0: en termes de lien, en termes de sens, qui est colossal. Et quelque part, il y a une rébellion dans leur refus de manger, c'est-à-dire je ne veux pas prendre part aux faux-semblants, je ne veux pas prendre part à la mascarade, je ne veux pas prendre part à la médiocrité, je veux quelque chose d'authentique, je veux quelque chose de profond dans les relations familiales. Et donc, c'est une manière aussi de marquer cette rébellion. Elles me font penser à Antigone, les anorexiques. Vous savez, c'est celle qui veut imposer les funérailles de son frère alors que Créon refuse que Polynice soit enterrée.
1: Marie-Estelle Dupont, vous parliez des différentes facettes de l'anorexie. Vous disiez il y a des anorexiques qui se font vomir. C'est-à-dire que là, c'est le stade ultime.
0: Alors, très souvent, ce que décrivait Maurice Corco, c'était que l'entrée en anorexie va être sur le registre de la restriction pure. Je mange pas. Je mange deux yaourts et une pomme toutes les 24 heures, donc je mange pas. Et puis, à un moment donné, quand ça s'installe, ça devient très compliqué de ne plus avoir du tout de stimulation gustative et olfactive pour le cerveau. Donc, pour remédier à cette déprivation sensorielle, elle va se mettre à avoir des crises de boulimie, donc de manière très, très méthodique et organisée. Elle va stocker de la nourriture, organiser une crise de boulimie, mais tout de suite se faire vomir. Donc, la dégringolade du poids continue. Elle ne s'autorise pas à garder ce qu'elle mange, ouais. L'anorexique. Alors que, vous voyez, dans l'hyperphagie boulimique, il n'y a pas de vomissement, par exemple.
1: Vous y avez fait allusion il y a quelques instants, la famille. Est-ce qu'on retrouve des particularités familiales dans l'anorexie ?
0: Oui.
1: Est-ce que ça se transmet, j'allais dire ?
0: Oui, je crois que ce qui est très intéressant à l'Institut Montsouris, c'est qu'ils ont très bien compris que la prise en charge, elle est toujours systémique aussi et qu'il faut repérer ce qui se passe dans la famille. Alors, évidemment, il y a premier élément, il peut y avoir des anorexies qui sont réactionnelles à des environnements familiaux maltraitants, abus sexuels, maltraitance. L'anorexie va être donc une manière de prendre le moins de place possible pour échapper et se soustraire à la maltraitance. Dans le cas de maltraitance sexuelle, rendre son corps décharné, c'est aussi le rendre asexué, androgyne et donc non désirable. Autre possibilité dans le contexte familial, des familles très fusionnelles, claniques, surprotectrices, qui ne voient pas que la petite fille devient une jeune femme. Pardon de parler au féminin pour les auditeurs qui sont concernés par un garçon anorexique, donc on va parler aussi du garçon. Un enfant qui n'est pas vu en tant que personne, qui est vu uniquement comme le prolongement de ses parents, et qui va essayer de sortir de cette fusion très mortifère par le trouble alimentaire, sauf qu'en fait le trouble alimentaire le coince et que ça le rend à nouveau dépendant de la famille qui s'inquiète, qui fait des consultations, qui le surveille, qui regarde ce qu'il y a dans son assiette, qui regarde dans la poubelle s'il a jeté, etc., etc. Donc ça peut être une manière de défusionner, mais tout en, et c'est là que c'est une pathologie et non pas une création artistique, ça fait régresser, puisque en réalité vous restez un enfant dans le trouble alimentaire. Vous avez un corps de petite fille, vous avez un corps de petit garçon. Donc, ils veulent s'affranchir d'une famille parfois trop fusionnelle, trop protectrice, tout en ayant très peur de s'en séparer. C'est là qu'il faut travailler avec les parents, parce que si l'enfant a peur de s'autonomiser, c'est souvent qu'il perçoit chez l'un de ses parents une angoisse à ce qu'il le quitte. Il ne faut pas croire que c'est toujours l'enfant qui a peur de quitter les parents. Parfois, l'enfant, il culpabilise de grandir, de quitter ses parents, de partir étudier à l'étranger, parce qu'il a le sentiment que l'un de ses parents va mal le vivre. Et donc, ça peut être l'angoisse de séparation du parent qui alimente le trouble chez l'enfant. Vous voyez ce que je veux dire ?
1: Oui, oui, oui. Mais alors là, toute la famille doit être suivie, c'est dans ces cas-là ?
0: Oui. Alors, il y a eu les thérapies systémiques, les thérapies familiales, vous savez qu'elles ont d'abord été développées auprès de deux types de pathologies, les troubles alimentaires, en Italie, sur l'anorexie, ça a été très développé, et la schizophrénie. C'est-à-dire qu'on sait vraiment que le trouble alimentaire, c'est souvent l'enfant symptôme qui dit quelque chose d'un dysfonctionnement familial. Voilà. Ça peut être l'angoisse de séparation d'un parent, ça peut être des maltraitances, ça peut être une difficulté pour l'enfant à grandir parce qu'il sent que sa mère est dépressive et que s'il n'est plus à la maison, maman va s'effondrer. Donc il faut essayer de comprendre la genèse du trouble et pas seulement le lire de manière bête et méchante en disant « elle a repris du poids, elle remange, donc elle n'est plus anorexique ». Pas du tout, on peut être anorexique en ayant repris du poids si dans la tête, rien n'a bougé au niveau de la dynamique psychique.
1: C'est la semaine des TCA, des troubles du comportement alimentaire. Et on en parle avec vous sur Europe 1, Marie-Estelle Dupont. Dans Et si on en parlait, si vous voulez vous informer, peut-être en savoir plus, parce que vous êtes concerné vous-même ou parce que vous avez un proche, une fille essentiellement, hein, ou un fils concerné. Journée mondiale TCA.fr, tout collé. Journée mondiale, au féminin donc, mondiale, et journée mondiale TCA.fr. Voilà, vous allez sur le site internet et vous aurez des réponses à vos questions. Vous pouvez également réécouter l'émission, bien sûr, hein, en replay et sur le site europe1.fr. Petite pause et on se retrouve, on va continuer à parler de l'anorexie. Que dire aux parents? Que dire de l'anorexie masculine? Vous allez nous dire également, Marie-Estelle, que l'anorexie et la boulimie sont deux facettes d'une même problématique. On va continuer à parler de l'anorexie ensemble cet après-midi sur Europe 1 avec Marie-Estelle Dupont. A tout de suite sur Europe 1.
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1: Et si on en parlait avec Marie-Estelle Dupont, on parle cette semaine, hein, on va parler plusieurs fois cette semaine des troubles des comportements alimentaires, parce que c'est la semaine des TCA, et on en parle évidemment sur Europe 1. Je rappelle, hein, ce site internet Journée Mondiale TCA.fr. Témoignage de Valérie dans un instant. On parle aujourd'hui de l'anorexie. On parlera demain de l'hyperphagie boulimique. L'anorexie. Marie-Estelle Dupont, énormément de questions, évidemment. Quand on pense à l'anorexie, on pense à une jeune fille qui est très mince, très très mince, squelettique, mais qui ne se voit pas comme ça. Est-ce que vous pourriez nous expliquer comment c'est possible quand on a, passez-moi l'expression, mais plus que la peau sur les os, et qu'on se voit encore grosse dans la glace? Qu'est-ce qui se passe dans la tête de cette jeune fille atteinte d'anorexie?
0: En fait, l'anorexie, elle a la fonction de maîtriser quelque chose qui n'est plus sous contrôle. Donc, c'est comme si le délire était circonscrit au corps. Ça permet à la jeune fille ou au jeune homme de parfaitement fonctionner dans ses études, dans ses relations, de ne pas parler de ce qui le dérange, de ne pas parler des émotions, de ne pas parler des conflits, jusqu'au jour où le symptôme est quand même tellement envahissant que ça crée des conflits énormes dans la fratrie, évidemment. Si vous voulez, le délire est circonscrit au corps. Donc, elle a un regard délirant, ça s'appelle la dysmorphophobie. Et donc, cette jeune fille qui fait peut-être 35 ou 40 kilos et qui n'a, comme vous dites, que la peau sur les os et dont on compte les côtes, dont on voit tous les os du bassin, va vous dire « j'ai des grosses cuisses ». Oui. Parce que peut-être il reste un tout petit peu de muscle sur la cuisse qui fait que la cuisse n'est pas tout à fait comme une épingle et qu'elle a une très très très légère forme de muscle. Et donc pour elle, c'est insupportable, elle déborde, elle est trop costaud, elle est trop grosse, ça dégouline de gras, elle voit plus ses os. Elle a le sentiment de se noyer dans son corps, mais c'est évidemment pas dans le corps qu'elle se noie. C'est dans sa réalité interne, c'est dans sa réalité psychique, c'est dans la réalité extérieure qu'elle n'arrive pas à maîtriser et par rapport à laquelle elle se sent en échec. C'est dans l'affolement de devenir une adulte parce que ça lui fait très très peur. Et donc, elle a l'impression de maîtriser sa vie en s'auto-engendrant comme cadavre, ce qui lui permet de nier la filiation. Je m'auto-engendre, je recommence de zéro, je me donne naissance à moi-même comme cadavre. Et ça lui permet de se sentir en maîtrise de quelque chose qui en réalité est en train de foutre le camp, c'est-à-dire à la fois sa pulsion de vie, d'autoconservation, et sa pulsion érotique au sens d'aller vers les autres. Puisque quand vous êtes obnubilé par la maigreur, vous ne pouvez pas aller vers les autres, évidemment. Le corps est sur le registre de la souffrance, de la privation et de la maîtrise, et pas du tout sur le registre de l'échange, du partage et du plaisir. Donc c'est un rapport sadomaso avec soi-même, en fait. Et cette dysmorphophobie, elle préexiste. Elle est la cause, elle n'est pas la conséquence du trouble alimentaire. Elle est la cause du trouble alimentaire. Elle est ce qui explique le trouble alimentaire. Mais c'est un double, c'est un lien bidirectionnel. Elle va être ensuite la conséquence des carences. Parce que, à force de s'installer dans la dénutrition, les carences, notamment en vitamine B, vont avoir un impact sur le fonctionnement cognitif. Alors, au début, elle est hypermnésique, elle retient tout, elle mémorise, elle carbure intellectuellement, mais au bout d'un moment, la dénutrition altère. Donc, elle peut avoir des espèces de, pas d'hallucinations, mais de perceptions complètement erronées de la réalité. Elle voit des choses qui ne sont pas là. On parle parfois d'hallucinations négatives. La fatigue fait qu'elle a une vision qui peut être troublée. Et donc, finalement, la dénutrition, par les carences qu'elle engendre, altère encore plus sa perception. Et aujourd'hui, on connaît bien les mécanismes neurobiologiques de l'anorexie, ce qui se passe dans le cerveau. On voit bien que il y a des phénomènes quasi délirants, mais le délire ne concerne que le corps. Ça va pas concerner la réalité, etc. Ça va pas vous concerner vous. Elle va pas délirer sur vous. Elle va délirer que sur son corps.
1: Là, les TCA, on en parle cet après-midi. Vous me disiez en préparant l'émission, Marie-Estelle Dupont, que l'anorexie et la boulimie étaient comme deux facettes d'une même problématique. L'anorexie et la boulimie, deux facettes d'une même problématique. Est-ce qu'on peut y revenir ?
0: Et détailler ce point ? Oui, c'est une difficulté. D'abord, c'est une difficulté à habiter son corps. Et on sait bien la dimension affective, profondément affective de la nourriture. L'alimentation, elle est autant affective et relationnelle et émotionnelle que calorique. Quand on mange, on est aussi dans un apaisement psychique, dans un bien-être, dans une détente corporelle, ou au contraire dans le fait de passer sa rage sur ce qu'on mange. Donc, que ce soit par l'extrême du contrôle ou par l'extrême de la perte de contrôle, on voit bien en fait comment ce trouble alimentaire dit quelque chose de la difficulté de l'individu à trouver ses appuis dans la réalité, notamment dans la réalité émotionnelle. Et c'est toujours accompagné, l'anorexie comme la boulimie, de ce qu'on appelle l'alexithymie, c'est-à-dire l'incapacité à identifier et verbaliser. Alexithymie, hein, lexilogos, thymie, humeur, incapacité à identifier et verbaliser ses émotions. C'est un concept qui a été forgé par Sifneos dans les années, la fin des années 60, qui désigne vraiment cette difficulté à nommer ce qu'on ressent et à le verbaliser. Et donc, dans le trouble alimentaire, le rôle de la bouche n'est plus de parler, il est d'ingérer ou de recracher ce que l'on ne peut pas mettre en mots. C'est là quels sont les deux versants d'un même problème, et que très souvent elle s'appuie quand même sur une défaillance de l'objet interne, c'est-à-dire sur une carence affective. On a tendance à dire, mais c'est pas toujours vrai, on a tendance à dire la fille anorexique, elle parle à sa mère, la fille boulimique, elle parle du manque de son père, elle bouffe l'absence du père. C'est souvent lié, mais c'est pas systématique et pas toujours. Il y a des anorexies qui sont des réponses à des abus sexuels, si vous voulez. Donc c'est pas systématique. En tout cas, c'est toujours lié à un lien raté avec la figure maternelle ou paternelle. Ça veut pas dire que les parents n'ont pas aimé l'enfant. Ça veut dire que l'enfant n'a pas intériorisé la sécurité. C'est pas parce que c'est raté qu'il y a eu de la maltraitance. Ça peut être raté parce qu'il y a eu de la maltraitance, mais ça peut être raté parce que l'enfant n'a pas été suffisamment sécurisé par rapport à ses besoins spécifiques, que pour autant les parents aient été aimants. C'est aussi un des grands mystères et une des grandes souffrances pour la famille, d'ailleurs.
1: Marie-Estelle Dupont, il y a de nombreux appels au standard d'Europe 1, et je voulais que vous écoutiez le témoignage de Valérie, qui voulait échanger avec vous, qui nous appelle de Côte d'Or. Bonjour Valérie.
4: Oui, bonjour. Bonjour.
1: Bonjour, merci beaucoup d'avoir appelé le standard d'Europe 1. Votre sœur est anorexique. Vous avez 63
4: ans. Elle était anorexique. Voilà. Parce que moi, je vous parle. Moi, je vais avoir 63 ans. Oui. Ça se passe dans les. C'est facile pour moi à rappeler. C'est en 73. J'avais 10 ans. Mm-hmm. J'ai 6 ans d'écart avec ma sœur, hein, c'est l'aînée. Et elle est tombée anorexique. Suite, alors, je ne sais pas si je dois vous expliquer les. Enfin, a priori, les conséquences, c'est-à-dire qu'elle faisait du cheval. On habitait à l'époque la région parisienne, mon père était militaire. Elle faisait du cheval donc à l'école militaire de Paris. Donc, faut savoir que les cadres noirs, c'est pas détendre. Et mon père ne voulait pas qu'elle en fasse, mais elle avait insisté, elle en a fait. Elle a fait une chute de cheval. Et bon, peu importe comment s'est passée la chute de cheval. Et après, bah, du coup, elle a souffert du dos, elle dormait sur des planches en bois, etc., avec des fractures de vertèbres. Et de là, en fait, bah mon père n'a pas arrêté de lui répéter, tu vois, j'avais raison, voilà. Et à partir de là, elle a commencé à ne plus manger. Ma sœur, sachant qu'elle fait, on a à peu près la même taille, elle est 1m67, elle est descendue à 34 kilos. sachant que nous, les enfants, parce que moi je suis la dernière et après j'ai mon frère et ma sœur étant l'aînée, nous on n'avait pas le droit de se plaindre. C'est-à-dire que mes parents ne voulaient pas entendre si nous on avait des souffrances quelconques, mes grands-parents de part et d'autre ne voulaient pas entendre des souffrances quelconques, et je vous explique même pas les repas familiaux, quoi. C'était, j'ai vu combien de fois ma mère prendre des plats, les mettre dans les toilettes et tirer la chasse d'eau. Parce que c'était un combat entre mon père et ma mère, puisqu'à l'époque, ma sœur a été hospitalisée au Val-de-Grâce. Sur conseil des psys, bon, même si c'est mes études, j'avoue que j'ai abandonné parce que ça m'a un petit peu insupporté à l'époque la pensée. Et elle, oui, elle était dans une chambre où la fille qui était dans sa chambre est morte. Un jour, elle est passée dans les couloirs, il y a une fille qui a foutu le feu à son lit. Enfin bon, ça a été du traumatisme pour la famille entière, quoi. Et aujourd'hui, ma propre fille, en fait, je sais très bien qu'elle est dysmorphophobique, hein. Alors je sais pas, est-ce que c'est moi inconsciemment qui ai engendré ça sur ma fille, cette peur de son corps, parce que moi, j'ai accepté mon corps, j'ai jamais toussé là-dessus, même si ma sœur me dessoudait, hein. Elle me disait t'as des œufs au plat à la place des seins. Non, elle me disait t'as des œufs au plat à la place des seins et t'as des ballons de rugby à la place des fesses. Forcément, je faisais de la danse classique, donc on venait un peu former différemment. Voilà, c'était assez compliqué. Et aujourd'hui, ma fille, moi, je sais plus comment m'en sortir avec ma propre fille. Je sais qu'elle est dysmorphophobique. Ma sœur lui a
0: dit. Elle a quel âge?
4: Alors ma fille, elle vient d'avoir 25 ans. Ça dure. Alors ça a commencé plutôt quand elle a été au lycée, parce que ses copines lui disaient qu'elle était grosse, alors que ses copines étaient plus grosses qu'elle. Donc ma fille l'a assimilée pour elle. Puis c'est une stressée, une angoissée. Et aujourd'hui, en fait, j'essaie de lui faire une alimentation saine, en lui faisant comprendre des choses. Elle fait énormément de sport. Elle veut pas prendre sa voiture parce qu'elle a peur de elle a peur de tout, en fait, hein. Elle est stressée, peur de tout. Et elle a eu une période où elle s'est scarifiée, elle a une période où elle s'est fait vomir, elle a une période de tout. Et elle m'a dit un jour, oui, de toute façon, ta sœur m'a dit qu'elle n'avait jamais été anorexique. Bah, j'écoute. Peu important, je sais pas le traumatisme qu'elle t'a dit, voilà. Et ma fille aujourd'hui s'en est à se faire refaire les seins alors qu'elle a une poitrine tout à fait normale, hein, il y a pas de souci, voilà. Et c'est très compliqué en fait en temps. Alors moi je sais pas là, j'appelle pas pour parler des problèmes de ma fille, hein, mais peut-être qu'il y a une espèce d'assimilation qui s'est transgressée sur ma fille. J'appelle aussi parce que pour la famille, les frères et sœurs, je sais pas comment les parents gèrent, mais moi à mon époque, nous fallait qu'on se taise.
0: Oui.
4: Voilà.
0: Oui.
4: Et peut-être que
0: c'est
4: nous,
0: pour ça que l'approche familiale, elle est très très. C'est pour ça qu'aujourd'hui les thérapies familiales sont considérées comme essentielles, parce ouais. qu'en fait, la fratrie est souvent réduite au silence. Toi, tu te fais pas mourir de faim, donc tout va bien et n'en rajoute pas à tes parents qui s'inquiètent. Et c'est un peu ça le message, parce que il y a du terrorisme dans l'anorexie boulimie, c'est-à-dire que le patient est sous contrôle, il est piloté par le symptôme, mais le symptôme va finir par agir comme un terroriste dans la famille, en fait. Tout le reste passe après, et c'est vrai que il y a beaucoup de conflits à l'âge adulte entre des frères et sœurs quand il y a eu une anorexique, parce qu'ils ont pris sur eux pendant très longtemps. Et moi, j'ai entendu une patiente qui me disait, ça commence à me gonfler parce que là, je suis en train de divorcer avec un petit enfant handicapé. Mes parents décrochent pas au téléphone, ils sont pas là pour moi. Alors que toute mon adolescence et toute ma jeunesse, j'ai dû faire profil bas parce qu'il y en avait que pour l'anorexie de ma sœur. Et donc finalement, là, souvent, effectivement, ça finit par créer des rivalités, parce que l'enfant symptôme attire énormément l'attention. Donc là, tout le monde est victime, en fait, le patient et tout son entourage.
1: C'est une maladie oui, qui a un impact sur toute la famille. Hein.
4: Si je puis me permettre, oui, parce que alors, je ne sais pas si ma sœur a développé cette jalousie par rapport à moi, parce que bon, c'est un peu compliqué. Elle est restée 5 ans toute seule, mon frère est né après. Et moi, je suis née vraiment derrière. Alors moi, on m'a toujours dit que j'étais l'accident de la famille, mais ça m'a jamais perturbée de savoir que j'étais l'accident, qui n'était pas prévu. Mais ma sœur a développé une jalousie phénoménale envers moi. Alors, est-ce parce qu'il y avait peut-être une rivalité féminine ? J'en sais rien, j'avance des choses peut-être. Mais et aujourd'hui, bah, ma sœur, moi je la vois de loin. Il y a que ma fille qui lui parle et mon fils peut-être. Moi je la vois, mais je me.
0: Oui, je pense. On entend, mais on entend votre colère. Hein. Et d'ailleurs, quand vous dites la, c'est pas l'accident, ça m'a rien fait. Mais je pense qu'on peut aussi dire à un enfant qu'il est une surprise et pas un accident. Vous voyez, c'est pas la même, c'est pas le même message qu'on envoie quand on dit tu as été une magnifique surprise et tu as été un accident. Donc je pense qu'il y a certainement beaucoup de non-dits encore et que vous avez dû encaisser pas mal de colère et de sentiments d'injustice par rapport à tout ça. Peut-être que votre fille, de manière très inconsciente, perçoit à quel point le trouble alimentaire aussi donne une importance. Mais j'ai l'impression que votre fille a plus généralement un trouble anxieux, puisque vous dites qu'elle a peur de conduire, qu'elle a peur

0: d'être chez votre fille qui mériterait d'être explorée.
1: Merci beaucoup.
0: En tout cas, Valérie, pour votre témoignage. Vous voyez, Romain, c'est très important ces témoignages parce qu'effectivement, la fratrie, elle souffre. D'abord, on souffre parce qu'on s'inquiète, on a peur de la mort. Il y a que l'anorexique qui a pas peur de mourir. Tous les proches, ils ont peur. Et puis pour les frères et sœurs qui sont pas supposés, encore une fois, les frères et sœurs ne sont pas là pour soigner le frère ou la sœur malade. Mais finalement, dans beaucoup de familles, notamment dans les années 80, effectivement, le symptôme bruyant prenait toute la place. Aujourd'hui, quand même, on sait que c'est pas le bébé qui crie le plus fort qui a le plus mal et que les frères et sœurs qui ne disent rien, il faut faire attention, il faut se méfier de l'eau qui dort. Plus tard, ils peuvent avoir gardé beaucoup de colère en eux et avoir des symptômes qui parlent de cette colère, une addiction à la cigarette, une difficulté à être en lien avec la famille de manière apaisée parce qu'il y a trop de non-dits, etc. etc. Donc la fratrie souffre de ces symptômes, ça c'est une évidence.
1: Marie-Estelle Dupont, on parle cet après-midi de l'anorexie. Que dire de la prise en charge de l'anorexie? Vous en avez traité, alors pas soigné, parce que vous nous dites on ne guérit pas, mais on sort transformé. Qu'est-ce que vous pouvez nous en dire?
0: Oui, je crois que c'est important de ne pas imaginer qu'il y a un retour à la vie d'avant. Il y a évidemment des guérisons sans rechute sur le plan du symptôme, c'est-à-dire qu'on peut réapprendre à aimer manger, à aimer s'alimenter, à aimer partager, à retrouver du plaisir autour du corps. Mais l'expérience qu'on a fait de cette traversée du flirt avec la mort, ça vous laisse pas indemne. Donc ça se transforme, c'est ce que dit Maurice Corcos. C'est pas un retour à l'état antérieur, c'est une transformation, la guérison. Et surtout, l'énorme erreur consisterait à vouloir, pour se rassurer, qu'on soit thérapeute ou qu'on soit parent, éradiquer le symptôme au plus vite. Qu'est-ce qu'il y a de plus rassurant qu'une anorexie qui grossit? Sauf qu'une anorexie qui grossit, c'est potentiellement, si elle grossit trop vite par rapport à ce que son psychisme peut élaborer, une anorexie qui fera une tentative de suicide. Donc il y a vraiment ce risque du virage dépressif et suicidaire quand elle perd le bénéfice secondaire de la maigreur. Il y a vraiment un bénéfice secondaire à être maigre et au bout d'un moment, elles ne peuvent plus vivre sans être maigres. Elles ont vraiment l'impression qu'elles vont disparaître et qu'elles vont mourir à chaque kilo qu'elles reprennent. C'est pour ça qu'il faut il vaut mieux les prendre très très très lentement et leur laisser le temps à ces kilos de se consolider psychiquement et de voir qu'elles ne disparaissent pas en franchissant la barre fatidique des 40 kilos puis 41 kilos, et leur laisser du temps. On s'inquiète, parce que sur le plan médical, il faut qu'elles soient très bien suivies. Il y a des carences, et quand les carences s'installent, il y a de l'ostéoporose, il y a de l'aménorrhée. Mais le risque, c'est de les faire grossir trop vite pour rassurer l'environnement par une hospitalisation où elles sont nourries à la sonde, sans qu'il y ait l'accompagnement psychique nécessaire, avec la possibilité de créer des itinéraires bis pour la pulsion de mort. Il faut vraiment qu'elles puissent retrouver un chemin de créativité où elles sentent la valeur de l'existence et le fait que la vie mérite d'être vécue autrement qu'en se foutant en l'air. Et donc, il y a une approche pluridisciplinaire qui est indispensable, évidemment avec un nutritionniste qui leur rappelle certaines notions de biologie, parce qu'elles sont délirantes aussi par rapport à la biologie. C'est important de leur parler de leurs hormones, du fait qu'une femme, selon les semaines du mois, elle peut avoir pris un kilo, mais c'est de l'eau, c'est pas du gras. Donc, sortir aussi des croyances qu'elles ont sur leur corps, où elles peuvent vraiment penser qu'en regardant un croissant, elles ont pris un kilo de gras, sortir de ce délire, mais à côté aussi leur réapprendre le plaisir de créer, le plaisir d'une activité artistique, le plaisir d'être en lien avec d'autres, c'est extrêmement important. Et puis, dans certains cas de familles maltraitantes, on passe aussi par l'hospitalisation pour couper avec l'environnement pathogène. Tout l'enjeu, évidemment, étant la sortie de l'hôpital quand elles sont plus dans le cocon rassurant de l'hôpital et que c'est plus les infirmiers, grands frères, grandes sœurs qui lui parlent, mais que c'est à nouveau la vraie fratrie avec qui elle est en difficulté. Donc, c'est vraiment approche pluridisciplinaire et comprendre qu'il ne faut pas éradiquer le comportement tant qu'on n'a pas aidé la patiente à mettre des mots MOTS sur ces mots MAUX qui sont, encore une fois, je le répète, des mots existentiels. On peut pas dire l'anorexie c'est juste une mode. Alors évidemment quand on voit des actrices bourrées d'Ozempic avec des bras squelettiques, ça n'aide pas les jeunes filles à trouver des modèles identificatoires sains de la féminité. Mais je dirais que ça c'est comme les réseaux sociaux, c'est un amplificateur. La cause psychique, singulière, il faut qu'elle la découvre. Il faut qu'elle comprenne si c'est l'abus sexuel, si c'est une carence affective, si c'est un trouble du lien avec sa maman, si c'est une manière de contrôler un autre trouble type TDAH, parce que ça arrive assez souvent. Moi, j'avais une patiente qui me disait « Mes moments d'anorexie, c'est un soulagement parce que ça me permet de focaliser mon attention, donc je sens plus mon TDAH. »

0: BH, vous voyez. Donc ça peut être très compliqué quand il y a des comorbidités. Voilà, faut vraiment comprendre toujours la signification du symptôme, même si c'est des symptômes qui font peur. Et nous, en tant que thérapeute, honnêtement, ça fait partie des pathologies qui testent le plus notre pugnacité, parce que ça dure tellement longtemps. Ouais. Et vraiment, on a tellement la trouille pour nos patients, mais le risque, c'est de les enfermer dans notre peur à nous. Il faut qu'elles sentent qu'elles ont un espace psychique où elles sont pas prises dans notre peur à nous qu'elles meurent. Et c'est ça qui est pas évident.
1: Un tiers des anorexies se termine par un décès, un tiers par une chronicité, hein, c'est ce que vous nous disiez au début de l'émission.
0: En gros, c'est pas les chiffres à la virgule près les plus récents, mais en gros, faut avoir cette idée en tête si vous avez une anorexique, un anorexique. Voilà, c'est en gros, un tiers se chronicise, un tiers se transforme et guérisse, et un tiers peuvent en mourir. C'est quand même important d'avoir à l'idée que 1 sur 3 décède de carences nutritionnelles, d'arrêt cardiaque, etc., etc., parce que le cœur est très, très affaibli.
1: Oui. Marie-Estelle Dupont, à partir de quand les parents doivent s'inquiéter? Quels sont les premiers signes? Puisqu'il faut que ces troubles soient détectés très rapidement, le plus rapidement possible.
0: Oui. Alors, en fait, très souvent, on s'inquiète à partir du moment où il y a une perte de poids, alors qu'en réalité, la perte de poids est la conséquence d'une maladie qui est déjà là. Donc, la manière dont l'adolescente se parle à elle-même, se parle de son corps, parle de la sexualité, parle du corps de ses amis, ça peut déjà vous alerter sur des préoccupations corporelles excessives. À l'adolescence, on reste longtemps dans la salle de bain, mais ce que je veux dire, c'est que quand c'est excessif et très, très disqualifiant, il faut s'inquiéter. Le repli aussi dans les relations, le désinvestissement des relations, ça peut être un indice d'un moment dépressif qui pourrait être géré par de l'anorexie, parce qu'encore une fois, je le rappelle, derrière l'anorexie, il y a quand même toujours beaucoup d'anxiété et en général un grand moment dépressif.
1: Les troubles.
0: Je crois qu'on n'a pas fini d'en parler, Romain Desarmes.
1: Non, effectivement, on va continuer à parler des troubles des comportements et des conduites alimentaires, puisque c'est la semaine des TCA. Journée mondiale, TCA.fr, on le dit, on le répète, si vous avez des questions. Voilà, et puis vous pouvez évidemment réécouter l'émission.
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2: 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Allez, la nuit se poursuit dans un instant avec la Libre Antenne. On va redécouvrir des témoignages et la musique, bien sûr, avec tout de suite le duo Pascal Obispo, Francis Cabrel. Il faudrait que pleuve l'amour, une nouveauté Europe.

Il faudrait que pleuve l'amour, c'est une nouveauté Europe 1, Pascal Obispo en duo avec Francis Cabrel. Et cette chanson, vous pouvez d'ailleurs la retrouver sur le double album de Pascal Obispo qui s'appelle Héritage. Allez, place à la libre antenne d'Europe 1, c'est tous les soirs en direct de 22h30 à 1h. Mais en plein milieu de la nuit, eh bien on se replonge dans vos témoignages. Témoignages au micro de Roland Pérez du lundi au jeudi ou encore de Valérie Darmon du vendredi au dimanche.

0: Bonsoir Daniel.
1: Bonsoir Valérie. Qu'est-ce que vous êtes gentil d'accueillir les gens et de les écouter comme vous faites. Gratitude à vous.
0: Oh, merci beaucoup.
1: J'ai découvert récemment vraiment votre émission avec énormément d'émotions. Et moi, je prends la parole parce que j'ai commencé à vous écouter hier soir, à vrai dire.
0: Oui.
1: Et j'ai été particulièrement bouleversée par le coup de téléphone de Marie. La dame violoniste qui vient de perdre son père récemment.
0: Oui, il y a 15 jours.
1: Voilà.
0: Un deuil tout frais.
1: J'étais très bouleversée par ce témoignage parce que, bon, moi, si vous voulez, c'est moins récent. J'ai perdu mon mari que j'aimais énormément il y a 3 ans et demi. Et j'ai été également bouleversée par le témoignage de Monsieur Olivier parlant de son fils.
0: Mmh.
1: Avec cet amour et cet enthousiasme. Je pensais en l'écoutant encore ce soir, vous savez, au Petit Prince à Saint-Exupéry. J'ai été touchée par la phrase de son petit-fils disant « Alors papa, il est parti dans les étoiles ». Et j'avais l'impression de réentendre, vous savez, la phrase du Petit Prince disant « Mais tu auras plein d'étoiles qui savent rire ». Je pensais vraiment à son fils, curieusement, comme au Petit Prince qui était apparu à l'aviateur. Donc voilà, mais le témoignage de Marie hier, j'ai trouvé complètement poignant. Alors, ce que je voulais dire, c'est que le deuil est une question qui est relativement, je ne vais pas dire incomprise, mais pas vraiment prise en compte. Parce que très vite, la personne endeuillée, on lui dit, il faut tourner la page, il faut sortir, il faut se distraire, il faut oublier.
0: Il faut, surtout le « il faut ». Alors moi, je chasse les « il faut ».
1: Oui. Vous avez parfaitement raison de chasser le « il faut ». Parce que les gens endeuillés qui parlent comme Marie parlait de son père, comme Monsieur Olivier parlait de son fils, comme moi, j'ai parlé à des amis, j'ai fait un petit livre que j'ai fait pour les amis, pour des amis qui nous connaissaient et pour des gens de ma famille, donc l'écriture thérapeutique, qui était un livre d'hommage. Quand on parle de ceux qui sont partis, les gens vont dire « Oh là là, il va nous attrister, oh elle va encore nous parler de son père, il va encore nous parler de son fils, elle va encore nous parler de son mari ». Mais en réalité, les gens endeuillés qui parlent de ceux qui sont partis, ils parlent d'amour.
0: Oui.
1: Ils parlent d'amour. Ils parlent d'un amour douloureux, mais si on les écoutait, en réalité, ils veulent parler du grand amour de leur vie, d'un parent, d'un enfant, d'un conjoint. Ce sont des paroles d'amour.
0: C'est important de le souligner sur l'antenne d'Europe 1 ce soir. J'aime beaucoup vos mots, Daniel. C'est important de le dire comme ça. Je le reprendrai d'ailleurs. Je vous le dis tout de suite. Parce que c'est vrai que c'est un discours qu'on entend peu. Mais finalement, on ne parle pas de nos absents. On parle d'amour pour eux.
1: Exactement.
0: Oui.
1: Exactement. On continue à célébrer l'amour. Moi, vous savez, j'ai perdu mon mari il y a presque 3 ans et demi. Quand je vois des amis, je me fais suivre aussi, je me suis fait accompagner par une psy, j'en avais besoin, et j'espère, alors Marie disait hier qu'elle est suivie parce qu'elle a fait une dépression, j'étais très attentive à ses paroles parce que j'ai eu une maman dépressive qui a mis fin à ses jours 10 mois après la mort de mon père. Donc je suis très attentive quand j'entends une personne dépressive qui vient de vivre un deuil. J'espère cette femme,
0: alors qu'elle est fille unique et que sa maman a 98 ans.
1: C'est ce que j'ai entendu. Oui. Elle a parlé d'un animal qui lui tient compagnie, d'un chat.
0: Oui.
1: C'est très important. Mais je me dis, j'entendais même que le chat est âgé.
0: Oui, 19 ans le chat. Donc,
1: donc
0: il va y avoir des deuils successifs à faire dans les prochaines années, de toute façon.
1: Voilà. Et cette femme, j'avais envie, vous savez, je ne la connais pas, mais j'avais envie de l'entourer d'enveloppes de tendresse pour lui faire chaud au cœur, si vous voulez.
0: Mais vous savez, Daniel, dans la libre antenne d'Europe 1, on crée une chaîne de solidarité. Et si vous souhaitez que nous donnions votre numéro de téléphone et que vous nous autorisez à donner votre numéro à Marie, Nicolas et Maëlle peuvent le faire dès la fin de notre entretien.
1: Absolument, sans aucun problème, je serai tout à fait prête à l'écouter et à lui dire, parce que et aussi monsieur Olivier, je trouve que je vais me procurer ses ouvrages, c'est remarquable, mais je sens une grande douleur, mais je sens aussi une force. Mais Marie m'inquiète, parce que Marie est très seule. Oui. Vous lui avez dit des choses par rapport à la musique, par rapport à son violon, mais je me dis, s'il arrive quelque chose à sa maman, s'il arrive quelque chose au chat qui est âgé, qu'est-ce qu'elle va devenir? J'entendais cette solitude terrible et ça me... J'étais complètement bouleversée par cette femme. Moi, le week-end dernier, j'ai revu un ami d'assez longue date qui a perdu ses parents récemment, son père il y a 4 ou 5 ans et sa mère plus récemment. Et c'est un homme, c'est un adulte, c'est un juriste, c'est une personne très mûre. Mais je l'ai vu sangloter comme un enfant. Et il a dit, mon seul, celui qui me tient en vie, c'est mon chien. Mais on imagine
0: mais quel que soit l'âge, on redevient enfant lorsqu'on perd ses parents.
1: On redevient enfant.
0: Et lorsqu'on perd le deuxième parent, quand on avance en âge, on devient orphelin.
1: Hein. Ah, complètement. Ah, complètement. Complètement.
0: Vous avez quel âge, Daniel ?
1: Écoutez, moi, je suis une dame d'un certain âge, et même d'un âge certain, j'ai 79 ans. Mes amis me disent que je ne les fais pas, mais je sais que je les ai. J'ai une vie, j'ai beaucoup milité par rapport à l'écologie, à la défense de la nature. Nous avons beaucoup milité, mon mari et moi. Ça nous a maintenus en forme, mais c'est vrai que quand je l'ai perdu, j'ai perdu la moitié de moi-même.
0: Combien d'années de mariage ? Combien d'années de mariage ?
1: 50 ans.
0: Eh oui, voilà, donc c'est toute la vie.
1: Et 50 ans, toute la vie. Toute la vie. Pas de coup de canif dans le contrat, toute la vie. Et un homme
0: Quelle chance, Daniel.
1: Oui, je rends grâce. Ouais. Je rends grâce.
0: Vraiment.
1: Je suis croyante. Je rends grâce. Je remercie le ciel de la grâce de l'avoir connu. Il n'y a pas un jour où je lui parle. Il y a un petit hôtel dans la chambre, puisqu'il est mort auprès de moi, hein, en janvier 2022.
0: À quel âge il est décédé, votre époux ?
1: À 78 ans. Il avait 3 ans de plus que moi.
0: Oui. C'était un homme adorable. De quoi ?
1: Oh, mon Dieu ! Il était devenu très fragile. C'est le cœur qui l'a emporté. Mais il avait aussi une bronchopneumonie occlusive. Il avait également de apnée du sommeil et un cancer de la prostate qui commençait. Donc il était épuisé. Et il s'est éteint un peu comme une
0: chandelle.
1: Bougie.
0: Ouais. Comme le papa de Marie aussi.
1: Comme le papa de Marie.
0: À 96 ans.
1: Comme le papa de Marie. Mais j'aurais envie de dire à toutes les personnes endeuillées, vous savez, quand j'avais écrit le livre sur mon mari, il y avait des gens, quand on est en deuil, il y a des gens qui veulent vous faire taire. J'avais même écrit un chapitre du livre qui disait « Ils ne veulent pas que je parle de toi ». On a envie de parler de celui qui est parti et les gens qui veulent nous aider disent « Mais vous, comment ça va ?» Mais moi, les premiers temps, j'avais envie de dire « Mais je veux parler de lui. » Vous savez, comme dans la chanson de « Il nous parle de toi, etc.
0: Oui, »
1: Parlez-moi de lui.
0: Oui.
1: Moi, j'avais envie de parler de lui parce que c'est nous qui avons perdu un amour. Monsieur Olivier, son fils, Marie, son père, moi, mon époux, d'autres gens. Bon,
0: je vous interromps un instant pour lire le message de Martine au 739-21 qui m'émeut vraiment, qui dit « Ma fille m'a quittée il y a 2 ans. Dieu, c'est difficile. Elle avait 2 petits loulous dont je m'occupe parce que leur papa travaille. Je fais mon deuil avec la musique. Ma fille aimait m'entendre chanter. »
1: Dieu, mon Dieu, mon Dieu, mon Dieu, mon Dieu, que c'est dur.
0: Et un autre message qui n'est pas signé, celui-là, qui dit « Daniel, vous êtes merveilleuse, vos mots sont extraordinaires et si justes, votre témoignage est magnifique et votre empathie est magnifique, merci. »
1: Qu'est-ce qu'ils sont gentils, tous ces gens.
0: Oui, je suis bien d'accord.
1: J'aurais envie de les... Marie, je me serais trouvée près d'elle, je crois que je l'aurais pris dans mes bras comme... Excusez-moi, j'ai les larmes qui viennent. Comme un enfant, parce que je la sentais tellement seule et tellement perdue. Oh, c'est une artiste, c'est une violoniste, c'est une... Vous savez,
0: une
1: j'ai
0: sensible,
1: pas de conseils à donner,
0: une
1: mais...
0: sensible.
1: Qu'elle essaye de... Moi, j'ai animé, en tant que professionnelle, autrefois, des ateliers d'écriture. Qu'elle essaye de commencer à écrire sur son père. Qu'elle essaye de... Comment dirais-je ? Ça peut commencer par lui écrire une lettre, comme s'il était encore là. Et puis, elle peut rassembler des photos. Elle peut commencer, en regardant ses photos, à s'exprimer sur ce qu'il était. Et puis elle peut commencer à essayer de faire remonter des souvenirs très tendres et très beaux. Elle peut se rappeler du papa jeune, quand elle était encore une petite fille. Qu'elle commence à écrire par petits bouts, par bribes. Tout ça se rassemblera. Et qu'elle fasse, que moi j'ai essayé de faire, un petit monument, vous savez, à la mémoire de son papa. Et elle peut le faire avec sa mère. Quand elle voit sa mère, elle peut lui dire, mais écoute, raconte-moi, parlons de papa ensemble. Parlons de papa. Est-ce que tu peux me dire des choses dont je ne me souviens pas ? Elle peut dire à sa mère, tu sais, j'ai l'intention de faire quelque chose pour papa, avec toi. Est-ce qu'on pourrait faire un petit livre d'amour pour papa, toutes les deux ?
0: C'est magnifique comme idée, parce qu'en plus, elles vont se retrouver toutes deux. Et je pense que Marie nous entend ce soir, et je l'espère. Et de toute façon, on peut réécouter notre entretien sur europe1.fr, évidemment. Elles vont se retrouver toutes deux dans ce besoin d'évoquer le papa et le mari, en plus.
1: Oui,
0: parce qu'ils ont passé toute leur vie ensemble, 96 et 98 ans, quasi centenaire.
1: C'est ça. Et qu'ils fassent une gerbe de leurs plus beaux souvenirs, si vous voulez, en disant, eh bien, c'est ce qu'on va lui offrir. On va faire un cadeau à ce papa et à ce mari. On va lui faire un cadeau, une gerbe de beaux souvenirs pleins d'amour. Il y a un écrivain que j'aime beaucoup qui s'appelle Jean Bastère, qui était un croyant, qui a écrit des livres, vous savez, dans une perspective franciscaine sur l'écologie. Il avait perdu sa femme Hélène, et quand sa femme est morte, il a commencé à écrire sous leurs deux noms, Hélène et Jean Bastère, des livres sur les causes qui leur étaient chères. Et ce monsieur Jean Bastère, qui est décédé maintenant, il a continué à faire une œuvre avec sa femme, au-delà de la mort, comme si elle était là.
0: Et c'est magnifique parce que symboliquement, il signe les livres de leurs deux noms.
1: Voilà.
0: Pour la faire vivre.
1: Vivre.
0: Ouais. C'est toujours la vie qu'on rajoute dans l'absence, en fait.
1: Voilà. Et je dirais aussi à Marie que, alors il ne faut pas devenir addict de ça du tout, mais qu'il y a aussi, alors non seulement des bons thérapeutes, mais elle en a un, visiblement, mais qu'il y a aussi certains médiums. Alors là, il faut faire attention.
0: Il faut faire très attention.
1: Je suis très prudente par rapport à ça. Mais certains, il faut bien les chercher, peuvent vraiment vous réconforter. Et il faut y aller une fois ou deux et puis arrêter. Il ne faut pas du tout être addict à ça. Mais quand on a un bon témoignage de qui vous dit, qui vous prouve que au-delà de la mort, il y a encore quelque chose, c'est important.
0: Très réconfortant.
1: Et que Marie soit sensible autour d'elle aux signes. Parce que les gens qui sont partis, il l'a très bien dit, monsieur Olivier, le livre qu'il a écrit, il a eu l'impression de l'écrire un peu avec des présences angéliques, aussi bien Jean Mermoz, mais peut-être la présence de son fils qui lui
0: d'ailleurs,
1: tenait
0: il parle
1: la main.
0: Beaucoup d'archanges, hein, d'ailleurs, Gustave Olivier.
1: Il y avait
0: Olivier.
1: Des archanges.
0: Oui.
1: Eh bien, pour Marie, il y a peut-être des anges, si elle observe, il va y avoir peut-être des petits signes. Elle ouvrira sa radio. Elle va entendre peut-être la chanson de son père préféré. Elle va aller dans une librairie. Elle va ouvrir un livre au hasard. Elle va tomber sur une phrase où elle va dire « Tiens, papa me parlait de ça ». Qu'elle devienne attentive aux signes parce que son père va peut-être lui faire des signes. Oui. Ça peut être tout est nu au départ.
0: Être attentive, mais essayer de ne pas trop attendre non plus.
1: Pas trop attendre, non, parce que ce sont des choses qui nous surprennent. Ça nous vient à l'improviste, comme un cadeau.
0: Quels sont les signes que vous avez eus de votre mari, Daniel ?
1: Oh là là ! Écoutez, peu de temps avant son décès, nous avions vu le film Forrest Gump. Et mon mari avait été très ému, vous savez, dans le film Forrest Gump, il y a une plume blanche qui descend du ciel au début du film et puis qui repart à la fin du film. Et nous regardions le film ensemble et j'ai vu mon mari pleurer. Je lui ai dit, mais cette histoire de plume, ça te... Il me dit, oui, je ne sais pas, ça m'émeut. Il pleurait, il n'arrivait pas à me dire pourquoi. Et puis il est décédé et nous n'avons pas d'enfants. J'ai été très seule, j'ai préparé ses obsèques seule, j'étais très très très seule. Et le jour où je suis allée au service de pompes funèbres pour régler ses obsèques, nous avions beaucoup aimé les animaux, j'avais besoin, je ne sais pas pourquoi, de voir un chien. La rue était déserte, l'endroit où j'étais, bon, j'attendais un taxi. Je vois venir une dame avec un chien, avec un petit chien, vous savez, des petits chiens qu'on appelle les beagles, les pauvres
0: les
1: petits
0: bagels.
1: Chiens qu'on... Oui, vous savez, on les utilise dans les expériences médicales. Mmh. Ils sont adorables, très affectueux. Je vois cette dame qui arrive. Le chien était très petit, très jeune. Alors, bon, j'appelle le chien, il me fait fête, très démonstratif. Je dis à cette dame, mais il est adorable, votre petit chien. Comment s'appelle-t-il ? Alors, elle me dit, oh, mais c'est une petite chienne. Elle s'appelle Plume.
0: Oh, c'est joli. Quelle belle histoire.
1: Elle s'appelle Plume. Et il y a eu encore deux ou trois signes. Il y a eu un jour, je faisais le livre avec l'ami qui m'a aidé à travailler sur ce livre. Je rentrais de chez elle, je m'asseyais dans sa rue, j'attendais mon bus, mais à un endroit un peu différent de l'endroit où je l'attendais d'habitude. J'ai entendu dans ma tête comme une voix qui me disait « Tu vas voir un arc-en-ciel ». Je me dis « Tiens, c'est bizarre ». Je lève la tête et je vois un arc-en-ciel qui se forme dans les nuages. Et une autre fois, je prends un taxi que j'avais attendu très longtemps. Il me dit « Oh, la rue est bouchée, on va changer de chemin ». Il me fait emprunter un chemin que nous prenions beaucoup en voiture avec mon mari quand nous rentrions de vacances. Donc je me sens très émue. Il me dit « Ça vous ennuie pas si j'allume la radio ?» Ben, je dis « Non, je vous en prie ». Il allume la radio. Mon mari aimait bien Johnny Hallyday. Bon, il aimait d'autres musiciens, mais il aimait bien Johnny Hallyday. Et il aimait la chanson, vous savez, « On a tous quelque chose de Tennessee ».
0: Oui.
1: Et le chauffeur de taxi ouvre la radio et c'est la chanson de « On a tous quelque chose de Tennessee » qui commence.
0: Ah oui, c'est magnifique, c'est magnifique.
1: Ce sont des petits hasards. Ça peut être des hasards d'ailleurs.
0: Oui, peu importe,
1: mais au
0: peu importe le mot. Voilà, peu importe le mot qu'on met dessus, mais force est de constater qu'il y a des liens.
1: Et ça fait de la douceur dans la vie.
0: Exactement, et dans le cœur. On a Astrid au 739-21 qui écrit « Tout ce que dit Daniel est si précieux, quelle belle âme, merci infiniment. »
1: Mon Dieu, qu'ils sont gentils tous.
0: Maryse, cela fait 6 mois que j'ai perdu mon mari, et c'est très dur, je lui parle tous les jours.
1: Mais elle a raison.
0: Et Martine qui a laissé tout à l'heure le message dit « Quelques jours après le décès de ma fille, j'ai écrit « Ma vie avec toi ». Ma vie sans toi, tous les jours, c'est comme si je lui parlais comme avant. Et j'ai fait des poèmes, dont un qu'elle nous a envoyé.
1: Mais voilà. Elle a raison. Mais mon Dieu, qu'elles ont raison, ces femmes. Qu'elles ont raison, ces personnes. Vous voyez, elles parlent d'amour. Elles parlent d'amour pour leur enfant. Elles parlent d'amour pour leur mari. La parole de l'endeuillé que les gens fuient parfois n'est pas une parole triste. C'est une parole d'amour.
0: D'amour.
1: C'est ça qu'il faut comprendre.
0: Mais Daniel, vous savez que vous devriez, tout ce que vous êtes en train de nous livrer ce soir et qui nous fait tant de bien, Vous devriez en faire quelque chose.
1: Hein. Bien, vous savez, je vais voir ma psy en fin de semaine et je me demande si je ne vais pas essayer de remettre sur pied une petite association pour travailler sur l'écriture autour des personnes endeuillées. Vous voyez ?
0: C'est une très très belle idée. Je crois que nous en avons tous besoin.
1: Si vous me permettez, des tout petits haïkus, vous savez, ces petits poèmes très très courts. Voilà, quelques-uns qui me par rapport à mon mari, et j'ai écrit.
0: On vous écoute. En plus, regardez comme tout est dans tout. On démarre cette émission avec Gustave Olivier.
1: Qui nous cite
0: ses poèmes en l'honneur de son fils décédé il y a 10 ans. Et on est sur la fin de l'émission et Hélène, vous écrivez des poèmes en l'honneur de votre époux décédé il y a 3 ans. Alors nous vous écoutons si vous les avez avec vous, vos petits haïkus. Alors on vous écoute.
1: Tu étais mon Noël, le berger, le roi mage et l'étoile et l'enfant. On m'a dit que tu voyages, t'éloignant et revenant, comme un vrai migrateur. Moi, j'ai vu le printemps par les yeux de cet homme qui était un enfant. La beauté de nos vies, je ne saurais la dire, toute rencontre était blason. Fort nos vies nouées en un nœud que rien ne peut défaire. Les petites demeures où l'infini logea ne les méprisent pas. Allons voir l'aubépine, prince de la rivière verte, champ d'un ramier. Mon plus grand voyage fut de revenir sur nos pas. Je dis toi, je pense toi, 3 lettres me protègent. Tu m'as légué tout un royaume d'eau et de lumière. Chaque soir, mon ami, dormir dans ton absence. Parle-moi du ciel, donne-moi des nouvelles, des oiseaux et des anges. Pour seul compagnon, la petite bougie sur la table de nuit. Quand sont passées les grues cendrées, nous pensions les voir encore ensemble au printemps. Et le dernier, en pensant très fort à Monsieur Olivier, à son fils aviateur, à Mermoz, à Saint-Exupéry et au petit prince. Une histoire de prince et de rose. Moi, j'étais le renard. Toi, l'étoile qui rit. Parce que le livre préféré de mon mari était Le Petit Prince. Parce que quand il était jeune et que nous nous sommes connus, je l'appelais mon petit prince. Et comme j'étais encore jeune fille, il m'appelait sa petite rose. Et je voudrais envoyer vraiment une grosse gerbe de tendresse et d'amour aux personnes qui ont appelé ce soir.
0: Oui.
1: À Marie. Et qu'elle essaye d'écrire, qu'elle parle de l'amour de son papa avec sa mère,
0: on va lui donner de toute façon votre contact. Et on a Hélène qui vient de composer le 01 80 20 39 21 pour interagir avec nous, Daniel. Bonsoir Hélène.
2: Bonsoir. Je suis toute émue de ce que tu viens de dire, madame.
1: Excusez-moi. Bonsoir Hélène.
2: Bonsoir Hélène. Je suis très émue de ce que vous venez de dire. Moi, j'ai perdu ma maman il y a 5 ans. Il va y avoir 5 ans, 25 juin. Nous vivions ensemble.
1: Oui.
2: Et je n'ai toujours pas fait mon deuil.
1: Mais bien sûr.
0: Vous avez quel âge, Hélène ?
2: Moi, je vais avoir 62 ans.
1: Mais bien sûr.
2: J'ai toujours vécu avec ma maman. Mes parents avaient un commerce, donc j'ai travaillé avec eux. Et puis après, ma vie s'est faite comme ça. J'ai perdu mon papa, il est mort très jeune, il avait 67 ans. Et nous étions fusionnels avec ma maman. Nous avions beaucoup de choses en commun. Et quand elle est décédée, elle était rentrée à l'hôpital pour des problèmes de santé. Et là, on avait été obligé de la mettre dans une EHPAD où elle est restée même pas un mois. Les derniers temps, malheureusement, je ne pouvais plus m'occuper d'elle parce que moi, je suis très malade et handicapée depuis très longtemps. Et je l'ai vue la veille de son décès. Elle était sur son lit, elle ne pouvait plus parler. Je la vois devant moi. Je lui disais, je savais pas si elle me reconnaissait, alors je lui disais, maman, tu sais, c'est moi, c'est ta fille, c'est Hélène, tu me reconnais? Et là, ce jour-là, elle avait les yeux, mais grands ouverts, alors que souvent, elle était un peu, on pourrait dire, abrutie par les médicaments. Et elle me regardait, mais elle me disait, mais oui, mais je sais que c'est toi.
0: Mais vous savez, Hélène, même si elle ne vous reconnaît pas en conscience, l'âme, elle vous reconnaît.
1: Voilà. Et même dans le coma, les personnes qui reviennent de certains comas disent qu'elles ont vu.
0: Exactement.
1: Elles ont vu la personne qui était auprès d'elles. Mais bien sûr.
0: Exactement. Et on vous écoute, Hélène.
2: Je sais que j'en ai parlé à ma docteure. Pendant qu'elle était à l'hôpital, malgré mes problèmes de santé, j'allais la voir tous les jours. Je lui apporte, comme elle mangeait peu, parce que qui on lui servait, ça lui plaisait pas toujours. Je lui préparais des choses, je lui les amenais pour qu'elle les mange. Et moi, je mangeais ce qui était sur son plateau, et elle mangeait ce qu'on lui amenait. Et un jour, j'ai dit à ma doctoresse, je lui ai dit, oh là là, mais je m'en veux, les derniers temps, je me suis pas assez occupée d'elle. Ma doctoresse s'est mise en colère. Je vous dirai les mots qu'elle m'a dit exactement. Ah, nom de Dieu, je veux pas entendre dire ça de vous. Si dans mes malades, j'ai quelqu'un qui s'est bien occupé de sa maman, c'est bien vous.
1: Et vous
2: depuis, je l'ai pris, mais j'ai pas un jour où je pense pas à elle. J'ai mis du temps pour pouvoir mettre chez moi, parce que j'étais obligée de déménager, de mettre chez moi des photos de mes parents. Ça m'a fait mal. J'ai d'abord mis mon papa, parce que ça, c'était plus loin. Et puis, on était toutes les deux pour se soutenir quand papa est mort.
1: Bien sûr.
2: Pour mon papa, c'est souvent avec ma maman, mais on rigolait des bêtises qu'il faisait, parce que mon papa était quelqu'un qui aimait bien chiner, qui aimait bien faire des plaisanteries. Et moi, combien de fois je le regardais le ciel, et puis je lui disais, oh, toi, tu t'en fous là-haut, t'as plus à t'occuper des soucis qu'on a ici.
1: Alors,
0: Daniel.
1: Vous voyez peut-être de là-haut votre papa et votre maman aussi.
2: Pardon, je pense, comme je dis, c'est mes petites étoiles dans le ciel. Et j'ai pas un jour où je pense pas à eux. Quand c'est l'époque de leur anniversaire ou de leur anniversaire de décès, je leur fais comme une lettre.
0: Oui, c'est ce que disait Daniel, hein, c'est ce que suggérait Daniel tout à l'heure. Hein. Voilà, l'écriture,
1: écrire des lettres. Qu'est-ce que vous vous êtes aimés tous les trois? Oh mon Dieu, il y a eu beaucoup d'amour.
2: Oui.
1: Oh là là.
2: Oui, on s'est... Et avec ma maman, on avait tellement de choses en commun. Quand j'écoute, par exemple, de la musique classique, je me dis, ah, bah tiens, sa maman, elle aimait bien. Ah, ça, maman, elle n'aurait pas aimé. Quand j'écoute un chanteur ou quelqu'un à la télévision que je sais que mes parents aimaient, je dis, ah, bah tiens, maman, elle aimait celui-ci. Ou des moments, je me rappelle que mon papa, il aimait telle chanteuse, ou parce que mon papa, il aimait les chanteurs de vraiment d'autrefois. Et rarement. Ça arrivait bizarrement qu'il aime un plus moderne. Et je me dis, quand je pense à ça, ça me fait sourire parce que je me dis, c'est bizarre qu'il aimait tel chanteur. Et puis maintenant, j'ai des photos chez moi. Alors, je suis comme vous, je suis très croyante. Et je me dis, je vais les retrouver un jour là-haut parce que, bon, moi, mes problèmes de santé, ça va pas aller en s'arrangeant. Donc, je sais que je les retrouverai là-haut. Mais j'aimerais pouvoir en parler. Vous voyez, j'ai des frères, mais jamais on arrive à évoquer ça. Jamais,
0: pourquoi
2: jamais.
0: C'est trop dur pour eux, Hélène?
2: Je sais pas. Je sens que si je commence à dire, oh ben, maman aussi ou papa là, tout de suite on tourne à un autre sujet. Voilà. Bon, déjà que je suis pas très très très proche de mes frères, je les vois très rarement, donc. Mais c'est vrai que j'ai des personnes qui sont autour de moi. J'ai une dame que je connais, qu'on s'est retrouvée il y a quelques années, qui a été une professeure à moi. Et on s'est retrouvée grâce au pèlerinage de Lourdes. Et elle est veuve et elle est très croyante, elle aussi. Elle me dit, mais tu penses pas que pour certaines choses, que ta maman, elle est là pour te soutenir, pour cette année, j'ai failli ne pas partir au pèlerinage. Elle m'a dit, mais tu crois pas que ta maman, elle a été là pour appuyer.
0: Elle est intervenue, elle a intercédé.
2: Voilà. Oui. Qu'elle a intercédé pour que tu puisses partir. Et des moments, je me dis, oui, c'est peut-être. Et puis, quand je dors, par exemple, il y a des moments, je me réveille et puis je me dis, tiens, c'est bizarre, il y a longtemps que tu n'as pas rêvé de tes parents, surtout de ma maman. Et puis là, il y a des périodes où elle revient dans mes rêves. Mmh. Et je me dis, quand elle n'est pas là, à mon avis, c'est que j'ai pas besoin d'elle, qu'elle sait que je peux y arriver seule. Et puis quand elle est là, je me dis c'est qu'elle veut m'aider à quelque chose.
0: Oui.
2: Mais j'ai trouvé votre témoignage et puis malheureusement j'ai pas entendu hier, j'étais très fatiguée, je me suis reposée, j'ai pas entendu le témoignage de
0: Marie.
2: Deux autres personnes, de Marie.
0: Mais vous pouvez réécouter tous les témoignages sur europe1.fr, ceux d'hier, ceux d'aujourd'hui. Il suffit de taper Libre Antenne, mon nom, et par exemple pour hier, le nom de Marie ou de Daniel ce soir. Et je dis aussi à tous les auditeurs qui sont en train de laisser des messages au 739-21 qu'on va donner tous vos numéros de téléphone à qui de droit. Il y a plein de numéros de téléphone pour Gustave Olivier, le numéro de Daniel à Marie. Hélène et Daniel, si vous voulez rester en contact, évidemment qu'on donnera aussi les contacts.
2: Absolument.
0: Voilà.
2: Hein, avec grand plaisir.
0: Voilà. Oui, la Libre Antenne est une émission d'entraide. D'amour, comme on
2: et
0: le voit ce soir.
2: Oui. Comme dit la dame, c'est vrai que quand on aime quelqu'un de son vivant, moi, je suis franche, je ne vais, pour ainsi dire, jamais au cimetière. Moi, mes parents ont été incinérés, ils sont au columbarium, donc c'est deux urnes dans une case. Et bon, pour moi, c'est difficile d'aller au cimetière. Mais comme je dis, j'ai pas besoin de ça pour penser à eux. Je pense à eux différemment. Je pense à eux dans mes prières. Je pense à eux quand j'ai des moments, des coups de cafard.
1: Vous savez, Hélène, ma psy m'a dit l'autre jour une chose amusante, parce que je parle toujours de mon mari. Parlez de votre mère, c'est très joli. Il faut célébrer ceux qui nous ont quittés. Il faut dire du bien d'eux. Ma psy m'a dit l'autre jour, mais vous ne venez jamais seule, vous l'amenez avec vous. J'ai dit, mais absolument, oui.
0: C'est les honorer, c'est aussi les honorer, continuer à vivre leur mémoire, les laisser, les faire présents à notre quotidien. Et ça, c'est important.
1: Ils sont de l'autre côté, mais ils sont peut-être encore dans l'au-delà, de beaux vivants. Ça a été des belles personnes. Je sens, quand vous parlez de vos parents, il y a plein d'amour. Même ce que vous avez dit de votre papa qui est parti si tôt, c'était magnifique. Votre maman... Moi, je vais vous dire, quand on aime, comment l'amour a une vocation d'éternité. Dès qu'on aime, ça ne peut pas s'arrêter. Si vous saviez que l'autre jour, j'ai vu un petit film, même chez les animaux, j'ai vu un film, écoutez, c'est une maman chimpanzé qui a perdu son bébé. Elle n'arrive pas à se séparer du corps. Elle le promène partout avec elle. Même chez un animal, il y a la douleur de perdre l'être qu'on aime. Et l'amour veut durer. L'amour veut perdurer. L'amour veut être éternel. Ça ne peut pas s'arrêter. Votre amour pour votre mère, il ne s'arrêtera pas. L'amour pour votre père non plus, l'amour de Marie pour ses parents non plus, l'amour de Monsieur Olivier pour son fils non plus. Jamais. L'amour ne peut pas s'arrêter. L'amour ne peut pas s'arrêter.
0: Quel message ce soir, Daniel, pour terminer notre libre antenne de ce samedi soir, cette sublimation de l'amour. C'est vraiment le moteur. C'est vraiment le moteur de nos vies. Il ne faut pas le perdre de vue, même dans les heures les plus sombres. Absolument. Continuer de le cultiver, cet amour qui nous habite. Quand on a la chance, comme vous, d'avoir vécu ces grands amours. Daniel, je pense à votre époux, dans ces temps où c'est tellement difficile de trouver une âme sœur ou un compagnon ou une compagne de route. Et des enfants qui rendent hommage à leurs parents. Merci, merci. On a plein de numéros de téléphone à donner à tout le monde, je vous le répète, chers auditeurs. Mesdames, je vous laisse. Je vous dis un grand merci.
1: Vous êtes
2: merci
1: un ange.
2: Merci à vous, Valérie. Comme dit la dame, vous êtes un ange.
0: Merci beaucoup. Merci beaucoup. Je vous embrasse, mesdames. Je
1: vous
0: embrasse.
1: Valérie, prenez soin de vous. Fort.

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2: Bonsoir Denis.
3: Bonsoir Laurent.
2: Roland, voilà. Vous vous appelez de Bordeaux, vous avez 80 ans.
3: Moi j'écoute Europe 1 du matin au soir, j'écoute Europe 1 le matin, l'après-midi c'est CNews. Moi je suis un inconditionnel de votre radio.
2: Ah,
3: donc là vous allez me demander de raconter une partie de ma vie, parce que j'ai 80 ans.
2: Oui, oui. Moi, en fait, vous racontez exactement ce que vous avez envie de raconter. C'est vrai qu'on a...
3: Non, mais vous inquiétez pas, j'ai rien à cacher.
2: Non, mais vous cachez exactement ce que vous avez envie de cacher. C'est ce qu'on appelle la vie privée, Denis. En revanche, si vous avez des choses que vous avez envie de partager avec nous, avec les auditeurs sur l'antenne d'Europe 1, eh bien, des pans de vos histoires, eh bien, voilà, pourquoi pas, ce sera avec grand plaisir.
3: Bien sûr.
2: Vous avez été marié combien de fois ?
3: Deux fois.
2: Et, voilà. Et votre première épouse ?
3: Alors, c'était un peu compliqué parce que ma première épouse, on s'est connus pendant l'été sur au lac de Beaubuisson. C'était sympa, quoi. Et puis, on s'est revus et on voulait se marier, mais... À l'époque, la majorité était à 21 ans. Ouais. Et elle en avait 17 ou 18. Et elle ne voulait pas demander l'autorisation à son père. Donc on a attendu qu'elle ait 21 ans pour se marier.
2: Et pourquoi elle ne voulait pas demander l'autorisation à son père ?
3: Oh, parce que un peu d'égo, un peu de je ne sais pas, moi, ça la regardait, c'était
2: d'accord.
3: Pas mon problème.
2: D'accord. Et donc vous avez attendu 21 ans ?
3: J'ai attendu qu'elle ait 21 ans, moi j'ai dû en avoir 25 à peu près, et à ce moment-là, on s'est mariés. Et on s'est mariés, on a tenu pendant 2 ans, on était très bien, c'était dans un appartement que m'avait prêté ma mère, qui l'avait, donc, on n'a pas réussi à avoir d'enfants.
2: C'est pour ça que vous vous êtes séparé, Denis, à cause de cela ?
3: Oui, bien sûr. Et à l'époque, si vous voulez, il n'y avait pas de PMA, il n'y avait pas de FIV, il n'y avait pas. À l'époque, c'était foutu, quoi. Ouais. Moi, j'ai eu une fille qui a fait appel à la FIV ou à la PMA. Ça n'a rien donné pendant un an, et puis tout d'un coup, c'est devenu tout seul. Bon, tant mieux, c'est magnifique.
2: Mais en tout cas, avec votre première épouse, ça ne marchait pas entre vous pour avoir des enfants ?
3: Si, ça marchait très bien, mais ça ne marchait pas pour avoir des enfants.
2: Oui, c'est ce que je dis, ça ne marchait pas entre vous pour avoir des enfants. Et donc, vous vous êtes séparés au bout de combien de temps ? 3 ans ?
3: Au bout de 2 ans, oui.
2: D'accord.
3: Au bout de 2 ans, elle m'a dit, bon,
2: c'est dur de se dire qu'on s'aime, mais le projet commun d'avoir des enfants n'étant pas possible, on se sépare.
3: Ça, je ne vous le fais pas dire. Oui, je ne vous le fais pas dire. Et donc, elle m'a dit, ben écoute, Denis, je m'en vais, mais je vais partir assez loin, parce que autrement, tu vas me casser les pompes. Donc, elle est partie à la Martinique.
2: Bon. Et pourquoi elle vous a dit ça ? Elle vous a dit tu vas...
3: Ben parce qu'elle me connaissait, elle savait que je l'aimais et que j'avais eu tendance à la chercher. Donc elle est partie à la Martinique.
2: Elle était d'origine martiniquaise, non ?
3: Pas du tout, elle était bordelaise, comme
2: bordelaise
3: moi.
2: Bordelaise aussi, d'accord. Ouais.
3: Et donc elle est partie à la Martinique et elle était infirmière. Donc elle savait que de toute façon elle trouverait du boulot n'importe où. Donc elle a trouvé du boulot et puis elle a surtout trouvé un mec qui était un béquet d'ailleurs, je ne sais pas si vous connaissez les béquets. Mmh. Il s'occupait des eaux de la Martinique et des eaux potables, quoi, des eaux. Mmh. Et donc ce nouveau un jour elle est donc revenue. À Bordeaux, elle m'a dit « Denis, et j'ai trouvé quelqu'un à la Martinique, on divorce ». Bon, alors on a divorcé, elle est repartie à la Martinique, et ils ont eu 3 enfants.
2: Ah, ça a marché avec lui.
3: Avec lui, ça a marché. Donc, elle a fait, ils ont eu 3 enfants, un premier, un deuxième, un troisième. Et puis, quelques temps après le troisième, elle est décédée. Elle était diabétique, elle ne se soignait pas, elle était un peu inconsciente. Moi, quand elle habitait avec moi, c'est moi qui lui faisais ses piqûres d'insuline tous les jours. Bon, si vous voulez, c'était... il fallait la surveiller. Bon, elle n'a pas dû être surveillée suffisamment.
2: Mais elle l'a fait volontairement, vous pensez ?
3: Quoi ? De
2: ne pas se soigner ?
3: Non, elle était insouciante. Elle était...

0: Tout à fait.
1: Combien de temps après votre séparation, finalement ?
0: Je l'ai revu. J'ai décidé peut-être 7 ans, 8 ans.
1: Vous l'avez revu, mais vous l'avez revu, mais vous n'aviez pas repris avec elle. Elle était dans son.
0: Pas du tout. Elle était toujours amoureuse. En secret.
1: Ah, vous l'aviez revu en secret.
0: Bien sûr. On s'aimait bien.
1: C'est-à-dire que vous aviez repris une relation amoureuse.
0: Non. On s'est revu plusieurs fois comme ça. Parce qu'elle était revenue à Bordeaux. Donc elle était revenue à Bordeaux avec son mari, et donc je pouvais la voir un peu quand je voulais, quoi, ou quand on voulait.
1: Oui, donc vous ne pouviez certainement pas l'oublier.
0: Non, je ne pouvais pas l'oublier. Mais j'ai dit une chose à Audrey tout à l'heure. Je lui ai dit, pour moi, si vous voulez, l'amour, c'est... quand on aime une fois, on aime pour la vie. Et pour moi, c'est ma religion.
1: Oui, on peut pas désaimer.
0: On peut pas désaimer. On a aimé, voilà. Et mon beau-frère, parce que il y a le problème des autres, quoi,
1: les gens qui
0: mon beau-frère qui habitait, et pourtant, il était parti à la Martinique, sa mère lui avait dit, va à la Martinique, surveille ta sœur, machin. Et bon, pas suffisamment, apparemment. Donc, il est toujours là-bas, et il m'appelle. On s'appelle régulièrement, tous les mois, on s'appelle.
1: Vous évoquez évidemment la mémoire de votre ancienne amoureuse.
0: Même pas, on se parle de tout, et de beaucoup de choses, mais...
1: Vous vous en voulez, Denis,
0: si vous aviez eu des enfants, si vous aviez eu des enfants tous les deux, vous ne vous seriez pas séparés, quoi, voilà. Ouais.
1: Vous en voulez, Denis, de vous dire que si vous ne l'aviez pas laissé partir, elle ne serait peut-être pas morte ?
0: Non, mais je des fois, on ne peut rien faire, quoi. C'est la vie, c'est pas... on ne choisit pas, et on ne décide pas, et on n'impose pas... C'est comme ça.
1: Et quelle a été votre vie après, alors, Denis ?
0: Alors après, j'ai glandouillé un peu, j'ai eu quelques copines, machin, parce que j'avais repris mes études. Donc j'avais repris mes études, j'étais à la fac quand elle est partie. Et donc j'ai connu un peu. Et puis j'avais un oncle et une tante qui avaient une maison sur le lac d'Ourthain, et je jouais au tennis, je jouais au machin, j'avais des amis, et j'ai rencontré... non, je déconne, c'est pas là que je l'ai rencontré. C'est pas là. Un jour, ma sœur me dit... Ah oui, voilà, ça y est. Mais vous me demandez des choses impossibles, hein, parce que quand on a 80...
1: Je vous demande juste quel était votre deuxième mariage. Vous devriez vous en souvenir.
0: Quand on a 80 ans, pour se souvenir de toute sa vie.
1: Oh, arrêtez, c'est pas vieux du tout, arrêtez. 80 ans aujourd'hui, c'est pas vieux.
0: J'ai un petit livre là en face de moi, c'est que m'a offert ma fille, la dernière, et c'est un petit livre. Il est dit Papa, dis-moi tout. Alors, papa, dis-moi tout, il faut que je lui raconte toute ma vie, tout ce qui s'est passé depuis le début, depuis...
1: Vous écrivez alors, Denis, vous écrivez votre vie ?
0: Oh, je peux écrire, oui, parce que j'aime bien écrire. Je lis, j'écris, mais je vous en parlerai après. Donc, j'ai rencontré un jour, ma sœur me dit, ma demi-sœur me dit, parce que... Il s'est passé des trucs entre-temps. Hein. J'ai habité le Maroc, j'ai retrouvé ma mère, mais j'étais pensionnaire au Maroc. Mon beau-père, il était pas génial. Il était pire que génial, même, mais enfin, ça fait rien. Et à 18 ans, j'ai dit à ma mère, « Maman, je rentre à Bordeaux. » Donc, je suis rentré à Bordeaux, j'ai été pensionnaire au lycée Montaigne.

0: après j'ai été en fac, j'ai pas eu de famille, si vous voulez, c'est dramatique. Je tout à l'heure, quand je pensais à votre émission, je me disais quand même, quand je suis né en 1946, le 4 mars, mon père était au Grand Théâtre. Il était adjoint au maire de Jacques Chaban-Delmas à la culture et il passait sa vie. Et c'est là qu'il a rencontré une danseuse. Il a quitté la famille, quoi. À 2 ans, j'ai plus de père. Et puis ma mère, plus tard, elle est partie avec un chirurgien de Bordeaux. Ils sont partis s'installer au Maroc. Donc moi, je suis resté tout seul avec mes grands-parents. Donc il a fallu que je me...
1: Ah oui, oui, vous avez été affectivement malmené quand même, oui.
0: Oui et non, parce que mes grands-parents, c'était des... Quand on parle d'amour, moi je vous assure que l'amour, c'est important et ça ne concerne pas que les relations entre un homme et une femme. L'amour, c'est l'amour de ses parents, c'est l'amour de ses sœurs, de ses frères, de ses enfants, de la nature. C'est l'amour, c'est complet, quoi.
1: Bien sûr. Mais bon, c'est quand on a des parents et que les parents s'éloignent alors qu'on est enfant, c'est parfois on vit avec des incompréhensions, Denis. Alors, on en était quand même à votre deuxième femme.
0: On ne sait pas si c'est dur, on le sait après. Sur le moment, on s'en fout un peu. Mais bon.
1: Revenons, Denis, à votre deuxième mariage, s'il vous plaît.
0: Ça vous intéresse.
1: Oui, c'était le. On avait commencé par cela. Donc vous avez rencontré votre celle qui allait devenir votre deuxième épouse. Comment alors, du coup?
0: Voilà. Donc un jour, ma demi-sœur me dit. Mon frère, est-ce que je peux faire une soirée chez toi parce que j'avais loué une maison en colocation avec mon cousin. Donc elle me dit, est-ce que je peux venir faire une soirée chez toi avec les copains du ski, du machin. Bon, je lui dis oui, il n'y a pas de problème, mais à une condition. À une condition, c'est que je participe, c'est que je sois là. Alors elle me dit, mais... Denis, il n'y a pas de problème, tu peux, machin. Donc, j'ai assisté à la soirée. Et puis, pendant la soirée, il y a ma sœur qui avait un copain. Elle avait, à l'époque, elle avait un copain. Et le copain, je le vois danser avec une nana. C'était vraiment un peu chaud, quoi. Je me dis quand même. Donc, à la fin de la danse, je vais inviter la nana. Je lui dis quand même, on va voir. Eh bien, la nana, je l'ai tellement invitée qu'on s'est mariés. Voilà.
1: et donc, ça a été un deuxième grand amour?
0: Ça a été un deuxième amour. Je ne sais pas si c'est vraiment un grand amour, si, parce qu'on a fait plein de trucs ensemble. On a visité des pays, vous ne pouvez pas vous imaginer.
1: Et puis surtout, Denis, vous allez avoir à votre tour des enfants.
0: Oui, et là, je vais avoir 4 enfants.
1: Vous rendez compte? Vous n'arriviez pas. Alors, c'est quand même assez frustrant avec votre première épouse. Tous les deux, vous n'arrivez pas à avoir d'enfants ensemble. Oui. Vous vous séparez, elle en a 3, et vous, plus tard, vous en avez 4. Incroyable. Voilà.
0: Et maintenant, j'ai 9 petits-enfants.
1: Magnifique. Et vous êtes resté, alors, parce que vous avez eu une deuxième femme, est-ce que vous êtes resté avec votre deuxième femme, Denis?
0: Eh bien non, justement, c'est ça le problème.
1: Pourquoi?
0: Ben, je ne sais pas, on ne s'est plus entendu à un moment, ça a été un peu chaud, c'était compliqué. Vous voyez, j'ai écouté tout à l'heure... vos auditrices précédentes.
1: Annie,
0: les concessions, quand on... Mais on parlera peut-être après des jeunes mariés, peut-être ce qu'ils doivent faire ou pas faire, j'en sais rien. mais on doit faire des concessions dans la vie, c'est pas tous les jours facile. Vous avez parlé de priorités, oui, il y a des priorités, il y a des efforts, il y a des sacrifices, et peut-être que j'en ai pas fait assez, peut-être que on n'a pas fait assez de concessions tous les deux. Elle était enseignante, elle revenait du lycée le soir, elle se croyait encore dans sa classe. C'est pas évident, si vous voulez, c'est pas évident de séparer la vie professionnelle et la vie et la vie personnelle.
1: Vous êtes resté combien de temps ensemble, vous êtes resté, Denis ?
0: 30 ans.
1: Ah, 30 ans quand même, c'est pas rien.
0: Ben non, c'est pas rien.
1: Bah, c'est quand même, rien. 30 ans, c'est quasiment une vie dans un couple.
0: Oui, mais quand on a... Moi, j'ai 80 ans, 30 ans, c'est le tiers, quoi.
1: Oui, mais vous l'aviez connu quoi ? Vous aviez 35 ans, à peu près ?
0: Oui, tout à fait.
1: Oui, donc oui. C'est ça. De 35 à 30 ans, vous l'avez...
0: Ben oui, donc on s'est marié en 82.
1: Vous l'avez quitté à 65 ans, à peu près. Et, ouais. Et ça fait donc 15 ans que vous êtes sans elle aujourd'hui.
0: Oui, tout à fait.
1: Et, oui. Et alors, ouais. depuis 15 ans, vous avez gardé, j'imagine, de bonnes relations avec elle. C'est la maman de vos filles.
0: On a gardé de bonnes relations. Sauf que là, maintenant, j'ai appris qu'elle avait un Jules. Donc, ça risque d'être un peu plus compliqué. Mais bon, voilà.
1: Il n'a jamais été question que vous repreniez ensemble.
0: Ben non. Surtout depuis qu'elle a un Jules. Oui, vous dire, oui.
1: Mais vous auriez pu, vous...
0: J'aurais pu rêver, mais...
1: Vous auriez éventuellement voulu reprendre avec elle ?
0: Ah, moi, ça ne m'aurait pas gêné, au contraire. Ah, oui, bien sûr. Ouais. Bien sûr. Maintenant, elle est à la retraite.
1: Oui, le...
0: Pourquoi pas ? On a du temps, travail, on peut pas rester, que... Bon.
1: Visiblement, elle a rencontré quelqu'un. Et alors vous, je crois, Denis, alors vous êtes handicapé ou vous êtes devenu handicapé ?
0: Je suis devenu handicapé, c'est-à-dire que j'ai des problèmes de motricité. C'est dû à des problèmes de colonne vertébrale. J'ai eu un cancer, j'ai eu le cancer de la prostate, et puis après j'ai eu des métastases sur la colonne vertébrale. Les deux dernières vertèbres de la colonne, on me les a cimentées. Bon, c'est pas facile. J'arrive à me mouvoir, mais depuis un mois, je peux plus conduire. C'est une catastrophe. Quand on peut pas se déplacer, je peux vous dire que c'est pas agréable.
1: Ben, bien sûr.
0: Je me fais livrer mes tomates et mes courgettes à la maison par Intermarché, quoi. Mais autrement, bon. Puis j'aime bien faire la cuisine, je vais vous dire. Pendant qu'elle était là, ma femme, j'ai jamais fait la cuisine. Hein. Je faisais la cuisine le dimanche, la grillade,
1: le barbecue.
0: Le barbecue, voilà. Et puis, elle s'occupait des légumes et des machins. Et bon, et puis maintenant, eh ben, avec Internet, si vous voulez, c'est pas difficile. Hein. Vous mettez gratin d'aubergine.
1: Vous avez tout de suite les recettes qui arrivent et plutôt bien expliquées. Mais alors, vous cuisinez pour qui ? Pour vos enfants, vos petits-enfants ?
0: Eh ben non, pour moi.
1: Vous, mais vous recevez personne ?
0: Si, je reçois. La semaine dernière, j'ai reçu 4 personnes. Je suis... je vais tout vous dire. Oui. Je peux tout vous dire.
1: Denis, c'est le principe de la livre antenne. On peut tout se dire.
0: Bon, je suis franc-maçon. Mmh. Et donc, j'ai des amitiés. Dans la tradition, si vous voulez, franc-maçonne, on ne se quitte pas, quoi. Il y a une question de fraternité et d'amour. Et d'amour, et ça, c'est important.
1: Bon, voilà. En tout cas, ce réseau vous permet d'avoir une vie sociale. Et vos enfants, alors ?
0: Et mes enfants, eh ben, ils viennent me voir quand il leur tombe un œil. Là, j'ai ma fille qui est venue cet après-midi, elle est venue me voir. J'étais pas gaillard, je l'ai appelée. Bon, elle est venue, mais... Et puis, elle était avec son téléphone portable. Ça me gonfle, ça, c'était le téléphone portable.
1: Quel âge ils ont, vos enfants, aujourd'hui?
0: Alors, la dernière... Alors, la première, elle est de 84, donc elle a 41 ans.
1: Ouais.
0: Et, oui, 40 ans. Et la dernière, 34, elle est de 91.
1: Oui. Et elles sont proches.
0: Les sept, j'ai eu les quatre en 7 ans. Voilà.
1: Ah oui. C'est quoi? C'est des filles et garçons ou que des filles?
0: Trois filles et un garçon.
1: Et elles sont pas si proches que cela de vous?
0: Ben si, ma fille Caroline, elle m'adore, mais elle a quatre enfants. Un Jules, et puis elle habite à 20 km, donc c'est pas évident. La deuxième, elle a deux enfants. Mon fils, il en a trois.
1: Avec tout ça, vous les voyez, ils sont très loin de chez vous?
0: Parce que moi, je ne peux pas faire.
1: Vous n'avez pas de voiture, j'ai bien compris, vous ne pouvez pas conduire.
0: Je n'ai pas de voiture, mais ça aurait été il y a 20 ans, je les aurais invités, on aurait fait un repas, machin. Mais pour moi, c'est compliqué. Quoi.
1: Mais eux peuvent venir.
0: Oui, mais quand vous avez 80 ans, et puis les petits, des fois, ils sont un peu casse-pompe. Hein, je veux dire. Quand vous avez un petit qui vous dit « Ah oui, mais j'aime pas ça ». Moi, comme je vous l'ai dit, j'ai été élevé par mes grands-parents. Il n'était pas question de dire « Mamie, j'aime pas ça. Tu manges et tu te tais, quoi. »
1: Et Denis, pourquoi depuis 15 ans, vous n'avez pas rencontré quelqu'un?
0: Je ne sais pas. J'en ai rencontré, mais des éphémères. Hein. C'est vraiment des éphémères.
1: Dans votre raison de franc-maçonnerie, vos amis ne vous ont pas présenté quelqu'un? On parlait beaucoup de présentation.
0: Non, parce que j'étais dans une loge, effectivement. D'abord, j'étais dans une loge masculine.
1: Ça peut être des amis,
0: ensuite,
1: vos amis.
0: Ouais. Dans une loge mixte. Et dans cette loge mixte, elles sont vraiment beaucoup plus jeunes que moi, quoi. Mais les femmes, elles ont 40 ans, quoi, 45 ans. Le vieux Lavigne, elles s'en foutent, quoi. Vous voyez, c'est pas. Et puis je leur recommande pas. En plus, je voudrais pas les. J'ai pas besoin d'une garde malade, quoi. C'est la fin. Mais c'est pas grave. C'est pas grave. J'ai des bons souvenirs. Et alors, tout à l'heure, Audrey m'a posé une question. Elle m'a dit, est-ce que si c'était à refaire, vous le referiez? J'ai dit, bien sûr, je referais tout pareil.
1: Les deux belles rencontres, vos...
0: Ah, je regrette rien. Ouais. Au contraire, elles m'ont apporté beaucoup. Je ne regrette rien.
1: Bah, comme la chanson de Charles Aznavour.
0: Alors j'écoute des chansons. Oui, vous pensez à la chanson de Charles Aznavour.
1: Ouais.
0: Moi, je pense à la chanson d'Obispo qui s'appelle Lucie. Je ne sais pas si vous connaissez.
1: Bien sûr.
0: Le temps, c'est de l'amour. Ouais. Je pense à une autre, là, Michel Legrand, là, les Moulins de mon cœur.
1: Bien sûr.
0: Et puis, il y en avait une autre, je ne me rappelle plus. Laquelle, mais c'est vrai que j'aime bien écouter des chansons, et malheureusement je les écoute le soir, je me branche sur YouTube et puis je me retrouve à 4h du matin en train d'écouter des chansons.
1: Alors que voilà. 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
1: Avec Marlène Duré. Donc voilà, je vous donne un petit conseil. Denis, vous regrettez aujourd'hui d'être seul?
0: Ben, je regrette. Ben, je suis seul. Je l'ai peut-être recherché, j'en sais rien. Mais bon, je regrette pas. Je souffre. Être seul, c'est pas rigolo. Mais j'aurais été j'aurais eu une femme de 80 ans, peut-être que je serais veuf, j'en sais rien. Donc vous voyez, il faut rien regretter, il faut pas se lamenter.
1: Et votre couple, votre dernier couple de votre femme, la maman de vos filles avec qui vous êtes resté 30 ans, vous vous dites que peut-être que vous auriez dû tout faire pour la retenir ?
0: C'est difficile. C'est difficile. Alors quand on parle d'amour, parce que vous parlez d'amour, mais l'amour c'est pas que le sexe, si vous voulez. J'étais jusqu'à l'année dernière, je pouvais monter des escaliers encore, et j'allais dans une école, je lisais des contes. Vous savez, avec le dispositif d'Alexandre Jardin, et je lisais des contes. Il y a des livres qui m'ont, des livres d'amour qui m'ont
1: marqué.
0: Qui m'ont marqué. J'en ai un. Alors, je ne sais pas si vous avez un crayon, si vous pouvez l'écrire, mais c'est le bébé tombé du train. Et le bébé tombé, vous connaissez?
1: Non, je ne connais pas. Non.
0: Alors, quand j'arrivais avec mon livre sur la table, je posais mon livre, le bébé tombé du train, alors les gamins, ils rigolaient, quoi. Ils disaient « ah ah ah ». Et puis, je lisais le livre. C'est un papy qui habite dans un bled paumé, à la campagne. Et puis, derrière son jardin, il y a un mur. Et derrière le mur, il y a une voie ferrée. Et un jour, il regarde dans son potager, et il voit un truc qui remue. Alors il regarde, et puis c'est un bébé. Alors, je dis, merde, qu'est-ce que je vais faire avec un bébé ? Alors il prend le bébé dans ses bras, et le bébé lui sourit. Et alors, à partir de là, il s'occupe de ce bébé.
1: Mais c'est pas le film d'animation. Non, c'était pas un film d'animation qui a été fait.
0: Non, je crois pas.
1: Non, il y a peu de
0: temps.
1: Donc
0: il l'instruit, et puis le bébé lui fait connaître des trucs, les papillons, les machins, les trucs. Le papy il était un peu, ça le dépassait. Et puis un jour, il devient un gamin, et le gamin il va se promener le long de la voie ferrée. Et le long de la voie ferrée. Excusez-moi, mais chaque fois que je parle de ce récit, ça me fait pleurer. Le long de la voie ferrée, il voit arriver une femme qui est chauve, qui a plus de cheveux, qui a une valise à la main, qui a l'air fatiguée, et elle arrive devant lui, elle lui dit « T'habites là ?» Et il lui dit « Oui, j'habite là. » Et ils comprennent, si vous voulez, que c'est sa mère qui l'avait sorti du train pour éviter
1: pour
0: les échapper. Camps.
1: Oui, c'est ça. Alors, c'était un film, c'est pour ça que je vous dis, c'était un film.
0: Ah oui,
1: c'est un,
0: pardon,
1: un film,
0: je savais pas.
1: C'était un film d'animation. Celui qui a fait ce film m'échappe, il est très connu. C'est magnifique, il est magnifique. C'est une vraie histoire qui a été adaptée en conte.
0: Je me faisais une obligation de le lire chaque année dans chaque classe où j'étais pour parler de l'antisémitisme.
1: Oui,
0: et de...
1: exactement, c'est pour échapper, ils sont sur le train, dans le train qui va les amener probablement dans un camp,
0: de
1: concentration, et à un moment où le train va s'arrêter, ils vont se défaire de ce petit bébé, les parents qui sont dans ce train vont se défaire de ce petit bébé. Oui, c'est
0: pour
1: magnifique.
0: Moi, c'est ça l'amour, si vous voulez. Il y a l'amour des enfants, l'amour, c'est pas que l'amour sexuel, quoi. L'amour de la vie. Moi, quand je vois des pigeons dans mon jardin qui se baladent, les pies qui viennent bouffer les trucs, les moineaux, j'ai un rouge-gorge qui est adorable. Bon, c'est ça l'amour, si vous voulez. L'amour, c'est pas que. Bon, j'allais dire une grossièreté.
1: Vous alliez parler crûment. Voilà, j'ai retrouvé. Ça s'appelle La plus précieuse des marchandises, le dessin animé. C'est un conte d'animation qui est bouleversant, adapté d'un texte de Jean-Claude Grimberg.
0: D'accord.
1: Et c'est, ça se passe pendant la Seconde Guerre mondiale. C'est des déportés qui sont dans un train et qui les emmènent vers les camps d'extermination. Et un père, dans un geste désespéré, jette son bébé hors du train pour lui sauver la vie. Et l'enfant est recueilli par une pauvre femme dans la forêt, voilà, et par les parents. Et ensuite, effectivement, les parents, la maman reviendra des camps d'extermination et essaiera de retrouver son enfant.
0: Et retrouvera son enfant.
1: Exactement. C'est magnifique. Voilà, exactement. C'est beau d'avoir rappelé ce texte. En tout cas, Denis, rien n'est jamais terminé, rien n'est jamais fini. Vous avez 80 ans, certes, mais vous êtes poétique, vous êtes émouvant, vous avez beaucoup de sensibilité. Vous pouvez faire encore le bonheur d'un... Sophie de Niort dit, est-ce que les francs-maçons ne sont-ils pas des hommes très sélectifs? Elle nous écrit au 739-21 sur Europe 1.
0: Eh bien, qu'elle m'appelle, donnez-lui mon numéro de téléphone et je lui expliquerai.
1: Je ne sais pas si Sophie le souhaite, mais en tout cas, si elle nous écoute, voilà, Sophie, vous avez une demande
0: non,
1: d'avis.
0: Non, mais ça dépend. Je suis d'accord avec elle. Il y en a qui ont des égos. Dans toutes tous les groupes, il y a des cons. Excusez-moi du terme, mais je pense à la chanson de Serge Hajiani, vous savez, la chanson de Serge Hajiani, c'est le temps qui passe, je pense. Et dans cette chanson, il dit j'ai pas fini, je veux rencontrer des gens intelligents et puis des cons. Les cons, c'est comme le feuillage au milieu des roses. Alors, vous voyez, moi,
1: vous avez plein de métaphores. Et puis Bernadette nous dit, et on va se quitter, Denis, parce qu'on a Patricia qui nous attend, qui nous appelle de La Réunion. Ça fait plusieurs jours qu'on devait la voir. Et il faut vraiment qu'on lui parle à Patricia.
0: Bonjour Patricia, excusez-moi, Patricia.
1: Voilà, elle vous écoute. Et juste, on a un petit mot de Bernadette. C'est une bonne chose qu'il ne regrette rien et que la solitude ne lui pèse pas trop. Il a tendance à ne pas se plaindre. Voilà, Bernadette vous félicite.
0: Merci.
1: Merci Denis. Merci beaucoup.
0: Au revoir.
1: Au revoir.

La Libre Antenne revient ce soir à partir de 22h30 et jusqu'à 1h sur Europe 1. Ce sera en direct. Vous pourrez converser avec Roland Pérez et si vous souhaitez le joindre, un numéro de téléphone. Vous laissez bien vos coordonnées afin qu'on puisse vous rappeler. 01 80 20 39 21 01 80 20 39 21. Dans un instant, Culture Média avec Thomas Hill qui a reçu ce mardi la comédienne Juliette Binoche pour parler de son film En nous, qui sort en salle aujourd'hui. Mais avant de se replonger dans l'émission, eh bien on va écouter un classique de Genesis. Voici Jesus Knows Me sur Europe 1.

0: Jesus Knows Me, c'était Genesis sur Europe 1 et notez donc la date du 3 juillet. 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Et justement, retrouvons toute l'équipe de Culture Média. C'était ce mardi, avec Thomas Hill et toute sa bande.
1: Bonjour à tous et bienvenue dans Culture Média. Quel bonheur de vous retrouver avec ce public de folie et avec mes copines, les Islettes. Bonjour Anissa Haddadi et Julien Pichenet.
2: Bonjour Thomas.
1: Vous êtes radieux. Bip bip.
3: Non, ça c'est à moi ça.
1: La supercherie n'a pas duré.
4: Non.
1: N'est pas Vincent Lagaffe qui veut. Bonjour Vincent.
5: Salut Thomas, ça va bien.
1: Merci d'être
4: là. Salut
1: Vincent. Bonheur de vous voir là dans ce studio. La dernière fois c'était au téléphone. Là vous êtes dans ce studio.
5: Ouais.
1: Je sais que c'est toujours un effort pour vous de venir à Paris.
5: Ah, c'est un enfer.
1: C'est un enfer.
5: Là c'est vrai que depuis 30 ans j'habite au sud de la France.
1: Ah oui, dans le Var.
5: Et plus ça avance, plus je vieillis, plus j'avance dans la vie et moins j'ai envie de bouger de chez moi.
1: Mais si vous êtes là, c'est aussi que vous devez être en tournage en ce moment.
5: Sors de tournage. Non, on était en tournage la semaine dernière à Bordeaux sous la canicule. On a vécu.
1: Ah, ça peut être sympa ça.
5: Je vais dire un enfer, mais enfin, si tous les enfers étaient comme ça, tout le monde aimerait bosser avec nous. Mais oui, on était en tournage et là, je redescends dès demain matin. Je redescends dans le sud pour me reposer une petite semaine avant d'attaquer le big deal.
1: Le big deal. Bah, on va en parler du big deal dans un instant parce qu'il y a un petit peu de changement.
5: Ah ben grave, c'est même plus un peu de changement
1: dans le big deal. Et puis la nouveauté, c'est cette nouvelle émission dans Bien Barré que vous lancez demain
5: Monster
1: soir.
5: Monster Garage.
1: Vincent, Monster Garage France sur RMC Découverte. Là, le concept est très très particulier. On va en parler dans un instant. Et puis dans la deuxième partie de l'émission, on accueillera pour la première fois ici une de nos plus grandes comédiennes. C'est simple, elle a reçu tous les prix.
4: Wow.
1: Un César, un ours d'argent, une coupe Volpi, ça c'est à la Mostra de Venise. Mm-hmm. Un Oscar, elle a eu un Oscar et un prix d'interprétation à Cannes. Juliette Binoche sera avec nous ce matin. Elle vient nous présenter son premier film en tant que réalisatrice, un doc intitulé En nous qui sort demain. Voilà, donc vous aurez le choix entre ce doc ou Monster Garage demain. C'est vraiment deux propositions assez différentes.
5: On est dans deux mondes un peu différents là.
1: un peu, mais on réunit tout le monde ici, c'est ça le bonheur de cette émission. Merci d'être avec nous chaque matin sur Europe 1. On est ensemble jusqu'à 11h30.
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1: Et on démarre cette émission avec le journal des médias de Julien Pichenet qui est en direct de Roland-Garros ce matin, Julien.
7: Oui, bonjour à tous. Bah, vous parliez de canicule, hein, Lagaffe. C'est la pluie aujourd'hui à Paris. Hein.
1: Ah
7: je
1: oui,
7: suis trempé de la tête aux pieds.
5: Bah, merci.
7: Vous n'allez pas
1: me plaindre. Oh, le pauvre. Ah oui, en même temps, c'était horrible.
5: Et puis moi qui déteste me déplacer dans Paris, j'ai pris un moto-taxi, évidemment, aujourd'hui.
4: Bien joué.
5: Voilà.
1: Ah oui, c'est pour ça
5: tu sais pourquoi on m'appelle Lagaffe.
4: Mais un Roland-Garros sans pluie ne serait pas un Roland-Garros.
1: Mais oui, il fallait un petit peu de pluie en deuxième semaine, quand même.
7: On va jouer sous le toit aujourd'hui.
1: Ah oui, carrément. On va parler de quoi, sinon, ce matin, dans le journal des médias ?
7: Eh bien, d'un programme de France Télé, encore un qui va disparaître et de ce doc événement sur Boualem Sansal. Ce sera ce soir sur CNews et Europe 1.
1: Et on commence d'abord avec les audiences. Est-ce que le lancement de la nouvelle télé-réalité dont on vous parlait la semaine dernière, Escape Island, a bien marché sur TFX ?
7: Bon, tout le monde se souvient bien du principe. Petit rappel.
8: Vous allez devoir partager votre villa avec votre ex.
5: Ah oui. J'ai entendu parler de ça.
9: Ça dépend qui.
10: Mais Anthony, il y en a 400 en tout.
9: Non, mais moi j'en ai qu'une.
1: Ça vous dirait ça, Vincent?
5: Non.
1: Moyen.
5: Enfin, l'expérience elle-même, oui. Avec l'ex, non.
1: C'est ça. Qu'est-ce que ça a donné le premier épisode, Julien?
7: Vous avez entendu ce candidat qui a dit, moi, il y en a 400. Hein, donc il ne savait pas du tout sur laquelle il allait tomber. Le premier épisode d'Escape Island a réuni 300 000 curieux.
1: Ah,
7: c'est
1: mal.
7: Le double. C'est le double par rapport au lancement des anges qui avait fait couler les audiences sur TFX. Donc c'est plutôt pas mal. Côté sport, Roland Garros, c'est toujours en forme. Avec 1 650 000 fidèles en moyenne.
5: Ça, c'est tennis. Fini tard hier soir. Hein.
1: Vous suivez, vous, le tennis?
5: Ah oui, j'aime bien le tennis.
1: Ah oui.
5: Je joue pas du tout, mais j'aime bien le regarder.
1: Bon. Et alors, TF1, ça a marché l'été 36?
7: Oui, ça remonte un petit peu par rapport au dernier prime qu'on a eu sur TF1. 3 200 000 téléspectateurs en moyenne pour ET36, la série. Ah ouais. Les deux derniers épisodes étaient diffusés hier soir. Ça a baissé quand même par rapport au lancement il y a 3 semaines, qui était proche des 5 millions. Donc on est passé de 5 millions à 3 millions d'euros.
1: Les scores sur les ménagères, ça va vous faire rigoler, Vincent Lagaffe, 18%. Vous faisiez un petit peu plus, vous, avec le Big Deal, je trouve.
5: Ouais, mais j'ai vraiment du mal. C'est comme avec les anciens francs, tu sais, tu peux plus faire la comparaison.
1: En pourcentage, ça marche encore. On peut se dire, vous faisiez les 40%.
5: Oui. Moi, je m'intéressais surtout au nombre de. C'est comme l'artiste au théâtre. Moi, ce qui m'intéresse, c'est le nombre de billets vendus.
1: Ouais, c'est
5: pas de savoir combien il y a de femmes ou combien il y a de gamins dans ma salle. Moi, ce qui m'intéressait, c'est de savoir combien j'ai fait combien j'ai fait d'audience.
1: Ouais, là, c'est pas le même niveau, effectivement. Et ça faisait combien le Big Deal, à peu près
5: Sur la fin, quand on a décidé d'arrêter, ça faisait 3,5 millions. Et quand ça marchait bien, ça faisait 6 millions.
1: Wow. Et en access, hein,
5: on a fait les deux émissions, l'une derrière l'autre, la millième, on faisait 11 millions. Un truc de malade.
1: Incroyable.
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1: Et alors, en parlant encore des audiences et des audiences de TF1 en particulier, Médiamétrie a publié les scores du mois de mai et c'était compliqué pour TF1.
7: Oui, même si la première chaîne reste bien évidemment en tête des audiences et des chaînes, mais TF1 signe son pire mois de mai historique avec 17,3% de part d'audience. Par rapport à l'an dernier, en fait, TF1 a perdu 1,1 point. Alors pourquoi? Comment on peut l'expliquer? Déjà, il y a moins en moins de monde qui regarde la télé, surtout le linéaire. Il a fait très très beau, surtout à la fin du mois de mai. Roland-Garros en face,
1: ça joue,
7: c'est compliqué. La Ligue des Champions sur Canal+, en face, c'est compliqué aussi. Ça n'a pas aidé les affaires de TF1 qui a fait des scores assez petits sur certains primes. Hein, le mois dernier, on a vu certains primes qui étaient largement sous les 2 millions de téléspectateurs, ce qui est assez rare pour TF1.
1: Et puis après, Flavie en France, bel et bien ensemble, et j'en passe, il semblerait que France Télévisions souhaite arrêter un autre magazine quotidien.
7: Il s'agit du zapping de France Télévisions qui s'appelle Vue, un zapping de 6 minutes qui fait le tour de l'actualité politique et médiatique qui devrait s'arrêter le 30 juin, donc à la fin du mois. Les équipes auraient été mises au courant seulement la semaine dernière. C'est un magazine qui a été lancé il y a près de 10 ans et qui était produit par Patrick Menet qui avait créé le célèbre zapping Canal+, en 1989, il y a 37 ans déjà. C'était en quelque sorte la continuité, mais version service public. Alors c'est vrai qu'on peut se poser la question de savoir pourquoi ce zapping va s'arrêter. Est-ce que c'est pour faire des économies encore, ou est-ce pour une autre raison? C'est vrai qu'on est à un an de la présidentielle et que ce zapping était peut-être, pourquoi pas, ça peut être une explication un petit peu orientée politiquement.
1: Oui, c'est possible.
7: Fait attention.
1: Et puis alors tiens, petite info, parce qu'on avait relayé ici la fin possible des maternelles XXL là, qui avaient été relancées cette année sur France Télévisions. Eh bien, d'après les informations que j'ai, ça devrait quand même continuer, mais seulement le vendredi, donc seulement en hebdomadaire, le vendredi, juste après Télématin. Toute la semaine, ils mettraient Télématin en version plus longue. Mmh. Et puis le vendredi, il y aurait cette spéciale des maternelles. Donc visiblement, l'émission serait sauvée encore au moins pour un an. Et puis, direction les programmes avec des informations exclusives concernant l'affaire Boualem sans salle qui seront révélées ce soir en prime dans un doc sur CNews.
6: Mesdames et messieurs, je ne critique pas l'Algérie. Je critique un gouvernement.
11: Où est Boualem Sansal? L'inquiétude règne après la disparition de l'écrivain algérien de 75 ans. Il n'a plus donné de nouvelles depuis plusieurs jours.
12: À titre personnel, en plus de l'émotion légitime nationale, je suis très inquiet pour Boualem, qui est un type d'un courage extraordinaire.
7: Boualem Sansal, qui était l'invité de Laurence Ferrari ce matin sur CNews et Europe 1, publie aujourd'hui La Légende aux éditions Grasset. Et à cette occasion, CNews diffusera ce soir un documentaire baptisé Boualem Sansal, La Légende, qui raconte comment l'écrivain de renommée mondiale, élu à l'Académie française fin janvier, est devenu l'ennemi public numéro 1 du régime algérien, au point de risquer la prison à perpétuité. Tout commence en novembre 2024, lorsque Boualem Sansal se fait arrêter à l'aéroport d'Alger. S'ensuit une incarcération qui durera un an et qui s'est déroulé parfois dans des conditions inhumaines.
6: Et puis au bout de 7e jour, on vient me sortir là-dedans et on m'amène au tribunal. Et là, le procureur me dit, vous êtes, c'est une liste comme ça, vous êtes accusé de terrorisme, d'espionnage, d'atteinte à la sûreté de l'État, atteinte au moral de l'armée, la totale.
7: Extrait de ce documentaire qui va révéler des informations exclusives, notamment sur les coulisses et le contenu des saisines confidentielles faites par l'avocat de Boualem Sansal, maître François Zimret, après, auprès de l'ONU pour faire condamner le régime d'Alger. Boualem Sansal, la légende, c'est ce soir à 21h sur CNews, et ce documentaire sera également disponible en podcast à partir de 21h également sur l'application et le site Europe 1.
1: Merci beaucoup Julien pour ce journal des médias
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1: Oui, je reçois ce matin avec bonheur Vincent Lagaffe qui se présente sur ses réseaux sociaux comme le présentateur télé de vos années folles. Et c'est vrai que les années 90-2000, c'était de grandes années pour les jeux télé avec évidemment le Big Deal qui a donc fait son comeback là il y a un an et demi sur RMC Story, un comeback retentissant où vous avez vraiment pété les scores hein, retour. Et depuis, c'est un peu retombé.
5: Ouais, c'était sur la première.
1: Voilà, c'est ça. Mais forcément, en prime, la concurrence, elle est assez costaud, quoi.
5: Et puis, le Big Deal n'a jamais été un format créé pour le prime.
1: Prime, ouais.
5: C'était vraiment quand on s'est mis autour de la table et qu'on a transformé Let's Make a Deal en Big Deal, on s'est vraiment mis en se disant il faut trouver un rendez-vous familial. À 19h, les gamins ont fait leurs devoirs, ils ont fini les activités périscolaires, les parents sont également avec les enfants, donc c'est un programme où il se passe rien de dangereux, rien de grave, rien de graveleux. Donc toute la famille peut regarder ce format et en débattre. Ouais. Par la suite.
1: Ça.
5: Et c'est vrai que là, du coup, on en a fait une émission plus longue qui se finit plus tard. Et il y a encore des parents qui sont des bons parents et qui disent non, à 21h, tu dois être couché.
1: Donc, d'où l'idée de revenir en quotidienne et de revenir à 19h, du coup, c'est ça votre idée, Vincent ?
5: Là, Stéphane Salé-Dejou, Julien Lalande et tous les patrons de RMC ne m'ont pas donné ni d'horaire ni de date très précise parce que maintenant, il y a une telle concurrence qu'ils veulent garder le secret jusqu'au bout. Je sais que ça sera tout début 2027, mais vraiment au tout début de l'année.
1: Ouais.
5: Ça sera entre 19h et 20h20, 20h30. Et on va faire une salve, et c'est là où j'ai un grand respect pour la chaîne. Pardon. Quand on était sur TF1 et qu'on tentait un nouveau format, ils en prenaient 40 maximum.
1: 40 émissions.
5: 40 ouais. émissions. Là, ils prennent 65 d'un coup.
1: Ah oui. Que vous allez diffuser à la suite.
5: Qu'on va diffuser
1: 65 quotidiennes.
5: On va diffuser 65, 5 par jour. Voilà.
1: Et vous voyez ce que ça donne.
5: Et on va voir ce que ça donne.
1: Après, ce sera plus si affinité, quoi.
5: Ouais. Et puis surtout, on a fait beaucoup, beaucoup de transformations dedans.
1: Il faut réaliser que c'est un énorme pari hein, pour une chaîne comme
5: c'est
1: RMC.
5: Feu.
1: Parce que le Big Deal, alors certes, j'imagine que les marges sont moins importantes qu'à l'époque, le budget n'est pas exactement le même. Enfin, quand même, quand on regarde le Big Deal que vous faites aujourd'hui, il ressemble cruellement à celui que vous faisiez il y a 20 ans sur TF1.
5: Ouais.
1: Donc c'est un investissement très important pour une chaîne comme RMC.
5: Pour une chaîne comme RMC, se payer ce format, c'est... Ouais, moi on me l'avait proposé trois fois, je l'ai accepté à la troisième, j'ai eu Antoine Henriquet de AH Productions qui m'a téléphoné en disant voilà, j'ai racheté les droits du Big Deal, est-ce que tu veux bien l'animer ? Et j'ai dit, t'es quand même couillu d'avoir acheté un format avant de savoir si je voulais le piloter.
1: Ouais.
5: J'ai dit, est-ce que t'as les moyens de faire cette émission ? Et il m'a dit, je vais me donner les moyens, je vais te donner les moyens. J'ai dit, allez, ok, on fonce.
1: Et donc, il va y avoir des nouveautés aussi dans cette version quotidienne ?
5: Alors déjà, faire savoir au public que le guichet est ouvert pour venir s'inscrire dans le public. Évidemment, les candidats, ça y est, on refuse déjà du monde. Mais c'est génial.
1: Ouais.
5: Mais on refuse déjà du monde. Par contre, on a ouvert le guichet du public. Et il faut savoir que à partir du moment où tu seras dans le public... Tous les jours, tu peux gagner une bagnole.
1: Ah bon ?
5: C'est nouveau, on en est là. Ça. Ouais, c'est complètement nouveau. On a dit, allez, soyons complètement barrés.
1: Vous êtes sûr
5: barrés.
1: De l'idée ? Vous êtes sûr ?
5: De l'idée, oui. Du budget, non. Et Stéphane Salé-Dejou, il se bouffe les ongles, mais jusqu'au coude.
1: Wow.
5: Il dit, mais vous êtes sûr de votre truc ? Je dis, oui, on donne la chance. Ça ne veut pas dire qu'elle va être gagnée tous les jours. Mais tous les jours, si tu es dans le public, le simple fait d'être dans le public te permettra de gagner
1: d'accord.
5: une voiture. Et puis la deuxième nouveauté, et ça, j'y tenais, parce que je sais que ça plaît au public, et puis ça crée un feuilletonnant, ça crée du suspense, on va avoir un jeu championnant. Alors championnant, ça veut dire qu'on a...
1: Feuilletonnant, quoi.
5: Feuilletonnant, championnant.
1: Ouais.
5: Comme je vois que chez mon pote Reichmann, il y a des mecs qui restent 250, 300 émissions. Chez
1: partout,
5: Nagui...
1: Chez Cyril Ferraud, aussi.
5: Partout, il y a des
1: Nagui
5: mecs qui restent.
1: Soir.
5: Donc on a décidé de faire un jeu où tous les jours, celui qui gagne va gagner une somme ou le rideau, mais ça va faire une cagnotte. Et il sera tous les jours confronté à un adversaire. Et s'il gagne, il revient toujours le lendemain. Donc le plus dur, ça a été de trouver des candidats qui sont capables de rester 15 jours sur Paris.
4: Il faut avoir des RTT, quoi.
5: Exactement.
1: Surtout que vous, vous enregistrez pas énormément d'émissions par jour, contrairement à vos petits camarades.
5: Alors, ouais, moi j'ai des copains qui en enregistrent 6, 8, 10, 12 par jour.
1: Ouais.
5: Moi, je peux pas et je veux pas.
1: Oui, vous voulez pas.
5: Quand je faisais le Big Deal il y a 25 ans, j'enregistrais 2 fois 45 minutes dans la journée.
1: Ah ouais?
5: Ouais. Là, je vais faire 3. Mais vraiment, tu vois...
1: Vous forcez pas.
5: Non, parce que... Hey, tu sais quoi, quand tu fais 3 prime... Non,
1: mais c'est très costaud déjà,
5: bien sûr. C'est 6 heures de one-man show.
1: Ouais, oui.
5: Tu vois, c'est pas juste un truc où tu lis un prompteur. T'es vraiment en train de déconner avec les candidats. Moi, la fin de la saison dernière, je l'ai fini à Bichat. Hein. Pas rêver. J'ai été...
1: épuisé, quoi.
5: Ouais, j'accumulais du stress et de la fatigue depuis bien des années, mais c'est vrai que j'ai fini en cardiologie à Bichat. Donc là, on en fait... alors, il y aura aussi des primes. Il va y avoir 7-8 primes pour qu'on puisse faire des grosses spéciales. D'accord. Genre Halloween, la fête des mères, le jour de l'an, une spéciale Vegas, les cascadeurs, etc. Mais on va surtout baser et se donner à fond sur cette quotidienne qui me tient à cœur.
1: Vincent Lagaffe qui a donc siphonné tout le budget d'RMC émissions, d'autant que vous avez d'autres émissions sur RMC Découverte, hein,
5: ouais,
1: cette fois-ci.
5: Je fais Story et Découverte.
1: C'est ça. Et alors, après SOS Garage et Duel de Mécanique, vous allez présenter dès demain soir la version française de Monster Garage.
5: Ah, ça c'est mon bébé, ça.
1: Alors racontez-nous un peu le concept, c'est un peu barré cette émission.
5: Ah, c'est complètement barré, mais c'est suffisamment barré pour intéresser tout le public. Ouais. Et ce qui plaît beaucoup dans SOS Garage, et beaucoup de femmes et d'enfants m'ont dit, la mécanique nous intéresse pas, les mains dans le cambouis ça nous intéresse pas, mais la manière que vous avez d'amener la mécanique, et il y a un côté humain dans SOS Garage, fait qu'on regarde pour savoir si le mec mérite qu'on se donne autant de mal pour lui. Il y a toujours le avant et le après avec le wow factor.
4: Ouais, et puis moi je sais ce que c'est qu'un réservoir dromadaire maintenant, grâce à Vincent Lagaffe.
1: C'est utile.
5: Un réservoir dromadaire, c'est un réservoir qui se sépare en deux parties, voilà, avec l'arbre de transmission au milieu.
4: Voilà.
5: Mais là, Monster
1: Parce
5: Garage...
1: Parce que ce sont des énormes transformations.
5: C'est monstrueux.
1: Donc, donner un exemple, par exemple, pour le premier épisode.
5: Le premier épisode, on a transformé une Lincoln Continental de 8,50 m de long. C'est une grosse limousine américaine. On l'a découpée et on en a fait une base nautique mobile. Voilà, c'est-à-dire qu'elle transporte des jet skis, elle met les jet skis à l'eau, on transporte les combinaisons, on transporte les pilotes, et tout ça est transporté avec la police autour de nous parce que la voiture a pas vraiment le droit de rouler sur la route. Mais voilà.
1: Juste pour le fun, quoi.
5: Juste pour le fun, on va prendre un. Alors, le défi, c'est tu prends 4 mécanos qui se connaissent, qui partagent la même passion, tu leur donnes un défi. S'ils réussissent le défi, ils gagnent une énorme servante d'une marque américaine rouge, et d'une valeur de 7000 euros. Et s'ils ne parviennent pas à relever le défi, on prend l'objet en question dans l'état où il est, on le met dans une presse, on en fait un cube et on lui donne le César.
1: Voilà. Cadeau, c'est pour toi.
5: Je suis très content qu'encore une fois...
1: Ça faisait longtemps que vous l'ayez adapté, cette émission.
5: Ça faisait 8 ans que je courais après Stéphane en lui disant il faut le faire. Et puis il me dit oui, mais on n'a pas les moyens de racheter le format, alors il faudrait la réécrire. Et puis finalement, ils se sont dit allez, on pète encore une fois la tirelire, on achète le format et on en fait ce qu'on veut. Mais j'ai une chance d'être sur RMC, mais je me rends compte aujourd'hui à 67 ans, après 40...
1: Vous avez 67 ans, Vincent?
5: Oui, ton air surpris me fait plaisir.
1: Ah ouais.
4: Thomas fait du jet ski, hein. Ça maintient en forme.
5: Ouais, j'ai 67 ans, mais il faut faire des séjours à l'hôpital, hein, pour être dans ce état-là. On n'est pas là impunément.
1: Ah, c'est impressionnant.
5: Ça fait 47, bientôt 48 ans que je fais ce métier, et j'ai toujours des mecs qui sont suffisamment barrés pour me croire et pour me suivre.
1: Pour vous faire confiance.
5: C'est vrai que quand tu vas voir Salé de Chou en disant on va faire le Big Deal, mais on va faire gagner une bagnole par jour. Il me dit, mais en plus de celle du rideau. Je dis, bah oui, sinon c'est pas drôle. Là, tu vois qu'il change de visage, il devient un peu pâle, il regarde ses collaborateurs, et les mecs le regardent, et tu sens bien qu'ils disent, non, laisse tomber avec un doigt sur la tempe, non, laisse tomber, c'est un fou. Je dis, ouais, mais le fou, il fait de l'audience, ce con, donc suivons-le.
1: Magnifique négociateur, Vincent Lagaffe, on a tous des leçons à prendre, hein, je pense. Monster Garage France, donc c'est ce mercredi, là, demain, 21h10 sur RMC Découverte. Le Big Deal, c'est encore tous les vendredis, à 21h10 sur RMC Story, et puis donc en janvier 2020. 2027 en quotidienne. Ouais. Restez avec nous, Vincent, parce que dans un instant, on va dresser votre portrait sonore. On va revenir sur quelques petits souvenirs.
4: Mais volontiers. 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
5: avec une nouvelle bonnette.
1: Émilie Bonnet, Émilie Bonnet, j'allais vous appeler
5: Émilie Bonnet.
4: C'est mon surnom.
1: Elle est très à cheval. Très à cheval sur l'hygiène.
5: D'accord.
1: Elle change sa bonnette systématiquement. Voilà. Ça, c'est un principe de vie chez elle.
5: Absolument.
1: Et on ne peut que vous féliciter.
5: Et on se demande bien pourquoi, hein, à moins que...
4: Qu'elle ait des petits soucis.
5: Bon. Oui, mais...
4: Non.
1: Jetons un voile pudique là-dessus.
4: Petits soucis bucco-dentaires.
5: Elle a craqué, il a fallu que tu balances l'info.
1: Mais
5: tu sais que les gens qui ont de l'herpès n'ont pas forcément envie que ça se sache.
4: Les gens ont besoin de s'identifier à Émilie.
15: Je n'ai pas d'herpès, je n'ai pas de problème bucco-dentaire. Ça suffit. Je ne veux juste pas partager tous vos microbes.
1: Juste une très bonne hygiène.
5: Quelle bande de déconneurs.
1: C'est lamentable.
5: N'écoutez pas Émilie, vous êtes charmante.
1: Vraiment. C'est lamentable. Bon, dans un instant, nous recevrons Juliette Binoche. Et là je vous fais confiance à Nissa.
4: Non, pour, je vais me tenir. Attention, je vais me tenir.
1: On ne parle pas d'herpès.
5: Elle amène Binoche. Sa bonnette.
1: Sa bonnette, on va lui offrir une bonnette. Pour son film, c'est son film En Nous qui sort demain au cinéma. Mais on est toujours donc avec Vincent Lagaffe. Vous avez reconnu sa voix qui lance demain soir Monster Garage France sur RMC Découverte. Et on va dresser maintenant votre portrait sonore, Vincent. Des petits sons qui vous rappelleront quelques grands souvenirs. Évidemment, on commence par ça. On le sait que vous avez été géo au Club Med pendant 8 ans, Vincent, mais ce que j'ai découvert en préparant cette émission, c'est que votre surnom même, votre surnom Lagaffe, vient de cette époque où vous avez fait une petite boulette au mini-club.
5: Non, c'est pas une boulette au mini-club, c'est une boulette avec un gamin sur la plage. On était au bord de la mer Noire, il venait de pleuvoir, la mer Noire elle était noire, c'est-à-dire que t'es dans l'eau jusqu'aux genoux, tu ne vois pas les pieds.
1: Ouais.
5: Et j'étais avec le chef de village et on était en train de regarder la plage dos à la mer, face à la plage. On regardait comment on allait organiser la parodie des Jeux Olympiques. Et puis il y a un monsieur qui arrive avec un petit dériveur, un petit bateau à voile, et qui dit à sa femme qui est sur le sable, chérie, donne-moi mes lunettes de soleil, le reflet du soleil me gêne. Et elle a un nourrisson de 6 mois. Et elle prend le nourrisson, elle rentre dans l'eau, elle passe à côté de moi et elle s'aperçoit que pour aller jusqu'au bateau, il faut nager. Donc elle me dit, plutôt que de me dire, tiens, prends les lunettes, amène-les à mon mari, elle me dit, tiens, garde mon gamin, j'amène les lunettes.
4: Ah, l'erreur.
5: Et le gamin, je l'ai gardé 15 secondes dans les pattes et je l'ai lâché dans l'eau. Et impossible de retrouver le gamin dans l'eau.
4: Oh,
5: on a passé 20 secondes et on était 3-4 en disant, mais putain, qu'il est con. Et hop, je l'ai chopé par une patte. Je l'ai sorti, je l'ai mis dans mes bras, il a fait pas un cri, rien que dalle, juste traf, traf, traf, traf, traf. Sa mère est revenue, elle m'a dit, mais il est tout mouillé. Je dis, ben oui, on s'est baigné. Et
1: hop,
5: c'est passé comme ça. Et de ce jour-là, le chef du village m'a dit, mais putain, on va t'appeler la gaffe, toi.
1: Ah oui, c'était plus qu'une gaffe, effectivement.
5: Il y a une tentative de meurtre sur un nourrisson.
1: Mon Dieu. Et alors, plus tard, c'est sous les conseils de Guy Lux que vous avez modifié l'orthographe de la gaffe.
5: Ouais.
1: À mettre ce F apostrophe, parce que bon, c'était déjà pris.
5: Il m'a dit, tu vas être emmerdé par Franklin. On n'est pas à l'abri du succès. Si ça marche, change l'orthographe.
1: Et vous teniez à le garder quand même, ce nom. Ouais. Et vous allez vous lancer en tant qu'humoriste avec ce nom, Lagaffe.
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5: et alors, pour te donner encore une anecdote que tu n'as pas, mais quand vous avez envoyé le premier jingle qui était Bienvenue à Galaswinda, j'avais fait le lavabo, j'avais fait la Zoubida, et il y a les mecs qui sont arrivés en me disant Monsieur Lagaffe, on a un nouveau titre, c'est Bienvenue à Galaswinda. Et j'avais dit non, laisse tomber, ça marchera jamais.
1: Oh là.
5: C'est un truc du Club Méditerranée, il faut le laisser au Club Méditerranée. Et je lui ai dit, vous voulez pas le chanter? J'ai dit non.
1: Quelle erreur.
5: Ah, putain, grave.
1: Ah oui, c'est vraiment la gaffe. Hein.
5: Ah, mais complètement.
1: Et donc, alors, en 87, vous allez être révélé au grand public, là, avec cette émission La Classe, présentée par Fabrice sur FR3. Vous aviez répondu à une annonce dans un magazine, je crois, c'est ça?
5: Oui, enfin, quand j'étais au Club Méditerranée, il y a une femme qui s'appelle Danielle Ryan, qui a écrit 500 ou 600 sketchs pour moi à l'époque de La Classe, et qui m'a dit, quand vous viendrez à Paris, j'essaierai de vous présenter 2-3 personnes, parce qu'elle connaissait un petit peu le monde du showbiz, elle était auteure, et elle écrivait des scénarios avec Michel Audiard, donc elle était un peu investie là-dedans. Et puis, elle a entendu parler à Téléunion avec Sandra Blachère, Laure Choubarou, Doudou, Claude Lambert, enfin tout ça, c'est des noms qui me sont chers. Il me dit, il y a une audition à Téléunion sur les Champs-Élysées. Donc je m'y suis pointé, j'ai passé l'audition et dans le couloir des bureaux, il y avait Palmade, Muriel Robin, Jean-Marie Billard.
1: Et c'est vrai que vous n'aviez rien écrit ?
5: Mais j'ai jamais rien écrit, jamais.
1: Ah, c'est un principe.
5: J'ai jamais écrit un sketch et mon principe c'était, alors moi j'étais un raconteur d'histoire et plutôt que de raconter une histoire du style, c'est l'histoire d'un mec qui fait ci, qui fait ça, je me racontais dans l'histoire, que je te raconte ce qui m'est arrivé hier, j'ai fait ci, j'ai fait ça, donc je transformais ça en sketch. Et puis une fois que ça diffusait, c'était diffusé à la télé, alors je te parle de il y a 30 ans, j'enregistrais sur cassette VHS, et ensuite je retapais le texte à la machine à écrire, et puis j'emmenais les textes à la SACEM. Mais j'ai jamais écrit un texte, et du coup j'ai oublié la question.
1: C'est ça, que vous êtes arrivé à la fraîche, tranquillement, et puis ça a fonctionné au casting, visiblement.
5: Exactement.
1: Et vous avez fait quelques belles années là-bas, et puis ensuite arriveront les années TF1, évidemment, avec l'heure à l'appel, puis le Big Deal, et à la même époque, vous avez aussi lancé ça.
17: Stop.
1: Ah, vous l'avez pas. C'est en prime, là. Je ne dis rien. Pourtant, je m'en souviens très bien.
5: Drôle de jeu. Alors, écoute bien. Là, je vais te donner un scoop que personne n'a déjà. Remets-le, le jingle. On peut le réécouter.
1: On peut le remettre au début, ouais.
5: Écoute bien les paroles.
17: 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Ne servez pas.
5: Je pensais qu'on entendait les paroles. Voilà. Et on me disait, qu'est-ce que tu vas faire comme générique, comme jingle et tout, machin. Et j'avais dit, ouais, on s'en bat les buts.
1: Ouais.
5: Et j'avais dit, hey, tu sais quoi, on va faire ça.
1: On va
5: le faire en verlan. Donc, Simbalé Yeku. Si on s'en bat les.
1: Très bien trouvé.
5: Et c'est quand même passé devant 5-6 millions de téléspectateurs sur TF1, tu vois. Et personne ne s'en était jamais aperçu.
1: Et c'était un concept, alors assez proche de ce que fait Cyril Hanouna avec la grande rigolade, là, en ce moment.
5: Oui, ou de ce que faisait mon pote Arthur dans Vendredi Tout est permis. C'était, on réunissait des artistes qui faisaient de la promo ou pas, et on leur faisait raconter des histoires drôles. Alors, c'était des histoires à thème, des histoires avec des handicaps, des histoires où tu dois parler avec du chamallow dans la bouche, tu dois parler avec des électrodes branchées sur les fesses, donc tu prends des déjà. Ouais, et ça a duré, 3-4 ans.
1: Ah, drôle de jeu, ça c'est un très bon souvenir aussi d'un concept qui marchait bien d'ailleurs sur TF1. Ouais. Ça vous dirait de refaire des choses comme ça?
5: Honnêtement, aujourd'hui, non. Franchement, j'ai plus envie. Là, vraiment, j'aspire vraiment à une grande tranquillité. Quelques émissions.
4: Enfin, en quotidienne, pardon, Vincent, mais vous repartez en quotidienne.
5: Ouais, je repars en quotidienne. Je repars pour 80 émissions par an entre les primes et les quotidiennes.
1: Non, là, vous êtes remonté sur votre cheval, là. C'est
5: mais
1: parti,
5: tant que je m'amuse, tant que je bosse en famille, tant que je bosse avec les copains, voilà, je ne peux bosser que comme ça dans la fidélité et la complicité.
1: Et ça se passe sur RMC, donc avec Monster Garage France demain. Et puis le Big Deal le vendredi soir. Merci mille fois, Vincent,
5: d'être
1: passé nous voir ce matin sur Europe 1.
5: Ça m'a fait très plaisir.
1: Très bientôt.
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1: Et nous ont rejoint dans ce studio. Et le

0: Siècle. Ah, mon préféré.
1: Le hussard sur le toit. Là, là. Et même Godzilla. A priori, vous l'avez. Bonjour Juliette Binoche.
2: Bonjour à tous. Je crois que c'est la bonne humeur dès le matin.
1: Alors, on essaye. On est très heureux, surtout de vous recevoir. C'est un honneur vraiment de vous recevoir à l'occasion de la sortie demain de votre premier film en tant que réalisatrice. On aurait pu s'attendre à une fiction. Mais non, vous passez par la voie du documentaire. Vous pensez que c'est une étape avant un jour de réaliser un long métrage ou c'est pas une
2: Peut-être
1: envie
2: Peut-être, la vie nous le dira parce qu'il faut être patient. Mais c'est vrai que c'est plutôt les circonstances qui ont fait que j'ai fait ce film, mais ça m'a donné le goût vraiment et aussi une sorte de confiance de réaliser.
1: Ouais. Donc vous avez cette envie d'un jour faire votre film.
2: Oui, ouais. Bon, j'en ai fait plein hein, quand même.
1: Vous en avez fait quelques-uns, c'est vrai. Et alors quand on a vu, comme vous, travailler les plus grands réalisateurs du monde, je me demande justement si c'est plutôt inspirant ou plutôt intimidant.
2: Oh non, c'est très inspirant. Ouais. En fait, chacun a une sensation, une sensibilité, et la suit son intuition. Et c'est ça, être un grand réalisateur, pour moi, c'est quelqu'un qui a du métier, soit qui a trouvé ça vraiment ce qu'il a envie de dire au fond de lui, mais qui suit son intuition et qui croit à son intuition.
1: Et alors là, votre film documentaire s'intitule En nous, et c'est en quelque sorte le making-of d'un spectacle. Hein. Vous dévoilez les coulisses de votre apprentissage de la danse avec le chorégraphe Akram Khan. Vous avez créé en 6 mois un spectacle de danse. Vous avez fait 120 représentations un petit peu partout dans le monde pendant près d'un an, alors que vous ne saviez pas danser et que lui, Akram, ne savait pas jouer. En fait, vous avez tous les deux transmis votre art l'un à l'autre. C'était ça l'idée de départ.
2: On a décidé d'être débutants. Nouveau, au pic de notre carrière, en disant on savait rien en fait.
1: Si on prenait des risques en fait.
2: Oui, c'est ça. Et on a joué le jeu. C'était pas évident parce qu'en 6 mois, transformer un corps vraiment pour pouvoir danser pendant 1h10, c'est différent que de faire des exercices, franchement, d'être dans un espace et de bouger. Et puis, pour Akram, d'exposer ses émotions de cette façon et de recréer la vie à travers son être, hein, c'est vraiment son âme, c'était pas évident, mais on y a cru, on n'a pas quitté le bateau. Ouais. Juste une fois, moi, je me suis un peu.
1: J'en ai marre.
2: Je suis partie, j'ai claqué la porte. Puis je suis revenue en me disant non, mais alors il va falloir que je change un truc là, parce que sinon on va pas y arriver.
1: Mais vous le dites à un moment dans le doc, hein, ça me fait sentir mes limites, mes peurs.
2: Ouais, ouais. Et puis la patience qu'on doit avoir avec soi-même. Déjà, et avec l'autre aussi, dans l'écoute, parce qu'on a co-créé ensemble, ce qui est quand même très difficile, parce qu'on est très différents, vraiment de milieux différents, d'histoires différentes, et d'art, de formes artistiques différentes, lui, la chorégraphie, la danse, et moi, le jeu.
1: Et c'est vrai qu'à des moments, on vous sent un peu perdu, hein, même face à ce qu'on vous demande. C'est un autre langage, quoi.
2: C'est un autre langage, et aussi parce que les mémoires se travaillent. La mémoire émotionnelle, je la connais parce que je suis actrice et que j'ai l'habitude, c'est mon piano, quoi. Mmh. Et tandis que la mémoire corporelle d'enchaîner des mouvements qui ont été improvisés, qu'on a trouvés nous-mêmes à partir de notre être, mais de tout d'un coup les choisir et de les mémoriser. Alors là, c'était un enfer. J'ai l'impression d'être à la maternelle et que j'y arrivais pas.
1: Sauf qu'on voit des progrès qui sont quand même assez bluffants. Vous aviez vraiment jamais pratiqué la danse avant ?
2: Non, le seul moment de danse, on peut dire, c'est dans les Amants du Pont Neuf, où il y a le long du pont, le long du parapet avec Denis Lavant. On danse, mais on devait danser comme les personnages, c'est-à-dire c'est pas tout d'un coup avec des mouvements, c'est pas la comédie musicale, mais c'est dans une folie, une soirée de folie du 14 juillet où tout d'un coup on se laisse aller à la danse.
1: Ouais. Mais qu'est-ce qui vous a décidé comme ça à vous lancer dans ce défi-là ? Parce que je sais que vous aimez Juliette Binoche, toutes les formes d'art, vous peignez depuis toujours, mais
2: alors
1: là,
2: ça a commencé très bizarrement en fait, parce que j'étais à Londres en train de tourner un film avec Anthony Minghella et j'avais la tête dans le trou de la table de massage et il y avait une masseuse qui m'a dit « Est-ce que tu veux danser ?» Et elle avait littéralement son coude dans mon dos en train d'appuyer. Et moi, j'ai dit oui parce que je vois pas où était le problème, quoi. Là, il n'y a pas de limite. Bon, aussi, on a tous envie de danser. Ouais. Et elle m'a invité à un spectacle, le spectacle d'Akram Khan.
1: Ah,
2: et à la fin du spectacle, elle m'a dit « Est-ce que tu veux passer 2 jours dans un studio, voir si on pourrait faire quelque chose ensemble ?» Et à la fin du tournage, c'est ce qu'on a fait. Et on s'est donné rendez-vous, donc 2 ans après, parce qu'on s'est bien entendu. Et on a commencé les répétitions, mais sans avoir de sujet préétabli, sans se connaître. et en étant débutant. Donc vous voyez, un peu, il y avait quatre épées de Damoclès au-dessus de nous. Et on a, pendant 6 mois, on a été accompagné par Suzanne Batson, qui est coach automatique.

0: et qui est venue trois fois
1: qui ne lâche rien,
0: qui
2: est même dure parfois avec vous. Hein.
0: Mais c'est-à-dire, pour moi, c'est pas dur. Mais elle a une exigence que j'adore parce qu'elle est nécessaire. Si on va pas vraiment au fond du fond du fond de soi, il vaut mieux changer de métier parce que c'est un métier qui est trop exigeant. Et elle est venue trois fois nous aider et avoir un regard extérieur parce que mine de rien, être dans l'improvisation, être dedans et à la fois décider des choses. Alors, on avait une caméra de travail, soit, mais c'est pas évident. Et d'avoir Suzanne avec nous, qui est venue trois fois, et Suman Siu, qui était notre directrice des répétitions, ouais. et qui était ma masseuse. C'est elle la fautive.
1: Oui, d'accord. Ah, d'accord, c'est elle la masseuse.
0: Parce qu'elle-même, elle a vécu un truc comme ça. Quand elle avait 16 ans, elle avait envie de danser, elle avait jamais dansé. Elle est de Taïwan, elle était des rizières. En revenant de l'école, en faisant 6 kilomètres, aller 6 kilomètres de retour, elle faisait un peu de ses devoirs, mais surtout, elle allait dans les rizières aider ses parents. Et en fait, à 16 ans, elle avait toujours rêvé de danser. Et elle est allée à Taïwan et elle est devenue danseuse.
1: Ouais.
0: Et elle a travaillé avec les grands chorégraphes comme Teresa de Kersmaeker. Et c'est elle qui m'a... Donc, elle savait... elle-même qu'il y avait un parcours possible. C'est pour ça qu'elle m'a posé la question et qu'elle m'a ramenée dans cette expérience.
1: Quelle aventure. Ça s'appelle En nous, le premier film réalisé par Juliette Binoche, à voir dès demain au cinéma. On va continuer à en parler dans un instant.
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2: 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Et votre invité, Thomas, vous recevez s'il vous plaît l'une des plus grandes comédiennes françaises, Juliette Binoche, pour son film En nous. Premier film réalisé par Juliette Binoche qui sort demain.
1: Et on va parler un petit peu série avec Héloïse Gouet. Ce matin, vous avez décidé de nous parler de deux séries très différentes, mais qui ont un point commun.
4: Qui se trouve juste à côté de vous, Thomas. Juliette Binoche, vous n'avez pas joué dans 150 séries, mais ça tombe bien parce que vous avez des rôles très forts dans deux séries qui figurent parmi mes préférées de ces deux dernières années. Et Dieu sait que j'en regarde des séries, ouais. Juliette Binoche. Je vous assure que c'est pas de la flagornerie, le hasard fait bien les choses.
1: Et la première, c'est une série inspirée d'un fait divers.
4: Si vous aimez les affaires criminelles qui vous empêchent de choisir un camp, regardez The Staircase.
0: Ah ouais.
4: Cette série HBO avec Colin Firth, Toni Collette et vous, Juliette Binoche, revient sur une histoire vraie qui a fasciné l'Amérique. En 2001, Kathleen Peterson est retrouvée morte au pied d'un escalier.
5: Police, secours, qu'est-ce qui se passe?
6: Ma femme, elle a eu un accident. Elle a chuté dans les escaliers. Elle respire encore. Venez, je vous en prie.
5: Elle est consciente?
6: Quoi?
5: Elle est consciente?
6: Non, elle n'est pas consciente.
5: De combien de mars? Combien de mars?
6: 15, 20, je ne sais pas. Je vous en prie.
5: D'accord. J'envoie une ambulance sur les lieux pendant que je vous pose des questions.
4: Bon, comme souvent, je vous conseille de l'écouter en VO. Hein.
1: Oui.
4: Son mari que vous entendez, c'est l'écrivain Michael Peterson. Il crie à l'accident, mais la justice pense plutôt à un meurtre. Pendant 8 épisodes, on doute de la culpabilité du mari, on change d'avis, puis on doute à nouveau. Et au cœur de cette histoire, Juliette Binoche, vous incarnez Sophie Brunet, la monteuse française du documentaire consacré à l'affaire Peterson, documentaire qui a réellement existé, réalisé par Jean-Xavier de Lestrade. Vous êtes une femme qui tombe peu à peu sous les charmes de cet homme, alors même que vous participez au récit de son procès.
7: Une narratrice doit accepter qu'elle peut contrôler ce que l'histoire raconte, mais pas la façon dont elle sera interprétée. On ne peut raconter que sa propre vérité, en sachant qu'elle pourra sembler fausse aux spectateurs.
4: C'est votre doubleuse.
1: Juliette
4: Binoche.
1: Vous n'êtes pas doublée vous-même.
0: Ben, normalement, oui, mais vous savez, parfois on est en tournage et on ne peut pas tout faire.
2: Ouais.
0: On est dédoublée.
1: Ça doit être très bizarre.
0: Oui, c'est pas votre voix. C'est quelqu'un d'autre.
4: Et votre personnage dans cette série, il est fascinant parce qu'ambigu, hein, peut-on rester objectif quand on passe des années plongées dans une même histoire? Alors je me demandais, Juliette Binoche, vous, quand vous avez préparé ce rôle, est-ce que vous avez fini par vous faire votre propre opinion sur Michael Peterson? Est-ce qu'il était innocent ou coupable? Parce qu'aujourd'hui, il est libre, hein, cet homme.
0: Et vous savez, je suis très amie avec Sophie Brunet, qui était donc cette monteuse qui est tombée amoureuse de lui et qui a voulu le défendre, évidemment, et qui l'a toujours cru innocent. Il y a eu un moment où elle s'est demandé, parce qu'évidemment j'ai posé 10 fois la question, et ce qui est amusant c'est qu'elle est, elle a été ma première monteuse sur En nous. Je l'ai choisie comme monteuse parce que voilà, on est très amis, et le seul moment où elle s'est demandé, c'est quand elle a pensé qu'il fallait développer l'idée que un hibou, une chouette, pouvait attaquer, parce que ça arrive. Et il a pas voulu aller dans ce sens-là. C'est le seul moment où elle a eu un doute. Mais sinon, elle a toujours cru innocent.
1: Allez, on parle d'une autre série maintenant que vous adorez avec Juliette Binoche. C'est un biopic sur un maître de la haute couture.
8: J'adore New York.
4: Vous l'avez ? Christian Dior, j'adore.
1: C'est
4: génial, The New Look, série très élégante qui raconte une partie de l'histoire de ce grand couturier français avec un casting très chic. À vos côtés, Juliette Binoche, on retrouve notamment John Malkovich ou Glenn Close. On suit, en plus de suivre le parcours de Christian Dior, celui de grands stylistes comme Pierre Balmain, Cristobal Balenciaga ou encore la redoutable Coco Chanel que vous incarnez, Juliette Binoche. Et disons que Coco n'a pas été la plus résistante des Françaises.
3: Chanel est particulièrement fourbe.
8: Ah, ça oui.
9: La légende de la talentueuse Coco Chanel.
10: Si seulement les gens connaissaient la vérité.
4: Et oui, la série rappelle notamment ses liens avec un officier allemand et les zones d'ombre qui entourent son comportement pendant la guerre. Il faut voir The New Look, on apprend beaucoup de choses. Mm-hmm. La réalisation est léchée, les reconstitutions du Paris de l'époque sont magnifiques. Regardez The New Look, c'est sur Apple TV+. Et l'application Canal+.
1: Sur l'application
4: et c'est, The Staircase, c'était aussi HBO Max et l'application Canal+.
1: Bah parfait.
4: Je m'en mêle les pinceaux.
1: Si vous voulez voir Juliette Binoche, allez sur
4: Canal+.
1: Ou c'est HBO Max. C'est la leçon du jour. Merci beaucoup, Héloïse Goua.
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4: Présente.
2: Et une grande actrice. Pareil. Est-ce que vous pouvez dire, vous, que vous avez un Oscar, un César, vous avez le prix Lumière,
1: tout ça.
2: Vous avez quoi,
1: Libé.
2: Thomas
1: voilà,
2: le père Libé. Et c'est pas mal. Juliette Binoche, elle a toutes ses récompenses et encore, on en a oublié. Juliette Binoche est votre invitée ce matin, Thomas, pour son premier film En Nous qui sort demain.
1: Et je vous disais que j'avais revu hier un grand film.
2: Alors lequel?
1: Juliette Binoche, est-ce que ça vous parle, ça?
2: Ah ouais, ça y est, j'entends.
1: Le Grand Bleu. Le Grand Bleu. Presque. Le Patient Anglais.
2: Eh oui.
1: Ça, c'est en 96, film d'Anthony Minghella dont vous parliez tout à l'heure, avec un casting de rêve. Vous, déjà, Juliette Binoche, aurait pu être suffisant. Il y a aussi Ralph Fiennes, Christine Scott Thomas, William Dafoe, Colin Firth, film acclamé dans le monde entier. Mais alors, moi, j'ai adoré, évidemment, revoir ce film que j'avais en partie oublié. C'est toujours intéressant de revoir comme ça, 20 ans après, un grand film. Mais vous, j'ai vu que vous aviez dit, après avoir fait ce film, vous avez eu un sentiment étrange, vous êtes senti un peu coupable. Est-ce que vous vous souvenez de quoi?
12: Non, c'est-à-dire qu'il y a, disons, quand on a trop de succès, c'est parfois un peu compliqué.
1: Ah oui, c'est trop.
12: C'est un peu trop.
2: Vous aviez le syndrome de l'imposteur?
12: C'est par rapport à, ça fait des différences, vous voyez, avec d'autres, avec ça peut être sa famille, ça peut être ça met une certaine distance, ça peut en tout cas.
1: Ça veut dire que les gens vous parlent plus de la même manière non plus. Vous le ressentez ça parfois.
12: Oui, alors il y avait l'enthousiasme, l'admiration, le fait d'avoir gagné un peu comme un champion de foot.
1: Oui, parce que vous avez gagné l'Oscar.
12: Voilà. Mais
4: des jalousies aussi.
12: Ça fait venir beaucoup de choses différentes.
1: Mais d'ailleurs, quand vous avez eu cet Oscar de la meilleure actrice dans un second rôle, vous avez déclaré, je pensais que Lorraine Bacall, qui était aussi nommée, allait la voir, et je pense qu'elle le mérite.
12: Oui.
1: En fait, vous avez du mal avec les récompenses aussi. C'est dommage parce que vous en avez eu beaucoup.
12: Non, parce que d'avoir une reconnaissance de ses pairs, c'est vrai que c'est pas rien, parce que. Ce qu'on fait, nous, acteurs, c'est quand même très irréel. On ne fabrique pas des tables et des chaises qu'on peut toucher. Mmh. C'est vraiment, on va dans la vie des gens. Ça passe à travers notre âme, notre corps, mais on atterrit, en fait, dans la mémoire des gens et dans leurs émotions. Et il y a quelque chose de très abstrait aussi. Ouais. Donc, d'avoir un objet, il y a quelque chose. Ah, mais ouais, mais ça s'est bien passé, quoi.
1: Et qu'est-ce qui est le plus important pour vous? C'est la reconnaissance de vos pairs ou la reconnaissance du public?
12: Ah, les deux peuvent très bien se marier ensemble parce que, évidemment, le but de tout ça, c'est d'atteindre le spectateur, de le changer, de le...
1: Parce que j'ai vu que vous aviez refusé des très grands films, Juliette Binoche, notamment des films de Spielberg.
12: Oui, mais c'est pas forcément des très grands films, ça dépend de quel point de vue on se place, les amis.
1: C'est là où je parlais du public, c'est des films qui ont recueilli.
12: Oui, des films plus commerciaux, plus faciles d'abord, peut-être, mais c'est aussi une forme artistique.
1: Qu'est-ce qui fait que vous dites je refuse ça? C'est parce que vous vous dites c'est pas pour moi, c'est pas mon style.
12: Il y a des raisons très diverses par rapport à Jurassic Park, c'est que j'avais dit oui à Bleu avant.
1: Ouais.
12: Et Kieslowski, c'est quand même un très grand metteur en scène. Je ne dis pas que Spielberg n'est pas un grand metteur en scène, mais c'est une formule aussi, les films de Spielberg. Mmh. C'est tout un, tout un groupe de gens qui travaillent pour lui aussi. Mmh. Donc, il y a une forme qui marche et on y va et on y va et on y va. Moi, j'aime quand c'est remis en question à chaque fois.
1: Ouais,
12: et oui. c'est plus fragile, c'est moins formaté, mais je trouve que c'est ce qui me bouleverse le plus au bout du compte.
1: Il vous a même proposé la liste de Schindler.
12: Oui, mais alors j'étais enceinte et mon rôle se faisait tuer. Avant ça, elle se faisait... raping, violer, et tabasser aussi. Ouais, je sais, mais enceinte, toutes les intentions sont réelles.
4: Oui.
12: C'est ça la, c'est ça la différence, c'est que les intentions ont vraiment une action sur nous, en pensée et dans notre corps, dans les cellulaires.
8: Pour vous ou pour
12: Pour l'enfant, ouais, bien sûr.
1: Et vous n'avez jamais eu de regrets quand vous avez refusé des grands rôles?
12: Non,
1: comme ça.
12: Mais je n'ai pas de regrets.
1: Non, jamais.
12: Je n'ai pas de regrets parce que même si on se trompe, on apprend de ses erreurs. Et ça, ce sont des cadeaux, en fait.
1: Ouais.
12: Mais il faut les reconnaître, les erreurs.
1: Juliette Binoche avec nous donc ce matin jusqu'à 11h30. On va jouer avec un auditeur. Vous allez avoir la chance de pouvoir dire bonjour à Juliette Binoche. Ça n'arrive pas tous les jours.
4: Ah non, ouais, ça arrive. Ça arrive qu'une fois dans la vie même.
1: On joue au 3 ou rien.
4: Oui. Juliette Binoche, vous connaissez Cannes? Bon, oui. Mais vous connaissez Juan Lépin?
12: Oui, parce que j'ai été en tournée avec mon père.
4: Eh ben voilà. 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
1: J'espère qu'on va offrir ça à Valérie ce matin. Bonjour Valérie.
11: Bonjour Thomas, bonjour à toute l'équipe.
1: Et
11: bonjour à Juliette Binoche, qui est vraiment, au-delà de son talent d'actrice, madame, vous avez toujours des interventions d'une intelligence et d'une finesse extraordinaire.
12: Voilà, je vais bien dormir ce soir, ça va être bien. Merci.
1: Merci.
4: Ah, c'est vrai qu'il y a un contraste avec le reste de l'équipe, c'est sûr.
1: Oui.
4: Non, merci de le souligner.
1: Si vous êtes gagnante, c'est sûr.
11: Thomas et Anissa me font beaucoup rire depuis quasiment le début de Culture Média avec vous.
1: Ah, merci Valérie. Vous nous appelez d'où?
11: Alors, je suis à Villaines-sur-Seine, dans les Yvelines.
1: Ah, c'est pas loin,
11: pas très loin
1: ça.
11: De Paris.
1: Mais il faut venir nous voir un jour, Valérie, venez assister à l'émission.
11: Avec plaisir, parce que vous savez qu'Europe 1, j'écoute ça depuis que j'ai 10 ans, j'en ai 54 ans maintenant, donc Europe 1 m'accompagne depuis toujours, donc je vais venir un de ces quatre.
1: Vous offre votre passe VIP, ça veut dire que vous aurez droit à un mauvais café.
11: Venez, parfait.
1: Attention, j'ai trois extraits sonores pour vous, Valérie.
11: Oui.
1: Vous allez entendre à la suite une chanteuse, un extrait de film et un générique télé. Tout ça est en lien avec la nouvelle passion de notre invitée, Juliette Binoche. C'est parti.

0: sur un
1: une rumba. Juliette Binoche et son partenaire, Taïe.
2: Ça vous dirait danser avec les stars, Juliette Binoche?
3: Ah maintenant bah que oui. Vous savez danser.
4: Mais vous avez donné bien la sûr. Réponse.
5: Ah oui, tu as donné la réponse, Thomas.
6: Ah, mais j'ai pas entendu.
4: Ah, il a donné la réponse.
2: Ah, vous avez entendu. Je t'avais entendu. On dit rien. On dit rien. Valérie.
6: J'ai entendu.
7: Bon, alors, le premier.
2: Le premier.
7: Allez-y. Alors, le premier, Dalida.
4: Oui.
7: Le deuxième, j'ai la queue la fièvre du samedi soir, mais c'est pas ça.
4: Si,
2: c'est ça.
7: Si, c'est
2: ça. Saturday Night Fever.
7: Et le troisième, du coup, j'ai pas bien entendu, donc j'ai besoin de votre aide.
4: TF1.
2: Un jeu de danse.
4: Camille Combal.
7: Ah, danse avec les stars.
2: Bravo, c'est gagné.
7: Et en plus, mon mari est un joueur de saxophone, il adore le jazz, donc je suis trop contente de gagner pour aller avec lui.
2: Formidable, vous allez être heureux tous les deux à ce festival de jazz de Juan-les-Pins. Ouais. On est très heureux de vous l'offrir, Valérie.
7: Merci beaucoup, Thomas. Est-ce que je peux juste faire une petite aparté? Parce que j'ai une entreprise, une PME française. Et c'est important de faire travailler des entreprises françaises. On est traiteurs italiens en région parisienne, Paris, etc. Donc voilà, j'avais envie d'en parler parce que on.
2: Bah, dites-nous son nom, tant qu'à faire.
7: La pizza du dimanche soir. Et on ne travaille pas que le dimanche soir, on ne fait pas que des pizzas, on est sur des produits gastronomiques.
2: Attendez, vous ne bossez pas que le dimanche soir, vous ne faites pas que des pizzas et vous avez appelé ça la pizza du dimanche soir.
7: Exactement. Et on aurait pu faire votre buffet pour vos 15 ans de mariage, vous seriez régalé.
2: Ah bah ouais, j'aurais bien aimé. Mais quand même, revoyez votre marketing quand même.
7: Non, ça marche très bien avec ce nom-là.
2: Tout va bien.
7: Je l'expliquerai un jour.
4: Pourquoi vous ne feriez pas le buffet de la dernière le 3 juillet?
5: La dernière
4: émission. On va négocier ça.
2: Ouais, on vous en parle dans un instant.
7: Appelez-moi, vous avez mon téléphone.
2: Vous nous ferez un petit 15%, Valérie. Merci beaucoup.
7: Avec joie.
2: On vous embrasse, Valérie. À bientôt. Mais alors, avant, je voudrais quand même revenir sur cette info. Juliette Binoche, vous êtes prête à faire Danse avec les stars? Vraiment?
1: Alors, qu'est-ce qui se passe?
4: Excusez-moi, je suis souvent occupée et on ne sait pas.
2: C'est une émission de télévision où des stars viennent danser avec de grands danseurs.
1: Ouais. Ah ouais.
4: C'est des danses de salon.
2: Et c'est une compétition.
1: Ah
2: faut,
1: oui.
2: Faut danser le cha-cha, la rumba.
1: Ouais, mais il faut se préparer un petit peu quand même.
2: Non, pas vraiment le temps.
1: Non. Après, je tourne en août et je fais du théâtre et etc.
5: On y était presque.
2: Désolé pour les casteurs qui devaient être trop heureux. Ça va pas être possible.
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4: 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Vous écoutez Culture Média en ce mardi avec Thomas Hill. C'est tous les jours, 10h-11h30 avec Héloïse Goy, Sébastien Bordenave. Et Thomas Hill, ce matin, on va se souvenir de ce 2 juin très longtemps puisque vous recevez Juliette Binoche pour son premier film en tant que réalisatrice en Nous qui sort demain.
2: Et on va en reparler dans une seconde parce que j'ai une question que je réserve vraiment pour la fin. Mais d'abord, on va parler bande dessinée avec vous, Sébastien Bordenave, et avec un album qui propose un casting de rêve.
9: Ben oui, Juliette, parce que vous qui avez joué du Molière, du Tchekhov, du Ionesco, je vous propose du Montaigne, du Marion Montaigne. Il y a 9 ans, cette autrice spécialisée dans la vulgarisation scientifique a sorti Dans la combi de Thomas Pesquet, une BD reportage sur l'aventure spatiale de Pesquet à bord de l'ISS. Alors, de sa sélection à sa formation jusqu'à la mission, énorme carton, 500 000 exemplaires vendus. Pour une BD, c'est quand même rare. Et là, donc, sort Space Montaigne, un nouvel album sur les coulisses. C'est sur les coulisses du premier, alors on pourrait croire que c'est une suite opportuniste, et pas du tout. C'est une BD qui m'a fait rire, mais vraiment rire. Je la lisais, je faisais ha ha ha. Oui, parce qu'elle a un vrai ressort comique. Ouais, comme ça. Il y a d'un côté Thomas Pesquet, 1m84 de neurones, pilote d'Airbus, 10e astronaute français à partir dans l'espace, premier à commander l'ISS, et de l'autre, Marion Montaigne, une petite dessinatrice de BD flippée 4000, comme elle s'auto-décrit, la peur de déranger, elle fait des gaffes tout le temps. Par exemple, quand il se voit la dernière fois avant que Pesquet ne parte pour l'espace, elle lui dit éclate-toi bien, ce qui est un peu maladroit pour un mec qui va partir dans l'espace. Pesquet, il adore cet humour-là et il a tenu à ce qu'on se moque de lui dans la BD. Écoutez.
10: Ouais, il y avait un petit peu ça. Moi, je suis quelqu'un de très sérieux, évidemment. Je travaille énormément, mais j'essaie de pas toujours me prendre au sérieux. Mais au contraire, l'humour, ça aide quand même beaucoup quand on va être 200 jours dans une boîte de conserve. Les gens pensent qu'on est tous Top Gun, pilote d'avion, pilote de chasse. J'en avais marre du traitement, un peu héros, un peu machin. J'ai bien travaillé à l'école, je rêvais des fusées, je suis parti machin, je trouve ça chiant. Et là, de montrer un petit peu le côté comique que ça pouvait avoir parfois, je crois que c'était génial.
9: Il faut lire Space Mountain parce que c'est drôle, parce qu'on apprend plein de choses et aussi parce que ça en dit long aussi sur les différences homme-femme, on en parlait tout à l'heure, Pesquet, lui, il est pétri d'assurance. Là où Marion doute, eh ben, elle ne devrait pas, parce que c'est Pesquet, avant qu'il soit connu, qui a été chercher Marion Montaigne pour son talent humoristico-pédagogique. Marion qui s'est passionnée pour Pesquet, mais avant qu'il ne soit connu, écoutez.
0: Moi, je sais juste avoir des infos sur le métier d'astronaute que je trouvais folle. D'ailleurs, j'avais des gens dans la maison d'édition, ils me demandaient, mais t'es allé faire quoi à Cologne? J'ai rencontré un astronaute et tout, c'est hyper intéressant. C'est qui? C'est Thomas Pesquet. Et puis là,
9: Voilà, s'intéresser à un astronaute avant qu'il ne devienne une star des étoiles, eh ben c'est la classe. Space Mountain, je vous l'offre, Juliette.
3: Oh,
9: vous,
3: c'est super oui, gentil.
9: Vous qui avez déjà été dans l'espace en plus, hein, avec Robert Pattinson, on s'en souvient. Mm-hmm. Donc c'était une belle expérience.
3: Et mon fils est un fan des BD.
9: Eh ben génial, Space Mountain.
3: C'est ce que je vais lui donner dans un an, parce qu'il est parti ce matin pour un an faire du vélo et faire la traversée de l'Europe, de la Turquie, et il va en Asie pendant. Donc je le vois dans un an. Donc ça veut dire il est parti à 7h ce matin. Mais je lui donnerai à son retour.
2: On pense à votre petit cœur de maman.
3: Voilà, c'est ça, exactement.
2: On revient une seconde à votre film En nous, qui sort donc en salle demain, Juliette Binoche.
3: On rit aussi dans En nous, vous savez.
2: Absolument, et où on est assez admiratif aussi de ce lâcher prise que vous avez l'un avec l'autre, parce que c'est quand même pas évident. Il y a des moments où il y a des scènes qui sont quand même assez intimes, et il faut l'accepter, ça, c'est pas simple.
3: C'est-à-dire que des danseurs, ils se touchent tout le temps.
2: Tout le temps.
3: C'est fait partie de leur métier. Ouais. Et les acteurs aussi, parce qu'on raconte des histoires. Mais toucher quelqu'un avec une intention, avec une émotion, c'est différent que de toucher juste un corps. Il a fallu qu'il apprenne ça à Kram. Ce qui n'était pas évident du tout, de faire la différence entre la fiction et la réalité. Parce que dès qu'il y a une intention, il y a notre être qui est impliqué. Et ça, on apprend ça quand on est jeune acteur, quand on a 20 ans. On tombe dans le panneau, parfois. C'est-à-dire, on tombe amoureux de son partenaire, mais on apprend finalement à revenir à la réalité une fois qu'on a travaillé. Donc, c'est vrai que de l'extérieur, ça paraît très bizarre. Mais en fait, vous regardez dans ce film-là vraiment les coulisses qu'on ne voit pas souvent. Et d'ailleurs, jamais, je crois.
2: Mais justement, c'est la question que je voulais vous poser maintenant qu'on se connaît bien, Juliette. C'est sur cette intimité, parce que c'est vrai que vous êtes souvent tombée amoureuse, on peut le dire, sur les plateaux de tournage. Enfin, ça vous est arrivé quelques fois
3: mais
2: dans votre vie.
3: Mais c'est plutôt bon signe, ça veut dire que ça marche et qu'on est bon acteur. Voilà, après, se débrouiller, revenir chez soi, tout seul, il vaut mieux quand même, parce que sinon on se prend des portes et des râteaux,
2: les retours,
3: et puis toutes sortes d'instruments.
2: Et donc là, avec Akram, vous n'êtes pas tombée amoureuse l'un de l'autre?
3: Alors,
2: sur scène,
3: non, il
2: y a pas eu ça.
3: Non, il était marié.
5: Ça n'empêche rien.
3: Pour certains, si. Franchement, oui.
2: On peut se mettre des barrières quand même.
3: Et puis, non, c'est pour ça qu'il dit, moi, quand je parle d'émotions et que j'ai envie d'aller dans les émotions, il dit, mais moi, ça ne me dit rien parce que j'ai pas... Pour lui, il y avait quelque chose qui était... Voilà, c'était défini. Son mariage, moi, c'est beaucoup plus compliqué. Et donc, il a fallu. Par contre, lui, il parle de son père, qu'il a eu des trahisons avec son père très fortes, et qu'il a du mal justement. Et il a pu exprimer toutes ces trahisons et toutes ces peurs. Sur scène, dans le spectacle.
2: Vous allez découvrir ça en allant voir En nous, donc premier film réalisé par Juliette Binoche, à voir dès demain au cinéma. Merci mille fois.
3: Merci,
2: d'être venu ce
3: merci
2: matin
3: de m'avoir accueilli.
2: Merci Juliette.
4: Et voilà, c'était Culture Média avec Thomas Hill, que vous retrouverez tout à l'heure de 10h à 11h30 sur Europe 1, entouré de ses invités. Il recevra notamment Christophe Willem, qui est de retour avec Système, son nouveau titre. Elle est aussi de retour, sa grande amie Zazie, avec Peu importe, que nous allons d'ailleurs écouter tout de suite, en attendant l'album prévu pour l'automne prochain. Et puis juste après, c'est Europe 1 Bonjour, les premières informations de la journée, présentées par Alexandre Lemaire. Bon mercredi à l'écoute d'Europe 1.

0: Peu importe, le nouveau Zazie sur Europe 1. Bon début de matinée à tous et bonjour Alexandre Lemaire, je cède la place.
1: Mais bonjour à vous ma chère Marlène et bonjour chères auditrices, chers auditeurs. C'est un plaisir de vous retrouver ce mercredi matin, 3 juin, nous sommes en direct, 4h56, c'est Europe 1. Bonjour, 5h-7h avec Marion Gagnon à vos côtés. Bonjour Marion.
2: Bonjour Alexandre, bonjour à tous.
1: La tendance côté ciel.
2: Écoutez, la journée sera plus calme qu'hier, mais l'ambiance toujours bien grise sur les régions du Nord.
1: Ah oui, de la grisaille. Votre météo dans un instant. Europe 1, bonjour. Dans l'actualité de ce mercredi, les recherches qui s'intensifient dans le Gers pour tenter de retrouver la jeune Liana, 11 ans, toujours portée disparue. Le suspect numéro 1, déjà visé par une plainte pour viol l'été dernier. Les violences sexuelles à l'école, cette fois, et dans le périscolaire. On va revenir sur cette loi adoptée lundi soir en première lecture et à l'unanimité par les députés. C'est une loi qui vient renforcer les contrôles des agents au contact des enfants. On va en parler tout à l'heure avec mon invité dans une demi-heure. Elisabeth Guttmann nous dira si elle pense ces mesures utiles, efficaces. Elle est la présidente, la cofondatrice du collectif SOS Périscolaire. Elle sera avec nous à 6h-20 sur Europe 1. Votre histoire dingue, Marion.
2: Ah, moi, je vous emmène en Irlande ce matin.
1: Ah, le beau pays d'Irlande.
2: Où un drôle de rassemblement a eu lieu, vous verrez.
1: Bon, vous nous racontez dans un quart d'heure. La une du JD News, comme chaque mercredi, cette semaine, le succès des banquets du canon français. Célébration revendiquée de notre art de vivre et des traditions, mais sévèrement critiquée par la gauche. Le dossier du JD News dans 10 minutes. D'abord, le temps pour ce 3 juin. Marion, vous nous dites moins d'agitation ce mercredi ?
2: Oui, beaucoup moins. Et dès ce matin, d'ailleurs, après les violents orages d'hier soir, un temps bien ensoleillé va se rétablir sur tout le pourtour méditerranéen, sur la Corse, sur les Pyrénées aussi. Alors, sur le reste du pays, la matinée sera en général très nuageuse. On aura encore quelques ondées ici et là, notamment du Grand Est aux Alpes du Nord et sur la pointe bretonne. Et puis cet après-midi, malheureusement, là, on a une nouvelle perturbation qui arrive par la Bretagne, justement, et qui va envahir tout le quart nord-ouest. Donc de la pluie sur la Normandie, les Pays de la Loire, les Hauts-de-France et la région parisienne. Ailleurs, une après-midi assez couverte, assez nuageuse, sauf sur le sud. Là, on a une belle frange sud, des Pyrénées jusqu'au sud-est et même jusqu'aux frontières allemandes. Là, vous allez retrouver de belles éclaircies cet après-midi. Côté température, écoutez, ça reste un petit peu comme hier. Deux saisons, 17 degrés à Rouen, 18 degrés à Cherbourg, 19 degrés à Rennes, Angers, Laval, 19 degrés au Mans, 20 degrés à Paris cet après-midi, 21 degrés à Belfort, 22 à Strasbourg, 23 à Toulouse, Biarritz et Clermont-Ferrand, 27 à Marseille et jusqu'à 29 degrés toujours à Nîmes.
1: Merci Marion Gagnon, Europe 1, bonjour et bon réveil, voici votre journal. Il est 5h sur Europe 1.
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1: À la une, toujours aucune nouvelle de Liana, 11 ans, à Fleurance, dans le Gers. Les gendarmes poursuivent leur course contre la montre pour retrouver la fillette disparue depuis vendredi. Le principal suspect, un homme de 41 ans, mis en examen pour enlèvement et séquestration, a déjà fait l'objet d'une plainte pour viol sur mineur. Le scandale du périscolaire à Paris. Une centaine d'enquêtes ouvertes, de nombreux animateurs suspendus. La plupart d'entre eux n'avaient jamais reçu de formation avant d'exercer. Explication Europe 1 à suivre. Dans ce journal également, nous prendrons la direction de Clermont-Ferrand, l'une de ces villes moyennes touchées par le trafic de drogue et l'insécurité. Le nouveau maire LR doit dévoiler aujourd'hui ses mesures pour tenter de ramener la tranquillité. Il est très attendu, vous allez l'entendre. Et puis les premiers résultats de Parcoursup, ils sont tombés hier soir à un moment de fébrilité pour les candidats et pour leurs parents. Reportage Europe dans un instant. Il est 5h, le journal sur Europe 1, Fanny Marceau. Bonjour Fanny.
4: Bonjour Alexandre, bonjour à tous. Chaque minute compte, chaque heure qui passe est une heure de trop. 5 jours aujourd'hui que la jeune Liana a disparu à Fleurance dans le Gers. 180 gendarmes sont à pied d'œuvre pour la retrouver. Toute la commune se mobilise, mais l'angoisse est vive. Plus encore depuis qu'on a appris hier soir que le suspect de 41 ans mis en examen pour enlèvement et séquestration était déjà visé par une plainte pour viol sur mineur depuis l'été dernier. Stupéfaction et inquiétude dans les rues de la ville, comme a pu le constater l'envoyé spécial d'Europe 1, Charles Bouchain.
5: Sur la place principale de cette petite commune, tout le monde ne parle que de la disparition de Liana et à chaque fois avec la même sidération.
6: C'est terrible, c'est chaud quand même de voir ça chez nous.
5: Angéline habite Fleurance depuis 20 ans.
6: On est dans une petite région tellement tranquille, il ne se passe jamais rien ici, c'est la campagne. Quoi. Vu ce qu'on a entendu de cette personne qui est arrêtée, ça fait peur.
5: Une peur qui gagne aussi Sandrine, hantée par une question.
7: Où elle est ? J'ai envie de dire où elle est, parce que moi à 11 ans, où elle est ? J'espère qu'elle est quelque part et qu'elle attend, et qu'elle a faim et peut-être soif et qu'elle attend.
5: Vous gardez espoir ou pas ?
7: J'ai envie de dire oui, mais le temps passe.
5: Bientôt 5 jours que Liana est portée disparue. L'angoisse gagne aussi les enfants. Alors Louis, 75 ans, évite d'aborder le sujet devant sa petite fille de 9 ans.
8: Parce que déjà, le sommeil est très difficile depuis cette affaire-là. Ils en parlent tous les jours, les uns, les autres, les gamins, vous savez. Bon, mais c'est compliqué. Donc on essaye d'en parler le moins possible pour préserver ma gamine.
5: Face à cette inquiétude, des amis de la famille de Liana se réunissent chaque jour au parc de la commune.
9: On essaye de soutenir les uns les autres.
5: Emma connaît bien la jeune fille de 11 ans.
9: Ça me rend très triste quand même. Liana, elle est vraiment très gentille. J'ai beaucoup d'espoir qu'on la retrouve vivante.
5: Tous ses habitants sont prêts à aider les gendarmes dans leur recherche pour retrouver Liana. Florence, Charles Bouchin, Europe 1.
10: Comment protéger nos enfants ? La question se posait déjà après l'affaire Betarame, celle-là même qui a poussé les députés à adopter à l'unanimité lundi soir en première lecture une proposition de loi contre les violences sur les enfants à l'école.
4: Oui, texte qui fait évidemment écho au scandale du périscolaire parisien. 78 animateurs suspectés de violences ont été suspendus ces 5 derniers mois, dont 31 pour suspicion de violences sexuelles. Une centaine d'enquêtes sont ouvertes et elles mettent en lumière les grandes lacunes de la formation et du recrutement des animateurs. Caroline Baudry.
11: À corps et à cri, nous demandons plus de formation pour nos animateurs. L'appel d'Éric Leclerc, directeur du périscolaire d'une école parisienne.
12: Vous pouvez avoir des gens qui vont passer leur temps devant leur téléphone, vont être dans une posture de copinage avec les enfants.
11: Selon lui, seuls 5% des agents de la ville auraient un diplôme, 50% un simple brevet, le BAFA.
12: Créé il y a fort longtemps pour encadrer pendant l'écolo. Quand on parle de professionnels de l'animation qui travaillent dans le périscolaire, un BAFA est complètement inadapté.
11: Aucune formation n'empêche un prédateur sexuel de passer à l'acte, rappelle ce militant syndical. Mais une attitude professionnelle évite certaines situations suspicieuses, selon lui.
12: Je suis pour le fait qu'on évite les contacts physiques avec les enfants. La personne qui, elle, est réellement malveillante, si tout le monde fait ça, on va avoir beaucoup plus de mal à discerner cette personne.
11: Un recrutement minutieux pourrait aussi éviter des drames, explique Myriam, directrice adjointe du périscolaire d'une autre école et ex-collègue de David G, jugé il y a une semaine pour agression sexuelle sur 9 enfants.
13: Faire, pourquoi pas, passer des tests psychologiques comme cela se fait dans différents métiers, pilote d'avion, etc.
11: Il y aura un avant et un après, espèrent ces professionnels qui disent se tenir du côté des familles et des victimes.
4: Caroline Baudry.
10: Dans l'actualité internationale, le Koweït de nouveau attaqué cette nuit par des missiles et des drones qu'il accuse d'être iraniens.
4: Les États-Unis affirment de leur côté avoir repoussé hier plusieurs attaques iraniennes dans la région. Malgré tout, Donald Trump assure que les négociations avec Téhéran se poursuivent quotidiennement. Et puis en Ukraine, au moins 21 morts, dont 15 dans la ville de Dnipro hier. Kiev a réitéré son appel à une aide américaine urgente pour des systèmes de défense antiaérienne.
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10: Nous sommes maintenant à Clermont-Ferrand. Clermont-Ferrand, l'une de ces villes moyennes où le trafic de stupéfiants et l'insécurité inquiètent les habitants.
4: Oui, au point que la ville a basculé à droite en mars dernier lors des élections municipales après 80 ans de gestion socialiste. La promesse de mesures sécuritaires fortes que le nouveau maire LR, Julien Bonny, doit présenter ce matin en conférence de presse. Et il est très très attendu sur ce sujet par ses administrés. Reportage du correspondant d'Europe 1 en Auvergne-Rhône-Alpes, Jean-Luc Boujon.
14: Ici, les habitants ont du mal à accepter que leur jolie ville au pied des volcans soit désormais gangrénée par l'insécurité et le trafic de drogue. Selon Naïla, il y a donc une priorité absolue pour le nouveau maire.
15: Il faudrait beaucoup plus de policiers, beaucoup plus de tournées. C'est le soir et dans certains quartiers où vraiment on n'approche plus.
14: Dominique, 73 ans, fait le même constat.
16: On hésite à aller au restaurant le soir, par peur de se faire agresser. La municipalité précédente a été lamentable. J'espère que le nouveau maire va prendre les choses en main par une police supplémentaire, par une maîtrise de la délinquance et que la justice fasse son boulot.
14: Laura, commerçante, veut, elle, une action choc en centre-ville.
17: Je compte sur le nouveau maire pour reloger tous ces gens qui errent déjà, qui sont à l'année ici, qui crient comme des animaux parfois, passer 2-3 heures du matin et les mettre dans des foyers ou autres, mais qu'ils ne soient plus dans les rues en fait, parce que ça fait peur aux gens.
14: Un centre-ville théâtre de dégradation samedi soir après la victoire du PSG. Pour Janine, le maire ne doit donc pas avoir peur de frapper au porte-monnaie.
18: Quand il casse, il paye. On fait payer les parents sur les allocs, ce qui touche. Il
15: Ils font la loi maintenant, c'est plus possible.
14: Un maire déjà sous pression donc, et qui sera jugé sur ses résultats. Clermont-Ferrand, Jean-Luc Bougeon, Europe.
10: Hommage national au sociologue et philosophe Edgar Morin ce matin aux Invalides.
4: Présidé par Emmanuel Macron à partir de 11h, le chef de l'État a salué samedi la mémoire, je cite, d'un soldat de la Résistance, militant et affranchi, écrivain et penseur du siècle, défenseur de la nature et des peuples, ajoutant qu'il était l'humanisme fait personne. Edgar Morin est décédé vendredi à l'âge de 104 ans.
10: C'est leur premier pas vers les études supérieures. Plus de 650 000 lycéens ont reçu hier les premiers résultats. Résultat de la plateforme post-bac Parcoursup.
4: De même que plus de 200 000 étudiants désirant changer de voie, des résultats qu'ils ont consultés souvent en famille, avec une fébrilité non dissimulée après plusieurs semaines d'attente. Reportage dans une famille parisienne, Laura Legault.
18: C'est le moment tant attendu pour Victor, élève en classe de terminale, et sa mère Estelle. Assis derrière l'ordinateur familial, ils se rendent sur la plateforme Parcoursup et découvrent les premiers résultats d'admission de Victor.
19: Quatre propositions auxquelles vous devez répondre. 18 vœux en attente, 3 vœux refusés ou abandonnés. Allez, on va voir les propositions, ça veut dire que ça c'est bon.
18: Victor avait postulé à 25 formations en maintenance, logistique et travaux publics. Il est surpris du résultat.
20: Je ne m'attendais pas du tout à ça parce que je m'attendais à plus de vœux refusés. Je ne pensais pas y avait autant de vœux en attente.
18: L'adolescent est rassuré, tout comme sa maman.
19: Ça permet aussi de se projeter, savoir un petit peu en septembre où notre enfant sera.
18: Ensemble, ils avaient préparé un classement de ses vœux de formation selon ses préférences. Désormais, place au choix.
20: Je pense que je vais refaire le classement pour prendre en compte les vœux auxquels j'ai accepté, refusé ou les que je suis en attente. Comme ça, je peux déjà faire un premier tri moi-même. Mais le moment où vous décidez, c'est le moment le plus compliqué.
19: Mais il va falloir choisir, hein. Donc renoncer.
18: Chaque matin, Victor se connectera à Parcoursup pour suivre l'évolution de ses résultats d'admission.
4: Laura Legault, Europe 1, radio officielle de Roland-Garros. Suite aujourd'hui des quarts de finale, 3 Italiens et 1 Canadien en lice à l'affiche. Ogé Aliassim Coboli et Berrettini Arnaldi. Hier, les deux premiers demi-finalistes se sont qualifiés. Le jeune Jakub Mencik est le favori, Alexander Zverev. Chez les femmes, Marta Kostyuk et Mira Andreeva qualifiées hier. Aujourd'hui, la numéro 1 mondiale, Arina Sabalenka, affronte Diana Schneider. L'autre quart verra Kalinskaya face à Fralinska.
10: Merci Fanny Marceau, soyez les bienvenus à 5h08, c'est mercredi matin sur Europe 1. 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
10: Nous sommes le 3 juin, bon réveil.
2: Vous écoutez Europe 1, bonjour avec Alexandre Lemaire et dans quelques instants, c'est la une du nouveau numéro du JD News.
10: Le succès des banquets du canon français cette semaine, c'est dans un instant. D'abord les courses. Votre pari gagnant, Thierry Léger, bonjour.
21: Bonjour Alexandre, il y aura des courses cet après-midi sur l'hippodrome de Laval et mon pari gagnant sera le 614 Mourillon. Titulaire de 4 victoires en seulement 10 tentatives et toujours déféré des 4 pieds à bon escient, une configuration qui lui a souvent bien réussi. Ce trotteur en retard de gain ne peut rêver meilleures conditions de course cet après-midi pour engranger un nouveau succès. Alors notez bien pour Laval, Réunion 1, dans la 6e course, le numéro 14, Mourillon.
10: Merci Thierry Léger, on vous retrouve après le journal de 5h30 sur Europe 1 avec vos pronostics du Quintet. Dans 2 minutes, votre histoire dingue, Marion, avec un nouveau record du monde ce matin.
2: Et attention, original hein, ouais. Celui-là, celui du plus grand rassemblement de personnes portant le même nom de famille.
10: Il y a du boulot.
2: Il est 5h10 sur Europe 1.
10: À la une du JD News, bonjour Azilise Lecor.
22: Bonjour Alexandre, bonjour Marion. Bonjour à tous.
10: Cette semaine, dans le JD News, le succès du canon français, ces banquets populaires qui rassemblent des milliers de personnes partout en France.
22: Oui Alexandre, ce qui nous a intéressé, c'est d'aller voir la réalité derrière la polémique. Nous sommes allés à Colmar, où près de 4000 personnes se retrouvaient autour de grandes tablées, de chansons populaires et d'une certaine idée de la convivialité. Le canon français est né il y a seulement quelques années après le Covid, et son succès est spectaculaire. À Colmar, nous avons rencontré des familles, des étudiants, des retraités, des rugbymen qui apprécient sans arrière-pensée ces événements de bon vivant, les spécialités régionales, la joie d'être ensemble et de célébrer ce patrimoine bon enfant.
10: Oui, alors ces banquets sont aussi devenus un objet politique puisque une partie de la gauche les accuse de véhiculer une vision identitaire. Alors vous avez interrogé à ce sujet le sondeur et analyste Jérôme Fourquet.
22: Oui, enfin observateur de la société française, Jérôme Fourquet apporte une lecture très intéressante du phénomène. Selon lui, Le succès du canon français s'inscrit dans une tendance beaucoup plus large, le besoin de recréer du collectif dans une société atomisée, le goût de l'expérience vécue, qu'on retrouve aussi dans le succès des férias, des festivals ou des fan zones. Leur offre répond à une demande de racines et de folklore. Jérôme Fourquet observe aussi autre chose, la mise en avant des traditions populaires est systématiquement suspecte pour une partie du monde culturel et politique. C'est une bataille culturelle au-delà du seul canon français, alimentée par le retour d'un vieux mépris d'une gauche que toute célébration du terroir révulse.
10: Dans ce numéro du JD News, en kiosque ce mercredi, vous présentez aussi le livre de Boualem Sansal.
22: Boualem Sansal publie La Légende, un récit dans lequel il revient sur son année de captivité en Algérie, mais aussi sur ce qu'elle lui a révélé de la liberté, du pouvoir et des rapports entre la France et l'Algérie. Il en est ressorti meurtri et indomptable. Sansal décrit la prison, la promiscuité, l'effacement progressif de l'individu, mais aussi la force intérieure qui lui a permis de tenir. Il livre également des pages très dures sur le régime algérien, sur les ambiguïtés diplomatiques européennes et sur la situation du monde musulman. C'est un témoignage majeur.
10: Quoi d'autre cette semaine dans le JD News ?
22: On trouve notamment un entretien d'Adrien Bagé avec Loïc Hecht sur la théorie de la simulation, selon laquelle, tenez-vous bien, notre réalité pourrait être comparable à une matrice informatique. Une idée qui paraît folle, mais qui est prise très au sérieux par certains milieux de la Silicon Valley. On peut lire aussi l'histoire du véritable Roland Garros racontée par Georges Grange, ou encore une rencontre avec Tuguel Denis autour de son livre témoignage consacré à la droite française. Sans oublier, bien sûr, les chroniques habituelles, à retrouver dès aujourd'hui dans les kiosques ou en numérique.
10: Azilise Lecor, merci. À la une du JD News cette semaine, le succès donc des banquets du canon français.
22: Il est 5h13, à suivre sur Europe 1, les initiatives en France, Alexandre.
10: Ce matin, soutien aux futurs agriculteurs. Ils ont souvent du mal à se lancer quand ils n'héritent pas directement de terre. Le foncier coûte cher, c'est vrai. Alors une entreprise vient les aider grâce à l'épargne citoyenne. On en parle dans deux minutes maintenant.
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10: D'abord à 5h15, votre histoire dingue, Marion Gagnon. Ce matin, vous allez nous parler de noms de famille.
22: Oui, à travers un record. Mais avant, on va faire un peu de généalogie. Alexandre, votre nom de famille, c'est Lemer, oui. L-E-M-E-R.
10: L-E-M-E-R.
22: Exactement.
10: En deux mots, voilà.
22: Et est-ce que vous pensez que votre nom est populaire en France ?
10: Alors, en Bretagne.
22: Ah, alors, tout à fait, mais il n'est pas très très populaire.
10: Non, non.
22: Je me suis renseignée, il y a beaucoup de Lemaire, A-I-R-E, oui. Ça c'est très très porté, oui, mais alors avec votre orthographe, beaucoup moins, et effectivement en Bretagne qu'il est le plus porté. Je vais vous donner un chiffre, depuis 1890, 857 personnes ont porté ou portent encore votre nom. En ce qui me concerne, mon patronyme Gagnon est encore moins populaire, il n'y a eu que 304 Gagnon depuis 1890, nous sommes assez rares les Gagnon, que voulez-vous, c'est comme
10: bon,
22: ça.
10: Vous ouvrirez l'annuaire du côté de Pluvigné, dans le Morbihan, si ça vous intéresse.
22: Ah oui, vous êtes calé.
10: Vous verrez. Pour ce qui est de mon orthographe. Alors, quel est le nom le plus porté en France,
22: eh bien,
10: Marion?
22: C'est Martin. Voilà, Martin. Ah bah oui. Loin devant les Bernard, les Moreau ou encore les Petits. Et dans le monde, sans surprise, ce sont les noms portés dans les pays les plus peuplés qui sont les plus donnés. Donc en Asie, le nom le plus courant au monde est Wang, porté, écoutez bien, par 107 millions de personnes.
10: Pas plus que
0: Pourquoi
10: ça.
0: Pourquoi tu me racontes ça? Ça m'intéresse pas, moi, ce truc-là.
22: C'est déjà pas mal.
10: Oui, c'est beaucoup, mais à l'échelle mondiale.
22: Eh bien, si je vous parle de tout ça, c'est parce qu'un nouveau record du monde a été battu. Celui du plus grand rassemblement de personnes qui portent le même nom de famille.
10: Alors, ce rassemblement s'est déroulé en Irlande.
22: Exactement. Et là-bas, le clan des Sullivan vient de détrôner celui des Gallagher.
10: Ben oui, on pense tout de suite aux frères Gallagher. Ouais.
22: Et exactement, du groupe Oasis qui détenait le record depuis 2007. Et bien, samedi dernier, il y a eu exactement 1848 personnes portant le nom de Sullivan ou O'Sullivan, ça marche aussi, réunis au même endroit. Alors, c'est peu en fait par rapport au nombre de Sullivan dans le monde. Ils sont plus de 500 000 quand même.
10: Oui, oui.
22: Majoritairement basés aux États-Unis, mais originaires de la diaspora irlandaise.
10: Et oui, il y a beaucoup d'Irlandais et d'Irlandais d'origine aux États-Unis, effectivement. Alors, ça a suffi en tout cas pour établir un nouveau record,
22: oui.
10: Marion.
22: Record approuvé et certifié par le Guinness Book, dont les agents ont compté et vérifié toutes les pièces d'identité. C'est rigolo quand même comme rassemblement.
10: Ben,
22: il
10: oui.
22: paraît que l'ambiance était très joyeuse,
10: oh là
22: très
10: là,
22: conviviale.
10: On leur fait confiance aux Irlandais. Ouais,
22: voilà,
10: ouais.
22: Mais c'était comme une grande cousinade en fait. Ils sont un peu tous cousins éloignés. S'ils portent le même nom, on peut voir les choses comme ça. Maintenant, pour ramener la coupe à la maison, vous savez ce qu'il nous reste à faire en France, chers
10: oui.
22: auditeurs. Voilà,
10: oui,
22: voilà
10: oui.
22: Si vous portez un nom de famille populaire, lancez-vous.
10: Organiser un rassemblement des Martins, par exemple.
22: Oui, parce qu'avec les Lemaire et les Gagnon, bah, on n'aura aucune chance.
10: Non, mais alors là, il faut prévoir le Stade de France.
22: Ce serait extraordinaire de le
10: minimum.
22: Faire.
10: Oui, oui. Il va y avoir du travail pour établir ce record.
22: Lançons-nous.
10: Votre histoire dingue chaque matin. Merci Marion Gagnon.
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10: Europe 1, 5h16, le journal permanent Fanny Marceau.
4: Liana, toujours introuvable à Fleurance dans le Gers. La fillette de 11 ans n'a pas donné signe de vie depuis 5 jours. Un suspect de 41 ans, père d'une de ses amies, a été mis en examen pour enlèvement et séquestration. On a appris hier soir qu'il était déjà visé par une plainte pour viol sur mineur depuis l'été dernier. Le Koweït, de nouveau attaqué cette nuit par des missiles et des drones qu'il accuse d'être iranien. Les États-Unis affirment de leur côté avoir repoussé hier plusieurs attaques iraniennes dans la région. Malgré tout, Donald Trump assure que les négociations avec Téhéran se poursuivent quotidiennement. Le projet de loi d'urgence agricole, largement adopté en première lecture hier à l'Assemblée nationale, la coalition gouvernementale a reçu le soutien du Rassemblement national pour ce texte qui vise à lutter contre la concurrence déloyale, faciliter l'accès à l'eau ou encore protéger les terres agricoles, par exemple. Les terres agricoles, dont beaucoup sont contaminées au chlordécone aux Antilles. Hier, le Parlement a adopté une loi reconnaissant la part de responsabilité de l'État dans le scandale de ce pesticide qui contamine plus de 90% de la population. Une avancée pour les parlementaires, bien que l'indemnisation des victimes ne soit érigée qu'en objectif pour les pouvoirs publics. Et puis un hommage national au sociologue et philosophe Edgar Morin ce matin aux Invalides. Il sera présidé par Emmanuel Macron à partir de 11h. Edgar Morin est décédé vendredi à l'âge de 104 ans.
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10: Merci Fanny Marceau. Avant le journal de 5h30 dans une dizaine de minutes sur Europe 1, vous allez écouter Charlotte Cardin.
11: Et ce titre, The Way We Touch, hein, issu de son troisième album.
10: D'abord les initiatives en France, à 5h17 ce matin, c'est une entreprise solidaire qui soutient la création de fermes écologiques. Bonjour Simon Bestel.
3: Bonjour.
10: Vous êtes le cofondateur de Fève, alors Fève pour Ferme en Vie, vous êtes une entreprise qu'on dit de l'économie sociale et solidaire. Hein. La mission que vous vous êtes donnée, eh bien, c'est de financer des fermes écologiques et de les financer grâce à de l'épargne citoyenne. Expliquez-nous ça.
3: Oui, tout à fait. Donc l'objectif de Fève est de pouvoir installer des jeunes agriculteurs sur des fermes conduites en agroécologie. Un des plus gros problèmes pour ces jeunes, c'est d'accéder à du foncier. Et donc on collecte de l'épargne auprès de particuliers, de citoyens, pour pouvoir acheter ces fermes et installer ces jeunes.
10: Pourquoi c'est aussi difficile d'accéder à du foncier quand on sait que par ailleurs, je crois qu'il y a près d'un agriculteur sur deux qui doit partir en retraite dans les prochaines années, Simon Bestel?
3: Oui, effectivement, donc c'est pas forcément trouver une ferme qui est compliquée, c'est plutôt l'acheter.
10: Oui.
3: Une ferme, ça coûte très cher, entre les terres, les bâtiments, le matériel, éventuellement le cheptel, ça peut représenter très, très rapidement plusieurs centaines de milliers d'euros, voire 1 million d'euros ou plus. Donc un jeune qui veut s'installer n'a en général pas les moyens d'acquérir ce foncier. Donc soit il a la chance d'hériter d'une ferme familiale, soit il peut louer, soit il ne pourra pas s'installer, à moins de trouver des solutions comme Fève.
10: Alors justement, pour aider les futurs agriculteurs à s'installer, à se trouver des terres pour se lancer, vous vous appuyez donc sur l'épargne citoyenne. Comment ça fonctionne ça? Pour les citoyens que nous sommes, tiens, notamment.
3: Oui, tout à fait. En premier lieu, il faut avoir une envie d'aider ces jeunes à s'installer et puis d'installer dans de bonnes conditions, en particulier vouloir favoriser une transition de l'agriculture vers un modèle, on va dire, plus vertueux, plus sain pour l'alimentation et pour l'environnement. Et puis, c'est un investissement, c'est-à-dire qu'on va pouvoir mettre son argent, son épargne, au service de cette cause, mais on aura en face une certaine rentabilité, c'est-à-dire que les agriculteurs installés vont payer des loyers qui vont assurer un certain revenu à ces investisseurs, et puis ces investisseurs vont également bénéficier d'une réduction d'impôts, puisqu'on a, comme vous l'avez dit, un statut d'économie sociale et solidaire. Donc un investisseur qui va investir 1000 euros, par exemple, aura 25% de réduction d'impôt immédiat, dont 200-250 euros récupérés. Donc voilà, c'est quand même un investissement intéressant pour ces personnes.
10: Alors effectivement, l'agriculteur qui s'installe sur ces terres, vous nous l'avez dit, devient locataire de son exploitation. Et c'est presque effectivement comme un don à une ONG, hein, si l'on vous suit, Simon Bestel, que d'investir dans l'épargne citoyenne. Mais alors concrètement, comment ça se passe? Moi, je la place où, mon épargne, si je veux devenir un épargnant citoyen?
3: Alors en fait, il suffit de se connecter sur Fève et tout est expliqué.
10: Sur votre site, Fève comme une fève, hein, comme une fève de haricot.
3: Exactement, hein, voilà. FEVE.co, voilà, vous connectez, vous pouvez effectivement investir à partir de 500 euros, donc effectivement la limite est assez basse, hein, c'est à partir de 500 euros, et puis on a certains investisseurs qui investissent plusieurs milliers ou dizaines de milliers d'euros. Et donc vous investissez dans une foncière, cette foncière possède un ensemble de fermes, donc plusieurs exploitations agricoles qui sont louées à des agriculteurs, et qui récupère des loyers. Et donc, vous possédez des parts sociales de ces foncières qui vont prendre de la valeur après année avec les loyers perçus et également la possibilité pour les agriculteurs de racheter les exploitations agricoles à un moment donné. Ça, c'est effectivement également important dans notre modèle.
10: Bon, alors vous nous l'avez dit, on vous a entendu, hein, Simon Bestel, il y a un engagement chez vous, hein, derrière tout ça aussi. Vous êtes engagé pour un modèle d'agriculture plus vertueux, hein, pour plus respectueux de la planète. En fait, vous utilisez aussi Fèves pour convertir des terres, hein, en terres en agroécologie, c'est bien ça ?
3: Exactement, on récupère tout type d'exploitation et tout type d'activité. Hein. Il peut y avoir de la grande culture, de l'élevage, des vergers ou autres. Et l'objectif, effectivement, c'est d'effectuer une transition vers un modèle plus vertueux en termes de biodiversité, de préservation des sols, de préservation de l'eau, pour produire une alimentation plus saine. C'est aussi pour utiliser moins d'intrants, moins de pesticides ou autres. On parle beaucoup des problématiques actuelles sur la disponibilité des engrais en ce moment. Mmh. Voilà,
10: mais surtout quand on voit que leur prix explose en plus, hein, avec la crise au Moyen-Orient.
3: Exactement.
10: Mais
3: oui. Donc il faut préparer l'avenir. Et voilà, un modèle agroécologique qui dépendra moins de ces fameux intrants sera évidemment beaucoup plus robuste pour fournir une alimentation saine sur la durée à notre pays.
10: Bon, et alors vous avez aussi une plateforme en ligne pour aider ces pas seulement futurs agriculteurs, une fois qu'ils le deviennent, vous êtes encore avec eux, vous les accompagnez avec une plateforme qui s'appelle La Grange. Qu'est-ce qu'on y trouve dans cette grange, Simon Bestel ?
3: Alors sur La Grange, c'est même aussi pour accompagner ces gens avant qu'ils ne s'installent.
10: Ouais,
3: Il y a beaucoup de jeunes qui veulent s'installer en agriculture, mais qui savent pas forcément comment le faire, comment se former, comment trouver les bons interlocuteurs pour les accompagner dans l'installation. Et donc La Grange est destinée à tous ces profils qui veulent en savoir un peu plus sur devenir agriculteur. Et donc on va les accompagner tout au long de leur parcours. Et donc ils s'installeront ou pas par l'intermédiaire de Fèves, mais au moins ils auront une plateforme pour trouver toutes les informations nécessaires à leur installation, et puis effectivement, après s'être installé, trouver aussi d'autres services qui pourront les aider à mieux exploiter.
10: Bon, et puis les annonces aussi, hein, où trouver sa ferme partout en France.
3: Exactement, où trouver sa ferme, à quel prix, comment la négocier, enfin voilà, toute une série d'outils qui peuvent être fort utiles pour eux.
10: Voilà, pour ces fermes en vie, je rappelle qu'avec l'épargne citoyenne, vous aidez les jeunes agriculteurs à s'installer, à trouver des terres et à en devenir locataires pour lancer leur exploitation. Fèves, c'est donc le nom de votre entreprise solidaire. Merci à vous, Simon Bestel.
3: Merci beaucoup.
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10: 5h23, bienvenue sur Europe 1. Dans quelques minutes, le journal de Christophe Lamar. D'abord, Marion, un réveil en musique.
22: Et oui, on écoute l'une des chanteuses canadiennes préférées des Français, Charlotte Cardin. C'est The Way We Touch sur Europe 1.

0: The Way We Touch, Charlotte Cardin sur Europe 1. Charlotte Cardin qui continue sa tournée à travers l'Europe. Elle se produira aux Arènes de Nîmes le 18 juillet prochain.
1: Mercredi 3 juin, bienvenue à tous. Dans la prochaine demi-heure sur Europe 1, Marion, dans 20 minutes, le Club Culture, le livre du jour de Nicolas Carreau.
0: Oui, Nicolas vous fait voyager sur des îles ce matin avec deux livres.
1: Les nouveautés au cinéma avec Laurie Choleva.
0: Laurie vous parlera d'un film historique, La bataille de Gaulle, l'âge de fer.
1: Après le journal Les violences sexuelles à l'école et dans le périscolaire, on va revenir sur cette loi adoptée en première lecture à l'unanimité par les députés, loi qui veut renforcer les contrôles des agents au contact des enfants. On va en parler avec mon invitée après le journal, Elisabeth Gutmann du collectif SOS Périscolaire. Elle est avec nous dans 10 minutes.
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1: Le temps sera en général plus calme aujourd'hui, Marion, et ensoleillé dans le sud.
0: Oh oui, beaucoup moins d'agitation qu'hier. Là, on ne parle plus d'orage aujourd'hui et c'est tant mieux. En revanche, c'est vrai que le ciel sera nuageux sur les trois quarts du pays, sauf au sud-est où le soleil va briller dès ce matin. On a quelques ondées qui vont circuler ce matin des Alpes du Nord à l'Alsace et sur la pointe bretonne. Et puis cet après-midi, un temps nuageux bâché au nord avec l'arrivée de la pluie par les côtes de la Manche, la pluie qui va gagner l'ensemble du nord-ouest au fil des heures cet après-midi. Dans le sud-est, toujours un temps très agréable, ensoleillé, et puis sur les Pyrénées aussi. On a une belle frange sud du pays qui sera sous le soleil. Le reste du pays, sous les nuages. Les températures, 16 degrés attendus à Boulogne-sur-Mer cet après-midi, 18 degrés à Amiens, 19 degrés à Aurillac, 19 à Brest et à Lille, 20 degrés à Nantes, Poitiers et Paris, 22 à Strasbourg et à Bordeaux, 23 degrés à Clermont-Ferrand, 24 à Lyon, 26 à Nice, 28 degrés à Bastia et jusqu'à 29 à Nîmes et à Antibes. Alors pour la suite, une semaine bien grise, bien humide encore. En revanche, l'amélioration générale, ce sera pour ce week-end.
1: Eh ben, on attendra ce week-end.
0: Eh ben oui.
1: Pas de problème, patience, il faut qu'il pleuve un petit peu.
0: C'est vrai.
1: Marion Gagnon, merci. Bon réveil à tous, bienvenue sur Europe 1, il est 5h30.
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1: À la une ce matin, les casseurs devant la justice. Deuxième journée de comparution immédiate pour les auteurs présumés des violences commises après la victoire du PSG en Ligue des Champions. Des condamnations et des amendes, mais pas de prison ferme. Récit dès le début de ce journal. L'inquiétant profil du principal suspect dans l'enquête sur la disparition de Liana dans le Gers. Ce père de famille de 41 ans était déjà sous le coup d'une plainte pour viol sur mineur. Le débat par le commentaire sur la fin de vie, députés et sénateurs ont confirmé leur désaccord en commission mixte paritaire. Le texte va donc reprendre sa navette entre l'Assemblée et le Sénat. Ce seront les députés qui auront le dernier mot. Vote définitif le 15 juillet. Et puis le tennis à Roland-Garros, Europe 1 radio officielle. Il fait figure désormais de grand favori, l'Allemand Alexander Zverev est qualifié pour les demi-finales. Il affrontera le Tchèque Jakub Mencik. 5h30 sur Europe 1, le journal Christophe Lamarre. Bonjour Christophe.
4: Bonjour Alexandre, bonjour à tous. Le défilé des émeutiers présumés continue au tribunal de grande instance de Paris. Deuxième journée d'audience consacrée aux violences post-victoire du PSG. Trois salles ne suffisant pas. Le parquet en a ouvert une quatrième. Le profil des prévenus peut surprendre. Des hommes sans casier ni antécédents judiciaires pour la plupart. Mais malgré la gravité des faits reprochés, tous sont ressortis libres. Jean-Baptiste Marty.
5: Oui, et notamment ceux dont les faits reprochés étaient les plus graves, comme Maher S, 31 ans, cet homme de type nord-africain, a blessé trois policiers, des coups de poing, des coups de pied, des coups de bâton, mais aussi des morsures et des crachats. Et bien, cet émeutier, déjà condamné

0: pour vol avec violence et trafic de stupéfiants est ressorti libre. Sa peine, 12 mois de prison, dont 6 avec sursis, pas de mandat de dépôt. Il pourra porter un bracelet électronique. Des peines de sursis prononcées à l'encontre de la majorité des émeutiers qui ont tiré des mortiers d'artifice sur des policiers. L'un d'entre eux a même seulement écopé d'une centaine d'heures de travaux d'intérêt général. Et puis il y a Anis C, ce Tunisien multirécidiviste qui a profité de la situation pour voler 73 bouteilles d'alcool dans un magasin alimentaire. Eh bien, lui est condamné à 6 mois de prison avec sursis. Des émeutiers qui pourront donc être dans les rues de la capitale pour la Coupe du Monde de football qui commence la semaine prochaine.
1: Jean-Baptiste Marty du service police-justice d'Europe 1. Le bilan de ces violences s'établit désormais à 3 morts. Outre le conducteur du deux roues tué après avoir percuté un bloc de béton samedi soir sur le périphérique parisien, on apprend que 2 autres jeunes sont morts après avoir plongé ou chuté dans la Seine ce même samedi.
2: Les violences en marge de la victoire du PSG, il en a été question à l'Assemblée nationale, l'occasion pour le Premier ministre de mettre les choses au point.
1: Sébastien Lecornu, très irrité par les critiques sur l'attitude des forces de l'ordre samedi soir, le gouvernement prit entre deux feux croisés sur sa droite et sur sa gauche, Alexis de la Fontaine.
3: Oui, à commencer par la France insoumise, toujours très virulente contre les forces de l'ordre. Écoutez le député Ali Diouara.
4: Une fois encore, l'État n'a pas organisé une fête, il a organisé un face-à-face. La seule doctrine visible a été celle de la confrontation.
3: En réponse, Sébastien Lecornu réaffirme son soutien aux policiers et dénonce une dangereuse inversion du récit et des valeurs de la part de la France insoumise. En face, la députée du Rassemblement national, Laure Lavalette, se demande qui va payer les dégâts.
5: Tu casses, tu répares, s'est gosillé Gabriel Attal. Mais dans la vraie vie, les émeutiers cassent et les Français casquent. Annulation de crédit et taxes émeutes. Il n'y a que le RN pour s'opposer à ces humiliations. Et
3: Sébastien Lecornu concède la nécessité de faire évoluer la loi sur ce sujet.
6: Malheureusement, le système ne se retourne pas suffisamment vers les auteurs de ces dégradations. Je crois qu'il y a un chemin de bon sens, c'est de permettre à ces prestations sociales, en dehors du reste à vivre, de financer justement ces réparations.
3: Une idée portée depuis des années par les Républicains, à laquelle les macronistes se sont pour l'instant toujours opposés.
1: Alexis de la Fontaine du service politique d'Europe 1.
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2: Nous en venons à présent à l'enquête sur la disparition de Liana dans le Gers. Les révélations se succèdent, Christophe, quant au profil du principal suspect, mis en examen et écroué, et elles ont de quoi inquiéter.
1: On rappelle qu'il s'agit d'un homme de 41 ans. S'il a été proche de la famille de l'adolescente pendant un temps, les parents de Liana ont décidé de couper tout lien en raison de doutes sur ses agissements. C'est ce qu'explique leur avocat. Plus inquiétant encore, le suspect est visé depuis près d'un an par une enquête pour viol sur mineur.
2: Et 5 jours après sa disparition, la jeune Liana reste introuvable.
1: Mais près de 200 gendarmes appuyés par une équipe de plongeurs quadrillent le terrain et les plans d'eau autour de Fleurance. C'est dans cette commune de 6000 habitants que Liana a été vue pour la dernière fois. Alors qu'elle montait dans la voiture du suspect, le maire Grégory Bobato l'assure, l'ensemble des habitants est mobilisé pour la retrouver, à commencer par les chasseurs qui connaissent très bien le terrain.
8: Les chasseurs se sont portés volontaires pour participer aux recherches et je pense que c'est quand même la population qui est le plus enclin à apporter quelque chose. Avec les enquêteurs, on s'est mis d'accord sur le fait d'essayer de les intégrer au dispositif de recherche parce qu'ils ont quand même la connaissance du terrain, du territoire et des endroits que seuls eux connaissent par leur activité de chasse. Donc je pense qu'on va pouvoir réussir à rassembler une bonne centaine de personnes.
1: Grégory Bobato, le maire de Fleurance, c'est dans cette commune du Gers que Liana a été vue pour la dernière fois vendredi après-midi. Enquête ouverte pour meurtre dans la Loire. Une femme de 90 ans a été tuée de plusieurs coups de couteau à son domicile du Coteau. C'est son fils, inquiet de ne pas avoir de nouvelles, qui a donné l'alerte après avoir découvert le corps sans vie samedi.
2: Pas de surprise dans le débat sur la fin de vie. La commission mixte paritaire n'est donc pas parvenue à se mettre d'accord sur un texte commun.
1: Les 7 députés, les 7 sénateurs étaient sur des positions trop inconciliables pour espérer s'entendre. Ce projet de loi sur l'aide à mourir reprend donc sa navette parlementaire, mais c'est bien l'Assemblée, très favorable au texte, qui aura le dernier mot. Vote définitif le 15 juillet. L'inquiétude monte parmi les soignants et les malades, Maïlène Trémollet.
9: Pas de dialogue, un sentiment d'abandon, c'est le constat amer que font nombre d'associations de soignants et de malades, alors que l'Assemblée reprend la main sur le texte. Ségolène Perrucchio, médecin et présidente de la Société française des soins palliatifs.
10: Nous n'avons pas du tout été écoutés, il y a eu des rendez-vous, il y a eu des auditions, mais qui n'étaient que des auditions façades. On a l'impression de se faire marcher dessus.
9: Au sein des 24 fédérations de soignants opposées à cette loi, on s'interroge sur le coup d'accélérateur soudain voulu par le gouvernement.
10: Il est extrêmement incompréhensible d'aller faire un passage en force et de donner ce dernier mot à l'Assemblée alors qu'on voit à quel point il n'y a pas de consensus. il n'y a aucune urgence.
9: Autre motif d'inquiétude, une trop grande méconnaissance du texte par les députés, selon certains soignants. Alexis Burnod, médecin urgentiste, spécialiste des soins palliatifs à l'Institut Marie Curie, craint un bouleversement du corps médical.
11: Prendre rendez-vous pour organiser la mort des gens, c'est quelque chose qui est très violent. Faire mourir quelqu'un qui vous parle et qui vous regarde confère une charge émotionnelle considérable.
9: En mai dernier, plusieurs de ces associations ont sollicité une audience urgente auprès de Matignon, un courrier qui est depuis resté lettre morte.
1: Maïhélène Trémollet du service politique d'Europe 1. La présidentielle de 2027, le patron du PS, Olivier Faure, fixe la date limite pour trancher la question de la primaire à gauche. Les militants voteront le 9 juillet pour choisir la meilleure stratégie à suivre.
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2: Avec les premières affiches des demi-finales, nous les avons chez les garçons et les filles. Christophe, une confirmation et des surprises.
1: La confirmation, c'est Alexander Zverev qualifié avec autorité face au jeune espagnol Rafael Yodar. 3-7 seulement, 7-6-6-1-6-3, le numéro 3 mondial, toujours pas décidé à rejoindre le cimetière où reposent les favoris de cette édition 2026, Christopher Filhoc.
13: Oui, à commencer par un duel de génération entre d'un côté Alexander Zverev, 29 ans, grand favori du tournoi après les éliminations de Yannick Sinner et Novak Djokovic. Pourtant, le numéro 3 mondial n'assume pas vraiment ce statut.
14: Comme je l'ai dit auparavant, je m'en moque. Je me concentre sur le prochain match, je me concentre sur l'adversaire de l'autre côté du filet, peu importe le reste. Si je remporte le match, très bien.
13: L'Allemand atteint les demi-finales à Roland-Garros pour la cinquième fois de sa carrière. Il rejoint des légendes comme Ivan Lendl, André Agassi ou encore Andy Murray. Face à lui, Jakub Mencik, le Tchèque de 20 ans, 27e mondial, a surpris tout le monde en dominant presque trop facilement. Le Brésilien João Fonseca, sensation de cette édition et chouchou du public. Côté féminin, Kostyuk, tête de série numéro 15, est la première Ukrainienne de l'histoire à rejoindre le dernier carré de Roland-Garros. Pour sa première demi-finale d'un tournoi du Grand Chelem, elle aura fort à faire face à la Russe Mira Andreeva, tête de série numéro 8. À 19 ans seulement, elle disputera sa deuxième demi-finale à Roland-Garros.
1: Christopher Filhoc, la suite et la fin des quarts de finale aujourd'hui à Roland-Garros. La Russe Kalinskaya ouvrira la journée face à la Polonaise Maya Rawalinska. La numéro 1 mondiale Arina Sabalenka affrontera Diane Schneider. Le programme côté masculin, Félix Auger-Aliassime, Flavio Cobolli. Et un duel italo-italien et même un duel de prénom entre Matteo Berrettini et Matteo Arnaldi. Match programmé en session de nuit.
2: Merci Christophe Lamarre et bienvenue à tous sur Europe 1. Il est 5h38, l'heure des pronostics du Quintet. Bonjour Thierry Léger.
15: Bonjour Alexandre, c'est sur l'hippodrome de Laval en Mayenne que va se courir ce Quintet, une course au trot attelé qui réunira 18 très bons trotteurs âgés de 5 à 10 ans, répartis sur deux poteaux différents de départ, 2850 et 2875 mètres. Et sans aucune hésitation, j'ai fait confiance au numéro 10, Jolie Star, une jument de classe qui reste sur 3 victoires consécutives et la manière avec laquelle elle s'est à chaque fois imposée me permet de vous affirmer qu'elle n'aura aucune difficulté à réaliser la passe de 4. On lui opposera les numéros 2, Key of Love, la plus jeune et l'une des moins riches au départ de ce quintet, mais assurément pas la moins douée, 16, Canto Avis, en net regain de forme, j'en veux pour preuve. Sa dernière victoire obtenue le 20 mai sur l'hippodrome du Croisé-la-Roche dans la 5e étape du Grand National du Trot et qui dépend de l'entraînement toujours en très grande forme, celui de Marc Sassier, avec deux autres de ses pensionnaires, les numéros 13, Edic Gemma, et 14, Horacius Della. Enfin, les numéros 18, Isofeu Duchesne, 9, Iris Desroseaux et 11, Jojo Toons compléteront ma sélection. Mon pronostic, 10, 2, 16, 13, 14, 18, 9 et 11.
2: Merci Thierry Léger.
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2: C'est l'heure de jouer à 6h20 ce mercredi 3 juin sur Europe 1. La question du jour arrive dans un instant. D'abord, un rappel du cadeau à remporter cette semaine, Marion.
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2: 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Réponse B, on connaît la chanson.
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2: Bonne chance à tous et c'est à vous de jouer. Restez avec nous dans un instant. Nous allons reparler de cette proposition de loi contre les violences sexuelles dans le milieu scolaire et périscolaire. Elle a été adoptée en première lecture lundi soir à l'unanimité par les députés. Est-ce que ces mesures prévues pour renforcer le contrôle des agents au contact des enfants vont suffire à garantir leur sécurité, leur protection? Nous allons entendre l'avis de mon invité dans un instant, Elisabeth Gutmann du collectif SOS Périscolaire. A tout de suite.
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7: 3 sur Europe 1, votre invité ce matin, Alexandre Lemaire et Elisabeth Gutmann, cofondatrice du collectif SOS Périscolaire.
2: Bonjour Elisabeth Gutmann.
19: Bonjour.
2: Les députés ont donc adopté lundi soir et à l'unanimité en première lecture la proposition de loi dite Bétarame, du nom de cet établissement privé catholique, Notre-Dame de Bétarame, près de Pau, où des enfants ont subi des sévices corporels et sexuels. C'est un texte qui met en place des mesures de protection des enfants contre les violences à l'école et dans le périscolaire. On a tous en tête, bien sûr, le scandale des écoles parisiennes. Ces mesures, nous allons les voir ensemble. D'abord, votre sentiment ce matin, Elisabeth Gutmann, est-ce que c'est du soulagement de voir ce texte adopté et à l'unanimité du reste?
19: Oui, oui, c'est un bel événement quand même aussi, parce que c'est la première fois dans la Ve République qu'une commission d'enquête donne lieu au vote d'une proposition de loi. Et le fait qu'elle ait été votée en plus à l'unanimité, c'est quand même un événement assez inédit.
2: Alors on va voir le contenu. Bien sûr, ce texte, il met en place ce qu'il appelle des contrôles d'honorabilité pour les personnels de l'enseignement public et privé, des contrôles qui seront renouvelés désormais tous les 3 ans. Il est donc prévu qu'un agent, par exemple, exclu du champ de la jeunesse et des sports, ne pourra pas être employé dans l'éducation nationale et inversement. Ça, c'était l'une de vos principales demandes, Elisabeth Gutmann, mieux tracer les prédateurs.
19: Alors oui, c'est une de nos demandes, effectivement, ce croisement de fichiers, comme on dit. Maintenant, c'est pas notre unique demande. Ce qu'il faut savoir, c'est que cette proposition de loi, à la base, elle était essentiellement autour des écoles privées, qu'elle a inclus un peu en dernière minute le périscolaire. Les lois, en fait, sur le périscolaire, c'est un peu un patchwork, hein, c'est-à-dire qu'on en a un petit peu là dans cette proposition de loi, et puis on en attend des mesures également dans 2 projets de loi du gouvernement qui ne sont pas encore votés.
2: Oui, alors une liste noire également, des agents jugés potentiellement dangereux cette fois, c'est-à-dire même s'ils n'ont pas été condamnés, figurer sur cette liste empêchera toute forme de réemploi au sein de l'école. Parce qu'aujourd'hui, C'est cela aussi qu'on découvre hein, avec l'examen et l'adoption de cette loi. C'est pas le cas. C'est-à-dire qu'une personne déjà signalée pour des comportements inappropriés sur des enfants, d'abus ou de violences sexuelles, peut encore passer d'un établissement à l'autre, comme ça, à travers la France, Elisabeth Gudman ?
19: Oui, et c'est très facile, on va dire. Ouais. Un établissement à travers la France, par exemple, passer le périphérique, quand c'est un animateur qui est signalé à Paris, et en fait, il redémarre de zéro. Et idem en région. Il peut passer d'une ville à une autre ou d'un département à un autre très facilement. Donc oui, ça, c'est une mesure qui est essentielle pour nous. On l'avait pas forcément demandé sous une liste noire. C'est le choix qui a été fait par Edouard Geffray. En tout cas, nous, c'était une demande d'avoir un fichier national de suivi un peu sur le modèle d'un fichier administratif comme pour les enseignants. Et ça, c'est quelque chose vraiment qui changera énormément la donne puisqu'on se rend compte que dans de nombreuses affaires judiciarisées ou non, il y avait eu des signalements auparavant et qu'ils n'avaient pas été entendus ou alors qu'ils avaient été inscrits sur un fichier et qu'ils n'avaient pas été transmis à l'employeur d'après.
2: Alors aujourd'hui, ces contrôles d'honorabilité que j'évoquais n'existent qu'au moment du recrutement, hein, consultation du casier judiciaire et des fichiers d'auteurs d'infractions sexuelles. Ce contrôle, il va donc devenir continu, renouvellement tous les 3 ans. Est-ce que ça va suffire à garantir la sécurité des enfants, Elisabeth Gudman ?
19: Alors non. Ce qu'on remarque, c'est qu'à Paris, il y a déjà des contrôles réguliers, c'est déjà fait depuis des années, et ça n'a absolument pas empêché le nombre d'affaires faramineux qu'on a eues. Donc non, ce contrôle d'honorabilité n'est absolument pas suffisant pour garantir la sécurité des enfants, et il va y avoir, c'est pour ça qu'on compte énormément sur les projets de loi à venir, de manière à sécuriser l'ensemble du périscolaire.
2: C'est-à-dire qu'aujourd'hui, on confie ses enfants à l'école, à l'éducation nationale et aux agents du périscolaire. Les parents que nous sommes hein, n'ont toujours pas la certitude qu'une personne au contact des enfants n'a jamais été ni condamnée ni sanctionnée, je veux dire administrativement.
19: Alors, pas partout, non, effectivement, pas partout, ni condamné non plus, puisque ce qu'on remarque, c'est que sur le territoire national, il y a deux sortes de périscolaires. On a donc les périscolaires qui sont déclarés au service départemental de la jeunesse et des sports, mais qui ne représentent qu'une minorité, en fait, des formes de périscolaires. Et il y a ce qu'on appelle les garderies, donc qui sont sous un statut non déclaré à jeunesse et sports. Là, on ne sait même pas combien il y en a, et donc ceux-là ne répondent à aucune norme, ni de vérification de fichiers quelconques, de casiers judiciaires, de normes d'encadrement, ni même de contrôle. Et c'est aussi le cas pour les écoles privées hors ou sous contrat, qui ont même de grandes difficultés à pouvoir vérifier facilement les casiers judiciaires des personnes qu'ils embauchent.
2: Bien, alors autre point de ce texte contre les violences dans le périscolaire et à l'école voté par les députés, il définit aussi une chaîne de responsabilité. Alors l'auteur des faits d'agression sexuelle au premier chef, bien sûr, puis l'établissement scolaire, et puis l'État. Le texte reconnaît une responsabilité de l'État. C'est important, ça, les défaillances aujourd'hui qui conduisent à cette multitude d'agressions pédocriminelles sont aussi le fait de manquements de l'État.
19: Bien sûr, c'est important et je pense là que les procès à venir vont notamment montrer ces dysfonctionnements majeurs dans la chaîne, parce que c'est une chaîne entière en fait qui dysfonctionne dans ces cas-là, et on le remarque dans de nombreuses affaires où les parents ont signalé d'abord peut-être simplement aux responsables d'animation et puis après à l'administration, et les strates de l'administration elles sont énormes jusqu'à ce que ça remonte à l'État. Le préfet par exemple, lui, est garant de la sécurité des enfants, il est assez peu pointé du doigt dans ces affaires, donc on a besoin effectivement que ces responsabilités elles soient assumées par l'ensemble de la chaîne, jusqu'au plus haut sommet de l'État.
2: Bien. Alors, si le texte Elisabeth Gudman a été voté à l'unanimité, il faut le souligner encore par les députés, c'est aussi que c'est un texte de compromis. A été retiré au dernier moment, notamment l'amendement le plus controversé qui prévoyait dans les écoles privées la levée du secret de la confession qui est associé au secret professionnel. Hein. La levée de ce secret aurait donc contraint un religieux à dénoncer des faits d'agression sexuelle rapportés par un élève dans le cadre du confessionnal. Ce ne sera donc pas le cas, les prêtres ne seront pas tenus de rapporter ces faits dont ils peuvent avoir connaissance. Est-ce que vous le regrettez ça ?
19: Alors, on s'éloigne un peu de mon sujet principal du périscolaire.
2: Oui.
19: Je pense que c'était quand même quelque chose qui méritait plus de débats. Et le temps imparti dans cette niche parlementaire n'était que de 6h30 pour débattre de tout ce texte, du texte entier. Donc, ça paraissait un petit peu prévisible qu'il allait falloir faire des concessions sur cet article-là, de manière à ce qu'il puisse être débattu peut-être à l'avenir, mais dans un temps plus conséquent, en fait, parce que c'est un point et un article qui est assez clivant, dans l'hémicycle.
2: Oui,
19: voilà.
2: Oui, alors il reste...
19: Donc, c'est pas étonnant.
2: Bon, cette loi, elle crée aussi une journée d'hommage national aux victimes. Ce sera chaque 19 novembre désormais. Vous le prenez comment ? Une journée d'hommage de plus ou bien, symbole fort de la nation pour les victimes de ces violences à l'école ?
19: Alors, pour en avoir parlé avec les victimes, puisque donc nous étions dans les tribunes tout le temps du débat de cette loi, c'était un élément qui était important pour eux, cette journée d'hommage, et on peut le comprendre, puisque effectivement c'est des événements et des traumatismes d'une vie entière, et donc c'était quelque chose qui était vraiment souhaité par les victimes. Donc pour nous, bien sûr, si c'est important pour les victimes qu'il y ait ce moment où ils puissent se retrouver, où l'État aussi reconnaît ce qui s'est passé, c'est très bien qu'elle ait pu être inscrite dans la loi.
2: Bon, en tout cas, ce n'est qu'une première étape, bien sûr, mais on a entendu votre premier soulagement ce matin, Elisabeth Guttmann, après l'adoption en première lecture à l'unanimité par les députés de cette proposition de loi contre les violences dans le milieu périscolaire et scolaire. Elisabeth Guttmann, cofondatrice du collectif SOS Périscolaire, merci d'avoir été avec nous sur Europe 1.
12: Europe 1, bonjour. 5h, 7h, Alexandre Lemaire.
2: 6h-10, bienvenue, le journal permanent, Christophe Lamarre.
1: L'homme soupçonné d'avoir enlevé Liana dans le Gers est visé depuis près d'un an par une enquête pour viol sur mineur dans une autre affaire. Ce suspect de 41 ans est actuellement écroué, mais n'a donné aucune indication sur l'endroit où pourrait se trouver Liana. Près de 200 gendarmes appuyés par les habitants de Fleurance multiplient les battues pour retrouver l'adolescente. C'est dans cette commune que cette collégienne de 11 ans a été vue pour la dernière fois. Le débat parlementaire sur la fin de vie, députés et sénateurs actent leur désaccord en commission mixte paritaire. Le texte reprend désormais sa navette entre les deux chambres, mais l'Assemblée aura le dernier mot. Vote définitif le 15 juillet. Enfin, le tennis à Roland-Garros, Europe 1 radio officiel du tournoi. Il fait désormais figure de grand favori dans le tableau masculin. L'Allemand Alexander Zverev, qualifié pour les demi-finales, il affrontera le Tchèque Jakub Menchik.
7: 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Excellent début de journée à l'écoute d'Europe 1. Bonjour, il est 5h52.
2: Le Club Culture Europe 1 est votre livre du jour. Bonjour Nicolas Carreau.
20: Bonjour Alexandre.
2: Nicolas, l'été approche et vous nous emmenez ce matin sur des îles.
20: Oui, avec deux livres. Le premier s'appelle « Petit éloge de l'île de Ré » aux éditions Les Pérégrines, signé Valérie Solvy. C'est une déclaration d'amour à l'île de Ré et un livre qui plus largement explore les liens entre un lieu et celui qui l'habite, en particulier les îles. Elle cite Platon qui disait « Il y a trois sortes d'hommes, les vivants, les morts et ceux qui vont sur la mer. L'île par les habitants donc, mais tous azimuts, par la voile, par le vent, par ses fleurs, ses plantes, les hortensias, les vignes. » Les céanotes bleu-violet ont fait un tour par les plages aussi, évidemment, et on regarde le clocher célèbre de Saint-Étienne d'Arsanré, noir et blanc, qui sert aussi d'amer, c'est-à-dire de repère pour les marins, un livre sensible.
2: Et d'autres îles dans celui-ci, Nicolas ?
20: Ponant Express, super titre chez Stock de Thierry Guermont, qui s'intéresse donc aux îles du Ponant. Les îles du Ponant, ce sont 15 îles de l'Ouest, de Chauzet, donc Grandville, à l'île d'Aix, donc la Charente, en passant par toute la Bretagne. Ouessant, Molène, Les Glénans, Groix, Belle-Île, j'en passe. À chaque fois, Thierry Clermont y va, il s'est fait plaisir, et il pose son chevalet et il dessine ses îles avec les paysages, ses spécificités, ses figures, ses légendes, elles sont toutes étonnantes. Chauzet, par exemple, à 9000 nautiques de Grandville, les îles Chauzet, puisqu'il y a la Grande Île, mais autour, toutes les îles lilliputiennes, comme dit Thierry Clermont, désertes ou abandonnées parfois, ou même de simples récifs. Tout le monde n'est pas d'accord sur le nombre, mais disons 365, ça dépend de la marée. Il faut y retourner souvent pour tout découvrir, et le dicton est clair, qui va à Chauzet une fois, il revient bien 100 fois.
2: Allez, puisque vous nous faites voyager, Nicolas, une autre île encore.
20: L'île Dieu. In altum lumen et perfugium, lumière et refuge en haute mer, c'est la devise de l'île. Il l'arpente de long en large, du port de la Meule à la pointe du But, en passant par le vieux château qui aurait, selon certains, inspiré le château de l'île Noire, de Tintin, mais il y a plusieurs hypothèses. Il y mange un bechet, un gros biscuit rond qui tient bien au corps, c'est pour prendre la mer. D'ailleurs, il note aussi tous les bateaux qu'il prend pour relier les îles. Adara, Framver, Insula Oya 3, Jolie France à Chauzet, Cardonis à Quiberon, des bateaux qui font partie du charme des îles. D'ailleurs, il existe un mot qui qualifie la passion pour les îles, l'islomanie. vous conseille donc ses livres islomaniaques.
2: Ben voilà, j'aurais encore appris quelque chose. Petit éloge de l'île de Ré et Ponant Express. Merci Nicolas Caro.
7: Europe 1, bonjour. 5h07, Alexandre Lemaire.
2: À 6h05, les films à voir en salle sur Europe 1. Bonjour Laurie Choleva.
0: Bonjour Alexandre, bonjour Marion, bonjour à tous.
2: On se replonge ce matin avec vous dans l'histoire de France.
0: Et oui, avec la bataille de Gaulle, l'âge de fer, grand film d'Antonin Baudry, fresque épique en deux parties qui revient sur l'action du général de Gaulle exilé à Londres en 1940. C'est Simon Abkarian qui incarne le général de Gaulle à ce moment donc très précis de l'histoire, celui où il part à Londres, d'où il fera le fameux appel du 10 juin 40. Et dans ce premier volet qui s'étend jusqu'en 1942, on découvre cet homme isolé, patriote, engagé contre le régime de Vichy, mais qui n'est pas du tout pris au sérieux par les alliés et surtout qui est très seul.
21: Une seule bataille décidera de tout, et je vous la confie.
22: Je veux que le monde sache que nous sommes invaincus.
23: Nul des Français libres.
21: Je suis seul, face à l'Amérique, et seul l'Amérique compte.
0: Un film absolument passionnant. On a tous l'impression de connaître le général de Gaulle, mais en fait, on en apprend beaucoup plus sur cette figure mythique, ce personnage théâtral, anti-héros, mais qui ne lâche rien. Le réalisateur Antonin Baudry dit « Le général de Gaulle, c'est quelqu'un à bout de souffle qui essaie de porter une France à bout de souffle. » Écoutez, justement, Simon Abkarian me confiait si l'on quitte facilement un personnage comme le général de Gaulle.
24: On peut quitter facilement le général de Gaulle, mais est-ce que le général de Gaulle va vous quitter facilement? C'est encore une autre question. Non, mais ce que je vais garder en lui, c'est aussi la confirmation de justement cette éloquence, cette théâtralité qu'on souvent dit c'est trop théâtral. C'est pas un gros mot, théâtral, et lui me le confirme.
0: Et puis le film met aussi en parallèle, et c'est très intéressant, en parallèle des actions du général de Gaulle, la jeunesse à Paris, à travers le parcours de deux jeunes amenés à devenir des résistants, qui ont eux aussi des idéaux, qui refusent l'humiliation de l'occupation et qui deviendront bien sûr des personnages clés de l'histoire. C'est la petite histoire dans la grande. Écoutez Anna Maria Bartolomei, qui joue une résistante justement.
25: Tous les éléments dont j'avais besoin étaient sur le papier, autour du personnage, autour de la jeunesse, autour de la résistance et tout, mais c'est vrai que j'avais besoin un peu à titre de bonus de lire des biographies comme celle de Lucie Aubrac ou Germaine Tillon ou Bertie Albrecht pour me nourrir un peu de figures qui ont existé et qui se sont battues.
0: Et également au casting, Benoît Magimel, Mathieu Kassovitz, Nils Schneider également. La photographie est très réussie, il y a des images d'archives et puis surtout des scènes de bataille impressionnantes comme celle de Bir Hakeim. Notez aussi la date du 3 juillet puisque c'est là que sortira la deuxième partie du film.
2: On prend rendez-vous, merci Laurie Choleva.
7: Et Laurie, on vous retrouve dans Clapin samedi de 18h à 19h sur Europe 1 avec votre invité Romain Duris pour le film Fils de Personne. Il est 5h57 sur Europe 1.
2: Bienvenue à tous. Le temps pour ce mercredi avec vous, Marion, dans un instant. Dans la prochaine demi-heure, vous retrouvez Ombline Roche. Bonjour Ombline.
26: Bonjour Alexandre. Bonjour Marion. Bonjour à tous.
2: Dans votre partition à 6h20.
26: Une légende vivante de la guitare blues ce matin. La partition de Buddy Guy, bientôt 90 ans, 35 albums studio. Il sera encore sur scène cet été. Rendez-vous dans 20 minutes sur Europe 1.
2: Et dans un quart d'heure, Marion, l'édito de Laurent Tessier.
7: Des émeutiers qui s'introduisent dans les immeubles, c'est une réalité, nous dira Laurent tout à l'heure.
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2: Le temps, Marion, sera calme, mais nuageux pour une bonne partie du pays.
7: Oui, retour au calme. Hein. Un temps sans orage aujourd'hui. Du soleil entre les Pyrénées, les Alpes, la Méditerranée. Avec un peu de vent quand même près de la Méditerranée, mais c'est vrai ailleurs. Beaucoup, beaucoup de nuages. Et puis, on a une nouvelle perturbation qui va entrer par la Bretagne ce matin et qui va gagner les régions du Nord-Ouest cet après-midi. Donc là, on prend le parapluie avant de partir au travail. Oh oui. Si vous êtes en Normandie, sur les Pays de la Loire, les Hauts-de-France et la région parisienne. Côté température, là aussi, on a un contraste nord-sud assez marqué avec 29 degrés attendus à Nîmes cet après-midi, 29 à Antibes et à La Ciotat, quand vous aurez seulement 16 degrés à Boulogne-sur-Mer. 19 degrés attendus à Rennes au meilleur de la journée, 19 au Havre, 20 degrés à Paris, Orléans et Épinal, 23 degrés à Biarritz et 26 degrés à Carcassonne.
2: Merci Marion Gagnon. Vous êtes sur Europe 1, bienvenue, voici votre journal. Il est 6h sur Europe 1.
3: Europe 1 Bonjour, 5h, 7h,
4: Alexandre Lemaire.
5: Dans ce journal, Europe 1 à Fleurance dans le Gers, 5 jours après la disparition de la jeune Liana, près de 200 gendarmes mobilisés à la recherche de cette collégienne de 11 ans. Le profil du suspect se précise et il inquiète. Il faisait déjà l'objet d'une plainte pour viol sur mineur, les derniers développements dans un instant. À suivre également le sujet des violences en marche de la finale de la Ligue des Champions, s'invite à l'Assemblée, la justice passera, martèle le Premier ministre Sébastien Lecornu. Dans les faits, toujours aucun casseur jugé en comparution immédiate n'a été envoyé derrière les barreaux. Accepté, refusé ou en attente, le verdict est tombé pour 1 million de candidats à Parcoursup, une étape stressante pour les lycéens mais aussi pour les parents. Reportage Europe 1 en fin de journal. Il est 6h, le journal Théo Grévin. Bonjour Théo.
6: Bonjour Alexandre, bonjour à tous. Liana, 11 ans, est-elle encore vivante? C'est pour répondre à cette question que 180 gendarmes inspectent chaque recoin, scrutent le moindre indice dans la commune de Fleurance, dans le Gers et ses alentours. La collégienne n'a plus donné signe de vie depuis vendredi dernier. Le principal suspect nie toute implication, mais les habitants, eux, ne perdent pas espoir de retrouver la jeune fille en vie. Reportage de l'envoyé spécial d'Europe. Charles Bouchin.
8: Sur la place principale de cette petite commune, tout le monde ne parle que de la disparition de Liana et à chaque fois avec la même sidération.
10: C'est terrible, c'est chaud quand même de voir ça chez nous.
8: Angéline habite Fleurance depuis 20 ans.
10: On est dans une petite région tellement tranquille, il ne se passe jamais rien ici, c'est la campagne. Quoi. Vu ce qu'on a entendu de cette personne qui était arrêtée, ça fait peur.
8: Une peur qui gagne aussi Sandrine, hantée par une question.
11: Où elle est? J'ai envie de dire où elle est, parce que moi à 11 ans, où elle est? J'espère qu'elle est quelque part et qu'elle attend, et qu'elle a faim et peut-être soif et qu'elle attend. Et
8: vous gardez espoir ou pas?
11: J'ai envie de dire oui, mais le temps passe.
8: Bientôt 5 jours que Liana est portée disparue. L'angoisse gagne aussi les enfants. Alors Louis, 75 ans, évite d'aborder le sujet devant sa petite fille de 9 ans.
23: Parce que déjà, le sommeil est très difficile depuis cette affaire-là. Ils en parlent tous les jours, les uns, les autres, les gamins, vous savez. Bon, mais c'est compliqué. Donc on essaye d'en parler le moins possible pour préserver ma gamine.
8: Face à cette inquiétude, des amis de la famille de Liana se réunissent chaque jour au parc de la commune.
28: Ben, on essaye de soutenir les uns les autres.
8: Emma connaît bien la jeune fille de 11 ans.
28: Ça me rend très triste quand même. Liana, elle est vraiment très gentille. J'ai beaucoup d'espoir qu'on la retrouve vivante.
8: Tous ces habitants sont prêts à aider les gendarmes dans leur recherche pour retrouver Liana. Florence, Charles Bouchin, Europe 1.
6: Des recherches qui vont reprendre ce matin alors que le profil du suspect se précise. Cet homme de 41 ans, père d'une amie de Liana, était déjà visé par une plainte pour viol sur une enfant de 10 ans déposée en août dernier. En 2021, il avait perdu son travail d'agent d'entretien au sein d'un lycée pour là encore un comportement jugé inapproprié avec une élève.
5: Dans l'actualité également ce matin, les comparutions immédiates se suivent et se ressemblent après les violences en marche de la finale de la Ligue des Champions.
6: Oui, d'où cette question que l'on vous pose ce matin. La justice est-elle trop laxiste avec les casseurs? Puisque pour l'instant, seules des peines de prison avec sursis ont été prononcées à leur encontre. Aucun mandat de dépôt, pas d'incarcération. La justice passera, c'est pourtant ce que disait Sébastien Lecornu hier à l'Assemblée. Le Premier ministre qui déplore l'inversion du récit consistant à incriminer les forces de l'ordre.
5: Et vous répondez bien sûr à la question du jour sur l'appli et le site Europe 1. 178 policiers et gendarmes blessés samedi soir, Théo, certains par des mortiers d'artifice.
6: Fléau redoutable pour tenir à distance les forces de sécurité, notamment ces nouveaux mortiers XXL face auxquels les policiers ne sont pas en mesure de répliquer, William Molinier.
29: Oui, parce que la portée de leur lanceur de balles de défense n'est que de 50 mètres grand maximum. Face aux méga mortiers d'artifice, les forces de l'ordre doivent se replier au-delà de cette distance et donc leur LBD se révèle inutile. Techniquement, cela serait possible, mais trop dangereux, car les policiers perdraient en précision, risquant d'impacter la mauvaise cible ou d'atteindre les visages. La solution pourrait venir des Belges et de leur géant de l'armement FN Herstal, qui commercialise un lanceur de billes impactantes chargé de gaz ou de peinture. Son nom, le Smart Protector 303T, équipé d'une visée assistée par intelligence artificielle. Elle permet de bloquer le processus de mise à feu pour prévenir toute erreur en cas de mouvement de la cible, ce qui permettrait donc de tirer d'une distance plus éloignée sans risquer des dommages collatéraux. Selon les informations d'Europe 1, plusieurs policiers français ont assisté à des démonstrations. Les gendarmes l'ont même expérimenté lors d'entraînements. Si des faiblesses ont été relevées, les tests sont jugés plutôt concluants. L'arme intéresse aussi d'autres pays européens, dont les Pays-Bas et l'Allemagne.
4: William Molinier du service police-justice d'Europe 1.
2: Des tirs de mortiers d'artifice en direction des forces de l'ordre, c'est ce qui s'est produit également à Clermont-Ferrand, Théo, à l'issue de la victoire du PSG.
4: 7 policiers ont été légèrement blessés, des scènes de violence inacceptables, a déclaré le maire Julien Bonny. Nouveau maire, Les Républicains, qui dévoilera aujourd'hui toute une série de mesures en matière de sécurité, annonce attendue dans cette ville, rattrapée par les règlements de compte liés au narcotrafic. Reportage sur place du correspondant d'Europe 1, Jean-Luc Boujon.
9: Ici, les habitants ont du mal à accepter que leur jolie ville au pied des volcans soit désormais gangrénée par l'insécurité et le trafic de drogue. Selon Naïla, il y a donc une priorité absolue pour le nouveau maire.
12: Il faudrait beaucoup plus de policiers, beaucoup plus de tournées. C'est le soir et dans certains quartiers où vraiment on n'approche plus.
9: Dominique, 73 ans, fait le même constat.
13: On hésite à aller au restaurant le soir par peur de se faire agresser. La municipalité précédente a été lamentable. J'espère que le nouveau maire va prendre les choses en main par une police supplémentaire, par une maîtrise de la délinquance et que la justice fasse son boulot.
9: Laura, commerçante, veut, elle, une action choc en centre-ville.
14: Je compte sur le nouveau maire pour reloger tous ces gens qui errent déjà, qui sont à l'année ici, qui crient comme des animaux parfois, passer 2-3 heures du matin et les mettre dans des foyers ou autres, mais qu'ils ne soient plus dans les rues en fait, parce que ça fait peur aux gens.
9: Un centre-ville théâtre de dégradation samedi soir après la victoire du PSG. Pour Janine, le maire ne doit donc pas avoir peur de frapper au porte-monnaie.
15: Quand il casse, il paye. On fait payer les parrains sur les allocs, ce qui touche. Ils font la loi, maintenant c'est plus possible.
9: Un maire déjà sous pression donc, et qui sera jugé sur ses résultats. Clermont-Ferrand, Jean-Luc Boujon, Europe 1.
7: Il est 6h06, vous écoutez Europe 1, bonjour.
2: C'est le moment qui stresse immanquablement les lycéens et leurs parents d'ailleurs. Les premiers résultats de Parcoursup, ils sont tombés hier soir.
4: Pour le million de candidats inscrits sur la plateforme d'orientation post-bac, instant vécu, oui, avec plus ou moins de sérénité, mais certains sont déjà plutôt satisfaits, à l'image de ce lycéen que vous avez rencontré, Laura Legault.
16: C'est le moment tant attendu pour Victor, élève en classe de terminale, et sa mère Estelle. Assis derrière l'ordinateur familial, ils se rendent sur la plateforme Parcoursup et découvrent les premiers résultats d'admission de Victor.
17: 4 propositions auxquelles vous devez répondre. 18 vœux en attente, 3 vœux refusés ou abandonnés. Allez, on va voir les propositions, ça veut dire que ça c'est bon.
16: Victor avait postulé à 25 formations en maintenance, logistique et travaux publics. Il est surpris du résultat.
18: Je ne m'attendais pas du tout à ça parce que je m'attendais à plus de vœux refusés. Je ne pensais pas y avait autant de vœux en attente.
16: L'adolescent est rassuré, tout comme sa maman.
17: Ça permet aussi de se projeter, savoir un petit peu en septembre où notre enfant sera.
16: Ensemble, ils avaient préparé un classement de ses vœux de formation selon ses préférences. Désormais, place au choix.
18: Je pense que je vais refaire le classement pour prendre en compte les vœux auxquels j'ai accepté, refusé ou lesquels je suis en attente. Comme ça, je peux déjà faire un premier tri moi-même. Mais le moment où vous décidez, c'est le moment le plus compliqué.
17: Mais il va falloir choisir, hein. Donc renoncer.
16: Chaque matin, Victor se connectera à Parcoursup pour suivre l'évolution de ses résultats d'admission.
4: Reportage Europe 1, Laura Legault. Du sport et du tennis, on connaît la première affiche des demi-finales hommes à Roland-Garros. Et Jakub Mencić est ressorti vainqueur du duel juvénile qui l'opposait hier soir à João Fonseca. Il rejoint le grand favori en demi, Alexander Zverev. Suite des quarts de finale aujourd'hui, Félix Auger-Aliassime face à Flavio Coppoli. L'Italien Matteo Berrettini affronte lui son compatriote Matteo Arnaldi. À suivre sur Europe 1, radio officielle de Roland-Garros. 3 Italiens sur les cours aujourd'hui de Roland-Garros.
2: Ils sont forts cette année.
4: Et plus de Français.
2: Mais oui, ils sont forts les Italiens. Merci Théo Grévin. Il est 6h07. Soyez les bienvenus ce mercredi matin sur Europe 1. 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
2: Dans un instant, l'édito de Laurent Tessier et la chronique santé. Le docteur Brigitte Millot vous parle ce matin des Panari. A tout de suite sur Europe 1.
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2: Bonjour docteur Brigitte Millot.
7: Bonjour Alexandre, bonjour Marion.
2: Avec votre chronique santé sur Europe 1, vous revenez ce matin sur la mésaventure de Maëva Cook. Miss France 2018 a fêté samedi la victoire du PSG au Parc des Princes, mais elle a dû filer aux urgences pour un panari. C'est l'occasion pour vous ce matin Brigitte de nous rappeler qu'un panari doit toujours être pris au sérieux.
7: Eh oui, le panari a souvent tendance à être banalisé. Alors, il s'agit en fait d'une infection du doigt, ou d'un orteil d'ailleurs, autour de l'ongle, qui peut transformer un simple bobo en véritable cauchemar. Je m'explique. Notre peau est recouverte d'un microbiote cutané, fait de milliards de micro-organismes qui vivent en harmonie pour nous protéger, dont de nombreux staphylocoques. Et lorsqu'il y a une petite brèche cutanée, ces bactéries en profitent, pénètrent et provoquent une infection. Alors, quelles en sont les principales causes? Se ronger les ongles, par exemple. Ou alors arracher les petites peaux. Vous savez, on appelle ça des envies. On appelle ça des envies pourquoi? Parce que ça donne envie de les arracher, mais il ne faut surtout pas les arracher. Il faut juste les couper. Ne les arrachez pas, surtout. Ou lors d'une manicure un peu trop agressive. Vous savez, quand on repousse les cuticules, ou une écharde, ou un geste maladroit en bricolant ou en jardinant. Bref, au début, rien d'alarmant. Puis, progressivement, la zone devient rouge, chaude, douloureuse, le doigt gonfle et surtout la douleur s'installe. Elle devient pulsatile, comme un petit cœur qui bat au bout du doigt. Mais ce qui rend ce problème si particulier, c'est sa localisation. D'abord parce que le bout du doigt est une zone très riche en terminaisons nerveuses, donc ça fait mal. Ensuite, l'infection peut remonter. Vous savez, les doigts et les orteils sont les seules zones du corps où il n'y a pas de muscles. Ils bougent grâce aux tendons. Et l'infection peut remonter par les tendons ou par les vaisseaux, peut gagner les articulations, les os. Donc, dès que vous avez un petit bobo autour de l'ongle, il faut immédiatement le mettre à tremper plusieurs fois par jour dans du daquin, de la bétadine, de la chlorhexidine. Et si au bout de 24 à 48 heures de soins locaux, il n'y a pas d'amélioration, ou alors si vous êtes diabétique, si vous prenez des corticoïdes, ou si la douleur devient de plus en plus violente, ou si vous avez de la fièvre, là, vous consultez. C'est une urgence médico-chirurgicale. On file chez un médecin, car oui,
5: le Panari est un bobo à ne pas banaliser et peut très vite se compliquer.
2: Merci, docteur Brigitte Millot.
7: Et merci à vous, chers auditeurs, de nous avoir choisis. Il est quasiment 6h15.
2: L'heure de l'édito de Laurent Tessier. Bonjour Laurent.
6: Bonjour Alexandre, bonjour Marion.
7: Bonjour Laurent.
2: Rédacteur en chef de Pascal Pro et vous, de 16h à 18h sur Europe 1. Vous revenez sur ces émeutiers en marge de la victoire du PSG en finale de Ligue des Champions. Des émeutiers vus en train de s'introduire dans les immeubles. Vous nous dites... Mais qu'il faut en parler,
6: oui,
2: ce matin.
6: Exactement, Alexandre. Il n'y a pas eu que des pillages, des tirs de mortier contre nos policiers, nos pompiers après la victoire du PSG. Dans la nuit de samedi à dimanche, vers 3h du matin, une cinquantaine d'émeutiers qui fuyaient la police se sont introduits dans un immeuble du 16e arrondissement de Paris. Ils ont forcé l'entrée, sont montés dans les étages, créant la panique chez les habitants, comme Marine, qui a témoigné hier sur CNews.
8: Voilà, je me dis, on est à la maison, on est en sécurité. En fait, non, pas du tout. 50 personnes viennent, me cassent la porte. Je suis avec mes 4 enfants. Enfin, clairement, on ne peut rien faire.
6: La vidéo d'une caméra de surveillance a tourné sur les réseaux sociaux. L'avocat Timon de Montbrial avait prévenu lundi.
9: On va arriver à un drame beaucoup plus grave. C'est que la prochaine fois ou la fois d'après, les racailles vont rentrer dans les immeubles. Et quand vous aurez eu 5 femmes violées et leur mari tué... À ce moment-là, il y aura la gueule de bois généralisée et ça trop tard.
6: Des intrusions ou des tentatives qui se répètent et qui sont très peu médiatisées. Des individus ont ciblé Mathieu, auditeur d'Europe 1 qui habite à Paris. Il a témoigné lundi dans notre émission Pascal Pro et vous.
11: En bas chez moi, c'était la guerre. Il y avait 20 personnes qui étaient en train de tambouriner sur ma porte de parking. Et ils disaient, on va tout brûler.
6: Lors de la demi-finale retour de la Ligue des Champions, des voyous avaient tenté d'entrer dans l'immeuble de notre camarade Sabrina Medjeber qui vit près du Parc des Princes.
12: Ça a été absolument sidérant et terrifiant de voir ces jeunes escalader mon grillage, de voir ces jeunes crier « on est ici chez nous » et de les entendre crier « de toute façon, on va venir vous violer, vous les meufs ».
6: Nous ne sommes plus en sécurité nulle part, même chez nous, plus aucun quartier n'est tranquille. Le ministre de la Justice, Gérald Darmanin, en avait parlé dans une interview à Légende l'an dernier.
13: C'est plus violent et ça touche plus partout, tout le temps. Ouais, je pense qu'il n'y a plus de lieu safe, en fait.
6: Je peux même remonter encore plus loin. L'avocat Timon de Montbrial nous alertait déjà en 2022 sur CNews.
9: Aujourd'hui, il n'y a pas un endroit en France qui échappe à ces problématiques de sécurité.
6: Et regardez ce qui s'est passé à La Baule et cette rixe à côté de la plage. Regardez ce qui s'est passé à Deauville avec les menaces de mort et insultes antisémites d'un individu. Il n'y a plus de lieu safe. Mais à cette réalité, à ces violences, Emmanuel Macron répétera son discours tenu à l'Élysée dimanche lors de la réception du PSG.
14: On sera intraitable avec ceux qui ont été attrapés.
6: On sera intraitable, intraitable. Le mot qu'Emmanuel Macron utilise pour tous les sujets. Petite série en septembre 2023, juin 2020, avril et octobre 2019.
15: Celui d'un islam politique. Et là-dessus, j'ai demandé au gouvernement d'être intraitable.
23: Et être intraitable avec le communautarisme.
15: Ils ont raison de défendre la laïcité et nous serons intraitables sur ce sujet. Nous serons intraitables face au racisme, à l'antisémitisme et aux discriminations.
6: Et on peut continuer sur d'autres sujets. Novembre 2021, avril 2024, sur les violences, que disait le chef de l'État ?
28: Nous serons collectivement intraitables contre toute forme de violence, et je l'ai toujours dit. Donc nous sommes intraitables, nous continuerons de l'être.
29: Et donc face au retour à l'augmentation de la violence, nous serons intraitables.
6: Et quand Emmanuel Macron ne répète pas ce mot « intraitable », il aura eu ces dernières années d'autres éléments de langage, comme en juillet 2020 et 2017.
32: C'est la tolérance zéro. Toute personne qui appartient à nos forces de sécurité intérieure mérite le respect et nous ne tolérerons aucun écart.
33: L'engagement que l'État se rend au rendez-vous de la sécurité durant ce quinquennat.
6: Oui, la fin du quinquennat va être longue.
2: Votre édito sur Europe 1, Laurent Tessier, merci et à tout à l'heure.
6: À tout à l'heure.
2: Pascal Pro et vous à partir de 16h. Restez avec nous à suivre une légende vivante du blues, Buddy Guy, dans la partition d'Omblin Roche. À tout de suite sur Europe 1.
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2: Il est 6h19, bon réveil avec Europe 1, le journal permanent Théo Grévin.
4: Toujours aucune trace de Liana portée disparue depuis vendredi dernier. 200 gendarmes restent mobilisés autour de Fleurance dans le Gers pour retrouver la collégienne. Le principal suspect aperçu aux côtés de la jeune fille juste avant sa disparition était déjà connu de la justice, visé par une plainte pour viol sur mineur déposée en août dernier. Désaccord confirmé entre députés et sénateurs au sujet de la fin de vie. La commission mixte paritaire n'a pas été conclue. L'Assemblée nationale aura le dernier mot avec un vote prévu le 15 juillet. L'Assemblée où le projet de loi d'urgence agricole a été largement adopté en première lecture. La coalition gouvernementale a reçu le soutien du Rassemblement national pour ce texte qui vise à lutter contre la concurrence déloyale ou encore faciliter l'accès à l'eau. Et puis un hommage national rendu à Edgar Morin en fin de matinée dans la cour du Dôme des Invalides. Le sociologue et philosophe est décédé vendredi dernier à l'âge de 104 ans.
7: Écoutez, Europe 1, bonjour, et vous avez bien raison, il est 6h20.
2: Dans votre partition ce matin en Binroche, une légende du blues, une légende vivante, puisqu'il va fêter cet été ses 90 ans, vous nous parlez de Buddy Guy.
7: Oui, imaginez donc, il est né le 30 juillet 1936, et pour célébrer comme il se doit cet anniversaire, Buddy Guy va assurer des concerts tout l'été aux quatre coins de l'Amérique. On écoutera sa version de Mustang Sally. Buddy Guy est le meilleur guitariste vivant, ce sont les mots d'Eric Clapton qui a été profondément influencé dans les années 60 par son jeu et par son sens du silence. Buddy Guy reste l'un des maîtres du blues électrique de Chicago, disciple des guitaristes B.B. King, John Lee Hooker, sa première idole dit-il, et Muddy Waters. On raconte d'ailleurs que sur son lit de mort en 1983, Muddy Waters aurait murmuré à Buddy Guy « Mon garçon, je t'en conjure, ne laisse pas disparaître le blues avec moi ».

0: retourne donc 30 ans plus tôt dans la ville de Baton Rouge, en Louisiane.
1: Oui, la Louisiane, les racines de Buddy Guy, là où le jeune garçon apprend à jouer quelques morceaux de blues sur une guitare à deux cordes. Il traîne dans les jug joints des bastringues mal famées et observe les bluesmen avinés et qui se lamentent. Son talent, dit-il, est un don de Dieu à 99%. Il ajoute « Le reste vient de ce que je regardais et écoutais ». Bien décidé à se faire un nom dans le monde du blues, Buddy Guy prend le train direction Chicago. Nous sommes en 1957. Il devient le musicien de studio attitré de la maison Chess Records et accompagne les artistes et groupes qui viennent enregistrer leurs disques. De son propre aveu, il n'est pas le meilleur guitariste. La compétition est rude. La plupart des musiciens jouent assis sur une chaise. Alors pour marquer les esprits, il se lève, gigote, saute, joue de la guitare derrière la tête ou avec les dents, ce qui donnera des idées à un petit nouveau sur le circuit, le futur génie gaucher Jimi Hendrix.

0: Alors malgré beaucoup d'efforts pour se démarquer, les premiers essais de Buddy Guy passent plutôt inaperçus.
1: C'est vrai, les temps sont durs pour la musique blues qui n'intéresse pas vraiment le grand public, en particulier le public blanc. Mais les choses changent dès le milieu des années 60 grâce à l'arrivée d'une nouvelle génération de musiciens. Et paradoxalement, ils ne sont pas américains.
0: Alors, si c'est pas les Américains qui popularisent le blues, qui est-ce ?
1: Eh bien, tout le mérite revient aux Britanniques, et en particulier aux Rolling Stones, qui vouent un culte à Buddy Guy. Ils l'invitent à assurer la première partie de leur tournée européenne. Après cela, le blues explose et le guitariste se met à vendre des disques. La suite est moins enchanteresse, le disco fait des ravages, pas mieux pendant les années 80. Et puis c'est à Eric Clapton, oui, encore lui, que Buddy Guy doit son retour en grâce, et aux Anglais aussi, oui, encore eux, en 1991. Eric Clapton l'invite à se produire sur les scènes de Grande-Bretagne, un triomphe qui découle sur l'enregistrement de 3 albums majeurs du blues de cette décennie, notamment Damn Right, I've Got the Blues, qui met un point final au silence discographique de Buddy Guy. En voici un extrait, sa version d'un classique rhythm and blues, Mustang Sally sur Europe 1.

0: La légende de la guitare blues Buddy Guy qui reprend Mustang Sally dans la partition sur Europe 1. À ses côtés, le guitariste Jeff Beck. Buddy Guy fêtera ses 90 ans sur scène tout l'été aux États-Unis et au Canada. Et tiens, si vous passez par Chicago, arrêtez-vous au Buddy Guy's Legend, le club de Buddy Guy, lieu incontournable de la ville.
1: Ah bah ça c'est noté, il n'y a pas de problème. Merci Ambine Roche.
2: Et très bon début de journée. Hein. Nous sommes le mercredi 3 juin.
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1: Bienvenue à tous. Vous êtes sur Europe 1. Dans la prochaine demi-heure, Marion Gagneau à suivre dans 20 minutes maintenant la revue de presse d'Olivier Delagarde.
2: Et revue de presse consacrée à la polémique autour du canon français ce matin.
1: Et dans un instant, la météo. A tout de suite sur Europe 1.
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14: Il va y avoir du contraste aujourd'hui dans le ciel, Marion, entre le nord et le sud.
15: Oui, vous allez avoir du soleil dans le sud et ce, dès ce matin. Et c'est tant mieux, hein, après les violents orages d'hier soir. Un temps bien ensoleillé va donc se rétablir sur le pourtour méditerranéen, sur la Corse, jusqu'aux Pyrénées aussi. Attention parce qu'on a quand même un peu de vent autour de la Méditerranée, Mistral et Tramontane, jusqu'à 70 km/h. Sur le reste du pays, une matinée en général très nuageuse, quelques ondées du Grand Est aux Alpes du Nord, sur la pointe bretonne aussi. Et puis cet après-midi, eh bien on a des pluies hein, qui vont envahir tout le quart nord-ouest. Donc Bretagne, Normandie, Pays de la Loire, Hauts-de-France et région parisienne dans le sud. Ça va rester très ensoleillé des Pyrénées jusqu'au sud-est. Côté température, là aussi on a du contraste. 17 degrés à Rouen, 18 degrés à Cherbourg cet après-midi, 19 à Rennes, Angers et Laval, 20 degrés à Paris, 22 à Strasbourg, 23 degrés à Toulouse, Biarritz et Clermont-Ferrand, 27 degrés à Marseille et jusqu'à 29 degrés toujours à Nîmes.
14: Merci Marion Gagnon, soyez tous les bienvenus. Bon réveil avec Europe 1, il est 6h30.
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14: À la une, les comparutions immédiates se poursuivent 4 jours après les violences en marge de la victoire du PSG en Ligue des Champions à Paris. Tous les prévenus sont ressortis libres depuis lundi, ce qui crée des tensions politiques. Hier à l'Assemblée, les oppositions n'ont pas ménagé le gouvernement, vous allez l'entendre. Toujours pas de traces ce matin de la jeune Liana, 11 ans, la fillette portée disparue depuis vendredi dans le Gers. Près de 200 gendarmes mobilisés et à leur côté, nombre de citoyens inquiets, des chasseurs ainsi se sont portés volontaires. Dans ce journal également, l'impasse sur la fin de vie, la commission mixte paritaire entre députés et sénateurs qui s'est réuni hier, n'a pas réussi à se mettre d'accord sur l'aide active à mourir. C'est donc l'Assemblée qui aura le dernier mot en juillet. Et puis Europe 1, radio officielle de Roland Garros avec un gros plan ce matin sur le jardin des chefs. C'est une parenthèse gastronomique entre les matchs. 6h30 sur Europe 1, le journal, Fanny Marceau. Bonjour Fanny.
18: Bonjour Alexandre, bonjour à tous. La France devrait être en fête après la victoire du PSG en Ligue des Champions, mais les images chaotiques de samedi ont tout gâché. Violence, incendie, dégradation, pillage, agression de policiers. Les casseurs s'en sont donnés à cœur joie et leurs méfaits ont animé hier la séance de questions au gouvernement à l'Assemblée nationale. Le Premier ministre a essuyé des critiques de toutes parts, Alexis de La Fontaine.
19: Oui, à commencer par la France insoumise, toujours très virulente contre les forces de l'ordre. Écoutez le député Ali Diouara.
20: Une fois encore, l'État n'a pas organisé une fête, il a organisé un face-à-face.
2: La seule doctrine visible a été celle de la confrontation.
19: En réponse, Sébastien Lecornu réaffirme son soutien aux policiers et dénonce une dangereuse inversion du récit et des valeurs de la part de la France insoumise.

0: Mise en face, la députée du Rassemblement national, Laure Lavalette, se demande qui va payer les dégâts.
1: Tu casses, tu répares, s'est gosillé Gabriel Attal. Mais dans la vraie vie, les émeutiers cassent et les Français casquent. Annulation de crédit et taxes émeutes. Il n'y a que le RN pour s'opposer à ces humiliations. Et
0: Sébastien Lecornu concède la nécessité de faire évoluer la loi sur ce sujet.
2: Malheureusement, le système ne se retourne pas suffisamment vers les auteurs de ces dégradations. Je crois qu'il y a un chemin de bon sens, c'est de permettre à ces prestations sociales, en dehors du reste à vivre, de financer justement ces réparations.
0: Une idée portée depuis des années par les Républicains, à laquelle les macronistes se sont pour l'instant toujours opposés.
3: Alexis de la Fontaine.
4: À la une également ce matin dans le Gers, Liana reste introuvable à Fleurance. La fillette de 11 ans n'a pas donné signe de vie depuis 5 jours maintenant.
3: Un suspect de 41 ans, père d'une de ses amies, a été mis en examen pour enlèvement et séquestration. Il n'a rien dit aux enquêteurs. On a appris hier soir qu'il était déjà visé par une plainte pour viol sur mineur depuis l'été dernier. Sur le terrain, l'angoisse monte. 180 gendarmes recherchent Liana et de nombreux citoyens se sont joints aux battus, notamment les chasseurs de la région, comme l'explique le maire de Fleurance, Grégory Bobato.
5: Les chasseurs se sont portés volontaires pour participer aux recherches et je pense que c'est quand même la population qui est le plus enclin à apporter quelque chose. Avec les enquêteurs, on s'est mis d'accord sur le fait d'essayer de les intégrer au dispositif de recherche parce qu'ils ont quand même la connaissance du terrain, du territoire et des endroits que seuls eux connaissent par leur activité de chasse. Donc je pense qu'on va pouvoir réussir à rassembler une bonne centaine de personnes.
3: Grégory Bobato, le maire de Fleurance.
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4: La proposition de loi sur la fin de vie toujours dans l'impasse. La commission mixte paritaire réunie hier n'a pas pu trouver d'accord sur l'aide active à mourir.
3: Il a fallu moins d'une heure aux 7 députés et 7 sénateurs réunis pour constater que le dialogue était impossible entre la Chambre haute, résolument opposée au texte, et le Palais Bourbon qui le soutient. C'est d'ailleurs l'Assemblée nationale qui aura le dernier mot le 15 juillet prochain lors du vote définitif du texte. Et c'est bien ce qui inquiète les nombreux malades et soignants, Maïhélène Trémollet.
7: Pas de dialogue, un sentiment d'abandon, c'est le constat amer que font nombre d'associations de soignants et de malades, alors que l'Assemblée reprend la main sur le texte. Ségolène Perrucchio, médecin et présidente de la Société française des soins palliatifs.
8: Nous n'avons pas du tout été écoutés, il y a eu des rendez-vous, il y a eu des auditions, mais qui n'étaient que des auditions façades. On a l'impression de se faire marcher dessus.
7: Au sein des 24 fédérations de soignants opposées à cette loi, on s'interroge sur le coup d'accélérateur soudain voulu par le gouvernement.
8: Il est extrêmement incompréhensible d'aller faire un passage en force et de donner ce dernier mot à l'Assemblée, alors qu'on voit à quel point il n'y a pas de consensus. Il n'y a aucune urgence.
7: Autre motif d'inquiétude, une trop grande méconnaissance du texte par les députés, selon certains soignants. Alexis Burnod, médecin urgentiste, spécialiste des soins palliatifs à l'Institut Marie Curie, craint un bouleversement du corps médical.
9: Prendre rendez-vous pour organiser la mort des gens, c'est quelque chose qui est très violent. Faire mourir quelqu'un qui vous parle et qui vous regarde confère une charge émotionnelle considérable.
7: En mai dernier, plusieurs de ces associations ont sollicité une audience urgente auprès de Matignon, un courrier qui est depuis resté lettre morte.
3: Maïhélène Trémollet du service politique d'Europe 1. Le projet de loi d'urgence agricole, largement adopté en première lecture hier à l'Assemblée nationale, la coalition gouvernementale a reçu le soutien du Rassemblement national pour ce texte qui vise à lutter contre la concurrence déloyale, faciliter l'accès à l'eau ou encore protéger les terres agricoles.
4: Et c'est aujourd'hui un autre sujet agricole qui arrive à l'Assemblée, une proposition de loi écologiste pour limiter les risques d'exposition au cadmium.
3: Un métal lourd toxique naturellement présent dans les sols, mais apporté également par l'utilisation d'engrais phosphatés. L'an dernier, selon l'ANSES, la moitié de la population y était exposée au-delà des valeurs de référence sanitaire. En commission, les Républicains et le RN se sont opposés au texte, craignant notamment une distorsion de concurrence pour les agriculteurs.
4: Europe 1, radio officielle de Roland-Garros, il est 6h35 et dans les allées de la Porte d'Auteuil, il n'y a pas que le tennis qui régale les spectateurs, Fanny.
3: Eh oui, entre deux matchs, c'est l'une des nouveautés de cette édition, on découvre le Jardin des Chefs. À deux pas du cours Simone Mathieu, cet espace ouvert à tous et dédié à la gastronomie sert des plats d'exception pour à peine 17€. Un bonheur pour les papilles avec un chef différent tous les trois jours. À table avec Christopher Filoc, reportage.
10: Au fourneau, dans son petit cabanon, la chef d'origine brésilienne, Alessandra Montagne. Sourire éclatant, accent gorgé de soleil, elle est heureuse de pouvoir partager sa cuisine à Roland-Garros.
11: J'adore Roland-Garros, j'adore le tennis. C'est une chance en fait. Je suis tellement contente. Je me sentais vraiment beaucoup de gratitude.
10: Un menu influencé par ses origines brésiliennes et son ancrage en France, poisson mijoté au lait de coco.
11: On fait une moqueca, qui est un plat qui vient de Bahia.
12: Donc on utilise du poivron, des tomates, des oignons, toutes les choses qu'on trouve ici. Le poisson, c'est le poisson de nos côtes. C'est que des choses de saison, hein, et français.
10: Un espace gourmand qui charme les papilles des fans de tennis comme Philippe et Véronique, des habitués du tournoi.
13: C'est une super idée, c'est original.
14: C'est très bon et ça change du sandwich traditionnel, c'est super.
10: Chaque jour, entre 300 et 400 portions sont servies à des passionnés de tennis curieux d'expériences gastronomiques.
3: Christopher Filoc qui nous met l'eau à la bouche à 6h37. Est-ce que c'est vraiment trop tôt pour la moqueca JPH brésilienne?
4: Non, bah moi je suis prêt. Hein, à la plancha,
3: on est d'accord,
4: hein. Comme vous voulez, allez-y, envoyez.
3: Bon, on va garder un petit peu d'appétit pour les cours quand même, parce qu'il va y avoir du beau tennis aujourd'hui à Roland-Garros, suite des quarts de finale. Le Canadien Auger Aliassime affronte l'Italien Coboli ce midi. En night session, duel italien Berrettini-Arnaldi. Côté féminin, Kalinskaya-Fralinska à 11h, suivi de Sabalenka-Schneider sur le Châtrier. Hier, les premiers demi-finalistes se sont qualifiés. Jakub Mensik et Alexander Zverev chez les hommes, Marta Kotsiouk et Mira Andreeva pour le tableau féminin.
4: Merci Fanny Marceau, il est 6h37, soyez les bienvenus sur Europe 1, restez avec nous. Dans un instant, Dimitri Pavlenko vient vous donner le programme d'Europe 1 Matin. A tout de suite.
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3: Excellent mercredi matin avec Europe 1, il est 7h20.
4: Bonjour Dimitri Pavlenko.
26: Bonjour Alexandre, bonjour Marion, bonjour à tous.
4: À la une d'Europe 1 matin à partir de 7h.
26: Écoutez, ce matin on va parler du nouveau règlement retour qui a été conclu lundi soir à Bruxelles. Alors, le texte va permettre aux États membres de faire ce qu'avait tenté Boris Johnson il y a quelques années. Je ne sais pas si vous vous souvenez Alexandre, il avait tenté de signer un accord à l'époque avec le Rwanda,
4: oui,
26: pour que le Rwanda reprenne les demandeurs d'asile qui étaient arrivés illégalement en Grande-Bretagne. Giorgia Meloni avait tenté la même chose avec l'Albanie, mais la justice italienne avait cassé le projet, arguant du manque de garantie sur le respect des droits de l'homme. Alors désormais, ces centres de retour externalisés sont une politique officielle de l'Union européenne. C'est la brique qui manquait au fameux pacte asile et migration qui a été adopté il y a 2 ans et qui prévoit 2 choses. D'abord, vous savez, les fameux hotspots, c'est-à-dire les endroits pour instruire les demandes d'asile, mais hors de l'Union européenne, c'est-à-dire que le migrant qui viendrait clandestinement en Europe et tenterait d'obtenir l'asile une fois sur place, bah, il sera automatiquement recalé. Et 2, un système de solidarité qui permet à un État qui ne veut pas d'un migrant de payer un autre État pour l'accueillir à sa place en échange de 20 000 euros par tête. Et il manquait une partie retour, c'est-à-dire des points de chute pour les déboutés à qui on délivre des obligations de quitter le territoire, mais qui de fait restent dans la clandestinité en attendant leur régularisation. Alors plusieurs États européens ont entamé des discussions avec le Rwanda, avec le Kazakhstan, l'Ouzbékistan ou encore l'Ouganda, et l'Europe maintenant propose de border juridiquement ces accords. Elle ne les combat plus, c'est ça le changement. Et il s'explique pour une raison, c'est que depuis les élections européennes il y a 2 ans, c'est plus le centre-gauche qui fait la loi au Parlement européen. Désormais, c'est la droite qui a une deuxième majorité possible avec les nationalistes, ce qu'elle a fait pour obtenir ce règlement retour. Et c'est un tournant politique majeur pour l'Europe qui prend enfin acte des attentes des Européens. Mais il y a un pays qui fait exception. Devinez lequel ? C'est la France, qui refuse ce tour de vis. Le Parlement actuel, on le sait, il empêche de légiférer dans le sens du reste de l'Europe. La France n'a même pas d'ailleurs transposé encore le fameux pacte asile et migration qui a été signé il y a 2 ans. La conséquence concrète, c'est que tous les pays qui ont adopté le pacte vont pouvoir, à partir du 12 juin, c'est la date d'entrée en vigueur du pacte, ils vont pouvoir interdire à un demandeur d'asile dont le dossier est en cours d'instruction de circuler librement, mais pas la France. Ce qui va créer donc un vide juridique avec un risque d'appel d'air. Laurent Nunez, ministre de l'Intérieur, l'avait d'ailleurs lui-même signalé au Sénat fin avril. On va en parler ce matin sur Europe 1.
4: À tout à l'heure, Dimitri.
0: Il est 6h42, Alexandre Lemaire.
4: Avant la revue de presse d'Olivier Delagarde dans 5 minutes, comme chaque mercredi, la une du JD News. Bonjour Asie-Élise Lecor.
0: Bonjour Alexandre.
4: Cette semaine, dans le JD News, le succès du canon français, ces banquets populaires, Asie-Élise, qui rassemblent des milliers de personnes partout en France.
0: Oui Alexandre, ce qui nous a intéressé, c'est d'aller voir la réalité derrière la polémique. Nous sommes allés à Colmar, où près de 4000 personnes se retrouvaient autour de grandes tablées, de chansons populaires et d'une certaine idée de la convivialité. Le canon français est né il y a seulement quelques années, après le Covid, et son succès est spectaculaire. À Colmar, nous avons rencontré des familles, des étudiants, des retraités, des rugbymen, qui apprécient sans arrière-pensée ces événements de bon vivant, les spécialités régionales, la joie d'être ensemble et de célébrer ce patrimoine bon enfant.
4: Alors ces banquets du canon français sont aussi devenus un objet politique, puisqu'une partie de la gauche les accuse de véhiculer une vision identitaire. Vous avez interrogé à ce sujet le sondeur et analyste politique Jérôme Fourquet.
0: Oui, enfin observateur de la société française, Jérôme Fourquet apporte une lecture très intéressante du phénomène. Selon lui, le succès du canon français s'inscrit dans une tendance beaucoup plus large, le besoin de recréer du collectif dans une société atomisée, le goût de l'expérience vécue, qu'on retrouve aussi dans le succès des férias, des festivals ou des fan zones. Leur offre répond à une demande de racines et de folklore. Jérôme Fourquet observe aussi autre chose, la mise en avant des traditions populaires est systématiquement suspecte pour une partie du monde culturel et politique. C'est une bataille culturelle au-delà du seul canon français, alimentée par le retour d'un vieux mépris d'une gauche que toute célébration du terroir révulse.
4: Autre chose dans ce numéro du JD News, vous présentez également le livre de Boualem Sansal.
0: Boualem Sansal publie La Légende, un récit dans lequel il revient sur son année de captivité en Algérie, mais aussi sur ce qu'elle lui a révélé la liberté, du pouvoir et des rapports entre la France et l'Algérie. Il en est ressorti meurtri et indomptable. Sansal décrit la prison, la promiscuité, l'effacement progressif de l'individu, mais aussi la force intérieure qui lui a permis de tenir. Il livre également des pages très dures sur le régime algérien, sur les ambiguïtés diplomatiques européennes et sur la situation du monde musulman. C'est un témoignage majeur.
4: Quoi d'autre cette semaine dans le JD News ?
0: On trouve notamment un entretien d'Adrien Bagé avec Loïc Hecht sur la théorie de la simulation, selon laquelle, tenez-vous bien, notre réalité pourrait être comparable à une matrice informatique. Une idée qui paraît folle, mais qui est prise très au sérieux par certains milieux de la Silicon Valley. On peut lire aussi l'histoire du véritable Roland Garros, racontée par Georges Grange, ou encore une rencontre avec Tugdual Denis autour de son livre témoignage consacré à la droite française. Sans oublier, bien sûr, les chroniques habituelles, à retrouver dès aujourd'hui dans les kiosques ou en numérique.
4: Asie-Élise Lecor, merci. Et à la une du JD News, donc, cette semaine, le succès des banquets du canon français.
0: Excellente journée à l'écoute d'Europe 1. Il est 7h moins le quart.
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4: Le journal permanent, Fanny Marceau.
5: La guerre en Ukraine, après les frappes russes qui ont fait au moins 21 morts hier, la revanche de Kiev ce matin. 7 civils tués dans une frappe de drone ukrainien sur un bus reliant Moscou à la Crimée annexée par la Russie. 11 personnes ont été blessées. Au Liban, 5 morts, dont un enfant, dans des frappes israéliennes hier, selon le ministère libanais de la Santé, qui déplore également 48 blessés, parmi eux un médecin et 5 employés d'un hôpital public. Washington promet néanmoins l'apaisement et condamne le refus
3: refus du Hezbollah de négocier. Liana, toujours introuvable à Fleurance dans le Gers, la fillette de 11 ans n'a pas donné signe de vie depuis 5 jours. Un suspect de 41 ans, père d'une de ses amies, a été mis en examen pour enlèvement et séquestration. On a appris hier soir qu'il était visé déjà par une enquête, une plainte pour viol sur mineur depuis l'été dernier. 4 jours après les violences et dégradations qui ont marqué la victoire du PSG en Ligue des Champions, les comparutions immédiates se poursuivent à Paris. Depuis lundi, tous les prévenus, même avec des antécédents, ont été remis en liberté malgré leur condamnation. La justice est-elle trop laxiste avec les casseurs? C'est la question du jour sur le site et l'appli Europe 1. Vous pouvez y répondre dès maintenant. Un hommage national au sociologue et philosophe Edgar Morin ce matin aux Invalides, présidé par Emmanuel Macron à partir de 11h. Edgar Morin est décédé vendredi à l'âge de 104 ans. Et puis Europe 1, radio officielle de Roland Garros, Jakub Mensik et Alexander Zverev qualifiés pour les demi-finales. Suite des quarts aujourd'hui, Auger Aliassime Coboli ce midi et duel italien en night session Berrettini-Arnaldi. Côté femme, Kalinskaya Fralinska à 11h, suivi de Sabalenka Schneider sur le Châtrier. Hier, Marta Kotsiuk et Mira Andreeva ont décroché leur ticket pour le dernier carré.
4: Merci Fanny Marceau. À suivre, Olivier Delagarde a épluché pour vous, comme chaque matin, les journaux. Sa revue de presse dans un instant. À tout de suite.
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4: Bonjour Olivier Delagarde.
32: Bonjour Alexandre Lemaire.
4: Ce matin,
32: bonjour
4: Marion. Bonjour. Ce matin dans la presse, c'est donc la polémique du moment, Olivier.
32: Oui, on va se répéter, hein, puisque vous en parliez à l'instant. A priori, on pourrait d'ailleurs sourire. On peut d'ailleurs, tant la guerre déclenchée à gauche contre le canon français paraît picrocolline. Mais n'allons pas trop vite. C'est donc le JD News qui nous retrace l'histoire de la bataille existentielle, du coude rouge et du sauciflard. C'est après le confinement que deux entrepreneurs ont l'idée d'organiser des banquets dans un style fête de village. Grosse bouffe et pinard à volonté, chansons françaises et champagnards à satiété, soirée disco et plus si affinité.
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32: Voilà, les oies sauvages. Mais très vite, ils sont dépassés par leur succès, Alexandre. Si le premier canon avait réuni 80 personnes, raconte Azélise Lecor, la jauge aujourd'hui tourne plutôt autour des 4000 participants. Et la tambouille politique s'est rajoutée au cassoulet choucroute garni, parce que les participants n'imaginaient pas qu'ils allaient être dès lors traités de fascistes. À gauche, on a effectivement mené l'enquête, on a entendu des propos racistes, des leaders LFistes, toujours dans la mesure, ont vu dans les plateaux de charcuterie l'ombre du salut nazi et des rassemblements tels que ceux de Nuremberg. La présence d'Edouard Stérin au capital du canon est à elle seule une preuve de culpabilité. D'ailleurs, les Jean Moulin de la saucisse purée ont décidé d'organiser la résistance. Il faut lire ce papier tordant dans le Figaro signé Stéphane Kovacs sur la contre-attaque des militants d'extrême gauche qui se sont lancés, eux aussi, dans l'organisation de repas, mais antifascistes. Une chercheuse à Sciences Po a effectivement trouvé et débusqué l'ennemi. Des partisans de la blanchité alimentaire comme l'outil de l'identité raciale dominante. Un autre obscur prof de Sciences Po dénonce ces rituels culinaires d'extrême droite, banquets pantagruéliques, nappes à carreaux, célébration de la viande et du gras comme marqueur identitaire. Berck, le localisme alimentaire, poursuit-il sans rire, devient l'antichambre d'un ethno-localisme, passerelle vers une sorte d'éco-fascisme où le sol, le paysage et l'assiette fondent ensemble un imaginaire de pureté et d'exclusion. Waouh ! Faudra-t-il bientôt avoir peur parler de blanc de poulet, s'interroge le journal. Bon, tout ça pourrait juste prêter à sourire, mais cette polémique est plus intéressante qu'il n'y paraît. Pour vous en convaincre, revenez au JD News pour lire la longue interview de Jérôme Fourquet, lui qui scrute depuis longtemps les habitudes des Français pour l'IFOP. Hein. En fait, c'est la même polémique que celle déclenchée par celle de Jean Mich, vous vous en souvenez, incarné par Jean Dujardin lors de la cérémonie d'ouverture de la Coupe du Monde de rugby. La gauche avait dénoncé une France rance, la France moisie, pour reprendre le mot fameux de Philippe Solers, la mise en avant des racines, des traditions populaires, le banquet, la grillade, les chansons, les bérets, tout cela est automatiquement suspect. En fait, conclut Fourquet, pour cette gauche qui a longtemps gardé le magistère sur la production culturelle au sens très large, il est insupportable qu'une offre différente émerge et conteste son hégémonie, comme tout acteur en situation de monopole dont la rente est concurrencée, conclut-il, elle serait dit.
10: J'invite tous les militaires français des armées de terre, de mer et de l'air à se réunir à moi.
32: Voilà, autre forme de raidissement, celle du général de Gaulle qui a droit à la une du Parisien aujourd'hui en France, parce que c'est en effet aujourd'hui que sort au cinéma le premier des deux films qui lui est consacré, hein, De Gaulle géant, titre le journal, absolument emballé. Le premier volet redonne corps et vie à l'épopée de la France libre, explique Jean-Baptiste Isaac dans ses colonnes. Elle montre comment un simple général de brigade refuse la défaite et décide d'incarner l'espérance et la résistance française. Son réalisateur s'appelle Antonin Baudry. Itinéraire atypique, il a commencé comme plume au Quai d'Orsay. C'est lui qui a d'ailleurs écrit le fameux discours, vous savez, de Dominique de Villepin, qu'il a prononcé à l'ONU. Il a tâté de la BD, un premier film, Le Chant des Loups. Le voilà qui répond aux questions d'Olivier Delcroix, du Figaro. De Gaulle m'a immédiatement fait penser à Don Quichotte, explique le réalisateur. Il a la figure de celui que tous prennent pour un fou, qui ne représente en rien, mais refuse d'abandonner ce qu'il croit juste. Comme Don Quichotte, De Gaulle a cette énergie tragique. Il s'accroche à une fiction de la France libre jusqu'au moment où elle devient réalité. Voilà, mais après ce petit cours d'histoire, on va terminer par une leçon d'orthographe, si vous le voulez bien. L'histoire est racontée sur le site du Parisien. C'est vrai que notre ministre de l'Éducation nationale veut redorer le blason de l'orthographe, affirmant qu'au bac, trop de fautes vont être synonymes de mauvaises notes. Mais le ministre était l'invité hier d'une émission de télé où la facétieuse animatrice lui avait préparé un petit test. Alexandre, comment vous écrivez dilemme ?
13: Ah bah avec deux M, D-I-L-E-M-M-E.
32: Bravo.
13: Oui.
32: Vous pourriez être ministre de l'Éducation nationale parce que lui n'a pas su. Voilà, ça arrive. Ça fait un peu désordre, mais il s'est rattrapé en écrivant correctement rhododendron. Il y a quand même moins de rhododendron que de dilemme au ministère de l'Éducation.
0: En relisant ta lettre, je m'aperçois que l'orthographe et toi, ça fait deux.
13: Ah bah ça, c'est je connaissais pas ça de Gainsbourg.
32: Ne connaissais pas cette chanson.
13: Mais non, non, non. Dessus tout.
5: Ne me dis point.
13: Bon, il en manque un. Au lieu de réviser mon orthographe, je vais réviser mon Serge Gainsbourg. Hein,
32: ouais, bah ouais, on va commencer par là.
13: Olivier de la Garde, à tout à l'heure. À 8h moins le quart, Olivier, à tout à l'heure.
1: Et bonjour Dimitri Pavlenko.
14: Bonjour Dimitri. Alexandre Lemaire, bonjour Mario Gagneau, bonjour Olivier de la Garde.
32: Bonjour mon cher.
14: Olivier Marion. Non, on vous retrouve
32: Marion,
14: tout à l'heure.
32: Olivier Marion.
14: Non, non, c'est Alexandre et Marion qu'on retrouve demain à 5h. Bonjour, bonne journée. Bonjour Anissa, Dani.
1: Bonjour Dimitri, bonjour à tous.
14: Oui, alors pour rebondir sur ce que disait Olivier à l'instant sur ce ministre qui se prend les pieds dans le tapis en écrivant le mot dilemme, le problème c'est que le ministre en question, Édouard Geoffrey, se veut intransigeant sur l'orthographe au bac. L'exemple doit venir d'en haut, tout le monde peut se tromper, a-t-il plaidé le ministre qui conseille de prendre 10 minutes aux examens pour se relire. Alors justement, on relit ce matin le bilan de la réponse pénale aux violences de samedi soir dernier. Elle est systématique hein, pour ceux qui passent devant le juge, mais il se passe des choses. En revanche, on se pose la question de l'exemplarité des peines prononcées. Les instructions sont claires. Il est maintenant quasiment impossible de mettre en prison. Le Premier ministre Sébastien Lecornu s'est emparé du sujet hier, ne se disant pas favorable aux suspensions des prestations sociales. Il souhaiterait en revanche qu'elles permettent de financer les réparations. Nous verrons cela. À 8h10 ce matin, notre invité sera Dominique Schelcher, le PDG de Coopérative U. On va mettre le nez dans le panier des courses des Français à l'heure de la remontée de l'inflation, au plus haut depuis 3 ans en zone euro. C'est aussi d'ailleurs demain, la date limite pour les derniers départements pour déclarer vos impôts en ligne. On en parlera avec Olivier Babot. Il est un autre mot sur lequel le ministre Geoffrey a eu du mal hier. C'est accueil. Ça s'écrit U-E-I-L et non E-U-I-L.
1: Ah bah non, sinon ça fait Axeuil.
14: Oui, ouais. Ça fait Axeuil, mais la faute est courante. L'accueil, justement, l'Union européenne, ça s'écrit UE, entend le durcir. Pour les candidats à l'immigration, elle a adopté lundi un nouveau règlement retour qui va permettre aux États membres de conclure des accords avec des pays tiers pour leur envoyer les déboutés du droit d'asile sur le modèle de ce qu'avait tenté de faire Boris Johnson il y a quelques années de cela avec le Rwanda. On en parlera dans un quart d'heure avec notre premier invité, l'ancien directeur central de la police aux frontières, Fernand Gontier. Et puis suite de notre série sur le débarquement de Normandie, on en fêtera samedi le 82e anniversaire. Aujourd'hui, l'histoire du village normand de Graignes qui a aidé 44 des paras américains. La vengeance des Allemands fut terrible. Rendez-vous dans le journal de 8h. Voilà pour le programme, on passe au temps.
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14: Anissa, après un mardi agité, orageux, venteux, à quoi s'attendre aujourd'hui?
1: C'était impressionnant, hein, hier, la force électrique de ces orages qui ont touché la France et qui étaient très nombreux. Bien aujourd'hui, c'est le retour au calme avec un temps bien ensoleillé. Alors, le temps bien ensoleillé est de retour, mais pas partout. Hein. Uniquement sur le pourtour méditerranéen, grâce au vent Mistral et Tramontane qui souffle jusqu'à 70 km/h et qui chasse les nuages. Donc on a du soleil des Alpes du Sud jusqu'aux Pyrénées, jusqu'à l'est des Pyrénées. La Corse aussi se retrouve sous un joli soleil. Et puis plus on va vers le nord, plus le ciel se couvre. Donc c'est légèrement couvert entre l'Auvergne et la Bourgogne. Et puis beaucoup plus gris de la Vendée jusqu'aux Hauts-de-France en passant par le centre Val-de-Loire, la région parisienne, la Normandie, le Cotentin, la Bretagne. Dans toutes ces régions, on aura même des averses, des petites averses ce matin sur la Bretagne et qui vont plus se généraliser cet après-midi entre la Bretagne et les Hauts-de-France avec de grosses rafales de vent jusqu'à 60 km/h sur les côtes de la Manche.
14: Merci Anissa Dadi, bon réveil à vous. Bienvenue sur Europe 1. Nous sommes le mercredi 3 juin, il est 7h.
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14: Europe 1 à Florence, dans le Gers, sous l'angoisse, franchit encore un cap. La petite Liana demeure introuvable 5 jours après sa disparition. Le suspect numéro 1, on apprend qu'il est visé par une plainte pour viol dans une autre affaire. Reportage de l'envoyé spécial d'Europe 1 dans un instant. Justice passera, dit le Premier ministre à propos des violences post-victoire du Paris Saint-Germain. Elle est passée à Paris, mais en douceur. Deuxième journée de comparution immédiate hier et toujours pas la moindre incarcération prononcée. Et puis le tennis à Roland-Garros, Europe 1 radio officielle du tournoi. Il fait désormais figure de grand favori dans le tableau masculin. L'Allemand Alexander Zverev s'est qualifié pour les demi-finales.
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14: Le journal de 7h sur Europe 1, Christophe Lamarre. Bonjour Christophe.
3: Bonjour Dimitri, bonjour à tous. Les recherches se poursuivent à Fleurance et dans ses environs. C'est dans cette commune du Gers que Liana a été vue pour la dernière fois alors qu'elle montait dans la voiture d'un homme mis en examen et écroué depuis. 180 gendarmes mobilisés pour la retrouver. Les habitants, les pêcheurs et même les chasseurs du coin sont venus prêter main forte. Chacun retient son souffle, tout en redoutant le pire. Reportage Charles Bouchain, envoyé spécial d'Europe 1 à Florence.
5: Sur la place principale de cette petite commune, tout le monde ne parle que de la disparition de Liana, et à chaque fois avec la même sidération.
7: C'est terrible, c'est chaud quand même de voir ça chez nous.
5: Angéline habite Florence depuis 20 ans.
7: On est dans une petite région tellement tranquille, il ne se passe jamais rien ici, c'est la campagne. Vu ce qu'on a entendu de cette personne qui est arrêtée, ça fait peur.
5: Une peur qui gagne aussi Sandrine, hantée par une question.
16: Où elle est ? J'ai envie de dire où elle est, parce que moi à 11 ans, où elle est ? J'espère qu'elle est quelque part et qu'elle attend, et qu'elle a faim, et peut-être soif, et qu'elle attend.
5: Vous gardez espoir ou pas ?
16: J'ai envie de dire oui, mais le temps passe.
5: Bientôt 5 jours que Liana est portée disparue, l'angoisse gagne aussi les enfants. Alors Louis, 75 ans, évite d'aborder le sujet devant sa petite fille de 9 ans.
17: Parce que déjà le sommeil est très difficile depuis cette affaire-là. Ils en parlent tous les jours, les uns, les autres, les gamins, vous savez. Bon, mais c'est compliqué. Donc on essaye d'en parler le moins possible pour préserver ma gamine.
5: Face à cette inquiétude, des amis de la famille de Liana se réunissent chaque jour au parc de la commune.
20: On essaye de soutenir les uns les autres.
5: Emma connaît bien la jeune fille de 11 ans.
20: Ça me rend très triste quand même. Liana, elle est vraiment très gentille. J'ai beaucoup d'espoir qu'on la retrouve vivante.
5: Tous ces habitants sont prêts à aider les gendarmes dans leur recherche pour retrouver Liana. Florence, Charles Bouchain, Europe 1.
14: Et Charles Bouchain, que nous retrouverons en direct dans le journal de 8h. On reste à Florence, Christophe, pour s'intéresser au profil du suspect. Il n'est pas de nature à rassurer les habitants, il pose en tout cas question.
3: On rappelle qu'il s'agit d'un homme de 41 ans. S'il a été proche de la famille de Liana pendant un temps, les parents de la collégienne ont décidé de couper tout lien en raison de doutes sur ses agissements. C'est ce qu'explique leur avocat. Plus inquiétant encore, il est sous le coup d'une enquête pour viol depuis près d'un an dans une autre affaire.
14: Il est 7h03 sur Europe 1. Les violences en marge des célébrations du Paris Saint-Germain ce week-end. Le Premier ministre a mis les choses au point à l'Assemblée.
3: Sébastien Lecornu, très irrité par les critiques sur l'attitude des forces de l'ordre et l'absence de réponse pénale forte contre les émeutiers, le Premier ministre l'a assuré, la justice passera.
21: La justice passera en appliquant les lois de la République que vous avez votées. Malheureusement, le système, notre système, ne se retourne pas suffisamment vers les auteurs de cette dégradation pour recouvrer aux civils les sommes qui correspondent aux réparations imputées à la société.
3: Tandis que le Premier ministre répondait aux députés hier à l'Assemblée, le tribunal de grande instance de Paris voyait lui défiler les émeutiers. Deuxième journée d'audience de comparution immédiate, 3 salles ne suffisant pas. Le parquet en a ouvert une 4e, Jean-Baptiste Marty. S'il y a bien eu des condamnations, pas un seul des prévenus du jour n'est allé en prison.
22: Oui, et notamment ceux dont les faits reprochés étaient les plus graves, comme Maher S, 31 ans. Cet homme de type nord-africain a blessé 3 policiers, des coups de poing, des coups de pied, des coups de bâton, mais aussi des morsures et des crachats. Eh bien, cet émeutier, déjà condamné pour vol avec violence et trafic de stupéfiants, est ressorti libre. Sa peine, 12 mois de prison, dont 6 avec sursis, pas de mandat de dépôt. Il pourra porter un bracelet électronique. Des peines de sursis prononcées à l'encontre de la majorité des émeutiers qui ont tiré des mortiers d'artifice sur des policiers. L'un d'entre eux a même seulement écopé d'une centaine d'heures de travaux d'intérêt général. Et puis, il y a Anis C, ce Tunisien multirécidiviste qui a profité de la situation pour voler 73 bouteilles d'alcool dans un magasin alimentaire. Eh bien, lui est condamné à 6 mois de prison avec sursis. Des émeutiers qui pourront donc être dans les rues de la capitale pour la Coupe du Monde de football qui commence la semaine prochaine.
3: Jean-Baptiste Marty du service police-justice d'Europe 1.
14: Et justement, la justice est-elle trop laxiste avec les casseurs ? C'est la question du jour sur le site et l'appli Europe 1. Vous votez dès maintenant.
3: Et quant au bilan humain de ces violences, il s'établit désormais à 3 morts. Outre le conducteur du deux roues tué samedi soir après avoir percuté un bloc de béton sur le périphérique parisien. On apprend que 2 autres jeunes sont morts après avoir plongé ou chuté dans la Seine ce soir-là.
14: La sécurité, il en est également question à Clermont-Ferrand. Le maire de la commune dévoile aujourd'hui son plan pour ramener la paix en ville.
3: Le nouveau maire, Les Républicains, Julien Bonny, annoncera ses mesures ce matin à l'occasion d'une conférence de presse. Clermont-Ferrand, ville marquée par la succession des règlements de compte liés au trafic de drogue. Reportage Jean-Luc Bougeon.
2: Ici, les habitants ont du mal à accepter que leur jolie ville au pied des volcans soit désormais gangrénée par l'insécurité et le trafic de drogue. Selon Naïla, il y a donc une priorité absolue pour le nouveau maire.
6: Il faudrait beaucoup plus de policiers, beaucoup plus de tournées. C'est le soir et dans certains quartiers où vraiment on n'approche plus.
2: Dominique, 73 ans, fait le même constat.
8: On hésite à aller au restaurant le soir, par peur de se faire agresser. La municipalité précédente a été lamentable. J'espère que le nouveau maire va prendre les choses en main par une police supplémentaire, par une maîtrise de la délinquance et que la justice fasse son boulot.
2: Laura, commerçante, veut, elle, une action choc en centre-ville.
9: Je compte sur le nouveau maire pour reloger tous ces gens qui errent déjà, qui sont à l'année ici, qui crient comme des animaux parfois, passer 2-3 heures du matin et les mettre dans des foyers ou autres, mais qu'ils ne soient plus dans les rues en fait, parce que ça fait peur aux gens.
2: Un centre-ville théâtre de dégradation samedi soir après la victoire du PSG. Pour Janine, le maire ne doit donc pas avoir peur de frapper au porte-monnaie.
11: Quand il casse, il paye, on fait payer les parrains sur les allocs, ce qui touche. Ils font la loi maintenant, c'est plus possible.
2: Un maire déjà sous pression donc, et qui sera jugé sur ses résultats. Clermont-Ferrand, Jean-Luc Bougeon, Europe 1.
12: Et puis fin du suspense pour les futurs bacheliers et étudiants en phase de réorientation. Les résultats de Parcoursup sont tombés hier. Reportage Laura Legault.
23: C'est le moment tant attendu pour Victor, élève en classe de terminale, et sa mère Estelle. Assis derrière l'ordinateur familial, il se rend sur la plateforme Parcoursup et découvre les premiers résultats d'admission de Victor.
24: 4 propositions auxquelles vous devez répondre. 18 voeux en attente, 3 voeux refusés ou abandonnés. Allez, on va voir les propositions, ça veut dire que ça c'est bon.
23: Victor avait postulé à 25 formations en maintenance, logistique et travaux publics. Il est surpris du résultat.
25: Je ne m'attendais pas du tout à ça parce que je m'attendais à plus de voeux refusés. Je ne pensais pas y avait autant de vœux en attente.
23: L'adolescent est rassuré, tout comme sa maman.
24: Ça permet aussi de se projeter, savoir un petit peu en septembre où notre enfant sera.
23: Ensemble, ils avaient préparé un classement de ses vœux de formation selon ses préférences. Désormais, place au choix.
25: Je pense que je vais refaire le classement pour prendre en compte les vœux que j'ai acceptés, refusés ou les que je suis en attente. Comme ça, je peux déjà faire un premier tri moi-même. Mais les moments où vous décidez, c'est les moments les plus compliqués.
24: Mais il va falloir choisir, donc renoncer.
23: Chaque matin, Victor se connectera à Parcoursup pour suivre l'évolution de ses résultats d'admission.
12: Un reportage Laura Legault.
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12: Et on a les premières affiches des demi-finales chez les garçons et les filles, Christopher Filhoc.
26: Oui, à commencer par un duel de génération entre d'un côté Alexander Zverev, 29 ans, grand favori du tournoi après les éliminations de Yannick Sinner et Novak Djokovic. Pourtant, le numéro 3 mondial n'assume pas vraiment ce statut.
27: Comme je l'ai dit auparavant, je m'en moque. Je me concentre sur le prochain match, je me concentre sur l'adversaire de l'autre côté du filet, peu importe le reste. Si je remporte le match, très bien.
26: L'Allemand atteint les demi-finales à Roland-Garros pour la 5e fois de sa carrière. Il rejoint des légendes comme Ivan Lendl, André Agassi ou encore Andy Murray. Face à lui, Jakub Mencik, le Tchèque de 20 ans, 27e mondial, a surpris tout le monde en dominant presque trop facilement. Le Brésilien João Fonseca, sensation de cette édition et chouchou du public. Côté féminin, Kostyuk, tête de série numéro 15, est la première Ukrainienne de l'histoire à rejoindre le dernier carré de Roland-Garros. Pour sa première demi-finale d'un tournoi du Grand Chelem, elle aura fort à faire face à la Russe Mira Andreeva, tête de série numéro 8. À 19 ans seulement, elle disputera sa deuxième demi-finale à Roland-Garros.
12: Christopher Filhoc.
14: Merci Christophe Lamar, c'était votre journal.
1: 7h09 sur Europe 1, à suivre l'édito éco d'Olivier Babou.
14: Est-ce que vous avez rempli votre déclaration d'impôt sur le revenu? Oh là là, je vois Anissa qui fait les grosses.
1: Je l'ai fait hier soir.
14: Ah bah ça va, c'est bien, vous êtes dans les temps. Et oui, c'est tout dernier jour, c'est ouais. Demain. Dans sa dernière note statistique sur le sujet, la Direction des Finances Publiques nous apprend que désormais à peine 45% des Français payent l'impôt sur le revenu. Impôt qui frappe d'ailleurs des revenus qui ont été déjà amputés par la fiscalité, ce qui rend fou Olivier Babou. Rendez-vous dans 10 minutes.
1: Et puis Laurent Tessier arrive à 7h22 sur Europe 1.
14: Bonjour Laurent.
28: Bonjour Dimitri, bonjour Anissa.
14: Vous avez fait vos impôts Laurent?
28: Oui, oui, tout est bien fait. Bravo. Tout est réglo, il n'y a aucun problème. Je vous parlerai tout à l'heure de ces émeutiers qui s'introduisent dans les immeubles. C'est une réalité, il faut vraiment en parler.
14: Allez, à tout de suite.
1: Et dans un instant, Dimitri Pavlenko, l'invité d'Europe 1 matin.
14: L'ancien directeur central de la police aux frontières, Fernand Gontier, pour parler de ce règlement retour que vient d'adopter l'Union européenne, qui permettrait aux États membres de conclure des accords avec des pays tiers pour envoyer les déboutés du droit d'asile, sur le modèle de ce qu'avaient tenté de faire les Anglais il y a quelques années de cela avec le Rwanda. On voit ça dans un instant. 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
1: 7h12 sur Europe 1. Dimitri Pavlenko, vous recevez ce matin l'ancien directeur central de la police aux frontières, Fernand Gontier.
14: Bonjour Fernand Gontier.
32: Oui, bonjour.
14: Bienvenue sur Europe 1. Je signale votre livre « La face cachée de l'immigration » paru aux éditions Baudelaire. Le Parlement européen et les 27, Fernand Gontier, sont mis d'accord lundi soir sur un texte qui va permettre aux États membres d'ouvrir des centres de rétention dans des pays tiers, hors de l'Union européenne. Ce qu'avait tenté de faire il y a quelques années Boris Johnson, le Premier ministre anglais avec le Rwanda, ou encore Giorgia Meloni en Italie avec l'Albanie. Alors ce texte s'appelle le règlement retour. Qu'est-ce qu'il va changer concrètement, Fernand Gontier, par rapport à la situation actuelle?
32: Eh bien, ce règlement, d'abord, c'est un règlement, ce n'est pas une directive, c'est-à-dire qu'il va s'appliquer directement dans l'ensemble des États membres et il n'aura pas besoin d'être transposé par des lois nationales. Donc, à la différence de la directive de 2008, hein, qui, elle, qui va être modifiée par ce règlement, qui s'appelle encore la directive retour, la mal nommée, puisque vous savez que le taux d'exécution des mesures de retour en Europe était de l'ordre de 20%. Donc ça veut dire qu'une grande majorité des étrangers en situation irrégulière ne repartaient jamais dans leur pays d'origine. C'était un véritable échec. Alors ce règlement retour envisage un certain nombre de mesures extrêmement énergiques, nouvelles, intéressantes, et notamment met fin au principe du départ volontaire. C'est-à-dire que dans le droit actuel, l'étranger en situation irrégulière avait un délai fixé de 32 jours maximum pour quitter le territoire européen, quitter le pays dans lequel il avait été interpellé. Et donc, cette mesure n'était jamais appliquée, ou très très rarement, de mais façon oui. volontaire.
14: Oui, on connaît en France les OQTF, obligation de quitter le territoire, obligation qui n'en est pas vraiment une, puisqu'effectivement, on s'en remet au bon vouloir, à la bonne volonté de la personne qui est frappée de cette OQTF. Alors, on dit que ce règlement retour, vous avez bien expliqué hein, que ça va donc s'appliquer à tous les États membres, c'est la brique qui manquait au durcissement des règles européennes en matière de droit d'asile. Il y avait eu, il y a 2 ans, ce fameux pacte asile et migration qui avait été voté, qui avait été, et donc aux États membres à charge à eux de le transposer dans leur droit national. Est-ce qu'effectivement c'était ce règlement retour l'élément manquant?
32: Oui, je crois que c'est un véritable changement de paradigme. Je crois qu'aujourd'hui l'Europe a pris conscience de ses faiblesses, de ses lacunes, avec des mesures tout à fait énergiques. Et il y en a d'autres à part ces hubs de retour dont on parle beaucoup actuellement. Il y a par exemple ce qu'on appelle la reconnaissance mutuelle des décisions de retour, c'est-à-dire qu'au lieu que chaque État prenne une décision qui lui soit propre, eh bien cette décision va être appliquée à l'ensemble des États membres. Par exemple, et la durée maximale de rétention va passer de 18 mois à 24 mois. L'appel suspensif ne sera plus systématique. Donc il y a vraiment de nombreuses mesures qui sont prévues par ce règlement retour qui devraient entraîner une véritable efficacité, une effectivité dans les décisions de retour, parce que c'est ce qui manque aujourd'hui. Je veux dire, l'Europe n'est plus crédible, n'était pas crédible sur ces sujets, parce que nous n'étions pas dans la capacité de mettre... un terme aux situations irrégulières. Donc ce règlement va apporter énormément, je pense, en termes d'efficacité et aussi de dissuasion par rapport à ceux qui seraient tentés de venir sur le territoire européen. L'idée, c'est vraiment d'avoir une véritable politique intégrée de l'immigration qui prend en compte à la fois le contrôle des frontières, c'est ce qui va être mis en place avec le pacte migratoire pour l'Europe, et puis le règlement retour. Mais il manquera encore d'autres briques parce que on se rend compte que l'Europe avance un petit peu à tâtons, progressivement sur ces sujets. Il n'a pas d'approche globale.
14: Et tous les États ne vont pas à la même vitesse, justement. Et alors, à ce propos, il se trouve que la France, elle est un petit peu en retard, justement. Ce fameux pacte asile et migration adopté il y a 2 ans, la France ne l'a toujours pas transposé. Or, il entre en vigueur le 12 juin, c'est-à-dire dans 9 jours. Il y a un mois de cela, Laurent Nunez, ministre de l'Intérieur, a alerté sur les conséquences possibles que ça pourrait avoir. La France va se retrouver dans une sorte de vide juridique par rapport à ses voisins qui auront transposé le texte. Qu'est-ce qui concrètement peut se produire de votre expérience d'ancien directeur central de la police aux frontières ?
32: Eh bien oui, je crois que la France avait 2 ans pour se préparer à cette échéance et ne l'a pas fait du point de vue parlementaire. Donc actuellement, il y a tout un processus de sollicitation du Parlement et du Sénat pour adopter une loi d'habilitation, mais vraisemblablement, nous ne serons pas dans les délais, donc il y aura... peut-être une circulaire ministérielle qui va essayer d'interpréter une partie du droit français avec le droit européen. Donc nous allons basculer dans une situation de chaos administratif et de vide juridique et où les juges seront en prise avec de nombreux contentieux. Donc on est dans une situation finalement où la France a calé par rapport à ses obligations internationales, aussi par rapport à la situation migratoire de notre pays qui n'est pas acceptable, qui est d'un niveau tout à fait inouï. Donc il était tout à fait anormal de ne pas être au rendez-vous de ce pacte migratoire européen. Et donc on voit bien que la France avance à reculons sur ce sujet. Et donc on risque effectivement, et le ministre l'a dit, d'être un petit peu le maillon faible et finalement d'inciter à des flux secondaires qui viendraient d'autres pays européens qui seraient attirés par notre fragilité, notre vulnérabilité par rapport à cette situation.
14: Merci.
32: Et donc effectivement, ça va entraîner, on peut le craindre, une activité nouvelle
14: et une accélérée
32: des passeurs.
14: Merci Fernand Gontier. Merci Fernand Gontier. L'ancien directeur central de la police aux frontières était l'invité d'Europe 1 ce matin. Je rappelle le titre de votre ouvrage, La face cachée de l'immigration. Bonne journée à vous.
1: Il est 7h19 sur Europe 1.
14: Dans un instant, Olivier Babot, l'édito Éco, on va parler de l'impôt sur le revenu. Attention, c'est demain la date limite pour vos déclarations, juste après le journal permanent. Christophe Lamar.
2: L'homme soupçonné d'avoir enlevé Liana dans le Gers est visé depuis près d'un an par une enquête pour viol sur mineur dans une autre affaire. Ce suspect de 41 ans est actuellement écroué, mais il n'a donné aucune indication sur l'endroit où pourrait se trouver Liana. Près de 200 gendarmes appuyés par les habitants de Fleurance multiplient les battues pour la retrouver. C'est dans cette commune que la collégienne de 11 ans a été vue pour la dernière fois. L'Iran a tiré plusieurs missiles balistiques sur ses voisins régionaux cette nuit, 2 sur le Koweït, 3 sur Bahreïn.
12: tous ont été interceptés avec le concours de l'armée américaine. Washington a répliqué avec des frappes sur l'île de Keshm à l'entrée du détroit d'Ormuz. Le débat parlementaire sur la fin de vie, députés et sénateurs actent leur désaccord en commission mixte paritaire. Le texte reprend désormais sa navette entre les deux chambres, mais l'Assemblée aura le dernier mot. Vote définitif le 15 juillet.
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1: 7h20 sur Europe 1, très bon début de journée avec Dimitri Pavlenko, c'est l'heure de l'édito Écho.
14: Bonjour Olivier Babot.
5: Bonjour Dimitri, bonjour Anissa, bonjour Olivier.
14: Eh oui, c'est demain la date limite pour la déclaration de revenus pour les derniers départements, hein, oui. Entre 55 et 97,6. Exercice qui n'est pas votre préféré, Olivier, il faut bien le dire. Hein.
5: Oui, alors disons Dimitri que c'est un moment de confrontation. Pendant 11 mois, le système fiscal français déploie des trésors d'ingéniosité pour que vous ne ressentiez pas vraiment ce qu'on vous prend. Le prélèvement à la source, les cotisations patronales invisibles sur la fiche de paye, la TVA noyée dans le prix, tout est conçu pour anesthésier. Puis arrive mai, vous êtes forcé de regarder en face qu'il vaut mieux ne pas voir trop clairement.
14: C'est-à-dire la complexité, notamment, c'est le premier choc.
5: Alors toujours, des centaines de cases, des codes incompréhensibles, des renvois byzantins, des régimes dérogatoires empilés depuis 40 ans et plus. On pense souvent que ça fait partie de l'imperfection administrative, et en fait c'est son architecture même. Un système aussi compliqué produit deux effets très utiles pour ceux qui l'ont conçu. Il décourage les contribuables de comprendre ce qu'ils paient réellement, et il justifie l'existence d'une armée de fonctionnaires pour l'administrer. La complexité fiscale, c'est un programme politique beaucoup plus qu'un accident.
14: Mais le montant lui-même de l'impôt reste le choc principal.
5: Oui, alors à condition de se souvenir que ce montant ne représente qu'une fraction de la réalité. Ce que vous déclarez, c'est déjà du revenu amputé. Entre ce qu'un employeur verse au total et ce qui atterrit sur votre compte, le rapport en fait peut atteindre 1 à 3. Hein. À peu près les deux tiers s'évaporent en cotisations patronales, salariales, CSG, CRDS. L'impôt sur le revenu arrive après, en prime. Et quand vous dépensez, il ne faut pas oublier, la TVA reprend 20%. Donc on taxe la production, puis le revenu, puis la consommation, sans oublier après la détention à travers les fils, la transmission, mais j'en parle même pas.
14: Mais il y a même une forme de double imposition dans tout cela.
5: Hein. Et oui, alors c'est la CSG qui est prélevée sur votre salaire brut, soit, mais une partie de cette CSG n'est pas déductible de votre revenu imposable. Concrètement, vous payez l'impôt sur le revenu sur une assiette qui n'a pas encore été allégée de ce que la CSG vous a pris. C'est le même mécanisme pour l'essence d'ailleurs. On reprend une deuxième fois ce qu'on avait déjà pris une première, comme disait Colbert, hein, c'est l'art de plus mes lois avec le minimum de cri, les impôts.
14: Ouais. Ouais. Pourtant, il faut bien payer des impôts pour que l'État fonctionne.
5: Ah, bien sûr, c'est normal. Et d'ailleurs, on est content parce qu'on est 46% seulement à payer l'impôt sur le revenu. C'est le happy few. Mais ce qui fait le plus mal, c'est le gâchis, en fait. On pourrait se résigner à payer beaucoup si c'était effectivement dépensé. Mais on voit bien que non, cette année, près de 70% du produit de l'impôt sur le revenu ne financera rien dans nos dépenses actuelles, parce que ça partira directement en intérêt de la dette. Le reste finance une administration dont personne ne contrôle sérieusement le rendement. Ce que nous versons chaque année ne suffit même plus à couvrir les dépenses de l'année en cours. Nos enfants paieront ce que nous n'aurons pas couvert. En fait, l'impôt d'aujourd'hui ne sert qu'à faire enfler celui de demain. Bon courage à tous les déclarants. Allez.
14: Ouais, moi, j'appelle ça l'abattement fiscal, là, ce que vous venez de me faire ressentir.
5: Exactement.
14: Merci beaucoup, Olivier Babot, signature.
1: Boire un petit café, peut-être, après ça.
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1: 7h22, excellent début de journée avec Europe 1 Matin, Dimitri Pavlenko et Laurent Tessier.
14: Bonjour Laurent.
28: Bonjour à tous.
14: Des émeutiers qui s'introduisent dans les immeubles, vous nous dites que c'est une réalité, il faut en parler.
28: Oui, il n'y a pas eu que des pillages, des tirs de mortier contre nos policiers et nos pompiers après la victoire du PSG. Dans la nuit de samedi à dimanche, vers 3h du matin, une cinquantaine d'émeutiers qui fuyaient la police se sont introduits dans un immeuble du 16e arrondissement de Paris. Ils ont forcé l'entrée, sont montés dans les étages, créant la panique chez les habitants, comme Marine qui a témoigné hier sur CNews.
6: Voilà, je me dis, on est à la maison. On est en sécurité, en fait, non, pas du tout. 50 personnes viennent, me cassent la porte. Je suis avec mes 4 enfants. Enfin, clairement, on ne peut rien faire.
28: La vidéo d'une caméra surveillance a tourné sur les réseaux sociaux. L'avocat Thibault de Montbrial avait lancé une nouvelle fois l'alerte lundi.
8: On va arriver à un drame beaucoup plus grave, c'est que la prochaine fois ou la fois d'après, les racailles vont rentrer dans les immeubles, et quand vous aurez eu 5 femmes violées et leur mari tué, à ce moment-là, il y aura la gueule de bois généralisée, et
6: ça sera trop tard.
28: Des intrusions ou des tentatives qui se répètent et qui sont très peu médiatisées. Des individus ont ciblé Mathieu, auditeur d'Europe 1 qui habite à Paris. Il a témoigné lundi dans notre émission Pascal Prouvez-vous.
9: En bas chez moi, c'était la guerre. Il y avait 20 personnes qui étaient en train de tambouriner sur ma porte de parking, et ils disaient, on va tout brûler.
28: Lors de la demi-finale retour de la Ligue des Champions, des voyous avaient tenté d'entrer dans l'immeuble de notre camarade Sabrina Medjeber, qui vit près du Parc des Princes.
11: Ça a été absolument sidérant et terrifiant de voir ces jeunes escalader mon grillage, de voir ces jeunes crier « on est ici chez nous ». Et de les entendre crier, de toute façon, on va venir vous violer, vous les meufs.
28: Nous ne sommes plus en sécurité nulle part, même chez nous. Plus aucun quartier n'est tranquille. Le ministre de la Justice, Gérald Darmanin, en avait parlé dans une interview à Légende l'an dernier.
20: C'est plus violent et ça touche plus
0: partout, tout le temps. Ouais, je pense qu'il n'y a plus de lieu safe.
28: Eric Salabaule, menace de mort et insulte antisémite à Deauville. Face à cette réalité, Emmanuel Macron répétera son discours tenu à l'Élysée dimanche lors de la réception du PSG.
4: On sera intraitable avec ceux qui ont été attrapés.
28: On sera intraitable. Intraitable, le mot qu'Emmanuel Macron utilise pour tous les sujets. Petite série en septembre 2023, juin 2020, avril et octobre 2019.
7: Celui d'un islam politique. Et là-dessus, j'ai demandé au gouvernement d'être intraitable.
4: Et être intraitable avec le communautarisme.
7: Ils ont raison de défendre la laïcité et nous serons intraitables sur ce sujet. Nous serons intraitables face au racisme, à l'antisémitisme et aux discriminations.
28: Et on peut continuer sur d'autres sujets. Novembre 2021, avril 2024, sur les violences, que disait le chef de l'État ?
4: Nous serons collectivement intraitables contre toute forme de violence. Je l'ai toujours dit. Donc nous sommes intraitables, nous continuerons de l'être.
7: Et donc face au retour à l'augmentation de la violence, nous serons intraitables.
28: Intraitables. La fin du quinquennat va être très longue.
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15: 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Alain Resnais qui aurait eu 104 ans aujourd'hui. L'un des films qu'il a réalisé, Alain Resnais, est l'adaptation d'ailleurs d'un livre de Marguerite Duras. S'agit-il d'Hiroshima, mon amour, ou Don connaît la chanson.
1: Allez, pour tenter votre

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18: Alors, dans un élan d'enthousiasme, je vous ai promis le saint du jour il y a un instant. Non, je vous dirai tout à l'heure à 8h de qui il s'agit. C'est Saint-Kevin, si vous voulez le savoir, ce jour. Le temps, Anissa Dadi, le soleil est de retour dans le sud-est.
19: Oui, uniquement dans le sud-est. Enfin, les Pyrénées sont également concernées. C'est vrai que des Pyrénées à la Côte d'Azur, le soleil est là grâce au vent, grâce au Mistral et à la Tramontagne qui souffle jusqu'à 70 km/h. Un vent qui chasse les nuages et qui donne donc toute sa place dans le ciel au soleil. C'est également le cas pour la Corse. Ailleurs, c'est un peu plus compliqué. On a pas mal de passages nuageux, quelques averses sur la Bretagne aujourd'hui, avec là aussi du vent, notamment le long des côtes de la Manche, entre la pointe bretonne et les Hauts-de-France. Et cet après-midi, les averses deviennent un petit peu plus importantes, un petit peu plus nombreuses entre la Bretagne, le centre Val-de-Loire, le nord du Poitou-Charente, le Cotentin et les Hauts-de-France. Ailleurs, c'est assez gris. Les températures, bon, bah alors il va falloir être stratège pour s'habiller ce matin. Il fait plus frais ce matin que cet après-midi. 16 à 29 degrés, 20 à Paris.
18: Merci Anissa Dadi. Bon réveil à vous. Bienvenue sur Europe 1.
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18: À la une, la disparition de Liana dans le Gers. C'est le profil inquiétant du suspect, déjà visé par une plainte pour viol sur mineur. Les recherches sur place se poursuivent pour tenter de retrouver la jeune fille, 5 jours après sa disparition à Florence. Dans ce journal également, le sujet des violences en marge de la finale de la Ligue des Champions s'invite à l'Assemblée. La justice passera, affirme Sébastien Lecornu, qui critique l'inversion des valeurs consistant à mettre en cause les forces de l'ordre. Et puis, suite et fin des quarts de finale à Roland-Garros, Europe 1 Radio officiel du tournoi, avec notamment un choc italo-italien ce jour sur le court Philippe Châtrier. Le journal de 7h30 sur Europe 1, Théo Grévin. Bonjour Théo.
20: Bonjour Dimitri, bonjour à tous. Toujours aucune trace de Liana ce matin. 5 jours après sa disparition à Florence dans le Gers et le profil du suspect s'obscurcit encore un peu plus avec cette dernière information. Il était déjà connu de la justice pour viol sur mineur. Une plainte avait été déposée en août dernier sans qu'il soit entendu. De quoi inquiéter encore un peu plus les habitants de Florence.
21: Tout le monde est très très choqué, tout le monde parle que de ça, que ça puisse arriver ici. Dans le Gers, où on se croit tranquille et à l'abri de tout ça. Pas du tout, en fait. On se rend compte que c'est partout et que c'est très dangereux pour les enfants.
22: J'attends avec impatience d'avoir des nouvelles, des réponses aux questions. Où elle est, pourquoi. Donc je scrute les réseaux sociaux depuis dimanche. Ouais. Donc du coup, je suis fatiguée d'être sur le téléphone.
23: Ah oui, c'est de la peur. Surtout quand on a des enfants jeunes. On ne fait plus confiance.

0: confiance en personne. La petite, elle a peur. Elle veut pas dormir toute seule. Elle appréhende.
1: On se dit tous que voilà, elle va s'en sortir et que mentalement, elle sera là, mais physiquement aussi, qu'on va pas retrouver juste un corps comme ça. Parce que voilà, on pense surtout à son âge, à ses parents. Et on espère vraiment que voilà, le dénouement sera positif.
2: Propos recueillis par Charles Bouchain, envoyé spécial d'Europe 1 à Florence, où les gendarmes continuent d'inspecter chaque recoin à la recherche du moindre indice. Près de 200 hommes mobilisés, rejoints par une centaine de chasseurs. Le maire de la commune, Grégory Bobato.
3: Les chasseurs se sont portés volontaires pour participer aux recherches et je pense que c'est quand même la population qui est le plus enclin à apporter quelque chose. Avec les enquêteurs, on s'est mis d'accord sur le fait d'essayer de les intégrer au dispositif de recherche parce qu'ils ont quand même la connaissance du terrain, du territoire et des endroits que seuls eux connaissent par leur activité de chasse. Donc je pense qu'on va pouvoir réussir à rassembler une bonne centaine de personnes.
2: Le maire de Florence dans le Gers, où les recherches se poursuivent donc pour tenter de retrouver Liana, 11 ans. Europe 1 sera en direct sur place dans le journal de 8h.
4: Dans l'actualité ce matin également, la justice est-elle trop laxiste avec les casseurs? C'est la question que l'on vous pose sur le site et l'appli Europe 1 ce jour, alors que les comparutions immédiates se succèdent après les violences en marge de la finale de la Ligue des Champions.
2: Trois salles du palais de justice réquisitionnées pour l'occasion, trois salles, même ambiance, des peines de prison avec sursis prononcées, mais aucun mandat de dépôt, pas d'incarcération, la justice passera. C'est pourtant ce que disait Sébastien Lecornu hier à l'Assemblée, le Premier ministre qui déplore l'inversion du récit consistant à incriminer les forces de l'ordre.
4: Oui, 178 policiers et gendarmes ont été blessés samedi soir, certains par des mortiers d'artifice.
2: Et ce que vous entendez là, ce sont des tirs de mortier XXL utilisés samedi dans les rues de Paris. Des méga-mortiers redoutables pour tenir à distance les forces de l'ordre qui apparaissent bien démunis, William Molinier.
5: Oui, parce que la portée de leur lanceur de balles de défense n'est que de 50 mètres grand maximum. Face aux méga-mortiers d'artifice, les forces de l'ordre doivent se replier au-delà de cette distance et donc leur LBD se révèle inutile. Techniquement, cela serait possible, mais trop dangereux, car les policiers perdraient en précision, risquant d'impacter la mauvaise cible ou d'atteindre les visages. La solution pourrait venir des Belges et de leur géant de l'armement FN Herstal, qui commercialise un lanceur de billes impactantes chargé de gaz ou de peinture. Son nom, le Smart Protector 303T, équipé d'une visée assistée par intelligence artificielle. Elle permet de bloquer le processus de mise à feu pour prévenir toute erreur en cas de mouvement de la cible, ce qui permettrait donc de tirer d'une distance plus éloignée sans risquer des dommages collatéraux. Selon les informations d'Europe 1, plusieurs policiers français ont assisté à des démonstrations. Les gendarmes l'ont même expérimenté lors d'entraînements. Si des faiblesses ont été relevées, les tests sont jugés plutôt concluants. L'arme intéresse aussi d'autres pays européens, dont les Pays-Bas et l'Allemagne.
2: William Molinier du service police-justice d'Europe 1.
4: Après l'adoption de la loi post-Betaram, l'appel des professionnels du périscolaire pour une meilleure formation.
2: Oui, loi post-Betaram censée renforcer les contrôles des agents en contact avec les enfants, alors que le scandale du périscolaire n'en finit pas d'éclabousser la mairie de Paris. 78 animateurs suspectés de violence ont été suspendus ces 5 derniers mois, dont 31 pour suspicion de violence sexuelle. Et parmi eux, très peu avaient le diplôme nécessaire pour encadrer de jeunes enfants, Caroline Baudry.
6: À Corps et à Cry, nous demandons plus de formation pour nos animateurs. L'appel d'Éric Leclerc, directeur du périscolaire d'une école parisienne.
7: Vous pouvez avoir des gens qui vont passer leur temps devant leur téléphone, vont être dans une posture de copinage avec les enfants.
6: Selon lui, seuls 5% des agents de la ville auraient un diplôme, 50% un simple brevet, le BAFA.
7: Créé il y a fort longtemps pour encadrer pendant les colos. Quand on parle de professionnels de l'animation qui travaillent dans le périscolaire, un BAFA est complètement inadapté.
6: Aucune formation n'empêche un prédateur sexuel de passer à l'acte, rappelle ce militant syndical. Mais une attitude professionnelle évite certaines situations suspicieuses, selon lui.
7: Je suis pour le fait qu'on évite les contacts physiques avec les enfants. La personne qui, elle, est réellement malveillante, si tout le monde fait ça, on va avoir beaucoup plus de mal à discerner cette personne.
6: Un recrutement minutieux pourrait aussi éviter des drames, explique Myriam, directrice adjointe du périscolaire d'une autre école et ex-collègue de David G, jugé il y a une semaine pour agression sexuelle sur 9 enfants.
8: Faire, pourquoi pas, passer des tests psychologiques comme cela se fait dans différents métiers, pilote d'avion, etc.
6: Il y aura un avant et un après, espèrent ces professionnels qui disent se tenir du côté des familles et des victimes.
2: Caroline Baudry, les premiers résultats de Parcoursup sont tombés hier soir, moment vécu avec plus ou moins de sérénité par les 650 000 lycéens inscrits sur la plateforme d'orientation post-bac. Les futurs étudiants peuvent consulter les réponses à leurs vœux et faire leur premier choix jusqu'au 11 juillet.
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4: Et direction la porte. Porte d'Auteuil où l'on connaît la première affiche des demi-finales hommes.
2: Oui, ça y est, Yacoub Menchik est ressorti vainqueur du duel juvénile qui l'opposait hier soir à Joao Fonseca. Il rejoint donc le grand favori de ce Roland-Garros, Alexander Zverev. Suite et fin des quarts de finale aujourd'hui, Félix Auger-Aliassime, 6e mondial, affronte Flavio Cobolli. Le Canadien devra se méfier du piège italien selon le consultant tennis d'Europe 1, Cédric Pioline.
9: Il est légèrement favori, mais bon, d'un autre côté, son jeu, c'est pas forcément sur terre battue où il s'exprime le mieux, c'est plutôt sur dur, voire en indoor même, où il est très performant. Beaucoup de croyance, en tout cas, de la part de Félix. On sait que ses qualités offensives, maintenant la météo a un petit peu changé aussi, mais moi je pense que quand même on verra un Italien s'extirper de ses quarts de finale et même aller jusqu'en finale.
2: Cédric Pioline, le consultant tennis d'Europe 1.
4: Et le journal de Roland-Garros, je vous le rappelle, c'est à 8h30 pour tout savoir des coulisses du tournoi Porte d'Auteuil Europe 1, radio officielle du tournoi. Merci beaucoup Théo Grévin, c'était votre journal. Dans un instant, votre édito international, on va parler ce matin de la diplomatie du téléphone avec ce coup de fil lundi entre Donald Trump et Benjamin Netanyahou. Tu es complètement cinglé, tout le monde te déteste, aurait dit le premier au second. Mais qui donc l'a fait savoir et dans quel but? On va voir ça avec Vincent Herbouette.
6: Il est 7h38, excellent début de journée. Très bon mercredi à l'écoute d'Europe 1 Matin avec Dimitri Pavlenko jusqu'à 9h.
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6: Très bon début de journée, belle matinée avec Europe 1 Matin et Dimitri Pavlenko. Il est 7h41, place aux signatures d'Europe 1.
4: Et dans 10 minutes, votre édito politique, on parlera QI ce matin. Est-ce que vous connaissez l'effet Flynn, du nom de ce chercheur qui a mis en évidence que les scores aux tests d'intelligence dans les pays développés avaient tendance à grimper au XXe siècle. Mais nous ne sommes plus au XXe siècle et les scores ont plutôt tendance à baisser. Est-ce que c'est la faute des écrans et de l'intelligence artificielle? On verra ça avec Judith Weintraub. La revue de prise, revue de presse d'Europe 1 aussi avec Olivier Delagarde. Mais d'abord, votre édito international sur Europe 1. Bonjour Vincent Herbouette.
23: Bonjour Dimitri, bonjour à tous.
4: Vous revenez ce matin sur le coup de fil orageux entre Donald Trump et Benjamin Netanyahou, qui nous en apprend beaucoup, dites-vous, sur le fonctionnement du pouvoir.
23: Oui, alors Axios, c'est un site web qui a 10 ans, vaguement de gauche, avec des papiers courts, bien informés, bien écrits. Et hier, il a été repris dans le monde entier. Au soir d'une journée particulièrement chaotique au Proche-Orient, il a raconté l'algarade au téléphone entre l'Américain et l'Israélien, les mots crus, la colère, les insultes, tu es complètement fou, tu serais en prison sans moi, j'ai sauvé tes fesses, tout le monde déteste Israël à cause de toi, etc. Les auteurs n'ont pas assisté, évidemment, à cette scène de ménage, c'est impossible. Il n'y a qu'à l'Élysée qu'on ait laissé filmer un coup de fil entre le président et Vladimir Poutine, sans avertir ce dernier, qui n'a pas apprécié cette entorse à une règle élémentaire. Le secret, sans pénombre, il n'y a pas de diplomatie, et le secret, c'est le molleton du pouvoir.
4: Alors, Axios n'était pas présent, mais s'appuie sur trois sources à la Maison-Blanche. Hein.
23: Alors, les deux journalistes font partie de la cour de Donald Trump. Ils livrent la version officielle de l'histoire, celle que le pouvoir veut mettre en scène. Ce n'est pas le fruit d'une enquête, c'est une opération de communication, c'est gagnant-gagnant. D'ailleurs, rien n'a été démenti, bien au contraire. De nouveaux détails ont ensuite été livrés à d'autres médias. L'explication de texte a duré un quart d'heure, Trump était hors de lui, Benjamin Netanyahou dans les cordes, etc. Et le résultat, c'est qu'Israël a renoncé à son offensive sur la banlieue sud de Beyrouth, du moins pour l'instant. Tout ça sonne vrai. Les discussions entre grands de ce monde peuvent être cash, mais quel est l'intérêt de le raconter ? À qui profite le crime ? Et c'est ça, évidemment, la vraie question. On comprend que les Américains veulent sauver leurs négociations avec Téhéran. Ils cèdent au chantage des Iraniens qui refusent d'aller plus loin tant qu'Israël attaquera leur allié libanais. Donald Trump leur dit qu'il peut stopper son ami Bibi, qu'il lui tient la laisse courte si c'est le prix à payer pour rouvrir le détroit d'Hormuz. En prime, l'affaire dit aux Américains qui commencent à s'impatienter que Benjamin Netanyahou ne tire pas les ficelles. Morale de l'histoire, quand ce qui doit rester caché est montré en pleine lumière, il convient de se demander pourquoi. Les fausses confidences ne sont jamais innocentes. Et hier, Moscou en a aussi donné la preuve.
4: Mais le FSB annonce avoir découvert une opération à plusieurs niveaux pour pirater les smartphones de responsables russes.
23: Oui, alors ils seraient infectés par des logiciels malveillants, les appels pouvant être écoutés, les emails lus, le micro et l'appareil photo utilisés pour écouter et pour voir. La NSA américaine aurait fait le coup avec l'aide de plusieurs pays et deux sociétés high-tech californiennes, Cloudflare et Fastly. En écoutant aux portes des hauts fonctionnaires, les Américains chercheraient à évaluer l'humeur des dirigeants russes. Techniquement, évidemment, c'est possible. L'an dernier, une conversation entre un conseiller de Vladimir Poutine et le missile de ministre américain Steve Witkoff s'est retrouvée mystérieusement retranscrite dans les médias. Ce qui importe, c'est le calcul politique. Cette mise en garde du FSB est une façon de dire aux hauts fonctionnaires « Arrêtez de vous plaindre, l'Occident vous épie et veut savoir ce que vous pensez. » À eux de comprendre que le FSB peut en faire autant. C'est simple comme un coup de fil. Vladimir Poutine, lui, il n'a pas de portable et il les interdit dans les bureaux, dans ses bureaux, et il reste ainsi une énigme.
4: Signature Europe 1, Vincent Hervouet. Merci beaucoup, Vincent. Ainsi va le monde. Il est 8h moins le quart.
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4: La revue de presse d'Europe 1, Olivier Delagarde. Il se passe des choses inattendues au Parlement européen.
3: Eh oui, parce que ça y est, les parlementaires des 27 se sont mis d'accord sur un grand tour de vis concernant l'immigration. La nouvelle fait la une de l'opinion. L'Europe passoire est-elle en train de se transformer en Europe casserole en fonte ? En tout cas, toute une série de nouvelles mesures ont été prises. C'est une victoire pour François-Xavier Bellamy, explique le journal, qui a été la cheville ouvrière de cette réforme. C'est la fin de l'impuissance et du chantage des pays qui refusaient de prendre leurs ressortissants, s'est-il félicité ? Alors, les mesures les plus spectaculaires sont l'allongement des périodes maximales de rétention et puis surtout l'autorisation des centres de rétention à l'étranger. Alors la gauche et les ONG poussent des cris d'orfraie, mais les pays de l'Union seront désormais autorisés à expulser des étrangers qui ne veulent pas retourner dans leur pays d'origine vers l'Ouzbékistan, le Turkménistan ou le Rwanda, avec qui l'Union a passé des accords. C'est une avancée pour l'Europe qui reprend un peu la main sur la polémique, sur sa polémique et sur sa politique migratoire, mais ce n'est pas forcément une avancée pour la France, souligne le journal, parce que pendant que Bruxelles durcit le ton, Paris procrastine. La France n'a toujours pas transposé dans sa loi le texte européen de 2024. Politiquement, trop de coups à prendre, pense-t-on à l'Élysée.
4: Mais un personnel politique qui s'est parfois aussi changé d'avis.
3: Eh oui, parce que finalement, samedi soir dernier, lors des émeutes qui ont suivi la victoire du PSG, la situation n'était peut-être pas globalement sous contrôle. Vous vous souvenez que c'est comme ça que notre ministre de l'Intérieur a qualifié la situation le lendemain, déclenchant au mieux l'hilarité, au pire la colère des forces de l'ordre, qui comptabilisent 178 blessés dans l'Orange, je vous le rappelle. Finalement, hier à l'Assemblée, changement de discours, raconte Cécile Cornudet des Échos. Il s'agissait pour Lecornu et Nouniez de démontrer le contraire. Plus de la moitié des exactions ont été dirigées contre les forces de police, et soudainement indigné le ministre de l'Intérieur. Voilà, le duo Lecornu-Nouniez hausse le ton, quitte à pencher à droite, tout faire pour désarmer le RN à un an de l'élection présidentielle, explique l'éditorialiste. Enfin, un dernier mot au sujet de cette soirée, ces révélations du canard enchaîné. Pendant que les forces de l'ordre étaient au casse-pipe, le ministère de l'Intérieur avait ordonné aux membres du gouvernement de rester chez eux, pressentant que les choses n'allaient peut-être pas être globalement sous contrôle. Interdiction leur avait été faite d'utiliser leur voiture officielle ou même un taxi pour aller à un dîner. Place Beauvau, on avait trop peur de les voir pris au milieu d'un affrontement.
4: Et l'actualité, c'est aussi la fin du dernier Tchuss France d'Emmanuel Macron.
3: Non. Enfin, si, mais non, ce ne sera probablement pas le dernier Tchuss France pour notre président de la République. C'est ce que croit savoir Charlie Perrault des Échos. Emmanuel Macron aime tellement ça qu'il pourrait en organiser un autre, un petit dernier, début 2027, avant les élections, à un moment où il sera encore président. Et oui, c'est difficile de partir à la retraite.
4: Il y en aura d'ailleurs un à la rentrée pour les Français jaloux qu'on s'intéresse plus aux patrons étrangers qu'à
3: les Français de Tchuss France aussi.
4: Exactement. Notre président qui était auprès des joueurs de l'équipe de France de football hier.
3: Il est allé soutenir les Bleus à Clairefontaine avant leur départ pour les États-Unis. Alors, je ne sais pas si cela leur portera bonheur, mais il est arrivé sous la pluie, raconte l'équipe. Il s'est entretenu particulièrement longtemps avec Kylian Mbappé, dont la cote de popularité au Real est proche de celle du président à l'Élysée. Bon, mais au-delà de ces cartes postales, la grande question, et je vais la poser à Anissa.
6: Qui là là.
3: Va gagner la Coupe du Monde?
6: La France.
3: Alors, vous savez que chacun y va de son pronostic.
6: Non, mais il se dit que ça serait le Portugal cette année, ouais.
3: Eh bien, les banquiers aussi s'amusent à ces pronos.
6: Ah
3: chez
6: bon
3: Goldman Sachs, on a même fait chauffer les ordi, raconte Nessim Haïd Kassimi. Parce que le foot n'est guère moins difficile à prévoir que les marchés, estime-t-on, dans la grande banque américaine. Bref, les informaticiens ont bâti un modèle quantitatif, analysé 20 000 matchs. Résultat, eh ben non, ma chère Anissa, c'est pas la France qui gagne, c'est l'Espagne face à l'Argentine.
4: Ah oui,
3: la France, elle, se consolerait avec la troisième place. Voilà, résultat du concours de pronos. Le jour de la finale, ce sera le 19 juillet.
6: Ils font partie des favoris, hein, les Espagnols, hein, cette année.
4: Merci beaucoup, Olivier Delagarde. Revue de presse globalement sous contrôle, donc on l'a bien compris. Merci, mon cher Olivier. On vous retrouve tout à l'heure, 9h moins le quart, dans un instant sur Europe 1. Votre édito politique, Judith Weintraub, juste après le journal permanent, Théo Grévin.
5: Toujours aucune trace de Liana, portée disparue depuis vendredi dernier. 200 gendarmes restent mobilisés autour de Fleurance, dans le Gers, pour retrouver la collégienne. Le principal suspect aperçu aux côtés de la jeune fille juste avant sa disparition était déjà connu de la justice, visé par une plainte pour viol sur mineur déposée en août dernier. Désaccord confirmé entre députés et sénateurs au sujet de la fin de vie. La commission mixte paritaire n'a pas été conclusive. L'Assemblée nationale aura le dernier mot avec un vote prévu le 15 juillet. L'Assemblée, où le projet de loi d'urgence agricole a été largement adopté en première lecture, la coalition gouvernementale soutenue par le Rassemblement national pour ce texte qui vise à lutter contre la concurrence déloyale ou encore faciliter l'accès à l'eau. Et puis un hommage national rendu à Edgar Morin en fin de matinée dans la cour du Dôme des Invalides. Le sociologue et philosophe est décédé vendredi dernier à l'âge de 104 ans.
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4: L'édito politique sur Europe 1 avec Le Figaro. Bonjour Judith Weintraub.
6: Bonjour Dimitri, bonjour Anissa.
4: Vous nous parlez aujourd'hui d'une étude de l'université américaine de Stanford sur les facultés intellectuelles des jeunes générations occidentales. Les résultats sont présentés comme historiques, Judith. Pourquoi ?
8: Eh ben, tout simplement parce que pour la première fois depuis que des travaux de grande ampleur sont menés dans ce domaine, c'est-à-dire depuis près de deux siècles tout de même, la génération montante a des capacités cognitives en baisse par rapport à la génération qui l'a précédée. Plusieurs études récentes le laissaient craindre, mais celle de Stanford est la plus explicite. Le chercheur en neurosciences cognitives Michel Desmurget lui a consacré un article passionnant sur le site Atlantico. Jusqu'à présent, l'amélioration des conditions sanitaires, économiques et éducatives allait de pair avec celle des performances intellectuelles. C'est ce que l'on appelle l'effet Flynn. Aujourd'hui, l'effet Flynn s'est inversé en Occident pour aboutir à ce que notre chercheur nomme un paradoxe civilisationnel. plus une société est riche, développée et avancée du point de vue technologique, moins les jeunes y sont performants. Leur capacité à comprendre et à critiquer un texte est inférieure à celle de leurs aînés. Ils ont moins de vocabulaire, moins de culture générale, moins de mémoire. Ils n'arrivent pas à se concentrer aussi longtemps.
4: Oui, alors d'ailleurs, beaucoup d'enseignants le disent, expliquant que c'est la faute des écrans.
8: Ben, c'était pas aussi simple, même si l'effet FLID résiste dans les pays les moins développés, donc les moins connectés. Mais il résiste aussi en Asie, dans des sociétés pour le coup hyper connectées comme Singapour, la Corée, le Japon et la Chine. Dans ces pays, les smartphones sont souvent interdits à l'école et leur usage est très encadré à la maison. On y écrit beaucoup plus à la main, l'écran n'y remplace pas systématiquement le livre ni le prof, comme il a tendance à le faire dans les écoles occidentales. Michel Demurger rappelle aussi quelque chose que l'on sait depuis longtemps, le développement de l'intelligence, notamment verbale mais aussi émotionnelle, dépend directement de la richesse des échanges familiaux durant les premières années de la vie. Il parle d'études qui montrent qu'en quelques années seulement, les enfants ont perdu des dizaines de milliers d'interactions verbales annuelles avec leurs parents.
4: Et ils sont peut-être plus adaptés à un monde qui deviendra forcément de plus en plus numérique aussi.
8: Bah, ce n'est pas parce qu'ils s'en servent plus qu'ils s'en servent bien. Les chercheurs de Stanford disent même que la capacité des jeunes à évaluer correctement l'information en ligne est devenue si faible qu'elle constitue désormais une menace potentielle pour le fonctionnement démocratique. Et cette menace grandit au fur et à mesure du développement de l'IA. On en a une illustration avec la décision que vient de prendre Google. Le géant de la tech modifie son moteur de recherche pour pousser des synthèses engendrées par l'intelligence artificielle au détriment de l'IA vers des textes dont les supports et les auteurs sont identifiés. C'est une très mauvaise nouvelle pour nous, pour la presse, qui, après des années de bataille, avait réussi à faire rétribuer l'usage de son travail par les plateformes. Mais c'est aussi et surtout le chemin le plus court vers une pensée unique conçue par algorithme. Quand vous posez une question, désormais, vous avez d'abord une réponse présentée comme vraie et il faudra fouiller pour obtenir des points de vue sourcés et surtout divers. En fait, on est devant un phénomène du type de l'œuf et de la poule. Le recours abusif au numérique rend bête, et plus on sera bête, plus on se tournera vers l'IA.
4: Alors on fait quoi ?
8: Bah, entamer une désintoxication en bonne et due forme, en commençant par l'école. Il faut suivre la voie des pays nordiques. Ils ont été précurseurs dans l'usage du numérique scolaire, et ils commencent à revenir en arrière. La Suède, en particulier, a reconnu publiquement une dégradation importante des capacités de lecture de ses élèves après des années de numérisation massive, et s'emploie désormais à changer les usages. Ce serait bien que nos candidats à la présidentielle s'intéressent au sujet.
4: Parmi tant d'autres, bien sûr. Merci beaucoup. Signature Europe 1, Judith Weintraub, l'édito politique sur Europe 1. La une du Figaro ce matin, Judith, Donald Trump dans le bourbier iranien. Bonne journée.
6: Il est 7h55, excellent début de journée avec Europe 1 matin et Dimitri Pavlenko jusqu'à 9h. Nous sommes le mercredi 3 juin.
4: Et dans un quart d'heure, la grande interview Europe 1 CNews. Ce jour, ce sera le président directeur général de Coopérative U, Dominique Schellcher, qui sera face à Laurence Ferrari après votre journal. La météo et le saint du jour sur Europe 1. Nous fêtons Saint-Kevin. A tout de suite.
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4: Fêtons ce jour Saint Kevin, un saint du 7e siècle chez les Irlandais. Alors, il ne le cède en popularité qu'à Saint Patrick. Saint Kevin fonda notamment le célèbre monastère de Glendalough, c'est tout près de Dublin. On passe au temps, Anissa Dadi.
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4: Il fait gris au nord, Anissa, et ensoleillé au bord de la Méditerranée.
6: Vous savez ce qu'on va faire pour être très rapide? Je vais vous dire où le soleil brille aujourd'hui. Ça sera très simple. Soleil sur les Pyrénées, le pourtour méditerranéen et la Corse. Ailleurs, on a une couverture nuageuse qui est très importante, mais on retrouve un temps calme par rapport à hier où c'était très électrique, où on a eu des orages localement forts, on a eu pas mal de grêle aussi, du vent. Alors du vent, il y en a au bord de la Méditerranée. C'est vrai qu'on a du Mistral et de la Tramontane qui chassent les nuages pour laisser la place au soleil. Ailleurs, c'est gris. Et alors, côté température, vous l'avez peut-être senti si vous êtes déjà sorti ce matin, il fait plus frais. Mais ce sont des températures de saison. C'est vrai qu'on n'était plus habitué avec le coup de chaud qu'on a ces derniers jours. 10 degrés à Aurillac ce matin, 12 à Rennes, Châteauroux et Cherbourg, 13 degrés pour Paris, Nantes et Orléans, 14 à Bordeaux, 19 à Toulon. Ça, c'est pour ce matin. Cet après-midi, température de saison, 16 à Boulogne-sur-Mer, 17 à Rouen, 18 à Cherbourg et Amiens, 20 degrés à Paris et à Saint-Brieuc, 21 à Besançon, 23 à Clermont-Ferrand, 24 pour Lyon, 26 à Nice et jusqu'à 29 degrés pour Nîmes. Jeudi et vendredi seront les journées les plus fraîches de la semaine avant une remontée tranquille des températures pour ce week-end.
4: Merci Anissa Dadi, bon réveil à vous, bienvenue sur Europe 1. Nous sommes le mercredi 3 juin, il est 8h.
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4: À la une, le suspect dans la disparition de Liana inquiète et interroge de plus en plus alors que la fillette de 11 ans demeure introuvable depuis vendredi. L'homme incriminé a déjà fait l'objet d'une plainte pour viol au pluriel sur mineur. Explication Europe 1 en direct de Florence dans le Gers. Justice passera après les violences et les dégradations de samedi soir. Le Premier ministre se veut ferme sur la forme et sur le fond. Les faits parlent d'eux-mêmes. Aucun des prévenus n'a pour l'heure été envoyé en prison. Clermont-Ferrand ne veut plus être le volcan de la délinquance. Le nouveau maire LR veut mettre fin au laxisme de la gauche battue au municipal. Objectif, serrer la vis et mettre plus de policiers dans les rues. Et puis notre série Europe 1 consacrée au débarquement de Normandie. C'est le 82e anniversaire cette année. Aujourd'hui, l'histoire des habitants de Graignes, petit village. Ils ont aidé des parachutistes américains au péril de leur vie. À 8h10, votre invité ce matin. Bonjour Laurence Ferrari.
28: Bonjour Dimitri, ce sera Dominique Schelcher, PDG de Coopérative U. Que voit-il arrivé sur le front de la crise des carburants? Est-ce que la baisse de la consommation dans les stations-service se confirme? Et puis alors que l'inflation augmente et risque de le faire jusqu'à la fin de l'été, quels arbitrages font les Français dans les rayons des supermarchés? Quels produits vont le plus augmenter? Ces réponses dans un instant.
4: Le journal de 8h sur Europe 1, Fanny Marceau. Bonjour Fanny.
29: Bonjour Dimitri, bonjour à tous. Encore une nuit sans sommeil à Florence dans le Gers. Le sort de la petite Liana est dans toutes les têtes. Voilà 5 jours que la fillette a disparu. Une angoisse pour ses parents mais aussi pour tous les habitants de la commune. Bonjour Charles Bouchain.
30: Bonjour Fanny, bonjour à tous.
29: Vous êtes l'envoyé spécial d'Europe 1 à Florence. On fera le point sur l'enquête dans un instant. Mais avant, parlez-nous de ces recherches qui se poursuivent. Vous êtes devant l'espace culturel et sportif de la ville, transformé en base opérationnelle. Et aujourd'hui, c'est notamment autour de la rivière du Gers que vont se concentrer ces recherches, Charles.
30: Oui, en effet, les recherches vont se focaliser au niveau des points d'eau près de la piscine municipale. C'est là que le principal suspect de 41 ans aurait déposé l'IANA vendredi. Cette zone a déjà été explorée par des plongeurs ces derniers jours. D'autres équipes vont poursuivre leurs investigations sur terre. Les 200 militaires sur place vont ratisser les zones boisées aux alentours de Fleurance. Ils seront aidés par une centaine de chasseurs venus apporter leur aide. Et toute la journée, les hélicoptères et les drones vont continuer de tourner au-dessus de cette petite commune de 6000 habitants. Un climat angoissant pour Sandrine. Elle vit à Fleurance depuis 13 ans.
0: C'est pas sécurisant, ça fait peur pour les jeunes. On comprend pas, on est à Fleurance, c'est petit, tout le monde se connaît. Ça fait mal et j'espère surtout qu'ils vont la retrouver. Enfin, on le vit très mal, on passe beaucoup à cette petite.
4: Alors Charles, le principal suspect, Jérôme B, a été mis en examen lundi. C'est le dernier à avoir eu un contact avec la jeune fille. Il est décrit comme un monsieur tout le monde, mais son comportement avec les mineurs pose question.
30: Oui, car on a appris hier que cet homme de 41 ans était visé par une plainte pour viol sur un mineur de 10 ans. Cette plainte a été déposée en août 2025. Les faits ont eu lieu à Montestru du Gers, village voisin de Fleurance où réside Jérôme B. L'homme n'a jamais été entendu pour cette affaire. Et puis, autre découverte troublante, un comportement inapproprié envers une adolescente lui a coûté son emploi en 2021. Il était alors agent d'entretien dans un lycée du Gers. Tout cela jette le trouble, un questionnement supplémentaire sur cet homme avec lequel la famille de Liana avait cessé tout contact après une soirée pyjama au cours de laquelle la fillette avait affirmé avoir été chatouillée par le suspect.
29: Merci Charles Bouchain en direct de Fleurance dans le Gers pour Europe 1.
4: On en a ras-le-bol, c'est ce que disait Emmanuel Macron dimanche à propos des violences émaillant la victoire du PSG en Ligue des Champions.
29: Le chef de l'État se voulait intraitable avec les quelques 900 émeutiers interpellés. Idem pour le Premier ministre et la procureure de Paris. Pourtant, depuis le début de la semaine, les comparutions immédiates des casseurs n'ont donné lieu à Paris à aucune incarcération, Jean-Baptiste Marty.
1: Oui, et notamment ceux dont les faits reprochés étaient les plus graves, comme Maher S, 31 ans. Cet homme de type nord-africain a blessé 3 policiers, des coups de poing, des coups de pied, des coups de bâton, mais aussi des morsures et des crachats. Et bien, cet émeutier, déjà condamné pour vol avec violence et trafic de stupéfiants, est ressorti libre. Sa peine, 12 mois de prison, dont 6 avec sursis, pas de mandat de dépôt. Il pourra porter un bracelet électronique. Des peines de sursis prononcées à l'encontre de la majorité des émeutiers qui ont tiré des mortiers d'artifice sur des policiers. L'un d'entre eux a même seulement écopé d'une centaine d'heures de travaux d'intérêt général. Et puis il y a Anis C, ce Tunisien multirécidiviste qui a profité de la situation pour voler 73 bouteilles d'alcool dans un magasin alimentaire. Et bien lui est condamné à 6 mois de prison avec sursis. Des émeutiers qui pourront donc être dans les rues de la capitale pour la Coupe du Monde de football qui commence la semaine prochaine.
29: Jean-Baptiste Marty du service police-justice d'Europe 1.
4: Alors selon vous, la justice est-elle trop laxiste avec les casseurs? C'est la question du jour. Sur le site et l'appli Europe 1, vous y répondez dès maintenant en un clic. Les émeutes, samedi soir, on en a également vu à Clermont-Ferrand, 7 policiers ont été blessés.
29: Et là encore, violence, incendie, pillage, dégradation, nouvel exemple de l'insécurité qui a gagné cette ville moyenne, également en proie au trafic de drogue. Et les habitants sont inquiets et ça s'est vu dans les urnes aux dernières élections municipales. Après 80 ans de gestion socialiste, c'est la droite qui l'a emporté. Le nouveau maire LR, Julien Bonny, doit présenter ses mesures sécuritaires ce matin et il est très très attendu sur ce sujet. Reportage du correspondant d'Europe 1, Jean-Luc Boujon.
3: Ici, les habitants ont du mal à accepter que leur jolie ville au pied des volcans soit désormais gangrénée par l'insécurité et le trafic de drogue. Selon Naïla, il y a donc une priorité absolue pour le nouveau maire.
5: Il faudrait beaucoup plus de policiers, beaucoup plus de tournées. C'est le soir et dans certains quartiers où vraiment on n'approche plus.
3: Dominique, 73 ans, fait le même constat.
10: On hésite à aller au restaurant le soir, par peur de se faire agresser. La municipalité précédente a été lamentable. J'espère que le nouveau maire va prendre les choses en main par une police supplémentaire, par une maîtrise de la délinquance et que la justice fasse son boulot.
3: Laura, commerçante, veut, elle, une action choc en centre-ville.
11: Je compte sur le nouveau maire pour reloger tous ces gens qui errent déjà, qui sont à l'année ici, qui crient comme des animaux parfois, passer 2-3 heures du matin et les mettre dans des foyers ou autres, mais qu'ils ne soient plus dans les rues en fait, parce que ça fait peur aux gens.
3: Un centre-ville théâtre de dégradation samedi soir après la victoire du PSG. Pour Janine, le maire ne doit donc pas avoir peur de frapper au porte-monnaie.
19: Quand il casse, il paye. On fait payer les parents sur les allocs, ce qui touche. Ils font la loi, maintenant c'est plus possible.
3: Un maire déjà sous pression donc, et qui sera jugé sur ses résultats. Clermont-Ferrand, Jean-Luc Boujon, Europe 1.
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4: La guerre en Ukraine après les frappes russes qui ont fait au moins 21 morts hier. La revanche meurtrière de Kiev ce matin.
29: 7 civils ont été tués dans une frappe de drone ukrainien sur un bus reliant Moscou à la Crimée annexée par la Russie. 11 personnes ont été blessées. Selon le ministère russe de la Défense, 354 drones ukrainiens ont été abattus la nuit dernière au-dessus de la Russie. En France, un hommage national au sociologue et philosophe Edgar Morin ce matin aux Invalides. Il sera présidé par Emmanuel Macron à partir de 11h. Edgar Morin est décédé vendredi à l'âge de 104 ans.
4: Oui, Edgar Morin, résistant pendant la Seconde Guerre mondiale. Voilà qui nous mène à notre série Europe 1 sur le débarquement de Normandie. Ce sera samedi 6 juin. Nous commémorerons les 82 ans du D-Day.
29: Et toute la semaine dans le journal de 8h sur Europe 1, on vous emmène sur les sites emblématiques de cette journée historique. Aujourd'hui, direction Graignes, petit village du Cotentin où près de 200 parachutistes américains ont été largués par erreur à 25 km de leur objectif. Les habitants leur sont venus en aide et ils en ont payé le prix fort. Wilfried de Villers.
2: 6 juin 1944, il fait nuit noire au-dessus de Graignes quand le rugissement des avions alliés déchire l'air malgré la tempête.
8: Ils sont parachutés à 2h38, il a plu, il y a du vent, donc c'était de très mauvaises conditions pour un parachutage.
2: Denis Mal, ancien maire de Graignes, l'histoire de ces parachutistes, il la connaît par cœur, même s'il ne l'a pas vécu.
8: Ils vont tout de suite repérer le clocher du village qui domine la colline et ils vont se diriger vers ce point haut.
2: 182 soldats américains sortent des marais pour se retrouver sur la colline de Graignes, les habitants leur viennent en aide spontanément.
12: Dans la nourriture, dans la recherche de munitions, dans la recherche d'armement,
20: le risque est immense et il a suffi d'une contre-attaque pour que des civils en fassent les frais.
2: Sans moyens de communication, isolés en territoire ennemi, les parachutistes fortifient le village, mais ils sont repérés le dimanche, 6 jours après leur arrivée. Les SS lancent l'assaut.
8: On est à la messe et à 10h30, une dame arrive en courant, ouvre la porte et crie dans l'église, ils arrivent, les Allemands sont là. Ça commence assez vite à tirer. Autour de 700 SS.
2: Face à 182 Américains.
8: Voilà. Donc il y a un rapport de 1 à 4, 1 à 5.
2: À court de munitions, l'heure est au repli pour les Américains. On cache les blessés dans les fermes alentours. À Graignes, les habitants paient le prix fort.
8: Beaucoup sont alignés contre le mur et mis en joue par les Allemands. Les deux prêtres sont exécutés. On les accuse d'avoir aidé les Américains. On les retrouve dans le presbytère, une balle dans la tête chacun.
2: 5 civils sont fusillés par les SS ce jour-là. Au total, 132 habitants de Graignes ont trouvé la mort pendant la Seconde Guerre mondiale.
29: Wilfried de Villers.
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29: La suite des quarts de finale aujourd'hui, Auger Aliassime Coboli ce midi et duel italien en night session Berrettini Arnaldi. Côté féminin, Kalinskaya Fralinska, c'est à 11h, suivi de Sabalenka Schneider sur le Châtrier. On vous en dit plus dans le journal de Roland-Garros tout à l'heure à 8h30.
4: Merci Fanny Marceau, c'était votre journal. Dans un instant sur Europe 1, le PDG de Coopérative U, Dominique Schellcher, et l'invité de Laurence Ferrari. Bon réveil, il est 8h09.
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6: 8h11 sur Europe 1. Dans un instant, Laurence Ferrari reçoit Dominique Schellcher, président directeur général de Coopérative U. Belle matinée.
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28: Et notre invité ce matin dans la grande interview CNews et Europe 1, c'est Dominique Schellcher. Bonjour à vous, bienvenue.
30: Bonjour Laurence Ferrari.
28: Vous êtes le PDG de Coopérative U. On va parler évidemment de pouvoir d'achat, la principale préoccupation des Français. D'abord les carburants, si vous le voulez bien. Elle continue, cette crise, de peser lourdement sur le porte-monnaie des Français. Il y a eu certes une baisse la semaine dernière, mais le prix du baril est remonté lundi. Alors vous êtes en première ligne. Qu'est-ce que vous avez constaté dans vos stations essence? Est-ce qu'il y a une baisse de la consommation qui se confirme?
30: Les Français ont complètement changé de comportement avec la voiture parce que l'impact est très fort. Il y a une étude qui est parue il y a quelques jours et l'AB qui disait, ils ont interrogé les Français, pour eux l'impact en moyen par mois c'est 121€ par mois. C'est énorme.
28: Sur la hausse des prix du carburant.
30: Rien que par la hausse des carburants, c'est 121 de plus qu'avant la crise. Donc c'est énorme. Donc les Français ont changé de comportement. Ça s'est traduit au mois de mai, le chiffre est tombé avant-hier par moins 18% de consommation chez nous. Donc les gens roulent moins. On fait... Quelqu'un me disait, vous savez, d'habitude, on était à l'aise avec ma famille, les ponts du mois de mai, on en faisait deux, voire trois. Cette année, on n'en a fait qu'un. C'était trop cher. Ben voilà, les gens arbitrent et décalent et font par exemple du covoiturage beaucoup et ce déplacement.
28: Il y a beaucoup d'enseignes, Dominique Schellcher, qui lancent des promotions pour attirer les clients. Total Energy a prolongé le plafonnement des prix. Et vous, est-ce que vous avez prévu des gestes spécifiques pour vos consommateurs?
30: On est quasiment à prix coûtant depuis le début de cette crise parce que c'est un produit d'appel, on a très peu de marge. Notre obsession, c'est d'avoir le bon prix parce que les gens comparent. Les consommateurs au quotidien, ils ont des applis, comparent, ils vont au moins cher. Donc de toute façon, si vous n'êtes pas au moins cher, vous perdez des clients. Vous êtes sanctionné. Total Energy, à contrario, lui maîtrise sa chaîne et peut baisser son prix et plafonner. Voilà, c'est une posture et une position un peu différente de la nôtre.
28: Il y a un document administratif qui date d'avril qui a montré à quel point les distributeurs avaient augmenté leur marge brute depuis le début de la guerre au Moyen-Orient. Marge de 30 centimes par litre, disait ce document au début d'année. Ça a provoqué la fureur de la grande distribution. Oui. Votre collègue Alexandre Bompard, notamment, il dit que c'est un document biaisé et il pointe du doigt le bénéfice non seulement des raffineurs, mais bien sûr de la fiscalité qui pèse sur le carburant. Qu'est-ce que vous dites, vous ?
30: Mais tout à fait. Et c'était une vision brute d'avant, après, uniquement sur le gasoil. Les autres carburants n'avaient pas bougé. Pour au final, deux mois plus tard, entendre la porte-parole du gouvernement Maud Bréjon dire « Il n'y a pas de marge abusive dans la grande distribution ». Donc eux-mêmes l'ont dit. Donc ce rapport était une fausse piste pour... nous faire passer une fois de plus, je dirais, pour des boucs émissaires.
28: Hein. Et des profiteurs de crise, une fois.
30: Et des profiteurs de crise. Alors nous, on a cessé d'expliquer ce que je viens de vous dire, le prix d'appel, le produit d'appel, etc. Et puis ça n'a pas suffi, mais au final, ils l'ont dit et on n'en entend plus parler aujourd'hui.
28: Bercy organise aujourd'hui une réunion avec les distributeurs, vos représentants y seront. Qu'est-ce que vous voulez faire passer comme message? Qu'est-ce que vous demandez, vous, sur les carburants spécifiquement?
30: Alors, ce sont des réunions de suivi de points entre tous les acteurs pour faire le point de la situation. La première chose, c'est un échange d'informations, de savoir s'il y a une visibilité. Mais la visibilité, tant que le conflit n'est pas réglé, elle est compliquée. Donc, pourquoi la petite bonne nouvelle, et vous l'avez dit, c'était une baisse la semaine dernière parce que les nouvelles étaient plutôt bonnes et le baril est passé sous la barre des 100 dollars. Il y est toujours, d'ailleurs. Mais lundi, quand on a compris qu'il n'y avait pas de résolution du problème, il est remonté. Donc on vit au jour le jour. Ça, c'est le premier point. Le deuxième point, c'est le sujet de la disponibilité. Y a-t-il un risque dans les semaines qui viennent
28: de pénurie?
30: Ça n'est absolument pas le cas. Moi, je n'ai aucune information sur un risque de pénurie. Et il faut en plus avoir en tête qu'en France, on a des réserves stratégiques qui permettraient, au cas où, même si un des carburants venait à manquer, de débloquer ces fonds stratégiques pour tenir plusieurs semaines. Donc, pour l'instant, à ma connaissance, pas de risque à ce niveau-là.
28: Il y a eu des aides qui ont été annoncées, oui, renforcées par le gouvernement, qui sont passées de 3 millions de travailleurs modestes grands rouleurs de 50 à 100 euros. Vous l'avez noté, ça a impacté la consommation ou pas du tout? Ça a zéro impact chez vous?
30: Pas réellement, puisque la consommation est en baisse en volume. Mais ceux qui sont concernés, je crois que ce sont 500 000 personnes après l'ouverture du site qui se sont mobilisées, évidemment ça les aide. Et moi je plaide depuis le début pour des aides ciblées aux plus grands rouleurs, aux infirmières qui ont besoin de leur voiture tous les jours. C'est je pense, comme ça qu'il faut aider ceux qui en ont besoin.
28: Donc pas de baisse générale de la TVA, pas de blocage des prix. C'est pas ce que vous réclamez, vous, Dominique Schellcher?
30: Non, parce que là, c'est le chef d'entreprise aussi qui parle, qui connaît le déficit public de la France, qui sait que notre marge de manœuvre est limitée, qui sait que la dernière fois qu'on a fait une opération pour tout le monde, ça nous a coûté 7 milliards. Je pense que 7 milliards pour tout le monde, on n'en a pas les moyens. Donc, l'orientation d'aider ceux qui en ont le plus besoin est la bonne à court terme. Après, peut-être faudra s'adapter. Si la situation dure, faudra s'adapter.
28: Mais l'exécutif est catégorique, donc il n'a plus les moyens. C'est ce que vous venez de nous dire, de financer le quoi qu'il en coûte. Est-ce que ça fait plonger la consommation au plan général? Est-ce qu'il y a les recettes fiscales qui ne rentrent pas d'un côté? Et est-ce que ça fait plonger la consommation?
30: Plonger véritablement sur l'ensemble, non. Mais il y a un fort attentisme. Il y a un fort décalage pour un certain nombre de gens et les consommateurs arbitrent. Donc concrètement, la semaine dernière, il faisait beau. Il y avait la fête des mères, qui est une fête vraiment emblématique. Les gens ont envie de se réunir en famille. Il y avait une ambiance un peu sportive. Tout ça était des ingrédients qui ont fait que la consommation était très forte. Elle a été bonne aussi au premier trimestre, mais uniquement sur l'alimentaire. C'est-à-dire on se concentre sur l'essentiel, sur le repas, sur l'assiette, sur les moments de convivialité en famille, et tout le reste est très très arbitré. Donc acheter évidemment une télé, mais même acheter un salon de jardin, il faisait très beau, on a vendu très peu de salons de jardin la semaine dernière. Je pense que les gens repoussent ce type de dépenses parce que soit ils n'en ont pas les moyens. Je rappelle que 4 Français sur 10 actuellement se serrent la ceinture, ils sont 4 sur 10, ou d'autres se disent « je ne sais pas de quoi l'avenir est fait, il y a cette guerre ». Il y a aussi la présidentielle, elle est dans la tête des gens.
28: Oui.
30: Déjà, en disant « ben, il y aura peut-être des décisions qui vont nous contraindre, est-ce que les impôts vont augmenter dans un an ?» Donc il y a des gens qui disent « on met de l'argent de côté ».
28: Dominique Schellcher, vous disiez qu'il y a eu une petite pic de consommation sur le week-end de la fête des mères. Qu'est-ce qui a été privilégié, par exemple, dans les produits qui ont été achetés alimentaires?
30: Donc, un boom complet des fruits et légumes, et ça c'est une bonne nouvelle parce que ce sont des produits sains. Je vais vous dire, on n'a même pas trouvé assez de camions pour aller chercher dans le sud tous les fruits et les légumes qu'on commandait dans le nord. On a eu des difficultés, il y a eu quelques ruptures dans les magasins parce qu'il n'y avait plus assez de transport. Les glaces, énormément. La semaine dernière, il y avait des ruptures aussi. Et tout ce qui était pour le barbecue, la viande et tous les produits de saison. Voilà, donc non. Les Français, en même temps, ils sont inquiets et à ces moments-là, ils cherchent un peu à se faire plaisir dans la cellule familiale avec les amis.
28: Il y a aussi l'inflation, le sujet de l'inflation. En France, elle augmente 2,8% pour l'instant. On prévoit même pour certains, Michel-Édouard Leclerc, que ça pourrait monter à 4% d'ici la fin d'été. Est-ce que vous craignez que cette inflation soit durable et évidemment quel impact là encore la consommation?
30: Je ne comprends pas la position de mon confrère Michel-Édouard Leclerc à dire que ça va être 4% à la fin de l'été. Moi, j'ai aucun signal que ça puisse être à ce niveau à la fin de l'été. Il n'y a, à date d'aujourd'hui, aucun impact de la guerre en Iran sur les prix dans les magasins. L'inflation
28: aucun produit.
30: Il y a un impact, enfin l'inflation est due à la hausse de l'énergie et des carburants, uniquement ça, mais pas des produits alimentaires pour l'instant. Et je pense que les gens ont plutôt constaté des baisses ces derniers temps qui sont le résultat de nos négociations commerciales. Produits de droguerie, parfumerie, hygiène ont baissé. Les produits à base de blé ont baissé. Il n'y a que la viande ou les œufs, par exemple, qui ont pu augmenter encore un peu pour des questions de...
28: pas cher, voilà.
30: Oui, voilà, et des questions de pénurie. On manque d'œufs actuellement, donc quand le marché est tendu, il y a des petites hausses.
28: Donc vous ne comprenez pas qu'on sonne l'alerte et qu'on veut faire peur aux Français, c'est ça que vous nous dites ?
30: Je ne comprends pas, je n'ai pas de signe pour dire ces 4%. Bien sûr que si le conflit dure, le gouvernement va sans doute de nouveau nous réunir. Pour l'instant, il a dit vous traitez les situations au cas le cas, mais il n'y a pas de réouverture des négociations qui laisserait craindre une augmentation des prix généralisée. Et je vais vous dire, tout notre boulot, c'est d'essayer de tout faire pour que ça n'arrive pas, de prendre les camions qui livrent nos magasins, ça nous coûte tous les jours plus cher, mais on prend sur nos marges pour l'instant et on ne veut pas le faire payer aux consommateurs qui n'en a pas les moyens.
28: Dominique Schellcher, vous parlez des négociations commerciales. Vous étiez engagé à être un rempart contre la hausse des prix. Est-ce que les industriels, de leur côté, veulent à nouveau de réouvrir ces négociations ? La FNSEA le demande aussi. Est-ce que vous allez dire OK ou pas ?
30: Il y a des requêtes, mais pas du tout au même niveau qu'au moment de la guerre en Ukraine. Au moment de la guerre en Ukraine, c'était des dizaines, voire des centaines de millions d'euros de hausse qui étaient demandées très vite, au bout de deux mois. Là, on n'en est pas du tout dans ces proportions-là. Donc, on dialogue, on discute avec un certain nombre d'industriels. Il y aura des endroits, peut-être, il y aura des hausses ponctuelles, mais je ne vois pas le 3 ou 4%.
28: Donc, et vous ne voyez pas de réouverture des
30: à court terme. Et non, le gouvernement surveille. Mm-hmm. Et je pense que la prochaine échéance importante sera sans doute la rentrée. Non. Mais il faut que ce conflit se règle, quoi.
28: Oui, mais ça ne dépend,
30: ça dépend pas du tout
28: de nous. Un mot de ce rapport sénatorial adopté le 19 mai dernier dans le cadre de la commission d'enquête sur la grande distribution qui pointe le doigt que vous faites des marges démesurées. On voit que vous êtes vraiment le bouc émissaire sur de nombreux sujets. Il y aurait, encore une fois, sur 100 euros dépensés par les consommateurs, 40 euros reviendraient contre 8 euros pour les agriculteurs, 14 euros pour les industriels. Vous infirmez ces chiffres ? Qu'est-ce que vous en dites, Dominique Schellcher ?
30: Je m'inscris totalement en faux face à ce chiffre-là précis. Et c'est pour ça que je dis...
28: Rapport sénatorial.
30: Je sais bien, je respecte au plus haut point, bien sûr, le travail des parlementaires, mais je regrette, l'instrumentalisation de certains chiffres qui font croire aux Français, à nos clients, aux consommateurs, qu'on se mettrait 40% de la valeur dans la poche, dans la chaîne alimentaire. C'est pas du tout ça. Déjà là, on parle pas de marge, mais de valeur ajoutée. En plus, c'est une valeur ajoutée agrégée. Là-dedans, il y a la restauration, les grossistes, les commerçants en général et la grande distribution. Si c'est que nous, c'est 9%. Et ce n'est pas du résultat final, c'est la part qui va dans la chaîne de valeur à la grande distribution. Mais là-dessus, on a des charges à payer. Et au bout du compte, il nous reste sur 100 euros, 2 euros.
28: 100 euros, 2 euros.
30: Okay. 2 euros, c'est 2% de résultat net. Donc vous voyez, c'est cette forme-là que je regrette d'avoir jeté en pâture un chiffre dont tout le monde me parle, tous les journalistes, et vous le faites vous aussi ce matin, qui laisse penser qu'on accapare une valeur. Ça n'est pas la réalité. Et là où c'est très fort aussi, c'est que d'écrire le compte d'exploitation d'un magasin, je l'ai fait devant la commission parlementaire. Il y a des vidéos qui circulent, qui ont été reprises ces derniers temps. On n'a pas été écouté là-dessus et on dit encore des chiffres énormes comme ça. Je le regrette.
28: Et vous inscrivez en faux, évidemment. Il y a aussi dans ce rapport une dénonciation des méthodes de négociation qui auraient recours à la menace, l'intimidation, la contrainte sur vos fournisseurs. Est-ce que ce sont les méthodes que vous employez ou pas du tout ?
30: Écoutez, c'est des exemples, je pense, excessifs. Bien sûr, tout n'est pas parfait et on revient de loin dans la grande distribution. Mais ce qui se pratique aujourd'hui n'a rien à voir avec ce qui se pratiquait il y a 20 ans, 15 ans peut-être. Je pense qu'on a beaucoup progressé. Je pense qu'il y a encore des choses à améliorer, mais qu'on est loin un peu de la caricature totale qui a été faite. On est présenté comme des monstres. Et je vais vous dire, moi j'ai 1200 patrons derrière moi, indépendants. Quand ils ont entendu ça, quand ils connaissent leur quotidien, ce qu'ils vivent dans les territoires de France, ils se sont dit, mais c'est pas possible, c'est pas nous, c'est pas comme ça. Et voilà, donc oui, il y a des choses à améliorer, bien sûr, on ne cesse de les améliorer, mais on n'est pas dans cette caricature totale et unique dans ce sens-là.
28: Et il y a encore un collectif de responsables de grandes enseignes, soi-disant de supermarchés et de grands industriels, qui aurait publié anonymement, bien sûr, un rapport dans lequel ils dénoncent les pratiques de leur propre secteur. Donc, la grande distribution baisserait les marges sur les produits emblématiques, mettons Coca, bière, Nutella, pour se rattraper sur les produits bio et qualité. Qu'est-ce que vous dites là encore ?
30: Là, on veut changer le marché. C'est pas nous qui avons un jour décidé de vendre le Coca-Cola sans marge et un peu plus de marge sur certains produits frais. Le marché s'est stabilisé comme ça. Et donc, je comprends les lanceurs d'alerte, ils disent « oui, changez vos pratiques ». Et parfois, les lanceurs d'alerte, comment dire, nous titillent et nous poussent à changer de comportement. Mais changer le marché qui s'établit comme ça en France, mais dans le reste du monde aussi, on va pas pouvoir le changer tout ça. Et si les gens en face nous disent « mais oui, mais changez tous vos pratiques en même temps », ça voudrait dire c'est de l'entente. C'est ça. Et ça, c'est strictement interdit en France. Donc, on ne peut pas contraindre le marché. Je sais que certains en rêvent, mais ça n'est pas possible.
28: Dominique Schelcher, on est sur CNews et sur Europe 1. Hier, l'Assemblée nationale a largement adopté la loi d'urgence agricole. Troisième texte sur l'agriculture examiné en moins de 3 ans, avec notamment l'allègement des normes sur l'élevage, la gestion de l'eau, la souveraineté alimentaire, la problématique des loups, ou encore le revenu des agriculteurs. Vous dites banco pour cette nouvelle loi d'urgence agricole ?
30: Écoutez, elle est nécessaire pour le monde agricole qui est dans notre chaîne le maillon aujourd'hui fragilisé. Donc il faut l'aider. Cette loi était très attendue. Donc il y a plein de choses positives pour eux et c'est tant mieux. Bien sûr, il faut avancer. Nous, on est soutien depuis la première heure de la loi Egalim. Mais il faut parfois juste un peu de l'équilibre et particulièrement défendre avant tout l'agriculteur. Et parfois, dans ces lois, se glissent des choses pour d'autres acteurs. C'est là où on est vigilant. Mmh. Mais elle va dans le bon sens.
28: Et il y a aussi la question du revenu des agriculteurs. Quelques amendements LFI ont été adoptés, avec l'appui d'ailleurs du Rassemblement national, pour instaurer des prix planchers dans les négociations

0: que ça ne fonctionnait pas dans la durée. Donc là-dessus, je suis beaucoup plus prudent. Aider, continuer à améliorer Egalim, parce qu'il y a encore des choses à faire là-dessus, oui, mais le prix plancher n'a jamais en réalité fonctionné.
1: Dominique Schellcher, le Mercosur est entré en vigueur le 1er mai dernier. Je me rappelle que vous étiez là sur ce plateau il y a quelques semaines en disant que vous ne commercialiserez pas dans vos supermarchés de la viande ou de la volaille issue de cet accord. Promesse tenue.
0: Je vous le reconfirme, et c'est le cas à date d'aujourd'hui. On a été très vigilants et on continue à être très vigilants et il n'y aura pas de ces produits-là dans nos rayons. Voilà, je reconfirme.
1: Même si des groupes très forts, brésiliens, pratiquent des prix ultra compétitifs, ça ne sera pas dans vos rayons.
0: Non, parce que le grand danger actuellement, quand il y a une tension sur le pouvoir d'achat comme ça, c'est effectivement les importations. C'est clair et net. Nous, on continue à défendre l'origine France. J'appelle même les Français à avoir ce que j'appelle le réflexe origine France. Quand vous achetez un produit, une plaquette de beurre, une boîte d'œufs ou le fameux emmental râpé, tournez le produit et vérifiez s'il est d'origine France ou pas. Et s'il ne l'est pas, ne l'achetez pas. C'est la meilleure façon au quotidien de soutenir nos agriculteurs.
1: Un dernier mot concernant les salaires. Le SMIC a été revalorisé de 2,4% face à l'inflation au 1er juin. Est-ce que c'est une hausse qui vous semble suffisante? Certains partis politiques veulent aller plus loin, déposer une proposition de loi pour indexer les salaires et l'inflation.
0: Écoutez, l'augmentation des salaires est importante par rapport au sujet du pouvoir d'achat et pour aider les Français face à des charges contraintes qui sont de plus en plus lourdes. Pour moi, la plus grande chose à faire, peut-être dans le cadre de la présidentielle 2027, c'est de réduire l'écart entre
1: le
0: brut et le net. Aujourd'hui, un Français touche 52% de ce qu'on appelle super brut, donc le salaire, toutes charges comprises, c'était 70% il y a 50 ans. On fait trop porter au travail, le coût de la protection sociale, des retraites. Ça n'est plus possible comme ça.
1: Alors, donc,
0: on trouve des économies ailleurs pour réduire les charges sur les salaires. Et nous, on s'engage, patron, en tout cas chez nous, à augmenter les salaires. Ça, c'est une piste fondamentale. C'est revaloriser les salaires et redonner aussi de l'espoir aux jeunes qui arrivent sur le marché du travail et pour qui, parfois, les salaires sont un peu trop justes.
1: Donc, ça veut dire baisser les charges patronales, on est d'accord ?
0: Absolument, absolument, en faisant des économies ailleurs. Et nous, on s'engage, en baissant ces charges, à le répercuter sur une hausse de salaire.
1: Des économies sur quoi, par exemple? Qu'est-ce que vous proposez, Dominique Schellcher?
0: Je pense que dans la protection sociale, il y a des pistes à trouver. Tout le monde sait qu'il y a une question sur les retraites, qu'il faudra retravailler. Voilà, donc ça appartient plus aux hommes politiques.
1: Et les jeunes, vous avez raison, ils sont très impactés par le chômage, seniors aussi. Et je rappelle qu'on est seniors à 55 ans dans ce pays.
0: Tout à fait. Et au-delà de la revalorisation, en 2027, il faudra redonner une vision, un projet aux jeunes qui en manquent terriblement en ce moment quand on dialogue avec eux.
1: Et quand vous avez vu ce qui s'est passé ce week-end, les violences liées à la victoire du PSG, vous vous dites que c'est une jeunesse en déshérence, c'est une jeunesse qui n'a plus de but, qui n'aime plus son pays.
0: Alors après,
1: une partie, hein, évidemment, on ne va pas globaliser.
0: Nous, en tout cas, ouais, vous savez, ce qui me frappe, c'est beaucoup de parents qui nous disent ces derniers temps, bon, moi, ma vie est faite, mais je suis très inquiet pour l'avenir des jeunes. Et donc, les jeunes se posent plein de questions. Un, le salaire. Deux, comment je paye un logement? J'y arrive pas sans l'aide de mes parents. L'intelligence artificielle, comment va-t-elle impacter ma vie professionnelle? Ben, à tous ces sujets-là, il faudra apporter des réponses fortes l'année prochaine. Sinon, on va perdre une partie de la jeunesse.
1: Donc, c'est un appel aux candidats que vous lancez aujourd'hui,
0: Mais absolument, parce que voilà, c'est le résultat du dialogue qu'on a avec nos consommateurs. Les gens se posent beaucoup de questions, beaucoup d'attentes par rapport à ce 2027. Et c'est le type de message qui nous passe. Combien de gens me disent, vous savez, vous avez la chance de passer de temps en temps à la télé. Donc, dites-leur ça. Donc, je relais ce que les gens
1: s'occupent de l'avenir. Absolument. Un tout petit mot de l'été. Vous voyez comme quoi sur la consommation? Les Français vont se faire plaisir ou ils n'auront pas les moyens de se faire plaisir?
0: Moi, je pense que déjà, là, c'était très positif ces derniers jours. Il y a la séquence Coupe du Monde qui, traditionnellement, est plutôt positive. Je pense que beaucoup de Français vont rester en France. Donc ça, c'est plutôt bon pour la consommation, pour les restaurants, pour peut-être la grande distribution. Donc voilà, je pense que jusqu'à la rentrée, ça pourrait être positif. Et c'est important parce que la consommation soutient la croissance de la France. Quand le PIB était à -0,1 au premier trimestre, heureusement que la consommation tient.
1: Merci beaucoup Dominique Schellcher avec cette petite lueur d'optimisme. Bonne journée à vous sur CNews et sur Europe 1.
2: Merci Dominique Schellcher, merci Laurence Ferrari. Dans un instant sur Europe 1, votre club culture, Eugénie Bastier et le journal de Roland Garros présenté par Julien Pichenet. À tout de suite.
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8: Anissa a dit moins de pluie ce mercredi qu'hier.
9: Hier, c'était très arrosé, très électrique avec de la grêle. C'est vrai qu'on en a moins. On a quelques averses aujourd'hui entre l'Alsace et les Alpes du Nord. Des averses également sur la pointe bretonne qui vont s'étendre cet après-midi jusqu'au centre Val-de-Doire et Hauts-de-France. C'est sur les Pyrénées, le pourtour méditerranéen et les Alpes du Sud que la journée sera la plus belle avec du soleil, du mistral et de la tramontane pour chasser les nuages. 17 degrés à Rouen, 20 à Paris, 25 à Grenoble et Valence, 27 pour Marseille, 29 à Nîmes.
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8: Avec Julien Pichenet, bonjour Julien.
11: Dimitri, bonjour, bonjour à tous.
8: On connaît l'affiche de la première demi-finale dames.
11: Et oui, l'Ukrainienne Marta Kostyuk affrontera demain pour une place en finale la Russe Mira Andreeva. Aucune de ces deux joueuses n'a déjà disputé une finale en Grand Chelem. Allez, avantage peut-être à Kostyuk qui reste sur une série de 16 victoires consécutives. Kostyuk-Andreeva donc pour la première demi, qui les rejoindra aujourd'hui à suivre à partir de 11h sur Europe 1, les deux derniers quarts de finale. Dames, Anna Kalinskaya, Maya Zvalinska et Arina Zabalenka, Diana Schneider.
8: Il est très slave hein, quand même, ce tableau féminin. Chez les hommes, celui qui est désormais le grand favori, c'est Alexander Zverev, impressionnant hier.
11: Ouais, face au jeune espagnol Rafael Rodar, balayé en 3-7, 7-6, 6-1, 6-3. Julien Beneteau, qui faisait l'interview d'après match sur le court Philippe Châtrier, n'est pas le meilleur d'entre nous en anglais. Écoutez ce que ça donnait.
12: Sacha, congrats.
13: Sacha, félicitations. Pour la cinquième fois, tu es en demi-finale ici à Roland.
12: First time? Fifth.
13: Première fois, non, cinquième fois. Cinquième.
12: Saying like this, it seems easy and normal, but it isn't.
13: Je sais que tu en veux plus que ça, mais tu peux être en être fier, non? Tu es fier?
12: Not really.
13: Non, pas vraiment.
12: Don't really care.
13: Je m'en moque un peu.
12: I want to keep going, of course.
13: Moi, je veux aller plus loin. Bien sûr.
11: Il veut le titre, hein, cinquième demi et non first, évidemment, en demi-finale à Roland-Garros. La 11e,
8: non, il a dit fifth. Moi, j'ai compris first, ce qu'il a dit.
11: Il a un anglais de commandant de bord, qu'est-ce que vous voulez. Exactement, il a mon anglais. Moi, j'ai le même aussi. Est-ce le bon moment pour Zverev pour aller chercher un premier grand titre? Prochaine étape, vendredi en demi-finale contre le Tchèque Jakub Mencik, 20 ans, qui a découpé en 3-7 le Brésilien João Fonseca, 19 ans, dans l'autre quart de finale, messieurs, du jour. Ce même Mencik qui, mercredi dernier, ne pouvait plus se lever après son deuxième tour de 4h30 contre Diego Navonet, disputé sous la canicule. Les deux derniers quarts, messieurs, ça se joue aujourd'hui. Félix Auger-Aliassime contre Flavio Cobolli en journée. Matteo Berrettini contre Matteo Arnaldi en soirée. Un Canadien et trois Italiens sont dans le même tableau. Qui tombe à l'eau? On verra ça tout à l'heure.
8: Hier, le responsable du haut niveau du tennis français a dressé le bilan de cette édition 2026.
11: Hein. Ivan Novicic a mis des bons points à Diane Parry et Moïse Kouamé. Pour le reste, écoutez.
14: L'exploit de Diane, surtout, c'est très positif. Et Moïse, bien évidemment. Tout le reste, c'est plutôt dans la situation d'aujourd'hui. C'est pas ni bien, ni mal, ou positif ou négatif. C'est comme ça. Il faut l'accepter, il faut avancer, espérer qu'il va changer. Parce que je pense qu'un pays comme la France, ça j'ai déjà dit, elle ne mérite pas ça. Mais...
11: La France ne mérite pas ces résultats. Gageons que les Français seront mieux lotis en 2027. Espérons que cette fois, notre meilleur représentant, Arthur Fils, soit au rendez-vous, puisqu'il était, faut-il le rappeler, forfait cette année.
8: Mais oui, mais le tennis français est à sa place, hein, moi je dirais, mon cher Julien. Je ne sais pas ce que vous en pensez.
11: Il peut être mieux que ça. Si Arthur Fils avait joué sur Roland Garros 2026.
9: Ah oui, sans Carlos Alcaraz, sans.
8: Vu les quatre ombres du haut de classement aussi. Bon, bref, en tout cas,
11: je vous assure,
8: on l'espère.
11: Façon,
8: oui, voilà. Le journal de Roland Garros, chaque jour pendant toute la quinzaine, ce jour avec Julien Pichet. Merci beaucoup Julien, Europe 1, radio officielle du tournoi.
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8: Avant de retrouver Eugénie Bastier dans quelques instants, votre club culture sur Europe 1 avec dans un instant les sorties ciné. Bonjour Laurie Choleva.
15: Bonjour Dimitri, bonjour Anissa.
9: Bonjour Laurie.
15: Bah, on parle du film événement, hein. ça va être le film de l'été, La bataille de Gaulle.
8: Ah, en deux parties, très envie de le voir celui-ci. Mais d'abord, le livre du jour. Bonjour Nicolas Carreau.
16: Bonjour Dimitri.
8: D'abord, je vous félicite. Prix Roland d'Orgelès, Nicolas Carreau, s'il vous plaît, pour votre contribution au rayonnement de la langue française. Vous l'avez reçu. Voilà, vous l'avez reçu hier. Et Catherine Ney fait partie
16: Catherine
8: du palmarès.
16: Catherine Ney était dans le palmarès.
9: Jean-Pierre Elgabache aussi, oh là là, bravo. Voilà,
8: je vais désormais vous présenter systématiquement quand ça. Nicolas Carreau, Prix Roland d'Orgelès.
16: C'est les écrivains combattants, les gueules cassées, qui est l'association qui remet ça.
8: Ah, tout à fait.
16: Très, très beau.
8: L'été arrive, vous nous emmenez sur des îles.
16: Oui, avec deux livres. Le premier s'appelle Petit éloge de l'île de Ré, aux éditions Les Pérégrines, signé Valérie Solvitte. C'est une déclaration d'amour à l'île de Ré et un livre qui, plus largement, explore les liens entre un lieu et ceux qui l'habitent, en particulier les îles. Elle cite Platon qui disait « Il y a trois sortes d'hommes, les vivants, les morts et ceux qui vont sur la mer. L'île par les habitants donc, mais tous azimuts, par la voile, par le vent, par les fleurs, les plantes, les hortensias, les vignes, les céanotes bleu-violet. On fait un tour par les plages aussi évidemment et on regarde le clocher célèbre de Saint-Étienne d'Arsanré, vous savez, noir et blanc, qui sert aussi d'amer, de repère pour les marins. C'est un livre sensible. »
8: Et puis d'autres îles dans celui-là.
16: Oui, Ponant Express. Titre magnifique chez Stock de Thierry Clermont qui s'intéresse donc aux îles du Ponant. Les îles du Ponant, ce sont 15 îles de l'ouest de Chauzet, donc Grandville, à l'île d'Aix, donc la Charente, en passant par toute la Bretagne, Ouessant, Molène, Les Glénans, Groix, Belle-Île, j'en passe. À chaque fois, Thierry Clermont y va. Il s'est fait plaisir et puis il pose son chevalet. Il dessine ces îles avec les paysages, les spécificités, les figures de l'île, les légendes. Elles sont toutes étonnantes. Chauzet, par exemple, à 9000 nautiques de Grandville, les îles Chauzet, oui. Puisqu'il y a la grande île, mais autour, toutes les îles lilliputiennes, comme dit Thierry Clermont, désertes ou abandonnées, parfois ou même de simples récifs. Tout le monde n'est pas d'accord sur le nombre, mais disons 365, ça dépend de la marée. Il faut y retourner souvent pour tout découvrir. Et le dicton est clair, qui va à Chauzet une fois, il revient bien 100 fois.
8: Et une autre île, pour finir.
16: L'île Dieu, ah oui. In altum, lumen et perfugium, lumière et refuge en haute mer, c'est la devise de l'île. Il l'arpente de long en large, du port de la Meule à la pointe du But, en passant par le vieux château, qui aurait, selon certains, inspiré le château de l'île noire de Tintin, mais il y a plusieurs hypothèses. Il y mange un becchet, c'est un gros biscuit rond qui tient bien au corps, c'est pour prendre la mer. D'ailleurs, il note aussi tous les bateaux qu'il prend pour relier les îles, Adara, Framver, Insula Oya 3, Jolie France, à Chauzet, Cardonis, à Quiberon, des bateaux qui font partie du charme des îles. D'ailleurs, il existe un mot qui qualifie la passion pour les îles, c'est l'islomanie. Et je vous conseille donc ces livres islomaniaques.
8: Voilà, alors on vous le dit comme ça. Ça marche toujours.
9: L'île Dieu où vous pouvez croiser Nicolas Carreau. Hein. Allez-y, cet été.
8: Prix Roland d'Orgelès, je vous rappelle. Petit éloge de l'île de Ré, donc Ponant Express pour vous mettre dans l'ambiance ilienne à l'approche de l'été. Merci beaucoup, Nicolas. On passe aux sorties ciné de la semaine. Laurie Choleva. Et on se replonge ce matin dans l'histoire de France.
15: Avec La bataille de Gaulle, L'âge de fer, grand film d'Antonin Baudry, fresque épique en deux parties qui revient sur l'action du général de Gaulle exilé à Londres. En 1940. Alors c'est Simon Abkarian qui incarne le général de Gaulle à ce moment très précis de l'histoire, celui où il part à Londres, d'où il fera le fameux appel du 18 juin. Et dans ce premier volet, qui s'étend jusqu'en 1942 seulement, on découvre cet homme isolé, patriote engagé contre le régime de Vichy, mais qui n'est pas pris au sérieux par les alliés, et surtout qui est très seul.
17: Une seule bataille décidera de tout, et je vous la confie.
18: Que le monde sache que nous sommes invaincus.
19: Nul des Français libres.
17: Je suis seul face à l'Amérique et seul l'Amérique compte.
15: Je suis seule face à l'Amérique et seule l'Amérique compte. Il y a des petites pépites dans le film. Il est très réussi, très prenant. On a tous l'impression de connaître le général de Gaulle, mais en fait, on en apprend encore plus sur cette figure mythique, ce personnage théâtral, cet anti-héros qui ne lâche rien. Le réalisateur Antonin Baudry dit « Le général de Gaulle, c'est quelqu'un à bout de souffle qui essaye de porter une France à bout de souffle. » Écoutez Simon Abkarian, justement, me confier si l'on quitte facilement un personnage comme de Gaulle.
19: On peut quitter facilement le général de Gaulle, mais est-ce que le général de Gaulle va vous quitter facilement? C'est encore une autre question. Non, mais ce que je vais garder en lui, c'est aussi la confirmation de justement cette éloquence, cette théâtralité qu'on souvent dit trop théâtral. C'est pas un gros mot, théâtral, et lui me le confirme.
15: Et puis le film met en parallèle des actions du général de Gaulle, cette jeunesse à Paris, le parcours de deux jeunes amenés à devenir des résistants qui ont malgré leur jeune âge les mêmes idéaux que de Gaulle, qui refusent l'humiliation de l'occupation et qui deviendront des personnages clés de l'histoire. C'est la petite histoire dans la grande. Je vous laisse découvrir tout ça au cinéma. Notez que la deuxième partie du film sortira le 3 juillet.
8: Voilà, la bataille, non, l'âge de fer, donc premier volet de ce diptyque consacré au général de Gaulle. Merci beaucoup Laurie Choleva. Dans un instant sur Europe 1, l'édito de Jenny Bastille, à tout de suite.
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15: 8h44, très bon début de journée avec Dimitri Pavlenko jusqu'à 9h.
8: Place à votre signature Europe 1. Bonjour Jenny Bastier.
15: Bonjour à tous.
8: Vous nous parlez ce matin de la GPA remise sur la table par Gabriel Attal qui a affirmé dans une interview au Parisien ne pas vouloir occulter le sujet, vouloir sortir de l'hypocrisie, Eugénie.
15: Et oui, à l'approche de la présidentielle, le sujet revient sur la table. Il faut dire qu'il n'y a plus beaucoup de grains à moudre, plus beaucoup de pognon de dingue à distribuer. Il faut donc bien sortir du chapeau un marqueur progressiste pour parler à la gauche. Gabriel Attal avait déjà relancé le sujet à l'été 2025 en affirmant, je cite, « vouloir briser un tabou ». Remarquez d'ailleurs cette obsession très contemporaine, croire que la politique consiste à lever des tabous, alors même que les tabous ont longtemps constitué les fondements des civilisations. La GPA est déjà une réalité, puisque ceux qui en ont les moyens y ont recours à l'étranger, nous dit Gabriel Attal aujourd'hui. Si l'on suit cette logique, il faudrait aussi légaliser la prostitution, au motif que certains compatriotes aisés pratiquent le tourisme sexuel, ou la drogue, au motif qu'on n'arrive pas à enrayer son trafic. Il est curieux de présenter la France comme un modèle civilisationnel, phare du progrès dans le monde, livré aux populistes, pour ensuite vouloir l'aligner par réalisme sur des législations moins disantes. On a des principes ou on n'en a pas.
8: On vous dira que la gestation pour autrui, Eugénie, peut sortir du marché, devenir éthique ou altruiste.
15: Oui, c'est en effet un argument, mais il est étrange de prôner d'un côté le réalisme politique, ça existe donc il faut légiférer, et de l'autre un idéalisme naïf consistant à croire qu'on peut organiser un système où des femmes accepteront par pur altruisme de prêter leur ventre sans rien attendre en retour. Dans la GPA éthique, on ne loue pas, on rembourse les frais médicaux, a dit Prissa Thévenot, qui est porte-parole de Gabriel Attal. Mais de quels frais médicaux parle-t-on? En France, l'essentiel est pris en charge par la Sécu, ce qui risquerait d'ailleurs de créer un appel d'air faisant de notre pays la plaque tournante d'un tourisme reproductif en Europe. Encore faudrait-il trouver des femmes prêtes à engager leur corps pendant 9 mois, à courir les risques que cela implique, à porter un enfant, à s'attacher à lui, puis à s'en séparer, et ce, sans aucune contrepartie financière. Je peux vous dire qu'elles ne se bousculeront pas au portillon. Comme l'a dit justement Jean-Luc Mélenchon, et je vous promets que c'est sans doute la première et la dernière fois que je citerai positivement, je serai pour la GPA le jour où une milliardaire acceptera de porter l'enfant d'une femme pauvre. On l'observe en effet dans les pays qui l'ont légalisé, faute de volontaires, les contournements se multiplient pour attirer des candidates et tout ça finit par retomber dans la sphère du marché. La GPA dite éthique ne représente qu'une part infime des gestations pour autrui, l'immense majorité du marché mondial reste commercial.
8: Ce que vous nous dites, c'est que c'est un choix philosophique.
15: Oui, en vérité, la GPA éthique n'existe pas, il n'y a pas de troisième voie entre la marchandisation ou l'interdiction. Au moins, Gabriel Attal et Jean-Luc Mélenchon sont cohérents. Le premier est un libéral progressiste pour qui rien ne doit entraver les désirs de l'individu. Le second est hostile à l'économie de marché. Il refuse logiquement que le corps des femmes y soit intégré. D'autres ont moins peur de la contradiction, comme le socialiste Boris Vallot.
9: auteur d'un livre intitulé « Nos vies ne sont pas des marchandises », mais favorable à titre personnel à la gestation pour autrui, fin de la blague. Nous vivons quand même dans une société curieuse, hein, qui se vante un jour d'abolir symboliquement un code noir régissant un esclavage qui n'existe plus, et envisage le lendemain de marchandiser le ventre des femmes, où l'on prône le langage inclusif, mais l'on veut débattre sur la possibilité de louer un utérus. Nous sommes très forts pour juger avec sévérité les oppressions du passé, tout en fabriquant avec insouciance les dérives de demain. Heureusement, l'opposition à la GPA réunit des personnalités politiques opposées. Aurore Berger, David Lisnard, Laurence Rossignol ont ainsi signé une tribune commune contre sa légalisation. Espérons donc que la GPA reste un tabou, car il en faut dans une civilisation digne de ce nom.
8: Signature Europe 1, Eugénie Bastier. Merci beaucoup, Eugénie. Dans un instant, la revue de presse d'Europe 1, Olivier Delagarde et Pascal Praud. À tout de suite.
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9: 50 sur Europe 1, Dimitri Pavlenko, jusqu'à 9h.
8: Bonjour Pascal Praud.
27: Comment allez-vous ?
8: Très bien, et vous-même ?
27: Écoutez, je suis, comme tout à chacun, j'écoute cette affaire de Ligonnès.
9: Ah, bah
8: ah oui.
27: Et c'est un feuilleton, puisqu'hier, donc, vous avez un prêtre qui explique qu'en 2022, Monsieur Dupont de Ligonnès lui aurait fait... une confession,
8: oui.
27: Donc il trahit déjà le secret de la confession, ce qui ne se fait pas. Quand
8: à, la télévision.
9: L'évêque de Carcassonne a démenti.
27: Exactement, c'est ce que j'allais vous dire. Mais l'évêque de Carcassonne, est-ce qu'il est dans son rôle, vous comprenez ce que je veux dire,
8: oui,
27: de ne jamais trahir une confession? Je vous rappelle que trahir ce qui se dit dans le secret de la confession, c'est...
9: Excommunion.
27: Oui, quoi, c'est direct de l'enfer. Non mais ne souriez pas.
8: Non mais ça, en tout cas, ça ne dit rien des sanctions qui peuvent attendre éventuellement ce prêtre qui prétend avoir confessé.
27: Et cette affaire est extraordinaire, puisque il aurait communiqué jusqu'à six ans après sur des réseaux. Est-il vivant ou pas?
8: Oui, c'est la question. Moi, j'ai une approche un peu ludique de cette affaire. J'ai quand même beaucoup de mal à croire à tout ça, mais en tout cas, c'est vrai que ça passionne énormément.
9: Ça fait causer.
8: Ouais, ça fait causer.
27: Et bien sûr, et c'est pourquoi je vous en parle.
8: Eh bien, on verra ça avec vous, 16h-18h cet après-midi sur Europe 1. Dans quelques minutes pour l'heure des pros. À tout de suite, Pascal.
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8: La revue de presse d'Europe 1, Olivier Delagarde. On commence par la polémique du moment.
30: Oui, ça aussi, hein, ça fait causer Dimitri. A priori, on pourrait en sourire. On peut d'ailleurs, dans la guerre déclenchée qu'à gauche, contre le canon français paraît picrocholine. Mais n'allons pas trop vite. C'est le JD News qui nous retrace d'abord l'histoire de la bataille existentielle du coude rouge et du sauciflard. C'est après le confinement, que deux entrepreneurs ont l'idée d'organiser des banquets dans un style fête de village, grosse bouffe épinards à volonté, chansons françaises et champagnards à satiété, soirée disco et plus si affinité.
2: Par-dessus les temps, soudain j'ai vu passer les soins sauvages.
30: Ils sont dépassés par leur succès. Si le premier canon avait réuni 80 personnes, raconte Azélis, le corps, la jauge aujourd'hui tourne plutôt autour des 4000 participants. Et la tambouille politique s'est ajoutée au cassoulet choucroute garnie parce que les participants n'imaginaient pas qu'ils allaient être dès lors traités de fascistes. À gauche, on a mené l'enquête, on a entendu des propos racistes, des leaders aléfistes, toujours dans la mesure, on a vu dans les plateaux de charcuterie l'ombre du salé nazi et des rassemblements de Nuremberg. Pour eux, la présence d'Edouard Sterrin au capital du canon est à elle seule la preuve de culpabilité. Et d'ailleurs, les Jean Moulin de la saucisse purée ont décidé d'organiser la résistance. Il faut lire ce papier tordant dans le Figaro, signé Stéphane Kovacs, sur la contre-attaque des militants d'extrême-gauche qui se sont lancés dans l'organisation de repas antifascistes. Si un obscur prof de sciences politiques y dénonce des rituels culinaires d'extrême droite, banquets pantagruéliques, Napa Caro, célébration de la viande et du gras comme marqueur identitaire, le localisme alimentaire, écrit-il sans rire, devient l'antichambre d'un ethno-localisme, passerelle vers une sorte d'éco-fascisme où le sol, le paysage et l'assiette fondent ensemble un imaginaire de pureté et d'exclusion. Waouh ! Faudra-t-il bientôt avoir peur de parler de blanc de poulet ? S'interroge le journal. Bon, tout ça pourrait juste prêter à sourire, mais cette polémique est plus intéressante qu'il n'y paraît. Pour vous en convaincre, revenez au JD News pour lire la longue interview de Jérôme Fourquet, le patron de l'IFOP qui scrute les habitudes des Français depuis longtemps, explique. En fait, c'est la même polémique que celle déclenchée par celle de Jean Mich, incarné par Jean Dujardin. Vous savez, lors de la cérémonie d'ouverture de la Coupe du Monde de rugby, la gauche avait dénoncé une France rance, la France moisie, pour reprendre le mot fameux de Philippe Solers, la mise en avant des racines, des traditions populaires, le banquet, la grillade, les chansons, les bérets, tout cela est automatiquement suspect. En fait, conclut Fourquet, pour cette gauche qui a longtemps gardé le magistère sur la production culturelle au sens très large, il est insupportable qu'une offre différente émerge et conteste son hégémonie, comme tout acteur en situation de monopole dont la rente est concurrencée, conclut-il. Elle se raidit. Allez, on me demande de faire court ce matin. On va donc terminer rapidement par cette petite histoire racontée sur le site du Parisien. Vous savez que notre ministre de l'Éducation nationale veut redorer le blason de l'orthographe. Hein. Au bac, trop de fautes seront synonymes de mauvaises notes. Mais le ministre était invité hier d'une émission de télé où la facétieuse animatrice lui avait préparé un petit test. Comment écrivez-vous dilemme, a-t-elle demandé ? Et non, deux ME, voilà, ça arrive. Ça fait un peu désordre, mais il s'est rattrapé en écrivant correctement rhododendron. Il y en a quand même moins que des dilemmes au ministère de l'Éducation.
3: En relisant ta lettre, je m'aperçois que l'orthographe et toi, ça fait deux.
8: Voilà, Serge Gainsbourg, pour clore cette revue de presse. Merci beaucoup, Olivier Delagarde. Excellente journée. Dans un instant, l'heure des pros sur Europe 1.
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21: Bonjour à tous et bienvenue sur Europe 1 jusqu'à 10h ce matin et sur l'antenne de CNews jusqu'à 11h. On peut se demander si les magistrats du tribunal correctionnel de Paris qui jugent les voyous qui ont saccagé la ville samedi soir ne sont pas les meilleurs attachés de presse du Rassemblement National. Au moment où Emmanuel Macron dit « Nous serons intraitables », en écho à Sébastien Lecornu qui affirme « La justice passera », des magistrats prennent des décisions qui sont un bras d'honneur au pouvoir politique. C'est comme si le pouvoir judiciaire disait au président de la République, au Premier ministre, « Occupez-vous de ce qui vous regarde. » Et je suis poli en disant ça. Prenons l'exemple de Maher S., 34 ans, sans emploi. Il est accusé de coups de bâton, de coups de poing et de coups de genou sur des policiers, mais aussi de morsures et de crachats. Il a été condamné à plusieurs reprises entre 2010 et 2021 pour vol, conduite sans permis, trafic de stupéfiants, c'est un récidiviste. Le parquet réclame le mandat de dépôt et propose 18 mois de prison, dont 6 fermes. Le procureur dit à l'audience qu'il est absolument nécessaire d'incarcérer ce monsieur. Eh bien, le magistrat condamne à 6 mois ferme sans mandat de dépôt, t'en dira rien, peine aménageable avec le juge d'application des peines. Aucun des voyous interpellés samedi n'est ce matin en prison. Vous ne m'empêcherez pas d'y voir une façon de narguer le pouvoir politique, une manière de dire « nous sommes indépendants, nous faisons ce que nous voulons ». Et aussi d'appliquer sans doute une grille idéologique. Gilles-William Golnadel, avocat pénaliste, disait hier soir sur notre plateau qu'en matière financière, on incarcère et on met même en prison un ancien président de la République. On ne prend évidemment pas les mêmes gants avec les voyous qui attendent aux personnes et aux biens. L'indulgence est de mise. Cette séquence judiciaire renforce l'idée qu'il faut changer la loi, à défaut de changer les juges, et notamment établir des peines planchers pour que les sanctions soient suffisamment fortes qu'elles dissuadent les émeutiers. Il est 9h, félicité Kindoki.
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31: Bonjour Pascal, bonjour à tous. Voici ce qu'il faut retenir ce matin. L'homme mis en examen pour enlèvement et séquestration dans le cadre de l'enquête sur la disparition de la collégienne Liana, 11 ans, dans le Gers, était déjà connu des autorités. Il faisait notamment l'objet d'une plainte pour viol sur une enfant de 10 ans, déposée en décembre 2025. Et cette révélation survient alors que les recherches des gendarmes se poursuivent à Fleurance, dans le Gers, pour retrouver le moindre indice de la jeune fille qui a été aperçue pour la dernière fois vendredi vers 15h. 15 heures devant son collège. Les députés et sénateurs ont acté hier leur désaccord sur la réforme de la fin de vie. Ils ont échoué à trouver un compromis sur la proposition de loi sur le droit à mourir, de l'aide à mourir. L'Assemblée nationale devrait avoir le dernier mot le 15 juillet prochain. Les 5 co-rapporteurs du texte à l'Assemblée nationale, issus de la gauche et du bloc central, tiendront une conférence de presse ce midi pour évoquer la suite de l'examen. Et puis, en Angleterre, des manifestants s'en sont pris hier soir à la police à Southampton après la diffusion d'une vidéo montrant des agents en décembre dernier menotter l'étudiant Henri Novak agonisant, accusé à tort d'injures racistes par son meurtrier. Il s'agit d'un jeune homme sikh de 23 ans, condamné lundi à la prison à vie, assorti d'une peine de sûreté de 21 ans pour le meurtre d'Henri Novak, donc 18 ans. Et l'étudiant a été poignardé à 5 reprises alors qu'il rentrait d'une soirée sur la côte sud de l'Angleterre. C'était le 3 décembre 2025.
1: Merci beaucoup, félicité. On est ce matin avec Célia Barotte, qui était hier donc au tribunal correctionnel de Paris, avec Sabrina Medjeber, avec Éric Nolot, avec Jacques Seret d'Europe 1, avec Joseph Massescaro et avec Gérard Magic Carrero, qui est avec nous. Alors, Gérard, qu'est-ce qui s'est passé lorsque vous avez parlé de guerre civile? Vous êtes un homme nuancé, j'ai été obligé de vous modérer en plateau. La guerre civile, elle n'est pas là, il ne faut pas exagérer.
2: Alors, si
1: elle n'arrive
2: voulez,
1: pas.
2: Si vous voulez.
1: Mais ça a fait le tour. Gérard Carrérouz, quand même.
2: Comme je suis, comme vous dites, vous êtes plutôt modéré.
1: Quelqu'un crédible.
2: Oui. Alors, je dirais simplement, pour corriger légèrement, c'était les prémices de la guerre civile, si vous voulez. Vous préférez sans doute cette formule.
1: Je préfère.
2: Ce sont les prémices, c'est-à-dire qu'il y en aura d'autres. Et au bout de ça, il y aura la guerre civile.
1: Voilà. Bon. Écoutez, j'espère qu'il n'y aura pas de toute façon. Et on va être sur un autre sujet.
9: Non, mais
1: on
9: a... relisez l'interview incroyable de Pierre Brochand après les émeutes de 2023. Oui. Il explique exactement ce dont parle Gérard Carrérouz.
1: Mais vous pouvez lire Pierre Brochand depuis 20 ans.
9: Absolument.
1: Tout ce qui doit arriver arrive.
9: Ouais.
1: C'est le meilleur expert sur ces sujets-là. Tout ce qu'il dit, il donne une interview par an à Eugénie Bastier, tout ce qu'il dit arrive. Ouais. Donc c'est simple. Il y a juste à l'écouter, à reprendre tout ce qu'il a dit. Donc, et il connaît parfaitement bien le monde entier, parce qu'il a été ambassadeur partout. Il connaît les régions du globe, il sait comment ça se passe, il parle de l'islam, il parle de l'immigration, il parle du tiers-monde, il sait de quoi il parle.
9: Et de l'État.
1: Ceux qui nous gouvernent sont ou dans l'angélisme, ou dans, comment dire,
20: le déni.
1: Dans le déni, dans l'angélisme ou dans l'incompétence, où ils ne veulent pas voir. Mais bon, peu importe. On parle de Xavier Dupont de Ligonnès, si vous voulez bien, avant de parler de cela. Parce que il y a quand même un prêtre hier soir qui a expliqué, alors est-ce un vrai prêtre ou pas, j'espère que c'est un vrai prêtre. Selon l'homme d'église, le père Marc, Xavier Dupont de Ligonnès aurait reconnu être l'auteur des meurtres de sa femme et de ses 4 enfants dans le secret de la confession. Bon, et il dit, ce prêtre, qu'il avait échangé avec l'évêque de Carcassonne, qui ce matin a démenti. Bon. Donc je vous propose d'écouter l'émission de N6, c'était hier soir, l'émission Appel à témoins, qui était présentée par Julien Courbet. Et ce numéro s'est donc appuyé notamment sur les travaux de Gilles Gallou, ancien policier, qui a repris l'intégralité du dossier. Écoutez ce que disait ce prêtre.
22: Mon père, est-ce que vous êtes sûr à 100% qu'il s'agit de lui ?
23: Oui, bien sûr, avec la confession en dit beaucoup. Voilà, exactement.
22: Mais on parle de 2022.
23: Oui, 2022, alors, exactement.
22: Mon père, je me dois de vous dire, il y a le secret de la confession, donc pourquoi vous nous en parlez ce soir ?
23: Parce que avec, maintenant quelques temps, ça fait un an, aujourd'hui avec notre évêque de Carcassonne, Yassine Balou, donc nous avons décidé aujourd'hui d'en parler, ça sent, et on a profité de cette occasion-là.
22: Voilà. Mais c'est complètement fou, là, ce que vous êtes en train de nous dire. Donc en 2022, Xavier Dupont de Ligonnès, c'est con. Alors je ne vais pas vous demander ce qu'il vous a dit, évidemment, mais c'est confié à vous.
23: Exactement, exactement.
22: Est-ce que, mon père, est-ce qu'il a parlé des crimes ?
23: Oui, tout à fait, voilà.
22: Il vous a dit, j'ai tué ma famille et je veux me confesser.
23: Exactement, avec des fleurs, comme j'ai pu expliquer, il y a eu 15 minutes de fleurs et après, il s'est séché. Cette tristesse.
22: Il était habillé comment, mon père, vous vous rappelez à peu près ou pas du tout ?
23: Il était habillé d'une tenue simple, un jean, une petite chemise, un carreau.
22: Il portait des lunettes ?
23: Un peu très court, voilà. Un homme très mal dans sa peau.
22: Est-ce que vous avez senti un homme, on imagine, si on est en train d'avouer qu'on a tué sa famille, un homme désemparé, ou au contraire très froid, comment était-il ?
23: Non, il était vraiment désemparé. Je pense que là, on était dans un problème, comme j'ai pu citer, je pense, de psychiatrie, à ce niveau. Il était vraiment dans un état tout aussi.
22: Et il est resté combien de temps avec vous, mon père, là-bas ?
23: Il est resté avec nous 4 jours exactement.
22: Mon père, voilà. je me permets de vous poser la question. Pourquoi vous n'en avez pas parlé avant ?
23: Parce que j'ai voulu protéger un peu cette affaire-là pour éviter que ça foule un peu le béton chez nous dans le monastère.
1: On avait évidemment prévu de vous faire écouter ce témoignage. Il se trouve que l'évêque de Carcassonne a complètement démenti depuis et dit que ce prêtre, il ne l'a jamais vu.
3: Déjà brûlé.
1: Mais donc.
3: Il y a beaucoup de choses. Il y a un faisceau. Il n'y avait pas simplement cet élément.
1: Je m'étonne, pour tout vous dire, je m'étonne quand même que M6 ou le groupe RTL n'aient pas vérifié la crédibilité du témoignage. Et je pense à Julien Courbet, que les équipes de Julien Courbet ont sans doute vérifié s'ils sont allés le voir. Alors, il est au téléphone, mais j'imagine qu'ils sont allés le voir, qu'ils sont vérifiés s'il est bien prêtre, etc. J'imagine que tu n'arrives pas comme ça à l'antenne sans cette vérification.
3: Mais convaincant. J'ai écouté l'émission dans son intégralité. Donc je suis pas totalement convaincu. Il y a des personnes qui sont des témoins dans un bar. Il y a des personnes qui devaient louer une voiture du pont de Ligonnès. Donc je suis pas tellement véritablement convaincu. En revanche, la nouvelle qui est parue au même moment, relayée par un journaliste enquêteur de Ouest-France.
1: Et il est avec nous.
3: Voilà. Et là, en éveil.
1: Vous voulez l'écouter ?
3: Oui, absolument.
1: Parce que vous connaissez bien le sujet, vous écrivez des polars.
3: Oui.
1: Bon, et vous avez enquêté autour du pont de Ligonnès.
3: J'ai pas par curiosité, parce que.
1: Vous êtes allé dans la chambre polars, dans laquelle il a dormi. Absolument.
3: Un de mes polars se trouve à Roquebrune-sur-Argens.
1: Oui, enfin, c'est pas un hasard. Non. Vous êtes allé précisément là parce qu'il ne nous prenait pas. Voilà, vous êtes cette histoire qui vous intéresse.
3: Je suis allé là-bas parce que ma belle-mère habite là-bas. Mais je suis
1: oui,
3: pas
1: en fait, belle-mère à Labrondeau. Excusez-moi. comme par hasard. Alors, en plus, dire que c'est votre belle-mère qui est responsable de vos turpitudes, franchement, et de vos intérêts, ça, c'est pas très joli.
3: Donc, on va entendre la personne de Ouest-France.
1: Arnaud Vadjik est avec nous. Arnaud Vadjik est avec nous. On va essayer de faire court. Bonjour Arnaud Vadjik, merci d'être avec nous. Vous êtes journaliste à Ouest-France. Bon, et je félicite ce grand journal de l'Ouest à travers vous, qui a un peu changé, mais ce n'est pas le sujet. En revanche, je voudrais savoir si, selon vous, Xavier Dupont de Ligonnès est vivant.
4: Alors, c'est une vaste question. Moi, j'ai enquêté sur un sujet bien particulier qui est celui du forum d'échange sur le sujet catholique classique. Pour tout vous dire, avant d'enquêter sur ce sujet-là, j'étais persuadé qu'il s'était suicidé. Maintenant, plus ça va, plus je doute, forcément, parce que ce qu'on a découvert, c'est assez troublant.
1: Et qu'est-ce que vous avez découvert ?
4: En fait, pour comprendre, il faut reprendre un peu le contexte. Xavier Dupont de Ligonnès, quand il disparaît en avril 2011, les enquêteurs découvrent qu'il se connecte à un forum qui s'appelle citécatholique.org, un forum d'échange sur les sujets catholiques, et qu'il a continué à le faire presque tous les jours après les meurtres. Il avait deux pseudos, Ligo et Cheville. Donc on s'est dit, si XDDL, comme on le surnomme par ici, utilisait ce forum, est-ce qu'il y avait un troisième compte ? Et c'est là que, en cherchant avec l'OSINT, l'Open Source Intelligente, on est tombé sur Epsilon. Et Epsilon, ce qu'il y a de frappant, c'est qu'il s'inscrit le 2 juillet 2010, donc pratiquement un peu moins d'un an avant les meurtres, et qu'il disparaît des radars en août 2017. Ce qui est frappant aussi, c'est que le 15 avril 2011, il cesse d'écrire Epsilon, et c'est justement le 15 avril 2011 que on connaît la dernière trace connue de Xavier Dupont de Ligonnès sur Terre. Il va réapparaître, Epsilon, 4 mois plus tard. On a regardé un petit peu les marqueurs d'écriture qui pouvaient exister entre les trois comptes, à savoir Ligo, Cheville et Epsilon, mais aussi en les comparant avec des écrits de Xavier Dupont de Ligonnès. Donc là-dessus, il n'y a pas photo. Et là, on a trouvé des choses assez étonnantes. L'utilisation, par exemple, de capital pour marquer des mots évidents dans une phrase. L'utilisation abusive des points de suspension. Les énumérations et aussi une référence à trois rois oubliés de l'Ancien Testament. Ça, c'est quelque chose qu'il avait laissé dans une lettre qui s'intitule « À mes femmes ». Et ce passage-là sur l'incohérence en fait de l'âge de ces rois, on le retrouve dans un message d'Epsilon. Et l'âge est indiqué dans le même ordre qu'il l'avait indiqué dans sa lettre. Donc c'est vraiment des choses qui sont assez troublantes quand on les met bout à bout.
1: Et c'est ce qu'on appelle, paraît-il, la stylométrie. C'est une méthode d'analyse qui consiste à comparer les habitudes d'écriture d'une personne en prenant en compte la syntaxe, le vocabulaire, la ponctuation ou encore les expressions qui reviennent régulièrement.
3: Et c'est ce dont nous avons la spécialité en France grâce à la remarquable École nationale des chartes que monsieur connaît.
1: Exactement. Bon, et alors, ça s'est arrêté manifestement. Il n'a plus écrit depuis la dernière écriture qui pourrait être signée Ligonnès. Date de quand ?
4: Elle date de, alors j'ai plus la date exacte, mais août 2017, et ça se termine curieusement sur un message où il s'adresse à un autre forumiste, mais le forumiste, son pseudo, c'est Xavi. Et donc le dernier message d'Epsilon connu, c'est avec Xavi, avec un émoticône. Alors, c'est pas, voilà, on n'est pas en train de dire, en disant tout ça, qu'on a retrouvé Xavier Dupont de Ligonnès. On dit juste, nous, à West France, qu'il y a un pseudo qui étrangement ressemble au type d'écriture que pouvaient avoir les deux pseudos sur le même forum, et aussi Xavier Dupont-Ligonnès dans ses lettres. Après, c'est à la justice de continuer son travail, de demander des réquisitions, par exemple, pour avoir l'adresse IP de l'ordinateur, de pouvoir localiser. Mais nous, tout ce qu'on dit, c'est, attention, là, il y a quand même quelque chose de troublant. Et c'est uniquement ce que West France veut dire dans cette enquête.
1: Eh bien, écoutez, merci Arnaud Vagic. Vous êtes tout à fait remarquable et tout à fait convaincant. Je ne sais pas dans quelle rédaction vous êtes dans l'ouest de la France. Vous étiez à Nantes, je crois.
4: Au siège.
1: Mais vous étiez à Nantes à un moment, non ?
4: Oui.
1: Je lisais votre signature parce que les provinciaux lisent jusqu'au bout l'édition de West France Nantes, en l'occurrence, lorsqu'ils viennent à Paris. Ils vont même, parfois à Montparnasse, jadis on allait à Montparnasse chercher West France, et puis maintenant on peut sur numérique. Mais beaucoup de provinciaux font ça.
3: C'est ça avec Sud-Ouest.
1: Oui. Exactement, et puis un jour on va moins chercher son journal, ça veut dire qu'on... On a coupé d'une certaine manière peut-être les liens. Merci en tout cas, Monsieur Vagic. Merci. Merci vraiment.
3: C'est
1: merci.
3: Vraiment le premier élément, concrètement, réellement, qui est extrêmement fort, qui est donné depuis la disparition en avril 2011.
1: Oui, mais alors 2017, c'est-à-dire que depuis 2017, il n'a pas écrit.
3: Non, il a écrit jusqu'au 2017.
1: Je suis d'accord, mais depuis 2017,
3: peut-être qu'il est allé dans d'autres formes. Je rappelle juste quand
1: vous interrogiez votre belle-mère.
3: Je rappelle juste qu'en 2018, pour venir à ma belle-mère, je rappelle juste qu'en 2018, le monastère de Roquebrune-sur-Argens, car il y a un monastère à Roquebrune-sur-Argens qui, bizarrement, n'avait jamais été visité, n'avait jamais été fouillé. Tout avait été fouillé, sauf le monastère de Roquebrune-sur-Argens. Alors, on ne sait pas pourquoi. Donc, et tout simplement parce que beaucoup d'enquêteurs aussi estimaient que Xavier Dupont-Ligonnès était mort et qu'il s'est donné de la mort dans une des grottes de Roquebrune-sur-Argens.
6: Non, mais moi, j'ai l'impression.
1: Éric Nolot.
6: Il y a tellement de gens qui ont envie que Xavier Dupont-Ligonnès soit vivant parce que ça rend l'histoire plus intéressante. Chaque petite information est surévaluée. Écoutez l'histoire.
1: Ah non, là, c'est pas une petite information, pardonnez-moi.
6: L'histoire de ce prêtre, je reviens.
1: Oui, le prêtre, ça, c'est autre chose.
6: Le secret de la confession, violé par ce prêtre. Il dit j'en ai parlé avec l'évêque de Carcassonne qui dément. Écoutez, ça a quand même fait une soirée à la télé. Je trouve qu'il y a des éléments autour de cette affaire qui sont totalement montés en épingle.
3: En revanche, ça permet de connaître et d'avoir dit un mot, comme vous l'avez fait, sur la stylométrie. Pourquoi ? Parce que beaucoup d'enquêtes aujourd'hui avancent grâce à la stylométrie.
1: Bon, Célia Barotte est avec nous. Deux jours complets. Alors, il y a deux après-midi. Combien de personnes vous avez vu, entendu, écouté ?
8: Eh bien, donc, pour ma part, dans ma salle hier, il y en avait sept personnes en lien avec les dossiers du PSG. Mais au total, c'était 13 personnes jugées en comparution immédiate lundi et hier, 19.
1: Bon, ce sont des gens qui comparaissent après une période de garde à vue, nous sommes d'accord.
8: Une période de garde à vue parfois
1: depuis
8: prolongée.
1: Depuis le samedi, ils sont comme ils étaient habillés samedi soir.
8: Voilà.
1: D'accord.
8: Beaucoup de rouge et bleu dans le box.
1: Bon, ils ont un avocat.
8: Commis d'office, majoritairement.
1: Bon, et vous, alors, l'impression que vous avez quand vous les écoutez, ils plaident coupables, ce sont des jeunes gens. Est-ce qu'il y a un profil type, en clair ?
8: Pas de profil type. Quand même une majorité de primo-délinquants. Hier, on avait quand même aussi des profils de récidivistes, avec des personnes dont le casier était quand même assez chargé. Par exemple, le cas d'un homme qui est sorti de prison en avril dernier. Il y a aussi ces profils de personnes qui n'habitent pas en région Île-de-France, mais qui se sont rendus à Paris. Il y a deux jeunes hommes qui sont venus de Villefranche-sur-Saône. Ils sont âgés de 19 ans. Il y avait aussi ces cas de personnes qui habitaient, qui sont d'Espagne ou encore de Belgique. Et il y a aussi ces profils de personnes qui nient partiellement les faits et qui ne contestent pas forcément totalement.
1: Alors, j'ai parlé d'un jeune homme, pas d'un jeune homme d'ailleurs, il a 34 ans. Il s'appelle Maher, je ne sais pas comment on dit, Maher S. Bon, vous l'avez vu, ce
8: mon jeune. Collègue Tanguy Amon. Oui, parce qu'il a fallu qu'on se partage les salles.
1: Je rappelais les faits reprochés, violence sur policier avec armes, il a un visage dissimulé, outrage sur personne dépositaire de l'autorité publique, il mord le policier, il lui crache dessus, il a déjà été condamné à défaut de permis, narcotrafic, pas narcotrafic, mais trafic de drogue, etc. Bon. Vous avez entendu, Tanguy Amon a entendu le procureur dire « Ce monsieur, il faut qu'il soit incarcéré. »
8: Ah oui. Mais le message de fermeté, en tout cas de la part
1: du parquet,
8: était dans toutes les chambres.
1: Bon, alors, moi, c'est une interprétation que j'ai faite, et elle est libre. Je ne peux pas m'empêcher de voir une forme de... On nargue le pouvoir politique. C'est-à-dire que vous avez des magistrats qui disent « On n'en a rien à foutre. On fait ce qu'on veut, en fait. On est les magistrats. » Et je ne dirais pas la phrase qui pourrait aller derrière, qui est encore plus vulgaire. Mais la grille idéologique, ce sont des gens, il faut être indulgent avec eux. Et Gilles William, Golnadel, il disait hier, délinquance financière, t'es en prison. T'es en prison. Bon, alors, est-ce que vous avez perçu ça ou pas? Et là, je vous mets peut-être dans l'embarras en posant cette question.
8: Oui, c'est
1: clair. Parce que vous avez vu les magistrats qui... Moi, je voudrais bien les voir, ces magistrats. Je voudrais bien qu'ils... Plus exactement, je voudrais les entendre.
8: Hier, on s'est dit, il ne manquait plus que vous dans la salle pour constater déjà le désordre dans ces salles d'audience. Ça vous ferait pas mal d'édito à écrire.
1: Mais pourquoi?
8: Parce que déjà, entre la mauvaise organisation de ces audiences, des présidents qui nous disent on n'a pas eu le temps d'étudier le dossier, il sera renvoyé. Ils n'ont pas eu le temps d'étudier le dossier depuis samedi. Ensuite, un désordre au niveau des avocats commis d'office. Il manque des avocats, les dossiers aussi. Il y a des incohérences, beaucoup d'erreurs. Vraiment, il y a un irrespect aussi du justiciable et des familles aussi qui parfois font appel à des avocats qui ne sont pas là, pas présents. En tout cas, c'était le bazar.
1: C'est intéressant ce que vous dites.
8: Ah oui,
1: c'est absolument
8: rien que déjà sur la forme, c'est compliqué.
1: On devrait montrer ça d'ailleurs, dans la France, c'est un bordel général.
8: Ah oui, et dans les tribunaux.
1: Mais c'est vrai, à l'école, à l'hôpital, mais c'est ce que vous nous dites. Rien n'est en place.
8: Non.
1: Tu payes partout, tu payes des impôts partout, et c'est le bordel. Jusqu'à quand? Je ne sais pas. Terminé.
8: Et donc, avec mon collègue Tanguy Amon, mais aussi avec mon confrère d'Europe 1, Jean-Baptiste Marty, lorsqu'on on couvrait ces comparutions immédiates, on était quand même vraiment choqué de cette différence entre les réquisitions et les condamnations, parce que c'est vrai que souvent les condamnations dans tous les procès, il y a toujours une petite différence entre les réquisitions, mais pas énorme. Là, on passe de mandat de dépôt, de peine d'emprisonnement requise, à du travail d'intérêt général, ou encore à des stages de citoyenneté, et surtout à des relax. Il y a eu énormément de relax concernant des chefs de violence, parce qu'on nous dit que c'est pas caractérisé, qu'on n'a pas pu identifier, et donc on relaxe.
1: Ça dure combien de temps à chaque fois le passage de...
8: Ça peut varier, ça peut être entre 20 minutes et 40 minutes, 45 minutes, en fonction des plaidoiries des avocats et des questions.
1: Et qui est dans la salle? Les familles sont dans la salle?
8: Il y avait des familles, des soutiens aussi, c'est public. J'invite vraiment tout le monde à se rendre dans les tribunaux, à assister à ces comparutions immédiates. C'est votre argent, vous payez pour cette institution, allez voir comment la justice est rendue.
1: Et oui, ça me fait peur.
8: Oui, mais il manquait que vous. J'ai pensé à vous hier, Pascal.
1: Inspiré
8: de nombreux éditos.
1: Je suis d'accord avec vous, mais bon, ça nous fait pas rire.
8: Ça fait peur quand on voit déjà la forme de ces audiences.
1: Bien sûr,
8: c'est
1: parce
8: compliqué.
1: Que c'est pas montré à la télévision. On n'a pas le droit de filmer. Je comprends qu'ils planquent, parce que effectivement, les gens diraient, mais qu'est-ce que c'est que ce bordel en fait?
8: On a des dossiers. Tout est surchargé. On renvoie parce que on n'a pas eu connaissance du dossier. Des avocats qui ne connaissent même pas le dossier de leur client et qui du coup plaide sans forcément plaider, c'est compliqué. Non, mais
1: c'est l'effondrement. Dès qu'on parle d'un sujet, c'est l'effondrement de l'État. Et vous avez des gens, hier, à l'Assemblée nationale, sont intraitables, la justice passera. Mais c'est du cirque, tout ça. C'est du cirque.
8: Le seul discours de fermeté, il venait de la part du parquet. Vraiment, sur ces deux jours, il faut le souligner, le parquet de Paris a été intraitable.
1: Bon, écoutez, merci, si j'ose dire, de nous donner ces informations. L'immeuble envahi, ça aussi, ça a frappé les gens. Et ça les a frappés fortement, parce que c'est le début. Ils arrivent, ils entrent maintenant dans les immeubles. Donc vous allez voir, et puis Thibault...
7: Prémices.
1: Comment?
7: C'est les prémices.
1: Voilà. Oui, alors, comme vous dites, voyez le sujet de Félix Perrola.
10: Sur des images de vidéosurveillance, capturées le soir de la finale de la Ligue des Champions, des émeutiers s'introduisent illégalement dans un immeuble du 16e arrondissement. Depuis son balcon, Marine a assisté à la scène. Au même moment, elle raconte que le sol de son appartement tremblait.
0: C'est quand même fou de se dire, voilà, on vit dans un quartier résidentiel, dans un pays civilisé, et ne pas savoir si un jour, lors d'un match, on ne va pas venir vous vider l'appartement, vous rouer de coups, vous séquestrer, vous jeter, vous tuer, j'en sais rien.
10: Rapidement après leur intrusion, ils ont été rattrapés par les forces de l'ordre. Latifa est la gardienne de cet immeuble. Elle nous montre les dégâts encore visibles.
7: Ils ont cassé tous les pots qu'ils étaient là. Ils ont vomi partout, il y a les traces, regarde. Même j'ai nettoyé, il y a les traces encore.
10: Elle nous fait ensuite rentrer dans le bâtiment où des jeunes se sont réfugiés.
7: On montait, commençait à tomber comme ça, tout le monde est réveillé, tout le monde est levé, ils avaient peur, les gens, c'est normal.
10: Mais alors, comment réagir pour se sentir plus en sécurité? Cet expert nous répond.
11: C'est qu'il faut qu'il y ait, je dirais, une procédure de défense des occupants, de manière à savoir qui fait quoi. L'idéal, et c'est très simple, moi je le pratique avec mes équipes, c'est un WhatsApp, par exemple, des propriétaires, où on se signale tout.
10: Sur la vidéosurveillance, deux individus sont revenus quelques minutes plus tard pour tenter de voler des biens présents dans la cour de l'immeuble.
21: Quand les types vont être sur ton palier à tambouriner, tu vas prendre ta boucle WhatsApp.
6: Non mais Pascal, moi je comprends pas très bien parce que il y a 50 personnes qui investissent un immeuble qui frappe aux portes à 3h du matin. Maintenant, il y a des armes de guerre qui sont utilisées, des bazookas d'artifice. Mais c'est pas parce que c'est d'artifice que ça peut pas blesser.
12: Éric Nolot.
6: Donc à partir de quel moment on pourra parler de guerre civile exactement? Ça je comprends pas très bien moi. Quel est le problème avec cette expression de Gérard Carreau? Ces gens viennent célébrer une victoire du Paris Saint-Germain avec des bazookas et pénètrent pour certains dans des immeubles.
21: On marque une pause, mais hier soir, par exemple, le plateau de nos camarades de Quotidien s'amusait des propos de Jordan Bardella, qui avait dit qu'il pourrait rentrer un jour dans les maisons. Et tout le monde souriait, riait, tout le monde trouvait ça ridicule, grotesque. Le sieur Apathy en faisait des tonnes pour dire « ça n'arrivera pas », etc. Bon. Voilà, c'est chacun, après, a envie de voir la réalité ou pas. Et surtout, évidemment, Jordan Bardella, on se moque de lui. Si c'était Jean-Luc Mélenchon, en revanche, il est reçu en majesté. À tout de suite.
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6: 9h29 et nous sommes à l'heure. Somaïa Labidi nous rappelle les titres. Bonjour Somaïa.
7: Bonjour Pascal et bonjour à tous. Le bilan s'alourdit. Le parquet de Paris a confirmé la mort de deux hommes tombés dans la Seine lors du week-end des célébrations du titre du PSG. Des drames qui s'ajoutent à un accident de la route mortel sur le périphérique. À la une également, des drones ukrainiens ont touché des sites énergétiques et militaires à Saint-Pétersbourg ce matin, jour d'ouverture du traditionnel forum économique rassemblant de nombreux dirigeants russes. Forum de trois jours auquel le chef du Kremlin, Vladimir Poutine, doit participer. Et puis l'aéroport international du Koweït touché par des drones iraniens, ce qui a entraîné d'importants dégâts matériels et blessé plusieurs personnes. Conséquence de cette attaque, le trafic aérien a été suspendu et les vols ont été détournés vers d'autres aéroports.
6: Merci Somaïa. Bon, chaque année, c'est de pire en pire après les matchs du Paris Saint-Germain. C'est de pire en pire. C'est-à-dire qu'avant, ça restait à l'égard de Paris. Après, c'est dans Paris. Et puis maintenant, c'est dans les immeubles. Et puis peut-être après, ce sera dans les appartements. C'est ce qu'a dit Jordan Bardella. C'est ce que dit également depuis de nombreuses années Thibaut de Montbrial. Je vous propose de l'écouter.
8: C'est qu'à force de penser que de ne pas intervenir à la hauteur de la gravité de ce qui se passe va permettre d'éviter des drames, on va arriver à un drame beaucoup plus grave, c'est que la prochaine fois ou la fois d'après, et en fait ça a déjà un peu commencé mais on n'en parle pas trop, les racailles vont rentrer dans les immeubles, et quand vous aurez eu 5 femmes violées et leur mari tué, à ce moment-là, il y aura la gueule de bois généralisée et tout le monde va se demander comment est-ce qu'on est arrivé là, et
7: il sera trop tard.
8: Et ce qui va arriver, c'est également des messages que j'ai reçus, là moi je vous parle de témoignages directs, alors vous imaginez quand c'est pas un témoignage direct, c'est que des gens vont s'organiser, organiser des milices
7: en, milice
8: en disant puisque l'État n'est pas capable de nous protéger, eh bien, on va s'organiser et on va s'armer. Donc de penser que la retenue face à des gens qui se conduisent de cette façon est susceptible d'apaiser les choses, c'est n'avoir pas compris qu'en réalité c'est perçu comme de la lâcheté donc, et que ça ne fait qu'encourager la prédation.
6: Ce que dit Thibaut de Montbrial, c'est moqué sur certains plateaux de télévision où on s'en amuse en disant mais non, ça n'arrivera pas. Mmh. Et on tourne en dérision. Et on n'entend pas, on ne veut pas voir. Ça, l'espace médiatique, on en parle chaque matin, mais il pose évidemment problème, puisque c'est une réalité. On n'invente pas les gens qui sont entrés dans les immeubles, c'est une vidéo de surveillance. On entend. Vous avez entendu cette jeune femme qui est la gardienne qui dit « mais moi j'étais terrorisée ».
9: Bien sûr.
6: Parce que s'ils ouvrent en fait, ces jeunes gens qui étaient là, s'ils ouvrent, s'ils arrivent à... Si les policiers d'ailleurs n'interviennent pas, ils sont arrivés tout de suite, hein, les policiers, moins de 2 ou 3 minutes après, on les voit ressortir. Qu'est-ce qui se passe? Ben vous entrez dans les immeubles et c'est le pillage. Et plus.
10: Oui, puisque maintenant, l'agression contre les personnes devient de plus en plus importante.
6: Bien sûr.
10: De plus en plus importante. C'est-à-dire que par le biais, parfois, tel que ça s'est passé là, samedi dernier, par le biais de on demande une cigarette, la personne ne vous en donne pas, vous tombez à 15 dessus.
6: Bien sûr.
10: Mais c'est de plus en plus, ça se répète. Donc pourquoi, en effet, Thibaut de Montbrial a raison.
6: Vous parliez tout à l'heure, il y a des émeutiers donc, qui sont entrés dans des appartements. Vous étiez donc hier au tribunal, Célia Barotte. Qu'ont-ils pris comme peine?
9: Eh bien, deux garçons de 19 ans sont venus de Villefranche-sur-Saône. Donc ils ont fait 400 kilomètres. Et en fait, ils ont été interpellés parce que les policiers les ont vus ressortir d'un immeuble cagoulé, éganté. Et donc, ils ont procédé à leur interpellation, leur contrôle. Ils ont vu dans leur téléphone portable qu'il y avait des vidéos de vol par effraction. Que dans leur voiture, ils étaient aussi munis de marteaux, de pieds de biche. Ils avaient également réalisé des recherches sur l'application, une application d'intelligence artificielle avec ce genre de questions. Par exemple, où sont les quartiers riches à Paris? Comment démonter le barillet d'une porte? Comment on démonte une porte? Et donc, ces jeunes garçons, eh bien, ils ont été

0: condamné à 18 mois d'emprisonnement avec sursis, simple, 2000 euros d'amende et une interdiction de paraître en Île-de-France pendant 3 ans.
1: Mais c'est quoi le blanc?
0: Ils sont ressortis libres.
1: Mais le profit
0: ils
1: de
0: sont ressortis
1: ces deux
0: je
1: jeunes
0: les ai
1: gens.
0: Dans le tribunal.
1: Le profit de ces deux jeunes gens, ça m'intéresse parce que.
0: Eh bien, ils passent le bac cette année.
2: C'est ça, parfois, il y a.
0: Oui, là, demain.
1: Oui. Ils passent le bac demain.
0: Voilà, il a expliqué que.
1: Ils ont des parents. Moi, je vous assure, je suis
0: alors oui, il y a des parents.
1: Ils ont des parents, ces jeunes gens.
0: J'ai pu parler avec la maman de l'un d'entre eux.
1: Oui, et qu'est-ce qu'elle dit, sa mère?
0: Eh bien, elle était quand même dans l'optique de le punir. Elle était vraiment aussi dans le sens de la justice. Elle voulait qu'il soit puni. Ouais. Bon, elle était aussi très émue parce qu'en fait, elle ne savait pas qu'il se rendait à Paris. Pour elle, son fils était parti réviser son baccalauréat chez son ami.
1: C'est quoi la structure familiale?
0: Alors, on est quand même sur des parents jeunes, classe modeste, qui maîtrisent pas forcément bien le français. Mais quand même, un élève qui se dit bon élève, inséré socialement aussi, primo délinquant. Mais voilà,
1: c'est ça qui
0: prend l'opportunité.
1: Ça nous intéresse parce que c'est un enfant issu de l'immigration.
0: Nationalité française, mais oui.
1: Mais vous dites les parents parlent pas bien français.
0: Oui, oui.
1: Mais ce gosse, t'as envie d'abord de l'aider.
0: Ah oui.
1: Gosse,
0: ah oui.
1: Parce qu'il a 18 ans, il va foutre sa vie en l'air.
0: Bah là, il était inquiété pour son bac. Donc, ça avait vraiment.
1: Tu te dis, mais qu'est-ce qui s'est passé? Donc, ses parents l'ont pas suffisamment accompagné, manifestement, l'ont pas suffisamment éduqué. La mère paraissait surprise.
0: Oui, elle ne savait pas que son fils avait fait ça. Elle le pensait chez son ami.
1: Et le père était là également.
0: Je n'ai pas rencontré le père, je ne sais pas.
1: Donc, elle l'a peut-être élevé seule, cette.
0: Non, elle a quand même un compagnon, le papa, mais je ne sais pas s'il était présent à l'audience.
1: Donc, tu as envie de dire, tout n'est pas perdu peut-être pour ces jeunes gens. Vous voyez, mais
0: c'est quand même dingue de penser à l'opportunité de se rendre à Paris avec des pieds de biche, des marteaux.
1: Avec des marteaux, c'est ça. Alors que parallèlement, il est peut-être très sympa quand il est en cours, il est en train de passer son bac, et puis. Non, on s'en fout. Vous voyez ce que je veux dire.
0: Vraiment cette contradiction entre le comportement. Je m'inquiète pour mon baccalauréat, mais en même temps, je fais 400 km pour faire une tentative d'effraction.
1: Ce que je veux dire, c'est que. Qu'est-ce qui n'a pas marché pour qu'à 18 ans, c'est ça? Ou alors on considère que c'est le mal et qu'il est né comme ça?
3: Je
1: crois pas.
0: Le point commun entre toutes ces affaires, c'est de.
4: Il y a peur de la sanction.
0: Voilà. C'est profiter cet événement pour dire
4: on fait rien. Vous pouvez aller vous amuser, passer le week-end à Paris, aller faire des casses.
1: Voilà. Bon, écoutez Reda Bellage qui essaye de.
5: C'est-à-dire de l'intelligence artificielle.
0: Oui.
1: Voilà. Bon. Écoutez Reda Bellage qui, lui, au contact de ces jeunes gens et qui, évidemment, généralise avec toute la difficulté quand on généralise, mais qui fait un portrait robot des comportements de ces jeunes gens qui ont été interpellés.
6: Ils n'hésitent pas à rentrer chez les gens, parce qu'en fait, ils vivent dans une société, pour eux, où c'est leurs règles, à eux. Ce n'est pas les règles françaises, en fait, tout simplement. Et c'est pour ça, en fait, pour eux, ce qu'ils font, ce n'est pas grave. Pour eux, brûler des voitures, ce n'est pas grave. Casser des magasins, ce n'est pas grave. Frapper des policiers, c'est encore moins grave. Et donc, ils vivent avec leurs propres règles. C'est mon avis. Ce n'est pas les règles marocaines, ce n'est pas les règles algériennes non plus. Hein, parce que là-bas, ils ne sont pas comme ça. Hein.
4: Ah, ça, c'est sûr.
6: Voilà, c'est leurs règles, en fait. Parce que vous, en France, on les a élevés comme ça. On les a élevés on a créé l'impunité, en fait. Et le droit, en fait, on a le sentiment, en tout cas c'est le sentiment de mes collègues, et puis c'est aussi le français qui parle, on a le sentiment que tout est fait pour eux, et pas pour nous, les policiers.
1: Bon, voilà ce qu'on pouvait dire.
3: J'ai pas votre indulgence, hein, pardonnez-moi, mais...
1: Je suis pas indulgent,
0: l'interrogation.
1: De comprendre, vous voyez ce que je veux dire,
3: et de
1: trouver des solutions.
3: Je crois que le mal existe.
5: Ah oui.
3: Apparemment, ils préparaient le bac option menuiserie, d'après ce qu'on a trouvé dans leur voiture, donc des marteaux et des pieds de biche. Ensuite, ça veut dire quoi quand on entre dans un appartement? Qu'est-ce qui se passe? Ils ont demandé à l'intelligence artificielle, qu'est-ce qui se passe quand j'ai forcé la porte et que je tombe sur quelqu'un dans l'appartement avec un marteau à la main? Bah, écoutez, franchement, c'est pas une question d'éducation, c'est que il y a quand même chez tout un chacun une conscience même vague des limites. Là, il y a
1: Il y a pas de surmoi.
3: Il y a aucune limite.
1: Je suis d'accord.
3: Pas seulement l'éducation, c'est pas seulement. Écoutez, c'est pas des gens qui avaient l'air en déshérence. Ils ont un foyer, ils préparaient le bac. C'est pas des gens complètement paumés.
1: C'est ce que je vous propose.
3: Voilà.
1: Ce que je vous propose.
0: Pascal.
1: C'est est-ce qu'ils parleraient ces jeunes gens? Demandez-leur s'ils veulent être interrogés. Pourquoi pas, d'ailleurs, sur un plateau, si cette mère, elle veut parler. Moi, ça m'intéresse vraiment d'avoir le témoignage de ces gens qui ont été condamnés. Qu'est-ce qu'ils cherchent? Bon, ça m'intéresse vraiment beaucoup. Je pense que là, il y a une motivation d'argent dans ce que vous avez dit.
0: Oui, est-ce que aussi ils ont été commandités par quelqu'un?
1: C'est-à-dire qu'ils veulent de l'argent. Et c'est aussi ça. Il y a l'envie sociale. Dans le cocktail qui est explosif, il y a l'envie sociale. C'est-à-dire que tu ouvres la télévision, tu vois des gens qui sont dans des beaux appartements, qui ont des belles voitures, qui vont dans des beaux restaurants, etc. Et eux n'ont pas d'argent. Donc cette envie sociale, moi je l'interprète comme ça en tout cas. Donc,
0: en tout cas, les vols de bijoux, les vols, c'est,
1: voilà, c'est tu vas ça, dans ouais. des quartiers où sont les quartiers riches, c'est pour prendre de l'argent.
2: Comme si de, ils ne sont pas dans la misère sociale, hein, c'est
1: non.
2: mais ils sont dans l'envie sociale.
1: L'envie sociale, elle existe.
2: Il y a une phrase célèbre de Furet qui dit « Sous l'Ancien Régime, on ne volait pas du pain, on volait des mouchoirs brodés. »
1: Eh oui.
2: Mais avant la Révolution française.
1: Oui, alors il y a moins de smartphones. Mais et moins d'intelligence artificielle. Bon, à l'Assemblée nationale hier soir, voyez cet échange hier après-midi, voyez cet échange entre Madame Lavalette et Monsieur Nunez.
5: Alors que les supporters du PSG se réjouissaient de leur deuxième étoile, des milliers d'agresseurs ont déferlé dans les rues de France pour brutaliser, saccager et tout brûler sur leur passage. Dans la capitale, les prédateurs ont transformé les rues en brasier, lancé un véhicule sur des passants, attaqué un commissariat et des forces de l'ordre auxquelles je tiens à rendre au nom de mon groupe un hommage appuyé pour leur dévouement et leur résilience. Les mêmes scènes dans 71 villes, de Rennes à Angers, de Grenoble à Bordeaux et même jusque dans les quartiers paisibles de Toulon. Ces images, Monsieur le Premier ministre, cumulent déjà des centaines de millions de vues dans un monde qui sait, ce qui est encore pourtant un tabou pour vous, qui ne l'est plus pour les investisseurs étrangers, la France n'est plus un pays sûr. Tu casses, tu répares, s'est gosillé Gabriel Attal. Mais dans la vraie vie, les émeutiers cassent et les Français casquent. Alors l'heure est à la fermeté, Monsieur le Premier ministre. Nous attendons que les interpellés soient enfermés et condamnés à rembourser l'intégralité de leurs méfaits. Sans quoi nous vivrons les mêmes scènes dans les prochains jours à l'occasion de la Coupe du Monde.
7: Vous avez raison, effectivement, on a assisté à des scènes dans la capitale, dans la nuit de samedi à dimanche. Vous avez raison de souligner qu'il y a eu aussi ces scènes en province. L'an dernier, pour la même finale, 46 départements avaient été concernés. Cette fois-ci, c'était 62 départements. Où il y a eu des incidents en marge des festivités pour célébrer la victoire du Paris Saint-Germain. Ce que je veux vous dire, Madame la députée, c'est contrairement à ce qu'on a pu dire ou entendre, nous avions un dispositif extrêmement solide, extrêmement vigoureux, parce que nous savions qu'il y aurait peut-être des débordements. Débordements qui ont toujours été qualifiés par le ministre de l'Intérieur qui vous parle comme étant des violences urbaines et des émeutes urbaines. On n'a jamais triché sur les mots.
1: Et le mot débordement, Gérard Carreau, vous avez fait sortir de vos gonds
8: Oui, absolument. C'était tellement ridicule. C'est là qu'à un moment donné, comme on dit, on atteint le ridicule. C'est la pire des choses. Parce que parler de... Quand il s'agit, même si on dénie encore pour l'instant le vocable guerre civile, ok, je le mets de côté pour l'instant. Pour l'instant. On voit très bien que ce sont pour le moins des émeutes urbaines de haute intensité. On parlait jusqu'à présent des signes souvent de violence, etc., d'intensité, etc. Là, on est dans la haute intensité. Écoutez, soyons simplement prospectifs une demi-seconde. La prochaine étape, c'est un mort dans un appartement qui aura été envahi. Alors le mort, je ne sais pas s'il sera un des attaquants ou quelqu'un qui se défendra, qui aura un pistolet dans sa commode et qui tuera, mais c'est la prochaine étape. Et c'est ça le processus de guerre civile. Alors je sais bien que ça fait peur et que même vous, qui êtes un modéré aussi comme moi, vous hésitez à le prononcer.
1: Ben, non, je pense que la guerre civile n'est pas là.
8: Oui, elle n'est pas là.
1: Elle n'est pas telle
8: que... Mais il y a toujours des prémices.
1: Bon, mais en revanche, j'entends surtout ceux qui ne veulent même pas voir les prémices et ceux qui se moquent de ceux qui annoncent ce qui arrive. Parce que tout ce qui est annoncé depuis 10 ans arrive en pire. Donc ils pourraient au moins se dire, bah oui, c'est de pire en pire. Ben non.
0: La guerre civile n'est pas là, cher Pascal.
1: Bah non, mais là vous allez voir la campagne électorale, et même Monsieur Lecornu, il a commencé hier, et le virage à droite. Hein.
2: C'était net.
1: Ça c'était net, hein, le virage à droite, parce que là la campagne arrive, donc là tu ne peux pas tricher pendant la campagne.
2: Oui, quand il a employé le terme combat culturel, c'était très net.
0: Voilà, mais on va en venir à ce sujet.
1: Le mot, bah, bien sûr, combat culturel,
0: ça,
1: bien sûr.
0: C'est ça le sujet, c'est le conflit de normes
1: sociales. Medjaber.
0: C'est pour ça que la guerre civile n'arrivera pas pour le moment, parce que pour faire une guerre civile, il faut être deux, il faut deux camps. Or, aujourd'hui, ce à quoi on assiste, c'est un conflit de normes sociales. Il y a une partie de la France qui est inhibée par l'universalisme, qui est inhibée par l'altérité et par l'individualisme. Et en face, vous avez une contre-société qui, elle, est désinhibée dans la violence, dans le défi à l'autorité, dans le tribalisme solidaire, dans le rapport aux femmes par la conquête, dans le rapport à l'espace public par la conquête. Et c'est ça, en réalité, aujourd'hui, qu'il faut étudier. C'est cette dynamique ethnoculturelle dont on parle, comment dire, sur le thème de l'immigration, alors qu'en réalité, non, ça n'est pas l'immigration, c'est un conflit de normes antagonistes qui se heurtent. C'est pour ça qu'aujourd'hui, il y a des prémices de ces personnes qui rentrent, parce qu'en effet, elles se sentent impunies, mais elles rentrent parce qu'elles ont une logique anthropologique qui est complètement antagoniste à la nôtre. Et c'est ça qu'il faut étudier, c'est la codification culturelle de ces jeunes hommes.
9: Pour IA...
0: le pouvoir, hein, parce que la prochaine, c'est la fête de la musique. L'année dernière, ils ont piqué des femmes. Ensuite, il y aura le 14 juillet, vous verrez, on recommencera
10: la Coupe du Monde.
0: Et vous verrez qu'à chaque étape, à chaque célébration, le Français sera obligé de s'auto-claustrer, de se cloisonner, de se barricader pour laisser place à la rue barbare qui prendra souveraineté chez vous.
9: Pour IA, Amir Chraï, qui est député... Je l'ai mal dit ?
11: Amir Chaï, mais c'est pas...
9: Amir, non, mais pour rien, Amir Chaï, qui est donc député écologiste, c'est bien ça ? Ancien
11: oui,
9: du PS.
11: Il a été et... beaucoup de choses dans son parcours politique.
9: Bon, et manifestement, pour lui, le problème, c'est les forces de l'ordre, et il interpellait hier M. Nunez.
12: Samedi soir, Paris devait en effet être une fête après la victoire du Paris Saint-Germain. Elle a d'ailleurs été, mais elle a aussi été ternie par des charges policières aléatoires, brutales, répétées, des coups sans discernement, des nuages de gaz lacrymogène, y compris jusque dans le métro. Les témoignages se multiplient en ce sens, à Paris comme dans le reste de la France, et ce n'est pas faire injure à nos forces de l'ordre que de le dire. Que des casseurs s'infiltrent parmi les supporters, c'est probable. Qu'une fête sportive soit compliquée à organiser dans un pays en proie à des tensions sociales, où la jeunesse aussi est discriminée, c'est un fait. Mais alors une question se pose. Pourquoi avoir refusé la fan zone proposée par le maire de Paris ? Pourquoi avoir tout misé sur un dispositif de répression exorbitant ? Vous avez même présenté les presque 900 interpellations comme la preuve d'un travail bien fait. À 9 jours de la Coupe du Monde, il serait irresponsable de ne pas tirer les enseignements de votre échec.
13: Allez discuter avec les personnes dont les champs sont envahis, dégradés, qui créent énormément de nuisances, qui commettent énormément de dégâts. Et il est légitime que les forces interviennent dans ce genre de circonstances. Allez discuter avec les commerçants qui ont subi des pillages de magasins dans la nuit de samedi à dimanche. Une quinzaine en province. 13 à Paris. Alors la fan zone. Franchement, monsieur le député, est-ce que vous pensez sérieusement que s'il y avait eu une fan zone organisée par la ville de Paris, les casseurs et les pilleurs que nous avons vus dans la nuit de samedi à dimanche seraient gentiment rentrés dans cette fan zone pour célébrer la victoire du Paris Saint-Germain? Certainement pas.
9: C'est extraordinaire. Sarah Knafo a tweeté, si je comprends bien, les casseurs sont satisfaits, le préfet est satisfait, le ministre est satisfait, il n'y a que les Français dont les voitures ont brûlé, les forces de l'ordre qui ont affronté des scènes de guerre pour du sport, qui eux ne sont pas satisfaits. Donc c'est
3: mais le dialogue est impossible, parce que c'est, impossible. Comme d'habitude, c'est entre la réalité et le hors-sol. Ce député parle d'une réalité qui n'existe pas. Il dit, s'il y avait une fan zone, il n'y aurait pas eu de problème. Vous voyez bien que ces gens, ça ne les intéresse pas, la fan zone. Ils veulent piller, ils veulent voler, ils veulent casser, ils veulent terroriser. Donc fan zone ou pas. Non mais c'est grave parce que ces gens sont représentés en force.
9: Oui mais ce que disait Sabrina est vraiment très intéressant tout à l'heure. La prise de territoire par des hordes de jeunes gens masculins essentiellement fait que les autres ne veulent plus y aller.
3: Non.
9: C'est une prise de territoire.
3: Ah, c'est des razzias, ça s'appelle voilà. Des razzias.
9: Donc, donc, je trouve que...
11: Ce député, M. Poirier-Amichet, oui. Est aussi le député dans cette circonscription de la Place de la République.
9: Oui.
11: Il devrait savoir que Place de la République, à partir d'une certaine heure, il ne faut pas être une femme pour le traverser.
9: Joseph Massescaron.
3: Il ne faut pas travailler à CNews non plus pour traverser la Place de la République.
9: Non,
3: oui. Vous voyez
9: non mais la Place de la République...
11: Ah, mais c'est devenu, mais c'est devenu la Cour des Miracles.
9: C'est une horreur.
11: C'est la Cour des Miracles.
9: C'est horrible. D'ailleurs, les gens, ils vendent... C'est toujours pareil. Les gens, ils vendent leur appartement.
3: Bien sûr.
9: Alors, n'allez jamais. Les agences immobilières qui veulent vendre un bien Place de la République, à mon avis, ça ne doit pas être simple. Écoutez M. Lecornu sur les images lamentables, ce qu'il a dit hier à l'Assemblée nationale.
14: En colère de voir les images lamentables telles qu'elles nous sont évidemment parues samedi soir. Et je veux redémarrer par là où vous avez commencé. Nous devons ici soutenir. Quoi qu'il arrive, les forces de sécurité intérieure
10: policiers, gendarmes, pour une simple et bonne raison, mesdames et messieurs les députés, car leur mission est d'appliquer les lois de la République que vous avez votées. Et là-dessus, on ne peut pas être dans une schizophrénie. Pire que cela, comme une parlementaire l'a fait avant même ces images samedi, laissant à entendre que ce sont les forces de l'ordre qui créeraient le désordre. L'inversion du récit, l'inversion des valeurs est le début du combat politique et culturel qu'il nous faut mener. Sans quoi, comment voulez-vous demander à une jeunesse de respecter des règles si les élites politiques elles-mêmes introduisent un doute ou un quiproquo dans les lois de la République que vous avez votées ?
1: Jacques Serret, là il y a un mot-clé qui n'avait jamais été employé par la Macronie. Bataille culturelle.
11: Combat
1: culturel. Quand j'ai entendu ça hier, je me suis dit, tiens, il pourrait être éditorialiste sur l'antenne de CNews, monsieur Le Cornu. Vraiment, mais je vous assure, je ne peux pas vous dire ça, puisque la bataille culturelle, c'est un des thèmes que nous menons ici. À juste titre, d'ailleurs. À juste titre. Bon, ce mot n'était jamais repris. Jamais dans la Macronie. Mais...
4: Moi, c'est pas ce qui m'interpelle.
1: Ah, moi, je trouve que les mots ont un sens et que cette expression combat culturel, pardonnez-moi, ça a un sens. Et c'est pas rien, combat culturel. C'est même un mot qui était utilisé par Éric Zemmour.
11: Même avant lui.
1: Oui, mais en fait.
4: Et ce qui m'interpelle, moi, c'est l'incohérence. Je suis désolé, ça fait des jours que le gouvernement se félicite du dispositif, se félicite que tout s'est très bien passé, qu'il n'y a rien à voir. Dans ce cas, pourquoi il parle d'images lamentables ?
1: Parce qu'elles sont lamentables. Parce qu'il ne peut pas fuir la réalité.
4: Il n'y a aucune logique dans ce cas.
1: Qu'est-ce que vous voulez ? Avant, il prévenait en disant on va faire le maximum. Il y a un moment où
4: c'est avouer son impuissance. Dans ce cas, on ne parle pas de.
1: Mais Jacques, d'état cette séquence, toute cette séquence, elle ne sert qu'un parti politique aujourd'hui, le Rassemblement National. Voilà. Parce qu'entre ceux qui sont dans le déni, ceux qui nous écoutent, ils disent en fait, il y en a marre. On a tout essayé, ben, on va bien voir ce que feront les autres. C'est ça qu'ils pensent bien souvent. Et puis après, t'as ceux qui voteront Jean-Luc Mélenchon, parce que ce sont eux finalement que Jean-Luc Mélenchon défend, alors que ce sont les voyous, pour faire à grands traits. Bon, mais les autres... Donc c'est pour ça que la Macronie... Qu'est-ce que vous voulez qu'ils disent ? Le bloc central, ça fait 10 ans qu'ils sont là, c'est un fiasco dans tous les domaines. Célia Barotte était hier dans une audience de justice, elle nous dit c'est un bordel que vous n'imaginez même pas. C'est ça la France, c'est un effondrement de tous les côtés. Et vous avez le président de la République qui, lui, dit on est intraitable, Premier ministre qui dit on la justice passera, et elle, on n'est pas intraitable et la justice ne passe pas.
3: Faudrait un peu moins de rime en table, lamentable, intraitable, et un peu plus de rime en lion. Action, répression, par exemple.
1: Donc, mais en fait, pour Sébastien, je veux dire, la marge de manœuvre pour Édouard Philippe, qui a servi le président de la République, pour Gabriel Attal, qui a servi le Premier ministre, pour Sébastien Lecornu, qui a servi le Premier ministre, elle est très étroite. Qu'est-ce que vous voulez qu'ils disent ? Ils ne vont pas dire le contraire de ce qu'ils ont fait pendant 10 ans.
4: Non, mais dans ce cas, faut se taire.
1: Oui. Mais en fait, il faut arriver avec un programme en disant tolérance zéro, 100 000 tolérance zéro, 50 000 places de prison, et on ne tolère plus rien.
11: Mais il prend ses marques.
1: Il faut arriver là, comme ça.
11: Mais il prend ses marques.
1: Et loi anti-casseur remise sur...
0: Et abrogation de la loi Belloubet. Hein,
1: Donc il faut y aller maintenant, il faut y aller sur ces terrains-là. Il n'y a que ça à faire, et alors là, vous allez faire du monde. Hein. Vous allez faire du monde, parce que les gens ils vont vous écouter. Ils en ont ras-le-bol.
0: On va retrouver la confiance sociale.
1: La fameuse confiance sociale. Exactement. Moi, j'ai confiance en tout cas en Thomas Hill.
0: Oui.
1: Thomas Hill, alors, comment c'était avec Juliette Binoche hier ?
15: Bonjour Pascal, ça s'est très bien passé, écoutez.
1: Ah.
15: Oui, non, ça a été...
1: Mais je ne vous ai même pas écouté, d'ailleurs, malheureusement, parce qu'on était...
15: Ça fait plaisir.
1: Bah, si je vous écoute...
15: Moi qui vous écoute religieusement tous les matins.
1: Oui, bah, en parlant de religieux, le prêtre, ce n'était pas un vrai prêtre.
15: Alors,
1: prêtre
15: justement...
1: qui a expliqué, qui a écouté...
15: Justement.
1: Monsieur Dupont de Ligonnès en confession.
15: On va revenir sur cette
1: affaire. On va l'écouter après la pause.
15: Nous. Ah, voilà. Nous, on sera avec Gilles Gallou, vous savez, qui a enquêté sur cette affaire et qui était hier soir sur le plateau d'M6 pour cette émission Appel à témoins.
1: Formidable, Gilles Gallou.
15: Formidable.
1: On l'a reçu là.
15: Formidable.
1: Mais évidemment, il a intérêt à dire que Dupont de Ligonnès est vivant. Autrement, son livre, il ne le vendra pas.
3: Ça, c'est de la promo.
1: C'est sa théorie. Il est formidable d'ailleurs. Franchement, il est formidable. C'est un policier.
15: Ah, c'est sacrément fouillé, ouais. Et puis c'est un vrai enquêteur pour le coup. Il a vraiment travaillé sur cette affaire. Et puis c'est une personne qui a vraiment travaillé sur cette affaire. C'est pas un témoignage comme ça aléatoire.
1: Ah oui, bon, vous croyez quoi ?
15: Ah, moi, je crois, je crois vraiment à sa théorie qu'il serait effectivement planqué quelque part aux États-Unis. Mais bon, voilà, on va en parler avec lui. On va surtout revenir sur, sur ce qui s'est dit hier, parce qu'il y a eu plusieurs témoignages, il y a eu des photos qui sont sorties. Donc voilà, je voudrais savoir s'il pense que tout cela est crédible ou non. Visiblement, en tout cas pour le témoignage du prêtre, ça a l'air sacrément bidon. Donc c'est.
1: Moi, je trouve ça
15: c'est assez fou.
1: J'aime bien Julien Courbet, j'aime bien nos amis d'M6, etc., mais c'est quand même très étrange. S'ils ont mis un prêtre sans vérifier s'il était prêtre.
15: C'est ça. Et sans appeler l'évêque dont il parlait.
1: Et sans vérifier ce qu'il allait dire. Voilà. C'est quand même très, très
15: c'est embêtant. Voilà, donc on va revenir sur tout ça. Merci Pascal.
1: Merci Ami.
15: Bonne émission.
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15: Allez, on arrive dans un instant en direct pour Culture Média avec donc Gilles Gallou, ancien enquêteur de la police judiciaire qui mène l'enquête depuis des années sur cette affaire du pont de Ligonnès. Il était hier soir sur le plateau d'appel à témoins. Il nous donnera son sentiment sur ces nouveaux témoignages. A tout de suite sur Europe 1.
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30: Vous êtes bien sur Europe 1, excellent mercredi. Dans un instant, les infos de 10h avec Émilie Dez. Et ensuite, place à la belle équipe, accompagnée par Thomas Hill. Oh là là, il est là avec vous jusqu'à 11h30 sur Europe 1. Vous avez de la chance, à tout de suite.
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15: Il est 10h sur Europe 1. Juste avant Culture Média, les infos avec Émilie Dez. Bonjour Émilie.
13: Bonjour Thomas, bonjour à tous. Les recherches ont repris ce matin pour tenter de retrouver la jeune Liana, 11 ans, disparue depuis vendredi dernier dans le Gers. Des chasseurs et des pêcheurs sont mobilisés. L'homme, soupçonné de l'avoir enlevée, est visé depuis près d'un an par une enquête pour viol sur une enfant de 10 ans. Le suspect, âgé de 41 ans, avait par ailleurs été licencié après avoir eu un comportement inapproprié avec une lycéenne en 2021. Il était alors agent d'entretien dans un lycée du Gers. Trois agents de l'Office national des forêts ont été placés en garde à vue. Ils sont entendus dans le cadre de l'enquête sur l'incendie de Ribotte dans l'Aude en août 2025. Incendie qui avait fait un mort et plusieurs blessés dans le massif des Corbières. 17 000 hectares étaient partis en fumée. Le trafic est suspendu à l'aéroport du Koweït, touché par des drones iraniens. Les vols sont détournés vers d'autres aéroports. L'armée américaine affirme de son côté avoir repoussé plusieurs attaques iraniennes contre ses bases et ses alliés dans le Golfe. Des drones ukrainiens ont touché des sites énergétiques et militaires à Saint-Pétersbourg, jour d'ouverture du traditionnel forum économique qui rassemble de nombreux dirigeants russes. Vladimir Poutine doit y participer. En Ukraine, une attaque russe a fait au moins 21 morts, dont 15 dans la ville de Dnipro. Volodymyr Zelensky réitère son appel urgent à une aide américaine pour des systèmes de défense anti-aérienne. Un hommage national au sociologue et philosophe Edgar Morin ce matin aux Invalides. La cérémonie sera présidée par Emmanuel Macron dès 11h. Edgar Morin est décédé vendredi à l'âge de 104 ans. Le chef de l'État a salué la mémoire d'un soldat de la résistance, militant et affranchi, écrivain et penseur du siècle. Il était l'humanisme fait personne, selon lui. Le débat parlementaire sur la fin de vie, députés et sénateurs n'ont pas réussi à se mettre d'accord en commission mixte paritaire. Le texte reprend sa navette entre les deux chambres et c'est l'Assemblée qui aura le dernier mot. Vote définitif le 15 juillet. Elon Musk, l'homme le plus riche de la planète, sa fortune devrait franchir la barre symbolique des 1 000 milliards de dollars avec l'entrée en bourse de SpaceX. Elon Musk deviendrait ainsi le tout premier trillionnaire. Il devance de très loin le cofondateur de Google, Larry Page, et ses 298 milliards. Deux lycéens sur trois ont déjà reçu au moins une proposition d'admission sur Parcoursup. Les premières réponses sont tombées hier. Comme chaque année, les candidats ont 48 heures pour accepter ou refuser une proposition d'admission. Et puis un mot de tennis avec Roland Garros, Europe 1 et radio officielle du tournoi. Suite et fin des quarts de finale aujourd'hui. Au programme Auger Aliassim Koboli et Berrettini Arnaldi chez les hommes. Kalinskaya Fralinska et Sabalenka Schneider chez les dames.
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13: Il est 10h03 sur Europe 1 Culture Média, c'est tout de suite.
15: Quelle diction fantastique, bravo Émilie Dez.
13: Pour les noms.
15: Vous êtes très très forte sur les, sur les noms. Merci, on vous retrouve à 10h30.
13: À tout à l'heure.
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15: Bonjour à tous et bienvenue dans Culture Média en ce 3 juin. 3 juin, ce qui veut dire que dans pile un mois, ce sera la dernière de la saison. Et vous le savez, c'est désormais un rendez-vous. Lors de cette dernière, on récompensera les numéros 1 de l'année. Meilleur animateur, animatrice, meilleur chanteur, acteur. Comme d'habitude, on vous laisse choisir. C'est le seul prix pour lequel il n'y a pas de nommé, pas de présélectionné. C'est vous qui choisissez sur Europe1.fr. Allez-y, faites vos choix. Les votes sont ouverts. Bonjour Anissa Dadier et Julien Pichenet.
3: Bonjour Thomas.
15: Ah, il est en direct de Roland-Garros. Julien Pichenet, où il passe sa meilleure vie. Ça va Julien?
14: Il y a un décalage, je suis en différé par rapport à vous. On n'est pas dans le même espace-temps alors.
15: C'est très léger. Ça ne va pas vous empêcher de faire votre journal des médias dans un instant.
14: Non, en décalage peut-être, mais en décalage d'une fraction de seconde, ça ira, vous inquiétez pas. Je suis pas en décalé sur les scoops, ça c'est l'essentiel.
15: C'est l'essentiel, bien sûr. En tout cas, on a hâte de cette dernière émission en public sur le toit d'Europe 1. Vous pourrez bientôt vous inscrire d'ailleurs pour assister à l'émission. Toute l'équipe sera là, a priori bien habillée.
3: Ah oui, il faut bien sûr.
15: Julien Pichenet tiendra la buvette, évidemment. Anissa fera un cake aux fruits, bien sûr.
3: Des cookies, je peux faire des cookies. Si vous voulez.
15: Non, ce sera très très sympa.
3: Est-ce qu'on peut voter pour vous, par exemple?
15: Ah non, ça c'est interdit. Non, au début, la première saison, on avait comptabilisé ces votes. Et on s'est dit, c'est un peu ridicule, j'allais pas me remettre.
3: Non, mais moi, j'aimerais vous remettre vraiment le numéro 1 du meilleur animateur. Vraiment.
15: Ah ouais, sympa de votre
3: part. Bah ouais, vraiment. Mais bon. Non, je paillote bien ou...
15: Ouais, c'est énorme, franchement, championne. Un point de plus. Bon, en attendant, aujourd'hui, on a une grande émission. On va revenir d'abord sur la question qui obsède la France depuis 15 ans maintenant. Où est passé Xavier Dupont de Ligonnès? Est-il encore vivant? Et alors, hier soir sur M6, l'émission Appel à témoins promettait des révélations en direct. Un homme, notamment se disant prêtre, a dit avoir recueilli sa confession en 2022. Témoignage totalement démenti ce matin par l'évêque de son diocèse. Et nous sommes avec Gilles Galou. Bonjour Gilles. Bonjour. Ancien enquêteur de l'Office central cybercrime de la police judiciaire. Vous enquêtez depuis des années sur Xavier Dupont de Ligonnès, vous en avez tiré ce livre passionnant, un flic au cœur de l'affaire, et vous étiez hier soir en direct sur le plateau d'M6, donc vous allez pouvoir me dire si ces nouveaux éléments vous amènent à revoir un peu votre théorie sur le lieu où vivrait aujourd'hui Xavier Dupont de Ligonnès. Et puis dans la deuxième partie, alors, on va complètement changer d'ambiance avec de la musique.
16: C'est comme ça, qu'est-ce que j'y peux faire?
15: Willem sera avec nous tout à l'heure. On va découvrir son nouveau titre et son nouveau look. Parce que vous allez voir, il a beaucoup changé, Christophe. J'en viens à me demander si c'est le vrai Christophe Willem. Est-ce que quelqu'un a une preuve? Est-ce qu'on lancerait pas un appel à témoins?
3: Ça y est, vous devenez parano, Thomas. C'est cette affaire du pont de Ligonnès.
15: Ça me trouble. Merci d'être avec nous chaque matin sur Europe 1. On est ensemble jusqu'à
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15: Et d'abord, le journal des médias de Julien Pichenet. De quoi on va parler ce matin, Julien?
14: Bah tiens, justement, d'usurpation d'identité. Bah, il faut se méfier. Michel Drucker en a été victime. Il faut faire attention à l'IA parfois. Et de Secret Story, le groupe TF1 va relancer sa télé-réalité fétiche dans quelques jours.
15: Mais d'abord, bien sûr, les audiences. Alors, est-ce que ça a marché, ce appel à témoins d'M6 hier soir?
14: Quels étaient vos pronostics, Anissa et Thomas, sur cette émission appel à témoins consacrée à...
15: Ça a fait beaucoup de bruit, mais est-ce que ça a marché?
3: 3,5 millions?
14: Je dirais pas que ça a fait un gros score. dit ça, 1 980 000 téléspectateurs en moyenne. Ah ouais. 11,2% du public. Il n'y a pas eu forcément de pointe. On est resté vraiment autour des 2 millions durant toute la soirée. C'est vrai qu'on pouvait s'attendre à mieux, même si M6 était troisième des primes. Les scores étaient globalement faibles hier. C'est Koh-Lanta qui a fini en tête avec 2 800 000 téléspectateurs sur TF1. J'ai regardé aussi les scores de Roland-Garros. Ça baisse un petit peu. 1 300 000 téléspectateurs pour le quart de finale d'Alexander Zverev hier après-midi.
15: Il n'y a plus de français.
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15: Et puis à la une de ce journal des médias, l'ancien présentateur du JT de TF1, Patrick Poivre d'Arvor, est visé par deux nouvelles plaintes.
14: Deux nouvelles plaignantes qui s'ajoutent à la longue liste de femmes qui accusent PPDA d'agression sexuelle. Depuis Florence Porcel, première à avoir parlé en 2021, elles sont plus d'une quarantaine au total, dont 13 qui ont porté plainte. Ces deux nouvelles plaignantes dénoncent des faits qui se seraient déroulés dans un cadre professionnel, l'une en 2001 et l'autre en 2011. Elles n'auraient pas encore été auditionnées par la justice. Patrick Poivre d'Arvor a toujours nier les faits qui lui sont reprochés.
15: Et puis dans le reste de l'actu des médias, 53 quotidiens français attaquent une entreprise américaine en justice et lui réclament plusieurs dizaines de millions d'euros.
14: Et une fois de plus, l'intelligence artificielle est mise en cause dans ce dossier. L'organisme LAPIG, l'Alliance de la presse d'information générale, qui regroupe la quasi-totalité des quotidiens français, a annoncé poursuivre en justice la société américaine Brave. Plus d'une cinquantaine de journaux se tiennent à ses côtés, comme L'Équipe, Les Échos ou La Voix du Nord. Alors, ils reprochent à l'entreprise, qui est basée en Californie, de piller les contenus des différents titres de presse avec l'intelligence artificielle, et ce, sans en avoir l'autorisation. En gros, Brave a créé un navigateur de recherche, un peu comme Google Chrome ou Safari, si vous voulez, en intégrant à son moteur de recherche des fonctionnalités d'IA qui synthétisent tous les articles. Au total, il y a 53 quotidiens français qui demandent réparation et 80 millions d'euros à l'entreprise américaine. C'est une première dans le genre. Une première audience est fixée au 10 septembre devant le tribunal judiciaire de Paris.
15: On suivra ça, évidemment. Vous êtes sûr de la prononciation de cette société américaine Brave?
14: Oui. Brave.
3: Voilà. Peut-être.
14: Voilà, je vais prononcer à la française pour qu'on comprenne bien. Bien parce que sûr. Quand je parle anglais, on ne comprend pas ce que je veux dire.
15: Ah, oui, d'accord.
14: Dire,
15: d'accord. Voilà. Merci.
14: Si je dis brave, là, vous comprenez.
15: Merci de vous mettre à notre hauteur. Merci, Julien. Et alors, en parlant d'intelligence artificielle, figurez-vous que Michel Drucker a été victime d'une usurpation d'identité.
14: Oui, il prévient Michel Drucker sur ses réseaux sociaux. On utilise mon image et ma voix pour la vente d'un médicament antidouleur articulaire qui s'appelle Health Bridge. C'est le nom de ce site qui aurait visiblement utilisé l'IA pour voler l'identité du célèbre animateur à des fins donc frauduleuses. C'est de la poudre de perlimpinpin, a écrit Michel Drucker sur Instagram. Il n'y a qu'un seul Michel Drucker, les arnaqueurs. Attention, évidemment, embrasse Michel qui nous écoute, évidemment.
15: Bien sûr. Un mot maintenant sur les programmes, Julien, parce que ça y est, le groupe TF1 a annoncé la date de retour de son émission de télé-réalité phare de l'été.
14: Ici la voix, Secret Story. Pas mal, non? Ça va.
15: Crédible.
14: Ici la voix. Ouais, Secret Story revient pour une 14e saison à partir du mardi 23 juin. Et comme l'an dernier, le lancement, c'est compliqué. Hein. Le lancement aura lieu sur TF1 en deuxième partie de soirée. Et dès le lendemain, l'émission va basculer sur TMC et non pas sur TFX, comme l'an dernier, qui est pourtant la chaîne de référence des émissions de télé-réalité du groupe TF1. Mais il y a toutes les Escape Island et toutes ces émissions, peut-être qu'il n'y avait plus de place. C'est peut-être aussi un moyen de faire gonfler un petit peu les audiences. Secret Story va proposer 6 quotidiennes par semaine, ce sera tous les jours sauf le samedi. À voir si cette année la production va réussir à mieux gérer les candidats et la haine que l'émission peut générer sur les réseaux sociaux. L'an dernier, souvenez-vous, les internautes avaient dénoncé les comportements de plusieurs habitants envers deux autres candidates, Romy et Anita, au point que la production avait dû intervenir.
17: La maison est et doit rester un espace de respect, de bienveillance et de sécurité pour chacun. Donc nous ne tolérerons pas les comportements qui iraient à l'encontre de ces valeurs et nous n'hésiterons pas à intervenir si cela n'est pas le cas pour prendre des mesures disciplinaires ou si nécessaire une exclusion du jeu.
14: Ouais, il faut faire la police parfois dans Secret Story.
15: Ah, c'est sérieux. Et allez, direction maintenant pour finir les podcasts Europe 1 avec une toute nouvelle série, Julien.
14: Casse impossible, une nouvelle série de podcasts qui revient sur ces grands braquages spectaculaires, incroyables, insolites qui ont fait la une de l'actualité ces dernières décennies. Et le premier épisode de la saison 1 retrace l'histoire du vol du trophée de la Coupe du Monde. C'était il y a 60 ans, en mars 66, en Angleterre. On est 2 mois avant le coup d'envoi de la compétition et le trophée disparaît.
18: Ce vol, singulier, presque burlesque, a mis le monde du football en ébullition. Et surtout, il a mis la police britannique dans tous ses états.
19: Scotland Yard ne disposait encore d'aucun indice sérieux ce matin.
20: Well, the police and football association started a nationwide hunt.
21: Winter, are we just waiting?
2: And they were just closing in on South London when a very extraordinary thing happened.
20: Mais l'affaire n'est donc pas terminée. Nous espérons retrouver la coupe sous 48 heures.
14: Incroyable, Casse Impossible, histoire. Avec la voix incroyable de Marc Messier que vous avez entendu et des archives non moins incroyables d'Europe 1. C'est une nouvelle série de podcasts disponible dans la collection Au cœur du crime sur l'appli et le site Europe 1. Le premier épisode est en ligne depuis deux jours. Il a déjà totalisé plus de 70 000 écoutes.
15: Mais moi, je ne connaissais pas du tout cette histoire. Je ne savais pas qu'on avait volé la Coupe du Monde, le trophée.
14: Exactement.
15: De la Coupe du Monde.
14: Ouais, bien sûr. Ouais.
15: Ça a été retrouvé ou pas?
3: Il a été retrouvé par un chien. C'est...
14: Ah, Nisha qui spoil la fin.
3: Oui, mais on ne sait pas comment le chien l'a retrouvé. Il faut écouter le podcast, c'est génial.
15: Quel type de chien?
3: Et comment il a fait,
15: bien sûr. Poil long, poil court, bien sûr. Non, il reste
14: effectivement. Non, c'est vrai, c'est un chien qui a retrouvé le trophée. Scotland Yard n'a pas réussi. Un chien était meilleur que Scotland Yard il y a 60 ans. C'est génial.
15: Incroyable cette histoire. Bon, merci beaucoup, Julien. On va aller écouter ça. Merci pour ce journal des médias.
3: Allez, restez avec nous sur Europe 1. Vous écoutez Culture Média avec Thomas Hill. Et Thomas, vous recevez ce matin Gilles Gallou, auteur du livre passionnant livre enquête Xavier de Ligonnès, un flic au cœur de l'affaire. Alors on va revenir sur les dernières révélations, c'était il y a quelques heures à la télévision, des révélations plus ou moins crédibles autour du mystère du pont de Ligonnès. Vous êtes bien sur Europe 1 avec Culture Média, tout de suite.
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4: Oui, je reçois ce matin Gilles Gallou, ancien enquêteur de l'Office central cybercrime de la police judiciaire. Pour rappel, à l'époque, votre boulot c'était de fouiller toute la vie numérique de Xavier Dupont de Ligonnès. Et il y avait du travail parce qu'il utilisait plusieurs pseudos sur des forums. Donc ça a été ça, votre travail, c'était un travail de fourmi. Hein.
5: Entre autres, oui, mon travail en 2011... ça a été de retrouver toutes les traces numériques de Xavier Dupont de Ligonnès, ses adresses IP, ses connexions, pour essayer de retracer à l'époque cette fameuse ce qu'on a appelé cavale.
4: Ouais.
5: Et donc effectivement, j'ai participé à cette enquête pour retracer le trajet de Xavier Dupont de Ligonnès. Oui.
4: Et alors il y a deux ans, vous remettez dans cette affaire Dupont de Ligonnès, et ces deux années d'enquête ont fait naître votre livre passionnant, Un flic au cœur de l'affaire. Vous êtes le premier enquêteur finalement impliqué dans l'affaire à sortir un livre. Et alors hier soir, Gilles Gallou, vous étiez invité donc en direct sur le plateau de l'émission Appel à témoins sur M6, disons-le, a fait quand même un grand plan de communication assez retentissant, annonçant avoir un nouvel élément inédit et peut-être une preuve de vie récente de Xavier Dupont de Ligonnès. Qu'est-ce qu'on vous a dit, vous, avant, sur les éventuelles révélations qui pourraient arriver en plateau? Est-ce que vous étiez au courant de ce qui allait se dire?
5: Moi, j'étais invité pour parler de mon livre. Alors, j'ai quand même compris qu'ils ont fait des investigations à partir des éléments que j'apporte dans mon livre, puisque moi, je défends l'hypothèse que Xavier ne se serait pas suicidé en sortant de l'hôtel le 15 avril. Mmh. Donc ça, j'avais compris qu'il se basait sur mon travail pour poursuivre sur le terrain. Mmh. Donc ça, moi, je savais que je venais sur le plateau et que s'il y avait des révélations, ce serait sans doute des révélations qui pourraient éventuellement aller dans le sens que Xavier pourrait être vivant.
4: C'est ça. Et effectivement, dans l'émission, on voit qu'ils ont contacté des témoins dont certains figurent dans votre livre, qui n'ont pas forcément été entendus par la police d'ailleurs, mais qui affirment avoir vu Xavier Dupont de Ligonnès après le 15 avril autour de Roquebrune-sur-Argent. Mais alors, le témoignage le plus marquant, c'est celui d'un certain père Marc. Et selon ses dires, donc ça c'était au téléphone, ce prêtre aurait hébergé Dupont de Ligonnès pendant 4 jours au sein de son monastère dans l'Aude. Il dit que Dupont de Ligonnès lui aurait confessé même ses crimes. Il lui aurait même laissé son numéro de téléphone. En entendant tout ça hier soir, Gilles Gallou, en direct, qu'est-ce que vous vous dites?
5: Alors, en fait, vous voyez, moi, je vois le back-office, c'est-à-dire que moi, je suis passé en...
4: Les coulisses.
5: Les coulisses. Il y a trois étapes dans cette émission. Hein, donc, nous, on est passé en premier. Et donc, moi, le prêtre, il est arrivé, je crois, dans la deuxième ou troisième partie de l'émission. Et donc, moi, d'où j'étais assis, j'ai vu l'agitation sur les tables, là, de... Et donc, j'ai compris qu'il se passait quelque chose et j'ai vu qu'ils avaient un élément certainement important. Donc, j'ai aussi compris qu'ils étaient en train de vérifier. Ils se demandaient s'ils allaient passer le truc. Donc c'était, on voyait qu'il y avait un truc. Et donc quand ils ont passé le truc en direct, après finalement on a tous envie d'y croire. Enfin toute la France même peut-être a envie de croire qu'il y a un prêtre qui va. Ouais. Donc pourquoi pas à la limite. Hein, ça pouvait être cohérence.
4: Sur le coup vous avez envie d'y croire.
5: Moi j'ai envie d'y croire. Ouais. Je pense comme beaucoup de gens. Mais je suis prudent. Moi tant que j'ai pas vu la photo du mec.
4: Oui parce qu'il affirme avoir une photo.
5: Voilà.
4: Avec
5: donc, moi,
4: Xavier Dupont de Ligonnès.
5: Tout de suite dans ma tête je me dis moi tant que j'ai pas vu la photo je valide pas quoi.
4: Et alors visiblement les vérifications ne sont pas allées très très loin parce que alors le prêtre dit avoir demandé à son évêque l'autorisation avant de parler. Sauf que ce matin l'évêque de Carcassonne donc Monseigneur Bruno Valentin a pris la parole sur X et il nie tout en bloc.
6: Un homme se présentant comme prêtre du diocèse de Carcassonne et Narbonne, dont j'ai la charge, a fait hier une intervention sur M6 en prétendant faire des révélations avec mon accord. Jamais personne ne m'a contacté à propos de l'affaire évoquée, ni celui qui a pris la parole, ni même M6, avant de diffuser de tels propos. Je déplore donc ce manque de rigueur et de professionnalisme qui a abouti à cette séquence trompeuse pour le public.
4: Voilà, l'évêque qui, selon BFM ce matin, va saisir l'ARCOM hein, pour ce manque de rigueur de la part d'M6. Donc visiblement, donc, ce témoignage du prêtre, il était bidon. C'est quand même assez surprenant, Gilles Gallou, que les équipes de l'émission n'aient pas pris la peine d'appeler l'évêque pour vérifier, non ?
5: Là, vous me posez une question, moi je ne travaille pas chez M6.
4: Oui,
5: hein.
4: C'est quand même surprenant, vous qui êtes enquêteur.
5: Alors non, moi franchement, après l'émission, j'ai vu ce tourbillon, hein, tout le monde se posait des questions, et je les ai vu aussi rappeler le type. Ouais. Et petit à petit, j'ai quand même vu le truc se dégonfler, parce que j'étais encore là, et j'ai assisté, et je dis, mais s'il vous plaît, demandez-lui des preuves. Ouais. Demandez-lui sa date de naissance, par exemple, demandez-lui le nom de sa mère. Et il m'a semblé que le type ne répondait jamais aux questions qu'on lui posait. Mm. Donc là, j'ai dit, bon... Et la photo n'arrivait jamais.
4: Et même cette histoire de photo, ça paraît improbable quand même que l'homme le plus recherché de France pose pour un selfie.
5: C'est-à-dire qu'après, hors plateau, on a compris que le type serait resté plus longtemps. Enfin, l'histoire a un petit peu évolué, c'était encore plus extraordinaire. Et puis, donc, après, ça
4: encore
5: s'est...
4: Encore plus extraordinaire, encore plus fumeux.
5: Ouais, encore plus fumeux. Ouais. Mais c'est le type qui fumait, quoi.
4: Ouais, oui,
5: il en rajoutait, bon.
3: Mais même le secret de la confession, tout ça pose question, oui. Tout de même.
5: Donc,
3: qu'un
5: du coup,
3: prêtre
5: révèle
3: tout ça.
5: Tout le monde se regardait, bon, ça sent le truc fumeux.
4: Ah, ils s'en sont rendus compte quand même.
5: Oui, bien sûr, bien sûr.
4: Et alors, puis il y a un autre témoignage dans cette émission, une photo prise par une conductrice au volant de sa Tesla en 2025 qui affirme avoir reconnu Xavier Dupont de Ligonnès au bord d'une route dans le Var. M6 a montré cette photo hier, mais alors elle est quand même assez floue, de mauvaise qualité. Qu'est-ce que vous en pensez, vous, de cette photo?
5: Bah déjà, moi, il me la montre en plateau. Je suis au bout du plateau, je vois ça sur un écran qui est à 20 mètres de moi. Bon, il me demande ce que j'en pense, pas évident. Il faudrait que je puisse l'observer plus en détail, mais bon, à première vue, c'est ce que je dis à Julien Courbet, parce qu'au début, il montre trois photos d'un homme vieilli, et puis là, le type, oui, il est plus jeune que sur les photos. Donc déjà, pour moi, ça colle pas. Après, moi, je prends toujours le temps d'analyser avant de m'exprimer. Ouais.
4: Mais c'est vrai que tout ça, ça donne quand même l'impression d'un peu d'une exploitation pour tenter de faire du buzz et de l'audience autour de cette histoire, parce que ça fait quand même plusieurs jours qu'on nous annonce de grandes révélations. Et à l'arrivée, on découvre un témoignage bidon, une photo floue. C'est assez décevant, même pour vous, j'imagine, à l'arrivée.
5: Alors, c'est décevant. En fait, il reste quand même un témoignage où ils ont retrouvé les témoins, au moins deux des témoins que j'ai... dont je parle de mon livre. Donc, ouais, moi, ce qui compte, en tout cas, si je viens ici, c'est ma crédibilité. Mm. Donc, moi, je pense que je la perds pas, j'espère, en tout cas, puisque finalement, ils amènent aussi un troisième témoin qui aurait vu dans un bar au Mouilly. Donc, je vais évidemment exploiter cette piste, puisqu'elle m'intéresse, puisque ça va finalement dans la chronologie, ça va dans la continuité de ce que je dis.
4: Donc, ça peut vous aider.
5: Ça peut aller, mais en fait, c'est pas moi que ça va aider. Ce qu'il faudrait, c'est que ça aide l'enquête judiciaire.
4: Bien sûr, bien sûr. Et malheureusement, apparemment, les enquêteurs n'exploitent pas trop cette piste-là de la disparition. Ils sont toujours sur l'hypothèse du suicide de Xavier Dupont-Ligonnès.
5: Ben, ça fait 15 ans que l'enquête est obnubilée par le suicide. Alors, je ne sais pas, il faudrait peut-être changer d'œil sur l'enquête. Au bout de 15 ans, si on ne l'a pas trouvé, peut-être que c'est peut-être qu'il est vivant.
4: Mais pour quelles raisons ils sont obsédés par cette idée de suicide, à votre avis ?
5: J'en ai aucune idée. Moi, quand j'ai écrit mon livre, franchement, je l'ai écrit pour les policiers.
4: Ah oui,
5: pour mes collègues, en me disant, les gars, moi j'écris un livre parce que j'ai le temps, parce que je sais que les policiers aujourd'hui, ils ont tous 10 dossiers sur le bureau, ils n'ont pas forcément le temps d'enquêter comme moi, j'ai le temps à la retraite.
4: Il y a encore des gens qui enquêtent sur cette affaire ?
5: Je ne pense pas qu'il reste des policiers de l'époque, et donc finalement ça peut devenir un vrai problème s'il ne reste pas un seul policier qui a enquêté, puisque j'ai lu il y a deux jours un article dans Ouest France où ils sont en train de soulever un vieux nanar d'il y a 15 ans, le fameux Ypsilon qui soi-disant aurait posté des messages jusqu'en 2017, mais c'est d'une grande n'importe quoi, je vous le dis en direct. C'est-à-dire que le Ypsilon, moi, c'est un faux profil de Ligonnès que j'ai travaillé en 2011. Et donc, a priori, même les enquêteurs ne sont pas au courant que j'ai bossé là-dessus. Donc, ça me fait dire que, bah, finalement, il n'y a peut-être plus un seul policier de l'époque et que les nouveaux vont se refader le travail que j'ai déjà fait. Enfin, c'est du délire.
4: Donc, même ces pseudo-révélations de Ouest France sont bidons pour vous.
5: Ah, mais alors, moi, j'y crois, mais alors, pas une seconde, puisque moi, je sais, puisque j'ai bossé sur ce profil de Ligonnès, de faux Ligonnès, ouais. Je connais les adresses IP de Ligonnès, et je sais très bien que Epsilon n'a jamais utilisé une seule des adresses IP de...
4: Ah oui.
5: Et donc, il postait d'ailleurs, je crois qu'il y a 1096, je me souviens même du le mec,
4: messages.
5: Il a posté 1096 messages avec la même adresse IP.
4: Sur ce forum.
5: Qui
4: catholique.
5: N'a absolument rien à voir, mais aucun lien avec Ligonnès.
4: D'accord,
5: donc je ne sais pas d'où ils sortent leur truc, mais ça a été fermé en 2011, je l'ai fermé aussi en 2024. Donc je ne sais pas d'où sortent leurs infos de Ouest France, mais c'est impossible qu'ils les aient vérifiées avant de publier leur article, je vous le garantis.
4: Vous, votre théorie, Gilles Gallou, ça n'est pas que Xavier Dupont de Ligonnès est en France, mais qu'il aurait fui vers les États-Unis, peut-être au Texas. Vous allez nous expliquer comment dans un instant. On revient tout de suite.
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9: Il est 10h31 sur Europe 1, le journal permanent avec Émilie Dez.
10: Des chasseurs et des pêcheurs sont également mobilisés. Sixième jour de recherche pour tenter de retrouver la jeune Liana, 11 ans. Les gendarmes vont se focaliser sur des vérifications de points d'intérêt particuliers. L'homme soupçonné de l'avoir enlevé fait l'objet d'une plainte pour viol sur une enfant de 10 ans, plainte déposée l'an dernier. Le suspect âgé de 41 ans avait par ailleurs été licencié après avoir eu un comportement inapproprié avec une lycéenne en 2021. Il était alors agent d'entretien dans un lycée du Gers. Un an après l'incendie qui avait fait un mort dans l'Aude, trois agents de l'Office national des forêts ont été placés en garde à vue. 17 000 hectares étaient partis en fumée dans le massif des Corbières. Selon une source proche de l'enquête, il s'agit de savoir si ces agents sont impliqués dans le départ de feu. L'Iran condamne les attaques américaines qui ont visé un pétrolier iranien sur l'île et sur l'île de Kerch dans le détroit d'Ormuz. L'armée américaine affirme de son côté avoir repoussé plusieurs attaques iraniennes contre ses bases et ses alliés dans le Golfe. L'aéroport du Koweït a notamment été touché. Le patron de l'OTAN est arrivé à Kiev, une visite surprise après plusieurs attaques aériennes russes. La dernière a fait au moins 21 morts, dont 15 dans la ville de Dnipro. Notez que des drones ukrainiens ont touché des sites énergétiques et militaires à Saint-Pétersbourg, jour d'ouverture du traditionnel forum économique qui rassemble de nombreux dirigeants russes. Vladimir Poutine doit y participer. Emmanuel Macron présidera tout à l'heure aux Invalides un hommage national au sociologue et philosophe Edgar Morin. Il était l'humanisme fait personne, assure le chef de l'État. Edgar Morin est décédé vendredi à l'âge de 104 ans. Tout le monde trouvera une place, assure le ministre de l'Éducation. Deux lycéens sur trois ont déjà reçu au moins une proposition d'admission sur Parcoursup. Les candidats ont 48 heures pour accepter ou refuser une proposition d'admission. Le footballeur David Beckham va avoir son étoile sur le célèbre Walk of Fame d'Hollywood Boulevard. La cérémonie aura lieu le 12 juin, le même jour que le premier match des États-Unis au Mondial 2026. Mondial qui se jouera du 11 juin au 19 juillet. Et puis un mot de tennis avec Roland Garros, Europe 1 et radio officielle du tournoi. Suite et fin des quarts de finale. Aujourd'hui avec les dames d'abord. Anna Kalinskaya sera opposée tout à l'heure à Maya Fralinska. Arina Sabalenka affrontera Diana Schneider.
9: Merci beaucoup Émilie Dez qu'on retrouve à 11h pour un nouveau point sur l'actu.
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9: Merci beaucoup d'être avec nous pour la suite de Culture Média. Dans un instant, nous recevrons le chanteur Christophe Willem. Mais on est toujours avec Gilles Gallou, auteur du livre Enquête, Xavier Dupont de Ligonnès, un flic au cœur de l'affaire. C'est aux éditions Max Milo, un livre dans lequel vous privilégiez une piste, Gilles, la piste que Xavier Dupont de Ligonnès se serait rendu aux États-Unis. Et alors, il y a cette fameuse lettre d'adieu de Xavier Dupont

0: Plan Ligonnèse, à son meilleur ami, Michel Rétif, écrite 5 jours après les meurtres de sa femme et de ses 4 enfants, où il dit notamment à cet ami « Je penserai bien à toi là-bas, pas le droit de dire où, mais tu y es passé avec moi en novembre 90 ». Indice à creuser, et sur cette lettre est écrit en manuscrit Marina Bay, Californie, près de San Francisco. C'est notamment là qu'ils sont allés en 90, hein, c'est ça?
1: Alors ça a été c'est tout le travail que j'ai mené justement pour écrire ce livre, c'était essayer de trouver la réponse à ce jeu de pistes que Xavier Dupont-Aignan a lancé, parce que quand il dit indice à creuser, on est clairement dans un cluedo.
0: Ouais.
1: Donc, je vous dis franchement que j'ai pas trouvé au début l'indice à creuser. Et c'est par hasard que je suis tombé sur un document, un carnet de voyage de Xavier Dupont de Ligonnès où il détaillait tout ce voyage des années 90. Donc, quand je suis tombé là-dessus, j'étais fou. Et donc, j'ai retracé effectivement le voyage de Michel Rétif, son meilleur ami, et Xavier en 90 jusqu'en novembre. Et j'ai découvert qu'ils sont allés ensemble jusqu'en Californie. Et effectivement, il y a ce mot écrit par Michel Rétif, Marina Bay, que j'ai fini par exclure, parce que Alpine était beaucoup plus cohérent. J'ai retrouvé des photos de l'époque, j'ai posté ces photos sur un compte Facebook texan, et j'ai 9 femmes qui m'ont répondu « Hi guy, on était là-bas avec tes Frenchies ».
0: Ouais.
1: Et là, je vous assure, c'est pire que de trouver une aiguille dans une bonne de foin. C'est-à-dire que vous postez un truc sur Facebook, sur le Texas, c'est immense, et vous avez 9 femmes qui vous répondent « Ok, on va parler avec toi, et puis on va te raconter nos souvenirs ». J'étais comme un fou.
0: Des femmes qui vous semblent crédibles, pour le coup?
1: Ah mais totalement. Les femmes m'envoient d'autres photos, on y était, on a fait du cheval ensemble, enfin, le truc de dingue.
0: Ouais.
1: Et au fur et à mesure de nos discussions, qui sont très cordiales, elles finissent par me dire « Mais attends, si tu veux ça... » Alors, je me présente pas comme un policier, hein.
0: D'accord.
1: Je me présente comme un ami de Xavier qui a perdu son ami disparu parce que j'ai pas envie de...
0: Oublier les soupçons.
1: Ouais. Enfin, c'est même pas les soupçons, c'est pour essayer de gagner leur confiance.
0: Ouais.
1: Et au bout d'un moment, elles finissent par me dire « Mais attends, si tu veux savoir un truc, tu devrais plutôt interroger Laura. » Et donc là, elles me mettent l'eau à la bouche. Et puis, il se trouve que je suis en contact aussi avec d'autres personnes dans un autre état qui se connaissent pas. Et elle aussi me dit « Mais tu veux savoir un truc sur Xavier ? Mais demande à Laura, elle sait. »
0: Qui est Laura ?
1: Alors, Laura, c'est une des filles qui est sur une des photos que Michel Rétif a envoyées à Xavier Dupont de Ligonnès. Donc, c'est hyper, hyper captivant. Et je finis donc par retrouver cette Laura, mais d'une manière absolument incroyable, sur un gâteau d'anniversaire, sur un gâteau de départ en retraite. Je ne vous fais pas tous les détails, mais j'explique dans le livre. C'est un truc incroyable, c'est que cette femme n'existe pas sur les réseaux. Mais le jour où elle est retraitée aujourd'hui, le jour où elle est partie en retraite, l'endroit où elle travaillait, ils ont posté une vidéo sur Internet avec un gâteau et il y avait son nom dessus. Donc là, j'ai compris et là, j'ai tiré le fil. Donc j'ai retrouvé cette Laura d'abord virtuellement. Et avec cette équipe de télévision de Canal+, je les ai appelés, je leur ai dit « Les gars, j'ai un indice qui pourrait vous intéresser ». Ils ont dit « Banco, on part ».
0: Et donc vous êtes parti au Texas.
1: Et on est parti au Texas, voilà. Et après, il y a tout cet épisode du shérif qui est parti en cacahuète, comme tout le monde le sait.
0: Parce que le shérif a lancé un appel, en fait, à...
1: Oui, c'est ça. En fait, nous, on se présente au shérif parce que Alpine, c'est un petit village au sud du Texas. Et puis, 2 caméramans, un preneur de son, et puis 2 Français qui se baladent dans les rues. On était tout de suite cramés.
0: Ouais.
1: Donc, on a dit, on va aller se présenter pour éviter les soucis. Donc, le shérif, il est hyper emballé. Et le mec, il nous dit pas, il dit voilà, moi je vais vous aider les gars et tout, et puis on sort, et moi dans la camionnette, j'avais des notifs, et je vois que le shérif a fait des posts sur l'affaire Ligonnès. Bon, après tout, je me dis, bon, voilà, les méthodes sont peut-être différentes, hein. Nous, chez nous, un appel à témoin, c'est très cadré, mais lui, bon, hop, il poste un truc, mais genre, vite fait, quoi.
0: Ouais.
1: Parce qu'il a beaucoup de followers, ouais, le mec. Ouais.
0: Hein. Ça peut aider.
1: Et puis ça marche.
0: Bah oui.
1: Parce que, en fait, dans le lendemain ou dans la journée, il y a une femme qui écrit, j'ai vu Ligonnès, je sais plus en 2000 ou quelques années avant, avec un. Non, elle dit pas avec un chien. Elle dit j'ai vu Ligonnès dans le cimetière de Terlinga, donc au sud de l'État. Et moi, je fais ce que n'importe quel journaliste aurait dû faire à l'époque, parce qu'il n'y en a pas un seul qui l'a fait. Je prends mon Messenger, puis en fait, la fille, elle avait un compte Facebook ouvert, et on peut cliquer et l'appeler. Donc j'appelle la fille, et elle me dit bah ouais, j'habite à Dallas, j'ai une propriété de coton, blablabla. Et je dis bah expliquez-moi le truc. Et donc, elle m'explique tout le truc, elle se souvient de la date. Puis à la fin, avant de raccrocher, elle me dit, mais il avait un chien. Je dis, ah ouais, c'était quoi comme chien? Elle me dit, un labrador noir. Alors, le fameux labrador. Puis c'est tout, en fait. Et après, ça part. Donc, ça part sur le réseau du shérif. Puis, c'est repris dans tous les médias français en disant, ça y est, on a retrouvé Xavier Dupont-Ligonnès. Mmh. Révélation.
0: Encore une fois.
1: Sauf que, moi, j'ai rappelé il y a quelques jours cette femme-là.
0: Ah oui.
1: Et j'ai dit, j'espère que vous n'avez pas trop été embêté par ce déferlement. Elle m'a dit, mais personne ne m'a appelé. Vous êtes le seul.
0: C'est fou.
1: Il n'y a pas un seul journaliste français qui a appelé cette femme alors que son compte est ouvert.
0: Incroyable.
1: Mais par contre, ils ont publié partout, ils ont fait des émissions spéciales pour dire un truc de dingue. Et moi, ça m'a un peu gâché d'ailleurs la fin de mon voyage parce que nous, on était partis pour faire des recherches et puis enquêter sur des pistes que j'avais levées, notamment dans les ghost towns, les anciennes mines de mercure du Texas. Mais en fait, j'arrivais plus à me concentrer parce que tout le monde m'appelait. Alors, il est où, Ligonnès?
0: Parce qu'il y a cette hypothèse qui se cacherait dans une communauté d'anciens criminels. Ça vous semble crédible, ça?
1: Alors, je ne vais pas vous révéler parce que c'est mon voyage au Texas et je vais écrire la suite de mon livre. Donc, je voudrais que mes lecteurs apprécient mon voyage et je vais raconter de l'intérieur.
0: Vous ne l'avez pas retrouvé encore, Gilles Gallou?
1: Ah ben, il n'est pas revenu avec moi en soute. Hein. Et il n'est pas non plus dans la cave d'M6.
0: Et on n'a toujours pas l'explication aussi de comment il aurait réussi à fuir aux États-Unis. Vous avez des pistes aussi là-dessus, vous avez même un vol auquel vous pensez.
1: Ouais, c'est ça. C'est le vol Delta Airlines qui part de Nice. Alors, c'est pas un truc qui sort du chapeau. Moi, quand je vais à Nice pour mon enquête, à chaque fois, je passe par l'aéroport de Nice.
0: Ouais.
1: Et un jour, en décollant, je me dis, mais au fait, mais est-ce qu'on a vérifié l'aéroport de Nice? Et machinalement, j'envoie un mail à l'aéroport de Nice, est-ce que vous pouvez m'envoyer la liste de tous les vols entre le 15 et le 30 avril 2011? Et donc, c'est public, ils vous envoient. Donc je reçois une liste, un fichier Excel de 900 vols. Puis finalement, j'analyse mon fichier Excel comme je le faisais quand j'étais encore policier. Et je finis par... on est pressé.
0: Je vous en prie, terminé.
1: Donc j'isole ce vol New York, ce vol Nice-New York, et je découvre que ce vol Nice-New York était un vol que Xavier prenait toujours pour partir aux États-Unis.
0: Ouais.
1: Donc là, ça fait beaucoup.
2: Mais on n'a pas la liste des passagers.
1: C'est ça, on n'a pas la liste des passagers.
0: C'est
1: ballot. Hein.
0: Est-ce qu'on va savoir?
1: Mais la question, c'est est-ce qu'on ne pourrait pas aujourd'hui, est-ce que quelqu'un n'a pas ça au fond de son ordinateur ou les services d'immigration américains?
2: Ouais. Bah oui.
0: Ça paraît incroyable.
1: Parce qu'il y a l'ESTA, il y a plusieurs documents à fournir quand on arrive. Donc peut-être que quelqu'un aux États-Unis ou un ordinateur, ils ont la liste des passagers qui sont rentrés aux États-Unis. Et je ne dis pas qu'on va trouver Xavier Dupont-Ligonnès, mais parmi la liste des passagers, on va peut-être voir Dolly, par exemple. Ouais. Je parle de Dolly dans mon livre, parce que Xavier avait l'habitude d'utiliser toujours des identités qui étaient reliées à son univers.
0: Affaire à suivre, on n'a pas fini d'en entendre parler de cette histoire. Xavier Dupont de Ligonnès, on vous recommande ce livre, donc Un flic au cœur de l'affaire, en attendant le suivant, parce que vous êtes en train d'écrire la
1: suite.
0: Avec
1: des révélations.
0: c'est le mot à la mode en ce moment. Merci beaucoup Gilles Gallou d'être venu ce matin sur Europe 1, merci.
2: Restez avec nous dans un instant, la suite de Culture Média avec votre nouvel invité Thomas Hill.
0: Mais oui, je reçois un homme qui tombe dans aucun panneau. Christophe Willem, il va faire son entrée dans ce studio. On va pouvoir parler de sa nouvelle chanson et de son nouveau look aussi.
2: Magnifique.
0: Vous avez vu?
2: Quel bel homme.
0: Un beau gosse. À tout de suite.
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0: Et nous on rejoint dans ce studio Joe Hume pour parler musique.
13: Et bonjour.
0: Et bonjour. Et Sacha Dokovic pour le sport.
14: Yes, salut à tous.
0: Yes. Et quel bonheur. Quel bonheur d'accueillir ici une voix tellement unique que tout le monde l'a reconnue à la première seconde quand il a fait Masked Singer la semaine dernière. Il était pourtant bien caché, hein, sous son gros costume de loup.
15: Allez, viens. Ouais, bah oui. Je t'en...

0: Christophe Willem.
1: Bonjour.
0: Vous pensiez vraiment qu'on n'allait pas vous reconnaître?
1: Mais j'ai tout fait pour. Hein.
0: Ah bon?
1: Ah non, mais
0: vous
1: je suis sûr c'est
0: changé,
1: vrai.
0: Là. Vous avez pas
1: si,
0: changé
1: si,
0: votre voix.
1: Si, j'ai chanté plus grave que d'habitude,
2: oui,
1: c'est dire
2: grave.
1: Quand même l'effort. Tu vois. Non, mais faut le dire. Et surtout, j'avais choisi le costume en me disant, bah là, c'est impossible, tu vois, par rapport au corps du espèce de loup dans lequel j'étais, oui. Tu vois. Maintenant, non, ça a duré vraiment 30 secondes. Mais vraiment, le truc, le flop là, international.
0: Ils ont tous cabouqué, là.
1: Carrément.
0: On dit, non, mais c'est bon, là, ne t'embête pas à finir ta chanson.
1: Non, mais c'est drôle.
0: Parce que votre voix, en fait, on l'a vraiment dans l'oreille. Hein, et c'est vrai qu'elle est particulière. On l'a depuis 20 ans même dans l'oreille. Quand, devant 4 personnes, un peu incrédules au début, vous avez chanté ça. Are you strong enough for love? 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
1: Are you strong enough to die? 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J'ai fait le seul titre pour de Desiree qui était inconnu, je pense. Non, mais vraiment.
0: Oui, j'avais jamais entendu.
1: Le mec lourd, dès le début. Qui fait un casting, qui chante deux titres inconnus.
0: Donc, mais en même temps, c'était la classe. C'est le
1: mais
0: gars
1: il était canon ce titre,
0: était
1: en vrai, vraiment.
0: Bien sûr, c'était la nouvelle star donc, que vous avez gagnée en 2006. Alors, votre voix, elle n'a pas beaucoup changé depuis 20 ans. Mais alors, en revanche, vous avez beaucoup changé. C'est même une métamorphose pour le mieux. Hein, on est d'accord, Anissa.
3: Magnifique.
4: Moi, j'aimais bien avant, donc.
3: Non, mais j'aime
0: oui,
3: tout.
0: Oui, mais là, de tortue, on est passé à un étalon à la crinière d'argent.
1: Étalon, carrément. Étalon. Carrément, il a des informations que je n'avais pas.
3: Christophe, Thomas est jaloux de vos cheveux.
0: Ouais, oui, parce que j'ai tenté cette coiffure et chez moi, ça a été un échec.
3: Mais il faut avoir les cheveux argentés pour ça.
1: Non, mais oui, déjà, il faut avoir les cheveux. C'est-à-dire, il faut être vieux. Déjà. Non, mais déjà, c'est un paramètre. Non, mais vous, en plus, vous avez les cheveux bouclés.
0: Mais oui, oui, oui.
3: Donc ça ne va pas.
0: Non, mais ça marchait pas. Vous avez une nouvelle direction artistique, là. Il y a un truc quand même.
1: Non. Non, mais en vérité, non. C'est ce que je disais là tout à l'heure en off quand je suis arrivé. C'est-à-dire que moi, entre deux albums, souvent, je suis dans la période de jachère. C'est-à-dire que comme il n'y a rien à faire. Non, mais c'est vrai. Comme il n'y a rien à faire, on n'est pas en public, tout ça. Donc souvent, j'ai les cheveux qui sont comme ça. Et en fait, au moment où je redémarre un peu la promo et tout, je recoupe. Et là, en fait, tout le monde m'a dit, mais en fait, c'est quoi, laisse tes cheveux comme ça, c'est bien.
0: C'est
1: donc,
0: bien.
1: J'ai laissé comme ça. Mais c'est vrai que ça me fait marrer parce que justement, j'ai vu. Sur des réseaux, enfin on m'a raconté sur les réseaux, carrément on m'a sorti que j'avais une postiche, une perruque, que j'avais refait toute ma tête et tout. Alors non, il n'y a rien de tout ça.
0: Il n'y a pas de boulot, il n'y a pas de...
1: Bah non, enfin je veux dire, ça se voit bien que
3: non, mais
1: c'est
3: tout
1: ma
3: fonctionne.
1: Tête, quoi.
3: Les cheveux, la barbe, tout.
0: Non,
3: tout,
0: c'est bien parce que c'est un look qui colle bien en plus au style de la nouvelle chanson que vous venez nous présenter, Christophe Willem, Système.

0: System, votre nouveau single qu'on va écouter en entier tout à l'heure, une chanson où vous dénoncez un peu un certain système qui enferme les artistes. Vous avez ressenti ça
1: enfin, les artistes
0: à vos débuts
1: tous, hein, ouais, en vérité, System, on l'a fait avec Noé Tristram et Marceau. Et l'idée, voilà, l'album qui va arriver là à l'automne parle de liberté. Donc on parle de la liberté sous toutes ses formes. Et qu'est-ce qui nous bloque et nous empêche un peu d'être libre? Et la première porte d'entrée, c'est un peu d'avoir conscience des différents systèmes dans lesquels on est tous un peu enfermés, que ce soit les réseaux, que ce soit le système médiatique, le système politique. Enfin, on est tous un peu enfermés comme ça dans différents systèmes qui s'imbriquent. Et l'idée, c'est pas forcément de dénoncer, c'est juste de dire, ok, bon, on fait partie de tout ça. On en a juste conscience, et le fait d'en avoir conscience fait qu'on peut avoir ce petit recul nécessaire pour pas être les deux pieds dedans et être happé par ce système.
0: Mais vous, j'ai l'impression que vous avez plutôt bien réussi à éviter justement qu'on vous mette dans une petite case. Vous avez tenté différentes choses. Il y a même des moments où vous nous avez même un peu perdus.
1: Mais au moins,
0: vous vous êtes pas enfermé dans quelque chose.
1: En vérité, c'est vrai qu'après le premier album où il y avait donc Double Jeu, Jacques Addy, la tentation était évidente de se dire, tiens, on reprend les mêmes équipes, on refait la même chose. Mais très vite, en fait, je me suis rendu compte que quand on a la chance de démarrer une carrière et d'avoir un tube avec un titre comme Double Jeu, de toute façon, on sait pertinemment qu'à un moment ou à un autre, on va se prendre un mur. Ça, c'est une évidence. Et donc, moi, le truc, ça a été de dire, bon, ne cherchons pas à reproduire quelque chose qui a déjà existé, parce que de toute façon, c'est peine perdue. Donc, j'ai toujours, moi, à chaque album, voulu un peu explorer des univers différents, des équipes différentes.
0: C'est autre chose,
1: Et justement, ne pas être enfermé. Je déteste, voilà, moi, le meilleur compliment, c'est qu'on me dit, il est difficilement cernable. En fait, j'aime beaucoup ça. Parce que c'est justement ma liberté, c'est ça. C'est qu'on chacun, et d'ailleurs, je contredis rarement les trucs qu'on dit sur moi et tout. Parce qu'en fait, chacun se fait son opinion. Moi, ça me dérange pas, en fait. Tant que justement, moi, je conserve cette liberté, je ne cherche pas à rentrer dans un moule, quoi.
0: Et pourquoi vous avez écrit système AIME à la fin? C'est pas une faute d'orthographe, j'imagine.
1: Non. Pourquoi on l'a écrit comme ça, AIME? Parce qu'en fait, tous les systèmes là, dont on est en train de parler sont quand même tous, aujourd'hui, dans une époque où tout est fait quand même pour nous valoriser, alors que ce soit les réseaux avec les likes, le nombre de followers, que ce soit le système du travail avec les primes qu'on donne aux gens parce qu'ils ont fait leur bon chiffre, leur truc. Et évidemment, quand ce système-là fait tout pour vous valoriser, vous avez beau en avoir conscience, c'est encore plus difficile de faire ce petit pas en arrière, puisque de toute façon, on a tous besoin de se sentir considéré. Et aujourd'hui, je pense que la considération telle qu'elle existe dans tous ces systèmes-là, elle a ce truc un peu fake. Et en même temps, quand on est tous en manque de considération, on se laisse un peu justement englué par tout ça. Donc le système nous aime, et c'est encore plus dur de prendre ce recul-là.
0: Oh, il est fort, hein. Il en parle bien.
1: Tout en jeu de mots. Vous avez vu ça ou pas?
0: C'est Christophe Willem, le philosophe, hein, le sociologue.
2: On prend une leçon là ce matin.
1: Mais le pire, c'est que c'est vrai ce que je dis.
0: Bien sûr, c'est vrai.
1: Parce qu'il a se foutre de moi.
3: Je dis qu'il y a des gens qui écrivent vraiment des énormes pavés dessus pour nous expliquer des trucs difficilement compréhensibles. Et là, en quelques minutes, on a tout capté.
1: Non, mais parce qu'en vrai, si tu veux, pour moi, je trouve c'est cool quand t'écoutes un titre. Moi, j'aime bien les titres qui sont dynamiques, voilà. Et je trouve quand t'écoutes un morceau, c'est agréable de se dire, ok, tu te focalises sur la musique et tu la ressens et t'as envie de danser et de bouger. Et tu peux l'écouter autrement et dire, ah, mais en fait, il raconte ça.
0: Il y a un message derrière.
1: C'est ça que je trouve intéressant.
0: System, donc c'est le nouveau single de Christophe Willem. Votre 7e album, il sort à l'automne, Christophe. Puis en 2027, alors là, grande tournée dans toute la France. Et l'Accor Arena, c'est la première fois que vous allez faire l'Accor Arena.
1: C'est la toute première fois. Ouais, carrément. Un peu flippant, faut le dire, mais non, c'est top.
0: Puis c'est bien parce que vous avez le temps de flipper parce que c'est le 9 décembre 2027.
1: Ah non, mais attendez, il faut le temps de remplir aussi. Donc, j'avais pu le mettre 4 ans plus tard, c'était carrément mieux. Mais non, c'est bien.
0: On peut acheter sa place dès maintenant?
1: Oui, carrément. Bah
0: voilà,
1: carrément.
0: Allez remplir cet Accor Arena, on compte sur vous. Dans un instant, on va donner la parole à Sacha Nokovic. Qu'est-ce que vous avez prévu ce matin?
4: Le premier show qui humilie nos légendes du foot.
0: Ah oui, ça c'est énorme. A tout de suite sur Europe 1.
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2: 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Oui. Ce matin autour de la table, et votre invité Thomas, vous recevez Christophe Willem en tournée dans toute la France. Le 22 octobre, vous pourrez applaudir Christophe Willem à Rouen.
0: Et on va parler sport et humour avec Sacha Nokovic, puisque vous avez assisté, Sacha, au tournage du premier roast à la française, le chambrage.
3: C'est ça.
0: En bon français, ça s'appelle Dans la sauce et ça sort aujourd'hui sur Netflix.
3: Alors pourquoi je vous en parle, moi ? Parce que les victimes de ce premier roast à la française, ce sont d'anciens footballeurs. Ah. Deux équipes, d'un côté les champions du monde 98, Dugarry, Pires, Leboeuf, Petit, De Sailly, et de l'autre cinq champions 2018, Umtiti, Rami, Mandanda, Matuidi et Kipembe. Mais d'abord, vous allez me dire, Sacha, c'est quoi un roast ?
0: C'est quoi
1: bah oui,
0: roast,
1: évidemment.
3: Voilà. La traduction de roast, Anissa le sait, c'est griller. Ouais. Mettre sur le grill quelqu'un, et en gros, il s'agit d'un programme où des humoristes vannent violemment devant un public, des célébrités en leur présence. Alors ça peut être sur le physique.
2: C'est violent. Hein.
3: Très violent. Ah, ouais. Sur la famille, sur la carrière.
0: Sur la famille,
2: à la
0: non,
2: famille,
0: pas la
2: famille.
3: Ça va sur la famille, ah, ouais. La maman, le papa,
2: oh,
3: les enfants.
2: Les enfants, les
0: non.
3: Mais celui qui en parle le mieux. Écoutez, parce que moi je suis pas...
19: Les enfants, ils sont pas censés exister.
1: Non, mais ça c'est
3: tout le temps. C'est un peu ça, il y a un peu de ça chez les footballeurs. Hein. Celui qui en parle le mieux, c'est le présentateur de ce show, Paul de Saint-Cernin.
20: C'est quoi un roast ? C'est quand on défonce une personne, mais qu'elle est d'accord. Du coup, Patrick Bruel n'est pas venu.
0: Ah oui, d'accord.
2: Ça résume bien.
1: Ça donne le ton.
0: On a bien compris le concept.
1: Évidemment.
0: Et alors, quel champion du monde se retrouve vraiment dans la sauce ?
3: Il y en a quelques-uns. Ça va loin. Parfois, par exemple, Marcel De Sailly. On en parlait. Ouais. Il a pas mal d'enfants illégitimes, apparemment, dans le monde entier.
2: Aïe, aïe, aïe.
0: Illégitimes.
3: Illégitimes. Ah, oui. Foot, avec des pensions alimentaires qui partent dans tous les sens. Bon, bah, toute la soirée, c'est là-dessus. Voilà. Pour Marcel. Samuel Umtiti, c'est forcément sur ses blessures à répétition. Et puis Steve Mandanda, il vient d'avouer qu'il avait une dépression post-carrière. Bon, bah là, c'est fatal. Ou encore sur son fameux prénom. Écoutez, Steve.
21: Mandanda. Mandanda. Steve. Steve. Steven. On ne sait pas. C'est un verbe irrégulier, son prénom. Comme ta carrière. Irrégulière.
0: Waouh. Wow.
2: Et il faut être fort mentalement.
3: Il y en a qui transpirent sur le plateau. Donc d'un côté, vous avez ces vannes-là qui ont des points d'accroche quand même sur les personnalités présentes. Mais parfois, c'est totalement gratuit. Et je ne sais pas pourquoi, c'est souvent pour Christophe Dugarry, le pauvre. Comme ici, avec l'humoriste Kairon.
22: Honnêtement, c'est pas facile de clasher des mecs qui m'ont fait rêver. Et Christophe. Quand on pense à Dugarry, on pense à Zidane. Et quand on pense à Zidane, on pense à Zidane. Il y a une rumeur qui disait que c'est parce que vous étiez pote que t'as été pris en équipe de France. Moi, j'y ai jamais cru. et j'y crois toujours pas d'ailleurs, que t'aies été pris en équipe de France.
0: Ah, il est ces champions du monde là, est-ce qu'ils ont le droit de répondre quand même, de dire quelque chose?
4: Normalement oui, et moi je les ai vus, ça les démangeait, il y avait le micro à portée de main, mais les humoristes très malins les enchaînaient, ils avaient quasiment jamais le temps de répondre,
1: Évidemment.
4: C'est dommage, mais bon, on le rappelle, c'est avec leur consentement et surtout ils ont pris un énorme chèque.
1: Oui, c'est ce que j'avais dit.
19: Consentement financier.
1: Ouais. Attends,
4: on est sur des valeurs temps, pas loin de LOL qui crée ça. Vous voyez un peu ces montants-là.
1: Ah ouais.
0: Des 300, 400, 500 000 euros.
4: Entre 100 et 200 000 d'après ce que j'ai entendu. Donc on peut accepter des vannes.
1: Ah bah attends, Christophe, évidemment. Si toutes les interviews on se fait tailler, on était payé. Ah tout le monde y courait. Attends. Non,
4: attends. 100 000, vous y allez?
1: Je sais pas quand même, c'est pas assez. Non, je déconne, non mais en même temps c'est dans l'air du temps en fait ça aussi.
2: Le chambrage, c'est oui, ça reste du spectacle.
0: Ça a l'air très drôle.
1: Voilà,
4: c'est pas mal, c'est pas mal.
0: On va regarder ça dans la sauce, ça est à voir sur Netflix et vous on continue à vous lire dans l'équipe dans un instant. On va jouer avec un auditeur au trop ou rien.
2: Avec toujours des places pour le magnifique festival jazz à Juan-les-Pins.
4: Ah, oui.
2: On vous offre tout ça dans un instant et on vous explique tout sur Europe 1 pour vous inscrire. Média, M-E-D-I-A-S, par SMS au 739-21. Tout de suite.
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2: Bonjour à tous. On en sait plus sur l'homme suspecté d'avoir enlevé la jeune Liana, 11 ans, disparue depuis vendredi dans le Gers. Il est visé depuis près d'un an par une enquête pour viol sur une enfant de 10 ans. Le suspect, âgé de 41 ans, avait par ailleurs été licencié après avoir eu un comportement inapproprié avec une lycéenne en 2021. Il était alors agent d'entretien dans un lycée du Gers. Les recherches ont repris ce matin pour tenter de retrouver Liana. Des chasseurs et des plongeurs sont mobilisés. Il pourrait être impliqué dans l'incendie qui avait fait un mort l'été dernier à Ribaute dans l'Aude. Trois agents de l'Office national des forêts ont été placés en garde à vue. D'après nos confrères du Midi Libre, les enquêteurs cherchent à établir si une cigarette jetée par la fenêtre d'une voiture de patrouille de l'ONF pourrait être à l'origine de l'incendie. L'auteur présumé de l'attaque au couteau à Annecy est renvoyé devant les assises pour tentative d'assassinat. Le suspect s'était attaqué à quatre très jeunes enfants et à deux adultes en juin 2023 dans un parc de la ville.
6: Un conseiller du guide suprême iranien promet un déluge de missiles et de drones en cas de nouvelle agression américaine. Un pétrolier iranien et l'île de Keshm dans le détroit d'Ormuz ont été visés. L'armée américaine affirme de son côté avoir repoussé plusieurs attaques iraniennes contre ses bases et ses alliés dans le Golfe. Le trafic est suspendu à l'aéroport du Koweït, touché par des drones iraniens. Des drones ukrainiens, cette fois, ont touché Saint-Pétersbourg. Plusieurs infrastructures ont été touchées. Saint-Pétersbourg, où s'ouvre aujourd'hui un forum économique. Vladimir Poutine doit y participer. Côté ukrainien, une attaque russe a fait au moins 21 morts, dont 15 dans la ville de Dnipro. Emmanuel Macron a salué la mémoire d'un soldat de la Résistance, écrivain et penseur du siècle. Hommage national ce matin au sociologue et philosophe Edgar Morin. La cérémonie se tient aux Invalides. Edgar Morin est décédé vendredi à l'âge de 104 ans. Elon Musk est définitivement l'homme le plus riche de la planète. Sa fortune devrait franchir la barre symbolique des 1000 milliards de dollars avec l'entrée en bourse de SpaceX. Elon Musk devance de très loin le cofondateur de Google, Larry Page, et ses 218 milliards.
7: Ouh, le nul.
6: Allez, on prend maintenant la direction de Roland Garros.
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6: Et Julien Pichenet, vous suivez le tournoi pour Europe 1. Bonjour Julien.
7: Bonjour Émilie, bonjour à tous.
6: Et on joue les quarts de finale au jeu du Porte d'Auteuil.
7: Exactement, et on vient d'ouvrir le toit. Il était fermé ce matin pour les entraînements. C'est très très gris sur le stade de la Porte d'Auteuil, mais il ne pleut pas pour l'instant et on va donc jouer toit découvert, contrairement à hier. Aujourd'hui, on dispute les deux derniers quarts de finale dames et les deux derniers quarts de finale messieurs. Anna Kalinskaya, qui avait sorti Loïse Boisson au premier tour, vient de faire son entrée sur le court. Elle va affronter Maja Szwalińska, la polonaise, sortie des qualifications et qui, elle, a sorti de son côté Diane Parry. Arina Zabalenka et Diana Schneider joueront ensuite le deuxième quart du jour. Zabalenka, numéro 1 mondial, elle a gagné 4 grands chelems, mais jamais, encore jamais, Roland-Garros, ce sera peut-être pour cette année. Chez les hommes, on aura 3 Italiens sur le court châtrier aujourd'hui, ça c'est formidable. Sinner, numéro 1 mondial, a été battu. Musetti était forfait avant même le début du tournoi, mais on a quand même 3 Italiens en quart de finale. C'est la meilleure, Thomas, c'est clairement la meilleure nation du tennis en ce moment. On aura Félix Auger-Aliassime, le Canadien, face à Flavio Cobolli, et en soirée, les deux Matteo face à Berrettini et Arnaldi. Voilà pour le programme de cette journée à Roland-Garros, coup d'envoi des rencontres dans quelques instants. On va procéder à l'échauffement là dans quelques secondes et ensuite donc premier match de la journée entre Kalinskaya et Szwalińska, la polonaise.
6: Merci Julien.
9: Celui-là il passe pas depuis le début.
7: Il y a un W après un CH, il y a un W mais Émilie Daz arrive bien à le prononcer. Ouais. Je ne prononce pas tout à fait comme elle. Émilie, comment vous avez dit tout à l'heure?
6: Je ne sais plus.
10: Faut qu'elle mette sous les yeux.
6: Szwalińska, c'est pas ça que j'ai dit.
7: Le R se prononce W.
6: Allez,
10: on vous salue. Bon,
7: en tout cas, une chose est sûre, ça rapporte pas mal de points au Scrabble, mais après, voilà.
10: Merci Julien,
6: envoyé spécial d'Europe 1 à Roland-Garros, Europe 1 et radio officielle du tournoi. Et puis on termine avec les pronostics de Thierry Léger pour le quintet de cet après-midi à Laval. Il vous conseille de jouer le 10, le 2, le 16, le 13, le 14, le 18, le 9 et le 11. Des pronostics à retrouver sur Europe1.fr.
10: Le 11, Christophe Willem, bien sûr.
1: Avec sa crinière dorée. Franchement, bravo. Avec ses qualificatifs.
10: Kazakh rose.
9: Mais c'est vrai que ça fait jockey, la veste.
1: C'est étalon, jockey, tout est dans le thème.
10: On aime bien. Allez, merci Émilie, on vous retrouve dans une demi-heure. Tout à l'heure.
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6: Et vous écoutez Culture Média, bienvenue si vous venez de nous rejoindre sur Europe 1, 11h, 10h, 11h30 avec Thomas Hill. C'est vrai que j'ai raccourci l'émission. 11h, 11h30, ça serait beaucoup trop court. Hein. Parce qu'en plus, ce matin, on est
10: Évitez
6: avec.
10: Évitez de leur donner des idées, s'il vous plaît.
6: Christophe Willem en tournée dans toute la France. 23 octobre, tiens, à Caen. Et puis le 9 décembre, à Paris, Accor Arena. Bon, Bercy, on vient de vérifier. C'est quasi plein, 90%. Donc dépêchez-vous.
1: Ah bah oui.
6: Il reste
1: carrément.
6: Il reste encore. Bah depuis le début de l'émission.
10: Depuis le début.
6: Donc il reste quelques places pour l'Accor Arena. C'est le 9 décembre prochain. Allez-y vite, ça se remplit à toute allure.
10: Les gens veulent voir cette nouvelle coiffure. Qu'est-ce que vous voulez? Et ils veulent vous entendre, évidemment, notamment sur ce titre.

0: Ne la prenez jamais au karaoké.
1: Mais c'est ça qui est terrible, parce que j'ai des chansons qui sont inchantables en karaoké. Mais carrément. Mais quand toi-même tu dois les faire en live, tu te dis mais pourquoi on a mis cette tonalité sur cette chanson? Vraiment.
0: Ah, vous galérez un peu à la chanter.
1: Ah bah, carrément.
2: Ah oui.
1: Attends,
2: ah bah oui,
1: quand il me demande à 8h du matin, dis donc, tu nous ferais pas une petite chanson? Bah, c'est-à-dire oui, mais alors celle qui est pas aussi aiguë, par exemple. Mais non, non, c'est vrai. Mais bon. Après, en même temps, c'est ce qui fait aussi que c'est très reconnaissable, c'est vrai, quoi. Donc bon.
3: Et alors, Double Jeu, c'est vrai que c'est un tube qui aura 20 ans hein, l'année prochaine. C'est un peu votre signature. Et puis, il y a eu.
1: C'est un peu votre Vanina.
3: C'est non, un peu votre Vanina.
1: C'est vrai.
3: Et il y a quelques semaines, là, la chanteuse Théodora, qui est un peu le phénomène du moment, vous a invité à l'interpréter en duo à son concert. Ça vous a surpris d'ailleurs qu'elle vous invite, Théodora?
1: Mais carrément. Enfin, moi, je reçois cette demande et tout. Je dis, mais je pense qu'elle s'est trompée d'artiste. Enfin, c'est pas possible, quoi. Non, mais vraiment. Et en fait, du coup, j'y suis allée. C'était le dimanche. C'était le premier concert sur les quatre qu'elle faisait au Zénith et c'était complètement fou. Alors en fait, c'était pas complètement en duo. Pour rétablir un peu le truc, en fait, elle demandait à pas mal d'artistes de faire des interludes pendant qu'il y a des changements de décor ou de costumes. Et en fait, ce qui s'est passé, c'est qu'au milieu du titre, il y avait un tel élan vraiment dans la salle. C'était assez hallucinant. J'entendais même plus moi l'instru du morceau, ce que ça repiquait dans mon micro, le bruit des gens. Non, mais c'était vraiment fou. Et du coup, elle m'a rejoint sur scène et c'était là pour le coup, on s'est retrouvé à faire ce duo complètement improvisé. Mais c'est un souvenir de dingue. Non, c'était vraiment génial.
3: Parce qu'en fait, et ce qui fait que les gens connaissaient dans la salle, parce que le public de Théodora est très très jeune. Hein,
1: et c'est très mix, c'est très varié. Très
2: Paris, il est moins jeune qu'en province, en fait, le public de Théodora.
1: Enfin, c'est très large. Ouais. Pour le coup, dans la salle, vraiment, je m'attendais à un public plus jeune. Et en fait, je trouvais ça assez large.
3: Mais c'est aussi que même les jeunes connaissent cette chanson, parce que c'est devenu une trend sur TikTok qui est reprise.
1: Donc je vois généralement des fois des gens réellement dans la rue, il y a souvent les parents qui disent bah, c'est lui qui chante, c'est lui le vieux chanteur là-bas qui chante. Non mais je rigole, mais en vrai ça m'arrive assez souvent que les gens savent pas du tout, soient pas au courant que c'est moi qui chante la chanson.
3: Hey, salut les jeunes.
1: Coucou. T'as vu les cheveux blancs? Et ben voilà, ça fait un petit rappel.
3: Bon, puis à l'Accor Arena, vous allez chanter aussi cette chanson, un de vos tubes que vous avez chanté avec Lady O en finale de The Voice la semaine dernière.

0: chanter, hein, Jacques Adia, elle est costaud.
1: Mais elle est très chouette, hein, cette fille. Vraiment.
0: Et alors, Lady O, oui, qui était là dans ce studio-là.
1: Mais
0: là,
1: oui, j'ai
0: on
1: vu,
0: l'a découvert.
1: Justement, je l'ai vu.
0: Grande découverte de The Voice cette année. Vous l'avez trouvé comment, vous?
1: Moi, j'aime bien les gens qui sont, comme je disais tout à l'heure au début, j'aime bien les gens qui sont un peu indomptables, un peu incernables. Elle a ce côté très animal et moi, j'aime vraiment beaucoup. On sent qu'elle vit et qu'elle respire vraiment la musique. Donc, je la trouve aussi, voilà, un peu en dehors des formats établis. Je trouve que ça fait vraiment du bien.
2: En dehors du système.
1: Non, mais c'est vrai. Bravo.
0: Bien sûr, la petite
1: bravo.
2: Pour faire
0: d'ailleurs,
2: une petite promo.
0: D'ailleurs, Florent Pagny, vous avez dit tous les deux que vous veniez d'une autre planète. Et c'est vrai que vous avez ça en commun. Il y a ce côté en dehors des cases, comme ça.
1: Non, un petit, mais Florent aussi. Enfin, c'est assez marrant parce que moi, j'ai été coach en Belgique dans The Voice, et souvent on a les talents dans nos équipes qui nous ressemblent un peu. C'est-à-dire pas forcément vocalement, mais dans notre approche ou notre psychologie un peu. Et je veux dire, Florent pour le coup, c'est exemple parfait de quelqu'un qui n'a aucune case. Je veux dire, il peut chanter du lyrique, il peut chanter de la variété, et il a toujours ce côté très libre. Enfin, je veux dire, c'est vraiment ça quand on parle de Florent, on reconnaît vraiment sa liberté.
0: D'ailleurs, donc, vous avez vu qu'il va lâcher son siège là.
1: Oui, j'ai vu.
0: Pour The Voice France.
1: Si jamais je suis disponible éventuellement.
2: Mais ça serait trop bien.
0: Mais vous aimeriez, non? Puisque vous le faites en Belgique.
1: En Belgique, je le fais, donc ça m'amuse beaucoup. En France, évidemment que ça m'amuserait. Après, je pense qu'il y a des enjeux en France qui sont quand même très, très gros. Quoi.
0: Mais donc, maintenant, je vous touchez toutes les générations.
1: Ah non, mais enfin, maintenant, que je fais,
0: penser à vous, hein.
1: Maintenant que je suis partie des murs. Faut dire. Non, mais je sais pas, peut-être. En tout cas, pour l'instant, non, ils m'ont pas du tout approché.
0: Bon, allez, on va jouer maintenant. On va jouer avec un auditeur. Ah. Trois ou rien. Trois bonnes réponses, ou sinon, vous ne gagnez rien.
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1: C'est le
2: Comme
1: ça,
2: complètement. 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
1: Ah, j'adore le jazz. Je suis très, très jazz.
2: Mais c'est canon. Non, non, mais en vrai. Attends, vous avez chanté là-bas avec Pink Martini.
3: Ah, ouais,
2: c'était vraiment un super souvenir. Un titre de Pink Martini avec
4: Je ne veux pas travailler ? Non.
2: De quoi ?
4: Non,
2: c'était pas ça. C'était un titre en anglais et tout. Mais j'avais vraiment. Enfin, c'était canon. Et c'est vrai que le public là-bas aime vraiment le jazz. Donc, il y a une vraie écoute pour ce style de musique. Vraiment.
1: J'espère qu'on va offrir ça ce matin à Anaïg, qui est en ligne avec nous. Bonjour Anaïg.
5: Bonjour tout le monde. Bonjour Thomas. Bonjour Christophe.
2: Bonjour.
1: Bonjour Anaïg. Vous nous appelez d'où ?
5: De Guipava, à côté de Brest.
1: Non, c'est pas vrai, c'est une blague.
0: C'est notre ville.
5: Non, Mathilde m'a dit la même chose.
1: Ah, c'est génial, de Guipava. Enfin, on a une personne de Guipava. C'est vrai que c'est récurrent dans cette émission parce qu'il y a beaucoup d'artistes qui font des tournées et qui s'arrêtent parfois dans cette ville de Guipava.
5: On a une super petite salle de concert, hyper proche des artistes et tout.
1: Voilà, et donc quand on avait fait la liste avec Vincent De Dienne de toutes ces dates, j'ai dit Guipava, mais Guipava, non, ça c'est une personne, c'est pas possible.
5: Non, c'est bien une ville.
1: Et donc c'est dans quel coin, Guipava?
5: C'est juste en dessous de Brest, en bord de mer.
1: Ah d'accord, en Bretagne, parfait.
0: Ouais, Juan-les-Pins, c'est à l'opposé, la Ligue 1.
1: Ouais, là vous allez.
5: C'est bien, ça fera une occasion.
2: C'est bien, oui, ça dépayse.
1: Vous allez descendre dans le sud. Bon, j'espère en attendant qu'on va vous offrir ce cadeau. Pour cela, vous savez, trois extraits sonores. Vous allez reconnaître, je l'espère, un grand chanteur, un extrait de film et le générique d'un dessin animé. Si vous reconnaissez les trois, c'est gagné. C'est parti.

0: Attention, tortue.
1: C'est pas des tortues, ça.
2: Ah si?
1: Non, c'est pas ça, une tortue.
2: Si, non, mais d'un point de vue militaire, c'est ce qu'on appelle la formation de la tortue.
1: D'un point de vue militaire, mais d'un point de vue animalier, une tortue, c'est rond, ça a quatre petites pattes et ça a une horrible vilaine tête. Alors je veux d'un point de vue animalier.

0: Anaïgue, qu'est-ce que vous avez reconnu?
1: Alors, la tortue Christophe Willem.
0: Très bien.
1: Astérix et Obélix, le tout dernier. Alors, j'ai pas le titre en tête, le tout dernier.
0: C'est pas le dernier.
2: Non, c'est pas le dernier. Le dernier, c'était celui de Guillaume Canet.
0: Ouais.
2: Et c'est celui entre.
0: C'est ce qui se passe tous les 4 ans.
2: Ouais.
3: Ah, voilà, c'est ça. Voilà. Oui. Compétition.
1: Ah, mais je vois l'image.
0: Compétition internationale qui a lieu tous les 4 ans.
2: Qu'est-ce qu'il y avait à Paris en 2024?
3: Sportive.
1: Les Jeux Olympiques.
0: Voilà, ouais. Astérix au JO. Parfait. Et alors, le générique. Est-ce
1: le
0: que vous l'avez?
1: Le générique de dessin animé, je bloque.
2: Mais
0: alors,
2: si.
0: On reste dans la même thématique.
3: C'est le même animal.
2: Mais qui vit dans les égouts, là.
0: Il y en avait plusieurs.
3: Ah. Oui, il y en a 4.
1: Ah oui, il y en a 4. Ils mangent la pizza.
0: Avec
3: oui, exactement.
0: Des bandanas de
2: pizza.
1: Des
0: tortues ninja. Oui. Oh,
1: voilà.
0: Oh, il reste 5 secondes.
1: Merci du coup de main.
3: Bravo. Ça fait peur. Hein.
2: On a eu peur, Anaïg. Bon, Anaïg.
1: Moi aussi.
2: Vous direction Juan-les-Pins. Filez de l'autre côté de la France, à Juan-les-Pins, sur la Côte d'Azur, pour applaudir Tom Jones, Seal, Kezia Jones, Marcus Miller, Thomas Dutronc. 34 concerts, rien que pour vous, pour cette 65e édition du Festival Jazz à Juan-les-Pins. C'est entre le 9 et le 19 juillet avec la personne de votre choix, ma chère Anaïg.
1: Trop bien, merci beaucoup.
0: Bah, merci.
2: Vous nous raconterez.
0: Vous.
2: Hein.
1: Promis, je vous enverrai une carte postale.
0: Bonne journée à Guy Pava. Comment on appelle les habitants de Guy Pava?
1: Les Guy Pavasiens, tout simplement.
0: Et ben, on vous salue tous.
1: Et chez eux, c'est vraiment des vraies personnes.
0: Ah ben, ça m'étonne. Bon, merci d'avoir joué avec nous. À bientôt.
2: Et si vous aussi,
1: merci
2: vous voulez
1: à vous, à bientôt.
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0: Allez, on se retrouve dans un instant avec Christophe Willem et avec Joe Hume pour parler musique.
3: Tout à
0: vous
3: fait.
0: Avez prévu ce matin.
3: On va partir faire un tour du côté de la patrie de cœur de Christophe Willem. On va écouter de la musique du Brésil.
0: Au Brésil. À tout de suite.
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2: Vous êtes bien sur Europe 1, hein, vous écoutez Culture Média, 10h, 11h30, c'est tous les jours avec Thomas Hill, avec Christophe Willem ce matin pour son nouveau titre Système, et puis la tournée dans toute la France, 27 octobre à Aix-en-Provence et le 9 décembre, dépêchez-vous, ça se remplit très vite, à Paris, à Cor Arena, c'est Bercy. Hein.
0: Et alors Joachim, aujourd'hui vous avez décidé de nous faire voyager en musique dans le pays d'adoption de notre invité.
3: Absolument Thomas, direction le Brésil. Ça fonctionne tout de suite, ça c'est A pesar de você de Chico Buarque. C'est pas mal, non, c'est sorti en 1978. Christophe Willem, le Brésil, c'est donc votre pays de cœur. Et ce matin, je vous propose une sélection d'artistes modernes issus de la nouvelle scène locale, trop peu connue en Europe. C'est parti. Alors ça, j'adore, elle s'appelle Ana Frango. Elle mélange le jazz, la pop, le R&B 60s comme on l'entend. Là, le tout chanté en brésilien, on aime beaucoup. La suite. Alors ça, c'est un groupe que je vous recommande vivement. Ça s'appelle Balades e Show, avec entre autres la chanteuse Dora Morellenbaum, une jeune chanteuse et multi-instrumentiste issue d'une famille d'artistes de renom au Brésil. Balades e Show, c'est un excellent exemple de ce que donne la bossa nova moderne quand elle est récupérée par des jeunes artistes. Et je vous conseille vivement leur album qui s'intitule Sim Sim Sim, comme le regretté Trublion des grosses têtes, mais trois fois de suite. Quoi. Non, voilà, c'est un bon moyen.
2: Mais ça veut dire que si si si.
3: Sim Sim.
2: Ah.
3: Sim, sim, sim.
29: Mais quand tu l'écris S-I-M.
3: S-I-M, S-I-M, S-I-M. Ah,
29: mais parce que sim, ça veut dire oui.
3: Mais alors, sim, sim, sim, je ne sais pas.
29: Bah, oui, je sais pas, peut-être c'est oui.
3: Bah oui,
29: j'en sais rien.
3: Oui, on écoute.
29: Oui.
3: Voilà,
29: bah oui, justement.
3: Voilà,
0: écoutez. Vous y passez beaucoup de temps, vous, au Brésil ?
29: Quand je peux, oui, j'aime bien. Ah ouais. Hein, carrément.
0: Et ça influence votre musique ou pas ? Parce qu'on ne ressent pas forcément.
29: Pas dans la musique, non, pas dans la musique, mais dans la liberté un peu et se foutre un peu du camp d'Iraton. Au Brésil, il y a vraiment cette liberté-là. Ah ouais. On se sent complètement libre.
3: Allez, pour terminer, un petit peu de pure pop brésilienne. C'est Carne d'Ossé avec Noite dos Tristes. Je ne sais pas si je le prononce correctement. Désolé vraiment pour la prononciation. C'est un groupe qui a émergé aux alentours de 2013 autour de la chanteuse Salma Jo. On les compare parfois à un mélange entre Phoenix et Portishead avec des touches de bossa traditionnelles. C'est frais, c'est rythmé, c'est un petit peu sexy. J'adore. Il faut écouter ça, Carne d'Ossé.
0: De belles recommandations. Merci, voilà. Joe.
3: Il faut écouter plus de musique brésilienne moderne. Il y a plein d'artistes absolument géniaux. Je ne vous ai pas tous cités, mais si vous allez sur Internet, vous allez en trouver plein.
0: Il faut écouter du Christophe Willem aussi. Ça.
2: Attendez, moi j'ai du bon Christophe Willem là sur sous la main. Système, AIME à la fin.
29: Tout en jeu de mots.
2: On y est, bien sûr. On y va, regardez. Montez le son sur Europe, voici Christophe Willem.

0: cet été. Alors sur Europe, hein, dans la voiture, sur la plage, partout. Ça s'appelle Système, avec la voix unique de Christophe Willem, évidemment.
1: De Christophe Willem, qui était notre invité ce matin. Merci Christophe.
2: C'était un plaisir, vraiment.
1: Et allez l'applaudir sur scène, hein, donc en tournée dans toute la France. Christophe Lacor Arena, c'est le 9 décembre 2027. Puis on attend votre 7e album, là, qui va sortir... Bientôt, ce sera à l'automne.
2: À l'automne. Ouais.
3: Toujours pas de date précise.
2: Non, je sais pas que je vais faire genre rétention. Je ne sais même pas parce que je suis encore en train de finaliser pas mal de titres en production.
1: Bah, on a hâte de l'entendre. En tout cas, merci d'être venu nous voir.
2: Merci à vous.
0: Le programme de demain dans Culture Média, on se retrouve dès 10h évidemment sur Europe 1. Alors, il y aura du cinéma et de la danse avec le chorégraphe Benjamin Millepied.
1: Ah oui.
0: La comédienne Isilde Besco et Elise Moon demain au programme.
1: Et moi, je passe le micro à Christine Kelly avec un peu de retard, pardon.
4: Bonjour, non, pas Christine. De soucis, on va aller vite, mon cher Thomas, d'autant plus que je suis en train de manger un cannelé. Alors, on va parler des comparutions immédiates après les violences qui ont lieu ce week-end, parce qu'on se rend compte qu'aujourd'hui, personne n'est en prison, sauf un policier. On en parlera avec nos invités. On aura aussi cette image de la France défigurée à l'international. On en parlera avec Renaud Girard du Figaro, puisqu'on voit à quel point la France a été défaite ce week-end, mais l'international a un regard aussi très critique en ce qui nous concerne. Et puis dans la dernière partie de l'émission, on abordera le sujet de Liana. Comment ça se fait qu'elle ait disparu et que celui qui est en ce moment suspect dans ce dossier ait une plainte de viol qui n'a pas été, qui a été classée en fait. Mmh. Voilà.
1: Bonne émission Christine, et nous on se retrouve demain à 10h sur Europe 1.
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9: Il est 11h31 sur Europe 1, le journal permanent avec Émilie Dès. Bonjour.
10: Bonjour Christine, bonjour à tous. Liana, 11 ans, est toujours introuvable. Les recherches se poursuivent à Fleurance, dans le Gers, pour tenter de la retrouver. Les gendarmes vont se focaliser aujourd'hui sur des vérifications de points d'intérêt particuliers. Des chasseurs et des pêcheurs sont mobilisés. L'homme, soupçonné de l'avoir enlevé, fait l'objet d'une plainte pour viol sur une enfant de 10 ans. Plainte déposée l'an dernier. Le suspect, âgé de 41 ans, avait par ailleurs été licencié après avoir eu un comportement inapproprié avec une lycéenne de 2021. Il était alors agent d'entretien dans un lycée du Gers. Jamais personne ne m'a contacté à propos de l'affaire évoquée, assure l'évêque de Carcassonne. Il dément les propos diffusés hier dans l'émission Appel à témoins. Un homme qui se présente comme un prêtre a affirmé avoir confessé Xavier Dupont de Ligonnès en 2022. Il disait s'exprimer avec l'accord du prélat. L'évêque de Carcassonne dit vouloir saisir l'ARCOM. Le feu avait fait un mort et une vingtaine de blessés. 17 000 hectares avaient été ravagés dans le massif des Corbières. Trois agents de l'Office national des forêts ont été placés en garde à vue. Selon une source proche de l'enquête, il s'agit de savoir si ces agents sont impliqués dans le départ de feu. Une personne a été tuée et plusieurs autres blessés au Koweït dans des attaques iraniennes. L'aéroport du Koweït a été visé. Le trafic suspendu ce matin reprend partiellement. L'armée américaine affirme avoir repoussé plusieurs attaques iraniennes contre ses bases et ses alliés dans le Golfe. La ville de Saint-Pétersbourg a été visée par des drones ukrainiens alors que s'ouvre aujourd'hui le traditionnel forum économique qui rassemble de nombreux dirigeants russes. Vladimir Poutine doit y participer. Notez que le patron de l'OTAN est arrivé à Kiev en Ukraine. Une visite surprise après plusieurs attaques aériennes russes. La dernière a fait au moins 21 morts, dont 15 dans la ville de Dnipro. Tout le monde trouvera une place, assure le ministre de l'Éducation. Deux lycéens sur trois ont déjà reçu au moins une proposition d'admission sur Parcoursup. Les candidats ont 48 heures pour accepter ou refuser une proposition d'admission. Et puis un mot de tennis avec Roland Garros, Europe 1 et radio officielle du tournoi. Suite et fin des quarts de finale aujourd'hui avec les dames. D'abord, Anna Kalinskaya sera opposée à Maya Fralinska. Arina Sabalenka affrontera Diana Schneider. Tout de suite, c'est Christine Kelly et vous.
9: Merci Émilie. Prochain point sur l'actualité à 12h sur Europe 1.
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9: Bonjour à tous, nous sommes ensemble jusqu'à 13h avec Gabriel Cluzel, Géraldine Hamon, Karim Aloum qui se tait pour l'instant.
11: Il est en retard, j'espère qu'il a un mot d'excuse.
9: Exactement. Alexandre Omar, William Torzek, toute l'équipe en régie. Les très faibles peines prononcées lors des comparutions immédiates après les violences lors de la victoire du PSG ce week-end continuent de faire réagir et d'interroger. Pourquoi un tel laxisme de la part des juges alors que le parquet recommandait systématiquement des peines que l'on peut qualifier de dissuasives et sûrement plus efficaces que des peines de sursis? Alors nous vous posons la question, sommes-nous face à un déni de justice généralisé? Pourquoi les juges manquent de fermeté? Le préfet de Paris se dédouane et déclare ne pas être responsable des violences, je cite. Quand le Premier ministre Sébastien Lecornu imagine faire payer les casseurs, notamment en prélevant une partie des aides sociales, s'ils en sont bénéficiaires, qu'en pensez-vous? Appelez-nous au 01 80 20 39 21. Je rappelle quand même qu'un policier.

0: qui a été interpellé.
1: Et le monde entier a vu les images de Paris sous le feu des mortiers, les jets de projectiles envers les forces de l'ordre, les pillages de magasins, les voitures en feu. Nos forces de l'ordre visaient délibérément à quelques jours de la Coupe du Monde de football. La France défigurée à l'international, c'est le titre d'un article de Renaud Girard, grand reporter et chroniqueur international au Figaro, qui sera avec nous ce midi. Et vous réagissez bien sûr au 01 80 20 39 21, le numéro est non surtaxé.
0: Et puis nous parlerons de Liana, 11 ans, qui est toujours recherchée. Le principal suspect est impliqué sans être poursuivi dans un dossier de viol d'une fillette de 10 ans. Y a-t-il là aussi un laxisme dans les dossiers de pédocriminalité? Comment peut-il y avoir de tels trous dans la raquette en matière de lutte contre la récidive? Appelez-nous pour en débattre au 01 80 20 39 21 sur Europe 1.
1: Il est 11h35, vous avez la parole avec Christine Kelly sur Europe 1.
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0: On va parler de Liana tout à l'heure, mais pour ne pas cacher aux auditeurs d'Europe 1, nous étions en train de discuter hors antenne, effectivement, de cette petite fille et comment ça nous interpelle, ça nous touche, cette petite Liana qui peut être notre fille, qui peut être votre petite fille et qui peut, et on s'interroge, voilà, parce que c'est quand même le 6e jour de recherche où tout le monde est mobilisé, chasseurs, pêcheurs, les voisins, tout le monde supporte avec la famille et plus les jours avancent, plus on déroule un fil un peu particulier, on se dit que ça aurait pu être évité. Géraldine Amon.
1: Bien sûr. Non, moi, on parlait avec Gabriel, on avait ce débat-là de, parce que le suspect, c'est le père d'une de ses meilleures amies. Voilà, maintenant, c'est sûr qu'en tant que parent, on se pose la question, est-ce que... moi, je sais par hasard, par exemple, qu'il y a des mères de mes copines qui refusent d'être invitées aux soirées pyjama. Moi, j'ai toujours laissé ma fille aller à une soirée pyjama parce que j'ai totalement confiance. Et je pense que c'est délicat, parce que quand on entend une histoire comme ça, peut-on avoir confiance? Moi, je pense que oui, pas non plus tomber dans la psychose, mais c'est sûr qu'on peut s'interroger.
0: C'est vrai, jusqu'où avoir confiance, Gabriel? On en parlera tout à l'heure, mais vraiment, oui, voilà, comme ça nous émeut ce matin.
4: J'ai jamais été une grande fan des soirées pyjama,
1: Franche. Gabriel.
4: Je sais que c'est sympa avec les enfants. Elle est très méfiante, souvent, Gabriel. Mais je me dis,
0: pourquoi pas aller les chercher. Gabriel, très méfiante.
4: On peut fêter un anniversaire dans l'après-midi ou en début de soirée, regarder un film ensemble et puis aller chercher l'enfant. Mais c'est vrai que moi aussi, mes enfants sont allés dans des soirées pyjama. Je crois surtout que il faut réinstiller. C'est pas mauvais de dire cela. Un peu de méfiance, un peu de prudence, un peu de un style, le dire aux enfants.
1: Ah oui, bien sûr.
4: Il ne faut pas avoir une confiance.
1: Tout à fait. Parfois, je peux être d'accord.
4: Dans un autre sujet, et après j'arrête, mais j'ai vu des jeunes filles auxquelles on avait proposé une bouteille d'eau. Vous voyez, elles étaient assises au bord de la Seine. Et on leur avait proposé une bouteille d'eau. Il se trouvait que dans cette eau, il y avait des substances qui les avaient rendues vulnérables. Mais je me dis, mais je ne comprends pas qu'elles aient accepté. Je crois que vraiment, il faut se réarmer sur ce plan-là. On a trop dit que la méfiance, c'était la haine des autres. Ben non, c'est l'amour de soi aussi, c'est se protéger.
0: Fabrice Lafitte, vous avez des filles?
5: J'ai deux filles qui sont grandes maintenant, 18 et 22 ans, mais effectivement, il y a eu des soirées pyjama, des week-ends chez les copines. Et j'avais une condition, je devais absolument rencontrer les parents avant. Même si ça n'exclut pas toute garantie, je souhaitais rencontrer les parents autour d'un verre, échanger, les connaître. Maintenant, ça garantit pas totalement quelque chose, mais ça rassure un peu.
1: À ton enfant de pas d'interdire d'y aller, je pense que c'est un peu extrême. Enfin, pour moi,
0: on tombe dans la méfiance permanente. On ne sait plus où mettre le curseur. On en parlera dans un instant sur Europe 1 de cette petite Liana qui est toujours recherchée. Nous sommes vraiment, mais vraiment de tout cœur avec cette petite maman qui souffre, cette petite famille qui espère effectivement. De la fête des mères, effectivement, le jour même d'ailleurs de la fête des mères, et c'est le 6e jour de recherche aujourd'hui. Bonjour Renaud Girard, merci infiniment, grand reporter et chroniqueur international au Figaro, merci dans le studio d'Europe 1. On va parler des comparutions immédiates après les violences lors de la victoire du PSG, un déni de justice généralisé. Pourquoi les juges manquent de fermeté? Le préfet de Paris se dédouane et déclare ne pas être responsable des violences. Avant de vous écouter, Gabriel Cluzel, écoutez Sébastien Lecornu à l'Assemblée nationale hier.
6: La justice passera en appliquant les lois de la République que vous avez votées. Malheureusement, le système, notre système, ne se retourne pas suffisamment vers les auteurs de cette dégradation pour recouvrer aux civils les sommes qui correspondent aux réparations imputées à la société. Je ne suis pas favorable aux suspensions des prestations sociales. Néanmoins, je crois qu'il y a un chemin de bon sens, c'est de permettre à ces prestations sociales, en dehors du reste à vivre, de financer justement ces réparations.
0: Gabriel Cluzel, on se rend compte que là, on est, voilà, car c'était quand c'était ce week-end, quelques jours après, tout le monde regarde ces comparutions immédiates et tout le monde espère une fermeté, comme l'a déclaré Emmanuel Macron, comme l'a déclaré Sébastien Lecornu qu'on vient d'entendre.
4: Enfin, je remarque quand même le glissement de discours, c'est-à-dire qu'au début, tout le monde nous disait que globalement, ça s'était bien passé, avec en tête M. Nunez, finalement, globalement, ça s'est pas si bien passé que ça, ça s'est même très mal passé. Bon. Et donc maintenant, on cherche des responsabilités. En fait, il y en a... Bah, tout le monde est irresponsable. C'est vrai que, eu égard à la faiblesse de la justice, en tout cas pour les citoyens que nous sommes, ordinaires, bah, on se dit, bah, évidemment, ceux qui ont commis ces méfaits peuvent se sentir irresponsables, mais même la chaîne de responsabilité, la chaîne du gouvernement, la chaîne de l'État. Dans une entreprise, quand il y a un dysfonctionnement, on fait une enquête et il y a des têtes qui tombent, il y a des responsabilités, il y a des qui sont établies, il y a des sanctions. Là, dans l'entreprise France, ça dysfonctionne de façon très régulière, mais personne n'endosse la responsabilité. Et c'est vrai que la question des allocations familiales, moi je comprends pas qu'elle ne soit abordée que à minima. Mais d'ailleurs, du reste, ce qui est dit, c'est Monsieur Lecornu qui a dit « je ne suis pas pour ponctionner les aides sociales » et en même temps il dit « on pourrait utiliser le reste à vivre ». Donc en fait, il est quand même pour ponctionner les aides sociales, mais simplement, on pourrait le faire de façon graduée, c'est-à-dire avec une petite partie au fil des mois. Bah oui, évidemment, c'est normal. Donc tout cela, je comprends pas pourquoi il dit « je suis pas pour la ponction des aides sociales ». Il n'ose pas le dire. Je sais pas. Qu'en pensez-vous ?
0: Audrey, vous nous appelez de Lyon. Bonjour Audrey, qu'en pensez-vous ?
7: Les magistrats bonjour font... les plus beaux
0: ah, oui. Vous dites ça à Renaud Girard ou bien
7: Renaud Girard, vous avez la parole dans un instant.
0: Oh, c'est adorable, ma chère Audrey.
7: Le Sébastien Lecornu, en fait, quand on l'écoute, il fera rien, quoi. Et puis, il faut qu'il se donne des petits gages en disant « Oh, je ne suis pas trop pour ça, mais on pourrait penser à ça. » Oui, vous ne ferez rien, en fait. En attendant, il y a des commerces qui sont détruits, que ce soit le Nouvel An, le 14 juillet, et ça sera de pire en pire. Et regardez au niveau événementiel qui nous attend cette année, regardez la différence entre les préconisations et les applications. Il y a un gouffre. Donc non, ce n'est pas appliqué. Donc si Sébastien Lecornu ne peut rien faire, qu'est-ce qu'on va faire ? Eh ben, on se barricade chez nous. Et effectivement, on prie pour que cette fois-ci, il rentre pas dans notre immeuble. Voilà ce qui se passe. Et c'est une vérité. On ne profite plus dehors. Les jeunes, ils sortent. On nous dit, ils arrivent même pas à le qualifier. Donc quand on qualifie pas le mal, eh bien, on peut pas le combattre.
0: Très bonne remarque. Restez avec nous, Audrey. Restez avec nous en ligne. On marque une pause. On revient en direct dans le sud d'Europe 1 avec Renaud Girard, grand reporter et chroniqueur international Le Figaro. Audrey et puis Gabriel Cluzel. À tout de suite.
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4: 11h46, vous êtes bien sûr Europe 1 et chaque jour, vous avez la parole de 11h30 à 13h avec Christine Kelly qui vous attend au standard d'Europe 1. 01 80 20 39 21, le numéro est non surtaxé. À tout de suite sur Europe 1.
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4: La suite à 11h48 sur Europe 1, comparutions immédiates après les violences lors de la victoire du PSG. Est-ce un déni de justice généralisé? Pourquoi les juges manquent de fermeté? Le préfet de Paris se dédouane et dit ne pas être responsable des violences. Qu'en pensez-vous? Vous nous appelez au 01 80 20 39 21 et le débat se poursuit avec Gabriel Cluzel, Karim Maloum et votre invité, chère Christine, Renaud Girard, grand reporter et chroniqueur international au Figaro.
0: Alors je ne comprends pas si c'est la démonstration de la déchéance et de la décadence de la France, mais quand on a d'un côté le président de la République qui affiche la fermeté lorsqu'il dit ces violences sont inacceptables, inqualifiables, c'est fini, on verra plus ça, on veut de la fermeté. Et lorsqu'on a le Premier ministre qui nous dit qui veut cette fermeté au niveau judiciaire, lorsqu'on a Laurent Nunez même qui parle de fermeté, de détermination, Jordan Bardella, Éric Zemmour, François-Xavier Bellamy et combien d'autres demandent une certaine une fermeté par rapport à la violence des images que nous avons vues. Et d'ailleurs, on va en parler avec Renaud Gérard sur cette France défigurée, l'image des Français, mais aussi de l'international. On est choqué ce matin lorsqu'on voit qu'effectivement, après deux jours de comparution immédiate, lundi 13 jugements, des peines allant de la relaxe à 6 mois de prison ferme, et mardi, hier, environ 20 jugements, mais personne n'est en prison. Voilà la question qu'on se pose aujourd'hui. Pourquoi cette déconnexion par rapport à cette violence des images et ce laxisme apparent, en tout cas pour l'instant, au niveau du jugement? Quel est votre regard, Renaud Gérard, grand reporter et chroniqueur international au Figaro, et ensuite Karim Alhomme qui est dans le sud d'Europe 1?
14: Je remarque d'abord qu'il y a d'autres manifestations, grandes manifestations sportives qui ont lieu dans le monde. Par exemple, le Super Bowl aux États-Unis d'Amérique. L'Amérique est une société relativement violente, mais j'ai remarqué qu'il n'y avait absolument aucun incident, aucun dérapage, aucune violence après ce match important. Hein, c'est un match de football américain.
0: Énorme, pas
14: un jeu particulièrement calme. Eh bien, parce que je pense qu'aux États-Unis, si vous êtes pris en flagrant délit à détruire ou à mettre le feu, à détruire un abribus ou à attaquer un pompier ou à attaquer un policier, vous prenez 5 ans de prison. Voilà. Et donc, évidemment, c'est beaucoup plus dissuasif.
0: Pas de sursis. C'est
14: voilà,
0: pas du
14: voilà.
0: Sursis,
14: c'est beaucoup plus, c'est beaucoup plus dissuasif. Donc là, effectivement, il y a un laxisme, certainement un laxisme judiciaire, c'est-à-dire qu'en fait, les émeutiers n'ont plus peur de la police, c'est très clair. Pourquoi est-ce que la jeunesse n'a plus peur de la police? Voilà, ça c'est la première question qu'on a à se poser. Et puis
0: surtout de la justice.
14: Et surtout de la justice. Et puis ils sont habitués à une tolérance extrême de la justice. Donc tout ça doit être réparé, mais évidemment les responsabilités ne s'arrêtent pas là. Alors, c'est un mal qui vient d'assez loin, hein, puisque c'est pas la première fois qu'on brûle des voitures pour le 1er janvier, etc. Mais on attendait, il y a 9 ans, quand le peuple français a élu Emmanuel Macron, il l'a élu pour faire des réformes. On attendait qu'il prendrait les sujets régaliens de front, c'est-à-dire il y a un grand problème d'immigration, c'est-à-dire une immigration qui est à la fois non maîtrisée et non choisie, les deux.
0: Mmh.
14: Un grand problème d'éducation, on a l'impression d'éducation nationale qui s'est effondrée, on voit dans les classements internationaux le niveau des élèves français, etc. Sans doute qu'il faut prendre des mesures très énergiques, dont très certainement la revalorisation des salaires des professeurs, ça c'est certain, ça c'est tout à fait clair. Un problème d'éducation, et puis un problème de sécurité. Il est absolument inadmissible. Vous voyez, j'étais, moi, samedi soir, on m'avait demandé, on pensait me faire commenter l'international, qui est mon métier. Et d'ailleurs, ma chronique, c'était la France défigurée à l'international.
0: La France défigurée à l'international,
14: et donc,
0: dans le Figaro.
14: Je suis allé dans un studio de télévision pour... je devais commenter les affaires entre l'Iran et l'Amérique. Mmh. Et évidemment, la télévision n'était que concentrée sur les émeutes qui avaient lieu d'ailleurs pas loin du studio.
0: J'aime bien parce que vous dites le mot émeute.
14: Et voilà. Et après, j'ai parlé bien sûr à ma maquilleuse. Elle avait le ventre noué à l'idée, parce que vous savez, une maquilleuse, c'est pas très bien payé dans les scènes de télévision. Mmh. Et donc, elle n'habite pas le centre de Paris, elle n'habite pas le 7e arrondissement, elle n'habite pas à côté, le 8e à côté du président Macron. Elle habite loin, en banlieue, elle doit prendre sa voiture pour rentrer chez elle, à minuit, à 1h du matin, après son travail. Et elle avait le ventre noué. Et j'ai trouvé ça scandaleux. Qu'un État qui est le champion du monde de la ponction fiscale ne soit pas capable d'assurer le minimum de ce qu'on demande à un État, c'est-à-dire la paix dans les rues, c'est-à-dire la sécurité publique, puisque l'État, le monopole légal de la violence pour assurer cette sécurité. Je suis opposé au fait que les gens se défendent eux-mêmes, je suis opposé au système américain où les gens ont des armes chez
0: bien
14: eux.
0: Bien sûr, bien sûr.
14: Mais l'État doit faire
0: nous protéger.
14: Son travail.
4: Et j'aime bien Renaud Girard. Le problème, c'est que l'État, en ne faisant pas son travail, va conduire à pousser les gens à se dire bah, « faisons-le nous-mêmes ».
14: Et puis, il y a une inégalité sociale absolument incroyable. C'est pour ça que j'ai été très surpris de voir, il m'arrive dans ces studios de télévision, de parler, par exemple, de dialoguer avec des députés LFI, je ne sais pas, comme par exemple Mme Danielle Obono, j'étais très surpris de ne pas la voir, de ne pas l'entendre condamner. Parce que si on détruit un abribus, les abribus, c'est pour abriter du soleil et de la pluie, qui ? Eh bien, les gens du peuple, c'est-à-dire les salariés et les ouvriers qui n'ont pas de chauffeur, qui n'ont pas de voiture et qui prennent l'autobus, vous voyez ? Les vélos en location, qui ont été brûlés, ils sont pour qui ? Ben, ils sont pour ceux qui n'ont pas les moyens de s'acheter un beau vélo électrique et d'avoir un garage pour le garer chez eux. Eh bien non, ces petites gens n'ont pas été défendus par la gauche française. J'ai été extrêmement surpris par cela, parce qu'il y a évidemment une inégalité sociale face à l'insécurité. Le riche, il aura toujours les moyens de se protéger, toujours. Mais il habitera les beaux quartiers,
0: il habitera pas
14: loin de l'Élysée, qui était, tout le quartier du 8e était complètement bouclé, personne ne pouvait y
0: entrer. L'État ne protège pas ceux qui n'ont pas les moyens, la gauche ne protège pas ceux qui n'ont les moyens, la gauche ne condamne même pas ce qui s'est passé, et c'est une juste remarque. Et dans un instant, je vais vous relancer sur ce que vous dites, parce que c'est très intéressant, dans cette tribune du Figaro, Renaud Girard, la France défigurée à l'international, et vous dites, comment se fait-il que l'État français, recordman du monde de la ponction fiscale, ne soit pas capable d'assurer la paix et la sécurité à ses citoyens? On en parle dans un instant. Karim Alloum, vous nous avez rejoint. On parle effectivement de ces comparutions immédiates, de ce décalage entre la violence des images qu'on a vues et la légèreté des jugements en comparution immédiate.
20: Vous savez qu'un pays qui n'est pas capable de célébrer ses victoires sportives ou culturelles, ou même célébrer ses événements historiques, quand à chaque fois il devrait le faire, et on devrait fermer les métros, baisser les rideaux des commerçants, les parents demandent à leurs enfants, adolescents ou jeunes de ne pas sortir. Une société qui fonctionne de cette manière, avec un taux d'impôt plus élevé, comme vous venez de le citer, c'est une société malade.
0: Alors à quoi servent nos impôts ? On en parle. On marque une pause, on revient. C'est une société malade. Vous nous direz pourquoi ?
20: Absolument.
0: Vous nous direz, est-ce que la société est malade ? La justice est malade ? La France est malade ? Qui va la sauver ? Qui va la guérir ? A-t-on un médecin ? Allô ?
20: On s'approche du 6 juin. On devrait prendre l'exemple du général de Gaulle qui a sauvé la France. On a besoin d'un de Gaulle dans ce pays.
0: On marque une pause, on revient en direct sur Europe 1, notamment avec Audrey qui nous a appelé.
1: Et avec vous aussi au 01 80 20 39 21 11h57. Vous écoutez Christine Kelly et vous, belle journée sur Europe 1.
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34: Bonjour à tous. Les recherches ont repris ce matin pour tenter de retrouver la jeune Liana, 11 ans, disparue depuis vendredi dernier dans le Gers. Des chasseurs et des pêcheurs sont mobilisés. L'homme soupçonné de l'avoir enlevée est visé depuis près d'un an par une enquête pour viol sur une enfant de 10 ans. Le suspect, âgé de 41 ans, avait par ailleurs été licencié après avoir eu un comportement inapproprié avec une lycéenne en 2021. Il était alors agent d'entreprise. Retient dans un lycée du Gers. L'évêque de Carcassonne déplore un manque de rigueur et de professionnalisme. Un homme se présentant comme un prêtre a affirmé avoir confessé Xavier Dupont de Ligonnès en 2022. Il disait s'exprimer avec l'accord du prélat, mais l'évêque de Carcassonne assure n'avoir jamais été contacté, ni par M6 qui a diffusé ses propos, ni par l'homme en question. Il dit vouloir saisir l'ARCOM. Deux mineurs et une jeune femme ont été mis en examen pour meurtre après la fusillade qui avait fait un mort et quatre blessés la semaine dernière à Grenoble, fusillade qui avait eu lieu près d'un point de deal. Trois agents de l'Office national des forêts ont été placés en garde à vue. Ils sont entendus dans le cadre de l'enquête sur l'incendie de Ribaute dans l'Aude en août 2025, incendie qui avait fait un mort et plusieurs blessés dans le massif des Corbières. Des sites énergétiques et militaires de Saint-Pétersbourg ont été touchés par des drones ukrainiens le jour de l'ouverture du traditionnel forum économique qui rassemble de nombreux dirigeants russes. Vladimir Poutine doit y participer. En Ukraine, une attaque russe a fait au moins 21 morts, dont 15 dans la ville de Dnipro. Volodymyr Zelensky réitère son appel urgent à une aide américaine pour des systèmes de défense anti-aérienne. Emmanuel Macron salue un destin exceptionnel du siècle qui ne cédera jamais à la vérité d'un seul camp. Un hommage national est rendu ce matin aux Invalides, aux sociologues et philosophes Edgar Morin. Edgar Morin décédé vendredi à l'âge de 104 ans. Elon Musk est l'homme le plus riche de la planète. Sa fortune devrait franchir la barre symbolique des 1000 milliards de dollars. Avec l'entrée en bourse de SpaceX, Elon Musk deviendrait ainsi le tout premier trillionnaire. Il devance de très loin le cofondateur de Google, Larry Page, et ses 298 milliards. Deux lycéens sur trois ont déjà reçu au moins une proposition d'admission sur Parcoursup. Les premières réponses sont tombées hier. Comme chaque année, les candidats ont 48 heures pour accepter ou refuser une proposition d'admission. On prend maintenant la direction de Roland-Garros.
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34: Et c'est la fin des quarts de finale aujourd'hui. Julien Pichenet, vous suivez le tournoi pour Europe 1 et la Polonaise Maya Fralinska déroule face à la Russe Anna Kalinskaya.
1: Oui, enfin, elle déroulait jusqu'à il y a encore quelques minutes, hein, puisqu'elle menait 5 jeux à 3. Elle servait pour le set. Elle a même eu une balle de set sur son service, Schwalinska, la Polonaise. Mais Kalinskaya est revenue 5 jeux partout. Ça y est, voilà. On en est à égalité dans cette première manche. Étonnante joueuse, hein, cette Polonaise, qui est totalement inconnue du grand public. Elle a 24 ans. Elle joue son premier Roland Garros. Elle est sortie des qualifications pour pouvoir avoir une place dans le grand tableau. Elle a une très belle main, un très beau jeu de toucher. Elle a gagné beaucoup de points dans le premier set grâce à ses amortis et sa gêne. Kalinskaya, qui elle est une joueuse beaucoup plus classique, très puissante. Je précise qu'atteindre les quarts de finale quand on est sorti des qualifications, c'est une très très jolie performance. C'est pas rare, hein, parce que c'est la 10e fois que ça arrive à Roland-Garros, mais ça reste une très très belle performance. Si jamais elle s'impose aujourd'hui, ce sera seulement la 2e fois de toute l'histoire du tournoi qu'on verra une joueuse qualifiée atteindre les demi-finales. C'était arrivé une première fois en 2020 avec Podorovska. Voilà, on termine donc les quarts de finale aujourd'hui, que ce soit chez les ou chez les messieurs. On verra ensuite la numéro 1 mondiale, Arina Sabalenka, grande favorite maintenant de ce Roland-Garros. Et ensuite, on assistera aux deux derniers quarts de finale du simple messieurs avec trois Italiens sur le court, Coboli, Berrettini et Arnaldi, et un Canadien, Félix Auger-Aliassime.
34: Merci Julien. Julien Pichenet, envoyé spécial d'Europe 1 à Roland-Garros, Europe 1 et radio officielle du tournoi.
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34: Il est midi 4 sur Europe 1, c'est la suite de Christine Kelly et vous.
0: Merci Émilie. Prochain point sur l'actualité à 12h30 sur Europe 1.
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0: Il est 12h05 sur Europe 1. Dans un instant, nous parlerons de la petite Liana, toujours recherchée. Sixième jour de recherche avec les chasseurs, les pêcheurs qui sont mobilisés pour tenter de retrouver la petite fille de 11 ans portée disparue à Fleurance, dans le Gers, au lendemain de l'annonce d'une plainte pour viol sur mineur visant déjà le suspect. On en parlera dans un instant. Pour l'instant, nous sommes dans le sud d'Europe 1 avec Karim Alloum, Gabriel Cuzel et Renaud Girard. Renaud Girard, grand reporter et chroniqueur international au Figaro, qui a publié une tribune. La France défigurée à l'international. On entendait il y a quelques instants Émilie Dez parler d'Elon Musk. Oui, tri-millionnaire, enfin tri-billionnaire, enfin bref, très riche, bref.
10: J'aimerais
0: et qui a condamné, plus riche que nous, voilà, et qui a condamné effectivement ces violences qu'on a vues en France. Cette France défigurée, non seulement au regard des Français, mais aussi à l'international. On en parle, et de ce laxisme de la justice à l'heure qu'il est.
10: Il est 12h06, vous écoutez Christine Kelly sur Europe 1 et vous pouvez nous appeler pour réagir au standard d'Europe 1. Le numéro est non surtaxé, c'est le 01 80 20 39 21.
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0: Avant d'avoir Thierry qui nous appelle de Haute-Savoie, Karim Alloum sur ce laxisme de la justice.
11: En réalité, je pense que c'est un devoir et un droit de condamner la violence sur toutes ses formes. Quand vous avez une partie d'une classe politique qui ne souhaite pas, il ne veut pas, pour des raisons de calcul électoral, pour gagner une dizaine de voix dans les quartiers qu'on appelle populaires, je pense que cette gauche, moi je la qualifie d'une gauche indigne, parce qu'il laisse les citoyens français face à la violence, ils préfèrent se taire, et le silence, c'est une forme de complicité, cette gauche indigne. On l'a déjà remarqué, pour la première fois, même vis-à-vis du trafic de drogue. Comme il vient d'être dit, quelles sont les personnes qui sont victimes dans les quartiers face au trafic de drogue? Qui sont les personnes qui sont victimes quand on détruit, on brûle des bus? Ce sont des citoyens, ceux qui se lèvent de bonne heure pour y aller travailler, pour s'occuper de leurs enfants. Donc cette gauche qui prétend cette population, en réalité, il agit contre ces populations. Les Français doivent le savoir, doivent aussi prendre leur décision de ne pas voter pour eux. Je l'ai toujours dit, ces gens-là ne vous protègent pas. C'est ça un premier point. Le deuxième point, nous sommes le pays qui paye plus d'impôts. Et malheureusement, on est le seul pays, presque. Moi, j'ai assisté à des festivités à Madrid, à Alger, à Rabat, à New York. Il n'y a jamais eu un millième de ce qui s'est passé ce week-end. Mais pourquoi? Parce que nous faisons face à un multiple échec. Une immigration incontrôlée. L'insécurité qui gangrène la société française. On a un communautarisme qui se développe. On a des islamistes qui encadrent beaucoup de quartiers, qui leur disent « La France est votre adversaire et que la République, les lois de la République, la sécurité et les policiers, ce sont vos adversaires. » On a laissé tout ce monde-là.
0: Et
11: on
0: est face tout ça,
11: un échec grave de président de la République en exercice depuis 9 ans.
0: Un échec grave sur tout ça, mais dans tout ça, lorsqu'on regarde et qu'on espère, parce que lorsque vous avez fait tout ce constat, Karim Haloum, on espère, on regarde, on s'accroche à la justice. Et qu'est-ce qu'on voit ?
11: Mais la justice aussi.
0: Aucun de ces casseurs n'a dormi en prison. Excusez-moi, Karim Haloum, ensuite je donne la parole à Thierry. L'information, elle est plutôt sidérante. Un jeune homme, un policier âgé de 24 ans, a été condamné à 14 mois de prison ferme pour avoir braqué un automobiliste avec une arme alors qu'il était hors service. Mais quel message ça donne aux Français ? Quel message ça donne aux casseurs ? Quel message ça donne après 6 jours, justement, où on a constaté ces violences, on a constaté que la France a failli à déraper à plusieurs endroits sur le territoire. Et aujourd'hui, c'est un policier qui a été condamné à 14 mois de prison ferme. Bonjour Thierry, vous nous appelez de Haute-Savoie.
12: Oui, bonjour Madame Kelly, bonjour à toutes les personnes qui sont autour de vous, je ne vous vois pas.
11: Bonjour.
0: Oui, on vous embrasse.
12: Mais moi, je voulais simplement dire... j'ai un retour, c'est désagréable, c'est pas grave, je vais faire avec. Je voulais simplement dire, en fait, le problème, il est totalement basique. Nous n'avons plus de place en prison. Ça devrait être une cause nationale. Quand le JDL, le juge des libertés et des détentions, il doit signer un mandat de dépôt et puis qu'il a les chiffres au jour le jour, enfin pas au jour le jour, mais à chaque mois de le taux d'occupation de toutes les prisons de telle ou telle région... Quand on lui dit c'est complet, c'est complet.
0: Je suis d'accord avec vous, mais ça dépend pour qui ? Je suis sûre qu'il y a de la place en prison pour certains.
12: Vous avez raison, mais il y a des cas particuliers. Parce que vous savez très bien que quand on enferme quelqu'un dans une prison, on ne mélange pas les gens comme ça. D'abord, il faut vérifier. Il y a le sexe des personnes, la dangerosité de l'individu, avec qui on
0: Donc Thierry, ça veut dire qu'il n'y a plus de place en prison, c'est l'anarchie. Je taquine, hein.
12: Eh bien, ça veut dire qu'on a perdu plus de 20 ans parce qu'on n'a pas construit de prison. Ben, vous savez, c'est pas très glamour de présenter sur une feuille de candidat une profession de foi, de dire je vais construire des prisons. Personne ne veut le mettre parce que ça coûte de l'argent.
0: Il n'y a pas de place en prison, mais il y en a pour les policiers.
12: Ça ne rapporte rien. Mais je suis d'accord avec vous. Je suis d'accord pour des cas particuliers, il y en a. Mais parce qu'il y a aussi la politique, il y a la com qui joue là-derrière.
0: Ah,
12: mais le fait certain, c'est qu'il n'y a plus de place. Quand vous partez en vacances, Madame Kelly, vous arrive de partir en vacances ?
0: Non, pas du tout, jamais. Non, dites-moi. Oui.
11: Non, elle est déjà partie.
12: Avant de partir, vous réservez votre chambre d'hôtel. Quand l'hôtel, il vous dit « je suis complet », qu'est-ce que vous faites ? Vous allez dans un autre. Puis quand vous avez fait tous les hôtels de la région, qu'est-ce que vous faites ? Vous changez de région ou de pays. Mais là, le problème, il est d'abord là. Tant qu'on n'aura pas, ce ne sera pas une cause nationale de construire des prison, on n'y arrivera pas. Donc, qu'est-ce qu'on a fait ? On a descendu la barre de la tolérance.
0: Alors, on marque une pause, Thierry, restez en ligne avec nous. On va voir si dans le studio 2 d'Europe 1, tout le monde est d'accord avec vous. Moi, je pense qu'on est d'accord sur le fait qu'il manque des places en prison. Est-ce que ça suffit comme justificatif ?
13: C'est pas toute l'explication.
0: Comme explication. Et j'entends bien votre cri, il n'y a plus de places en prison. Effectivement, il n'y a plus de places en prison. On marque une pause et on revient sur Europe 1 pour en parler.
13: Et qu'en pensez-vous ? Faites comme Thierry, vous nous appelez, réagissez au 01 80 20 39 21 12h12. A tout de suite avec Christine Kelly sur Europe 1.
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34: Il est 12h15, vous êtes bien sur Europe 1. La suite de Christine Kelly et vous, c'est dans moins d'une minute. Sur Europe 1, avant 13h, nous parlerons de la petite Liana, 11 ans, qui est toujours recherchée. Nous parlerons juste avant, nous continuons de parler juste avant de ces comparutions immédiates après les violences lors de la victoire du PSG. Avec cette question, pourquoi les juges manquent de fermeté? Vous réagissez comme Thierry, que nous aurons dans un instant, 01 80 20 39 21. A tout de suite sur Europe 1.
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34: La suite de Christine Kelly et vous à 12h16 sur Europe 1 avec cette question toujours. Pourquoi les juges manquent-ils de fermeté après les comparutions immédiates, après les violences lors de la victoire du PSG? 01 80 20 39 21 pour réagir. Nous sommes toujours avec Gabriel Cluzel, Karim Maloum, votre invité Renaud Girard, grand reporter et chroniqueur international au Figaro, et Thierry qui est avec nous en ligne.
0: Oui, Thierry a poussé un coup de gueule en disant qu'effectivement, et on est d'accord avec lui, il n'y a plus de place en prison. Qui dans le sud d'Europe 1 veut répondre à Thierry, qui dit qu'il n'y a plus de place en prison? C'est vrai qu'en Europe, le taux moyen est d'environ 95 détenus pour 100 places, mais avec de fortes disparités. La France est souvent mise en avant dans les médias français en raison de l'ampleur du manque de places en prison. Mais c'est pas, il n'y a pas la France. Il y a la Turquie, la Croatie, l'Italie, Malte, Chypre, Hongrie, Belgique, Irlande, tous ces pays manquent de place en prison. Gabriel Cluzel.
20: Écoutez, il y a 25% d'étrangers en prison. Et certains disent que c'est même sous-estimé. Donc si on a besoin de places de prison, il faut peut-être se poser des questions. Alors si les pays d'origine ne veulent pas reprendre ces personnes, peut-être qu'il peut y avoir des solutions pour sous-traiter des prisons. Ça a été envisagé d'ailleurs.
0: Ça a été envisagé.
20: Puisque l'Union européenne a accepté le principe de faire des centres de rétention administrative.
0: Hors Union européenne.
20: Voilà, de les délocaliser dans certains pays qui seraient d'accord. Pourquoi ne pas faire la même chose avec les prisons, même si dans l'absolu, philosophiquement, moi, ça me dérange. Je vois pas pourquoi on entretiendrait dans nos prisons 25% d'étrangers. Bref, c'est un sujet. Mais ça permettrait, malgré tout, de libérer des places. C'est insupportable. C'est une façon hôtelière de gérer les prisons, mais partant, c'est pas Airbnb la prison, hein. Il s'agit pas de braves touristes là. Enfin, vous imaginez dire à des gens qui ont vu leur commerce dévasté, on aurait bien envoyé en prison ceux qui ont fait ça. Mais ma brave dame, il y a plus de place. Mais c'est absolument inaudible. Et
0: donc,
20: de fait, vous avez raison. S'agissant
0: France,
20: du policier, il n'avait peut-être pas le droit de sortir son arme. C'était pas dans les conditions prévues par la loi. J'ai lu qu'il était en état d'ébriété. Bon, néanmoins, imaginez le signal envoyé. Seul, au bout du bout. Ou en tout cas le seul sur lequel
0: le
20: on communique, voilà. Eh bien, c'est un policier. Non, c'est quand même étrange, convenons-en.
1: Le scandale n'est pas
0: Renaud Gérard,
1: que le
0: si
1: policier ait été condamné. Évidemment qu'un policier qui sort son arme de service, c'est-à-dire l'arme donnée par la République, en état d'ébriété, alors qu'il a visiblement une altercation personnelle, je n'ai pas lu le dossier, mais visiblement...
20: J'ai lu qu'il était en état d'ébriété. Hein,
1: voilà,
20: je reste prudent.
1: Que ça, c'est évidemment insupportable et que ça doit être. Il n'y a pas de.
0: On est d'accord.
1: Mais ce qui est scandaleux, c'est pas qu'il ait été lui condamné à 14 mois de prison, c'est que ceux qui cassent un abribus n'aient pas été condamnés à 3 ans de prison.
0: Voilà. Exactement.
4: Masqué pour les citoyens, c'est inacceptable. Même c'est violent, c'est une agression, c'est même une double agression. On a subi des agressions après le match et puis on apprend que la justice les libère. Entre parenthèses, parce qu'il n'y a pas de place, tout ça. Voilà, on paye une nouvelle fois nos échecs. On les paye cash. Tout ce qui concerne le régalien, on le paye cash. L'insécurité, l'immigration incontrôlée, si vous voulez, on n'a pas construit des prisons. Mais ça fait 30 ans que j'entends qu'on ne construit pas des prisons. Mais ça fait 30 ans. Ceux qui sont dans l'opposition, ils prennent le pouvoir, ils ne construisent pas. En même temps, c'est pas que la solution, ce n'est pas que la prison aussi. La solution, elle est multiple. Il y a aussi l'autorité. Aujourd'hui, on parle de la justice. Notre législation concernant le code pénal, le code civil, il est un peu dépassé. On peut même dire s'attaquer aussi à notre constitution. La constitution qui a été écrite, ça fait plus de 70 ans, depuis 1958, qui a construit un peu la 5e République, a donné des institutions. Ce pays, tiens, c'est grâce aux institutions de la 5e République. Donc il y a des choses formidables dans notre constitution. Pour terminer, aussi, il faut s'attaquer à la constitution de temps en temps qui bloque aussi de prendre des décisions radicales à chaque fois. Ils sont censurés. Donc, vous voyez que le problème, c'est pas juste construire des prisons. On a la justice, on a le droit, on a la constitution. C'est un ensemble auquel il faut s'attaquer.
0: Vous dites qu'on paye cash, on paye cash, on paye cash. D'ailleurs, ponction fiscale, champion du monde recordman, on en parle avec Renaud Gérard. Thierry, vous êtes d'accord avec ce qui a été dit autour du plateau? Merci pour votre coup de gueule en direct sur Europe 1. Thierry de Haute-Savoie.
9: Merci, je peux être que d'accord, mais bien sûr, mais ce que je voudrais rappeler, je veux dire juste deux choses.
0: Bien sûr.
9: C'est qu'il y a 150 ans à peu près environ, on vous mettait en prison pour avoir volé un pain ou une orange. À l'époque, il y avait les bagnes aussi. La barre de la tolérance était très très basse. Maintenant, comme il n'y a plus de place en prison, la barre de la tolérance, on l'a mis, elle est inatteignable pour aller en prison. Et puis ce que je voulais dire pour terminer, rappelez-vous le Covid. Pendant le Covid, les Chinois ont été capables de construire un hôpital de je ne sais plus combien de centaines de lits en quelques semaines. En France, on a été capable de restaurer Notre-Dame. Alors certes, c'était de l'argent privé. Eh bien là, ça devrait être la même chose. Je suis désolé, il y a plein d'endroits désertiques en France où on pourrait construire des prisons.
0: Merci.
9: Alors certes, bien sûr, il y a beaucoup d'étrangers, mais qu'est-ce qu'on fait? Tant qu'on n'aura pas fermé les frontières, ça va de pair. Fermer les frontières et construire des prisons. Le reste, excusez-moi, je peux être que d'accord, mais ça reste quand même des paroles.
0: Merci,
9: il faut construire des prisons.
0: Voilà. Merci beaucoup, mon Thierry, d'avoir appelé en direct sur Europe 1 de Haute-Savoie. Et j'aime bien parce que vous dites effectivement qu'il n'y a plus de place en prison, mais qu'il n'y a plus de place en prison parce que le seuil de tolérance a été abaissé, mais aussi le fait que, enfin, élevé plutôt, mais aussi, moi je trouve qu'il y a aussi l'idéologie hein, qui a complètement changé avec les années, c'est-à-dire qu'aujourd'hui on valorise le coupable et on criminalise la victime. Ça, c'est dans l'idéologie aussi de la justice. On a eu déjà l'occasion d'en parler avec notamment Pierre-Marie Seff de l'Institut pour la Justice. Bonjour Michael, vous nous appelez d'Ardèche. Vous dites qu'en France, qu'on a une justice de bisounours. C'est votre expression.
10: Oui. En préambule, je voulais vous féliciter, Christine, et toutes vos équipes pour votre courage et votre parler vrai. Merci. Et de dire la vérité, la réalité aux Français.
0: Merci infiniment. Voilà. Merci beaucoup.
10: Et pour moi, écouter Europe 1, c'est comme écouter le chant des partisans, on se sent libre et résistant.
0: Je suis absolument en phase avec vous, mon cher Michael.
10: Michael.
0: Absolument d'accord avec vous.
10: Alors moi, je dis pour moi, la justice en France, on a une justice de bisounours. Mm-hmm. Elle est gangrénée par l'idéologie gauchiste, wokiste et islamiste. Et moi, ce qui me fait mal, c'est qu'on a des résistants qui sont morts au prix de leur temps pour la France pendant la Seconde Guerre mondiale. Mmh. Et si aujourd'hui, ils revenaient et qu'ils voyaient l'état du pays, eh ben, je pense qu'ils regretteraient d'être morts pour la France. Mmh. Parce que je suis triste, moi, de voir mon pays dans cet état-là. Moi, je pense qu'on va tout droit au chaos, à la guerre civile. Mmh. Moi, quand je vois des hordes de barbares qui veulent détruire la France, hein, parce que samedi... c'est ce qu'on a vu, hein. C'est des hordes de barbares, ils veulent détruire la France idéologiquement, financièrement.
0: C'est même pas des hordes de barbares qui veulent détruire la France, avec le sourire, avec la jouissance de la destruction, avec le plaisir, la jouissance dans la violence. C'est-à-dire que non seulement ils cassent, ils se félicitent, ils sont fiers de casser, ils revendiquent qu'ils cassent, et ils sont pas condamnés, oui. Donc je vous suis absolument.
10: Mais c'est des gens, ils détestent la France. Ils détestent la France. Moi, je pense, la France, on doit aimer son histoire, sa culture, ses traditions, ses paysages. Sinon, on quitte la France. Ou on doit leur faire quitter la France.
0: Non, on respecte la France, absolument. Merci, mon cher Michael.
10: Voilà. Merci. Et moi, je pense qu'il est grand temps de remettre l'église au milieu du village.
0: Bien, protégeons nos églises. Merci beaucoup, mon cher Michael, effectivement, pour ce cri du cœur, effectivement, sur cette France en pleine décadence. On va parler, avec vous, Renaud Girard, peut-être un mot juste avant la pause sur votre chronique. Et on revient encore sur cette France défigurée à l'international et sur le fait que ça fait mal à l'extérieur. Déjà, nous, on cache, on met la poussière sous le tapis, on dit oui, voilà, on voit à peine, il y a un gros déni. Mais à l'international, elle est incroyable, votre chronique.
1: Oui, parce qu'en fait, partout dans le monde, en Italie, en Allemagne, au Brésil, au Canada, en Corée, au Japon, en Australie, en Indonésie, on dit mais qu'est-ce qui est arrivé à la France? Parce qu'en fait, vous avez eu ce week-end deux événements importants dans des endroits de prestige en France.
0: C'est ça.
1: C'est... Premier endroit de prestige, c'est Versailles. C'était Choose lundi, France président de la République, c'était Choose France, c'était effectivement beaucoup d'investisseurs étrangers qui viennent en France. Pourquoi ? Pour l'électricité nucléaire pas chère, merci De Gaulle, merci Pompidou, pour la qualité des ingénieurs français. On n'a pas encore cassé le wokisme, n'a pas encore cassé le système des grandes écoles, espérons qu'il ne le cassera pas.
20: C'est pas faute d'essayer.
1: Voilà. Et il faut reconnaître aussi la qualité des équipements publics. Si vous allez en France, vous avez les routes partout, etc. Et donc ça, c'est le meilleur de la France. Mais ce qu'on voyait dans tous les médias internationaux, personne, je regarde par exemple un site très sérieux qui est le site de la radio britannique BBC, eh bien, c'était même pas mentionné. Ce qui était à la une avec l'image, c'était un autre endroit de prestige, ben les Champs-Élysées. C'est pas Versailles, c'est les Champs-Élysées. C'est le lieu du défilé du 14 juillet, de la libération de Paris. Et là, les émeutes et les gens à travers le monde se disent mais qu'est-ce qui est arrivé à la France ?
0: Qu'est-ce qui est arrivé à la France ? Qu'est-ce qui est arrivé à la France ? À l'international ? On revient sur ce sujet avec vous, Renaud Girard. On marque une pause.
11: 01 80 20 39 21 pour réagir avec Christine Kelly sur Europe 1. À tout de suite.
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4: Il est 12h31 sur Europe 1, le journal permanent, Émilie Daze.
5: Des chasseurs et des pêcheurs sont mobilisés. Sixième jour de recherche pour tenter de retrouver la jeune Liana, 11 ans. Les gendarmes vont se focaliser aujourd'hui sur des vérifications de points d'intérêt particuliers. L'homme soupçonné de l'avoir enlevée fait l'objet d'une plainte pour viol sur une enfant de 10 ans. Plainte déposée l'an dernier. Le suspect, âgé de 41 ans, avait par ailleurs été licencié après avoir eu un comportement inapproprié avec une lycéenne en 2020. Il était alors agent d'entretien dans un lycée du Gers. Un an après l'incendie qui avait fait un mort dans l'Aude, trois agents de l'Office national des forêts ont été placés en garde à vue. 17 000 hectares avaient été parcourus par les flammes dans le massif des Corbières, selon une source proche de l'enquête. Il s'agit de savoir si ces agents sont impliqués dans le départ du feu. L'Iran condamne les attaques américaines qui ont visé un pétrolier iranien et l'île de Keshm dans le détroit d'Ormuz. L'armée américaine affirme de son côté avoir repoussé plusieurs attaques iraniennes contre ses bases et ses alliés dans le Golfe. L'aéroport du Koweït a notamment été touché. Le patron de l'OTAN est arrivé à Kiev, une visite surprise après plusieurs attaques aériennes russes. La dernière a fait au moins 21 morts, dont 15 dans la ville de Dnipro. Notez que des drones ukrainiens ont touché des sites énergétiques et militaires à Saint-Pétersbourg, jour d'ouverture du traditionnel forum économique qui rassemble de nombreux dirigeants russes. Vladimir Poutine doit y participer. Hommage national aujourd'hui aux Invalides, au sociologue et philosophe Edgar Morin. Emmanuel Macron a salué un destin exceptionnel du siècle qui ne céda jamais à la vérité d'un seul camp. Edgar Morin est décédé vendredi à l'âge de 104 ans. Tout le monde trouvera une place, assure le ministre de l'Éducation. 2 lycéens sur 3 ont déjà reçu au moins une proposition d'admission sur Parcoursup. Les candidats ont 48 heures pour accepter ou refuser une proposition d'admission. Le footballeur David Beckham va avoir son étoile sur le célèbre Walk of Fame d'Hollywood Boulevard. La cérémonie aura lieu le 12 juin, le même jour que le premier match des États-Unis au Mondial 2026. Mondial qui se jouera du 11 juin au 19 juillet. Et puis un mot de tennis avec Roland Garros, Europe 1 et radio officielle du tournoi. Suite et fin des quarts de finale aujourd'hui. Avec les dames d'abord sur le central, Anna Kalinskaya est menée 1-7-0 face à Maya Kalinska.
4: Merci beaucoup, Émilie. Prochain point sur l'actualité à 13h sur Europe 1 avec Lélie Mathias.
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4: Dans un instant, nous allons aborder le dossier de la disparition de Liana, sixième jour de recherche. Cette petite fille qui a disparu à Fleurance, dans le Gers. Et sixième jour de recherche au lendemain de l'annonce d'une plainte pour viol sur un mineur qui visait déjà le suspect. Appelez-nous au standard d'Europe 1 si vous êtes choqué par cette histoire. Pour l'instant, le mot de la fin avec sur le dossier des violences autour en marge du match PSG avec Renaud Girard, grand reporter et chroniqueur international au Figaro. On peut lire son article dans le Figaro lorsqu'il dit comment se fait-il que l'État français, recordman du monde de la ponction fiscale, ne soit pas capable d'assurer la paix et la sécurité à ses citoyens, ce qui est le strict minimum pour un État qui dispose du monopole légal de l'usage de la violence. Il dit encore la photo des casseurs sur fond de flammes sur l'avenue des Champs-Élysées faisait la une sur le site de la BBC. 139 millions de personnes qui suivent ce site alors que le forum de Versailles n'était même pas mentionné.
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4: Qu'on le veuille ou non, la France, par sa faute, est aujourd'hui défigurée à l'international, vous dites Renaud Girard dans le Figaro.
8: Oui, puisqu'on vit aujourd'hui dans un village global, si vous voulez, puisque...

0: les gens ont un peu partout dans le monde, en Asie, dans les Amériques, en Afrique même, accès à des portables, à des grands sites d'information, à la télévision. On vit dans un village global. Et il y a des endroits iconiques en France qui sont connus. Il y a la Tour Eiffel, qui est sans doute le bâtiment le plus connu du monde, si vous voulez. Ouais. Eiffel, c'est l'ingénieur le plus connu du monde. Voilà. Il y a l'avenue des Champs-Élysées avec l'Arc de Triomphe. Il y a, pour ceux qui s'intéressent à l'histoire de la France, on se souvient des images de la libération de Paris, de cette foule immense, cette marée humaine, disait le général de Gaulle, qui descend les Champs-Élysées le 26 août 1944. Et quand on voit effectivement cette avenue iconique livrée à, oui, ce qu'on peut appeler effectivement des invasions barbares, à la destruction gratuite, à l'incendie, au pillage, à l'attaque de policiers et même de pompiers, si vous voulez. Là, vous dites, qu'est-ce que les gens dans le monde se disent, qu'est-ce qui est arrivé à la France?
1: C'est ça.
0: Et c'est pas du tout la France qu'on connaissait, c'est pas du tout la France qu'on aimait, c'est pas la France qu'on avait retrouvée, la grandeur de la France avec avec le général de Gaulle, avec toutes les réalisations qui ont été faites et qui nous servent encore aujourd'hui. C'est-à-dire, je pense par exemple au programme nucléaire qui était voulu par le général de Gaulle et Pompidou, et c'est aujourd'hui d'ailleurs, à cause de ce programme nucléaire, que les étrangers viennent investir en France, notamment pour les data centers, grâce à ce programme nucléaire. Et là, si vous voulez, pour le tourisme français, pour l'image de la France, ces images sont absolument terribles. Et vous l'avez dit très bien, l'entrepreneur le plus iconique américain, Elon Musk, il n'a pas parlé de Versailles et de Choose France.
1: Ouais, il a parlé sur son truc.
0: Que des images des Champs-Élysées en feu.
2: Il y a des problèmes à Paris.
1: Merci. Il nous reste peu de temps. On est obligé de s'arrêter là. Pardon, Karim Alloum. On pourra pas parler de l'IANA. Pardon, je suis désolée. Je suis obligée de faire le maître des horloges parce que c'est un gros sujet. Beaucoup de personnes veulent en parler et attendent au standard d'Europe 1 sur le dossier l'IANA. Merci infiniment, Renaud Girard, d'avoir été avec nous et d'avoir poussé ce coup de gueule parce que tous les Français, effectivement, voit que la France est vraiment dégradée cette image à l'international. Merci infiniment. Plaisir. Excellente journée sur Europe 1. On va parler effectivement maintenant de ce dossier l'IANA. Et beaucoup de personnes veulent s'exprimer parce que on voit cette disparition. On s'identifie, les filles. On en parlait tout à l'heure. On s'identifie. On a tous. Vous avez combien d'enfants, Karim Alloum?
3: Mais j'ai des enfants. Et ils sont vraiment, quand je vois. Je me rappelle.
1: Non, j'ai dit combien d'enfants il y a. Ça y est, il est parti dans un chapitre. Merci beaucoup.
3: À 11 ans, je m'inquiétais tous les jours. Bah. Et tout d'un coup, vous imaginez ce qui vivent les parents, la famille, les grands-parents d'une petite fille de 11 ans qui a disparu. Possible, on sait les violer, etc.
1: Alors,
3: on sait
1: donc pas quoi. L'IANA, les recherches se poursuivent aujourd'hui avec l'aide des chasseurs, de pêcheurs pour tenter de retrouver l'IANA 11 ans. Elle est tellement mignonne. On voit sa photo portée disparue depuis 6 jours à Fleurance, dans le Gers, au lendemain de l'annonce d'une plainte pour viol sur mineur qui visait déjà le suspect. Appelez-nous Standard Europe 1 pour réagir. D'abord, Martine Vallaud-Forest, vous êtes avocate, vous êtes spécialiste du droit de la famille, vous êtes l'auteur de plusieurs livres, dont Le divorce pour les nuls. Comment peut-on réagir? Comment ne pas être révolté, maître, lorsqu'on entend qu'une plainte pour viol sur mineur visait déjà le suspect?
4: Bonjour madame. Bonjour, oui, madame. Il faut savoir effectivement que l'ancien procureur d'Agen avait dit, semble avoir dit qu'il y avait eu, un raté dans une enquête qui a concerné celui qui est mis en cause actuellement. Et ça, il faut effectivement éviter. Alors comment l'éviter? Ça sera peut-être tout à l'heure, on va peut-être aborder les questions de solutions à mettre en œuvre, mais peut-être en augmentant les effectifs de police, en formant les policiers ou les gendarmes qui sont aptes à recevoir les plaintes, et notamment celles qui concernent les mineurs, qu'ils soient formés
1: je vous interpelle tout de suite. Je ne sais pas, moi je me dis, comment former quelqu'un à écouter la plainte de quelqu'un? Vous voyez ce que je veux dire?
4: Aujourd'hui, ce qu'on peut,
1: on ne peut qu'être sensible à ça, non ?
4: C'est un élan collectif pour rechercher la vérité. Il y a une recherche sincère de la vérité, ce qui n'a pas toujours été le cas. Vous savez que autrefois, les victimes de viols, d'agressions, étaient souvent raillées, évincées des commissariats et peu prises au sérieux. Aujourd'hui, il y a, je pense, de la part des forces de police, de gendarmerie, une volonté d'écouter les victimes et de mettre en œuvre des moyens. Mais ces moyens, bon, ils sont quand même importants, ils sont beaucoup plus importants qu'autrefois, il faut le savoir. Il y a beaucoup de moyens techniques, la vidéosurveillance, les recherches ADN, la géolocalisation, etc. Là, actuellement, on voit que le maire s'est associé à la gendarmerie pour mettre en œuvre des drones, des recherches par hélicoptère. Donc, il y a force de moyens qui sont déployés. Il n'y a pas d'inaction. Il n'y a pas d'inaction. Donc ça, c'est quand même le côté rassurant de ce qui se passe aujourd'hui à l'aune de ces agressions ou crimes concernant des mineurs. Hein. Aujourd'hui, on est dans la recherche, puisque la petite Ilana n'a pas été retrouvée et que le mise en cause n'a pas avoué. Donc la justice se doit de rechercher très, très exactement la vérité, pour éviter le fiasco judiciaire, à savoir, que veut la justice, c'est renvoyer devant la juridiction compétente et faire condamner l'auteur. Et si l'enquête est bâclée, et c'est ça que le public ne comprend pas, c'est que les enquêtes prennent beaucoup de temps, mais c'est parce que il faut une certitude judiciaire, il faut pas de l'à peu près.
1: C'est sûr, c'est sûr. Merci beaucoup Martine Valo-Forez d'avoir été en direct sur Europe 1. Vous qui êtes avocate, spécialiste du droit de la famille, merci infiniment. On va marquer une pause et puis on a Virginie qui nous appelle de la Vienne et qui dit que ça serait intéressant peut-être de faire un peu comme il existe une loi aux États-Unis, elle va nous expliquer. Et puis appelez-nous au standard d'Europe 1 pour nous dire ce que vous pensez de cet homme qui est suspecté dans la disparition de la petite Yana, qui avait déjà été poursuivi pour viol et qui était là en toute liberté. Et puis on se dit que
2: il y a une faille quelque part.
1: Sûr, et puis stade, et puis faille, et comment une fois, non, deux sûr, fois, non, trois fois, oui. Est-ce qu'un jour ces gens-là arrêtent? Est-ce qu'un jour,
5: y en a beaucoup de gens qui sont
1: mais
5: dans
1: la récidive,
5: nature,
1: le taux de récidive, est-ce qu'un jour ça s'arrête? Comment les arrêter? La castration chimique, comme dit Bruno Retailleau sur CNews. Appelez-nous au standard d'Europe.
2: Un seul numéro, le 01 80 20 39 21. Il est non surtaxé. 12h43 tout de suite sur Europe 1.
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2: 12h46 sur Europe 1, vous restez bien avec nous. La suite de Christine Kelly et vous, c'est dans un instant. Nous parlons de la petite Liana, 11 ans, qui est toujours recherchée. Vous réagissez au 01 80 20 39 21. 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
2: Merci de nous rejoindre, vous êtes bien sûr Europe 1 et avec Christine Kelly de 11h30 à 13h. Liana, 11 ans, est toujours recherchée, donc nous nous posons cette question ce matin. Y a-t-il un laxisme dans les dossiers de pédocriminalité, puisque le principal suspect est impliqué sans être poursuivi dans un dossier de viol d'une fillette de 10 ans. Et Véronique, vous êtes nombreux à réagir au 01 80 20 32 21. Véronique nous a appelé, chère Christine.
1: Oui, on peut l'appeler Virginie aussi, elle nous appelle Virginie.
2: J'ai dit Véronique.
1: C'est pas grave.
2: En plus, je vais demander juste avant.
1: Bonjour Virginie.
31: Oui, bonjour.
1: Dites-nous un peu votre regard là-dessus. Vous dites que ça serait intéressant de repenser les choses comme aux États-Unis.
31: Alors, c'est surtout qu'en plus que je vais vous dire, je pense que c'est important aussi de penser contre soi-même parfois. Aux États-Unis, il y a une loi, alors sur les pédophiles et sur les violeurs, alors c'est quand ils sortent de prison, une fois qu'ils ont été jugés, quand ils arrivent dans un quartier, en fait, le voisinage est au courant. Et c'est pas rare de voir des petites affichettes, voilà, telle personne a été condamnée, etc. Alors, a priori, moi, ce genre de truc, ça me plaît moyennement parce que je me dis que tant que la personne n'a pas été jugée, elle est présumée innocente.
1: Mais ça fait un peu délation.
31: Et puis de balancer quelqu'un comme ça, c'est quand même pas terrible. Mais il y a un moment donné, j'aurais tendance à dire, faut se fâcher quand même là.
1: Passer à une vitesse supérieure, trouver une solution.
31: Oui, parce qu'en fait, alors je sais, il a été, alors il y a 2 jours, on parlait déjà de ce geste déplacé qu'il aurait eu auprès du
1: chatouilles.
31: Bon. Et puis là, maintenant, on en arrive à... Il y a une plainte pour viol. Bon, alors, je ne sais pas, il y a de la détention provisoire. Ça, je ne sais pas, ça existe. Parce que je pense qu'au bout d'un moment, moi, le droit, l'état de droit, tout ça, je veux bien, mais il faut protéger aussi.
1: Il faut protéger, parce que là, effectivement. Il faut que l'état de droit puisse protéger les victimes, pas les coupables.
31: Oui,
1: les questions qu'on se pose ce matin, est-ce que les pédophiles sont protégés par la justice? Disons les choses, c'est la question qu'on se pose.
31: Protégés par par la justice, je pense pas, mais ce que je pense, c'est que il y a un moment donné, vous voyez, quand l'avocate disait, ah oui, mais alors là, il y a des drones, des machins, mais en fait, là, c'est trop tard. En fait, ce qu'ils cherchent, c'est pas une petite fille, c'est un cadavre, c'est on est d'accord. Donc, il y a un moment donné, alors je sais pas, honnêtement, hein, je sais pas, est-ce qu'on peut les mettre en préventive, le temps de l'enquête, ça peut être très long, etc. Tout ça, je l'entends. Mais il y a un moment donné, peut-être que si il avait pas été, dans la nature, la gamine, elle serait vivante, quoi.
1: Merci infiniment pour votre regard, effectivement, Virginie. Oui, s'il n'avait pas été dans la nature, la gamine serait vivante. On ne sait pas si elle est morte, on espère qu'elle est vivante. Merci beaucoup, Virginie, hein, de nous avoir appelé au standard d'Europe 1, qui nous a appelé de la Vienne, disparition de la petite Yana. Il avait dit, hein, à l'autre petite fille qu'il avait violée, enfin, si effectivement tout ça est avéré, qu'il va se suicider, si elle ne dit pas qu'elle a menti, le témoignage de la mère de la fillette qui a été violée. On a entendu tout cela. Gabriel Cluzel, votre regard.
0: Non, mais il y a une grande légèreté. Je ne suis pas sûre qu'il y ait une complicité, Dieu merci, mais il y a une grande légèreté pour des affaires qui devraient être prioritaires. Et puis ce sujet nous ramène à celui d'avant, c'est-à-dire qu'on a une justice complètement encombrée, embolisée, qui traite de façon récurrente une délinquance endémique. Bah, pardon, mais elle serait plus efficace et plus intéressante à mettre là. C'est vrai que c'est extrêmement choquant. Moi, je trouve qu'il y a de quoi crier, hein, franchement, quand on écoute cette histoire, parce que Virginie a infiniment raison. La prison, on critique toujours la prison, bah, elle a une vertu, mais ça, factuelle, c'est qu'elle met à l'abri les citoyens, puisque quand il est en prison, il n'est pas ailleurs. Mmh. Donc, si cette affaire avait été traitée à temps, eh bien, peut-être que cette petite fille, on ne serait pas en train de la chercher.
3: Sûr. Et cette question, est-ce que la plainte de cette maman, justement, a été prise réellement au sérieux par la personne qui a pris cette plainte et qui ne s'est pas dit, bah, vous êtes un petit peu
1: non,
3: trop.
1: Apparemment non, effectivement.
3: Et donc, même l'enquête le dira. C'est peut-être là le point de départ.
4: Alors, ce genre revient comme sur le premier, hein, donc on voit une insécurité qui s'installe à tous les niveaux dans notre pays. On a parlé des violences après le match du PSG, maintenant on parle de la disparition d'une petite fille de 11 ans. Hein. C'est grave pour une société comme
1: la
4: nôtre.
1: Les pédophiles sont-ils protégés par la justice, eh ben, selon vous ?
4: En réalité, on voit un dysfonctionnement. C'est-à-dire qu'il y a une personne a été déjà reconnue.
0: Il faut les appeler des pédocriminels,
1: voilà,
0: je pense.
1: Pédocriminels.
4: Voilà. Voilà, c'est le terme, vous avez raison. Et que tout d'un coup, on se rend compte que personne n'est au courant, l'information n'a pas circulé. Je rappelle juste un chiffre. Le régalien dans ce pays, et tous les Français demandent que le régalien soit pris en considération et on augmente les budgets. Ça ne représente la police, la justice, la gendarmerie, l'armée, l'administration en général, ne représente que 9% du PIB. Quand le social représente plus de 30%. Depuis 30 ans. C'est facile de dire de construire des prisons, mettre beaucoup de juges, etc. Mais il faut des moyens. Il faut que le législateur décide d'augmenter les budgets de la justice, de la police, pour travailler convenablement en amont. Parce que là, il faut arrêter les gens en amont, c'est pas après. Après, c'est plus facile, c'est trop tard aussi, s'il y a une victime. Donc, on a une élection présidentielle qui se présente. Il faut qu'une fois pour toutes, on en discute du régalien, mais sérieusement, pas juste par un discours, mais augmenter les budgets. Et quand vous augmentez les budgets, vous avez plus de moyens à la justice.
1: J'aime bien tout ce que vous dites, mais moi, je suis une maman, comme tout le monde, et je me dis que c'est vrai tout ce que vous dites, augmenter les moyens, on est d'accord. Non mais on est d'accord, mais je vous fais sourire.
4: Alors vous tirez vers
1: non,
4: pas non, ce que je viens de dire, ça. Je ne suis pas d'accord
1: non,
4: avec vous.
1: Non mais c'est
4: vous.
1: Pas ça, non, c'est que je me dis qu'une fois par exemple, bon celui-ci, il est passé entre les mailles du filet. Erreur de la justice, on n'a pas pris au sérieux la plainte, etc. Et tout. Voilà. Grosse faute. À supposer qu'on le mette en prison, il reste combien de temps? Il sort en prison.
4: Il faut un suivi après.
1: Oui, et le suivi.
4: Il faut un suivi, il faut de l'info.
0: Le sujet de la castration chimique abordée
1: par Bruno Retailleau,
0: c'est la castration chimique obligatoire. Parce qu'on va lui dire, s'il vous plaît, monsieur.
1: Voilà, parce que pour l'instant, elle est.
0: C'est une atteinte aux droits de l'homme, j'imagine, l'état de droit, tout ça, machin. Mais moi, je suis comme Virginie, l'état de droit, c'est bien, mais les droits des victimes, les droits des petites filles, on en parle ou pas? Donc je trouve que c'est un vrai sujet.
1: Parce qu'on avait sur notre plateau, Gabriel Cluzel, sur Face à l'info, sur CNews, on avait la présidente d'Innocence en danger. Omera Célier qui s'intéresse depuis 30 ans à ses enfants sont victimes de viols, etc. Qu'est-ce qu'elle nous disait? Elle a son association qui travaille dans le monde entier. Que la France, je lui ai dit, mais c'est quoi la particularité de la France? La particularité de la France, c'est qu'ils ne sont pas poursuivis. Les pédocriminels ne sont pas poursuivis. C'est une spécialité française. On est en train de le voir là avec le dossier Liana, c'est révoltant.
4: s'ils ne sont pas suivis, notre législation, le législateur, depuis une trentaine d'années, ne s'est pas occupé aussi du dossier, parce que souvent on en parle, mais les politiques, on les met de côté. Les premiers responsables dans ce pays, ce sont ceux qui ont gouverné la France depuis 30 ans, de gauche comme de droite. Ils sont tous co-responsables. Donc, de temps en temps, le constat, il faut le faire, c'est le seul premier point. Et le deuxième point, il faut reconnaître aussi, à chaque fois, on parle d'insécurité, on se rend compte que notre législation n'est pas à la hauteur, que les lois qu'on venait de dire protègent, nous sommes un état de droit, on est fiers d'être un état de droit, mais l'état de droit, ça ne veut pas dire protéger les voyous. Je reviens à ce que j'avais dit tout à l'heure, on a une constitution aussi qu'il faut revoir. Parce que tant que la Constitution française n'est pas revue dans, sur certains articles, elle est très compliquée.
1: Moi, je suis une
4: très,
1: maman.
4: Très, très compliquée de changer la loi.
1: D'accord. Ouais, mais moi,
4: je vous écoute.
1: Moi, je m'imagine une maman d'une fille de 11 ans aujourd'hui. Là, à l'heure qu'il est, à 12h56 sur Europe 1, je ne me dis pas qu'il faut changer la Constitution.
4: Oui, mais.
1: Je me dis. Non, mais je suis d'accord avec vous.
4: On analyse, on raisonne, on essaie d'avoir des éléments.
1: Mais
4: bien sûr.
1: Je suis juste en train de me dire que, waouh, je veux protéger ma fille. On Absolument. En est là, malheureusement. Bonjour, ma chère Clélie.
6: Bonjour, Christine. Bonjour à tous. Europe Info, dans un instant, on reviendra sur, encore une fois, des fausses révélations sur l'affaire Xavier Dupont de Ligonnès.
1: Et tout ça sur le dos des prêtres.
6: Allez, on en reparle dans un instant.
1: Belle émission,
6: Merci,
1: Clélie.
6: Christine. À demain. C'était Christine Kelly de retour demain de 11h30 à 13h, 12h56 sur Europe 1.
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6: Bonjour à tous, merci d'écouter Europe 1 Info. On est ensemble jusqu'à 15h, 2h d'info, du débat et bien sûr des entretiens politiques. Tout d'abord, le grand journal de la mi-journée en ce mercredi 3 juin. On est toujours sans nouvelles de Liana, cette jeune collégienne du Gers, portée disparue depuis vendredi dernier. Une nouvelle battue est organisée aujourd'hui avec l'aide des pêcheurs et des chasseurs des alentours. Europe 1 est sur place. On vous en dira plus également sur le profil du principal suspect mis en examen. Nous irons à Clermont-Ferrand. Les habitants ont fait le choix lors des municipales de demander plus de sécurité. L'attente est forte. On verra si leur nouveau maire LR y répond avec les mesures qu'il annonce aujourd'hui. Après les violences du week-end dernier, en marge des célébrations pour la victoire du PSG en Ligue des Champions, il y a eu des amendes, du sursis, des travaux d'intérêt général. Mais aucun émeutier n'a été incarcéré. La justice est-elle trop laxiste avec les casseurs? C'est la question Europe 1 du jour. Vous pouvez voter sur le site et l'appli Europe 1. Pour l'instant, c'est le oui qui l'emporte à la quasi-unanimité. Les premiers résultats de Parcoursup sont tombés hier. Satisfait ou non, la parole aux lycéens dans ce journal. Et puis les Démodex, vous connaissez ? On en a tous, ils vivent même sur notre visage. Le docteur Millot vous dira pourquoi il est important de faire leur connaissance. Rendez-vous dans un quart d'heure dans sa chronique santé. La tendance météo, bonjour Gérald Dinamon.
3: Bonjour Clélie.
6: Avec un temps contrasté aujourd'hui.
3: Et oui, puisque le ciel sera gris et pluvieux sur le quart nord-ouest du pays, alors que le soleil s'imposera largement au sud, près de la Méditerranée. Côté température, il fera entre 17 et 20 degrés au nord de la Loire jusqu'à la frontière belge, 19 à 23 degrés ailleurs, localement 25 degrés au pied des Pyrénées, jusqu'à 26 à 30 degrés sous le soleil du sud-est. Météo complète sur Europe 1 à la fin du journal.
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6: Avant de développer ces titres, vous avez peut-être regardé la télévision hier soir. M6 a-t-elle diffusé un faux témoignage sur l'affaire Xavier Dupont de Ligonnès ? La chaîne présentait hier une édition spéciale de son émission Appel à témoins, centrée sur l'homme recherché depuis 2011. Et un témoignage fait débat, celui d'un prétendu prêtre qui affirme avoir reçu la confession de Xavier Dupont de Ligonnès en 2022 et avoir même reçu l'autorisation de lever le secret de cette confession de la part de son évêque. Qui, lui, nie en bloc Maïlène Trémollet.
5: Oui, au lendemain de l'émission, l'évêque de Carcassonne démonte point par point le témoignage de cet homme, à commencer par l'autorisation qu'il aurait donnée de lever le secret de la confession.
9: Jamais personne, depuis que je suis évêque dans l'Aude, ne m'a parlé de cette affaire. Ce que disait cet homme était matériellement faux.
5: Mais ce n'est pas tout. Pour Bruno Valentin, rien ne prouve que ce témoin soit prêtre ou ait un quelconque lien avec l'Église catholique.
9: Dans ce petit village de Plavilla, il y a une communauté religieuse qui existe vraiment. Il n'y a jamais eu de père Marc dans cette communauté. La supérieure que j'ai eue ce matin m'a dit que jamais de la vie, ils avaient accueilli Dupont de Ligonnès, ni en 2022, ni jamais. Et a priori, non, il ne s'agit pas d'un prêtre.
5: Le prélat qui s'inquiète de propos diffamatoires envers lui, mais aussi envers l'institution religieuse, annonce avoir saisi l'ARCOM ce matin.
9: Ce qui du coup m'a stupéfait, c'est la légèreté de M6. Je ne comprends pas qu'une chaîne aussi sérieuse s'ouvrir 3 minutes d'antenne à un personnage sans rien vérifier.
5: De son côté, l'animateur de l'émission de M6, Julien Courbet, assumait ce matin sur RTL avoir été, je cite, « peut-être un peu roulé dans la farine ».
6: Maïlène Trémollet du service politique d'Europe 1.
3: Et dans l'actualité également, cette question, où est Liana ?
6: Au 6e jour de la disparition de la collégienne de 11 ans, les recherches ont repris à Fleurance et dans les communes voisines du Gers. Bonjour Charles Bouchin.
16: Bonjour Clélie, bonjour à tous.
6: Vous êtes sur place pour Europe 1. Les chasseurs et pêcheurs prêtent main forte aujourd'hui dans les recherches.
16: Oui, effectivement Clélie, toujours 180 militaires sont sur place pour rechercher la petite fille disparue. Et aujourd'hui, vous l'avez dit, ils sont accompagnés d'une cinquantaine de volontaires et de chasseurs venus prêter main forte à l'appel du maire de Fleurance. Ces chasseurs sont répartis dans plusieurs zones boisées au nord de la commune de Fleurance. Bâton à la main, ils écartent les grandes herbes pour tenter de trouver des indices.
17: Oh ben, je cherche comme tout le monde, malheureusement. Je regarde un peu partout. Je regarde s'il y a des traces, plus ou moins, bon, des branches écrasées ou des trucs comme ça. Bon.
18: Et on connaît, on y vient chasser, on y fait des battues, on connaît le territoire un peu. Tout le monde est inquiet maintenant.
16: Et si toutes ces recherches ne donnent rien, le maire n'exclut pas de relancer des battues citoyennes dans les prochains jours.
6: Charles Bouchin, concernant l'enquête à présent, dans le parcours du suspect qui a été mis en examen, on a appris des antécédents inquiétants, hein.
16: Oui, effectivement, on a appris hier que cet homme de 41 ans était visé par une plainte pour viol sur une jeune fille de 10 ans. Cette plainte a été déposée en août 2025 par la mère de l'enfant qui lui aurait confié avoir été violée à plusieurs reprises par Jérôme B. Les faits auraient eu lieu à Montescru du Gers, village voisin de Florence où réside l'homme de 41 ans, mais il n'a jamais été entendu pour cette affaire. Et puis, autre élément troublant, un comportement inapproprié envers une adolescente lui a coûté son emploi en 2021. Il était alors agent d'entretien dans un lycée du Gers. Un questionnement supplémentaire sur cet homme avec lequel la famille de Liana avait cessé tout contact après une soirée pyjama au cours de laquelle la fillette avait affirmé avoir été chatouillée par le suspect.
6: Merci beaucoup Charles Bouchain, envoyé spécial d'Europe 1 dans le Gers à Florence au sujet de cette affaire.
3: 13h05 sur Europe 1. Comment lutter contre l'insécurité à Clermont-Ferrand ?
6: 5 règlements de compte sur fonds de trafic de drogue l'an dernier. Le nouveau maire LR Julien Bonny dévoile aujourd'hui son plan de lutte. Une petite révolution dans la capitale de l'Auvergne qui a basculé à droite en mars dernier après 80 ans de gestion socialiste. Autant dire que les habitants ont beaucoup d'attentes en la matière. Reportage sur place de notre correspondant en Auvergne-Rhône-Alpes, Jean-Luc Boujon.
0: Ici, les habitants ont du mal à accepter que leur jolie ville au pied des volcans soit désormais gangrénée par l'insécurité et le trafic de drogue. Selon Naïla, il y a donc une priorité absolue pour le nouveau maire.
1: Il faudrait beaucoup plus de policiers, beaucoup plus de tournées. C'est le soir et dans certains quartiers où vraiment on n'approche plus.
0: Dominique, 73 ans, fait le même constat.
4: On hésite à aller au restaurant le soir par peur de se faire agresser. La municipalité précédente a été lamentable. J'espère que le nouveau maire va prendre les choses en main par une police supplémentaire, par une maîtrise de la délinquance et que la justice fasse son boulot.
0: Laura, commerçante, veut, elle, une action choc en centre-ville.
7: Je compte sur le nouveau maire pour reloger tous ces gens qui errent déjà, qui sont à l'année ici, qui crient comme des animaux, parfois, passer 2-3 heures du matin, et les mettre dans des foyers ou autres, mais qu'ils ne soient plus dans les rues, en fait, parce que ça fait peur aux gens.
0: Un centre-ville théâtre de dégradation samedi soir après la victoire du PSG. Pour Janine, le maire ne doit donc pas avoir peur de frapper au porte-monnaie.
8: Quand il casse, il paye. On fait payer les parents sur les allocs, ce qui touche. Ils font la loi, maintenant c'est plus possible.
0: Un maire déjà sous pression donc, et qui sera jugé sur ses résultats. Clermont-Ferrand, Jean-Luc Boujon, Europe 1.
3: 13h07 sur Europe 1, vous restez bien avec nous. On reviendra dans la suite du journal sur les émeutes lors de la finale de la Ligue des Champions. 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
3: 13h09 sur Europe 1, la suite du journal de Clélie Mathias avec les réponses politiques et judiciaires après les violences du week-end dernier en marge des célébrations pour la victoire du PSG en Ligue des Champions.
6: Concernant la justice, les premières peines prononcées en comparution immédiate sont tombées hier et avant-hier. Pas de prison ferme, beaucoup de sursis, des travaux d'intérêt généraux. Emmanuel Macron avait pourtant promis d'être intraitable avec les émeutiers. Côté politique, bonjour Alexandre Chauveau.
24: Bonjour Clélie, bonjour à tous.
6: Vous avez suivi le Conseil des ministres et le gouvernement ne masque pas son embarras.
24: Oui, alors l'entourage d'Emmanuel Macron reconnaît d'une part que les choses se sont dégradées ces dernières années et d'autre part que la justice est indépendante. Autrement dit que les leviers de l'exécutif sont limités. Maude Bréjon a été interrogée à l'instant sur le sujet. Je vous propose d'écouter sa réponse.
12: D'abord, on a beaucoup fait ces dernières années, et c'est normal, et on continue à avancer avec notamment le projet de loi présenté par le ministre de l'Intérieur. Et puis ensuite, il y a ce qui est de l'ordre de la responsabilité individuelle, de la responsabilité parentale, qui doit probablement être interrogée et remise au cœur du débat.
13: Voilà, le gouvernement qui, sans s'exonérer de ses responsabilités, cherche à élargir le débat en citant des causes plus structurelles comme la crise de l'autorité parentale, vous venez de l'entendre, ou l'exposition des jeunes à l'ultra-violence. Le lien avec l'immigration, lui, n'est pas nié, mais l'Élysée préfère évoquer le sujet de l'intégration sans, je cite, stigmatiser les gens. Ce qui ressort globalement, c'est que le phénomène de la violence chez certains mineurs ou jeunes adultes est très ancré et que donc il faudra des années avant d'inverser cette tendance, une forme de fatalisme à peine masqué. Seul un conseiller gouvernemental évoque une solution politique, la mise en place des peines planchers pour contraindre les juges à la fermeté.
6: Merci beaucoup Alexandre Chauveau, en direct de l'Élysée pour Europe 1. Et au sujet de ces violences après la victoire du PSG en Ligue des Champions, un sondage CSA pour Europe 1, CNews et le JDD nous dit que 85% des Français sont pour l'utilisation de la reconnaissance faciale pour identifier les casseurs lors des violences urbaines.
14: Et les premières réponses de Parcoursup sont tombées hier.
6: Oui, il devait y avoir un peu de stress en famille hier. Si vous comptez un lycéen parmi vos enfants, 2 sur 3 ont déjà reçu au moins une proposition d'admission sur cette plateforme d'inscription post-bac. Il y a eu des heureux donc, et des déçus. Reportage de Laura Legault dans une famille parisienne.
15: C'est le moment tant attendu pour Victor, élève en classe de terminale, et sa mère Estelle. Assis derrière l'ordinateur familial, ils se rendent sur la plateforme Parcoursup et découvrent les premiers résultats d'admission de Victor.
19: 4 propositions auxquelles vous devez répondre. 18 voeux en attente, 3 voeux refusés ou abandonnés. Allez, on va voir les propositions, ça veut dire que ça c'est bon.
15: Victor avait postulé à 25 formations en maintenance, logistique et travaux publics. Il est surpris du résultat.
25: Je ne m'attendais pas du tout à ça parce que je m'attendais à plus de voeux refusés. Je ne pensais pas qu'il y avait autant de vues en attente.
15: L'adolescent est rassuré, tout comme sa maman.
19: Ça permet aussi de se projeter, savoir un petit peu en septembre où notre enfant sera.
15: Ensemble, ils avaient préparé un classement de ses vœux de formation selon ses préférences. Désormais, place au choix.
25: Je pense que je vais refaire le classement pour prendre en compte les vœux auxquels j'ai accepté, refusé ou que je suis en attente. Comme ça, je peux déjà faire un premier tri moi-même. Mais les moments où vous décidez, c'est les moments les plus compliqués.
19: Mais il va falloir choisir, hein. Donc renoncer.
15: Chaque matin, Victor se connectera à Parcoursup pour suivre l'évolution de ses résultats d'admission.
14: 13h12 sur Europe 1, le sport avec le tennis.
6: 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Tout de suite, c'est Service Pioline.
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6: Les quarts de finale ont commencé hier chez les hommes avec les qualifications de Zverev et Fonseca qui s'affronteront donc en demi-finale. Suite et fin de ces quarts aujourd'hui avec un duel italien déjà entre Matteo Berrettini et Matteo Arnaldi et puis le match de Félix Auger-Aliassime contre Flavio Cobolli. Et si on résume, ça veut dire que le Canadien Auger-Aliassime, s'il souhaite aller en finale, devra forcément battre l'armada italienne, Cédric Pioline.
27: Il est légèrement favori, mais bon, d'un autre côté, son jeu, c'est pas forcément sur terre battue où il s'exprime le mieux. C'est plutôt sur dur, voire en indoor même, où il est très performant. Beaucoup de croyance, en tout cas, de la part de Félix. On sait que ses qualités offensives, maintenant la météo a un petit peu changé aussi, mais moi je pense qu'on quand même on verra un Italien s'extirper de ses quarts de finale et même aller jusqu'en finale.
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6: La bourse à présent sur Europe 1.
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6: Bonjour Claire Lemaître.
29: Bonjour Clélie.
6: On parlait du tennis il y a un instant, le CAC 40 lui fait du yo-yo.
29: Oui, c'était du rouge lundi, du vert hier et aujourd'hui le CAC 40 repart déjà en baisse. Un repli de 0,4%, difficile de se décider entre les promesses d'accord avec l'Iran de Donald Trump et la réalité des frappes dans le Golfe. Les cours de l'or noir remontent avec cette reprise des hostilités. Le baril de Brent avance de près de 3%, il s'approche des $99. Alors comme souvent, ça profite au géant Total Energy. Troisième séance de progression et un gain de 1%. Du côté de la tech, ST Microelectronics gagne encore 0,8% après une envolée de 15% hier. Et puis c'est plus compliqué pour l'automobile. Stellantis qui perd près de 4%, moins 1,7% pour Renault. Ailleurs, en Europe, Francfort cède 1%, moins 0,4% pour Londres, moins 0,4% aussi à Paris pour le CAC 40. On est à 8180 points.
6: Merci beaucoup Claire Lemaître. 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
6: Le temps de votre mercredi tout de suite.
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6: La météo de Géraldine Amont, nuageux au nord, lumineux au sud aujourd'hui.
3: Oui, puisque le ciel sera ensoleillé du sud de l'Aquitaine aux régions méditerranéennes et sur la région Rhône-Alpes. Quelques éclaircies gagnent aussi jusqu'à la façade nord-est. Une petite averse reste toutefois possible en Lorraine. Ailleurs, le ciel se couvre sur une large moitié nord-ouest du pays. La pluie va progresser sur la Normandie, les Hauts-de-France, puis s'enfoncer sur les Pays de la Loire, le centre et la région parisienne. Et à l'arrière de cette perturbation, eh bien, ce sera un ciel plus changeant qui revient avec des éclaircies, mais aussi quelques averses, plus particulièrement en Bretagne. Il fera 16 degrés à Boulogne-sur-Mer, 19 à Lille et Brest, 20 à Paris, 22 à Strasbourg, 24 à Lyon, 25 à Grenoble, 26 à Avignon, 27 à Toulon, 28 à Bastia, jusqu'à 29 degrés à Nîmes. Demain, il y aura beaucoup de pluie sur un axe allant du sud-ouest jusqu'à l'est du pays. Le ciel sera plus variable avec des averses sur le nord-ouest. Et côté température, demain, pour les maximales, elles seront comprises entre 17 et 20 degrés jusqu'à 30 degrés sur le sud-est.
6: Merci beaucoup Géraldine.
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3: 13h16, nous accueillons le docteur Brigitte Millot sur Europe 1 pour la rubrique Santé du jour, Clélie.
6: Bonjour docteur Millot.
2: Bonjour tout le monde.
6: Aujourd'hui, chère Brigitte, vous nous parlez de certains colocataires que nous ne voyons pas, que nous ne sentons pas et qui pourtant vivent sur nos visages, les démodex. De quoi s'agit-il ?
2: Ce sont des acariens microscopiques, invisibles à l'œil nu, qui se nourrissent de cellules mortes ou de sébum. Donc ils vivent essentiellement au niveau du front, des joues, du menton, des ailes du nez et des paupières, qui sont des zones riches en follicules pileux et en glandes sébacées. Alors dit comme ça, ça peut sembler un peu ragoûtant, mais en quantité normale, ils font partie de l'équilibre de notre microbiote cutané, cet écosystème vivant composé de milliards de micro-organismes qui protègent notre peau. Le problème apparaît lorsque leur nombre devient trop important. Certaines études montrent qu'une prolifération de démodex pourrait être impliquée dans plusieurs maladies de peau, notamment la rosacée. Cette affection chronique provoque des rougeurs au niveau du visage, parfois accompagnées de petits boutons ou de sensations de brûlure. Chez certaines personnes, les démodex semblent déclencher une réaction inflammatoire excessive. Pourquoi ? Peut-être parce qu'ils transportent des bactéries ou parce que leur présence stimule trop fortement le système immunitaire. Et ils sont également suspectés d'être responsables de certaines blépharites, c'est-à-dire des inflammations des paupières. Les patients décrivent alors des yeux irrités, des démangeaisons, des paupières qui collent au réveil, voire des croûtes à la base des cils. La bonne nouvelle, c'est qu'il existe des traitements lorsque ces acariens deviennent problématiques. Les dermatologues ou ophtalmos peuvent prescrire des soins spécifiques, hygiène des paupières, traitements antiparasitaires locaux comme l'ivermectine ou encore certaines huiles essentielles très encadrées médicalement. Mais pour éviter que les problèmes n'arrivent, il suffit de bien nettoyer sa peau avec des lotions, de bien démaquiller les cils, d'éviter les faux cils, mais surtout, inutile de vouloir désinfecter sa peau à tout prix, ce qui serait contre-productif et déséquilibrerait notre flore cutanée. Et oui, nous sommes faits pour vivre en harmonie avec des milliards de micro-locataires dont il est important de faire la connaissance.
6: Merci beaucoup, docteur Millot, sur ces démodex. Démodex qu'on ne connaissait pas. On vous retrouve demain à 1h15, comme d'habitude. À présent, dans Europe 1 Info, eh bien, c'est l'heure du débat avec Georges Fenech et Sophie Audugé. Bonjour.
4: Bonjour, Clélie.
6: Soyez les bienvenus. Qu'est-ce que c'est que cette histoire de Xavier Dupont de Ligonnès qui se serait confessé auprès d'un prêtre en 2022? M6 a diffusé un témoignage hier, démenti ce matin par l'archevêque de Carcassonne. On en parle dans un instant sur Europe 1.
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6: Avec Clélie Mathias sur Europe 1 et ses deux chroniqueurs du jour. Avec vous aujourd'hui, Clélie, Sophie Audugier, experte en politique éducative et de protection de l'enfance, et l'ancien juge d'instruction, Georges Fenech.
30: On va commencer avec Xavier Dupont de Ligonnès. 15 ans de mystère, cette famille assassinée, souvenez-vous, sa disparition a lui aussi, forcément, ça alimente des fantasmes. Hier, M6 a affirmé qu'un homme se présentant comme prêtre avait recueilli la confession de Xavier Dupont de Ligonnès sur l'assassinat de sa famille, qu'il aurait même été abrité par des habitants monastiques. Ces informations ont été clairement démenties ce matin par Monseigneur Bruno Valentin, évêque de Carcassonne et de Narbonne. Écoutez.
31: Moi, je ne sais pas de qui il s'agit et je n'ai pas identifié sa voix, mais divers médias disent depuis ce matin qu'il aurait reconnu déjà auprès de M6 ne pas être prêtre. Il ne s'agit pas d'un prêtre. C'est mensonger pour les téléspectateurs. C'est diffamatoire pour moi. Parce que quoi qu'on pense du secret de la confession, c'est une règle interne à l'Église. Et donc moi, comme évêque, si vraiment j'avais donné une telle autorisation, je m'exposerais à des sanctions graves. Et puis, ça met en cause une communauté religieuse qui existe vraiment. Une fois de plus, on utilise l'Église comme point de cristallisation de fantasmes absurdes. Ça suffit.
30: Alors d'ailleurs, il y a un représentant du monastère Saint-Pierre et de la communauté de l'Agneau à Plavilla qui a lui aussi démenti les propos tenus sur M6. Il n'y a jamais eu de frère Marc chez nous. C'est une affaire montée de toutes pièces. Fin de citation. Georges Fenech, c'est quand même étonnant cette histoire.
32: Je crois d'abord qu'il appartiendra à la chaîne, à M6 et à Julien Courbet, de donner des explications complémentaires.
30: Alors il a dit, on s'est peut-être fait avoir.
32: Oui, manifestement c'est le cas, mais ça pose quand même la question de la rigueur professionnelle et s'assurer toujours de la véracité à qui on a affaire, l'identité réelle, avant de donner une information de cette importance. Parce que l'affaire Xavier Dupont de Ligonnès, elle passionne les Français. Elle passionne depuis maintenant 14 ans cette tragédie, cet assassinat de toute une famille par le père, par le mari, et dont on ne sait pas s'il est en vie, on ne l'a pas retrouvé de corps, on ne sait pas s'il est en vie, s'il s'est suicidé. Et cette information, évidemment, dans une mission de grande écoute, notre grande chaîne M6, ça trouble les esprits. Maintenant, après... on pourrait en reparler de cette affaire, si vous voulez.
30: Je voudrais déjà entendre Sophie Audugier, parce que
32: Mais là, manifestement, ils se sont fait gruger, quoi.
30: Ouais, l'évêque a annoncé son intention de saisir l'ARCOM.
32: Je comprends, hein.
33: C'est vrai que ça engage quand même beaucoup de choses, hein, quand vous prenez, vous déclarez des faits comme ça qui n'ont pas été vérifiés. Heureusement qu'ils ont réagi très vite pour dire que ce n'était pas vrai, que ce frère n'en était pas un, etc. Parce que ça peut aller, ça a des conséquences évidemment en termes d'image pour évidemment l'Église. C'est pas neutre tout ça. Donc c'est vrai que la rigueur professionnelle, c'est quand même très important.
32: Un moment en plus où on a discuté hier à l'Assemblée nationale de la levée éventuelle du secret professionnel, vous savez.
33: Ouais.
32: Donc bon, et c'est un hasard, peut-être une coïncidence, mais les catholiques, la religion chrétienne est très attachée au respect.
30: Et finalement d'ailleurs, ça a été rejeté. Oui. Et le secret de la confession perdure. Mais quand même, vous le disiez, vous vouliez revenir sur cette affaire. 15 ans de mystère, 15 ans de fantasme aussi. Hein.
32: Oui, moi je me souviens, j'étais sur le plateau de CNews, cette fameuse soirée où on annonçait l'arrestation de Xavier Dupont-Ligonnès à l'aéroport de Glasgow, en Écosse. Et je crois que nous étions, même certains, nous étions les seuls sur CNews à dire « prudence, prudence ». Alors que les Écossais étaient très affirmatifs, il s'agissait bien de Xavier Dupont-Ligonnès. Moi, mon intuition, c'était plus qu'une intuition, ma conviction était faite que c'était pas lui dès le départ, puisque les Écossais, ça s'appuyait sur deux points d'identification des empreintes digitales. Moi, je sais très bien qu'il en faut 14 pour être certain que c'était Donc, bon, on va pas refaire cette histoire, mais c'est pour vous dire l'emballement même de services de police, de police RF frontières. Dès qu'on touche à cette affaire, il faut être extrêmement prudent. Alors, est-ce qu'il est toujours vivant? Est-ce qu'il est mort? Il faut savoir que Xavier Dupont-Ligonnès est né et a grandi dans une famille extrêmement particulière, dans le sens où la mère, Geneviève, qui est décédée il n'y a pas longtemps, au mois de février dernier, était à la tête, il faut le dire, hein, d'un groupe de prière à caractère sectaire. Endoctrinement, rupture familiale, tous les membres de ce groupe, exigences financières. Et il a grandi dans l'idée inculquée par sa mère qu'elle-même était en contact direct avec Jésus, qu'elle pouvait faire des miracles. Et lorsqu'il s'est rendu compte qu'il a été trompé par sa propre mère et que tout cela ne correspondait à aucune réalité, il y a eu une rupture terrible chez cet homme qui, peu de temps avant de passer à l'acte, envoie énormément de mails pour dire toute sa colère, en fait, et son mal-être. Et ça a été très bien décrit dans un livre du docteur Zaguri, un des très grands, le plus grand sans doute expert psychiatre en matière criminelle ces dernières années, qui s'est penché sur cette personnalité. Et le quotidien Ouest-France a par contre soulevé une question vraiment crédible, intéressante, qu'il aurait pu continuer jusqu'en 2022 à alimenter un forum religieux, et par des expertises stylométriques très particulières, on peut se poser la question, est-ce que ce n'est... Mais encore une fois, c'est à la justice de faire les vérifications et de le dire. Donc il faut être très prudent sur cette affaire.
30: Merci beaucoup. Georges Fenech, je vois que vous connaissez bien, hein, vous êtes un fin limier sur ce dossier.
32: Moi, je m'étais intéressé au groupe Philadelphie lorsque j'étais président de la mission internationale sur les sectes. Donc bien je sûr. Connaissais cette histoire professionnellement.
30: On reste ensemble, évidemment. Sophie Audugé et Georges Fenech. Dans un instant, on parlera protection des enfants. On est toujours sans nouvelles de Liana. On en sait un peu plus d'ailleurs sur le suspect qui avait déjà été visé par une plainte pour un viol sur mineur. On tâchera d'y voir plus clair sur ses procédures et sur le temps judiciaire également. Vous nous éclairerez tous les deux. A tout de suite sur Europe 1.
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2: La disparition du Liana, sixième jour de recherche dans le Gers. Chasseurs et pêcheurs mobilisés. La collégienne de 11 ans a été aperçue la dernière fois en train de monter dans la voiture du père de sa meilleure amie. L'homme, âgé de 41 ans, est mis en examen et placé en détention provisoire. Il était déjà visé par une plainte pour viol sur mineur. Après la fusillade à Grenoble en début de semaine dernière, deux mineurs et une jeune femme mises en examen pour meurtre et placées en détention provisoire. Des tirs venus d'une voiture en circulation avaient touché cinq personnes près d'un point de deal dans un quartier sensible de Grenoble. Un homme de 33 ans atteint de deux balles dans le dos avait succombé à ses blessures et quatre autres, âgés de 24 à 31 ans, avaient été blessés et pour certains, grièvement. Tous avaient de lourds casiers judiciaires. Trois agents de l'ONF en garde à vue dans l'enquête sur l'incendie de Ribaute dans l'Aude en août 2025. Il s'agit de confirmer ou d'infirmer le fait que les agents peuvent être impliqués dans ce départ de feu. 17 000 hectares dans le massif des Corbières avaient brûlé l'an dernier. Fermeté absolue, c'est le mot d'ordre d'Emmanuel Macron après les violences samedi soir lors de la finale de la Ligue des Champions. Déclaration de la porte-parole du gouvernement après le Conseil des ministres. Maud Bréjon qui estime également qu'il s'agit d'une question de société et d'autorité parentale. Et à ce propos, 85% des Français sont pour l'utilisation de la reconnaissance faciale pour identifier les casseurs lors de violences urbaines, selon un sondage CSA pour Europe 1, CNews et le JDD. L'actualité internationale, la guerre en Iran. Nous n'avons pas besoin de troupes au sol en ce moment, assure Donald Trump. Le président américain assure que les discussions entre les États-Unis et l'Iran se poursuivaient sans interruption. Il affirme également qu'il rencontrera probablement l'ayatollah Mourtaba Khamenei à un moment donné.
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1: Vous écoutez Clélie Mathias et ses deux chroniqueurs du jour avec vous, Clélie aujourd'hui, Sophie Audugé et Georges Fenech.
2: On va parler de protection de l'enfance et on va parler de la disparition de cette petite Liana, 11 ans, portée disparue depuis vendredi dernier dans le Gers. Une cinquantaine de volontaires et de chasseurs aussi sont venus prêter main forte à la suite de l'appel du maire de Florence, Grégory Bobato. Écoutez.
4: Ils ont certainement, pour eux, l'expérience du terrain, la connaissance des endroits retranchés, la connaissance des zones rurales, et donc et puis l'œil du chasseur qui est quand même un peu plus perçant que l'œil de tout un chacun. Donc c'est extrêmement important d'avoir des gens qui sont à la fois des citoyens comme les autres, qui souhaitent participer aux recherches, et à la fois formés à ce genre de terrain.
2: Alors au-delà des recherches qui, on l'espère, seront fructueuses, on espère qu'elle est toujours en vie, bien sûr. On pense beaucoup à sa famille, à ses proches. On aimerait comprendre qu'est-ce qui a pu se passer. Il y a un homme de 41 ans qui a été arrêté, placé en garde à vue, et on en apprend jour après jour un peu plus sur son profil. Une plainte pour viol sur mineur, une enfant de 10 ans, le visait déjà depuis août 2025. Georges Fenech. Puis le parquet de Toulouse a transféré le dossier au parquet d'Auch. Ensuite, la plainte a été reçue donc en décembre 2025 à ce parquet d'Auch, transmise pour enquête à la gendarmerie en janvier 2026. Les investigations, nous dit la justice, sont en cours depuis. On est en juin. Expliquez-nous, Georges, comment ça se passe? On parle quand même d'une plainte pour viol sur une enfant de 10 ans. Elle a été déposée en août.
5: Lorsqu'une plainte est déposée pour viol, surtout sur mineur en plus, l'enquête elle démarre immédiatement. Et on recherche l'individu immédiatement et on le place immédiatement en garde à vue. On n'attend pas des mois et des mois, on ne transfère pas un dossier comme ça d'un tribunal à un autre. Une commission rogatoire qui est délivrée en janvier, nous sommes déjà au mois de mai et juin.
2: Juin même, 3
5: juin. Il n'a pas été entendu, donc il va bien falloir effectivement que le parquet de Auch, la procureure a fait cette déclaration disant que l'affaire est en cours, mais c'est un peu mince me semble-t-il.
2: C'est long surtout.
5: Écoutez, je ne connais pas le dossier évidemment, hein, mais va
2: non,
5: bien
2: mais en
5: falloir.
2: Tant que magistrat, voilà, il y a quand même.
5: Bah, en tant que magistrat, 6, moi, si je recevais une plainte,
2: moins,
5: j'étais procureur, je reçois une plainte pour viol, immédiatement je prends mon téléphone, j'appelle le commissaire ou le gendarme, ou l'adjudant commandant la compagnie gendarmerie, je lui transmets immédiatement à la commission rogatoire pour qu'il aille récupérer l'individu. On ne laisse pas en pleine nature un violeur d'enfants supposé, puisque c'est une plainte pour l'instant.
2: Oui, bien sûr.
5: En attendant quoi?
2: Et on rappelle, il est présumé innocent.
5: Oui, bien sûr. Oui. Mais si cela s'avère réel qu'il y a eu un tel dysfonctionnement, ça pose le problème quand même ici d'une responsabilité judiciaire.
2: Sophie Audugé, on parle beaucoup avec vous de la protection des enfants et on va continuer d'en parler. Le passé professionnel de cet homme révèle aussi quelques zones d'ombre. En février 2021, il officiait au lycée Lannes de Lectoure et son contrat a été

0: été rompu de manière anticipée à la suite d'une procédure disciplinaire. Pourquoi ? Parce qu'il y a eu un signalement de la proviseure pour des comportements, je cite, inappropriés envers une lycéenne à qui apparemment il envoyait des messages insistants sur les réseaux sociaux. On parle beaucoup de la transparence, justement, de l'information entre, pour protéger nos enfants. Là, il semble qu'effectivement, il y a eu une certaine carence. Est-ce
1: oui.
0: que vous y voyez aussi
1: on peut
0: une
1: pas
0: défaillance
1: faire. Oui, on peut pas ne pas faire le lien avec ce qui se passe dans le périscolaire, avec le fait qu'on a l'impression aujourd'hui de redécouvrir que bah, les pédocriminels, les violeurs d'enfants, ou en tous les cas présumés, bien sûr, hein, prenons les précautions nécessaires, mais enfin, ceux qui veulent avoir des actes d'abus ou de rapprochement sur des enfants sexuels, de toute façon, ciblent ces lieux pour y travailler, pour être en contact avec les proies qu'ils ciblent. C'est connu depuis tout le temps, et on redécouvre ça. La réalité, Georges l'a très bien exprimé dans le périscolaire, on l'a vu également, c'est-à-dire que des signalements n'ont pas été suivis d'effets. C'est quand même invraisemblable. Enfin, je veux dire, la réalité aujourd'hui est celle-ci. C'est-à-dire que vous avez des parents, des enfants, des personnels, des professionnels qui vont signaler qu'il y a eu des comportements inappropriés. Et attendez, on a des traces. Mais il y en a où on n'a pas de traces. Mmh. D'accord, c'est-à-dire que là, on peut même prouver. On peut même prouver qu'il y avait une trace.
0: Et il a été renvoyé.
1: On peut même prouver qu'il y a eu un signalement et qu'il a été donc renvoyé. Genre, comment se fait-il que cet homme ne soit pas suivi, n'ait pas été déjà condamné en tous les cas, ou qu'une plainte n'ait pas été officiellement déposée? C'est quand même incroyable qu'il y ait eu un signalement dans un établissement scolaire qui n'ait pas donné lieu à une plainte et qu'on n'ait pas investigué pour savoir si cet individu représentait un danger pour des enfants. Une plainte après arrive également sur, là, une suspicion de viol. Enfin, je veux dire, c'est quand même pas neutre.
0: Sur une enfant de 10 ans.
1: Sur une enfant de 10 ans, et là, on recherche une enfant qui a le même âge, qui est montée dans sa voiture. Enfin, je veux dire, moi, honnêtement, j'ai le cœur...
2: En fait, on a laissé un prédateur dans la nature, quoi.
1: Non, mais en tout cas, on a clairement laissé un potentiellement prédateur.
2: Ah oui, voilà. Il est en prison, là.
1: Dont il y avait des signalements, c'est-à-dire qu'on n'est pas sur rien du tout. Continuer à se rapprocher d'enfants, avoir des actes potentiellement dangereux sur des enfants. Et là, on est dans une enfant avec une enfant qui a disparu et dont on peut craindre le pire. On espère évidemment qu'on va la retrouver vivante, mais on ne peut craindre que le pire. Et moi, je suis foudroyée de tristesse. Et je pense à ses parents. Je pense à elle d'abord et à ses parents. Et je trouve que c'est quand même immonde. Voilà, qu'on se rende compte à quel point, une fois encore. Ben, il est probable. Alors là, la justice va faire son travail, etc. L'enquête va faire son travail d'abord, puis on espère la justice derrière. Mais enfin, les délais sont invraisemblables. Invraisemblables.
0: À ce propos, puisqu'on parle de la protection des enfants, la proposition de loi Betarame a été votée. Est-ce qu'elle protège efficacement nos enfants, Sophie Audugé? Elle prévoit donc de renforcer le contrôle des intervenants susceptibles d'être au contact des enfants dans les écoles, justement, et dans le milieu périscolaire, on en parlait, et une plus importante régulation des établissements privés. Vous êtes satisfaite déjà par cette proposition de loi?
1: Alors, c'est évidemment un sujet qui est particulièrement difficile, parce que bien sûr que tout ce qui est fait en faveur de la lutte et de la protection des enfants, notamment pour les violences physiques ou sexuelles, va dans le bon sens. Néanmoins, moi, je voudrais quand même que tous on soit interpellés par cette situation. C'est-à-dire, est-ce qu'il faut en France une loi pour qu'on puisse dire à l'éducation nationale et à l'ensemble des établissements scolaires ou des lieux où on reçoit des enfants qu'il faut avoir des personnels qui ne puissent pas taper, qui ne puissent pas violer, qui ne puissent pas abuser des enfants? Moi, je trouve que c'est surréaliste aujourd'hui qu'en France, je veux dire, en 2000, quand même, il faut se rendre compte, on est obligé de faire une loi où on va écrire que...
2: Je suis d'accord avec ce que vous dites.
1: Des professionnels ne doivent pas taper des enfants.
2: Il suffit d'une directive ou d'une instruction pour augmenter d'abord le nombre de contrôles, il n'y a pas besoin de loi.
0: Il y a une proposition de loi, il y a un projet de loi aussi de protection de l'enfance.
2: Il y a des règlements, des arrêtés, des circulaires. On dit voilà, vous allez augmenter le nombre de contrôles, les exercer dans telle ou telle condition, vous les ferez de manière inopinée. Tout ça, ça relève du règlement.
1: Ça relève du management, de la gestion et du bon sens.
0: Maintenant que cette loi est passée, certains se plaignent en disant mais on n'a pas les moyens de cette action, de ce qui est marqué dans ce texte. Qu'est-ce que vous en pensez?
1: Alors moi je trouve ça quand même... Si vous voulez, le ministre de l'Éducation nationale a donc annoncé qu'il était très content parce que cette loi va permettre à l'Éducation nationale de ne pas... de sortir des personnels dont ils savent qu'ils ont soit violenté des enfants, soit abusé des enfants. C'est-à-dire que sans cette loi, à l'éducation nationale, on laissait, en relation avec des enfants, des personnes dont on savait qu'ils représentaient un danger physique ou sexuel. Parce que c'est ça qui vient d'être dit. Moi, je vous dis, c'est très inquiétant, hein. Donc je pense que cette loi ne changera rien du tout, parce que de toute façon, la stratégie du pas de vague et la stratégie de la technocratie qui se protège elle-même ne changera pas le problème. Ensuite, vous dites les moyens. La question des moyens, c'est la question des inspections, comme Georges le signalait. Effectivement, les inspections, elles doivent se faire. Si on donne plein de tâches administratives aux inspecteurs, ils font pas les contrôles, premièrement. Deuxièmement, les inspecteurs, il faudrait peut-être qu'il y en ait suffisamment pour aller contrôler tous les établissements, de manière, effectivement, et Georges a raison, aléatoire.
2: Inopiné,
1: c'est ça le sujet.
2: Sûr.
1: Voilà. Inopiné et aléatoire. La vraie question qu'on se pose aujourd'hui, évidemment, c'est est-ce que cette loi n'utilise pas d'une manière, évidemment, immonde, les abus sexuels sur enfants dans le milieu scolaire ou les violences en milieu scolaire pour cibler des inspections dans le privé. Voilà. Et c'est évidemment toute la question. C'est pour ça que quand on l'appelle la loi Bétarame, il y a quelque chose d'assez malsain dans tout cela. C'est-à-dire, est-ce que véritablement en France, quand un personnel tape un enfant, est-ce qu'il est sorti du système immédiatement ou pas ? Le ministre de l'Éducation nationale nous dit non, cette loi va permettre de le faire. Moi, je vous dis, c'est inquiétant.
0: Par ailleurs, il y a un projet de loi de protection de l'enfance qui a été présenté en Conseil des ministres il y a quelques jours. Ce texte, alors, il vise à la fois le scandale du périscolaire parisien, j'allais dire, mais il pourrait être national, voilà, exactement. Et l'aide sociale à l'enfance, où il y a eu différents scandales. Il y a la création d'une ordonnance de sûreté destinée à protéger sans délai un enfant victime de violence de la part de ses parents ou de l'un des deux. La généralisation du dispositif de contrôle des antécédents judiciaires des adultes qui s'occupent des enfants, notamment à l'école ou dans les établissements de santé. Donc bref, encore une série de mesures qui semblent nécessaires. Mais est-ce la... Alors peut-être que vous allez me répondre non, mais est-ce qu'on n'aurait pas plutôt besoin d'une refondation totale, globale de la protection de l'enfance ?
1: Absolument. Je suis absolument d'accord avec vous. Absolument. Là, on est en train d'essayer de pansementer des brèches qui, de toute façon, ne se refermeront pas. Et il faut repenser le système, je vais vous dire clairement, hein, à blanc. Voilà. Donc effectivement, vous avez complètement raison, il y a énormément de scandales. Mais enfin, faut quand même rappeler aussi qu'on a des médecins qui ont été dénoncés à l'ordre des médecins pour avoir justement fait en sorte que des enfants soient sortis de leur milieu familial parce qu'ils étaient abusés dans le milieu familial. Enfin, je veux dire, tout ça est quand même... faut pas croire, hein. Il y a quand même, effectivement, tout un ensemble d'actions à mener, et puis tous les abus sexuels à l'aide sociale à l'enfance. Enfin, je veux dire, là, il y a un scandale qui est gigantesque.
0: Sophie Ozigé, Georges Fenech, on reste ensemble. L'inversion du récit, l'inversion des valeurs et le début du combat politique et culturel qu'il nous faut mener, à affirmer devant l'Assemblée nationale le Premier ministre. Hier, après les émeutes qui ont suivi la victoire du PSG en Ligue des Champions, on en parle avec vous dans un instant sur Europe 1.
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7: La suite avec vous Clélie Mathias et vos deux chroniqueurs, Sophie Audugé et Georges Fenech.
0: On va revenir avec vous sur les violences après la victoire du PSG en Ligue des Champions. Emmanuel Macron l'avait dit, plus jamais ça, on sera très ferme, on sera même intraitable. Et écoutez ce matin la déclaration de la porte-parole du gouvernement après le Conseil des ministres, Maud Bréjean.
25: On est face à des populations qui sont très jeunes, un tiers de mineurs. C'est aussi une question de société, là encore, celle de l'autorité parentale, qui doit probablement être interrogée et remise au cœur du débat. Le président, néanmoins, a insisté sur le fait de faire preuve de, je cite, « fermeté absolue ». Il a rappelé les troubles à l'ordre public massifs et les violences largement au-delà des stades de football.
0: Fermeté absolue, sauf que la justice est passée lundi et mardi déjà, ça va continuer, mais en tout cas lundi et mardi, et qu'il y a eu certes du sursis, certes des travaux d'intérêt général, certes des amendes, mais aucun émeutier n'a été incarcéré. Est-ce qu'à votre avis, Georges Fenech, il est dans l'embarras, le gouvernement, face à ce qui s'est passé?
2: Bon, c'est un terrible camouflet vis-à-vis du président de la République, qui a montré ses muscles l'autre soir en disant « vous allez voir ce que vous allez voir, c'est terminé, c'est terminé, c'est terminé ben, ». C'est terminé, oui, ils sont tous repartis, et ils attendent le prochain match, sans doute, puisque la Coupe du Monde va bientôt commencer, pour à nouveau nous faire part de leur façon de fêter une victoire, une défaite, peu importe, en cassant tout ce qu'ils trouvent. Non, je crois que la justice a encore une fois montré ses limites et sa défaillance. Mais ça n'est pas une défaillance accidentelle, hein, c'est une défaillance qui est inscrite, je dirais, dans le mode de pensée d'une certaine frange de la magistrature, hein, qui consiste à dire, il ne faut surtout pas sanctionner, voilà, ce sont des petits jeunes, on ne veut pas voir la réalité en face.
0: Ils sont allés en dessous des réquisitions des parquets, hein, pour
2: oui,
0: la plupart.
2: Oui, alors la procureure avait été bien dans ses réquisitions, manifestement, mais elle n'a pas du tout été suivie par ces juges dont je suis en train de parler. Et ce qu'on peut attendre, d'ailleurs, c'est logiquement qu'elle fasse appel de toutes ces décisions.
0: Ce qu'il est dit souvent, ce qu'on entend dans les comptes rendus d'audience, c'est que ce sont des jeunes qui sont souvent sans casier, qui n'ont pas d'antécédents judiciaires et que... en raison de cela, eh bien, une peine plus forte ne peut pas être prononcée.
2: Oui, apparemment, là, il y aurait pas mal de, comme on dit, de primo-délinquants. Voilà. Parce que peut-être aussi, ils ne sont jamais fait prendre auparavant. Hein. Ça peut s'expliquer aussi. Mais enfin, bon, ils sont primo-délinquants, effectivement. Mais vous savez, moi, je crois beaucoup en la tolérance zéro. C'est-à-dire que, dès le premier acte, vous sanctionnez, surtout quand c'est un jeune qui comprend. Si vous le relâchez, il le prend presque comme une espèce d'encouragement. Ben, j'ai le droit de le faire, après
0: mais
2: tout.
0: Comment on sectionne? Il n'y a plus de place dans les prisons?
2: On construit des places.
0: Ah oui, mais ça va le prendre un peu
2: de temps. Le président avait annoncé avant sa première élection la construction de 15 000 places de prison. Où sont-elles? On a plus de 80 000 détenus dans à peu près 63 000 places, voyez-vous. Nous sommes vraiment très en retard.
0: On va entendre le Premier ministre qui s'est longuement exprimé à ce sujet, avec des mots assez forts d'ailleurs, hier à l'Assemblée nationale. Mais Sophie Audugé, je voulais avoir quand même votre avis, après ce que vous avez entendu, Maud Bréjon, qui estime qu'il s'agit d'une question aussi de société et d'autorité parentale.
1: Alors, la Baudot, la société, là, évidemment. Non, pour revenir à ce que disait Georges, d'abord, il y a des places de prison hein, pour les mineurs. Faut pas se tromper hein, sur les adultes. Oui, mais en mineur,
2: oui,
1: on a des places
2: dans les EPM,
1: pour les accueillir. Hein. Donc l'argument de dire il y a pas de place ne tient pas là en l'occurrence.
0: Il y a pas que des mineurs, mais bon, oui.
1: En l'occurrence, on parlait des mineurs. Et donc, voilà. Donc ça, c'est la première chose. La deuxième chose, c'est que d'un point de vue psychologie de l'adolescence, en l'occurrence, ce qui est très, très important, et le docteur Maurice Berger, dont c'est la spécialité, c'est l'expertise vraiment majeure, l'a toujours dit, un acte, une butée mise immédiatement. S'il n'y a pas de butée immédiate, ils vont recommencer. Donc, si vous voulez, ce qu'il faut savoir, c'est que cette fausse bienveillance de la justice est en fait extrêmement mauvaise pour le jeune. C'est-à-dire qu'on ne l'aide pas à sortir éventuellement d'une tentative de délinquance. Donc, en fait, c'est vraiment contre-intuitif. C'est-à-dire que si on veut les aider, il faut mettre une butée immédiate, c'est-à-dire les condamner immédiatement à une semaine dans un centre fermé, etc., de mineurs, pour qu'ils comprennent que il y a un acte et il y a une réponse d'autorité immédiate. Et puis, il faut évidemment responsabiliser les parents. Je rappelle que les parents qui touchent des allocations familiales, ce ne sont pas des allocations parentales. Mmh. C'est des allocations familiales. Elles sont destinées à leur permettre de réaliser leur devoir de parents. Et à ce titre-là, si jamais ils ne sont pas capables de tenir leurs enfants comme il se doit dans le respect des règles de la société, eh bien, ils doivent être responsabilisés.
2: Alors là, rassurez-vous, parce que le Premier ministre qui demande à ses ministres une feuille de route rapidement pour remédier à tout ça, a d'ores et déjà exclu toute forme de tutelle aux prestations sociales. Hein.
0: Alors, donc, justement,
1: ça ne me rassure pas du tout.
0: On va en parler quand même, parce que Sébastien Lecornu en a parlé hier à l'Assemblée nationale. Il a dénoncé d'ailleurs une inversion des valeurs qui consisterait à incriminer les forces de l'ordre en assurant policiers et gendarmes de son soutien inconditionnel. Et il a considéré qu'il ne s'agit pas de violence de supporters, mais d'un phénomène de délinquance beaucoup plus global. Il a également abordé la question des dégradations et des réparations. Écoutez.
3: Je ne suis pas favorable aux suspensions des prestations sociales. Néanmoins, je crois qu'il y a un chemin de bon sens, c'est de permettre à ces prestations sociales, en dehors du reste à vivre, de financer justement ces réparations sur des solutions adaptées. On doit avancer. La responsabilité individuelle d'un auteur d'un acte de violence, par définition ou de dégradation, doit pouvoir réparer.
0: Alors, il est à mi-chemin, Georges Fenech ?
2: Bon, c'est du déjà entendu, du réchauffé, hein, pardon, d'être peut-être pas assez courtois vis-à-vis du Premier ministre. Mais s'il n'y a pas des mesures radicales, c'est-à-dire vraiment la tutelle aux prestations sociales. Les prestations sociales et familiales, c'est pour les enfants.
0: Bien sûr.
2: C'est pas pour autre
0: bien
2: chose.
0: Sûr, bien
2: donc
0: sûr.
2: Si vous n'éduquez pas vos enfants, c'est qu'il y a un problème. Donc on va s'en occuper à votre place et on va gérer les allocations familiales.
0: Exactement.
2: À votre place. Ça a été fait hein, sous Nicolas Sarkozy, ça fonctionnait bien d'ailleurs. Oui. C'était une idée d'Éric Ciotti, je me souviens, une proposition de loi. Et puis ça a été abrogé dès l'arrivée de la gauche, retour de la gauche au pouvoir en 2012.
0: Il nous reste très peu de temps, Georges Fenech notamment, parce que je sais que vous connaissez bien la Corse. Je voulais avoir votre avis sur la question de l'autonomie de la Corse. Il y a eu un premier feu vert pour une réforme constitutionnelle au Parlement en commission hier. Le texte prévoit notamment que les lois et les règlements français puissent faire l'objet d'adaptations justifiée par les spécificités, je cite bien sûr, de l'île, sous condition, hein, c'est pas, pas les lois régaliennes. Il y a aussi la question du statut et de la place de la langue corse en débat. Vous êtes plutôt favorable ou non à ce plus d'autonomie pour la Corse?
2: Et là, vous me posez une question importante et difficile.
0: En très peu de temps.
2: Moi, bien sûr qu'on est, moi, je suis favorable à un statut d'autonomie dans le cadre de la République une et indivisible, bien entendu. C'est-à-dire qu'il n'est pas envisageable qu'il y ait des domaines régaliens qui soient transférés.
0: Ce ne serait pas le cas.
2: D'accord.
0: Hein. C'est pour ça que je l'ai précisé.
2: Donc, tout ce qui est monnaie, défense, police et justice, ça reste national. Après, il reste la question de la co-officialité de la langue. Mm-hmm. Est-ce qu'on se lance vers une co-officialité de la langue, c'est-à-dire reconnaître la langue corse comme étant une langue officielle? Apparemment, ça ne serait pas le cas non plus. Or, c'est une exigence qui est vraiment soutenue par notamment les indépendantistes et nationalistes. Et puis, il y a la question de du statut de résident qui est également demandé. Ça, c'est, moi, j'y suis pas favorable. Je pense que la Corse, c'est la France, et quiconque veut s'installer en Corse doit pouvoir le faire.
0: Faudrait un référendum en Corse, un peu sur le style de la Nouvelle-Calédonie.
2: Qu'on tienne compte des spécificités, je suis d'accord avec vous, en matière environnementale, ouais, en matière d'urbanisme, en matière d'écologie, tout ça va bien. Mais attention à ne pas sortir du système régalien.
0: Merci beaucoup Georges Fenech et Sophie Audugé d'avoir participé à ce débat. Dans un instant, Europe 1 Info se poursuit avec les grands entretiens politiques. Je recevrai François Picmal, député de la France Insoumise de Haute-Garonne, et Julien Odoul, député de Lyon et porte-parole du Rassemblement National. A tout de suite.
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0: 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Le Flash avec Émilie Dez. Bonjour Émilie.
7: Bonjour Clélie, bonjour à tous. On n'en sait plus sur l'homme suspecté d'avoir enlevé la jeune Liana, 11 ans, disparue depuis vendredi dans le Gers. Il est visé depuis près d'un an par une enquête pour viol sur une enfant de 10 ans. Le suspect, âgé de 41 ans, avait par ailleurs été licencié après avoir eu un comportement inapproprié avec une lycéenne en 2021. Il était alors agent d'entretien dans un lycée du Gers. Les recherches ont repris ce matin pour tenter de retrouver Liana. Des chasseurs et des plongeurs sont mobilisés. L'évêque de Carcassonne déplore un manque de rigueur et de professionnalisme. Un homme se présentant comme un prêtre a affirmé avoir confessé Xavier Dupont de Ligonnès en 2022. Il disait s'exprimer avec l'accord du prélat, mais l'évêque de Carcassonne assure n'avoir jamais été contacté, ni par M6 qui a diffusé ses propos, ni par l'homme en question. Il dit vouloir saisir l'ARCOM. Il pourrait être impliqué dans l'incendie qui avait fait un mort l'été dernier à Ribaut dans l'Aude. Trois agents de l'Office national des forêts ont été placés en garde à vue. D'après nos confrères du Midi Libre, les enquêteurs cherchent à établir si une cigarette jetée par la fenêtre d'une voiture de patrouille de l'ONF pourrait être à l'origine de l'incendie. L'auteur présumé de l'attaque au couteau à Annecy est renvoyé devant les assises pour tentative d'assassinat. Le suspect s'était attaqué à quatre très jeunes enfants et à deux adultes en juin 2023 dans un parc de la ville. Donald Trump aimerait rencontrer Mojtaba Khamenei. Il considère que le guide suprême iranien est réellement impliqué dans les décisions de Téhéran. Un conseiller de Khamenei a promis ce matin un déluge de missiles et de drones en cas de nouvelle agression américaine. Un pétrolier iranien et l'île de Khesm dans le détroit d'Ormuz ont été visés. L'armée américaine affirme de son côté avoir repoussé plusieurs attaques iraniennes contre ses bases et ses alliés dans le Golfe. Le trafic a été suspendu à l'aéroport du Koweït, touché par des drones iraniens. Emmanuel Macron a salué la mémoire d'un soldat de la Résistance, écrivain et penseur du siècle. Hommage national ce matin au sociologue et philosophe Edgar Morin. La cérémonie s'est tenue aux Invalides. Edgar Morin est décédé vendredi à l'âge de 104 ans. Deux lycéens sur trois ont déjà reçu au moins une proposition d'admission sur Parcoursup. Les premières réponses sont tombées hier. Comme chaque année, les candidats ont 48 heures pour accepter ou refuser une proposition d'admission. Allez, on prend maintenant la direction de Roland-Garros.
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7: Et Julien Pichenet, vous suivez le tournoi pour Europe 1. On joue la fin des quarts de finale aujourd'hui. Et la journée a démarré avec une surprise.
10: Oui, une surprise avec la victoire de cette étonnante Polonaise. Alors je me suis renseigné, Émilie, comment doit-on prononcer exactement le nom de cette Polonaise, Maja Chwalińska. J'ai demandé à notre ami Pierre de Villeneuve, qu'on retrouvera tout à l'heure à 19h sur Europe 1. Maja Chwalińska, 114e au classement WTA, inconnue du grand public et même de la plupart, on peut le dire, des spécialistes et amateurs de tennis. Elle s'est qualifiée pour les demi-finales en battant la Russe Anna Kalinskaya, 7-6-6-3, 114e. Alors c'est mieux que Louise Boisson l'an dernier, parce qu'elle est au-delà de la 300e place, mais c'est tout aussi étonnant parce qu'elle est passé par les qualifications. Trois matchs pour intégrer le grand tableau, 5 dans le grand tableau, ça fait 8 victoires consécutives. On n'arrête plus cette gauchère de 24 ans au jeu plein de finesse. Elle a un excellent toucher de balle et ses variations ont écœuré tout à l'heure Kalinskaya. C'est la deuxième fois seulement de l'histoire du tournoi féminin de Roland-Garros que l'on voit une qualifiée atteindre les demi-finales. La première, c'était Podorowska en 2020. La vie de cette Polonaise va changer, hein, parce qu'elle va gagner 750 000 euros avec cette demi-finale. Elle qui n'avait gagné jusqu'ici que 100 000 euros depuis le début de sa carrière. Actuellement, on joue le tout dernier quart de finale du simple dame. Et ça se passe très bien pour Arina Zabalenka. Je regarde le tableau de score. 5 jeux 1 pour la numéro 1 mondiale face à la Russe Diana Schneider. Voilà, Émilie, pour les quart de finale féminin. Après, on jouera les quarts de finale, messieurs, les deux derniers.
7: Merci Julien Pichenet, envoyé spécial d'Europe 1 à Roland-Garros.
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0: Merci Émilie, on se retrouve dans une demi-heure.
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0: Bienvenue sur Europe 1. Nous sommes ensemble pendant encore une heure. C'est les grands entretiens politiques d'Europe 1 Info. Je recevrai dans une demi-heure Julien Odoul, député de Lyon, porte-parole du Rassemblement National. Mais avant cela, c'est François Piquemal, député de la France Insoumise de Haute-Garonne, qui est dans le studio d'Europe 1.
11: Bonjour.
0: Soyez le bienvenu.
11: Merci.
0: On va revenir évidemment sur les violences après la victoire en Ligue des Champions du PSG. Sébastien Lecornu a été longuement interrogé hier lors des questions au gouvernement à l'Assemblée nationale. Écoutez sa réponse.
1: On ne peut pas être dans une schizophrénie, pire que cela, comme une parlementaire l'a fait avant même ces images samedi, laissant à entendre que ce sont les forces de l'ordre qui créeraient le désordre. L'inversion du récit, l'inversion des valeurs est le début du combat politique et culturel qu'il nous faut mener. Sans quoi, comment voulez-vous demander à une jeunesse de respecter des règles si les élites politiques elles-mêmes introduisent un doute ou un quiproquo dans les lois de la République que vous avez votées ?
0: François Picmal, Sébastien Lecornu visait la France Insoumise, votre parti. Qui a créé les désordres samedi soir après ce match ?
2: Déjà, vous aurez remarqué que dans ce pays, dès qu'il y a un problème, c'est de la faute de la France Insoumise, mais pas de ceux qui gouvernent. Je pourrais vous citer les noms des ministres de l'Intérieur, aucun d'entre eux n'est insoumis. Nous, ce que nous disons, et nous sommes, vous êtes d'accord avec ça, nous sommes constants depuis des années. Ce qu'on dit, c'est qu'il faut un changement de doctrine policière, notamment dans la gestion des événements qui sont liés aux événements sportifs et des rassemblements.
0: Avant d'en venir à la gestion, justement, là, sur samedi soir, ce qui s'est passé, qui a créé les désordres ?
2: Écoutez, moi, ce que je pense, c'est que effectivement, vous avez certainement des individus malveillants qui ont occasionné des dégâts matériels et des violences. Mais il y a eu aussi du désordre qui a été créé par la manière dont a été géré l'événement. Place de la République, plusieurs témoins attestent du fait qu'il y a eu des dispersions et du désordre à partir du moment où toute la place a été gazée par les forces de l'ordre. Avez aujourd'hui des premiers témoignages qui interviennent, notamment ce matin, je ne sais pas si vous l'avez vu chez vos confrères de BFM, d'un jeune homme qui s'appelle Hugues, qui explique avoir été victime de violences de la part de certains policiers.
0: Il a aussi été condamné pour transport d'artillerie. On fera le bilan
2: une fois que toutes les comparutions seront passées. Vous avez un policier...
0: Non, mais sur ce, vous me citiez ce cas.
2: Oui, mais vous avez aussi...
0: Il a été jugé, il a eu, je crois, 4 mois de sursis.
2: Un policier a aussi été condamné, en l'occurrence, pour avoir sorti son arme de manière totalement illégale, avec des insultes a priori à caractère raciste. Bon, bref, moi, je pense qu'il faut attendre aussi le temps de la justice pour voir...
0: Mais elle commence à passer, là,
2: au cas par cas, mais globalement, lundi. Je vais vous dire, moi, j'ai de la mémoire. Et peut-être que c'est ce qui manque beaucoup dans ce pays et dans la classe politique. En 1998, vous savez, on a toutes et tous ces images de communion, de fêtes autour de la victoire de l'équipe de France. Mais il y avait eu des heurts.
0: Mais c'était pas à ce niveau-là, quand
2: même.
0: Si...
2: Et il y avait eu des...
0: Il y avait eu combien d'interpellations, vous nous rappelez 98.
2: Après, vous avez un prisme médiatique.
0: Non, dites-moi.
2: Je n'ai pas le nombre d'interpellations. Par contre, j'ai regardé des articles où vous aviez même des voitures qui avaient foncé dans la foule. Ce qui n'est pas le cas aujourd'hui. Oui, tout à fait.
0: Alors, est-ce que c'était volontaire ? Pas volontaire ? Est-ce que c'était...
2: C'était pas volontaire de la part des personnes, mais tout ça pour vous dire que...
0: Des accidents.
2: Il y a une problématique dans ce pays qui n'est pas nouvelle. Si vous regardez les cas de Liverpool, de l'année dernière, Liverpool au Stade de France, souvenez-vous, de l'année dernière, vous aviez eu aussi des incidents lors de l'Euro 2000, qui n'est pas nouvelle dans le traitement. C'est pour ça que je parle de doctrine policière, et ce n'est pas que moi qui le dis. C'est des spécialistes, c'est même des agents de police qui me le disent. Il y a un problème de doctrine policière dans la gestion des festivités.
0: Si quelqu'un met le feu à un abribus ou à une poubelle, qui est responsable ? Le policier ?
2: Mais pour moi, c'est pas le sujet. Le sujet,
0: ah bah
2: c'est
0: quand même un peu.
2: Non, mais je vais vous le dire pourquoi. Parce que si vous voulez, moi, je veux bien prendre des cas individuels et puis on va faire l'anathème de savoir qui est responsable de quoi. Ce qu'on constate, c'est que c'est systémique. C'est-à-dire que vous prenez les événements un par un depuis, on va dire, 10 ans, et vous voyez qu'il y a toujours des incidents lorsqu'il y a des célébrations sportives en France, alors que dans d'autres pays,
0: ça, on est totalement d'accord.
2: Dans d'autres pays, ça n'empêche pas qu'il n'y ait pas de petits incidents. Mais il y a une manière de gérer ces événements qui est beaucoup plus efficace. Est-ce que vous connaissez le programme ?
0: Mais comment expliquer toujours des problèmes, justement ?
2: Par exemple, est-ce que vous connaissez le programme Godiac ?
0: Dites-nous.
2: Le programme Godiac, c'est un programme de chercheurs et d'une dizaine de polices européennes qui a été mis en place au début des années 2010 pour améliorer les pratiques policières dans la gestion des foules, notamment liées à des grands événements sportifs. La police française et les gouvernements de l'époque ont refusé que la police française y participe. Vous allez en Angleterre, vous allez en Espagne, vous allez en Allemagne, vous avez une gestion des festivités qui est bien différente, qui est basée d'abord sur la communication des policiers vis-à-vis de celles et ceux qui participent, sur la prévention. Vous avez des polices de liaison, c'est-à-dire qui font du lien avec les personnes qui sont sorties pour fêter. Vous n'avez pas de police d'intervention qui arrivent directement comme ça, de manière sèche.
0: Mais ils sont bien obligés. Vous avez vu les images du magasin de cuisine
2: Non, je ne les ai pas vues.
0: Vous avez vu la violence? Là, comment on fait? On prévient, on dit attention, vous n'avez pas le droit.
2: Si je peux finir mon propos. Vous envoyez des CRS dont la formation et le métier est d'intervenir sur des délits. Pareil pour la brigade anticriminalité. L'absence totale de prévention, de communication et d'une police dédiée à cela est aujourd'hui fort préjudiciable. Et je vous parlais de 98, vous savez, dans la même époque, il y a eu quelque chose de notable, qui est regretté, y compris par les agents de police et par la population. C'est Monsieur Sarkozy qui est venu dans ma ville, à Toulouse, pour dire aux policiers qu'ils n'avaient pas à jouer avec les jeunes au rugby ou au foot et qui a démantelé la police de proximité. Celles et ceux de son camp qui poursuivent aujourd'hui sa politique et sa doctrine policière, celle du chiffre, ça fait depuis 1998. Ça fait bientôt 25 ans. Quel bilan on tire de ça?
0: Est-ce que vous n'êtes globalement pas d'accord avec Sébastien Lecornu?
2: Les médias parlent.
0: François Picmal.
2: Juste finis là-dessus. Les médias parlent souvent d'insécurité, voire très souvent. Mais à un moment, qui est comptable des doctrines policières? Est-ce que c'est des insoumis?
0: Mais
2: qui sont
0: justement, sur cette insécurité et sur ce qui s'est passé, le chef du gouvernement a considéré, il l'a rappelé hier, qu'il ne s'agissait, c'est le chef du gouvernement, Sébastien Lecornu, qui parle que ce n'était pas de la violence de supporters, mais un phénomène de délinquance beaucoup plus global.
2: Mais c'est, vous n'êtes pas si d'accord? Vous voulez, mais ça veut tout et rien dire, en fait. On confond tous les éléments. C'est-à-dire que vous avez une jeunesse qui est sortie, qui participent à des festivités. On a vu des interpellations parce que un tel lance un feu d'artifice. Et puis après, vous allez comparer des gens qui vont commettre des dégâts matériels sciemment. Vous savez, il y a même Monsieur Carl Olive qui est député, qui est monté sur le capot d'une voiture. Bon, écoutez, il y a eu, et à côté de ça, par exemple, on invisibilise le fait, et c'est beaucoup montré sur les réseaux sociaux, et je remercie celles et ceux qui le font, qu'il y a eu des scènes de communion, de liesse, de solidarité intergénérationnelle, bref, de bonheur d'être et de vivre ensemble. D'accord ? Donc, il y a eu des incidents, personne ne le nie. Moi, je vous dis qu'il faut répondre avec une doctrine policière qui change. Je vous le dis, à Toulouse aussi, il y a eu des incidents. Pour autant, c'était anticipable le fait qu'on puisse mettre en place des lieux de rassemblement par la puissance publique pour aussi contrôler le fait que des groupes éventuellement malveillants n'agissent pas et que d'autres se laissent entraîner.
0: On en vient aux dégradations que vous évoquiez.
2: Oui.
0: Quand il y a du mobilier urbain, j'allais dire, qui est dégradé, brûlé, ou que sais-je encore, ou cassé, qui paye au final? Et qui doit payer?
2: Qui doit payer? Écoutez, c'est les assurances, la puissance publique qui paye. Mais pour ça, encore faut-il...
0: Et c'est qui l'assurance ou la puissance publique?
2: Si le propos, c'est de dire... c'est nous qui payons, je suis bien d'accord avec vous. C'est pour ça qu'il faut changer de doctrine policière et que ça n'arrive plus, avec des dispositifs conséquents et en faisant quelque chose que quand on gouverne, on doit faire un minimum, c'est-à-dire anticiper les choses. Il y a eu des témoignages notamment de personnes qui travaillent dans le transport qui ont expliqué qu'il n'y avait aucune consigne de la préfecture, notamment pour faire en sorte d'aller chercher les gens. Les transports ont été fermés à 22h. Il n'y avait pas de fan zone. C'est ceux qui n'ont pas fait ça aujourd'hui qui doivent rendre des comptes et qui doivent éventuellement aussi payer.
0: François Picmal, justement, j'en reviens à ce que disait Sébastien Lecornu. Il a dit, il n'est pas favorable aux suspensions des prestations sociales, mais permettre à ces prestations sociales, en dehors du reste à vivre, de financer justement ces réparations. Vous en pensez quoi? C'est absurde.
2: Déjà, que sait-il à cette heure du fait de savoir si les gens qui sont condamnés ou qui ont commis des violences disposent de prestations sociales? En fait, ça ne veut rien dire. C'est quoi? Vous allez supprimer les prestations sociales de qui? Des parents? Vous croyez qu'ils vont mieux vivre? Vous croyez que comme ça, leurs enfants seront punis? Seront mieux éduqués.
0: Mais est-ce juste aussi que le contribuable paye pour des dégradations qui sont commises au lendemain quelques heures après une victoire en plus?
2: Nous sommes bien d'accord. C'est pour ça que je vous dis qu'il faut changer de doctrine policière. Parce que c'est bien gentil de venir après faire les gros bras une fois que les événements sont passés. Mais encore une fois, qui anticipe quoi? Je vais vous prendre un exemple. La Courneuve, vous avez Ali Djouara, maire insoumis, qui a mis en place une fan zone. Il y a eu 1200 personnes qui sont venues, des anciens, des familles, des jeunes. Tout s'est très bien passé, aucun incident à déplorer.
0: Mais on parle d'incidents qui ont eu lieu après le match, après, dans la soirée, dans la nuit. Le match s'est terminé à 20h.
2: Si vous voulez avoir absolument ce discours-là, cette logique-là. Moi, je vous dis juste qu'en attendant, les maires insoumis, eux, ont été exemplaires et n'ont eu aucun incident à déplorer. Donc peut-être qu'il faut regarder de ce côté-là les méthodes et les pratiques que l'on propose pour éviter d'avoir tous les ans les mêmes discussions sur l'échec des politiques et de la doctrine policière de la Macronie.
0: François Piquemal, député de la France Insoumise de Haute-Garonne, est l'invité des grands entretiens d'Europe 1 Info. Dans un instant, on parlera des prix de carburant, comment aider les Français. À tout de suite.
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7: 14h18 sur Europe 1, vous restez bien avec nous. 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Et l'invité de Clélie Mathias, François Piquemal, député La France Insoumise de Haute-Garonne. À tout de suite sur Europe 1.
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0: On va commencer par les prix à la pompe. Invité sur Europe 1, Dominique Schelcher, président directeur général de la coopérative U, est revenu sur la situation des prix des carburants alors que les tensions sur les marchés restent fortes. Écoutez-le.
4: ceux qui sont concernés. Je crois que ce sont 500 000 personnes après l'ouverture du site qui se sont mobilisées. Évidemment, ça les aide. Et moi, je plaide depuis le début pour des aides ciblées aux plus grands rouleurs, aux infirmières qui ont besoin de leur voiture tous les jours. C'est je pense, comme ça qu'il faut aider ceux qui en ont besoin.
6: Donc, pas de baisse générale de la TVA, pas de blocage des prix. C'est pas ce que vous réclamez, vous, Dominique Schellcher?
4: Non, parce que là, c'est le chef d'entreprise aussi qui parle, qui connaît le déficit public de la France, qui sait que notre marge de manœuvre est limité, qui sait que la dernière fois qu'on a fait une opération pour tout le monde, ça nous a coûté 7 milliards. Je pense que 7 milliards pour tout le monde, on n'en a pas les moyens.
0: François Picmal, à LFI, les aides ciblées, ce n'est pas suffisant.
2: Oui, nous, vous connaissez ce qu'on propose. On propose le blocage des prix à la pompe et ce n'est pas quelque chose d'extraordinaire. Ça a été fait par le passé en 1999 en Guadeloupe.
0: Oui, mais on avait
2: ça a
0: plus
2: été fait
0: de
2: lors de la guerre du Golfe.
0: Ça, il va falloir qu'on compense les pertes des distributeurs et des raffineurs. Ça peut coûter cher.
2: Alors, je vous assure qu'on a des marges de manœuvre. Déjà,
0: les comptes publics, pas vraiment.
2: Je pourrais vous donner des exemples. On en parlera dans le logement, notamment de niches fiscales qui rapportent beaucoup aux ultra-riches. Vous avez un certain nombre d'impôts comme l'ISF ou autres qui ont été supprimés. Puis, vous avez des sociétés qui avaient été publiques comme Total, qui font aujourd'hui des super profits records. Donc oui, c'est possible. Et d'ailleurs, d'autres pays le mettent en œuvre. La Croatie, la Grèce, la Corée du Sud.
0: Mais passé six mois, qu'est-ce qui se passe?
2: C'est une mesure d'urgence de six mois. C'est une mesure d'urgence. Et après, le but, vous le savez, on a déposé une proposition de loi pour renationaliser un certain nombre de secteurs énergétiques qui sont majeurs. Et d'ailleurs, moi, j'invite toutes celles et ceux qui nous regarderaient, on a un plan d'urgence face à la flambée des prix de l'énergie de manière globale, avec un bilan, mais aussi des propositions que l'on fait, qui sont étayées, appuyées, et on a fait un certain nombre de propositions de loi dessus. Donc, faut pas être catastrophique, on peut rien. Bah si, on peut rien, on peut pas, on fait pas de politique. On fait d'autres choses si on peut pas changer le quotidien de la vie des gens. Parce que bon, on va pas laisser les gens avoir des fins de mois qui n'arrivent pas à boucler, alors qu'il y en a qui se gavent, comme Total par exemple, et font un minimum de partage des richesses et de justice sociale.
0: Oui, mais dans ce gel des prix, vous aidez tout le monde.
2: Oui.
0: Et donc on le sait bien, ça veut dire que des gens qui n'ont pas forcément besoin de ces aides aussi en profitent. Est-ce que c'est pas plus juste, puisque vous me parlez de justice sociale, d'aider les plus vulnérables, les plus fragiles?
2: Alors là, en l'occurrence, c'est des mesures d'urgence, je vous l'ai dit. Donc ça n'a pas vocation à se pérenniser dans le temps.
0: On est d'accord.
2: Maintenant, nous, on préfère que ces aides-là, elles soient universelles, plutôt que faire du compte-gouttes ou de la politique du détail qui ne parvient pas, en fait, à améliorer le quotidien des gens. Donc là, face à la situation que l'on connaît, de manière transitoire, nous sommes pour le blocage des prix avec 1,70€ à la pompe. Alors, en Croatie, par exemple, c'est 1,73€ à la pompe. Voilà.
0: Parlons de logement, François Picmal, si vous voulez bien. Écoutez Vincent Jeanbrun, député LR du Val-de-Marne.
2: Ministre de la crise du logement, comme il le dit lui-même.
0: Il s'est exprimé hier sur l'encadrement des loyers. Il se montre très favorable à la poursuite de cette expérimentation. On va en parler.
9: Il coûte très cher aux finances publiques, a un effet sur les loyers relativement faible et surtout aide et accompagne les foyers les plus aisés, ce qui n'était pas tout à fait la cible au départ. Ce qui m'a amené à dire qu'il n'était pas aujourd'hui question de généraliser cette expérimentation. En revanche, je comprends et j'entends un certain nombre d'élus qui avaient mis en place cette expérimentation. Nous allons entendre ce besoin des maires de continuer à expérimenter et dans cette mesure-là, nous regarderons avec le ministre en charge des relations avec le Parlement s'il est possible ou non de trouver un véhicule pour leur permettre de poursuivre cette expérimentation.
0: Voilà, donc selon le ministre de la Ville et du Logement, Vincent Jeanbrun, on continue l'expérimentation, mais on ne généralise pas.
2: Je le regrette. Nous, on propose la généralisation de l'encadrement des loyers. Je vais vous expliquer pourquoi. Moi, je suis né en 1984. On mettait 13% de ses revenus dans le logement. Aujourd'hui, qui met 13% de ses revenus dans le logement? Est-ce que vous connaissez quelqu'un? Moi, je ne connais pas. C'est en moyenne 30%, et c'est jusque 50%. Et plus on a des revenus modestes, plus on doit mettre de l'argent dans son logement. C'est une mesure populaire. Selon les études d'opinion, 87% des Françaises et des Français sont favorables à l'encadrement des loyers. Et ça a été dit, il y a 50 maires et la Fondation pour le logement qui le réclament. Donc il faut le généraliser parce que c'est une mesure de rééquilibrage par rapport au surprofit locatif qui ont été produits ces dernières années. C'est pas la seule mesure, évidemment, pour sortir de la crise du logement. Faut construire davantage de logements publics, faut un choc de pouvoir d'achat de manière générale, mais c'est une mesure assez urgente pour toutes celles et ceux qui sont locataires dans des zones tendues.
0: Mais justement, parce que vous parlez beaucoup de justice sociale, là, il y a un rapport de deux économistes qui a été commandé par le gouvernement, qui a été rendu public il y a une dizaine de jours, qui dit qu'il y a des effets ambivalents, parce que d'un côté, effectivement, ça fait baisser en moyenne de 2 à 4% le montant des loyers de la ville où il est difficile de se loger, on est d'accord. Mais il remarque que ça ne profite pas toujours aux catégories les plus défavorisées et en plus que ça pourrait avoir à terme un effet sur l'offre locative. Donc alors, moins de logements.
2: Sur le premier cas, nous, ce qu'on a proposé, c'est que effectivement, dans beaucoup de villes, il n'y a pas le respect de l'encadrement des loyers par les multipropriétaires. C'est-à-dire que si vous êtes locataire, vous arrivez dans un logement, vous ne pouvez pas comparer le loyer qu'il y avait avant. Et souvent, il y a un effet d'aubaine dont profitent les multipropriétaires pour ne pas respecter l'encadrement des loyers. Donc, il faut que la puissance publique, comme sur le permis de louer pour les logements indignes, mette en place des agents, un service, ça peut être la brigade du logement, qui vérifie que la loi, tout simplement, soit appliquée. Ensuite, pour la question de l'offre locative de manière générale, pour moi, il y a deux leviers. Il y a la question de la construction de logements publics. Aujourd'hui, on construit 83 000 logements publics, on n'a jamais si peu construit de logements pour les gens qui en ont besoin. Première chose. Et deuxième chose, il faut déconcentrer la propriété immobilière. Aujourd'hui, dites-vous que la moitié des logements qui sont en location en France appartiennent à 3,5% des ménages. C'est-à-dire qu'il y a une concentration dans les mains de quelques ménages qui fait que c'est très compliqué aujourd'hui d'accéder aussi à la petite propriété. Et puis, vous avez une augmentation de la vacance du logement. Plus de 3 millions de logements sont vides dans notre pays. Il va falloir savoir ce qu'on en fait. Et pour ça, nous, on a des propositions.
0: Vous vouliez nous parler et nous alerter également du nombre de personnes qui n'ont pas de logement et qui sont mortes dans la rue.
2: Tout à fait. D'après le collectif des morts de la rue, que je remercie, ainsi que toutes les associations qui œuvrent pour le droit au logement, 929 personnes sont mortes à la rue l'année passée. On parle de 11 enfants de moins de 4 ans, d'un bébé aussi qui avait moins d'un an. Pour vous prendre tout simplement un exemple, ça veut dire que chaque jour dans notre pays, aujourd'hui, 2 personnes vont mourir à la rue. Voyez, on parle souvent des violences d'insécurité et on oublie que la première insécurité, c'est celles et ceux qu'on laisse mourir dans nos rues. Et j'aimerais bien qu'il y ait autant de temps d'antenne sur tous les médias, pas que le vôtre, pour parler de ce sujet et savoir quelles solutions on met en place. Donc, on pense qu'il faut davantage d'hébergement d'urgence, de logements publics et de loyers accessibles avec l'encadrement des loyers.
0: Merci beaucoup,
2: merci
0: François Piquemal, député La France Insoumise de Haute-Garonne. Dans un instant, je recevrai Julien Oudoul, député de Lyon, porte-parole du Rassemblement National. À tout de suite sur Europe 1.
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0: Et à 14h30 sur Europe 1, on retrouve Émilie Dès pour les dernières informations.
7: Liana, 11 ans, est toujours introuvable. Les recherches se poursuivent à Fleurance, dans le Gers, pour tenter de la retrouver. Les gendarmes vont se focaliser aujourd'hui sur des vérifications de points d'intérêt particuliers. Des chasseurs et des pêcheurs sont mobilisés. L'homme, soupçonné de l'avoir enlevé, fait l'objet d'une plainte pour viol sur une enfant de 10 ans. Plainte déposée l'an dernier. Le suspect, âgé de 41 ans, avait par ailleurs été licencié après avoir eu un comportement inapproprié avec une lycéenne en 2021. Il était alors agent d'entretien dans un lycée du Gers. Jamais personne ne m'a contacté à propos de l'affaire évoquée, assure l'évêque de Carcassonne. Il dément les propos diffusés hier dans l'émission Appel à témoins. Un homme qui se présente comme un prêtre a affirmé avoir

0: Le journaliste français est incarcéré depuis un an en Algérie. Il avait été arrêté en mai 2024 dans le cadre d'un reportage en Kabylie. Une personne a été tuée et plusieurs autres blessées au Koweït dans des attaques revendiquées par les gardiens de la révolution iranienne. L'aéroport du Koweït a été visé, le trafic suspendu ce matin reprend partiellement. L'armée américaine affirme avoir repoussé plusieurs attaques iraniennes contre ses bases et ses alliés dans le Golfe. La ville de Saint-Pétersbourg a été visée par des drones ukrainiens alors que s'ouvre aujourd'hui le traditionnel forum économique qui rassemble de nombreux dirigeants russes. Notez que le patron de l'OTAN est arrivé ce matin à Kiev en Ukraine. Une visite surprise après plusieurs attaques aériennes russes. La dernière a fait au moins 21 morts, dont 15 dans la ville de Dnipro. Tout le monde trouvera une place, assure le ministre de l'Éducation. Deux lycéens sur trois ont déjà reçu au moins une proposition d'admission sur Parcoursup. Les candidats ont 48 heures pour accepter ou refuser une proposition d'admission. Et puis un mot de tennis avec Roland Garros. Europe 1 est radio officielle du tournoi. Suite et fin des quarts de finale aujourd'hui. Maya Kalinskaya a créé la surprise en éliminant la Russe Anna Kalinskaya. Sur le court en ce moment, Arina Sabalenka, elle mène 1-7-0 face à Diana Schneider.
1: Merci beaucoup, Emilia. Tout à l'heure à 15h.
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1: Il est 14h33 sur Europe 1 et les grands entretiens politiques d'Europe 1 Info se poursuivent avec vous, Clélie Mathias, et votre deuxième invité, Julien Odoul, député de l'Yonne et porte-parole du Rassemblement National.
3: Bonjour Julien Odoul.
4: Bonjour.
3: Soyez le bienvenu. On va commencer évidemment avec les violences commises après la victoire du PSG. Écoutez, Jordan Bardella, le président du Rassemblement National, qui a publié cette semaine sur X un message dans lequel il fait un lien entre ces violences qui s'est passée et l'immigration.
5: Les bandes de délinquants ont pu imposer leur terreur face à un État impuissant et souvent spectateur. Dans la foule, pratiquement aucune femme, aucune famille, principalement de jeunes émeutiers venus des cités de l'agglomération parisienne. Le gouvernement avait pourtant mobilisé un important dispositif de force de l'ordre, mais sans instruction claire venue d'en haut, sans courage politique des dirigeants, nos policiers seuls ont pu faire face.
3: Et voici la réaction de Dominique de Villepin, l'ancien Premier ministre, qui était l'invité d'RTL ce matin, après ses déclarations.
6: Ça, c'est des mensonges, on le sait statistiquement. Mmh. Quand on regarde les comparutions immédiates, il suffit de regarder ceux qui sont passés en comparution immédiate, on se rend compte que ce que dit Jordan Bardella est faux. Et j'apprécierais qu'il puisse le constater, le vérifier et s'excuser. Ce sont des simplismes qui contribue à faire ce que le Rassemblement National fait merveilleusement, c'est-à-dire à cliver la société française, à monter une partie de la société contre une autre et à nous empêcher de trouver les vraies réponses qui doivent passer par une vision pragmatique de la situation.
3: Alors, il n'est pas le seul à dénoncer ces mensonges, puisque Raphaël Glucksmann accuse le RN de faire du profiling. Jordan Bardella, quand il parle de lien avec l'immigration, je cite, il a des statistiques sur le nombre d'étrangers qui ont été arrêtés, sur le nombre d'immigrés, point d'interrogation. Qu'est-ce que vous leur répondez, Julien Odoul ?
4: Je leur réponds qu'il faudrait qu'ils changent de lunettes ou qu'ils en mettent et qu'ils se mettent à regarder le réel en face. Et ils font une confusion majeure, une confusion d'ailleurs assez navrante, compte tenu de leur expertise qu'ils devraient avoir. Ils font une confusion entre immigrés et étrangers. L'INSEE fait cette distinction. Les étrangers, ceux qui n'ont pas la nationalité française, représentaient 15% des personnes interpellées. Ceux-là,
3: nous le disons
4: très clairement, les étrangers qui ont commis des dévastations, des attaques de force de l'ordre, qui ont pillé, doivent être expulsés. On n'a pas à s'embarrasser d'étrangers qui ne respectent pas nos lois et qui attentent à la sécurité des Français. Pour les autres, on voit bien dans le profil des émeutiers, de ces racailles et de ces voyous, qu'il y a un problème de fond, que ce sont des immigrés, c'est-à-dire que ce sont des gens qui ont un lien avec l'immigration, qu'ils soient nés en France ou pas. Et ces personnes, d'ailleurs, dont on devrait s'interroger et s'inquiéter du fait qu'ils soient nés en France, qu'ils sont français et qu'ils détestent la France et qu'ils ne sont pas du tout assimilés et qu'ils s'en prennent aux forces de l'ordre et qu'ils crachent sur notre drapeau et qu'ils s'en prennent aux boutiques, au commerce, ça pose un sérieux problème de voir qu'il y a toute une partie de la jeunesse, principalement issue des banlieues, qui est en rupture totale avec le vivre en France, avec nos codes, avec nos lois, avec nos institutions. Ça pose un souci sur l'assimilation.
3: C'est vraiment un message politique, vous pensez ?
4: Bien sûr qu'il y a un problème.
3: Que ces jeunes portent ? Ou est-ce que c'est pas juste de la bêtise, casser pour casser?
4: C'est pas que de la bêtise. Moi, je veux bien. C'est un peu une excuse de dire que c'est de la bêtise, de dire que c'est des pauvres jeunes qui.

0: exultaient, qui avaient besoin d'exprimer leur joie, leur liesse. Non, c'est un problème de fond. C'est-à-dire, c'est une population qui n'a pas du tout été assimilée à la France, parce qu'on a fait venir trop de gens, de cultures souvent quelquefois incompatibles avec le vivre en France. Et quand vous accueillez trop, quand vous accueillez 530 000 personnes par an légalement, que vous avez 1 million de clandestins, bah vous ne pouvez pas faire les efforts nécessaires pour faire en sorte que ces gens-là deviennent pleinement des Français. Parce que oui, ils ont la carte d'identité française. Est-ce qu'ils sont Français dans le cœur et dans l'esprit ? J'en doute.
1: Oui, mais justement, est-ce que le problème n'est pas forcément leur origine, mais l'impunité ? C'est-à-dire que vous avez vu les...
0: Tout est lié. Tout est lié.
1: Peut-être pas forcément.
0: Si,
1: mais là,
0: sûr.
1: Vous avez vu la réponse judiciaire. Il y a eu des peines de sursis, pas mal. Il y a eu des amendes, il y a eu des travaux d'intérêt général. Mais aucun émeutier qui, pour l'instant, est passé enfin, devant la justice, il y en aura certainement d'autres, et d'autres audiences, mais aucun émeutier n'a été incarcéré.
0: Non, mais vous
1: parce
0: avez
1: que ce
0: raison.
1: Sont des primo-délinquants, parce que, voilà, ils n'ont pas de casier, parce qu'ils sont jeunes, très jeunes pour certains. Est-ce qu'il n'y a pas ça aussi ? Le problème, la réponse, est-ce qu'elle n'est pas là ? Et peu importe finalement leur origine.
0: Vous avez raison, il y a un problème de laxisme judiciaire. C'est totalement ahurissant et choquant qu'il n'y ait aucune peine de prison pour des émeutiers. Je prends l'exemple du Maroc pour la Coupe d'Afrique des Nations, la finale qui a eu lieu en janvier entre le Maroc et le Sénégal. Les supporters sénégalais qui ont commis des dégradations, qui ont attaqué les stadiers, ont été condamnés à 4 mois de prison ferme. Je pense que la peine, elle est dissuasive et que ces supporters sénégalais, s'ils reviennent au Maroc, ils ne feront plus ce genre de choses. Nous, en fait, c'est un signal d'impunité, de laxisme et de récidive. Parce que quand vous avez commis des agressions, quand vous avez jeté un cocktail Molotov, quand vous avez tiré au mortier sur un policier et que la réponse de l'État est tellement faible et tellement lâche, bah, ça vous incite à continuer. Mais il y a quand même, je le dis, il suffit de voir les images et on le sait, c'était pareil pour les émeutes de 2023. Il n'y avait pas beaucoup de Théo et de Mathéo et de Kevin. Très clairement, il y a un problème de fond qui est l'immigration. Nous ne pouvons plus continuer à faire venir des populations sans les assimiler. Nous ne pouvons plus continuer à ouvrir les portes et les fenêtres de la Maison France à des populations qui, pour quelques-unes d'entre elles, détestent la France, n'aiment
1: pas
0: notre pays.
1: Alors, sur les profils, selon ce qu'est les mots et les chiffres de Sébastien Lecornu, hier à l'Assemblée nationale, vous y étiez, vous l'avez certainement entendu, sur les profils des personnes interpellées, 98% sont des hommes, 2% des femmes, un tiers des mineurs, 85% de Français, vous l'aviez dit, et les récidivistes sont minoritaires.
0: Oui, mais je le dis, sur les 85% de Français, vous en avez beaucoup qu'on a retrouvé quand même sur d'autres faits.
1: Non, mais ce que je veux dire, c'est que sur les récidivistes, vous me disiez, le problème, c'est que s'ils ne sont pas condamnés, ils vont être...
0: Mais bien sûr.
1: Ils vont être incités, on va dire, ou encouragés à refaire ces actes.
0: Mais
1: pas forcément, parce que là, ils sont minoritaires.
0: Quelles ont été les peines pour la première finale gagnée du PSG ? Où on a connu les mêmes dévastations, les mêmes pillages, les mêmes agressions l'an dernier. Est-ce que la réponse de la justice a été implacable et impitoyable ? Non. Et à chaque fois, on nous avance le principe du casseur-payeur qui devrait être la norme dans notre pays. On casse un abribus, on paye l'abribus. On agresse un policier ou un gendarme, on va en prison. Il faut que la sanction, elle soit impitoyable et rapide. Or, on observe que ça fait 10 ans que les macronistes sont au pouvoir, ça fait 10 ans qu'ils nous disent qu'il faudrait peut-être penser aux sanctions sur les allocations familiales, sur les prestations sociales, et qu'en fait, il n'y a toujours rien.
1: Alors, écoutez Sébastien Lecornu, justement, le Premier ministre, qui a dénoncé hier LFI, qui a fait porter la responsabilité des émeutes sur les forces de l'ordre.
2: On ne peut pas être dans une schizophrénie, pire que cela, comme une parlementaire l'a fait avant même ces images samedi, laissant à entendre que ce sont les forces de l'ordre qui créeraient le désordre. L'inversion du récit, l'inversion des valeurs est le début du combat politique et culturel qu'il nous faut mener. Sans quoi, comment voulez-vous demander à une jeunesse de respecter des règles si les élites politiques elles-mêmes introduisent un doute ou un quiproquo dans les lois de la République que vous avez votées ?
1: Julien Odoul, François Picmal, le député LFI de Haute-Garonne, était à votre place il y a un instant et quand je l'ai interrogé sur ces faits, il a dit mais il y a un problème de maintien de l'ordre et s'il y avait eu par exemple plus de fan zone, nous n'aurions pas vu ces images.
0: Oui, pour la France insoumise, c'est de la faute des policiers. En fait, c'est les policiers qui sont les fauteurs de troubles, ce sont les policiers qui pillent, ce sont les policiers qui agressent, qui ont commis des dégradations. Tout est de la faute de la police. C'est pour ça, d'ailleurs, qu'ils veulent désarmer la police, qu'ils veulent interdire la BRAVEM, qu'ils veulent supprimer la BAC. On sait très bien quelle est leur stratégie, parce que pour eux, il faut flatter les voyous, les délinquants, parce qu'ils constituent un vivier électoral.
1: Mais
0: c'est ça, la réalité.
1: Mais est-ce qu'il faudrait envisager une autre technique de maintien de l'ordre lors de ces matchs?
0: On peut effectivement s'interroger sur le dispositif, même si le problème ne vient pas du dispositif de sécurité. Le problème, c'est les suites judiciaires et la dissuasion judiciaire. Mais c'est vrai qu'avoir mobilisé autant de forces de l'ordre, 22 000 policiers et gendarmes,
1: sur toute la France.
0: 22 000 policiers et gendarmes, et avoir ce résultat-là, alors qu'on savait que cette soirée était à risque, alors qu'il n'y a même pas eu la mobilisation des véhicules blindés Centaure, qui ont été employés pour différentes manifestations de type gilet jaune, ça pose question, sachant que si vous prenez le lieu de la finale, qui je le rappelle était Budapest, la finale n'avait pas lieu à Paris, même si on peut confondre, vu les exactions, la finale à Budapest n'a nécessité que 4000 forces de l'ordre hongroises. 4000 forces de l'ordre qui ont rempli leur mission, on en a 22 000 chez nous qui ont été dépassées. Donc il y a un problème d'anticipation aussi. Et moi je dis au gouvernement que compte tenu des prochains matchs qui vont avoir lieu avec la Coupe du Monde de football, avec des matchs à risque, les matchs de l'équipe de France, mais je pense aussi aux matchs de l'équipe d'Algérie, par exemple, effectivement, il va falloir que le dispositif soit un petit peu différent.
1: Et vous préconisez quoi ? À part
0: il faut
1: le passement de
0: d'une part anticiper, mais la meilleure des dissuasions et
1: là,
0: le meilleur des signaux, ce serait de donner des peines de prison ferme à chaque émeutier.
1: Le gouvernement n'a pas de levier sur la justice.
0: Encore une fois, le gouvernement peut faire appel. Le gouvernement peut faire appel de certaines décisions qui sont jugées préjudiciables ou inférieures à ce qui devrait être. Mais c'est vrai que le signal de laxisme est évidemment du carburant pour la récidive.
1: Julien Audou, le député de Lyon et porte-parole du Rassemblement National et l'invité des grands entretiens d'Europe 1 Info. Dans un instant, nous reviendrons sur la hausse des prix du carburant. À tout de suite.
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3: Et vous écoutez les grands entretiens politiques d'Europe 1 Info à 14h46 sur Europe 1. C'est avec Lélie Mathias et son invité Julien Odoul, député de Lyon et porte-parole du Rassemblement National.
1: Les prix à la pompe sont toujours très hauts. Dominique Schelcher, le président directeur général de la coopérative U, était l'invité de Laurence Ferrari sur Europe 1 et CNews ce matin. Il est revenu sur la situation des prix du carburant. La tension reste forte.
20: Ceux qui sont concernés, je crois que ce sont 500 000 personnes après l'ouverture du site qui se sont mobilisées, évidemment ça les aide. Et moi je plaide depuis le début pour des aides ciblées aux plus grands rouleurs, aux infirmières qui ont besoin de leur voiture tous les jours. C'est je pense comme ça qu'il faut aider ceux qui en ont besoin.
21: Donc pas de baisse générale de la TVA, pas de blocage des prix, c'est pas ce que vous réclamez vous Dominique Schelcher?
20: Non parce que là c'est le chef d'entreprise aussi qui parle, qui connaît le déficit public de la France, qui sait que notre marge de manœuvre est limitée, qui sait que la dernière fois qu'on a fait une opération pour tout le monde, ça nous a coûté 7 milliards. Je pense que 7 milliards pour tout le monde, on n'en a pas les moyens.
1: Julien Odoul, est-ce que vous plaidez toujours pour une baisse générale des taxes sur les carburants pour
0: aider les Français ? Oui, bien sûr. C'est la seule mesure crédible, efficace, pour rendre du pouvoir d'achat aux Français et leur rendre de la mobilité surtout. Dans la ruralité, vous savez, on parle d'aide ciblée, mais dans la ruralité, la plupart de nos concitoyens ont besoin de leur véhicule tous les jours pour les déplacements du quotidien, pour aller faire les courses, pour aller chercher un médecin qui est de plus en plus loin, pour aller emmener leurs enfants à l'école. Donc il faut baisser les taxes. Moi j'observe que...
1: Mais vous aidez tout le monde.
0: Des gouvernements, bien sûr.
1: Même les plus riches.
0: C'est toujours l'exemple. On va prendre le super riche qui roule en Cayenne, oui, vous allez le privilégier, mais les études montrent que c'est d'abord et avant tout les catégories populaires et les classes moyennes qui bénéficient de la baisse de taxes, parce qu'elles ont le plus besoin de leur véhicule. J'observe qu'il y a des gouvernements étrangers qui, et voisins, qui ont fait cet effort-là, notamment l'Espagne. L'Espagne a baissé la TVA à 10% sur les carburants. Et vous avez un litre d'essence qui est à 1,5. Et ça, très clairement, ça apporte de la mobilité, ça rend du pouvoir d'achat. Vous avez le gouvernement français, en revanche, lui, qui veut garder cet argent et continuer à matraquer les Français.
1: Et de cette guerre qui se prolonge, donc des tensions sur les prix du carburant, et on ne sait pas encore pour combien de temps, est-ce que ce n'est pas plus, j'allais dire, précis d'aider justement les plus vulnérables, les plus fragiles, et puis d'augmenter ou d'élargir, comme ça a été fait il y a une quinzaine de jours, au fur et à mesure.
0: Ce n'est pas efficace économiquement, je vais vous dire pourquoi, puisque si vous restreignez les aides, si elles sont tellement ciblées qu'elles en deviennent microscopiques, finalement vous allez conduire à ce que des Français soient assignés à résidence. Et si les charges sont beaucoup trop importantes, c'est-à-dire que si mettre de l'essence dans son réservoir pour aller travailler devient trop contraignant, les Français vont arrêter de travailler. Vous avez des secteurs d'activité qui vont être paralysés. Et donc l'économie française qui va continuer à s'écrouler. Rendre de l'argent aux Français avec cette baisse de taxes, c'est pas de l'argent qu'on leur donne, c'est pas des cadeaux, c'est permettre de fluidifier l'économie française.
1: Alors justement, puisque vous parlez de l'économie française, le Conseil des prélèvements obligatoires, qui est présidé par Amélie de Montchalin.
0: Quelle référence ?
1: Elle reconnaît, c'est désormais, c'est tout nouveau, vous le savez. Elle recommande de ne pas compenser la hausse des coûts des carburants par un geste fiscal et donc une baisse des taxes. Il y a eu un nouveau rapport qui a été publié aujourd'hui. Et pourquoi, dit-elle ? Trois arguments. C'est contre-productif car cela priverait l'État de ressources précieuses.
0: Le problème, c'est que nous avons des ressources.
1: On
0: parle de 7 milliards d'euros. 7 milliards d'euros, c'est à peu près ce qu'on va verser en plus à l'Union européenne. On va verser 6 milliards d'euros supplémentaires au budget de l'Union européenne. Si vous prenez le montant aujourd'hui de la fraude sociale, ça représente 50 milliards par an. Si vous voyez ce que coûte l'aide médicale d'État, la palette de soins réservée aux clandestins, on est à plus d'un milliard d'euros par an. Ce que coûtent notamment les faux mineurs isolés pour les départements, on est à 2 milliards d'euros par an. Donc il y a énormément de marge de manœuvre si vous promettez
1: le
0: devisage public.
1: Tout le budget.
0: Mais c'est pour ça que nous proposons des économies. On a proposé 100 milliards d'euros d'euros d'économie dans notre contre-budget avec le groupe Rassemblement National. Donc nous sommes en capacité de faire des économies, de lutter contre les gaspillages et de rendre de l'argent aux Français avec une baisse de taxes.
1: Deuxième argument de ce conseil des prélèvements obligatoires, c'est un mauvais signal écologique, notamment.
0: Écologique.
1: Oui.
0: Oui,
1: parce que ça
0: vrai.
1: Incite les gens à continuer d'utiliser
0: Bien
1: leur...
0: Bien sûr, mais il faut arrêter de s'en prendre aux Français qui ne polluent pas. Ce ne sont pas les Français. La France représente 0,9% des émissions de gaz à effet de serre mondiales. Donc arrêtons de s'en prendre à Madame Michu qui prend son diesel tous les matins. Ce n'est pas elle qui est responsable du réchauffement climatique. Ce sont les grandes puissances polluantes, les États-Unis, la Chine, le Brésil et d'autres pays émergents qui, compte tenu du modèle économique qui est le nôtre, détruisent la planète. Un seul supertanker qui traverse l'Atlantique pollue autant que 1 million de véhicules. Il faut le dire. Donc arrêtons de s'en prendre aux Français qui ont déjà fait beaucoup d'efforts ces dernières années.
1: Troisième argument, et ça on l'a déjà évoqué, ce ne sont pas les plus fragiles qui en profitent.
0: Bah si, bah justement, une baisse de taxes, ça permet d'abord et avant tout de bénéficier aux catégories populaires et aux classes moyennes.
1: Le 2027, à présent, je voudrais vous faire écouter Louis Alliot, vice-président du RN, maire de Perpignan. On lui a demandé, puisque ça va être la question quand même dans les semaines qui viennent pour vous, on lui a demandé si Marine Le Pen devait laisser sa place à Jordan Bardella.
2: Si Marine Le Pen a le droit de se présenter, elle se présentera. Et dans tous les cas de figure, c'est un binôme avant l'élection.
15: Les Français n'élisent qu'un candidat.
2: Non, c'est un binôme.
15: Comment ça, non.
2: Avant l'élection,
15: on n'élit pas un binôme, on élit un président.
2: Pendant l'élection, et ce sera un binôme après l'élection. Marine Le Pen ne va pas disparaître de la scène politique, elle sera toujours là. Elle sera toujours une voix écoutée en France. Et donc, elle sera, j'allais dire, dans le débat public et au cœur
15: de
2: l'activité.
15: Une sorte de tuteur pour Jordan Bardella.
2: Mais pas de tuteur. Elle sera au cœur de l'actualité aussi de notre formation politique.
1: Alors, c'est vrai que la situation au RN est un petit peu particulière, Julien Odoul, sachant en plus qu'il y a un directeur de campagne qui a été nommé, Julien Sanchez, député européen. Et vous avez deux têtes d'affiche, deux potentiels candidats. C'est un ticket, en fait, à l'américaine ?
0: On a beaucoup de chance, il est vrai. On est un parti gâté, puisqu'on a un homme d'État et une femme d'État. On a deux personnalités qui font partie des personnalités politiques préférées des Français. Et on a deux personnalités qui peuvent faire gagner nos idées en 2027. Alors, c'est vrai que par rapport aux autres partis politiques, on a une longueur d'avance parce qu'eux, ils ont déjà du mal à trouver un demi-candidat. Nous, on en a deux. Voilà. Et ce sera décidé.
1: Les filles, ils ont Jean-Luc Mélenchon. Donc, vous avez qui alors ? Jordan Bardella, Marine Le Pen, pour l'instant ?
0: Oui, on a un duo extrêmement performant, un duo qui plaît aux Français.
1: Alors, performant, mais est-ce qu'il est d'accord ? Notamment sur la réforme des retraites, qui, on le sait, est un sujet qui est très marqueur. Il semble qu'il y a un peu de flou quand même dans les propositions. Qu'est-ce que vous préconisez pour les retraites ?
0: Mais c'est très simple, c'est le même programme déjà, hein, que ce soit pour Marine ou pour Jordan.
1: Oui, mais il est nuance, visiblement.
0: Non, c'est pas
1: notamment sur l'âge, sur les 62 ans.
0: Mais non, mais encore une fois, nous, ce que nous disons depuis 2022, puisque le programme n'a pas changé, même si certains aimeraient qu'il change, nous nous basons d'abord sur les annuités travaillées. C'est un système progressif. Vous avez commencé
1: comme
0: à travailler
1: Philippe et Gabriel Attal,
0: avant
1: finalement.
0: 20. Vous avez commencé à travailler avant 20 ans. Vous avez eu un métier difficile, un métier physique. Vous pouvez partir avec 40 annuités travaillées. Vous avez commencé à travailler après 20 ans, donc plus avec une profession intellectuelle, moins pénible physiquement, vous partez avec 42 annuités travaillées. Vous avez commencé à travailler à 22 ans, vous partez à 64, etc. etc.
1: Donc il n'y a plus d'âge légal.
0: Mais vous avez, encore une fois, un âge légal à 62 ans, mais pour partir avec une retraite à taux plein, mais il faut tenir compte des annuités travaillées. Les Français peuvent comprendre que plus vous commencez à travailler tard, plus vous partez tard à la retraite, c'est tout.
1: Mais est-ce que le discours n'a pas évolué et se focalise plus dorénavant, non pas tant sur cet âge légal, mais sur justement la durée de cotisation ?
0: J'ai l'impression que c'est surtout le discours de nos adversaires ou des journalistes qui a évolué. Parce que nous n'avons pas changé, c'est le programme de 2022. Alors il est vrai que certains aimeraient mettre des coins entre Jordan Bardella et Marine Le Pen.
1: Vous n'avez pas vu des dissonances quand même ? Mais oui, vous n'avez pas vu des dissonances dans les discours ?
0: Mais pas du tout. J'en conviens que ce thème est un thème sensible parce que tout le monde est concerné.
1: Et central, oui.
0: Et central, bien sûr. Mais je pense sincèrement que nous avons le programme le plus efficace et surtout le plus humain. Parce qu'avant d'être une réalité économique, les retraites, c'est d'abord une réalité sociale. Ça doit permettre justement à nos compatriotes de bénéficier d'années de vie en bonne santé, On parle souvent de l'allongement de l'espérance de vie, sauf que l'espérance de vie en bonne santé, elle a tendance à régresser ou à stagner pour les catégories populaires.
1: Merci Julien Odoul,
0: merci à vous.
1: Député de Lyon, porte-parole du Rassemblement National qui était l'invité d'Europe 1 Info. On se retrouve demain dès 13h. Tout de suite, c'est Romain Desarbres et Marie-Estelle Dupont pour Récit, on en parlait. Très bon après-midi à vous tous à l'écoute d'Europe 1. Merci à vous Géraldine.
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32: 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Les informations, Émilie Dez. Bonjour Émilie.
1: Bonjour Romain, bonjour à tous. La procureure d'Auch prendra la parole en fin d'après-midi. Toujours aucune trace de la jeune Liana, 11 ans, au sixième jour de recherche. Des chasseurs et des pêcheurs sont mobilisés. L'homme, soupçonné de l'avoir enlevée, est visé depuis près d'un an par une enquête pour viol sur une enfant de 10 ans. Une enquête administrative a été diligentée, assure le ministre de l'Intérieur. Le suspect, âgé de 41 ans, avait par ailleurs été licencié
6: lycée après avoir eu un comportement inapproprié avec une lycéenne en 2021. Il était alors agent d'entretien dans un lycée du Gers. L'évêque de Carcassonne déplore un manque de rigueur et de professionnalisme. Un homme se présentant comme un prêtre a affirmé avoir confessé Xavier Dupont de Ligonnès en 2022. Il disait s'exprimer avec l'accord du prélat, mais l'évêque de Carcassonne assure n'avoir jamais été contacté ni par M6 qui a diffusé ses propos, ni par l'homme en question. Il dit vouloir saisir l'ARCOM. Deux mineurs et une jeune femme ont été mis en examen pour meurtre une semaine après la fusillade qui avait fait un mort et quatre blessés à Grenoble. Fusillade qui avait eu lieu près d'un point de deal. Trois agents de l'Office national des forêts ont été placés en garde à vue. Ils sont entendus dans le cadre de l'enquête sur l'incendie de Ribaute dans l'Aude en août 2025. Incendie qui avait fait un mort et plusieurs blessés dans le massif des Corbières. C'était donc en août 2025. Des sites énergétiques et militaires de Saint-Pétersbourg ont été touchés par des drones ukrainiens le jour de l'ouverture du traditionnel forum économique qui rassemble de nombreux dirigeants russes. Vladimir Poutine doit y participer. En Ukraine, une attaque russe a fait au moins 21 morts, dont 15 dans la ville de Dnipro. Volodymyr Zelensky réitère son appel urgent à une aide américaine pour des systèmes de défense anti-aérienne. Emmanuel Macron salue un destin exceptionnel du siècle qui ne cédera jamais à la vérité d'un seul camp. Un hommage national a été rendu ce matin aux Invalides, au sociologue et philosophe Edgar Morin. Edgar Morin décédé vendredi à l'âge de 104 ans. Elon Musk, l'homme le plus riche de la planète. Sa fortune devrait franchir la barre symbolique des 1000 milliards de dollars avec l'entrée en bourse de SpaceX. Elon Musk deviendrait ainsi le tout premier trillionnaire. Il devance de très loin le cofondateur de Google, Larry Page, et ses 298 milliards. Deux lycéens sur trois ont déjà reçu au moins une proposition d'admission sur Parcoursup. Les premières réponses sont tombées hier. Comme chaque année, les candidats ont 48 heures pour accepter ou refuser une proposition d'admission. Et on prend maintenant la direction de Roland-Garros.
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6: C'est la fin des quarts de finale aujourd'hui. Antoine Bienveau, vous suivez le tournoi pour Europe 1. Bonjour Antoine.
8: Bonjour Émilie, bonjour à tous.
6: Arina Sabalenka est sur le point de remporter son match face à Diana Schneider.
8: Oui, elle n'est vraiment pas loin, Arina Sabalenka. Elle mène 1-7-0, 6-3, mais dans cette deuxième manche, elle a du mal à conclure. La Russe, Diana Schneider, vient d'égaliser à 5 partout. Elle vient de débriquer Arina Sabalenka, ça relance tout. On pensait que la numéro 1 mondiale filait tout droit vers la victoire, mais elle a de la ressource, son adversaire Diana Schneider, qui débreque donc 5 partout dans cette deuxième manche. Tout reste à faire pour Arina Sabalenka. Et on ne sait pas encore donc qui rejoindra en demi-finale la sensation Maya Khalinska. La Polonaise victorieuse en 2-7 tout à l'heure face à la Russe Anna Kalinskaya. C'est clairement la belle histoire de cette édition. Maya Khalinska, 114e joueuse mondiale, issue des qualifications. Elle n'était jamais allée au-delà d'un deuxième tour en Grand Chelem. Et elle se retrouve donc en demi-finale ici à Roland-Garros contre Arina Sabalenka ou Diana Schneider. Tout reste à faire. 1-7-0 pour Sabalenka, 5 jeux partout dans le deuxième set.
6: Merci Antoine. Antoine Bienveau, envoyé spécial d'Europe 1 à Roland-Garros.
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6: Il est 15h04 sur Europe 1. Et si on en parlait, c'est tout de suite.
9: Merci Émilie. Rendez-vous dans une demi-heure à 15h30. À tout à l'heure.
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9: Bonjour à tous, bienvenue sur Europe 1 pour Et si on en parlait avec vous Marie-Estelle Dupont. Bonjour Marie-Estelle.
11: Bonjour Romain.
9: Votre regard de psychologue clinicienne sur l'actualité, sur les choses de la vie, à retrouver chaque jour entre 15h et 16h et en podcast sur l'application Europe 1 et sur le site europe1.fr. Aujourd'hui, nous allons revenir sur les troubles du comportement alimentaire, mais cette fois, nous sommes avec Hugo Saoudi, médecin psychiatre, qui va nous aider à approfondir le sujet, Marie-Estelle Dupont.
11: Oui, hier, à l'occasion de la Journée mondiale des troubles du comportement alimentaire qui se déroulait lundi, nous sommes revenus sur cette pathologie et notamment sur le versant anorexique et restrictif. Mais si le contrôle et la maigreur mettent évidemment en danger la vie du patient, il serait faux de considérer que les autres troubles, et notamment l'hyperphagie boulimique, sont plus anodins. Celle-ci est difficile à dépister parfois, alors qu'elle est le trouble alimentaire le plus répandu en France. Elle concerne entre 3 et 5% de la population générale et contrairement à d'autres troubles du comportement alimentaire, l'hyperphagie boulimique touche autant les hommes que les femmes et s'observe évidemment souvent chez des patients en surpoids. L'hyperphagie boulimique est d'autant plus difficile à prendre en charge qu'elle s'accompagne de honte et donc d'une demande d'aide parfois assez tardive. Mais les cercles vicieux qui s'installent entre addiction et image de soi altérée nécessitent une compréhension fine de leur dynamique et de leur prise en charge. Pour en parler, nous recevons donc Hugo Saoudi, psychiatre, praticien hospitalier et membre de la Fondation Santé des étudiants de France. Bonjour Hugo Saoudi, merci d'être avec nous.
0: Bonjour.
9: Bonjour docteur Saoudi, merci beaucoup d'être là. On est ensemble pendant une heure et donc on va parler de l'hyperphagie boulimique. Marie-Estelle Dupont, déjà, est-ce que vous pourriez la définir ? C'est quoi l'hyperphagie boulimique ?
11: Oui, c'est important de la distinguer de la boulimie. La boulimie, c'est souvent lié à des comportements de compensation, d'annulation des crises, soit de vomissements, soit de jeûne, soit de pratiques sportives intensives. Faut comprendre que dans l'hyperphagie, donc on entend un appétit extrême, l'hyperphagie boulimique, c'est des crises d'hyperphagie au cours desquelles le sujet ingère d'énormes quantités de nourriture, avec beaucoup de culpabilité, beaucoup de honte, mais sans comportement de compensation derrière, d'où non seulement le sentiment de perte de contrôle, mais aussi la prise de poids et tous les risques métaboliques, notamment le diabète. Donc, il y a quand même, pour parler d'hyperphagie boulimique, hein, c'est pas vous vous êtes lâché une fois pendant le week-end, c'est vraiment au moins un accès par semaine pendant 4 semaines pour caractériser la maladie, ou en tout cas l'entrée dans la maladie. Et l'hyperphagie boulimique, elle concerne le plus souvent, évidemment, des personnes en situation de surpoids ou d'obésité et apparaît plutôt à l'âge adulte. Hein. On a vu hier quand même que la genèse de la boulimie et de l'anorexie, c'est quand même assez souvent à l'adolescence. Et puis, ces crises, elles ont vraiment une montée en tension avant, une explosion pendant la crise comme un élastique qui lâche, et puis derrière une sorte d'épuisement, une espèce de catharsis émotionnelle qui s'est faite dans la crise avec de la culpabilité, avec de la fatigue, avec de la honte et avec finalement une difficulté aussi à parler des émotions qui accompagnent la crise. Alors, moi je voulais m'adresser au docteur Saoudi pour les auditeurs d'Europe 1. Est-ce que vous pourriez nous expliquer, docteur, qui sont les patients, déjà pour commencer, qui sont les patients que vous recevez en consultation ?
0: Alors, d'abord, à titre personnel, donc comme vous l'avez dit, je travaille à la Fondation Santé des étudiants de France. Donc, les patients que je reçois sont beaucoup de patients élèves. Et il s'agit donc plutôt de jeunes femmes, de jeunes hommes qui souffrent de tout type de troubles des conduites alimentaires. Majoritairement, dans ma pratique clinique, plutôt des patients qui souffrent d'anorexie mentale ou de boulimie. Mais il arrive effectivement, de manière non rare, qu'on reçoive également des patients qui souffrent d'hyperphagie boulimique. Vous l'avez très bien dit, c'est une pathologie qui débute majoritairement à l'âge adulte, en tout cas qu'on dépiste majoritairement à l'âge adulte. Il existe néanmoins une quantité non négligeable de personnes qui peuvent commencer à développer des crises d'hyperphagie. Donc cette crise d'hyperphagie, cette accès hyperphage dans lequel on va manger de grandes quantités de nourriture dans une courte période de temps avec une sensation de perte de contrôle. Et il arrive de manière non rare que des personnes jeunes développent ce type de trouble déjà aux alentours de 8, 10, 12 ans et à l'adolescence.
11: D'accord. Et alors, comment est-ce que vous dépistez, comment est-ce que vous posez le diagnostic différentiel pour ces patients ?
0: Alors, le diagnostic est un diagnostic clinique qui repose sur la présence des accès hyperphages, donc de ces prises importantes de nourriture, de la sensation de honte, de culpabilité au moment de cette prise et de l'absence, comme vous l'avez très bien rappelé, des conduites de compensation qui sont plutôt caractéristiques de la boulimie. On ne va pas forcément poser le diagnostic chez des gens qui sont déjà en surpoids, puisqu'il peut arriver qu'on développe une hyperphagie boulimique alors qu'on est à poids normal. Néanmoins, l'évolution du trouble et la répétition de ces crises va faire qu'on va avoir de plus en plus de risques de développer un surpoids ultérieurement.
11: D'accord. Et donc, c'est des patients qui sont pas dans des conduites de compensation, mais qui en revanche ont tout un univers mental autour de la nourriture, de culpabilité, de je devrais me contrôler, je ne dois pas manger, j'arrive pas à me contrôler. C'est-à-dire les crises s'accompagnent et sont suivies de ce type de pensée avec un lourd sentiment d'échec et d'auto-dévalorisation.
0: Alors exactement, vous le décrivez très bien. Il existe ce processus qui est très fréquent, voire quasi systématiquement présent, de ce qu'on appelle la restriction cognitive, le fait de s'interdire de manger certaines catégories d'aliments, certains aliments, qui va entraîner en fait une forme de frustration et donc augmenter le risque de perdre le contrôle sur les aliments auxquels on estime ne pas avoir le droit. Donc, cette restriction cognitive, elle est extrêmement présente. Petit point quand même d'importance, il peut tout à fait arriver qu'on développe une hyperphagie boulimique dans les suites d'une boulimie ou dans les suites d'une anorexie mentale. Mmh. En fait, il y a une forme de porosité entre les différents types de troubles qu'on peut retrouver à différents âges, en particulier chez les personnes qui n'accèdent pas à des soins adéquats.
11: C'est-à-dire que, imaginons, une patiente qui, à l'adolescence, a eu une crise d'anorexie, qui a été résorbée, qui a été bien prise en charge, les années passent, cette femme pourrait, dans un moment de vulnérabilité, par exemple un divorce, un accouchement qui a été difficile, un post-mortem un peu compliqué, se retrouver dans un état de vulnérabilité psychique telle qu'elle déclenche des hyperphagies boulimiques.
0: Alors, il peut arriver qu'on ait... On a tous un rapport qui est relativement émotionnel à l'alimentation. Vous, comme moi, on peut tout à fait avoir, dans un moment de vulnérabilité, dans un moment de tristesse, dans un moment de joie, avoir recours à l'alimentation, soit pour apaiser une émotion désagréable, soit pour valoriser une émotion plutôt agréable. Et donc, on va avoir tendance à utiliser l'alimentation pour venir valider notre état émotionnel. Il faut bien distinguer les conduites pathologiques des conduites qui sont normales. On peut avoir une alimentation émotionnelle qui n'est pas problématique et on peut aussi tout à fait développer ce type de trouble, mais c'est la répétition qui va faire qu'on va développer en réalité le trouble, la répétition de ces comportements de crise hyperphagique. Donc pour répondre très, très justement à votre question, si l'anorexie mentale a été bien prise en charge, a priori on va travailler en fait sur tout ce qu'on appelle des facteurs de vulnérabilité. Ces facteurs de vulnérabilité qui sont communs aux différents types de troubles. On va bien entendu soigner le trouble en lui-même, mais le simple fait de soigner le trouble, de sortir de la dénutrition pour l'anorexie mentale, ne règle pas les problématiques qui ont pu induire la présence de vulnérabilité et donc faire qu'on est plus susceptible de développer ce type de trouble. Donc, à soigner uniquement, entre guillemets, l'anorexie mentale, on risque de... Si on ne travaille pas sur les facteurs de vulnérabilité, bien sûr, de développer d'autres types de troubles dans le futur. Donc une prise en charge adéquate, c'est bien sûr de traiter le trouble et de prendre en charge les facteurs de vulnérabilité qui, eux, vont, en les travaillant de manière adéquate et en favorisant l'apparition de facteurs protecteurs, en renforçant les facteurs protecteurs, vont permettre de se protéger en fait, de ce type d'évolution ultérieure.
11: Oui, alors pour les auditeurs d'Europe 1, si vous me permettez, je voudrais d'ailleurs apporter une précision. Moi, quand je travaillais à l'Institut Montsouris, il y a de nombreuses années maintenant, on observait quand même que chez tous les patients qui avaient des troubles alimentaires, en tout cas pendant le trouble alimentaire, que ce soit sur un versant anorexique restrictif, boulimique vomisseur, boulimique non vomisseur, hyperphagie, il y avait vraiment cette difficulté à... supporter les émotions, à les identifier, à les verbaliser, et que donc un peu trop d'émotions intenses créent une sorte de niveau d'excitation trop important, et que très souvent la réponse c'était la crise dans l'alimentation ou la crise par la restriction, mais en tout cas que l'alimentation venait jouer comme une variable d'ajustement par rapport à un état d'excitation interne difficile à réguler. Est-ce que vous êtes d'accord avec ça?
0: Oui, tout à fait, ça fait partie des facteurs de vulnérabilité dont je parlais tout à l'heure. En fait, dans les facteurs de vulnérabilité, on va en avoir certains qui sont individuels, certains qui sont environnementaux, certains qui sont génétiques. On a plus de risques de développer un trouble des conduites alimentaires quand dans la famille, il y a déjà eu le développement de troubles des conduites alimentaires chez des parents, chez des cousins, cousines, chez des grands-parents éventuellement. Ce qui peut aussi rendre le diagnostic parfois plus difficile parce que chez nos grands-parents, bah, c'était moins connu, donc moins diagnostiqué.
11: C'était accepté aussi, c'était acceptable en tout cas.
0: Tout à fait, perçu comme acceptable en tout cas. Et les difficultés individuelles peuvent être des difficultés liées à l'estime de soi, peuvent être des difficultés liées à d'éventuels antécédents de traumatisme, mais peuvent également tout à fait aussi être des difficultés liées à la gestion émotionnelle. Et comme je vous le disais tout à l'heure, comme on a tendance tous à réguler d'une manière ou d'une autre nos émotions par le biais de l'alimentation, avoir des difficultés de gestion émotionnelle peut entraîner des conduites effectivement alimentaires qui se perturbent.
11: Oui, alors là, les auditeurs d'Europe 1, je pense, se posent une question quand vous dites la présence de troubles dans la famille augmente le risque. Est-ce que c'est génétique? Est-ce qu'il y a des études aujourd'hui qui prouvent qu'il y aurait des petits marqueurs génétiques qui seraient des facteurs de vulnérabilité? Un petit peu comme dans la dépression, le fait d'avoir un marqueur court de la sérotonine pourrait être un facteur de vulnérabilité à la dépression. Ou est-ce que c'est des phénomènes d'identification? Moi, je vois beaucoup d'adolescentes qui ont, par exemple, des conduites anorexiques à un moment où elles vivent avec une mère elle-même anorexique et on a l'impression que ça joue plus au niveau des identifications à un âge où on a besoin de se trouver une identité, y compris par le symptôme. Donc ça joue au niveau de l'identification, de la génétique ou des deux?
0: C'est ça en fait, les deux ne sont pas mutuellement exclusifs, et donc il faut bien voir qu'on parle aujourd'hui de trajectoire de vulnérabilité. Et cette trajectoire, elle est composée de l'ensemble de ces facteurs génétiques, individuels, d'identification. On parlait d'identification à la mère, mais on peut parler... j'allais faire j'allais avoir une tournure de phrase un peu malheureuse, parce que j'allais dire qu'on peut aussi parler d'identification au père, mais père, pas les papas, les pères, P-A-I-R-S, ceux qui nous ressemblent, auxquels on cherche éventuellement à ressembler, auxquels on cherche avec lesquels on cherche à rentrer dans des groupes communs, avec lesquels on cherche à partager des valeurs. Et donc, si l'ensemble des gens qu'on fréquente ont tendance à être très focalisés sur leur alimentation, ont tendance à être très focalisés sur leur apparence corporelle, alors on peut aussi tout à fait mettre en place des désordres, adopter une alimentation qui se désordonne et donc augmenter le risque de développer des facteurs, des troubles des conduites alimentaires. Et donc, cette trajectoire de vulnérabilité, elle est constituée de ces facteurs génétiques, de ces facteurs individuels et de ces facteurs environnementaux. Et ils interagissent les uns avec les autres. À partir du moment où on a eu quelqu'un dans la famille qui a développé un trouble des conduites alimentaires, ça ne veut pas dire qu'on va nécessairement développer un trouble des conduites alimentaires soi-même. C'est un facteur de risque. Ce n'est pas le seul, et c'est l'ensemble de ces facteurs de risque qui vont rencontrer à un moment donné un déclencheur qui vont faire qu'on va développer ce trouble, ce type de trouble.
32: Marie-Estelle Dupont, qu'est-ce qui va déclencher la crise? Quel type d'émotion forte ou d'événement de vie négatif va déclencher la crise?
11: Vous avez donné en partie la réponse dans votre question. Vous voyez, on arrive en fin d'année, vous êtes presque diplômé de psychologie à l'heure des arts.
32: Bon, on a préparé l'émission ensemble. Hein. J'ai encore besoin de vous.
11: C'est juste des émotions.
32: Vous inquiétez
11: pas. Merci.
32: Ben,
11: ça me fait plaisir, en fait. un petit peu d'interdépendance. Justement, des émotions fortes. C'est-à-dire que je crois que plus on apprend à nos enfants à pouvoir identifier sans crainte toute la gamme des émotions très complexes qu'un être humain peut ressentir, bien plus complexes que juste la colère ou juste la joie ou juste l'excitation. C'est d'ailleurs souvent des cocktails d'émotions un peu contradictoires. Plus l'enfant apprend d'abord que l'émotion, c'est pas quelque chose de dangereux, c'est une information très utile sur son état interne à partir de laquelle il va pouvoir décider comment il gère une situation. Et on lui dit pas, t'es triste, prends un gâteau. Voilà. À partir du moment où on lui apprend déjà à identifier ses émotions et où dans la famille, il y a une communication qui n'est pas que factuelle, opératoire, logistique, mais une communication aussi sur ce qu'on ressent, qu'est-ce qui t'a rendu joyeux aujourd'hui. Bah, tu vois, moi, j'étais très en colère, j'étais en pétard en rentrant du travail, mais c'est pas toi qui me mets en pétard, là, c'était mon travail. Déjà, l'enfant apprend que la bouche, ça sert à manger, mais ça sert aussi à parler. Et donc, il n'y a pas de confusion entre les deux mouvements. Parce que, comme vous disiez très justement, parfois on mange ses émotions. Hein. on va dévorer avec voracité toute la rage qu'on n'arrive pas à mettre en mots. Donc, je pense que déjà, donner cet outil à l'enfant est une manière de lui donner un outil de régulation émotionnelle. Et ça va éviter, quand il deviendra adulte, de voir l'alimentation ou l'alcool, hein, quand c'est de l'alcoolisme. Hein, c'est le même type d'addiction, finalement. Comme la réponse pour éteindre un incendie. En réalité, ça n'éteint pas l'incendie, ça le reporte et ça crée un deuxième problème. Donc les émotions fortes ou une contrariété ou un événement de vie négatif qu'on a du mal à métaboliser, ça peut effectivement déclencher ces crises. Mais le problème, c'est qu'après, les crises dans les troubles alimentaires, elles ont leur vie un peu autonome. Elles deviennent addictives parce que le cerveau crée des espèces de circuits de récompense avec les aliments. S'ensuit un mécanisme de honte et de sentiment de ne pas être socialement acceptable, d'être incapable de se contrôler. D'ailleurs, les personnes en surpoids qui ont des symptômes comme ça d'hyperphagie voient souvent les personnes anorexiques restrictives qui sont tout aussi malades comme très capable, très valorisée socialement parce qu'elles représentent le contrôle extrême. Alors le contrôle jusqu'à la mort parfois, mais pour elles, elles sont perçues un peu comme l'élite du trouble alimentaire. Donc ce qui déclenche la crise, c'est à la fois l'image qu'on a de soi-même qui est négative, la difficulté à identifier les émotions qu'on traverse, à les mettre en mots et à leur trouver des espaces d'élaboration. Et puis comme vous disiez aussi, je pense, des phénomènes peut-être familiaux, notamment, on n'en a pas parlé encore, d'éducation à la nourriture. J'ai l'impression que quand il y a une éducation à la, au plaisir de manger des choses avec des goûts très variés, du plaisir à cuisiner, ça peut jouer un tout petit peu comme une protection dans la vie de l'enfant, plus que dans les milieux où il n'y a pas d'éducation du tout à la nourriture, on mange des fast-food, etc., où c'est finalement plus banalisé de manger en grande quantité des choses malsaines.
0: On va retrouver, bien entendu, des facteurs effectivement dans le fonctionnement familial, dans le rapport qu'on entretient à l'alimentation, qui peuvent venir perturber en fait justement le rapport au plaisir. Vous l'avez très bien dit, le rapport au plaisir à une alimentation. Quand on n'obtient du plaisir que par le biais d'une alimentation qui est extrêmement, qui est systématiquement la même, qui est systématiquement extrêmement transformée, qui est systématiquement très grasse, salée, sucrée, qui est très riche. Mais de la même manière, quand on va systématiquement trouver son plaisir dans des aliments qui sont extrêmement perçus comme sains, ou qu'on a uniquement ça et qu'à contrario, on s'interdit ce qu'on pourrait qualifier de junk food, on va venir éventuellement, oui, perturber le rapport à l'alimentation. Le fait de réussir aujourd'hui, malgré tous les messages très contradictoires aussi qu'on peut recevoir, le fait de réussir aujourd'hui à avoir une alimentation globale dans laquelle on peut tout à fait se faire plaisir avec une alimentation considérée comme saine, comme avec une alimentation considérée comme l'étant moins, où on peut s'autoriser en réalité le fait de prendre du plaisir sur le plan social, de partager quelque chose de l'ordre d'une pizza, de partager une sortie entre amis dans laquelle on va faire moins attention en fait à la qualité nutritionnelle des aliments qu'on mange. Ça fait aussi tout à fait partie, bien sûr, comme vous le disiez, des facteurs qui vont venir protéger de cette restriction cognitive.
11: Oui, en fait, vous parliez aussi, là, sans le nommer, de l'orthorexie, c'est-à-dire de la tendance inverse à ne pouvoir s'autoriser que des aliments quasiment pesés au gramme près, du poisson blanc, des légumes vapeur. Et c'est une tendance, l'orthorexie, qui est quand même assez répandue, notamment chez des femmes dont l'anorexie a évolué de manière un petit peu chronique, non ?
0: Alors, c'est compliqué de parler d'orthorexie aujourd'hui si on veut vraiment rester très carré sur le plan scientifique, parce que l'orthorexie, c'est un phénomène que, oui, on perçoit, qui est mal défini. Il est défini aujourd'hui comme, effectivement, l'obsession d'une alimentation saine. Quand on parle déjà de peser au gramme près, quand on parle de ne manger que du poisson blanc, que du poisson vapeur, quand on parle déjà de s'interdire certaines catégories d'aliments, il faut vraiment voir ce qu'il y a derrière. Il semblerait, en tout cas, dans les définitions les plus consensuelles de l'orthorexie aujourd'hui, que le comportement n'est pas lié à une recherche de perte de poids ou une recherche de maintien de poids, mais vraiment uniquement à une obsession de l'alimentation considérée comme saine. Si derrière ces perturbations du comportement alimentaire, on retrouve quand même cette notion qu'il faudrait garder un poids stable, cette notion que, arriver à certaines périodes dans sa vie, le corps change et que donc du coup il faudrait faire très attention à la prise de poids, quel que soit l'événement, au moment de l'arrêt de la cigarette, au moment de la ménopause pour les femmes. Alors, on peut éventuellement se poser la question d'en fait une anorexie chronique sous-jacente, mais qui continuerait à évoluer en tant que telle avec des symptômes qui seraient peut-être considérés comme plus acceptables aujourd'hui.
32: Et si on en parlait avec Marie-Estelle Dupont, on est ensemble jusqu'à 16h, c'est tous les jours sur Europe 1, entre 15h et 16h, et nous accueillons cet après-midi le docteur Hugo Saoudi, qui est médecin et psychiatre, et nous parlons d'un trouble du comportement alimentaire particulier qu'est l'hyperphagie boulimique, le fait de trop manger, de ne pas le maîtriser. Restez bien avec nous sur Europe 1, évidemment on va continuer à parler de ce trouble alimentaire. Restez sur Europe 1, à tout de suite.
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32: Et si on en parlait sur Europe 1, tous les jours entre 15h et 16h, cet après-midi, nous parlons d'un trouble du comportement alimentaire particulier. On parle de l'hyperphagie boulimique. Nous sommes avec Marie-Estelle Dupont qui reçoit Hugo Saoudi, médecin psychiatre. Restez bien avec nous sur Europe 1. À tout de suite.
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2: Une enquête administrative a été diligentée pour identifier d'éventuels dysfonctionnements. L'homme suspecté d'avoir enlevé la jeune Liana faisait l'objet d'une plainte pour viol sur une enfant de 10 ans. Plainte déposée l'an dernier. Le père de famille avait par ailleurs été licencié après avoir eu un comportement inapproprié avec une lycéenne en 2021. Il était alors agent d'entretien dans un lycée du Gers. Au sixième jour de recherche, les gendarmes se focalisent sur des vérifications de points d'intérêt particuliers. Des chasseurs et des pêcheurs sont mobilisés. Un an après l'incendie qui avait fait un mort dans l'Aude, trois agents de l'Office national des forêts ont été placés en garde à vue. 17 000 hectares avaient été parcourus par les flammes dans le massif des Corbières. Selon une source proche de l'enquête, il s'agit de savoir si ces agents sont impliqués dans le départ du feu. L'Iran condamne les attaques américaines qui ont visé un pétrolier iranien et l'île de Keshm dans le détroit d'Ormuz. L'armée américaine affirme de son côté avoir repoussé plusieurs attaques iraniennes contre ses bases et ses alliés dans le Golfe. L'aéroport du Koweït a notamment été touché. Le patron de l'OTAN est à Kiev. Une visite surprise après plusieurs attaques aériennes russes. La dernière a fait au moins 21 morts, dont 15 dans la ville de Dnipro. Notez que des drones ukrainiens ont touché des sites énergétiques et militaires à Saint-Pétersbourg au jour d'ouverture du traditionnel forum économique qui rassemble de nombreux dirigeants russes. Vladimir Poutine doit y participer. Hommage national ce matin aux Invalides, aux sociologues et philosophes Edgar Morin. Emmanuel Macron a salué un destin exceptionnel du siècle qui ne céda jamais à la vérité d'un seul camp. Edgar Morin est décédé vendredi à l'âge de 104 ans. Le trophée des champions se jouera le 16 août au stade Bollaert. Le RC Lens, vainqueur de la Coupe de France, affrontera le PSG, vainqueur du championnat. Le trophée des champions s'était déroulé à l'étranger ces deux dernières saisons. Et puis un mot de tennis avec Roland-Garros, Europe 1 et radio officielle du tournoi. Suite et fin des quarts de finale aujourd'hui. Maya Halinska.

0: troubles du comportement alimentaire, un des TCA. On va peut-être parler, Marie-Estelle Dupont, des conséquences sociales de l'hyperphagie boulimique. Vous vouliez qu'on aborde ce point cet après-midi.
1: Oui, un des paradoxes de ce trouble alimentaire, enfin moi dans ce que j'ai pu observer, je parle sous le contrôle du médecin évidemment, c'est qu'en réalité, j'ai toujours l'impression que derrière l'hyperphagie boulimique, il y a quand même un anxieux qui s'ignore et que les crises sont des sortes d'acmé de panique. Et ça permet de ne pas vivre la panique, de manger énormément. Alors, cette panique, elle peut être liée à un événement extérieur, par exemple une difficulté à un moment donné qui surgit dans la relation amoureuse, mais elle peut être liée simplement au fait qu'à l'intérieur, il y a des émotions, trop d'émotions, et cette émotion qu'on n'arrive pas à réguler devient un danger. Et j'ai l'impression que ce sont des paniqués qui s'ignorent parfois, les hyperphagiques, mais qui arrivent à s'ignorer très longtemps parce qu'ils n'ont pas l'air stressés, ils se sentent calmes, ils ne voient pas le problème quand on leur demande « est-ce qu'il y a quelque chose qui vous angoisse ?» Mais je ne suis pas du tout angoissée, je suis quelqu'un de très optimiste. Et pourtant, on perçoit à bas bruit cette panique. Le problème, c'est que la crise n'est pas une réponse satisfaisante, elle va plutôt accroître l'anxiété puisque derrière, il y a des conséquences sur la vie sociale. Comme pour une anorexie restrictive, c'est des gens qui peuvent refuser des repas chez des amis parce qu'ils ont peur ou qu'on fasse des commentaires sur leur prise de poids ou de ne pas pouvoir s'arrêter devant un buffet. C'est très compliqué pour eux, par exemple, les systèmes de buffet, vous voyez, ou les hôtels où tout est en libre accès. Donc, comme ils ont du mal à réguler les sensations, à trier entre la faim, la satiété, le fait d'être rassasié, le fait d'être d'avoir envie mais de ne plus avoir faim, et évidemment toutes les émotions de type anxiété, etc. La vie sociale, elle est forcément contaminée, d'autant plus qu'on vit quand même dans une société qui envoie énormément de messages autour du contrôle du corps. Énormément d'injonctions paradoxales par rapport à ça. Il faut s'aimer, mais il faut faire du 36 en sortant de la maternité, etc., etc. Et pour les jeunes qui sont beaucoup sur les réseaux sociaux, il faut pas ignorer, nous qui sommes des personnes âgées, à quel point ils sont exposés à des défis autour de l'anorexie, des défis autour des muscles, des défis de protéines pour avoir un corps bien dessiné. Et ça, pour les gens qui sont en hyperphagie boulimique, c'est vraiment une sorte d'exposition quotidienne à un miroir humiliant. Toi, t'es en échec. Toi, t'y arrives pas. Toi, t'es pas dans le game. Toi, t'es pas acceptable socialement. Donc, c'est très compliqué. C'est compliqué pour s'habiller aussi. Là-dessus, j'aurais aimé vous entendre aussi. Est-ce que vous les accompagnez dans cette prise en charge, évidemment, pluridisciplinaire, sur la perception du regard des autres et sur leur perception aussi de leur vie sociale?
2: Alors, merci pour cette question, parce que alors déjà, c'est une question très complète et dans laquelle il y a énormément de choses qu'on pourrait reprendre. Mais pour répondre à votre question de manière assez simple, bien sûr que le travail sur la perception de soi, vous avez évoqué le fait d'avoir la sensation de, comme vous le disiez, ne pas être dans le game, d'être invalidé quelque part par la société dans son ensemble, que ce soit les messages sur les réseaux sociaux, que ce soit les messages qu'on nous envoie ou le regard de l'autre, le regard de celui avec qui on n'ose pas justement aller prendre un repas le soir. Tout ça, c'est des choses qu'on va devoir de toute façon travailler, puisqu'il faut bien entendu la santé, il faut qu'on travaille sur la santé. Et la santé, ce n'est pas que la santé physique, ce n'est pas que la santé physique et la santé mentale. L'Organisation mondiale de la santé définit la santé comme un état complet de bien-être physique, social et mental. Et cette dimension sociale, elle est beaucoup trop souvent oubliée. Elle est beaucoup trop souvent mal travaillée ou pas travaillée. Et bien entendu, dans la dimension sociale, il y a le regard de l'autre, mais en plus du regard de l'autre, il y a le regard qu'on se porte sur soi-même. Et ce regard qu'on se porte sur soi-même, il est nécessaire qu'il puisse changer, qu'on puisse se lâcher un peu de lest. Parce que quand on souffre d'un trouble, quels que soient les messages qu'on nous envoie, ces messages qui viendraient nous faire croire qu'on est illégitime, ces messages qui viendraient nous faire croire qu'on ne vaut pas le coup, qu'on n'arrive pas à contrôler, bah en réalité, c'est quelque chose qui dépasse ce trouble, nous dépasse ce trouble, fait qu'on n'a plus justement le contrôle, qu'on perd le contrôle. Et donc, il faut apprendre à se dire que, ok, là, je n'ai pas réussi à reprendre justement le contrôle, mais je suis en train de réapprendre. Je suis en train de réapprendre et en apprenant,

0: comme quand on apprend à marcher. Quand on apprend à marcher, quand vous avez des enfants qui apprennent à marcher, ils se cassent la figure tout le temps. Et ils se cassent la figure jusqu'à ce qu'ils arrivent à marcher. Et bah, c'est la même chose, on fait un réapprentissage. On fait un réapprentissage d'un rapport qui soit plus sain à la nourriture, mais ça, ça passe par le fait de se lâcher du lest pour pouvoir justement atteindre ses objectifs. Et se lâcher du lest, ça permet aussi de se recentrer sur ce qui est important pour nous, sur quelles sont les valeurs qu'on a envie de vivre, quelles sont les valeurs qu'on a envie de transmettre. Et c'est au travers de ces valeurs qu'on va pouvoir se recréer un tissu social, une vie sociale qui soit beaucoup plus épanouissante dans le futur.
1: Je crois que la question des troubles alimentaires, elle, dans le regard social, elle pose la double question. Dans un cas, la très grande maigreur suscite chez nous tous l'effroi en faisant surgir le spectre de la mort. Beaucoup de proches d'anorexiques disent « Pendant son anorexie, j'ai pris du poids parce que ça m'angoissait tellement que finalement, moi, je mangeais plus, comme si le fait de manger moi allait la nourrir ou le nourrir. » Et la personne en très grand surpoids fait surgir, je crois, notre peur à échouer, nous, à réguler nos propres pulsions, dévoratrice, vorace, cannibale et tous les fantasmes très primaires qu'on peut avoir autour de la nourriture. Est-ce que vous ne croyez pas que c'est ça aussi ? C'est que chez nous, ça vient toucher l'angoisse en miroir de comment moi, je fais avec ces pulsions-là ?
0: Il y a quelque part un peu de ça, et puis il y a aussi le message très paradoxal globalement que la société nous envoie, effectivement, de nécessité de contrôle dans un monde d'opulence. On vit dans un monde dans lequel la nourriture est accessible à toute heure, du jour, de la nuit, et on n'a même plus à se déplacer aujourd'hui.
1: Mais d'ailleurs, à l'époque où il y avait des pénuries et un difficile accès à la nourriture, ce qui était valorisé, c'était d'être gros, pardon de le dire comme ça, mais c'était les seigneurs très opulents, très bedonnants. Et aujourd'hui, où il y a de la nourriture partout, à toute heure, y compris dans des distributeurs, dans le métro, celui qui est au-dessus socialement, qui a réussi, c'est celui qui reste très, très fit, très mince, etc.
0: Et c'est là qu'il convient de revenir à ce qui est important pour soi et aux valeurs qu'on a envie de défendre. Parce que ça, ce sont des valeurs qui sont transmise dans la société dans laquelle on vit. Et alors, je ne veux pas taper sur qui que ce soit, parce que c'est un ensemble, c'est un système dans lequel on vit qui crée cela, mais c'est des valeurs qui sont transmises par les médias, par les parents, par les réseaux sociaux, par tout un ensemble d'éléments dans le système dans lequel on vit, dans le système dans lequel on évolue aujourd'hui, et qui vont venir impacter la manière dont on va se percevoir. Ce n'est pas vrai que le contrôle correspond à la minceur. Si mon corps est différent de celui que j'idéalise parce qu'on m'a appris que c'était celui qu'il fallait avoir, et bien en fait, mon corps, il est différent. Et ce qui va être important, c'est qu'est-ce que je fais avec mon corps ? Comment est-ce que je le bouge en société pour pouvoir justement être fidèle aux valeurs que j'ai envie de transmettre ?
2: On parle cet après-midi dans « Et si on en parlait » avec Marie-Estelle Dupont des troubles du comportement alimentaire, mais avec cette particularité, on parle plus spécifiquement de l'hyperphagie boulimique. Une question que j'ai envie de poser à tous les deux, Marie-Estelle Dupont et docteur Hugo Saoudi qui est avec nous cet après-midi, médecin, psychiatre et spécialiste évidemment de ces questions. Qu'est-ce qu'il ne faut pas dire à ces patients en hyperphagie boulimique ? C'est-à-dire, l'hyperphagie boulimique, hein, c'est-à-dire à la différence de la boulimie, vous ne vous faites pas vomir. Hein. L'hyperphagie boulimique, vous mangez beaucoup et vous grossissez. Qu'est-ce qu'il ne faut
1: alors,
2: pas dire
1: tous les boulimiques ne se font pas vomir, mais les boulimiques ont des stratégies de compensation, effectivement. Moi, je crois qu'il ne faut pas leur dire... faut surtout pas leur parler de volonté, parce qu'en fait, à un moment donné, ces crises, elles dérèglent la leptine, la satiété, toutes les informations hormonales qui permettent au corps de se réguler, au cerveau de savoir, en fait, quand il a faim, quand il a plus faim. Donc, il ne faut pas leur parler de volonté, puisqu'en fait, leur vie entière est le sentiment d'un échec de la volonté. Donc, c'est vraiment prescrire quasiment le symptôme au patient. Ce n'est pas du côté de la volonté. C'est effectivement, je pense, faire très attention à ne pas renvoyer quelque chose d'humiliant, parce qu'ils s'humilient eux-mêmes, en fait, ces patients. Ils sont dans un discours sur eux-mêmes auto-humiliant. Donc, c'est au contraire, plutôt, je crois, leur faire sentir qu'on va s'occuper de tout le reste, et que par voie de conséquence, le poids finira par réduire parce que les prises alimentaires finiront par réduire, parce qu'il y aura d'autres solutions à leurs problèmes dans la vie que le fait de faire des crises d'hyperphagie. Donc je crois que c'est la possibilité de leur offrir un pas de côté plutôt que de dire à quelqu'un qui se sent en échec, tu es en échec. Vous voyez ce que je veux dire? Vous ne pouvez pas les enfermer à double tour dans leurs symptômes. Qu'est-ce que vous vouliez en dire, docteur?
0: Alors, je suis tout à fait d'accord avec vous. C'est vrai que le critique intérieur qu'on a est en fait le critique le plus violent de tous. Et je vous rejoins totalement quand vous parlez de ce discours qui est très auto-dévalorisant. Et effectivement, le fait de se dire que c'est une question de volonté, le fait d'entendre que c'est une question de volonté, ça ne fait que conforter ce discours intérieur qui est déjà extrêmement négatif. Autre chose que je voudrais rajouter peut-être, quelque chose qu'il faudrait éviter de dire, voire même éviter de croire, c'est qu'un régime va tout améliorer. Puisque le problème n'est pas un problème de poids. Le problème n'est même pas un problème d'alimentation. C'est un problème beaucoup plus profond, c'est un trouble psychique global qu'il convient de prendre en charge. Et effectivement, vous parliez de pas de côté tout à l'heure, et donc offrir ce pas de côté pour pouvoir rentrer dans des soins adaptés et pour pouvoir bénéficier de ces soins adaptés est absolument nécessaire.
2: Quelle est aujourd'hui, docteur, la prise en charge? Comment est-ce que vous prenez en charge une patiente ou un patient? D'ailleurs, il y a plus d'hommes ou de femmes?
0: C'est sensiblement équivalent.
2: Sensiblement équivalent. Comment vous prenez en charge un patient atteint d'hyperphagie boulimique?
0: Alors, je vous remercie de poser cette question, puisque c'est une question qui, aujourd'hui, est dans notre domaine, c'est une question qui est sur toutes les lèvres. Je vais sortir de ma casquette de médecin de la Fondation Santé des étudiants de France pour prendre ma casquette de médecin salarié du réseau TCA francilien, qui est l'association...
2: TCA, trouble des comportements alimentaires.
0: Tout à fait, trouble des conduites alimentaires. Le réseau TCA francilien est l'association régionale en Ile-de-France qui organise, qui co-construit avec l'Agence régionale de santé l'offre de soins adéquate pour les personnes qui souffrent de troubles des conduites alimentaires. Je suis également membre de la Fédération française d'anorexie boulimie, et qui est l'instance nationale. Aujourd'hui, on prend beaucoup trop mal en charge les personnes souffrant d'hyperphagie boulimique. Pour plusieurs raisons. La première, c'est que le diagnostic, c'est une pathologie qui est méconnue. C'est un trouble qui est même quand on le diagnostique de plus en plus, en particulier dans les centres spécialisés en obésité, en fait, les personnes n'arrivent pas aux soins parce qu'ils se sentent stigmatisés, ils se sentent illégitimes, ils n'osent pas éventuellement dire quelles sont leurs difficultés avec leur alimentation à leur médecin traitant, voire ils reçoivent parfois une vraie... Je parlais des médias tout à l'heure, je parle un petit peu de ma profession. Ils reçoivent parfois une vraie violence de la part des professionnels de santé qui ne comprennent pas, ne connaissent pas cette pathologie et donc en font de mauvais diagnostics et peuvent éventuellement orienter les gens qui souffrent d'hyperphagie boulimique vers des régimes, comme je disais tout à l'heure. Ensuite, même quand le diagnostic est bien posé, dans les centres spécialisés en obésité par exemple, qui, avec la feuille de route 2026-2030 qui est sortie cette année, a mis un point d'importance sur le dépistage de l'hyperphagie boulimique chez les personnes en situation d'obésité, même quand le diagnostic est bien posé, aujourd'hui on n'a pas les relais nécessaires sur le terrain pour prendre en charge de manière adéquate la quantité de patients souffrant d'hyperphagie boulimique. Et pour les quelques chanceux qui auraient éventuellement la chance de bénéficier d'un suivi adéquat, il faut bien prendre en considération que ce trouble est un trouble psychique, qui a un volet nutritionnel et et des conséquences somatiques. Et donc, à minima, un suivi adéquat doit prendre en charge l'ensemble de ces dimensions. La dimension psychique avec des suivis psychiatriques, psychologiques, la dimension nutritionnelle avec un diététicien, diététicienne, et le volet somatique avec un suivi dans un CSO par exemple, mais aussi avec le médecin traitant ou avec un médecin somaticien qui va pouvoir s'assurer du suivi des conséquences de l'obésité ou du surpoids qui va être associé à l'hyperphagie boulimique.
1: Oui, je pense que vraiment la prise en charge doit pas le voir comme un problème de poids en fait, et que la question de ce qui sous-tend psychiquement cette conduite comme la réponse qui va devenir la réponse presque systématique et unique à toutes les problématiques internes, à tous les conflits psychiques, c'est vraiment important de l'avoir à l'esprit, parce que du coup on va pouvoir créer des sortes d'itinéraires bis aux émotions de ces patients. Et vraiment c'est fou la correspondance entre ces patients qui ont des troubles alimentaires et leur difficulté à identifier, pas seulement à parler des émotions, mais à les identifier. Donc je crois qu'il y a vraiment tout un travail à faire pour aller déminer la représentation qu'ils ont d'eux-mêmes, parce que quand ils parlent, ils nous donnent des clés. C'est des patients qui se décrivent dans leur image d'eux-mêmes, comme monstrueux, comme sans valeur, comme parce qu'on a une image archaïque très négative de celui qui a un trop grand appétit, c'est gargantuesque, c'est pantagruélique, c'est des choses qui évoquent la perte de contrôle total. Et en fait, quand on rentre un peu plus finement dans leur discours, ils parlent toujours de la question des limites, le sentiment que à l'intérieur d'eux, il y a un gouffre sans fond. Comme si quelque chose d'une présence sécurisante à l'intérieur n'était pas là. Alors, est-ce qu'elle n'est pas là parce qu'elle a été fractée par un trauma précoce? Est-ce qu'elle n'est pas là parce qu'il n'y a pas eu de sécurité affective? Est-ce qu'elle n'est pas là parce qu'il y a eu un abus sexuel dans les traumas précoces, justement? Est-ce qu'elle est... Il y a plein de raisons pour lesquelles elle n'est pas là. Mais quand on comprend que c'est comme si le patient n'avait pas de bras à l'intérieur pour le tenir, alors on comprend que manger est aussi une manière de ne pas tomber. Et donc, on comprend que sa manière de se mettre en danger est aussi une manière, comme dans toutes les addictions, c'est la mesure d'urgence pour éviter le danger, me met en danger. Et que donc, manger beaucoup, me disait une patiente, elle a compris, au bout de quelques semaines, quelques mois, c'est une manière de vérifier que je suis vivante, parce que pendant que je mange, je sais que je meurs pas. Donc, on voit bien quand même la charge anxieuse qu'il y a derrière ces troubles.
2: À partir de quand faut-il consulter Dr Saoudi et Marie-Estelle Dupont? Quel doit être le déclencheur? Et je pense aux conjoints, aux conjointes de patients. Qu'est-ce qui doit alerter? Qu'est-ce qui doit pousser un conjoint ou un proche de malade à l'envoyer chez vous?
0: La réponse la plus, j'allais dire facile, mais c'est pas forcément facile de passer le pas à partir du moment où ça arrive. La réponse la plus facile à ça, c'est à partir du moment où on souffre. À cause de son alimentation, à cause de son rapport au corps, à cause de ses sentiments de perte de contrôle et de cette honte qu'on a bien décrite depuis tout
2: c'est
0: à l'heure.
2: C'est pas inhérent à la maladie, la souffrance, à cette maladie-là?
0: Bien sûr. C'est pas inhérent à ce type de trouble-là, non, pas du tout. Mais à partir du moment où on commence à ressentir une souffrance vis-à-vis de son alimentation, quel que soit en réalité le trouble des conduites alimentaires, une fois, on peut avoir des déplacements quelque part d'un trouble à un autre. À partir du moment où on commence à ressentir une souffrance notable qui perdure dans son rapport à l'alimentation et qui nous isole et qui vient valider justement ce discours intérieur dont on parlait tout à l'heure et qui est parfois extrêmement négatif, alors on est légitime à une prise en charge adéquate.
2: Oui. Marie-Estelle Dupont.
1: Oui, je crois que dès qu'il y a une souffrance, dès qu'il y a une difficulté à aller vers les autres aussi, je crois que c'est des patients qui ont besoin que leur environnement valide leur colère, parce qu'ils retournent contre eux leur colère qui est très grande. Ils se sentent souvent impuissants face à des situations d'injustice et ils vont se punir d'être impuissants dans des situations d'injustice. Et donc, je crois que la vraie difficulté qu'on a tous face à ces patients, quand ils ne sont pas nos patients, mais qu'on est dans des espaces sociaux, c'est qu'on les voit un peu comme ils se voient, tellement la honte qu'ils ont en eux nous contamine, au lieu de voir des personnes qui sont en train simplement de se noyer dans leur monde intérieur et qu'en fait, ils sont simplement porteurs de conflits psychiques comme nous tous. Et je pense que c'est vraiment très important quand on est un proche dans la famille, encore une fois, d'oublier la question de la volonté et d'aller vraiment sur le terrain de la discussion émotionnelle, qu'est-ce qui te met en colère? Si tu pouvais changer quelque chose dans ta vie, dans ton entourage, dans les 12 mois qui viennent, qu'est-ce que ce serait? C'est-à-dire de commencer à leur proposer comme des phrases en pointillé qu'on laisse les enfants finir de remplir quand ils apprennent à lire et à écrire. Des petites pistes comme ça, de ce qu'ils désirent. En fait, il faut reprendre la voie du désir. Parce qu'ils ne mangent pas parce qu'ils ont envie de manger, ils ne mangent pas parce qu'ils sont gourmands. Ils mangent parce que, justement, la voie du désir vital, elle est obstruée. Et pour la désobstruer, il faut déjà leur dire qu'ils ont le droit de penser quelque chose de ce qu'ils vivent, ils ont le droit de sentir quelque chose de ce qu'ils vivent. Ils ont le droit aussi de se sentir coincés entre deux émotions contradictoires. À la fois, je suis contente de partir un an à l'étranger et j'ai très peur de partir un an à l'étranger et de laisser papa et maman tout seuls parce qu'ils n'arrêtent pas de s'engueuler. Si je ne suis pas là, ils vont se séparer. C'est ce type de conflits psychiques qui sont à l'œuvre derrière. Sauf que quand ils sont là, incrustés, enquistés, additionnés depuis l'enfance, ça devient de plus en plus compliqué. Donc je pense que c'est ce type de piste qu'on peut proposer avec bienveillance. Et ne pas hésiter aussi à se dévoiler, à dire mais peut-être moi aussi, un prof de piano qui va dire mais tu sais, moi aussi, quand j'étais petite, c'était difficile pour moi, parfois la nourriture, etc. Pour déculpabiliser en fait cette relation à l'aliment.
2: Voilà, c'est la fin de l'émission. Vous avez entendu la petite
1: déjà.
2: Musique. Déjà, effectivement, on a parlé de l'hyperphagie boulimique dans le cadre d'une semaine, enfin de la journée, pardon, de la journée mondiale.
0: La semaine
2: des troubles du comportement alimentaire. Voilà, et c'est très bien comme ça, on met des coups de projecteur sur ces maladies.
0: Vous voulez ajouter un petit mot ? Oui, je voudrais juste ajouter que si les personnes qui nous écoutent se posent des questions, sont en souffrance vis-à-vis de leur difficulté alimentaire, vis-à-vis de éventuellement une crainte vis-à-vis d'un proche, ils peuvent appeler le numéro de téléphone Anorexie Boulimie Info Écoute au 09 69 325 900 les lundis, mardis, jeudis et vendredis de 16h à 18h.
2: Ils trouvent tout ça sur Internet.
0: Tout à fait.
2: Redites le nom de l'association.
0: La ligne Anorexie Boulimie Info Écoute.
2: La ligne Anorexie Boulimie Info Écoute. Oui, Marie-Estelle Dupont.
1: Oui, je voulais juste ajouter, parce que les opérations bariatriques, les réductions d'estomac, etc., ça ne va rien résoudre psychiquement. Hein. Il faut vraiment en avoir conscience. Donc, pas se dire, le passage à l'acte de la famille qui dit on résout le problème avec une opération de l'estomac, malheureusement, ça ne résout rien. Et s'il n'y a pas de suivi psy, ça peut même mettre en danger.
2: 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Dans un instant, c'est Pascal Praud et vous avec Pascal Praud et toute son équipe. Et nous, Marie-Estelle Dupont, on se retrouve demain, hein, dès
1: 15h. Pour une nouvelle émission.
2: Pour une nouvelle émission et on remercie évidemment le docteur Hugo
1: Merci
2: Saoudi.
1: Docteur.
0: Merci beaucoup.
2: Merci, bonne fin d'après-midi sur Europe 1.
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31: Madame, monsieur, bonjour. Il va être 16h dans un instant et l'affaire Xavier Dupont de Ligonnès, saison je ne sais combien, épisode je ne sais combien. C'est vrai que cette histoire est tellement folle qu'elle rend peut-être tous ceux qui s'approchent de ce dossier fou. Et ce qui s'est passé hier sur l'antenne de M6, c'est une nouvelle séquence, un nouvel épisode dont on parlera dans une seconde. Mais pour le moment, notre amie Émilie Dez est là. Bonjour Émilie.
32: Bonjour Pascal, bonjour à tous. Comment expliquer que l'homme suspecté d'avoir enlevé Liana n'ait pas été entendu alors qu'il était visé depuis près d'un an par une enquête pour viol sur une enfant de 10 ans ? Le ministre de l'Intérieur annonce l'ouverture d'une enquête administrative pour identifier d'éventuels dysfonctionnements. Les recherches se poursuivent pour tenter de retrouver Liana. Des chasseurs et des plongeurs sont mobilisés. La procureure d'Auch prendra la parole en fin d'après-midi. L'évêque de Carcassonne déplore un manque de rigueur et de professionnalisme. Un homme se présentant comme un prêtre a affirmé sur M6 avoir confessé Xavier Dupont de Ligonnès en 2022. Il disait s'exprimer avec l'accord du prélat, mais il s'est avéré qu'il s'agissait d'un faux témoignage. La chaîne a présenté ses excuses. L'évêque de Carcassonne a saisi l'ARCOM. Il pourrait être impliqué dans l'incendie qui avait fait un mort l'été dernier à Ribaute dans l'Aude. 3 agents de l'Office national des forêts ont été placés en garde à vue. D'après nos confrères du Midi Libre, les enquêteurs cherchent à établir si une cigarette jetée par la fenêtre d'une voiture de patrouille de l'ONF pourrait être à l'origine de l'incendie. L'auteur présumé de l'attaque au couteau à Annecy est renvoyé devant les assises pour tentative d'assassinat. Le suspect s'était attaqué à 4 très jeunes enfants et à 2 adultes en juin 2023 dans un parc de la ville. Donald Trump aimerait rencontrer Mojtaba Khamenei. Il considère que le guide dite suprême iranien est réellement impliqué dans les décisions de Téhéran. Un conseiller de Khamenei a promis ce matin un déluge de missiles et de drones en cas de nouvelle agression américaine. Un pétrolier iranien et l'île de Khechm dans le détroit d'Ormuz ont été visés. L'armée américaine affirme de son côté avoir repoussé plusieurs attaques iraniennes contre ses bases et ses alliés dans le Golfe. Le trafic a été suspendu à l'aéroport du Koweït, touché par des drones iraniens. Emmanuel Macron a salué la mémoire d'un soldat de la résistance, écrivain et penseur du siècle. Hommage national ce matin au sociologue et philosophe Edgar Morin. La cérémonie s'est tenue aux Invalides. Edgar Morin est décédé vendredi à l'âge de 104 ans. Deux lycéens sur trois ont déjà reçu au moins une proposition d'admission sur Parcoursup. Les premières réponses sont tombées hier, comme chaque année. Les candidats ont 48 heures pour accepter ou refuser une proposition d'admission. On prend maintenant la direction de Roland-Garros.
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32: Antoine Bienveau, vous suivez le tournoi pour Europe 1. On joue la fin des quarts de finale aujourd'hui et c'est une journée pleine de surprises.
4: Ah, c'est le moins que l'on puisse dire, Émilie, puisque le court Philippe Chatrier vient de vivre un nouveau tremblement de terre. Arina Sabalenka, numéro 1 mondial, est éliminée de ce Roland-Garros 2026, battue en 3-7 par la Russe Diana Schneider, 22 ans et 23e joueuse au classement WTA. C'est un vrai choc, hein, totalement inattendu, d'autant qu'Arina Sabalenka menait 1-7-0. Elle était même à 2 points de remporter ce match dans la deuxième manche. Mais la Biélorusse a complètement craqué, sortie de son match. Elle a concédé, tenez-vous bien, 10 jeux d'affilée dans cette fin de match. Résultat, c'est donc bien la Russe Diana Schneider qui verra les demi-finales face à la sensation Maya Khalinska, la Polonaise, victorieuse tout à l'heure en 3-7 face à la Russe Anna Kalinskaya. C'est clairement la belle histoire de cette édition, hein, Maya Khalinska, 114e joueuse mondiale issue des qualifications. Elle n'était jamais allée au-delà d'un deuxième tour en Grand Chelem et elle se retrouve donc en demi-finale. Une performance déjà incroyable qui l'a fait passer de la 114e à la 30e place mondiale. Demi-finale surprise donc entre Maya Khalinska et Diana Schneider. Ce sera demain dès midi. Et puis à présent sur le court central, on s'apprête à suivre un quart de finale masculin cette fois-ci entre le Canadien Ogier Aliassime et l'Italien Flavio Cobolli. Match qui va débuter dans quelques instants.
32: Merci Antoine. Antoine Bienvaux, envoyé spécial d'Europe 1 à Roland-Garros. 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
6: Merci beaucoup Émilie Dazil, et 16h04.
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6: Elisabeth Assayag, Gérard Carrérou, Gauthier Lebret, Olivier Guénec sont avec nous, mais également Gilles Gallou, auteur du livre Xavier Dupont de Ligonnès, un flic au cœur de l'affaire, et c'est aux éditions Max Milo. Vous étiez d'ailleurs venu sur l'antenne de CNews pour en parler. L'affaire Xavier Dupont de Ligonnès, tout le monde a un avis, certains plus que d'autres. L'évêque de Carcassonne a démenti ce matin les propos diffusés dans l'émission Appel à témoins sur M6, présenté par Julien Courbet. Il va être en ligne avec nous dans une seconde. Hier soir, un homme a appelé, s'est présenté comme prêtre, le père Marc. Il affirmait avoir confessé Xavier Dupont de Ligonnès en 2022, qu'il avait eu l'accord de l'évêque pour s'exprimer, et tout ça était faux. Je connais bien M6, je connais bien RTL, et j'aime beaucoup Julien Courbet. Et vraiment, j'ai pas envie de l'attaquer, parce qu'après tout, les erreurs sont toujours possibles dans la vie professionnelle. Mais je vous avoue que je ne comprends pas. Je comprends pas parce que c'est M6, c'est une maison sérieuse, RTL, une maison sérieuse, et c'est tellement simple à vérifier. Il y a des choses parfois qui sont difficiles dans notre métier à vérifier.
8: Bah là, et comment vous vouliez vérifier, c'est compliqué. Nous, on l'a fait, une émission en direct sur RTL où les gens appellent. C'est compliqué quand t'es en direct.
6: Non, mais ce témoignage avait été calé avant.
8: C'est ce qu'a dit Julien Courbet ce matin, d'ailleurs.
6: Ce témoignage avait été calé avant.
8: Non, c'est du direct. Non, c'est quelqu'un qui appelle en direct et qui intervient avec Julien Courbet. Et Julien Courbet, d'ailleurs, ce matin sur M6, a justifié.
6: Alors, tel que vous le dites là, effectivement, c'est quand même. Je peux atténuer ce que ça aurait pu nous arriver. Moi, je suis d'un naturel méfiant, je vous assure. Si quelqu'un m'appelle à l'instant et m'explique qu'il a vu Dupont de Ligonnès, je vous assure, je vais être méfiant.
8: Mais vous l'aurez fait intervenir, quoi qu'il.
9: Ça va au-delà de j'ai vu Xavier Dupont de Ligonnès. Là, c'est je l'ai confessé, oui. On s'est vu, etc. 2022. Donc, ça se vérifie un tout petit peu. On est dans les limites de l'exercice.
6: C'est un mythomane.
9: Parce qu'il y a quand même des experts et des policiers, des gendarmes qui bossent depuis 15 ans sur l'affaire.
8: Non, mais surtout, il mettait en cause l'évêché. C'est pour ça que.
31: Alors, justement, voilà. Monseigneur Bruno Valentin est là, évêque de Carcassonne et de Narbonne. Bonjour, Votre Excellence, et merci d'être avec nous.
10: Bonjour, Pascal Pro. Alors, on va trancher tout de suite le débat que vous venez d'avoir. À peine la séquence était diffusée, j'avais des dizaines d'appels sur mon portable pour la confirmer. Donc, non, vérifier cette affirmation ne présentait aucune difficulté. Il suffisait de m'appeler.
31: Bah, ça me paraît extrêmement simple. Mais je vais vous dire, je ne vous connaissais pas et j'ai vu votre prise de parole dans l'espace public. Et d'ailleurs, vous avez utilisé X, Twitter, donc des moyens modernes. Si les voix du Seigneur sont impénétrables, celles de l'espace médiatique ne le sont pas, Votre Excellence. Et je trouve que vous avez eu bien raison, parce que vous êtes effectivement dans cette modernité.
10: Je vous remercie.
31: Bon, c'était...
8: C'est développé. Pense,
31: c'est rapide. Mais je vous propose, alors, pour ceux qui...
8: C'est des longues phrases.
31: Mais pas du tout, mais on ne s'embarrasse... Monseigneur va à l'essentiel.
8: Oui, mais il a raison.
31: Et Monseigneur a raison.
8: Ben oui.
31: Vous faites des phrases.
8: Il est silencieux depuis le début des émeutes.
31: Vous faites des phrases. C'est curieux chez les marins, ce besoin de faire des phrases, comme on dit dans les films d'Audiard. Et Monseigneur Bruno Valentin, vous êtes évêque d'ailleurs de Carcassonne et de Narbonne depuis combien de temps, Monseigneur ?
10: Depuis 4 ans. Depuis 4 ans. Et donc, personne jamais, depuis 4 ans, ne m'a parlé ni de Xavier Dupont de Ligonnès, ni d'un éventuel passage dans le département. Donc, dès que j'ai eu connaissance de cette séquence, à aucun moment, je me suis demandé si elle pouvait être vraie. Ma stupéfaction, c'est comment c'est possible ? Comment c'est possible que, comme vous l'avez dit, Pascal Pro, comment c'est possible qu'un média aussi sérieux que M6 se prête à un bidonnage pareil ?
31: Ça peut arriver. Oui. Et vous êtes dans une culture et dans une religion qui pratique le pardon. Donc,
10: Absolument, ça peut
31: arriver.
10: Et j'accepte bien volontiers les excuses que M6 m'a présentées par une dépêche à l'AFP il y a quelques instants.
31: Bon, on va écouter l'émission de Julien Courbet parce que tout le monde ne l'a pas forcément écouté hier soir. Et puis, on pourra ensemble évoquer ce sujet et parler également du secret de la confession. Parce que c'est assez étonnant puisque la confession, ce sujet était également dans...
8: Était-ce fait exprès ? Était-ce le but du canular pour critiquer le secret de la confession ? Comme par hasard, au moment où certains voulaient le secret.
31: J'ai souvent parlé de cela avec des prêtres. J'ai parlé de cela notamment avec le cardinal Bustillo, lorsque nous sommes en Corse, on échange. C'est vrai que quelqu'un qui vient dans le secret de la confession te dire, alors déjà ce qu'il a fait, c'est quelque chose, mais ce qu'il va faire... C'est-à-dire que quelqu'un qui entre dans le secret de la confession, qui rentre dans le confessionnal et qui dit « je vais tuer ou déclencher un attentat ». Bon, là, il y a un vrai sujet de conscience. Que doit faire le prêtre ? Et effectivement, la réponse est toujours la même, il doit le pousser à aller ou se dénoncer, à lui-même prendre la parole. Mais on pourrait évoquer ce sujet qui est un sujet, j'imagine, sur lequel Monseigneur Bruno Valentin a un avis. Mais pour le moment, écoutons Julien Courbet hier sur l'antenne de M6.
11: Mon père, est-ce que vous êtes sûr à 100% qu'il s'agit de lui ?
12: Oui, bien sûr, avec la confession en dit beaucoup. Voilà, exactement.
11: Mais on parle de 2022.
12: Oui, 2022, alors, exactement.
11: Mon père, je me dois de vous dire, il y a le secret de la confession, donc pourquoi vous nous en parlez ce soir ?
12: Parce que maintenant quelques temps, ça fait un an, aujourd'hui avec notre évêque de Carcassonne, il y a Sudalou, donc nous avons décidé aujourd'hui d'en parler, et on a profité de cette occasion-là. Voilà.
11: Mais c'est complètement fou là ce que vous êtes en train de nous dire. Donc en 2022, Xavier Dupont de Ligonnès, c'est con. Alors je ne vais pas vous demander ce qu'il vous a dit évidemment, mais c'est confié à vous.
12: Exactement.
11: Est-ce que, mon père, est-ce qu'il a parlé des crimes ?
12: Oui, tout à fait. Voilà.
11: Il vous a dit, j'ai tué ma famille et je veux me confesser.
12: Exactement, avec des fleurs, comme j'ai pu citer, il y a eu 15 minutes de fleurs et après, cette tristesse.
31: Monseigneur Bruno Valentin est avec nous, il est évêque de Carcassonne et de Narbonne. On va marquer une pause parce que sitôt ce faux témoignage entendu sur l'antenne de M6, votre portable a sonné, Monseigneur, et vous allez nous dire comment vous avez passé le reste de la soirée, puis comment ça s'est passé également avec M6. À tout de suite, 16h11, nous sommes ensemble pour ce sujet qui passionne depuis tant d'années la France.
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31: Il est 16h15 et nous sommes avec Elisabeth Assayag, Gérard Carrérou, Gauthier Lebret, Olivier Guénec. Nous sommes également avec Gilles Gallou, auteur du livre Xavier Dupont de Ligonnès, un flic au cœur de l'affaire, qui était hier d'ailleurs sur le, dans le studio de M6. D'ailleurs, vous avez cru que c'était possiblement Xavier Dupont de Ligonnès qui parlait au téléphone.
40: En fait, il faut bien comprendre qu'on a tous envie d'y croire. Vous imaginez si c'était vrai? Je pense que toute la France a envie de croire qu'il y a un type qui s'est présenté dans un monastère et qui voulait se confesser. Pourquoi pas?
31: Non, c'est pas ça que je dis. Au téléphone, vous avez cru imaginer
0: que c'était pas forcément le père Marc qui parlait, vous avez cru possiblement que c'était Xavier Dupont de Ligonnès.
40: Oui, alors c'est pas exactement comme ça. Moi, quand j'ai entendu le témoignage, moi, je suis très pragmatique. J'ai dit, je vais raconter.
1: Ce
40: vous
1: raconter.
0: C'est ce que vous nous avez dit pendant la pause.
40: Ouais, mais
0: ça va dans
40: un certain sens.
1: En fait,
0: Là, vous êtes gonflé.
40: Non, mais je vous le fais dans l'ordre.
0: Oui, faites-le-moi dans l'ordre, comme vous dites.
1: Alors, chronologiquement.
40: Dans l'ordre, c'est formidable.
0: Vous savez, je vous aurais pas posé la question.
40: Moi, je vous ai
0: dit. Tout le plateau a cru que c'était Dupont de Ligonnès.
40: Oui, mais ça, c'est la fin du film.
0: Oui,
40: je vous raconte le film en entier.
0: Oui.
40: Au début du film, moi, je vais l'excitation au niveau des tables, là. Donc, je vois qu'il se passe un truc. Donc, ils sont tous en train de s'exciter. Moi, je sais qu'il va y avoir une annonce. Effectivement, ils annoncent ce truc du prêtre. Moi, je suis sceptique parce qu'ils parlent d'une photo. Donc, moi, je me dis, voilà, tant qu'on n'a pas vu la photo du mec, moi, je bouge pas. Et donc, moi, j'entends la voix et il se trouve que j'ai mon téléphone dans la main et il y a quelqu'un qui me dit, écoute bien la voix du mec, on dirait la voix de Ligonnès. Et donc, moi, j'envoie un message au producteur en lui disant, eh, les mecs, faites gaffe, qui c'est que vous avez au du fil, vous savez pas si c'est un prêtre ou si c'est pas Ligonnès lui-même. Voilà l'histoire.
1: Et alors, est-ce que vous avez reconnu la voix?
40: Alors, justement, moi, après, en sortant du plateau, il se trouve que moi, j'ai des enregistrements de Xavier et j'ai essayé de comparer. Et donc, après, moi, je me suis dit, non, ça colle pas. Moi, c'est juste mon truc à moi, je me suis dit, bon, ça colle pas.
0: C'est pas lui qui a appelé hier.
40: Ben, je pense pas.
1: Non, mais là, on va remonter.
0: Pas,
1: non,
0: mais certain.
40: J'en sais rien.
0: Voilà, aujourd'hui, vous avez des...
40: tant que le type qui est au bout du fil n'a pas été identifié, on ne sait pas si c'est lui.
0: Bon, Monseigneur Bruno Valentin est avec nous, évêque de Carcassonne et de Narbonne. Hier soir, donc, ce témoignage du faux prêtre est entendu sur l'antenne. Il vous met en cause, puisqu'il dit qu'il a échangé avec vous. Qu'est-ce qui se passe à ce moment-là, Votre Excellence?
2: Eh bien, juste après, j'ai eu de nombreux appels de vos confrères pour confirmer, pour savoir si c'était vrai. Les choses se sont enchaînées. J'ai répondu à un certain nombre d'appels et puis j'ai fait effectivement une vidéo pour pouvoir donner d'un même trait ma version des faits par rapport à une séquence qui, encore une fois, je le redis, à aucun moment n'a été vérifiée en amont auprès de moi.
0: Est-ce que les gens d'M6 vous ont appelé? Est-ce que la direction d'M6 est venue vers vous?
2: J'ai vu passer une dépêche de l'AFP disant qu'ils me présentaient leurs excuses et on doit réussir à se joindre dans la soirée.
0: J'imagine qu'effectivement, parce que ce sont des gens de qualité, les gens d'M6, on va pas se raconter de salade. Moi, j'ai travaillé avec eux, j'ai travaillé avec RTL, c'est des gens de qualité. Ça a échappé au contrôle pour une raison X ou Y que je ne connais pas, mais ce sont des professionnels. Et pour les avoir côtoyés, bien sûr que ce sont des gens qui doivent être les premiers extrêmement ennuyés de ce qui s'est passé. Alors, en revanche, c'est vrai que le sujet de la confession a été abordé. Et je citais l'exemple tout à l'heure, un exemple. Il y a deux types de confessions que vous pouvez recevoir, qu'il y en a des milliers, mais qui peuvent poser problème. Il y a celle de quelqu'un qui viendrait vous voir et qui vous dirait « j'ai tué quelqu'un ». Bon, déjà, c'est quelque chose, mais il a tué et vous ne pouvez rien faire. En revanche, quelqu'un qui vient en amont, qui vient vous dire « cet après-midi, voilà, Monseigneur, j'ai mis une bombe, elle va exploser dans 2 heures dans un grand magasin et elle va faire 200 morts à Carcassonne ». Vous faites quoi ?
2: Alors, notez, Pascal Praud, que embrayer sur ce sujet du sujet de la confession, c'est donner le point au mythomane d'hier soir. Parce que lui a essayé de prendre appui sur cette histoire sordide de Xavier Dupont de Ligonnès pour remettre un franc dans la machine du débat sur le secret de la confession. Donc, on lui donne raison en entrant dans le débat.
0: Je ne le vois pas comme ça. De toute façon, le cas, objectivement, le cas que je décris n'arrivera jamais. Et sans doute n'est-il jamais arrivé. Mais c'est un cas théorique. Et votre avis m'intéressait parce que la confession, trahir la confession, c'est un péché mortel dans l'Église de Rome.
2: En fait, ce qu'on peut dire et redire, parce que je crois que c'est important, c'est que, premièrement, effectivement, dans l'Église catholique, le secret de la confession est absolu. Voilà, il est absolu, et même le pape n'a pas le pouvoir de lever le secret de la confession, donc un évêque comme je suis, pas plus. Bon. Mais surtout, ce qu'il faut comprendre, moi je conçois très bien que des personnes qui ne sont pas catholiques, qui n'entrent pas dans cette vision de ce qui est pour nous un sacrement, aient du mal à en comprendre le sens. Mais je crois que ce qu'on peut au moins essayer d'expliquer, c'est la vertu de cet espace de secret qui permet une parole. Supprimer le secret de la confession, c'est tout simplement inciter ceux qui auraient des choses lourdes à dire à ne pas venir les dire, puisqu'ils se sauraient dénoncer. Et donc, les confesseurs, lorsqu'ils reçoivent des choses lourdes, toujours d'ailleurs de manière anonyme, hein, il faut quand même le savoir, on ne demande pas la carte d'identité à ceux qui viennent se confesser, donc ça poserait de toute façon des questions pratiques compliquées de dénonciation, soit dit en passant, mais même au-delà de ça, le confesseur est un homme qui va ensuite faire travailler la personne dans sa conscience pour l'amener à faire elle-même les démarches de correction, de dénonciation, de vérité sur elle-même. On y arrive parfois, on n'y arrive pas toujours, mais ce qui est sûr, c'est que si on referme cet espace, on n'y arrivera plus du tout.
0: Bon, j'imagine quand même, dans le cas que je vous soumettais, si quelqu'un venait dans votre confessionnal vous dire une bombe va exploser dans 2 heures dans telle grande surface de Carcassonne, sans dénoncer celui qui vous le dit, vous appelleriez peut-être la police pour dire attention, allez vérifier qu'il n'y a pas de bombe dans ce magasin-là, parce que là, ce n'est pas trahir la confession.
2: D'autant plus, Pascal Praud, qu'une confession, ça consiste à dire ce qu'on a fait. Donc, venir partager des intentions sur ce qu'on va faire ne relève pas de l'espace de la confession.
0: Ah bah si, c'est de dire « j'ai déposé une bombe », c'est « je l'ai fait, votre excellence ».« J'ai déposé cette bombe, elle va exploser, elle va tuer des gens ».
2: En l'occurrence, l'espace du confesseur consistera à essayer de convaincre la personne de faire marche arrière et de se dénoncer elle-même.
0: Dernière question avant peut-être de vous laisser, et je vous remercie d'ailleurs d'accorder autant de temps à Europe 1, il est 16h22, vous êtes en direct avec Monseigneur Bruno Valentin, évêque de Carcassonne et de Narbonne, mis en cause hier par le faux père Marc au sujet de l'affaire du pont de Ligonnès. Quel regard vous portez précisément sur l'affaire du pont de Ligonnès ? Est-ce qu'elle vous intéresse, comme nous tous ? Est-ce que cette curiosité-là, est-ce que vous avez un avis ? Pourquoi pas ? Est-ce que vous êtes curieux ? Ou est-ce que vous y trouvez aussi le symptôme d'une époque ? Quelle réflexion avez-vous sur ce sujet ?
2: Il y a un peu de tout ça, certainement. C'est une affaire spectaculaire par son côté extrêmement sordide. Un père de famille qui massacre toute sa famille, évidemment, ça nous touche tous. Et puis par son côté non résolu. Après, on n'est pas devant le premier emballement sur le sujet. Tout le monde se souvient de la séquence incroyable de l'Écosse, il y a quelques années, où soi-disant on l'avait retrouvé là-bas. Et donc moi je dirais une leçon, Pascal Praud, si vous me permettez de la formuler. Il y a quelques jours, le pape Léon XIV a sorti une très belle encyclique sur l'intelligence artificielle dans laquelle il pointe notamment les risques que ça fait courir à la vérité de l'information. Et bien, cette séquence montre que les enjeux touchent aussi à l'usage de l'intelligence naturelle, celle des journalistes comme celle du public.
0: Moi, je ne vous connaissais pas, je vous découvre et avec beaucoup de bonheur. Et je ne sais pas si vous venez de temps en temps à Paris, mais ce serait intéressant de vous recevoir pour que vous nous donniez précisément votre sentiment. D'abord, ce que vous entendez sur le terrain, parce que ça, c'est quand même très intéressant. Vous êtes à Carcassonne depuis combien de temps, Monseigneur ?
2: Depuis 4 ans. Je suis l'évêque de l'Aude depuis 4 ans.
0: Oui, pardonnez-moi.
2: Je monte à Paris de temps en temps.
0: Et avant, vous étiez... quel est votre cursus, si j'ose
2: avant,
0: dire, dans l'Église de Rome ?
2: J'étais évêque auxiliaire du diocèse de Versailles, précédemment pendant 3 ans.
0: Et vous êtes dans l'Église depuis combien de temps, Monseigneur ?
2: Je suis prêtre depuis 26 ans.
0: Et donc c'était quelque chose qui a été un choix qui a été très vite, puisque j'ai vu votre visage à l'antenne, vous êtes quelqu'un de jeune, m'a-t-il semblé.
2: J'ai 54 ans, voilà, et sachant qu'effectivement la retraite pour les évêques est à 75 ans, il me reste un peu de chemin à faire.
0: Bah écoutez, venez nous voir si vous nous autorisez à garder votre téléphone et ces sujets. Moi, l'encyclique, par exemple, du pape Léon XIV, je l'ai trouvée extrêmement intéressante, vraiment, parce que l'intelligence artificielle, qu'est-ce qu'on dit à un gosse de 15 ans aujourd'hui ? Voilà une bonne question.
2: On pourra en reparler quand vous voulez.
0: Eh ben vraiment, merci. Merci beaucoup, votre excellence. C'était un grand bonheur d'abord de vous découvrir pour le grand public, j'imagine. Et puis cette belle région de Carcassonne et de Narbonne, dans laquelle vous êtes aujourd'hui. Merci vraiment de votre intervention
2: merci,
0: sur l'antenne.
2: Merci, bonne fin d'après-midi.
0: Il est 16h25.
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0: On va marquer une pause. Qu'est-ce que vous en pensez ? Bonjour, monsieur Fabrice Lafitte.
5: Bonjour, Pascal. Figure,
0: on n'a même pas eu le temps de parler.
5: Oh, ça arrive, c'est pas grave.
0: Mais oui, mais moi j'aime bien qu'on échange un peu, prendre des nouvelles de l'un. Vous avez regardé hier soir ?
5: J'ai regardé, j'ai été très surpris lors de ce moment, de cet appel.
0: Ouais. Oui, bien sûr.
5: Puisque l'intervenant disait même qu'il avait une photo et le numéro de téléphone du pont Ligonnès. Ça paraissait très gros.
0: Fabrice, j'ai reconnu votre voix.
5: Ah.
0: J'ai reconnu votre voix.
5: Désolé pour ce canular.
0: Bien sûr, j'ai reconnu votre voix. Non, mais c'est tout à fait étonnant. Monsieur Omar est là, je l'ai vu.
5: Oui. Ah, mais bonjour Pascal.
0: Pourquoi il était en dessous de la régie?
5: Il est aussi une petite prime.
0: Je vous en prie.
5: J'ai pas compris ce qu'il est fait. Hein. Non. J'avais un lacet des feuilles, il m'a aidé.
0: Non, mais qu'est-ce qui se passait, monsieur Omar? Vous étiez.
6: Non, j'étais assis sur la chaise, j'attendais mon tour.
0: Ah, bah, vous attendiez votre tour. Vous aviez l'impression d'être complètement couché dans la régie. Je vous voyais plus. Bonjour, monsieur Omar.
6: Vous allez bien?
0: Ça va bien.
6: Bon,
0: va
6: bah, écoutez.
0: Il fait pas très chaud, mais
6: non,
0: bon.
6: Non, il fait frisqué.
0: Oui, il fait frisqué. C'est, bah, écoutez, ça change.
6: Ce ne serait-ce pas les frimas?
0: Les frimas. Les frimas du printemps.
6: Voilà. Hein.
0: Et puis, le toujours excellent Laurent Tessier est là. Bonjour, monsieur Tessier. Alors, ça, c'est pain béni, si j'ose dire, pour vous, demain matin, pour votre chronique.
7: Oui.
0: Ah oui, Dupont-Digonesse, c'est pain béni. Ça, ça pour vous, demain
5: j'ai
0: matin.
5: Pas trop son format, quoi. Mais bon,
0: mais pourquoi
7: ça arriverait 24 heures après, mais oui.
0: Mais pas du tout. Écoutez, Dupont-Digonesse, depuis les épisodes, et notamment lorsque l'épisode écossais, que Monseigneur Valentin rappelait, lorsque des journaux ont ouvert, je crois que c'est le Parisien également, hein,
7: oui, qui a dit.
0: Il est vivant, on l'a retrouvé.
8: Démenti par Europe 1.
0: Oui, c'était démenti par Europe 1, et malheureusement, celui qui était Dupont de Ligonnès, le pauvre, il est mort.
5: Il en est mort.
8: Il en est mort.
0: Bon, on ne sait pas s'il en est mort
5: de
0: ça.
5: Ah non, mais il s'en est jamais remis. Il ne s'en est jamais remis. Il y a des articles après sur lui.
0: Mais c'est vrai qu'il y a un côté...
5: Il ne s'en est jamais remis.
0: Il y a un côté malédiction. Hein. Tous ceux qui approchent... Faites attention, M. Gallou, hein, parce que tous ceux qui approchent ce dossier terminent... Bon, terminent tous mal, vous me direz.
7: On le
0: retrouve. Mais... Ah, vous êtes persuadé que vous allez le retrouver.
8: Donc pour vous.
7: Sinon, je serais pas là.
8: Donc il est vivant.
0: Ah oui.
8: Donc il est vivant pour vous.
7: J'ai la phrase qu'elle veut dire.
0: Bah, s'il veut le retrouver, c'est qu'il. À mon avis, c'est
8: qu'il
0: est vivant.
8: Non, mais il voulait qu'il développe.
0: Bah, il va développer après la pause. Parce qu'il est 16h28. Monsieur Gallou est là. Moi, on est tous passionnés, en fait.
8: Ouais,
0: on sourit. On sourit, mais bon.
5: M6 a eu raison de faire cette émission.
0: Comment?
5: M6 a eu raison de faire cette émission.
0: Gilles Gallou, auteur du livre Xavier Dupont de Ligonnès, un flic au cœur de l'enquête, parce que vous êtes au départ flic, hein, c'est ça qui est important de dire.
7: Ouais.
0: À tout de suite.
5: Merci d'écouter Europe 1, Pascal Pro et vous pour vous accompagner entre 16h et 18h. Et dans un court instant, un petit peu plus de 2 minutes, le rappel des titres à Kim Lidez.
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0: 16h32, Émilie Dez.
22: Liana, 11 ans, est toujours introuvable. Les recherches se poursuivent à Fleurance, dans le Gers. Pour tenter de la retrouver, les gendarmes se focalisent aujourd'hui sur des vérifications de points d'intérêt particuliers. Des chasseurs et des pêcheurs sont mobilisés. L'homme, soupçonné de l'avoir enlevé, fait l'objet d'une plainte pour viol sur une enfant de 10 ans. Plainte déposée l'an dernier, le suspect avait par ailleurs été licencié après avoir

0: 22, mais il s'est avéré qu'il s'agissait d'un faux témoignage. La chaîne a présenté ses excuses. L'évêque de Carcassonne a saisi l'ARCOM. La condamnation de Christophe Glaize est désormais définitive. La justice algérienne a rejeté le pourvoi en cassation du parquet. C'était le dernier obstacle à une grâce présidentielle. Le journaliste français est incarcéré depuis un an en Algérie. Il avait été arrêté en mai 2024 dans le cadre d'un reportage en Kabylie. Une personne a été tuée et plusieurs autres ont été blessés au Koweït dans des attaques revendiquées par les gardiens de la révolution iranienne. L'armée américaine affirme avoir repoussé plusieurs attaques iraniennes contre ses bases et ses alliés dans le Golfe. Le patron de l'OTAN est à Kiev en Ukraine. Une visite surprise après plusieurs attaques aériennes russes. Mark Rutte estime que la Russie est de plus en plus désespérée face à l'Ukraine qui continue de tenir bon plus de 4 ans après le début de l'invasion russe. Tout le monde trouvera une place, assure le ministre de l'Éducation. 2 lycéens sur 3 ont déjà reçu au moins une proposition d'admission sur Parcoursup. Les candidats ont 48 heures pour accepter ou refuser une proposition d'admission. Et puis un mot de tennis avec Roland Garros, Europe 1 et radio officielle du tournoi. Suite et fin des quarts de finale aujourd'hui. La numéro 1 mondiale Arina Sabalenka a été éliminée en 3-7 par Diana Schneider. Élimination aussi de la Russe Anna Kalinskaya. C'est Maya Khalinska qui s'est qualifié pour les demi-finales.
1: Merci beaucoup, Émilie Dazil, et 16h34.
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1: Elisabeth Assayag, Gérard Carrero, Gauthier Lebret, Olivier Guénec sont avec nous, et donc Gilles Gallou, auteur du livre Xavier Dupont de Ligonnès, un flic au cœur de l'enquête. Alors, vous étiez venu à nous voir il y a quelques temps lorsque le livre est sorti. Je rappelle qu'en 2011, vous êtes enquêteur à l'Office central de lutte contre la cybercriminalité de la police judiciaire. Vous êtes au cœur de la traque numérique de Xavier Dupont de Ligonnès. Vous nous aviez donné votre sentiment, c'est-à-dire qu'il aurait pu partir pour les États-Unis via un vol de Nice, qui est le dernier endroit en France où il a été sans doute repéré. Qu'est-ce qui, depuis votre dernier passage, je ne sais pas si vous êtes venu il y a un ou deux mois, qu'est-ce que vous ont apporté vos nouvelles recherches ? Est-ce qu'il y a des éléments nouveaux ou pas ?
4: Mon livre soulève la vraie question de savoir si Xavier Dupont de Ligonnès s'est suicidé ou pas en sortant du parking. Et c'est ce que j'essaye de déterminer dans mon livre. Donc j'ai trouvé 4 témoins. Et finalement, c'est ça qui se rapproche de l'émission de Julien Courbet. Finalement, ils ont repris mes témoignages pour aller plus loin, puisque finalement, ils ont trouvé 1 ou 2 témoins, en tout cas au moins un pour moi, celui de la moto, qui me semble cohérent par rapport à la chronologie. Après, celui de la Tesla, j'y crois un peu moins. Mais en tout cas, ça va un petit peu dans mon sens. Donc pour moi, ça va dans le sens de ma crédibilité, de ce que j'ai écrit.
1: Alors, c'est vrai que on peut imaginer que vous ayez raison, qu'il ne s'est pas suicidé au lendemain.
4: Au moins jusqu'au 21.
1: Voilà. Bon, au moins jusqu'au 21. Après, oui. Mais par rapport à ce que je vous interrogeais, il n'y a rien de nouveau, il n'y a pas d'éléments factuels. J'imagine que c'est quand même difficile d'enregistrer des
4: nouvelles.
1: Beaucoup
4: de mes lecteurs me demandent de décrire la suite de mon livre. Donc je poursuis mes recherches.
1: Mais oui, ça veut dire quoi, poursuivre vos recherches? Où vous allez?
4: D'être venu, moi je suis sorti de l'ombre finalement, en venant chez vous, par exemple. Et donc, le fait d'être sorti de l'ombre m'a apporté beaucoup, beaucoup de nouvelles informations.
1: Oui, mais justement, c'est ça qui fait peur. Tout le monde doit vous contacter on a vu la photo, par exemple, d'appel à témoins. Enfin,
4: ah oui.
1: Je vous assure, vous la regardez 2 secondes.
4: Reçois des dizaines.
1: Oui, mais je comprends pas comment fonctionne l'émission. Tu vois cette photo, c'est pas lui, quoi. Il est plus jeune que lorsqu'il était de ce monde.
4: Ça, je suis d'accord. En plus, il montre 3 images de Xavier Dupont de Ligonnès vieillies. Mm. Donc moi, je leur dis tout de suite, effectivement, l'image que vous montrez avec la Tesla ne correspond même pas à un homme qui a 65 ans.
5: Mais il y avait déjà des Tesla en circulation en 2000.
4: Non, le témoignage date de 2025.
5: Ah, 2025, le plus récent.
1: Mais là, les gens vous appellent parce qu'ils vous ont vu à la télévision, bien sûr.
4: Ouais.
1: Et puis, je pense qu'il y a des gens qui doivent être persuadés qu'ils l'ont vu dans
4: Il y a de tout. Ils sont très perchés.
1: Ouais. Comment vous arrivez de démêler le...
4: Déjà, c'est dur de démêler ce que Ligonnès lui-même a fait. Alors, en plus, démêler ceux qui m'écrivent, c'est compliqué, mais voilà.
1: Mais bon, moi, vous êtes à la retraite aujourd'hui ? C'est votre activité numéro 1 ?
4: C'est pas mon activité principale. Hein. Heureusement, j'ai une vie. Hein.
1: Oui, mais vous êtes à la retraite aujourd'hui.
4: Je suis à la retraite, oui. Donc je m'intéresse à l'affaire Ligonnès.
1: Oui.
4: Vous savez, c'est

0: Et c'est ce qu'un de mes collègues m'a expliqué après avoir lu mon livre. Il m'a dit, je comprends exactement ce que tu as vécu. Et ça n'arrive plus aujourd'hui. C'est-à-dire qu'on ne laisse plus un policier seul face à un dossier qui le dépasse.
1: Est-ce que vous étiez seul ?
0: Seul. On était un petit groupe de deux ou trois, ouais. Mais la charge mentale était surtout sur moi.
1: Ouais.
0: Et finalement, ce qui se passe quand on traite un gros dossier comme ça, on part en se disant, merde, est-ce que j'ai pas raté un truc ?
2: Ouais, bien sûr.
0: Et ce petit vélo, il vous trotte pendant 15 ans dans la tête, et à un moment donné, vous dites, merde, il faut que j'y retourne.
1: Bon, la famille de Ligonnès, la mère est décédée ?
0: Geneviève Dupont de Ligonnès est décédée en février ou mars, ouais.
1: Voilà. Bon, il reste donc des frères et sœurs ?
0: Oui, il reste deux sœurs.
1: Vous avez des contacts avec eux, ou ils vous parlent, ils ne vous parlent pas ?
0: Je ne suis pas en contact avec eux actuellement.
1: Dans les amis de Ligonnès, Bruno de Stramendras, vous avez échangé avec lui ?
0: J'ai échangé avec lui. Je suis surtout en contact avec des amis de Xavier Dupont de Ligonnès, très très très proches, qui m'ont énormément appris sur la psychologie de Xavier.
1: Et eux aussi, parce que c'est important, vous avez raison, la psychologie, eux pensent qu'il est vivant ?
0: Alors eux, ils sont dans l'émotion.
2: Encore maintenant ?
0: Ouais, moi j'étais surpris, je suis parti aux États-Unis avec l'un d'eux, et j'étais surpris de voir des chaudes larmes dans ses yeux quand on empruntait les routes américaines qu'ils avaient pris ensemble. Moi j'étais choqué parce que je pensais que c'était des garagistes, des mecs un peu. Et de les voir pleurer, j'ai trouvé ça étonnant.
1: Il y a des garagistes qui pleurent. Hein.
0: Bien sûr, mais on pense que c'est des gars qui
1: sont plus les clients qui pleurent quand ils vont chez le garagiste, généralement. Mais il y a aussi des garagistes qui pleurent.
0: Mais les gars n'ont pas compris, en fait. Ils sont dans l'incompréhension.
1: Ben, c'est parce que c'est incompréhensible. Ouais. Bon, et la famille d'Agnès ?
0: J'étais surpris de voir Guillaume Danger qui s'est exprimé pour la première fois il y a quelques semaines.
1: On rappelle Guillaume Danger, c'est le frère d'Agnès. Il s'est exprimé dans...
0: Sur les médias, sur une télévision, je ne sais plus laquelle, pour s'adresser à Xavier directement, pour lui demander de se rendre en fait. Et oui, parce que c'était pour l'anniversaire des 15 ans. C'était la première fois qu'il prenait la parole publiquement. Donc c'est intéressant. Et moi, je ne sais pas, je pense qu'ils aimeraient que Xavier Dupont-Ligonnès soit jugé. Parce que finalement, on va enquêter pendant combien d'années comme ça
1: Ben jusqu'à temps que vous soyez vivant, Monsieur Gallou. Ben bien sûr.
0: Jusqu'à ce qu'on le retrouve.
1: Ben Gilles Gallou est avec nous, auteur du livre Xavier Dupont de Ligonnès, un flic au cœur de l'enquête. C'est aux éditions Max Milo. On va peut-être marquer une pause parce que les auditeurs vont peut-être vous interroger. Je ne sais pas si on a un auditeur, parce que c'est quelque chose, une histoire qui passionne la France. Et puis... Donc peut-être des questions à vous poser, des questions auxquelles on n'a pas pensé, Gérard, vous ça.
3: Oui, moi,
1: est-ce que ça vous intéresse ?
3: Oui, oh, ça me passionne. Moi, vous savez, comme beaucoup de, je pense vous-même, les énormes faits divers m'ont toujours passionné. Et celui-là, c'est peut-être le plus grand pour ma génération. Hein. L'affaire, alors il y avait l'affaire Grégory. Aujourd'hui, il y a l'affaire Dupont de Ligonnès. Oui. Mais ce qui me fascine à travers tout ce que j'ai lu, je vous avais écouté quand vous êtes venu sur ce plateau, c'est l'Amérique. Alors, tout le monde a l'idée que quelque part, s'il est vivant, il est en Amérique. Alors, pourquoi l'Amérique ? Parce qu'il connaissait beaucoup l'Amérique, il s'intéressait toujours à l'Amérique, il avait fait de la moto en Amérique, il a eu des liaisons avec des femmes en Amérique. Bon, il y a énormément de fils qui ramènent Dupont de Ligonnès des États-Unis. Et en plus, c'est vrai que les États-Unis, c'est un grand pays, c'est plus facile de se cacher aux États-Unis que de se cacher en Europe, etc. Donc, pour toutes ces raisons, vous avez... Depuis votre dernier plateau ici, et vous êtes allé en Amérique, est-ce que vous avez trouvé un petit lien américain, quelque chose, quoi, un indice ?
0: Ah ouais, je peux pas vous révéler tout ce que j'ai trouvé aux États-Unis, puisque d'abord il y a eu cet épisode du shérif malheureux, et on s'est présenté chez le shérif pour se présenter, puis après c'est parti dans les médias. Mais je sais plus ce que je voulais dire, j'ai perdu le fil. Quelle était votre question ?
3: Vous avez vous-même, puisque vous êtes allé aux États-Unis, vous l'avez dit tout à l'heure,
0: oui,
3: vous avez trouvé quelque chose qui se rapproche d'un...
0: Alors, le but de mon voyage, en fait, aux États-Unis, d'abord, c'était de trouver une piste. Je n'allais pas aller aux États-Unis comme ça pour rien. Donc, je suis allé aux États-Unis parce que j'ai trouvé la réponse à l'énigme de Xavier Dupont de Ligonnès dans la lettre à son meilleur ami, Michel Rétif. L'énigme, c'est « Mon petit Mimi, je ne peux pas te dire où je vais, mais nous y étions ensemble en novembre 90 ». Indice à creuser, lol. See you later, alligator. Voilà. Donc moi, j'ai trouvé la réponse à cette énigme, et qui est une ville qui s'appelle Alpine, au sud du Texas. Et en investiguant cette piste, j'ai trouvé des femmes qui avaient partagé novembre 90 avec eux. Donc quand j'ai trouvé ça, j'ai appelé les gens de l'équipe de télévision de Canal+, avec qui m'aidaient à enquêter, et ils m'ont dit « Bronco, on te suit, on t'emmène aux États-Unis ». Voilà comment ça s'est passé.
1: Bah, il est 16h48, vous allez rester encore quelques secondes avec nous, puisqu'il y a également ce journaliste de West France qui s'appelle Vajic, avec lequel nous étions ce matin en ligne, et qui lui pense, avec des études de stylométrie, je crois, avoir jusqu'en 2017, sur certains sites, un site catholique peut-être.
2: Epsilon. Ou...
1: Alors Epsilon, c'était quoi? C'était le
4: Epsilon.
1: Site ou c'est le pseudo?
4: C'est le pseudo.
1: Voilà,
4: c'est le pseudo,
1: ouais. Epsilon, c'est le pseudo. Il est 16h43, tout de suite.
5: 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N'hésitez pas à nous appeler, on attend votre témoignage.
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5: 16h46 sur Europe 1, Pascal Pro de retour dans un très court instant. 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
1: Il est 16h48, Gilles Gallou est avec nous, auteur de livre Xavier Dupont de Ligonnès, un flic au cœur de l'enquête. Nous sommes avec Michel qui est chef d'entreprise à Toulouse. Mais ça fait longtemps qu'on ne vous avait pas eu, Michel.
25: Oui, bonjour Pascal, bonjour les chroniqueurs.
1: Je vais aller bonjour. À Toulouse bientôt, mais je ne dis pas quand, mais je vais y aller bientôt, sachez-le.
25: Ah
1: et, mais oui, j'ai une fille qui habite là-bas.
25: Je sais, oui, dans la vitrerie.
1: Non, arrêtez, dites rien. Non, mais sérieusement Michel, on dit rien. Voilà.
25: Oui, Dupont de Ligonnès.
1: Oui.
25: C'est extraordinaire parce que je crois que c'est en train de devenir une des plus belles énigmes de notre judiciaire, de notre siècle, ou en tout cas de ces quelques 50 dernières années. La capacité, moi je crois qu'il vit aux États-Unis, et je suis complètement étonné par la capacité que peut avoir un individu, quand il en a la volonté et l'intelligence, à préparer son départ, d'abord à préparer des crimes de manière horrible, préparer son départ et à tout niveau, hein, économique, financier, etc., etc. Peut-être chirurgical, je ne sais pas en tout cas. Mais surtout, cette capacité à vivre une nouvelle vie et à disparaître complètement de la circulation et laisser dans l'expectative les enquêteurs, etc., etc., les médias, parce que c'est complètement étonnant. Quoi. C'est complètement étonnant.
1: Et c'est ça qui est fascinant. On est d'accord qu'il ne laisse aucun témoignage d'explication, M. Gallou. Aucune lettre, rien.
0: Au contraire, il en laisse beaucoup. Xavier, c'est ce que je dis toujours dans mon livre, il a laissé des centaines de petits cailloux, oui. Et beaucoup d'écrits justement pour qu'on on sache ce qu'il a fait. Il a même écrit des lettres pour qu'on pense ce qu'on a à penser de lui après sa disparition.
1: Oui, mais vous comprenez le sens de ce que je voulais dire. Il n'a pas dit « j'ai tué mes quatre enfants, j'ai tué ma femme et je me tue moi-même ». C'est
0: alors,
1: ça que je voulais dire.
0: Sur ce sujet précis, il écrit à sa mère et à sa sœur en ce qui concerne le reste, Dieu reconnaîtra les siens ». Ça veut dire beaucoup de choses, ça. Dieu reconnaîtra les siens.
1: Quand il est le 21 avril, je crois, dans le sud de la France, est-ce que on ne sait pas encore les meurtres, on n'a pas découvert les corps.
0: Oui, les corps sont découverts le 21 avril, mais Xavier Dupont-Ligonnès quitte Nantes le 10 avril.
1: Oui. Mais donc, la dernière photo qu'on
0: c'est
1: a de
0: lui, c'est le 15 avril.
1: Bon, et à ce moment-là, on n'a pas découvert les corps.
0: Non.
1: C'est important, c'est-à-dire que là, il peut important. Se balader à bien découvert, sûr. Personne bien ne sait qui il est, personne ne...
0: Mais par contre, le 15 avril, lui, il s'arrange pour que un de ses amis découvre une lettre qui s'appelle « La lettre à ma Catherine », dans laquelle c'est cette lettre qui explique toute l'affaire. Hein. « Je suis ruiné, j'ai envie de tuer les enfants, on va se suicider, on va brûler la maison », il explique tout.
1: Est-ce que vous pensez qu'il imaginait que les corps seraient découverts ?
0: Je pense que les corps ont peut-être été trouvés trop tôt par rapport à son scénario, ce qui pourrait peut-être expliquer qu'il est en train de grenouiller encore dans ces jours qui suivent sa disparition du 15 avril. Si les témoignages que j'ai trouvés étaient vérifiés, on peut se demander qu'est-ce qu'il fait encore là.
1: Mais je trouve que rien ne tient dans cette affaire, parce que les corps, s'il peut les mettre ailleurs que chez lui, enfin c'est tellement évident à trouver, à partir du moment où ils sont dans son jardin, il peut les mettre ailleurs, il peut aller dans la forêt...
0: Il faut les sortir de la maison quand même, ça se voit. Là, ça voudrait dire quand même, là, c'est très visible.
1: C'est un argument que j'entends.
0: Il habite dans la rue, vous connaissez le boulevard Schumann.
1: Oui, mais j'y suis pour rien.
0: Sortir 5 corps du boulevard Schumann, ça se voit.
1: Non, mais vous avez raison. J'entends parce que tous les morts, on rappelle évidemment que tous sont tués dans la maison boulevard Schumann.
0: Oui.
1: Tous. Hein.
0: Tous.
1: Et au même moment.
0: Non, il y a un décalage. Il y a Thomas, le dernier fils, qui a été tué 2 jours après. Oui, c'est dramatique. Ouais.
1: Mais c'est-à-dire que Thomas, il a vu le massacre de sa famille ?
0: C'est ça qui est intéressant, c'est que ça se passe en deux temps. C'est-à-dire que je pense qu'il y a eu un aimant déclencheur, parce qu'en fait, si Xavier Dupont de Ligonnès avait voulu toute sa famille, il se serait arrangé pour qu'ils soient tous là en même temps.
1: Oui.
0: Donc, il s'est passé un moment déclencheur qui a fait qu'il a été obligé d'en tuer quatre d'abord, et il savait que Thomas, c'était un dimanche soir, il repartait à Angers parce qu'il avait un concert. Donc, un concert de musique. Donc, s'il laisse partir le gamin, c'est que c'était pas un truc prévu à ce point-là. Donc, moi, je dis dans mon livre qu'il s'est passé quelque chose dans les deux ou trois jours qui ont précédé les meurtres, un élément qui fait, bon, c'est pour ce week-end. Et malheureusement, ce week-end, bah, y en a un qui va manquer, bah, tant pis, on le tuera après.
1: Voilà. Et comment il tue sa femme et ses enfants? Ils sont endormis?
0: Agnès de Ligonnès, son épouse, n'est pas endormie. Les quatre enfants sont drogués.
1: Donc Agnès, elle, on sait comment ça peut se passer, on imagine comment ça peut se passer, elle le voit arriver.
0: Tout ce qui se passe dans la maison le dimanche soir, c'est vraiment un huis clos, on a très peu d'éléments. On sait simplement qu'on suppose qu'ils sont tous dans la maison, puisqu'il y a les enfants sont sur les portables, tout ça, donc on sait qu'ils sont là. Par contre, ce qui se passe dans la nuit du mardi au mercredi où il tue Thomas, là, c'est beaucoup, on a beaucoup d'éléments parce qu'il y a beaucoup d'échanges avec les téléphones, des connexions Internet. Il y aurait de quoi faire un film juste sur la soirée du mardi.
1: Et il tue sa femme et ses enfants avec une arme à feu.
0: Avec une carabine 22 long rifle, celle qui est supposée avec laquelle il ira se suicider. Alors, je vous laisse imaginer le scénario, puisque c'est des scénarios qui ont été imaginés par des journalistes. Le type qui se mettrait donc au bord d'une falaise à Roquebrune-sur-Argens, qui devrait essayer de se suicider avec un calibre 22, qui est quand même un tout petit calibre, avec un très fort risque de se rater. Pour un type qui a tout calculé, c'est compliqué, et il faudrait qu'il calcule donc l'angle où il va tomber dans le trou, et que la carabine le suive. Donc il aurait fallu qu'il accroche la carabine à son pantalon pour qu'elle le suive. Enfin, pour un type qui est partout, c'est compliqué.
1: Est-ce qu'on sait l'ordre des morts?
0: On sait, enfin, l'ordre dans lequel ils ont été tués,
1: oui,
0: ou l'ordre...
1: L'ordre dans lequel ils ont été tués.
0: Non, on sait uniquement l'ordre dans lequel on a déterré les cadavres des fosses. Donc ça donne une indication.
1: Mais les enfants ont été drogués, donc on ne sait pas si les enfants ont été tués avant...
0: On sait uniquement que Thomas a été tué le dernier. C'est tout ce qu'on peut savoir.
1: Lorsqu'on fait des recherches, on ne peut pas précisément mettre une heure ou une minute sur la mort.
0: Alors, je ne veux pas vous aller dans ce domaine-là, ce n'est pas du tout mon domaine. Moi, je suis un cyber-enquêteur, effectivement, il y a eu des analyses de fait.
1: Les corps ont été autopsiés.
0: Autopsiés, il n'y a aucun doute que ce soit...
1: Oui,
0: il y a des gens qui disent le contraire.
1: Vous restez encore quelques minutes avec nous. Qu'est-ce que vous en pensez, Laurent Tessier?
2: Allons-y.
1: Parce que toutes ces questions, je suis persuadé que les gens qui nous écoutent ont encore des questions à poser. Michel, restez avec nous également, puisque vous avez sûrement une autre interrogation et peut-être une question à poser. Michel, qui est chef d'entreprise du côté de Toulouse, 16h55, à tout de suite.
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1: À la seconde près, il va être 17h dans vraiment 3-4 secondes, Émilie Dez.
31: Bonjour à tous.
1: Bonjour Émilie.
31: La procureure d'Auch va prendre la parole, toujours aucune trace de la jeune Liana, 11 ans, au sixième jour de recherche. Des chasseurs et des pêcheurs sont mobilisés. L'homme soupçonné de l'avoir enlevée est visé depuis près d'un an par une enquête pour viol sur une enfant de 10 ans. Le ministre de l'Intérieur annonce l'ouverture d'une enquête administrative pour identifier d'éventuels dysfonctionnement. Le suspect âgé de 41 ans avait par ailleurs été licencié après avoir eu un comportement inapproprié avec une lycéenne en 2021. Il était alors agent d'entretien dans un lycée du Gers. L'évêque de Carcassonne déplore un manque de rigueur et de professionnalisme. Un homme se présentant comme un prêtre a affirmé avoir confessé Xavier Dupont de Ligonnès en 2022. Il disait s'exprimer avec l'accord du prélat, mais l'évêque de Carcassonne assure n'avoir jamais été contacté, ni par M6 qui a diffusé ses propos, ni par l'homme en question. Il s'avère qu'il s'agissait en fait d'un faux témoignage. L'évêque de Carcassonne dit vouloir saisir l'ARCOM. Deux mineurs et une jeune femme ont été mis en examen pour meurtre une semaine après la fusillade qui avait fait un mort et 4 blessés à Grenoble. Fusillade qui avait eu lieu près d'un point de deal. 3 agents de l'Office national des forêts ont été placés en garde à vue. Ils sont entendus dans le cadre de l'enquête sur l'incendie de Ribot dans l'Aude en août 2025. Incendie qui avait fait un mort et plusieurs blessés dans le massif des Corbières. Des sites énergétiques et militaires de Saint-Pétersbourg ont été touchés par des drones ukrainiens le jour de l'ouverture du traditionnel forum économique qui rassemble de nombreux dirigeants russes. En Ukraine, une attaque russe a fait au moins 21 morts, dont 15 dans la ville de Dnipro. Volodymyr Zelensky réitère son appel urgent à une aide américaine pour des systèmes de défense anti-aérienne. Emmanuel Macron salue un destin exceptionnel du siècle qui ne céda jamais à la vérité d'un seul camp. Un hommage national a été rendu aujourd'hui aux Invalides, au sociologue et philosophe Edgar Morin. Edgar Morin décédé vendredi à l'âge de 104 ans. 2 lycéens sur 3 ont déjà reçu au moins une proposition d'admission sur Parcoursup. Les premières réponses sont tombées hier. Comme chaque année, les candidats ont 48 heures pour accepter ou pour refuser une proposition d'admission. Le footballeur David Beckham va avoir son étoile sur le célèbre Walk of Fame d'Hollywood Boulevard. La cérémonie aura lieu le 12 juin, le même jour que le premier match des États-Unis au Mondial 2026. Mondial qui se jouera du 11 juin au 19 juillet. On prend maintenant la direction de Roland-Garros.
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31: Et c'est la fin des quarts de finale aujourd'hui, Porte d'Auteuil. Antoine Bienveau, vous suivez le tournoi pour Europe 1. Le match est très serré entre Félix Auger-Aliassime et Flavio Coboli.
0: Oui, les deux joueurs ne se lâchent pas dans cette première manche. 5 jeux à 4 en faveur de Félix Auger-Aliassime, mais c'est bien Coboli qui va être au service dans quelques secondes pour tenter de recoller à 5 partout. On a vu des deux joueurs un petit peu fébriles en début de match. Coboli a pris le service d'Auger-Aliassime d'entrée. Le Canadien, lui, a pris sa mise en jeu juste après. Score très serré, donc de 5 à 4 pour Aliassime. On vit vraiment un quart de finale très très tendu entre les deux joueurs, mais ce n'est pas grand-chose comparé au tremblement de terre qui a eu lieu tout à l'heure sur le court Philippe Chatrier. La numéro 1 mondiale Arina Sabalenka est éliminée de ce Roland-Garros 2026. Elle a été battue par la Russe Diana Schneider en 3-7. Sabalenka menait pourtant un 7-0. Elle avait remporté la première manche 6-3. Dans la deuxième manche, elle était à 2 points de remporter ce match, mais elle s'est complètement effondrée et a laissé filer les deux dernières manches 7-5, 6-0 dans le troisième set. Effondrement total donc pour Arina Sabalenka qui est éliminée. Diana Schneider, elle, rencontrera Maria Khalinska, la Polonaise qui s'est qualifiée un petit peu plus tôt dans l'après-midi. 114e mondiale, Maria Khalinska, qui est vraiment la surprise inattendue de ce Roland-Garros et qui sera bien en demi-finale.
31: Merci Antoine. Antoine Bienveau, envoyé spécial d'Europe 1 à Roland-Garros, Europe 1, radio officielle du tournoi.
1: Et puis j'étais très déçu, Antoine, parce que Fonseca, que j'imaginais peut-être plus fort, ne passera pas le cut et il a été éliminé en quart de finale.
0: Éliminé hier, il est tombé sur un Jakub Mensik très très fort, il faut le dire aussi. C'était un très beau match entre les deux hommes. Un petit peu de jeunesse peut-être et de fatigue, surtout pour Fonseca, parce qu'il avait passé, je crois, plus de 13 heures sur le court. C'était dit depuis le début du tournoi, donc forcément un petit peu fatigué au moment d'affronter un adversaire comme Mensik. Ce sera très intéressant d'ailleurs de voir vendredi cette opposition entre Mensik et Zverev pour une place en finale.
1: Mais Zverev est désormais ultra favori, et Coco Gauff également n'est plus là, donc c'est très ouvert chez les femmes, bien sûr.
0: Chez les femmes, c'est extrêmement ouvert avec l'élimination de Sabalenka. C'est vrai qu'on a un Roland-Garros complètement fou. Je pense que c'est le pire Roland-Garros pour les amateurs de paris sportifs.
1: Non, mais c'est Alors, ce qui est dommage, c'est qu'on n'aille pas au bout parfois quand une des révélations va jusqu'au bout. C'est vrai qu'on aurait aimé Moïse Kouamé par exemple, ou même Fonseca, ça aurait été quelque chose de tout à fait nouveau. Bon, là, ils sont encore un peu jeunes, manifestement, pour aller jusqu'au bout. Merci Antoine.
0: Merci à vous. Et puis on se rassure dans les prochaines années, Moïse Kouamé et Fonseca.
1: Exactement, mais on a encore le temps. Ça fait 43 ans qu'on n'a pas gagné Roland-Garros. On peut encore attendre 43 ans.
3: Mais il y a des espoirs autour du Québécois quand même.
1: Pardon ?
3: Autour du Québécois, du jeune Québécois qui a d'ailleurs dit « je suis francophone, donc j'espère que le public de Roland-Garros sera derrière moi ».
1: Oui, ben je suis d'accord avec vous, mais c'est un Québécois, c'est un francophone. Maintenant, si on en est rendu à espérer que les Québécois gagnent Roland-Garros, je suis pas contre, ça fera plaisir à Mathieu Bock.
3: C'est parfois des très bons chroniqueurs sur CNews.
1: Bien sûr, ça fera plaisir à Mathieu Bock côté, mais bon, j'aimerais bien qu'un Français... Il y a quand même 3 Italiens en quart de finale. C'est très intéressant d'ailleurs, l'Italie qui se relève dans plein de domaines. Merci beaucoup.
31: C'est
1: jamais innocent tout
31: jamais,
1: ça. Ça fait toujours sens. Les années 70-80, vous aviez un sport français très haut, les années sport. Vous avez un champion du monde en cyclisme, un champion du monde en Formule 1, une équipe de France qui se réveille. Vous avez également une équipe de France et du football qui se réveille. Les années sport, elles sont exceptionnel dans des sports majeurs. Alain Prost est champion du monde de F1, Bernard Hinault est champion du monde de cyclisme.
4: On n'est pas trop mal aujourd'hui quand même.
3: En foot,
4: basket, hand, natation, on est pas mal quand même.
1: Oui, on est pas mal. Je parle de sports majeurs, si vous me permettez.
4: Parce que foot, basket, hand et natation, c'est pas majeur.
3: Écoutez, Léo Marchand, c'est quelque chose.
1: Je veux bien.
3: Le PSG, c'est quelque
1: basket,
3: chose.
1: On a des basketteurs, mais l'équipe de France de basket, pour le moment, elle n'a pas gagné, si vous me permettez.
4: Handball et football, c'est des sports majeurs et on est très bien placés.
1: J'ai rien contre le handball, je dirais pas que c'est un sport majeur. Je peux pas vous dire autre chose.
4: Alors, quels sont les sports majeurs?
1: Le cyclisme en était un, le rugby en est un, le football en est un, le tennis en est un.
4: Très fort aussi, oui. Vous avez raison de le souligner.
1: Bien sûr. Alors, j'ai dit une bêtise. On est parfait, très bon.
3: On vient de gagner le tournoi des.
4: Non, mais on est très bon.
1: Mais bien sûr.
4: Je comprends pas.
1: On n'a pas de champion cycliste. Voilà. On n'a pas de champion de tennis.
31: Il nous manque un tennis.
1: C'est deux. Le foot, le tennis et le cyclisme étaient quand même sans doute dans le tiercé plus le rugby, les sports les plus importants. C'est vrai que de ne pas avoir un champion cycliste, de ne pas avoir un champion tennis pèse dans la perception globale que nous avons du sport. Voilà. La natation, c'est très important, c'est formidable, c'est merveilleux, mais c'est...
4: Vous êtes dur avec la natation.
1: Non, mais en plus, c'est génial. C'est des sportifs extraordinaires. Léon Marchand, c'est un sportif extraordinaire. Oui, voilà. Extraordinaire, mais ça n'a pas le même poids que l'histoire du cyclisme en France.
3: Attendons le Tour de France, il y a un jeune français.
1: Exactement. Bon, bref. Merci, cher Émilie.
3: Il n'aime pas qu'on le compte.
1: Mais quand je rentre dans ces discussions-là, on n'en finit pas, parce que ce que je dis est... C'est un peu évident. Et y a
4: non, vous avez parlé de tous les sports majeurs, c'est pas vrai. On vous adore ici.
1: C'est pour ça que je rentre pas, vous voyez, parce que Gérard, il me comprend dans ces cas-là. Gérard, le seul qui est avec moi, c'est Gérard Carreau.
3: Attendez, mais vous trouvez Gérard aussi qu'on dévisse en sport?
5: Oh, je trouve que ça a été. Il y a des périodes plus brillantes dans mes 50 dernières années.
1: Bon, peu importe. Tout le monde a raison et vive le sport français, c'est ça qui est important. 17h08.
3: En plus, on n'a pas gagné la Ligue des Champions. Hein. Oh,
6: 16h, 18h.
1: Deux fois. Bon, allez, et puis vous avez raison. Pourquoi perdre du temps dans des discussions inutiles? Vous avez parfaitement raison, c'est vous qui avez raison. Et vraiment, je vive le sport.
4: On a combien
1: Gilles Gallou.
3: Il est quelle heure là?
1: 17h08. Gilles Gallou, Xavier Dupont de Ligonnès, un flic au cœur de l'enquête. Alors, on était. C'est vrai que vous nous avez passionné parce qu'on ne sait pas aussi précisément où on a oublié. Les scènes du crime, les cinq scènes du crime. Donc, il y en a sans doute quatre crimes qui sont perpétrés au même moment ou à peu de temps de différence. Est-ce le jour ou est-ce la nuit d'ailleurs?
7: La nuit. Désolé, parce qu'entre le football et le handball, pour vos éditeurs, ça ne doit pas être simple de suivre le film.
1: Nos auditeurs, ils sont habitués à nous.
7: Oui.
1: Bon, et ce qui est donc il y a ces cinq premiers morts, donc ces quatre premiers morts, pardonnez-moi, l'épouse, les trois enfants, on ne sait pas dans l'ordre.
7: Vous nous avez dit. On sait quels enfants meurent.
1: On ne sait pas l'ordre.
7: Non, ça c'est un huis clos.
1: Et puis il y a le dernier qui viendra donc 48 heures après.
7: Voilà.
1: Et alors là, lorsqu'il arrive dans la maison. Par définition, on ne sait pas précisément ce qui s'est passé. Pendant 48 heures, il n'a pas des nouvelles de ses frères, pas de nouvelles de sa mère. Il n'est pas étonné de cela.
7: Alors, la veille, son père a sans doute essayé de le tuer déjà.
1: Où ça?
7: À Angers, il l'a invité dans un restaurant.
1: Oui. Mm-hmm.
7: Donc, il a probablement essayé de le droguer, mais ça a dû se voir, puisque des clients ont remarqué que Thomas ne se sentait pas bien. Donc, je pense qu'il a dû le ramener dans l'université où il était logé.
1: Mais à ce moment-là, il l'aurait tué où? S'il avait voulu le tuer,
7: Qu'il l'aurait ramené endormi dans sa voiture et puis il l'aurait ramené avec les autres.
1: Là, il l'avait drogué.
7: Il l'avait sans doute drogué pendant le repas, mais ça s'est vu. Du coup, il a dû décaler le. Mais voilà comment je travaille. Moi, la vraie question à se poser, c'est pourquoi est-ce qu'il a besoin. Pourquoi est-ce qu'il ne le. Il est obligé de le tuer. C'est-à-dire que si Thomas ne meurt pas, qu'est-ce qui se passe? Imaginez si les quatre, tout le monde est mort, et si Xavier décide, moi je me sauve, il laisse Thomas en vie, qu'est-ce qui se passe? C'est comme ça que j'essaye de réfléchir dans mon enquête.
1: C'est-à-dire rien ne change quoi,
7: Ça change tout, justement. Parce que qu'est-ce qui va se passer si...
1: Bah, il va tout de suite,
7: si
1: Thomas...
7: Il va donner l'alerte,
1: oui.
7: Et donc Xavier va perdre l'avance qu'il a.
1: Il est obligé de le tuer.
7: Donc il n'a pas le choix. Bah, il est obligé de le tuer. Ou alors, est-ce que le gamin ne sait pas quelque chose qui oblige Xavier, dans tous les cas, à le tuer?
1: Non, mais pour la raison que vous avez dite, il est obligé de le tuer, autrement le...
7: Ou alors, il sait quelque chose. Est-ce que dans les semaines qui ont précédé les meurtres, est-ce que Xavier n'a pas parlé d'un projet? Puisqu'il est possible qu'il ait parlé de ses projets de départ. En tout cas, Thomas était déjà mort le dimanche soir, virtuellement. Il a juste eu deux jours de répit. Il était hors de question de laisser Thomas vivant. Enfin, c'est important dans la psychologie du crime.
1: Analyser ça. Mais le soir, donc il dîne le soir, dites-vous, avec Thomas. Bon, il ne le tuera que le mardi.
7: Le lendemain,
1: quand il dîne avec Thomas, il a déjà tué sa femme et ses trois enfants.
7: C'est ça.
1: Ce qui est d'ailleurs absolument incroyable, parce que ça demande un sang-froid de pouvoir dîner avec son propre fils, alors que tu viens de tuer ses frères et sœurs et sa mère sans que ça se voit. Entrer dans entrer dans le cerveau de quelqu'un, entrer dans le cerveau de quelqu'un, convenez que c'est pas bon. Mais ce dimanche soir, il dort où?
7: Xavier?
1: Oui. Il rentre à Nantes?
7: Oui, il rentre à Nantes.
1: Et là,
7: le lundi soir aussi, il rentre à Nantes.
1: Et les corps sont où le dimanche soir? Il les a déjà enterrés?
7: A priori, d'après la chronologie que j'ai faite, je pense qu'il les enterre le lundi et le mardi. C'est-à-dire que je pense
1: donc
7: que quand
1: il rentre le soir,
7: quand Thomas arrive, je pense que je ne sais pas si les dalles de ciment sont faites, mais je pense qu'en tout cas les trous sont faits et je pense que les corps sont descendus parce que
1: donc il dort dans une maison où il y a quatre morts à côté de lui.
7: Bah les corps sont plus dans la maison déjà.
1: Il les a mis dehors dans le jardin?
7: Ils sont déjà sous la terrasse dans les fosses.
1: C'était la question que je vous posais. Est-ce qu'ils sont déjà? Vous pensez que le dimanche soir, lorsqu'il rentre après avoir dîné,
7: pas
1: avec
7: le dimanche
1: son
7: soir,
1: fils,
7: le mardi soir.
1: Oui, mais donc quand il rentre le dimanche soir, il dort dans sa maison où les corps sont encore là, j'allais dire encore chauds, et ils ont été tués.
7: Ah oui.
1: Ce qui est sidérant, évidemment, mais tout est sidérant dans cette histoire. Donc on cherche à comprendre, mais comment comprendre
7: On sait à peu près par rapport aux achats.
1: Il voit le lundi, mardi, il voit des gens, Xavier Dupont de Ligonnès.
7: Il voit au moins le vendeur d'un magasin, puisqu'il sort de sa maison pour aller acheter un diable, et pas n'importe quel diable. Un diable avec une forme incurvée, vous savez, quand on charrie avec un diable, ça peut tomber à droite ou à gauche, parce que souvent un diable c'est droit. Et lui, il avait précisément acheté un diable incurvé pour que on imagine un sac de grains. Si vous dans les escaliers, ça va pas basculer à droite ou à gauche.
1: Il n'y a pas de vidéo de surveillance là, ça existait
7: pas dans la maison.
1: Bien
7: sûr que non.
1: Non, à la maison non, mais dans les magasins, il y en avait pas à l'époque peut-être. Il y a
7: non,
1: pas d'image de lui.
7: Non, plus comble de malchance. De toute façon, j'ai pratiquement jamais eu une seule caméra qui a filmé Xavier nulle part, soit en panne, soit c'est inimaginable. C'est un truc de dingue. Il va faire le plein d'essence avec. Il y a eu un témoignage d'un plein d'essence fait dans ce boulevard Schumann avec soi-disant quelqu'un à côté de lui dans la voiture après les meurtres. Ce jour-là, la caméra était en panne, c'est un truc de dingue.
1: Bon, qu'est-ce qu'on fait? On vous libère ou on en reprend un petit peu encore pendant un quart d'heure, Monsieur Tessier? Parce que moi, je trouve ça fascinant maintenant.
31: Elle est devenue quoi, la maison, d'ailleurs?
1: Mais la maison, elle a été vendue deux fois.
31: Oh, et qui l'a acheté?
7: La dernière fois que je suis allé devant la maison, il y avait un petit garçon avec un sac d'école qui est rentré, ça m'a fait...
1: Elle a été mangée. Bah écoutez...
4: Elle a été détruite.
31: Moi, je l'aurais voulu.
7: Quelle horreur.
4: Détruire la maison.
1: Non, mais d'ailleurs, c'est intéressant peut-être de
4: Vous auriez pu vous acheter une maison où il s'est passé un drame comme ça? Non, mais c'est une vraie question.
1: Vous avez raison que c'est une vraie question. Mais d'abord, elle a été achetée parce que c'est dans un joli, bel endroit de Nantes.
7: Vous savez comment s'appelle l'arrêt de bus devant la maison?
1: Non.
7: Boulevard des Américains.
1: Vous êtes extraordinaire, vous me faites peur maintenant, tiens. Je vous écoute.
7: C'est vrai,
1: vous
4: me faites c'était peur. Pas vous hier au téléphone.
7: Non, ça s'appelle Les Américains, pardon. Les Américains. Quand vous passerez, vous regardez.
31: Ce que vous racontez, c'est que c'est tout ce qu'a fait ce monsieur.
7: Non, mais l'arrêt de bus s'appelle Les Américains.
1: Oui. 17h15, à tout de suite.
7: C'est un truc de dingue.
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8: 17h18 sur Europe 1, Pascal Praud de retour. Dans moins d'une minute, si vous souhaitez réagir, intervenir, je vous rappelle le numéro du standard, 01 80 20 39 21. 01 80 20 39 21, c'est le numéro du standard d'Europe 1 et c'est un appel non surtaxé.
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1: Et 17h19, je vous avais oublié Michel, pardonnez-moi. Vous habitez Toulouse et j'étais tellement passionné par Gilles Gallou, auteur du livre Xavier Dupont de Ligonnès, un flic au cœur de l'enquête, que je vous ai oublié. Vous vouliez poser une question.
32: Oui, je voulais poser une question. Je disais, devant un scénario autant préparé, minutieusement, mais en même temps, avec des cailloux, comme il a été dit, des indices à disposer, est-ce que à travers l'enquête, est-ce qu'on ne peut pas imaginer une complicité ? Est-ce qu'on ne peut pas imaginer une préparation avec une relation, avec une autre personne, avec une relation intime qu'il voulait développer ? Et est-ce que les arguments de manque d'argent, de difficultés, etc., etc., n'étaient pas en fait des leurs pour pouvoir expliquer l'inexplicable et préparer une vie future ? Est-ce qu'il y a des indices qui ont été trouvés en ce sens ?
7: Monsieur Gallou, il y a beaucoup de questions. Sur l'histoire de la complicité, moi j'ai juste un doute sur les deux jours qui précèdent les meurtres. Si vous avez lu mon livre, vous avez dû le voir. Moi, il y a une phase qui est la nuit du 30 au 31 mars, qui est pour moi l'élément déclencheur. Il s'est passé quelque chose. Et donc, s'il y a eu complicité, c'est là. C'est-à-dire que je pense que si Xavier a eu des papiers, ou en tout cas, il a su que c'était ce week-end-là qu'il allait le tuer, à mon avis. C'était quoi les autres questions ? Parce qu'il y avait beaucoup.
32: La complicité, c'était une chose. Éventuellement, refaire sa vie avec précisément une complice et qui l'aurait amené dans son avenir et dans ses pérégrinations futures.
7: Oui, alors, connaissant Xavier Dupont de Ligonnès, je ne l'imagine pas continuer sa vie tout seul. Et vu le nombre de femmes qu'il a recontactées avant les meurtres,
31: ah oui,
7: il est probable qu'il ait eu rendez-vous au bout de son voyage. Alors, je ne connais pas la destination finale, mais il est possible qu'il y avait une femme qui l'attende, oui.
1: Merci Michel, merci avec beaucoup, plaisir. Merci d'être resté avec nous. Gérard souhaitait poser une question également sur la religion.
5: Oui,
1: Gérard qui va s'approcher du micro.
5: On a beaucoup effectivement parlé au fil des dernières années de la filière religieuse, quelque part forme d'intégrisme religieux, la mère étant comme une sorte de femme en contact avec les autorités, avec Dieu, quoi, tout simplement, pour dire les choses. Est-ce que ça, vous avez effleuré ou touché un peu ces choses-là, ou est-ce que c'est des choses, disons, des racontards de journalistes ?
7: Alors moi, j'ai fait beaucoup plus que l'effleurer parce que je me suis noyé dedans. Ça a été même l'essentiel de mon travail en 2011, c'est-à-dire que c'est moi qui me suis, entre guillemets, fadé tous les messages catholiques de Xavier Dupont de Ligonnès, et il y en avait des milliers, pas uniquement de lui, de tous ces trucs mystiques. Et la piste mystique que vous évoquez a d'ailleurs été très privilégiée par l'enquête, et la famille de Dupont de Ligonnès, notamment versaillaise, a été surveillée pendant des années par les enquêteurs. Donc je pense que si la piste mystique était réelle, depuis 15 ans quand même, on l'aurait trouvée. Donc moi je l'ai écartée et je pense que je m'y suis enlisé, pour tout vous dire. C'est une fausse piste.
0: Bah écoutez, je renvoie à votre livre, Un flic au cœur de l'enquête, parce que c'est un mystère. Est-ce que vous pensez qu'un jour on aura la solution ?
7: On l'espère.
0: Est-ce qu'il faut l'espérer d'ailleurs ? Ou est-ce que le fantasme qui est nourri et qui permet ces discussions, cette part de mystère, ça vous laisse songeur, monsieur Lebret ? Je vous vois sans réaction.
3: Mais effectivement, le jour où on aura un point final à cette histoire, les spéculations pourront s'arrêter d'une manière ou d'une autre. Donc là, pour le moment, on est passé de Guy Joao, le pauvre Guy Joao qui n'avait rien demandé à personne. Ensuite, on a donc hier un faux prêtre avec un vrai évêque qui dit « j'ai jamais contacté cette personne et il n'y a jamais eu de confession ».
0: Ah oui, mais attention, parce qu'Elisabeth Assayag, c'est inventé.
31: Qu'est-ce qu'elle a fait, Elisabeth Assayag ? J'ai entendu, moi j'écoute.
0: Mais exactement. Détective Assayag.
31: L'évêque de Carcassonne, qui nous dit tout à l'heure qu'il est évêque depuis 4 ans à Carcassonne, c'est ça ?
0: Oui.
31: Et voilà, et qu'il est, avant il était
5: à Versailles.
31: À Versailles. Et ça m'a. J'ai juste fait un lien avec.
0: Oui, mais écoutez, gardez.
31: Mais j'ai aucune supposition.
7: J'espère.
0: Je suis désolé.
3: Non, mais. Excusez-moi, on peut arrêter avec l'évêque de Carcassonne. Déjà sur M6, ils lui ont fait dire qu'il était au courant de la confession et qu'il n'a rien dit et qu'il avait donné son accord pour le prêtre. Donc si on pouvait éviter de le mettre en cause également.
31: Non,
0: ce que veut dire Elisabeth, c'est qu'elle a peut-être rencontré, qu'elle connaissait. Il était sensibilisé à cette affaire.
31: Voilà.
0: Parce qu'il était de Versailles, ni plus ni moins.
31: Mais d'ailleurs, il vous l'a dit. Oui,
3: vous êtes de Nantes, vous êtes sensibilisé à cette affaire.
31: Bah oui.
0: Bah oui, puisque peut-être aussi. Parce que moi, vous savez que moi, quand j'allais à Saint-Stanislas, mon lycée de troisième, seconde, après j'ai changé de lycée, je passais tous les jours avec le bus 31 devant cette petite maison du boulevard Schumann, et Robert Schumann. Ben, je ne savais pas qu'il allait se passer ce qui s'est passé, voyez-vous. Et je passais devant, donc effectivement...
3: Quelqu'un l'a acheté, moi ça me paraît...
31: Vous êtes sensible parce que ça vient de votre ville.
0: Oui, oui, bien sûr. Mais vous, ce qui vous choque, alors la seule chose qui vous choque dans cette affaire, c'est pas les morts des enfants, la seule chose qui vous choque, c'est que quelqu'un a acheté la maison, vous.
3: Ah mais ça me paraît inconcevable. Ça me paraît inconcevable.
4: Je suis d'accord avec lui, pour
3: mais
4: rien.
3: Dormir dans les mêmes chambres des enfants, penser à ça, aller sur la terrasse, etc.
4: Aller sur la terrasse, mais tu te rends compte,
3: vous faites un barbecue, vous pensez qu'à ça. Non, mais vous ne pensez qu'à ça. Mais enfin, il y a un
31: effet.
3: Non, c'est impossible.
31: Vous y êtes allé dans la maison.
3: Il fallait la détruire.
7: Pas dans la maison, mais ce qui est amusant, entre guillemets, quand vous êtes devant, avec des caméras comme c'est arrivé, c'est que tous les gens de Nantes vous klaxonnent, ils ouvrent les portes et ils vous disent allez-y, trouvez-les.
31: C'est vrai.
7: Les Nantais, oui.
0: Pardon, qu'est-ce que vous dites
7: quand vous passez? Moi, je suis allé plusieurs fois devant le boulevard Schumann, mais avec des caméras.
31: C'est glauque.
0: Oui.
7: Et les gens qui passent en voiture ouvrent les fenêtres et vous klaxonnent en disant oui, allez-y, attrapez-le. C'est fou.
0: Oui. Ça, je suis bien d'accord avec vous, mais bon, on peut peut-être. C'est à quel numéro?
7: 55.
0: On peut peut-être appeler.
6: Non, on va pas déranger les gens.
7: C'est un nouvel appel à témoin.
3: Non, mais ça suffit. Allô, Epsilon.
7: Non, mais. Le père Marc.
0: Bon, écoutez, on rit parce que c'est nerveux, mais c'est quand même une affaire dramatique.
31: C'est sordide,
0: c'est abominable. C'est au-delà, d'ailleurs. Au-delà, évidemment. Il y a 4 enfants qui sont décédés, 4 gosses qui sont décédés.
3: Et sa femme aussi.
0: Oui, son épouse est décédée.
3: Décédée, ils ont été tués, quoi.
0: Oui, ils ont été tués.
6: C'est un serial killer, quoi, c'est tout.
0: Merci, Gérard.
6: Mais tout le monde pense en plus qu'il est vivant maintenant.
0: Oui.
3: Monsieur Gérard, à 17h26.
0: Monsieur Galou. Merci, monsieur Galou.
7: Vous me libérez ?
0: Bah écoutez, oui, allez, il est 17h27, oui, là, vous allez...
9: On a McLesguy qui attend, quand même.
0: Toutes les vérités scientifiques sont bonnes à dire, McLesguy.
31: C'est plus léger.
0: Donc, oui, je suis pas sûr. La mort, on y arrive d'autant plus vite que, justement, on dort mal. Voilà. Dormir peu n'est pas seulement inconfortable, c'est physiologiquement dommageable. C'est une des phrases que je lis. Merci, monsieur Galou. Au revoir, monsieur Galou. À bientôt. 17h27, à tout de suite.
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0: 17h31, Émilie Dess, une dernière fois.
31: Une enquête administrative a été diligentée pour identifier d'éventuels dysfonctionnements. L'homme suspecté d'avoir enlevé la jeune Liana faisait l'objet d'une plainte pour viol sur une enfant de 10 ans. Plainte déposée l'an dernier. Une nouvelle plainte a été déposée ce matin, confirme la procureure d'Auch. Au sixième jour de recherche, les gendarmes se focalisent sur des vérifications de points d'intérêt particuliers à Fleurance, dans le Gers. Des chasseurs et des pêcheurs sont mobilisés. C'est une information européenne. Europe 1, Sébastien Lecornu a demandé au gouvernement de prendre des mesures pour que les casseurs paient les dommages qu'ils ont causés lors d'événements comme ceux de samedi dernier en marge de la victoire du PSG. Des mesures qui impliquent le recouvrement des sommes qui correspondent aux réparations, y compris via les prestations sociales. Selon un sondage CSA pour Europe 1, CNews et le JDD, 85% des Français sont pour l'utilisation de la reconnaissance faciale pour identifier les casseurs lors des violences urbaines. Jamais personne ne m'a contacté à propos de l'affaire évoquée, assure l'évêque de Carcassonne. Il dément les propos diffusés hier dans l'émission Appel à témoins. Un homme qui se présente comme un prêtre a affirmé avoir confessé Xavier Dupont de Ligonnès en 2022, mais il s'est avéré qu'il s'agissait d'un faux témoignage. La chaîne a présenté ses excuses. L'évêque de Carcassonne a saisi l'ARCOM. Benjamin Netanyahou estime que l'Iran joue avec le feu après l'attaque contre le Koweït. Une personne a été tuée et plusieurs autres ont été blessés dans l'attaque de l'aéroport revendiquée par les gardiens de la révolution iranienne. Le trafic aérien a été suspendu quelques heures avant de reprendre progressivement. Hommage national ce matin aux Invalides, au sociologue et philosophe Edgar Morin. Emmanuel Macron a salué un destin exceptionnel du siècle qui ne céda jamais à la vérité d'un seul camp. Edgar Morin est décédé vendredi à l'âge de 104 ans. Le trophée des champions se jouera le 16 août au stade Bollaert. Le RC Lens, vainqueur de la Coupe de France, affrontera le PSG, vainqueur.

0: Merci beaucoup Émilie Dès. Pas de chanson aujourd'hui parce que effectivement nous aurions pu mettre une chanson autour de Xavier Dupont de Ligonnès, mais notre ami Fabrice Lafitte a jugé qu'il n'était pas opportun.
1: Oui, il y a quand même eu des morts et c'est
0: voilà, bah, c'est lourd, pas oui. opportun.
2: Ah bah oui, oui.
0: Oui.
2: Bon,
0: oui, qui
3: n'est pas mettre une chanson sur Xavier Dupont de Ligonnès.
2: Comment
3: on n'avait pas mettre une chanson sur Xavier Dupont de Ligonnès. Là, on était sur Émilie, on est passé à autre chose.
0: Non, on a une chanson à 17h30 chaque jour.
3: Oui, mais on est
0: Émilie vient nous voir.
3: Mais on est passé à autre chose.
0: Oui, mais généralement, cette chanson a un rapport avec l'actualité qu'on a traitée.
2: Oui.
4: Ah, c'était pas donc, avec moi
3: bah, c'est surtout avec Émilie, là, rapport.
0: Et bah, exactement, c'est avec Émilie. Pourquoi il n'y a pas de chanson pour Émilie
3: Il n'y a pas de chanson sur Xavier Dupont de Ligonnès.
0: Mais qu'est-ce que ça veut dire je veux dire, monsieur Lafitte, est-ce qu'on peut trouver. Trouvons une petite chanson
3: Allez.
0: Pour Émilie.
3: Oui, bah quand faut y aller, faut y aller.
5: Quand faut y aller, faut y aller.
3: Bah, voilà, y aller. Parce que c'est fini, faut y aller. Henri Salvador en 68, vous voyez, je vous ai trouvé un truc.
0: C'est Henri Salvador qui chantait ça.
3: Oui, en 68.
0: Quand faut y aller, faut y aller. Je sais pas si c'est pour monsieur. Que vous souhaitez mettre.
3: Je vous ai trouvé rapidement une chanson.
0: Hein. Je trouve que c'est quand même pas très.
3: C'est-à-dire que vous n'auriez pas mentionné Xavier Dupont, personne n'y aurait pensé.
0: Oui,
3: c'est là maintenant.
0: Bon. Il est 17h30. Donc, faut y aller, Émilie Dès. Évidemment, c'était pour Émilie, et qui nous quitte et que nous reverrons demain. Vous serez
4: oui,
0: là demain.
4: Demain.
0: Merci, 17h35.
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0: Marc Lesguy est avec nous pour son livre « Toutes les vérités scientifiques sont bonnes à dire » aux éditions du Rocher. Alors on va entrer tout de suite dans le vif du sujet, puisqu'il y a eu un événement climatique important et un événement météorologique il y a quelques jours, et cœur des discussions, il y avait effectivement les débats scientifiques pour qualifier cet événement. Est-ce que vous diriez que c'est un événement météorologique ou est-ce que c'est un événement climatique ?
8: Alors, bonjour Pascal. Il faut savoir que tous les événements météo s'inscrivent dans un contexte climatique. On a aujourd'hui un outil qui s'appelle le climamètre qui permet de savoir... Avec quelques jours de retard, on fait tourner des calculateurs, on sait si cet événement est dû à la variabilité météo, un truc qui arrive comme ça, un peu par hasard, ça fait partie de la variabilité météo, ou bien si cet événement est relié ou amplifié par le réchauffement climatique actuel. Voilà. Le verdict du climamètre est tombé à la fin de la vague, il y a 4 ou 5 jours. Effectivement, cette canicule exceptionnelle, par sa précocité et par son ampleur, est aggravée, non pas causée, mais aggravée par le réchauffement climatique. La variabilité naturelle a peu à voir dedans, voilà. Autrement dit, ce truc-là aurait une chance infinitésimale de se produire il y a encore une cinquantaine d'années, alors qu'aujourd'hui, on est certain que les conditions générales de l'atmosphère, la température des sols, la quantité de vapeur d'eau contenue dans l'atmosphère, la température des océans, ont provoqué ce dôme de chaleur précoce en France.
0: Et par exemple, en 1976, lorsqu'il y a eu cette sécheresse pendant une période très longue, qui avait commencé d'ailleurs fin mai, je crois, et qui était allée durant tout l'été 76, là, on était dans un événement de variabilité météorologique.
8: Alors, si je vous disais oui ou non, je sortirais de mon domaine. Je ne sais pas, l'outil climamètre que je viens de citer aujourd'hui, qui répertorie tous les événements avec, un peu exceptionnels pour voir s'ils sont en lien ou pas avec le réchauffement, n'existait pas encore. Je pense que oui, mais n'ayant pas consulté les archives historiques, je ne mettrai pas ma tête à couper. En revanche, la canicule de 2003, oui, les canicules plus récentes, certainement.
0: Bon, c'est ça qui est intéressant avec la science, bien sûr, mais alors c'est très étonnant parce qu'elle n'a pas été contestée, me semble-t-il, la science, pendant des années. Et puis, il y a... arrive le Covid, et puis le vaccin. Et j'ai le sentiment que le vaccin a déclenché quelque chose. Est-ce que je me trompe ou pas ?
8: Moi, je crois qu'il y a un mouvement qui date quand même depuis quelques décennies maintenant de mise en doute de la science, avec les progrès du complotisme. Prendre un exemple, un chercheur me disait l'autre jour, dans les années 70, on était en train de mettre au point des nouveaux OGM qui allaient révolutionner l'agriculture, ce qu'ils font d'ailleurs en dehors de la France. On mettait les premiers robots sur Mars. Aujourd'hui, on en est réduit sur les réseaux sociaux à expliquer que non, la Terre n'est pas plate, mais qu'elle est sphérique. Autrement dit, la défiance vis-à-vis de la science est quelque chose qui a monté avec les réseaux sociaux, aggravé effectivement par la gestion de la crise du Covid. C'est vrai que les autorités scientifiques ont tâtonné, mais qui ne l'aurait pas fait dans ce contexte. Et de plus en plus, la parole de la science est contestée. Moi, je vois très bien, depuis que j'ai pu

0: publié mon livre, où je ne cite vraiment que des études scientifiques internationales connues et reconnues sur les produits détox, sur l'utilité ou pas de manger bio. Je suis violemment contesté. Quand je leur dis, vous savez, les études ne mentent pas. Mmh. Elles sont publiées au niveau international, elles disent exactement ça. Les gens me disent, mais qu'est-ce que c'est que ça? Les scientifiques sont achetés,
1: etc. Ça m'intéresse. Oui. Quelle étude est contestée parmi ceux qui vous lisent? Ou quelles données est contestée? Quels sont ceux qui vous ont attaqué?
0: Je vais prendre un exemple simple. Le bio. Vous pouvez acheter bio, l'alimentation bio, pour tout un tas de bonnes raisons, excellentes raisons, et chacun achète ce qu'il veut. En revanche, vous avez une grande méta-analyse qui regroupe toutes les études faites sur un sujet, qui a été publiée l'an dernier en 2025 par une équipe gréco-anglaise et qui dit « il n'y a aucun bénéfice pour la santé particulier à manger bio versus manger pas bio ». Voilà. C'est une étude qui a été publiée dans une revue anglo-saxonne, peer review, c'est-à-dire un comité de lecture qui fait autorité. Voilà. Quand vous dites cette étude dit ça, ou si tous les gens vous disent, des tas de gens, même des chercheurs, vous dites comment peut-on dire ça? Il y a des tas de bénéfices à manger bio. Tel chercheur a déclaré, mais la déclaration d'un chercheur en elle-même ne vaut rien face à une méta-analyse qui a été publiée, été critiquée, etc., et qui finalement a été reconnue.
1: Oui, mais
0: on vous dit maintenant, mais les chercheurs sont achetés. Il nous faut une science indépendante. Or, il n'y a pas de science indépendante. Tous les chercheurs sont payés par quelqu'un, ils ont tous des biais financiers, ils ont des biais idéologiques, évidemment, tous, chacun. Ce qu'on veut, c'est une science transparente et contradictoire. C'est à partir de là qu'on peut faire des débats. Cette chimère de la science indépendante venue de nulle part n'existe pas. Et donc, on conteste des vérités scientifiques de plus en plus évidentes.
1: Vous illustrez la défiance qui existe, parce qu'en plus, parfois, on nous a dit de prendre quelque chose, et puis plusieurs années après, voilà, il y avait une contre-étude. Donc, ceux qui vous écoutent en ce moment disent, c'est autant tenter une étude qui nous donne ce résultat, mais peut-être que dans 10 ans, avec d'autres informations, et pourquoi pas l'intelligence artificielle, on s'apercevra qu'on s'est complètement trompé, et que la science, dans 10 ans, dira le contraire de ce que dit la science d'aujourd'hui.
2: En même temps.
1: Ouais, peut-être.
0: Peut-être, mais prenez les OGM par exemple. J'ai écrit tout un chapitre dessus. On n'en a pas en France. Rien n'est sans OGM en France. Alors qu'en Inde, dans toute l'Asie, dans tout le Nouveau Monde, on cultive, soit en alimentation animale, soit en alimentation humaine, des OGM. Des millions de gens s'en nourrissent. Oui. On commence à avoir plus de 30 ans de recul. Il n'y a pas le moindre problème. Au contraire, vous avez des tas de vertus. Quand vous mettez un OGM, vous mettez moins de pesticides. Si on veut épandre moins de pesticides, on a intérêt à mettre plus d'OGM pour que, on ait des champs avec une meilleure biodiversité. On ne reviendra jamais là-dessus. Je pense qu'en France, on a un esprit un peu complotiste qui fait que dans certains domaines, on est
1: en retard. Partout. Je pense que c'est pas qu'en France. J'ai le sentiment qu'il existe avec les réseaux sociaux et que les gens se nourrissent de leurs opinions parfois et puis veulent vérifier leurs opinions. Marc Lesgui est avec nous. Toutes les vérités scientifiques sont bonnes à dire aux éditions du Rocher. On va continuer d'en parler avec des choses parfois très concrètes sur le café par exemple. Est-ce que le café empêche de dormir? Est-ce que scientifiquement c'est vrai ou pas? À tout de suite.
3: 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Il est 17h41. Pascal revient dans quelques instants pour la dernière ligne droite de Pascal Pro et vous.
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3: 17h45 sur Europe 1, Pascal Pro revient dans un très court instant. 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
3: Marc Lesguy est avec nous pour son livre « Toutes les vérités scientifiques sont bonnes à dire ». Alors, toutes les vérités peut-être, mais vous, quand vous prenez la parole, par exemple, sur les réseaux sociaux, que vous parlez des chats et que vous dites qu'il serait intéressant que les chats portent un collier pour protéger les oiseaux,
0: oui.
3: Mais vous déclenchez...
27: Il dit que c'est une catastrophe écologique, c'est ça qui a déclenché.
0: Les chats ne sont pas le seul facteur du déclin des oiseaux qu'on observe et qui est mesurable et qui est mesuré, voilà. Mais nos chats, qui sont des millions en France, tuent chaque année entre 60 à 100 millions d'oiseaux. Alors qu'une mesure très simple, équipée chaque chat d'un petit collier avec une clochette qui lui permet de signaler son approche aux oiseaux permettrait de réduire cette prédation. Voilà. Ah, c'est pas une mesure anti-chat révolutionnaire que de leur mettre une clochette. Mais effectivement, les propriétaires de chats ne supportent pas qu'on dise que les 16 millions de chats en France posent un problème écologique.
28: Sont
0: une des causes, je précise bien, une des causes du déclin des oiseaux.
1: Mais alors, ça s'est traduit comment ? Vous êtes insulté ?
0: Ah bah oui, bien sûr, on me dit, mais c'est honteux, c'est l'homme. Ah bah oui, effectivement, c'est l'homme, c'est bien l'homme qui a des chats domestiques, hein, voilà. C'est l'homme, ce sont, je sais pas moi, les pesticides qui font qu'il y a moins d'insectes, donc il y a moins d'oiseaux. C'est une des causes,
3: mais
0: c'est
3: là, tout à fait vrai, mais ça n'exonère pas pour autant. Par exemple, vous êtes sûr de votre chiffre ?
0: Bien sûr.
3: Les chats tuent entre 60 et 100 millions d'oiseaux par an ?
0: C'est facile, ah oui. Hein. Vous avez en France 16 millions de chats domestiques.
1: Oui, mais ils ne sont pas tous dans la nature.
0: Sans compter. Alors, effectivement, les chats ne sont pas tous.
1: Les chats qui sont à la maison.
27: Vous avez beaucoup de chats. C'est quand même le principe d'avoir un chat dans la nature. C'est le principe.
2: Les chats, il passe sa journée dehors.
27: Et il ramène plein d'oiseaux.
1: Ah bah, alors, lorsque vous avez une maison, mais à Paris.
0: Ah oui, les oiseaux qui ramènent. Alors, effectivement, les chats
1: d'appartement. Oui, mais les chats d'appartement.
2: Oui, mais ce n'est pas la majorité de l'espèce.
27: Il y a des chats hors de Paris, etc.
2: Vous savez, Paris, ce n'est pas toute la France.
1: Vous pensez qu'il y a plus de chats en maison que de chats en appartement?
2: Oui. Mac va répondre à la question.
0: Je n'ai pas le décompte, mais enfin, sur 90% du territoire, oui. Vous avez quand même des chats qui ont accès à des jardins. Un chat, ça va tuer, bon an, mal an, une dizaine ou une vingtaine d'oiseaux, selon son âge, sa corpulence et son agilité. Et
1: ça les ramène à la maison.
0: Et les oiseaux, ça les ramène parfois à la maison, mais pas tous.
1: Mon chat, il ramenait.
2: Vous avez eu un chat?
1: Quoi, c'est pas mon chat, mais le chat de ma compagne et le chat de ma mère, ils ramenaient les oiseaux, c'est horrible.
0: Bah, vous voyez, c'est un peu
1: c'est
0: la preuve
1: horrible,
0: par l'exemple.
1: Voilà. Ça leur plaît de ramener ce qu'ils ont chassé.
0: Oui.
1: Et moi, ça me plaît pas du tout, je trouve ça... Enfin, bref.
2: Et votre mère a toujours un chat?
1: Ma mère a toujours un chat, je crois que son chat n'est plus. Je crois que son chat... Mais ma mère, attention, souvenez-vous l'affaire du train, c'est ma mère qui m'alerte. Elle dit, le petit chat, si ça avait été le mien, je ne partais pas. Le chat qui était sous le TGV. C'était ma mère qui m'avait appelé à 7h30 du matin et j'avais ouvert l'émission avec ça. J'ai dit, si ma mère pense comme ça, plein de gens pensent de la même manière. Attendez, ça la faisait pas rire.
2: Je me souviens de Benjamin Castaldi qui avait dit chez Cyril Hanouna qu'il fallait démarrer le train. Oui. Qu'est-ce qu'il n'avait pas dit?
1: Attendez,
2: et il s'était pris une vague d'insultes.
1: Mais à juste titre, on ne démarre pas un train avec un petit chat dessous, mais vous rigolez ou quoi?
2: Bah, il avait le droit de donner son point de vue sans se faire insulter.
27: Les propriétaires de chats sont très agressifs quand même. Il s'est fait attaquer, il n'a rien droit de dire sur les chats.
1: Mais on ne tue pas un petit chat, pardonnez-moi, un chat il fait partie de la famille.
2: Il n'avait pas dit qu'il fallait tuer le chat.
0: Par contre, on peut leur mettre des colliers.
1: Des colliers, oui,
0: mesure de bon sens.
1: Bon, alors il y a des choses légères. Par exemple, vous dites les études convergent, une alimentation pimentée n'accroît pas la production d'acide gastrique, ne favorise pas les ulcères et n'aggrave pas ceux qui existent déjà. L'idée que le piment ronge l'estomac est donc un mythe persistant mais scientifiquement infondé.
0: Exactement. Ça, d'innombrables études l'ont fait. En fait, la molécule du piment, qui s'appelle la capsaïcine, a exactement le même effet sur nos récepteurs gustatifs que la chaleur, d'où la sensation de brûlure. Et c'est d'ailleurs la découverte de ce mécanisme qui a valu un prix Nobel il y a 2 ans, un chercheur, David Julius, qui a découvert quel était le récepteur à la chaleur. Mais hormis ça, dès que vous n'avez plus de bourgeons gustatifs qui vont réagir à la capsaïcine, à cette molécule, la capsaïcine n'a aucun effet sur votre tube digestif. Donc vous pouvez vous bourrer de piment, vous pouvez avoir la bouche en feu. Voilà. Et d'ailleurs, que si vous mangez beaucoup de piment, il n'y a pas que la bouche. Quand ça va ressortir de l'autre côté, vous aurez le reste. Je ne vous fais pas de dessin. Mais sur le reste du tube digestif, l'estomac, l'intestin, l'œsophage, vous n'avez absolument aucun effet.
2: C'est-à-dire que ça sort, c'est du feu, quoi.
0: Pardon.
27: C'est un pot d'échappement.
0: Faites le test, procurez-vous. Vous savez qu'on gradue les piments selon leur intensité, sur une échelle très sérieuse, ça s'appelle l'échelle de Scoville. Le piment le plus fort du monde s'appelle le Nagia Jolokia, je l'ai testé. Et j'en garde un souvenir très cuisant. Voilà, l'effet dure 12 heures, effectivement, à l'entrée comme à la sortie.
1: Le café empêche de dormir.
0: Alors oui, le café empêche de dormir, mais j'ai parlé du café parce qu'il y a une étude très amusante qui est sortie qui montre qu'une corrélation n'est pas une causalité. On a trouvé il y a quelques années dans une étude faite ailleurs que chez nous que les gros buveurs de café avaient beaucoup plus de problèmes psychiques que les autres. Donc la presse s'est emballée en disant « le café cause des problèmes psychiques ». Autrement dit, si on boit trop de café, ça rend fou. En fait, il s'est trouvé que c'était une corrélation, c'est-à-dire que dans cette population qui avait des problèmes psychiques, les gens buvaient beaucoup de café.
4: Ah,
0: mais corrélation n'est pas raison, ce n'est pas parce qu'ils buvaient beaucoup de café qu'ils avaient des problèmes psychiques.
1: Bien sûr.
0: Et bien souvent, quand on fait des études de ce genre, les médias se précipitent sur la conclusion en disant « telle chose cause telle chose », alors qu'en fait ce sont d'autres facteurs. Corrélation n'est pas raison, et l'exemple du café qui rend fou en est un bon exemple. On peut boire tout le café qu'on veut, ça ne cause pas de problèmes psychiques.
4: Mais
1: oui, ça empêche de dormir. Mac Lesguy, toutes les vérités scientifiques sont bonnes à dire. Alors bon, vous, effectivement, vous êtes très identifié sur la science depuis tant d'années chez nos amis d'M6. On me rapporte que les émissions scientifiques sont aujourd'hui celles qui marchent quasiment le mieux sur YouTube. Qu'il y a une appétence très forte.
4: Même dans les écoles, hein.
1: Très très forte pour ce domaine, que les gens vraiment ont envie d'apprendre, ce qui est plutôt positif. Alors, je ne sais pas ce qu'elle était votre formation, si vous êtes au départ un scientifique, si vous avez fait une école scientifique ou si tout cela est venu par hasard.
0: Je suis ingénieur agronome, oui. Voilà, diplômé de AgroParisTech, une grande école d'agronomie. Donc oui, j'ai une formation scientifique de base. Et d'ailleurs, vous dites que les émissions sur YouTube marchent très bien. Elles marchent aussi très bien puisque Galem 6, on tourne entre 1,5 million à 2 millions de spectateurs tous
1: depuis
0: les
1: combien de temps
0: dimanche soir, depuis 35 ans.
5: C'est beau. Donc
0: ça marche toujours bien.
1: Vous êtes une des plus anciennes émissions de la télévision, en tout cas de la grille M6.
0: Oui, à Turbo. De l'ami Dominique Chapat est 5 ans de plus que moi, mais après c'est moi, effectivement. Mmh. Mais après, vous avez Capital et Zone Interdite, si ma mémoire est bonne. Et on vient de lancer une chaîne Eugène M6 sur YouTube avec M6, qui marche bien, voilà, ça démarre ça a quelques mois. Oui, parce que le public est curieux de comprendre notre environnement, notre quotidien, et de savoir vraiment comment la science l'explique et ce que la science en dit. Ce qui va très souvent à rebours de beaucoup d'idées reçues, de croyances qu'on a tous, de préjugés, que la science confirme quelquefois, mais infirme la plupart du temps.
1: Merci, Mac Lesby, ouais. C'était un bonheur d'être avec vous, vous êtes toujours très... Pédago.
0: J'essaie. Merci Pascal.
1: Et on comprend tout. Nous qui ne sommes pas forcément les cerveaux les plus scientifiques, on trouve bien beaucoup sûr. De cerveaux littéraires dans notre profession, un peu moins peut-être scientifiques. Mais on vous a écouté
2: sur
1: avec.
2: Sur le climat, c'était très intéressant.
1: Exactement. Sur le climat, c'était très intéressant. Vraiment. Et c'est toujours un bonheur de parler avec vous, cher Gauthier Lebret. Il est 17h54. On est en retard ou pas?
2: Juste à l'heure, le temps de se dire au revoir.
1: On dit au revoir. On dit Laurence Ferrari dans une seconde.
2: C'est ça.
1: Et nous, on se dit à demain.
2: Si vous le voulez bien.
1: À demain.
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17: Bonsoir à tous, bienvenue dans Punchline aujourd'hui sur CNews et sur Europe 1. La disparition de la petite Liana, la procureure d'Auch, a évoqué de nouvelles plaintes visant l'homme soupçonné d'avoir enlevé la fillette de 11 ans qui n'a toujours pas été retrouvée. Cet homme âgé de 41 ans était visé déjà par une plainte pour viol sur mineur datant de 2025. Le ministre de l'Intérieur a annoncé une enquête administrative pour voir pourquoi cette plainte n'a donné lieu même pas à un interrogatoire du suspect. Après les violences post-victoire du PSG, on le sait, aucun des gardés à vue n'a pour l'instant été envoyé en prison. Mais autre question, qui va payer la facture des dégâts ? Le contribuable, comme d'habitude, ou est-ce qu'on va enfin faire appliquer le principe de « tu casses, tu payes ». Enfin, nous reviendrons sur l'affaire Epstein, du nom de ce pédocriminel qui a monté un réseau mondial d'abus et violences sur les mineurs. Un nouveau livre met en lumière la filière française de cette affaire Epstein. Son auteur, Frédéric Floquin, sera avec nous tout à l'heure à 18h30. Voilà pour les grandes lignes de nos débats. Tout de suite, il est 18h, l'heure du rappel des titres de l'actualité.
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17: Tout de suite, c'est Sandra Tchombo pour l'actualité sur CNews et sur Europe 1. Bonsoir Sandra.
20: Bonsoir Laurence, bonsoir à tous. Alors que les recherches se poursuivent dans le Gers pour retrouver Liana, 11 ans, les révélations accablantes s'accumulent contre Jérôme B, le principal suspect placé en détention provisoire. Une deuxième plainte a été déposée contre lui ce matin pour viol sur mineur. Les faits auraient été commis lors d'une soirée pyjama fin août 2025 au domicile du suspect. Le gouvernement veut dissoudre deux nouveaux groupements, l'un d'ultra-droite, l'autre d'ultra-gauche. C'est ce qu'a déclaré la porte-parole du gouvernement ce mercredi, Maud Bréjon. Le premier est un groupement identitaire d'ultra-droite dénommé Patria Albige. L'autre est un groupement d'ultra-gauche appelé Front de rue. Shein a écopé de plus de 22 millions d'euros d'amende en France. La répression des fraudes a pointé notamment des défaillances en matière de traçabilité des produits, de mentions environnementales, de délais de rétractation et de livraison. Le montant total des sanctions françaises ces dernières années contre le géant asiatique s'élève à plus de 210 millions d'euros. La Russie est de plus en plus désespérée face à l'Ukraine qui continue de tenir bon plus de 4 ans après le début de l'invasion russe. C'est ce qu'a déclaré le secrétaire général de l'OTAN, Mark Rutte, lors d'une visite à Kiev ce mercredi. Selon lui, Moscou subit des pertes considérables et son économie est soumise à de graves tensions. Lors de cette conférence de presse, le président ukrainien Volodymyr Zelensky a affirmé que les frappes de drones ukrainiens qui ont touché des sites énergétiques et militaires ce mercredi à Saint-Pétersbourg sont une réponse juste aux attaques russes contre son pays. Et puis pour terminer, une pensée pour notre confrère Christophe Gless, toujours détenu en Algérie. Je rappelle qu'il a été condamné à 7 ans de prison en décembre dernier, il a renoncé à son pouvoir en cassation, ouvrant la voie à une possible grâce du président algérien. CNews et Europe 1 continuent de réclamer sa libération immédiate et sans condition.
17: Merci beaucoup, chère Sandra Tchombo. Je salue Geoffroy Lejeune qui est là. Bonsoir, Rachel Kahn.
21: Bonsoir.
17: Mathieu Devez du service police-justice de CNews. Maître Najwa El Haïté, avocate.
21: Bonsoir,
17: et Paul Amar, journaliste.
21: Bonsoir.
17: On va tout de suite s'intéresser à la disparition de cette petite fille de 11 ans. Liana, sixième jour de recherche, 180 gendarmes sur le terrain, toujours aucune nouvelle de l'enfant. La procureure d'Auch, qui s'appelle Clémence Meilleur, a fait une conférence de presse tout à l'heure aux alentours de 17h. Elle n'a donné aucun élément concernant les recherches et une éventuelle trace de cette petite fille. En revanche, elle est revenue longuement sur le profil judiciaire de l'homme qui est en garde à vue. Il a 41 ans et on va revenir avec vous là-dessus, mon cher Mathieu, parce que le pédigré de l'individu est édifiant. On va écouter d'abord la procureure d'Auch.
0: Trois procédures impliquant le mis en examen ont été identifiées par mon parquet, que je vais évoquer chronologiquement. Il a été tout d'abord retrouvé trace d'un renseignement judiciaire établi par la gendarmerie en décembre 2017. La gendarmerie a été saisie par la mère d'une jeune fille de 17 ans, venant de découvrir que sa fille entretenait une relation depuis quelques mois avec un homme majeur. La jeune fille évoquait alors une relation consentie. Par ailleurs, une procédure le mettant en cause a été reçue au parquet d'Auch en janvier 2024 sur dessaisissement du parquet de Béthune, compte tenu du lieu des faits et du domicile du mis en cause. Elle avait été ouverte à la suite d'une plainte déposée au commissariat de Béthune en 2022 pour des faits de viol sur mineur de 15 ans, commis courant 2020 à Montestruc-sur-Gers, au domicile du mis en cause. Dans le cadre de cette procédure, une mineure née en 2013 a dénoncé un fait de viol. J'en arrive à la procédure qui était en cours au moment de la disparition de Liana. Cette procédure a été initiée en août 2025, le 22 août 2025, par le dépôt de plainte de la mère d'une mineure née en 2014. Le 27 août 2025, l'enfant a été entendu et a dénoncé des faits de viol qui auraient été commis sur sa personne par le mis en cause entre septembre 2024 et mai 2025 au domicile de ce dernier dans le Gers.
17: Voilà pour les déclarations glaçantes de Clémence Meyer, procureur d'Auch. On se trouve peut-être, Mathieu Devez, face à un profil de récidiviste en matière de pédocriminalité que la justice n'a pas su stopper. Hein, parce qu'il y a des procédures, on parle de 2017, de 2020 et désormais de 2025. Donc, trois procédures à minima.
1: Oui, on parle de Jérôme B, 41 ans. Rappelons quand même que c'est le père de la meilleure amie de Liana. Et c'est important de le préciser. On sait qu'il est visé par trois procédures. Je vais revenir un peu sur les propos de la procureure. 2017, hein, ça a commencé il y a quasiment 10 ans. Renseignement judiciaire classé sans suite avec cette main courante à l'époque déposée par la mère d'une lycéenne de 17 ans. La jeune fille affirmait entretenir une relation consentie avec Jérôme B. Il était quand même âgé de 32 ans. 2022, cette première plainte, ça y est, première plainte pour viol sur mineur déposée au commissariat de Béthune. Béthune, c'est dans le Pas-de-Calais. Alors cette plainte a été classée sans suite en 2024, mais on a appris par la procureure de la République que cette plainte, elle sera de nouveau examinée. Ça, c'est important à la lumière des nouveaux éléments. Août 2025, cette plainte déposée pour viol sur mineur.
17: Et c'est là que le délai nous interpelle. Exactement. Mathieu. Expliquez-nous donc, août 2025, dépôt d'une plainte d'une maman qui dit que sa petite fille de 10 ans a été violée, combien de temps se passe-t-il entre ce moment-là et le moment où la justice s'empare réellement des faits?
1: Nous sommes le 3 juin 2026, 10 mois plus tard, donc cet homme, Jérôme B, n'a toujours pas été entendu sur cette affaire. Il y a bien une enquête. Ce qui s'est passé, je vais essayer d'être le plus clair possible. Donc cette plainte pour viol sur mineur de moins de 15 ans, elle a été déposée le 22 août à la brigade de gendarmerie de Plaisance-du-Touche, c'est en Haute-Garonne. Mais comme l'agression avait eu lieu à Montestruc-sur-Gers, village où réside la famille de Liana dans le Gers, le parquet de Toulouse, qu'est-ce qu'il a fait? Il a transféré le dossier au parquet d'Auch, qui n'a pu transmettre cette plainte à la gendarmerie de Florence qu'en janvier. C'était donc il y a 5 mois. C'est ce qu'a indiqué la procureure d'Auch, Clémence Meyer. L'enquête était donc toujours en cours, il y a quelques jours, notamment vendredi dernier. C'est à ce moment-là qu'on n'a plus de traces de Liana. Je vous rappelle que l'homme a récupéré au collège, Liana. Il l'a amené à une piscine qui était fermée depuis, plus de nouvelles.
17: Ce qu'il dit, hein, c'est les déclarations qu'il fait. On ne sait pas s'il l'a réellement ou pas déposé à cette piscine. Paul Amar, on est révolté parce qu'on se dit des mois et des mois se passent entre le dépôt d'une plainte, on parle d'un viol sur une enfant de 10 ans, et la justice n'a toujours pas auditionné le mis en cause.
3: Absolument, et le fait que la procureure n'ait donné aucune information sur Liana doit ajouter à la douleur et la terrible épreuve que vivent les parents aujourd'hui. Vous savez, l'administration, si je ne paie pas mon PV, moi je serais aussitôt retrouvé et on me harcèlerait pour que je le paye. Si je devais tricher sur ma déclaration de revenus, je serais aussitôt identifié et on me harcèlerait pour qu'aussitôt je paye mes impôts. Donc vous avez une efficacité. Quand l'administration veut être efficace, elle l'est.
17: Bien sûr.
3: Donc là, elle ne l'a pas été. Et ce qui est grave dans cette affaire, alors on voit bien qu'il y a un suivi extrêmement lent, mais ce qui est grave, c'est qu'il n'est pas identifié le suspect présumé, cet homme supposé coupable, et qu'il n'est pas une mise sur écoute. Ne serait-ce qu'une mise sur écoute, tout simplement. Ne serait-ce qu'une enquête auprès des parents qui ont porté plainte. Mm-hmm. Ne serait-ce que quelques auditions d'enfants. Que s'est-il passé? Rien de tout cela. Ça me fait penser aux périscolaires. Moins grave. Moins grave, mais...
17: Ah non, mais il y a des viols tout aussi graves.
3: Alors, si vous le dites. Mais le maire du 6e arrondissement, en 2015, avait alerté la mairie de Paris. Il avait été remballé. Les parents d'élèves, depuis 2015, alertaient la mairie de Paris. C'est exactement le même phénomène.
17: Maître Najouel, c'est exactement ce que les Français ne supportent plus. C'est-à-dire que la justice ne protège pas les plus vulnérables d'entre nous, les victimes et les enfants. Alors, vous avez des cas de ce genre. Vous allez me dire, c'est classique, ces délais. Mais nous, en tant que parents, on ne peut pas supporter d'entendre cela. Il s'est passé des mois. Ces enfants auraient pu être protégés de cet homme qui est présumé innocent à l'heure où on se parle.
2: Non, mais c'est vrai qu'il y a deux choses qui interpellent. Vous avez quand même trois plaintes qui ont été déposées. Je suis désolée, enfin, quand vous avez les outils informatiques, vous tapez le nom, normalement, enfin, c'est ce qui se passe. Hein,
17: ça s'affiche.
2: Ça s'affiche toutes les plaintes, normalement. Et ça devrait interpeller, les différentes plaintes devraient interpeller, et ça n'a pas été le cas. Et donc, vous avez Madame le procureur de la République qui nous indique qu'il y aura, bien sûr, une enquête qui tentera d'expliquer, etc., etc. Sauf que les lenteurs... elles existent dans cette affaire-là qui est dramatique, qui est terrible, mais elles existent aussi dans d'autres cas, puisque d'agressions sexuelles, de viols, et c'est fort regrettable. Vous rappeliez d'ailleurs la moyenne des traitements...
4: 3 ans et demi.
2: Voilà, 3 ans et demi. Mm-hmm. 3 ans et demi, c'est dramatique pour notre état de droit. Et pourtant... voilà. Est-ce que c'est une question de moyens? Est-ce que c'est une question de management? Moi-même, je n'ai pas la réponse. Je n'ai pas la réponse, mais vous avez des victimes, et il y en a à mon cabinet, qui, je n'arrive pas à leur donner...
17: Bien entendu.
2: À le soulager.
17: Et c'est effrayant pour ces victimes. Et c'est effrayant pour toutes celles qu'on ne protège pas. Puisqu'on n'enquête même pas, on n'a même pas auditionné le principal suspect, Jean-François Lecoq.
4: Et en plus, je pense qu'on peut affirmer, sans trop se tromper, qu'il n'y a pas de mauvaise volonté de la part de personne dans le fonctionnement judiciaire. Personne ne se dit, tiens, on va couvrir, parce que ça, c'est
2: non.
4: pas...
2: Non, voilà, non,
4: c'est,
2: il n'y a pas de ça. Ça.
4: C'est uniquement, ça, en effet, une submersion par le nombre de dossiers. C'est aussi un manque de moyens. Tout ça, à la fois, mais à la fin, on aboutit à ce système. Najouel parlait d'état de droit. Pourquoi on invente la justice? C'est pour régler, qu'une institution règle les différends à notre place, pour éviter que les gens s'entretuent. Ce genre d'affaires, je pense que tous les gens qui nous écoutent aujourd'hui se disent, si demain ça arrive à mon gamin ou à ma fille, je vais me poser la question d'aller me faire justice moi-même, parce que vous êtes dans un petit village, vous connaissez sans doute la personne, vous pouvez la retrouver, etc. Si vous dites, c'est ça où j'attendais moi, et en plus il y aura potentiellement d'autres victimes, il ne faut pas s'étonner que les gens deviennent fous et pensent à ce genre de...
3: Bien sûr, évidemment. L'affaire Grégory,
4: absolument.
17: Terrible affaire. Oui. On va rejoindre sur place à Florence, dans le Gers, Corentin Alonso et Malo Steiner, nos envoyés spéciaux. Corentin, vous avez pu vous entretenir avec des habitants de la commune de la Jeune Liana, ils sont sous le choc.
5: Oui, Laurence, exactement. Nous avons pu échanger avec plusieurs habitants et ce qui nous ressort principalement aujourd'hui, c'est de l'incompréhension, de la colère face à ce profil, face au pedigree de Jérôme B. Cet homme aurait dû être derrière les barreaux, nous a-t-on dit. Ils ne comprennent pas surtout la longueur de cette procédure judiciaire. Une plainte déposée en août 2025. 9 mois plus tard, l'enquête est toujours en cours. Pourquoi une procédure prend-elle autant de temps? C'est la question que se posent les habitants de Florence. Ce soir, beaucoup ont aussi une pensée pour les parents de la jeune fille. Ils souhaitent que Jérôme B parle et avoue et explique ce qu'il est advenu de cette jeune collégienne et qu'il s'explique sur cette disparition. Le maire de Florence a d'ailleurs prévu de s'exprimer à 19h devant la mairie.
17: Merci beaucoup, Corentin Alonso, qui est sur place dans le Gers avec Malo Steiner. On fait une petite pause, on se retrouve dans un instant, on continuera à parler de justice, mais alors là, concernant les violences qui ont émaillé la victoire du PSG samedi dernier à Paris, mais pas seulement, dans de nombreuses villes de France. À tout de suite.
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17: 16, on se retrouve en direct dans Punchline sur CNews et sur Europe 1. Éric Challe nous a rejoint, adjoint du 8e arrondissement de Paris, chargé de la sécurité. Bonsoir à vous, merci d'être là. Gauthier Lebret aussi, merci d'être là, Gauthier. On va juste évoquer la question simple, qui va payer ? Qui va payer pour les dégâts qui ont eu lieu dans le centre de Paris, évidemment, comme toujours, est-ce que ça, il va s'agir des contribuables ? Le gouvernement semble vouloir faire payer les casseurs en allant jusque à taper sur les prestations sociales. On verra, hein, il y a beaucoup entre la parole et les actes. On va juste écouter deux témoignages, des employés des magasins, ceux qui ont été vraiment et des brasseries je crois dans le 8e arrondissement, justement. Et puis je vais vous passer la parole.
43: Quand on a fermé le magasin à minuit,
0: dans les 2h du matin, etc., ils ont commencé à casser et tout. Et puis voilà, on a vu sur les caméras, des petits jeunes, ils ont tout cassé, tout pris d'alcool, bonbons, chewing-gum, tout, vraiment tout. Mais en fait, on a vu sur les caméras qu'en fait, ils ont projeté le panneau qui est là dans la vitre. Et après, ça s'est pété. Après, là, ils sont rentrés.
1: Donc ça veut dire qu'en fait, il y a eu une ouverture et après, les gens, ils en ont profité.
0: Ouais, exactement. Après, ils ont tous suivi, en fait. Les fêtes groupes, c'est ça.
1: Est-ce que tu sais à peu près l'âge des personnes? T'as une idée ou pas?
0: Je pense à peu près mon âge, 20 ou aussi plus petit. Ouais, plus petit aussi, ouais. Ouais, beaucoup plus petit, ouais. Ça sert à rien de faire ça. On gagne, mais on casse Paris, ça sert à rien de faire ça.
2: Ils ont pris les canettes, les chips, toutes les minoiseries qui restaient à peu près. Et ils ont cassé les caisses, les écrans. Ils ont vu les canettes ici, avec la lumière et tout. Et ils ont rentré, ils se sont servis, quoi. C'est la troisième fois, je crois, en 2 ans.
3: Une petite dizaine de personnes qui a cassé toute la façade de ce côté-là, qui s'est introduit dans l'établissement, qui nous a volé de l'argent, de l'alcool, des cigarettes, qui ont été visiter les lieux, qui nous ont pété toute la façade, des chaises, du mobilier. Pour le moment, on attend les devis des réparations des vitres. Je pense que ça va se chiffrer en dizaines de milliers d'euros. Donc, on attend les retours pour l'instant. On est arrivé après coup, donc c'est pas de la peur, c'est de l'épuisement, que ce soit toujours dans le même sens, de rien pouvoir faire et de se demander si ça va être la même histoire pendant toute la Coupe du Monde ou pour tous les prochains événements sportifs qui risquent d'arriver.
4: Vous en savez plus sur les individus qui sont venus?
3: Au vu des caméras, je miserais sur des mineurs. Ils sont pas masqués, ils ont l'air de pas avoir peur des conséquences de ce qui va arriver. Je crains tous les événements qui risquent de déborder avec des individus qui ne viennent même pas fêter les événements en question, mais qui viennent profiter du chaos pour détruire les commerçants, pour détruire la vie citadine sans conséquence, sans qu'il y ait aucune conséquence de leurs actes.
17: Voilà, pour ces témoignages, Eric Schall, vous êtes adjoint, donc je le rappelle, du 8e arrondissement de Paris, chargé de la sécurité. Qui va payer?
5: C'est Nicolas. À la fin, c'est toujours nous. C'est toujours le contribuable d'une manière ou d'une autre. Parce que même quand l'État laisse entendre qu'à un moment donné, c'est du rôle des assurances, on sait très bien qu'à la fin, les assurances augmentent leurs franchises, leurs primes, et qu'à la fin, c'est quand même nous.
17: Voilà. Mais là, on parle même d'aller jusqu'à taper les prestations sociales. C'est ce qu'a dit M. Lecornu.
5: J'ai vu le nombre de condamnés. Donc à la fin, on va récupérer quelques euros. C'est donne le change. Moi, je pense à nos commerçants, effectivement, et surtout qu'on peur de la réitération. Parce que le signal qui est donné aujourd'hui, avec les peines telles qu'elles ont été, prononcées, c'est que c'est un appel à la réitération, c'est un permis de casser. Et donc pour nos commerçants, on a la Coupe du Monde qui commence dans 15 jours. On est extrêmement inquiets, effectivement. Donc être au chevet, à un moment donné, ne suffit pas. Il y a beaucoup de colère de leur part.
17: Et je rappelle que les Champs-Élysées sont dans votre arrondissement.
5: Hein, clairement.
17: Qui est le lieu de rassemblement de tous les amateurs
5: et avec
17: de foot.
5: Une doctrine aujourd'hui du préfet de police qui consiste à dire c'est beaucoup plus simple de faire du maintien d'ordre sur les Champs-Élysées, donc finalement on va le gérer comme ça. Et pour nous c'est un vrai problème, parce qu'on est là pour défendre nos administrés, nos riverains, et que ça nous soucie assez peu de savoir si c'est un peu plus simple de faire du maintien de l'ordre sur une avenue parce qu'elle est très large. L'image de la France, elle est dramatique. On a vu le tweet d'Elon Musk qui a été vu à plus de 70 millions de fois. C'est dramatique pour le commerce. Et puis vous avez des faits de bord. C'est-à-dire que les commerces qu'on vient de voir, ils sont sur les rues adjacentes où c'est Sécurel et les Champs-Élysées. Mais après, vous avez des casseurs qui peuvent pas rentrer et qui pillent dans les rues adjacentes. Et même s'il y a des dispositifs qui sont mis en œuvre, et honnêtement, la police a ultra bien travaillé, on était à leur côté pendant toute la soirée, ils ont été le plus efficaces possible. Mais à un moment donné, avec un tel déferlement, si on ne ferme pas la zone, on n'y arrivera pas.
17: Comment vous vous préparez alors à la fête de la musique, à la Coupe du Monde, au 14 juillet, ça va se reproduire comme ça, systématiquement?
5: Alors, on se prépare de deux manières. La première manière, c'est que vous avez donc les forces de sécurité intérieure, de maintien de l'ordre, qui améliore au fur et à mesure. Et quand je dis améliore, n'imaginez pas que je fais bien ce propos. C'est-à-dire qu'effectivement, ils améliorent de mieux en mieux. Ils ont très bien travaillé, il y a eu plus d'interpellations, il y a eu moins de cas, c'est de ce point de vue-là. On peut considérer que de l'expérience, ils apprennent progressivement, et ces effets de bord dont je vous parlais sur les adjacentes s'améliorent progressivement. Mais c'est pas entendable quand on va avoir un mois, on va avoir la fête de la musique, d'avoir la Coupe du Monde, que chaque match clé, qui sont marqués d'une croix rouge, dont le premier match de l'équipe de France, vont à chaque fois occasionner ça. Les commerçants.
17: Alors on nous dit, il y a le décalage horaire, ça sera dans la nuit. Oui, bah super.
5: Mais vous savez, bon, ils ont, d'une manière ou d'une autre, ils attendent pas. De toute manière, ils viennent pas. C'est un prétexte. On sait très bien. Personne ne suivait le match. On avait interdit d'ailleurs dans les bars la retransmission du match. Donc les gens qui étaient là, personne n'était là pour suivre le match de foot. C'était pas le sujet. Donc nous, on dit la première chose.
17: C'était quoi des pillages? Ils venaient pour piller, pour casser.
5: Évidemment, ils venaient pour piller. Personne sur les Champs-Élysées ne venait pour voir le match. Ils étaient les rendez-vous uniquement pour ça. C'est le point de rendez-vous. C'est libre service, donc on y va. Et c'est pour ça que nous, on plaide. pour organiser un vrai site dédié. Parce que ceux qui sont...
17: Une fan zone, quoi.
5: Voilà, alors le terme, ça, les gens n'aiment pas le terme fan zone, mais le problème, c'est que les riverains ne peuvent pas sortir de leur rue. Moi, ma fille, je lui interdisais de sortir, c'est quand même un problème, vous habitez à côté. Les seuls qui n'ont pas le droit de faire la fête, c'est les gens qui vivent sur place. Et après, à côté de ça, vous avez d'authentiques supporters qui aimeraient avoir un lieu, et ils n'ont pas ce lieu. Donc à la Villette, au Club France pendant les Jeux Olympiques, ça a fonctionné, tout le monde pouvait se réunir, et on pense à ça.
17: Oui, il y avait sur le Champ de Mars aussi. Gauthier Lebret.
42: Écoutez, quand on a un Premier ministre qui nous a dit, avant la dissolution, qui s'appelait Gabriel Attal, tu casses, tu répares, tu défies l'autorité, on t'apprend à la respecter et qu'il ne s'est strictement rien passé hier, on est très prudent quand un nouveau Premier ministre dit à peu près la même chose, c'est les casseurs qui vont réparer, c'est les casseurs qui vont payer ou leurs parents, et s'ils n'arrivent pas à payer, il y aura des privations de prestations sociales. J'attends de voir, ça serait évidemment une bonne chose, mais j'attends de voir puisqu'on nous l'a dit à plusieurs reprises et ça s'est pas fait. On a même rajouté des taxes sur les assurances, justement des taxes anti-émeutes pour payer en cas de nouvelles émeutes. Donc c'est à chaque fois le contribuable qui paye ou le restaurateur qui fait jouer son assurance, comme on a vu pour les auditeurs d'Europe 1, ce restaurant à l'instant dont la devanture était totalement détruite, dont la caisse a été volée, etc. C'est toujours les mêmes qui payent. C'est toujours les mêmes. D'ailleurs, c'est la formule de Laure Lavalette hier, la députée du Rassemblement National. Les Français casquent. Et il y a juste un moment, en fait, il y en a ras-le-bol. Il y en a ras-le-bol de payer des impôts pour des émeutiers qui viennent tout casser, pour des mairies, pour des commissariats, pour des librairies parfois, qui peuvent être vandalisées.
17: Des médiathèques, hein,
42: des médiathèques exactement. Un soir d'émeute. Ça devient juste insupportable. Et ce qui est encore plus insupportable, c'est Tanguy Hamon qui l'a refait tout à l'heure dans Punchline avec vous, Laurence, c'est le bilan judiciaire. C'est-à-dire que le seul qui dort en prison à l'heure où on se parle, c'est un policier qui a fait absolument n'importe quoi, qui a sorti son arme en état d'ivresse, qui a pris 14 mois ferme. Et donc le seul qui a pris du ferme, c'est un policier. Quand un émeutier fait absolument n'importe quoi, donne des coups de bâton, mort, crache sur des policiers, comme ça a été le cas pour l'un de ceux qui a comparu devant la justice,
17: il ressort libre.
42: Le seul qui dort derrière les barreaux, c'est un policier.
17: Vous avez raison.
42: Et bien ça devient insupportable.
17: Rachel Kahn, c'est un enjeu de civilisation aussi. La réponse, la non-réponse qu'on envoie à ces jeunes, la non-réponse pénale, ils la comprennent très très bien.
6: Très bien. C'est-à-dire qu'ils sont victimes. Même s'ils font n'importe quoi, même s'ils cassent tout, même s'ils pillent tout, idéologiquement, ils sont victimes. Ils prennent acte finalement de cette décision. Mais je trouve que par rapport à notre civilisation, ne pas les punir, c'est vraiment aussi les maltraiter. Ce n'est pas les faire grandir, c'est-à-dire leur dire, eh ben, vous pouvez continuer allègrement. Et puis, c'est diviser encore plus la société parce qu'on a vu tout à l'heure les témoignages des riverains. Ils témoignent masqué, ça veut dire que ce qui s'est passé cette semaine a instillé quelque chose de l'ordre de la terreur et va laisser des traces effectivement pour la fête de la musique et j'en passe.
17: Dernier mot, Éric Challe.
5: Oui, je pense effectivement qu'on a un problème en France, c'est qu'on a pris notre système pénal à l'envers. C'est-à-dire qu'on n'a pas le droit de prononcer de très courtes peines. En fait, la logique du système pénal, c'est de dire que la détention, ça doit être le dernier recours. Donc, on ne place en détention que des gens qui sont multirécidivistes. Et une personne, on n'a pas le droit de prononcer des peines inférieures à quelques mois, on doit commuer celles qui sont inférieures à 6 mois, et de toute façon, elles sont divisées par 2. Et là, ce qu'on a dans les comparutions, moi, je peux entendre qu'un magistrat ne veuille pas mettre 5 ans de prison à un casseur qui a lancé une chaise sur un policier. Ce n'est pas du laxisme, je peux entendre que 5 ans, c'est trop. Mais comme on n'a pas le droit de faire des très courtes peines, on a le problème. Et quand vous avez des très courtes peines, à ce moment-là, vous avez de la rotation dans les prisons. On peut vraiment, dès la première infraction, condamner des gens avec l'effet blast de la détention. Tous les pays du Nord fonctionnent comme ça. En moyenne, les pays du Nord, ils ont 2 ou 3 mois de prison. Nous, en France, c'est 1 an de moyenne. Donc, La sanction pénale vient trop tard.
42: Mais pardon, là on parle même pas de personnes qu'on relâche parce qu'ils ont lancé une chaise sur un policier. On parle de gens qui ont tiré au mortier d'artifice, qui ont donné des coups de bâton, qui ont craché, qui ont mordu des policiers, qui ne vont même pas passer 24 heures derrière les barreaux. Donc c'est évidemment un appel massif à recommencer. Je parle même pas évidemment de sanctionner ceux qui ont cassé une vitrine ou qui ont volé la caisse d'un établissement. Ils ne seront pas sanctionnés non plus. Donc ça va recommencer. Vous allez vivre la même chose, comme l'a dit Laurence, au moment des Jeux, au moment de la fête de la musique, au moment du 14 juillet, tout sera bon parce qu'il faut aussi arrêter avec quelque chose, c'est pas des jeunes qui se regroupent par hasard le soir. Tout ça est anticipé, tout ça est prévu. On fait pas une bombe agricole ou artisanale au dernier moment avec de l'acier, de l'acide et des morceaux de verre pour s'en prendre à la vie de 2 policiers, heureusement, qui sont sortis vivants de cette histoire, mais avec des séquelles absolument gravissimes.
5: Et ceux qui vendaient des mortiers à quelques mètres des champs sont également sortis avec du sursis.
42: Rien.
17: Merci beaucoup Éric Challe. Ce qui ressort, c'est évidemment la faiblesse de la réponse judiciaire et l'impuissance politique. On va écouter successivement François Bayrou, qui était à l'époque Premier ministre, l'an dernier, à la même époque, et M. Lecornu.
7: Il faut que l'aggravation des peines liées à des violences en réunion et à des violences préméditées, que cette aggravation de peine soit plus nette. Et je pense qu'au lieu d'avoir une multiplication de circonstances aggravantes, il faut simplifier cela pour que ça devienne lisible pour tout le monde. Donc peine minimale s'il le faut. Deuxièmement, amélioration. Deuxièmement, augmentation ou amélioration des circonstances aggravantes, de manière qu'il soit clair aux yeux de tout le monde que ce type de violence préméditée, préparée, organisée et désormais régulière ne peut pas être acceptée dans un pays comme le nôtre.
8: Nous sommes dans une société de responsabilité qui croit en la responsabilité individuelle et à l'état de droit. Donc la justice passera en appliquant là aussi les lois de la République que vous avez votées.
17: C'est terrible, Paul Amar. Ça signe l'impuissance du politique sur ces affaires.
9: Un seul mot pourrait résumer ces deux mandats de M. Macron, l'incantation. C'est-à-dire l'impuissance.
17: Le royaume de la parole.
9: Avec une République qui marche sur la tête, vraiment. Les victimes punies, ces commerces contraints de fermer à 17h, punies triple peine, hein, contraints de fermer, puis saccagés, puis devant financer les réparations. Et les coupables épargnés. Voilà comment fonctionne la République aujourd'hui. Moi, je suis moi-même troublé d'ailleurs, parce que quand ce chaos s'annonce, avec un effet crescendo en termes de gravité, on voit un pouvoir impuissant comme s'il laissait... vous avez vu le sondage ce matin, où Jordan Bardella est à 47% de popularité. Ça veut dire quoi? Ça veut dire que les Français veulent une sécurité, veulent un pouvoir fort. Et c'est pour ça que je dis que je suis troublé, comme si Emmanuel Macron laissait faire... Alors que dans d'autres circonstances, en 1978, il y a eu ce problème. Et Giscard d'Estaing avait demandé à son ministre la loi Sécurité et Liberté. Puis plus tard, d'autres, Jacques Chirac l'a fait également. Et là, on a une sorte d'impuissance, de faiblesse, mais qui est troublante à force d'être à ce point visible.
17: Bien sûr, bien sûr. Et ce n'est pas le même type de réponse face à des agriculteurs ou des gilets jaunes. Ah ben, on a le sentiment que ce n'est pas exactement le même type de réponse.
42: Il n'y avait pas les centaures, là.
17: Non. Il n'y avait pas les centaures ni les canons à eau. Frédéric Ploquin nous a rejoint. Bonsoir, Frédéric Ploquin. On va parler dans un instant de votre livre sur l'affaire Epstein. Mais là, on est sur un cas d'école concernant ce qui s'est passé après la victoire du PSG. Comment vous qualifiez ça, vous, d'abord, tout simplement, en expert de la sécurité? Émeute, pillage?
10: Pardon.
17: Je vais être
10: technique. D'abord, je vais prendre la défense de la police. Ça va.
17: Ah, mais nous aussi, allez-y.
10: 8000 policiers déployés, 300 gardes à vue, c'est pas rien. Le résultat du match n'était pas forcément prévisible. Alors, je me suis demandé.
17: Je crois qu'on est à 900 gardes à vue.
10: Je me suis demandé ce qui se serait passé si le PSG avait perdu.
17: Ça aurait été pire.
10: Toujours est-il que dans ce contexte, un petit peu, normalement, c'est une fête. Hein. Je veux dire, moi qui aime bien le football, j'en serais presque à souhaiter qu'il n'y ait pas de troisième étoile et de troisième victoire, tellement c'est compliqué. Mais revenons à la technique. Le problème, c'est la canalisation des foules. Le problème, c'est le maintien de l'ordre. Le problème, c'est la manière de, on va dire, de gérer une ville aussi gigantesque, avec des gens qui affluent de partout. On ne sait pas combien. Quand il y a une manif...
17: Mais on sait le faire pendant les JO, hein?
10: Non, quand il y a une manifestation, il y a un couloir de marche qui est déposé à l'avance, il y a un service d'ordre, on sait où ils vont, on sait à quelle heure ça commence, on sait à quelle heure ça finit. C'est relativement simple à encadrer. Là,
42: il y avait
10: quand même souligner...
42: Il y avait beaucoup d'emplois de sable.
10: L'énorme difficulté qu'il y a justement à juguler et à gérer une foule totalement imprévisible, ça vient de partout, etc. Et donc là, ce qui s'est passé, c'est que... Et c'est aussi compliqué, si admettons qu'il y ait, je ne sais pas, 200 ou 300 très jeunes individus, parce que ça a l'air d'être le cas, qui s'immiscent et qui soient venus non pas pour faire de la fête, finalement le football, c'est pas ce qui les intéresse, mais pour piller, casser, agresser la police, un peu ce dans quoi ils grandissent, etc. Admettons qu'ils soient venus pour ça. Oui. Comment est-ce que vous faites quand ces 200 ou 300 individus particulièrement mobiles se circulent dans Paris à toute vitesse, se retrouvent par des groupes WhatsApp et sont au milieu finalement de supporters qui, eux, sont venus, on va dire, spontanément et fêter la victoire de leur équipe. Donc, c'est pas si simple que ça. Et alors, après,
11: parce que je vous ai entendu parler aussi des condamnations, etc. Je finis là-dessus. Un magistrat, un tribunal, peut pas condamner en disant « Ah oui, on a vu que sur la photo, vous étiez devant le magasin. » C'est pas comme ça que ça se passe. Malheureusement. Mm-hmm. On peut pas, malheureusement, il faut, ou heureusement, il faut des faits précis. Et la condamnation, elle est forcément individuelle. Donc, elle est individuelle sur des faits précis. Je veux pas dire « Vous étiez dans la rue à ce moment-là, vous allez... »
42: Non, mais non, ceux qui ont été arrêtés, c'était pas ça.
11: Justement. Donc c'est
12: il y avait des faits très précis.
11: C'est d'établir des faits extrêmement précis.
42: Oui, mais il y avait des faits extrêmement précis. D'ailleurs, les réquisitions ont prouvé. Dans Diamond et Célia Barotte, qui ont fait un travail formidable pendant 48 heures au tribunal, ont été très surpris de voir que les réquisitions étaient assez fermes et que le jugement final était beaucoup moins.
11: Voilà. Pour terminer, moi, je pense que la principale idée aujourd'hui qui sort aujourd'hui du chapeau, j'avais fait un livre avec le commissaire Frédéric Lauze, il avait déjà suggéré. La principale idée, à mon avis, elle est, si on peut pas, les prisons sont pleines. Ok, on va pas. La principale idée, c'est de faire payer effectivement d'une manière ou d'une autre le casseur. C'est-à-dire que ce que proposait ce commissaire, c'est de dire que à un moment donné, c'est le jeune qui a cassé, pour qu'il prenne vraiment conscience qu'il s'est passé quelque chose qu'il n'aurait pas dû faire, il faut le toucher au portefeuille. Alors s'il travaille pas, on va attendre qu'il travaille et il aura une dette. C'est de lui signifier qu'il aura désormais lui-même, pas forcément sa femme, mais lui-même, une dette vis-à-vis de la société. Donc il va s'intégrer, il va avoir un premier job, et on va lui ponctionner son salaire. Je trouve que cette idée, elle est assez juste et assez pédagogique.
12: Sans doute.
9: Les îles de Kerguelen.
12: Geoffroy, je vous ai pas entendu là-dessus, ni maître.
13: Mon dernier bon souvenir de manifestation sportive dans Paris, c'est les Jeux Olympiques. Et à l'époque, les méthodes choisies ont été parce qu'il fallait que ça se passe bien. Il y avait un enjeu énorme. On était très alarmistes. En tout cas, moi, j'étais très alarmiste avant. Et la méthode choisie a été excellente. Je me souviens que pour venir travailler ici, moi, j'ai passé un barrage de police et j'ai dû montrer un QR code. Donc, Paris était fermé. Il y avait des barrages filtrants. On a laissé entrer que les gens qui venaient.

0: délinquants, ce qu'on voit casser, piller, et en effet, il faut faire la différence avec les supporters. Ces gens, ils ont pillé, cassé, mais ils ont mis en danger la vie d'autrui. Et je vais vous citer un exemple concret. Au moment de ce match, et à la fin surtout de ce match, j'ai une amie qui me dit qu'il y a un tir de mortier, elle habite Paris, qu'il y a un tir de mortier qui a été dirigé contre son immeuble. Donc c'est pas uniquement casser, piller, etc. C'est mettre aussi en danger la vie des autrui.
1: En particulier donc, les policiers.
0: Et on, oui, en particulier les policiers, mais aussi les habitants. Donc je pense qu'on a tout dit, c'est-à-dire qu'il faut taper au portefeuille, il faut responsabiliser. Et vous avez des communes qui suppriment les aides sociales communales. Certaines
2: pas
0: communes.
2: Mal, pas faux. On va juste écouter. Alors Rachel, une amie que vous connaissez qui s'appelle Karen Lemarchand, qui a poussé un petit coup de gueule en disant qu'elle ne voulait pas payer pour ces casseurs qu'elle appelle des cassos. Écoutons-la.
3: Je me balade dans Paris, là, je suis passée par les Champs-Élysées et je me dis, mais en fait, ça ne redescend pas ma colère. Alors ça, il y a des grands sociologues, des grands machins qui nous racontent je sais pas quoi, j'en ai rien à faire. Des analyses sociologiques, politiques et psychologiques de ces gens-là. Ce qui est sûr, c'est que ces petits cons, quand ils sont contents, ils cassent, et quand ils sont pas contents, ils cassent. Donc ça s'appelle des casseurs, tout simplement. Ce serait bien d'ailleurs, pour une fois, qu'on publie... alors les noms, vous allez nous dire non, on peut pas publier les noms, mais qu'on publie des initiales avec les sanctions qu'ils ont eues, tous ces mecs-là. Combien ils ont pris de tôle, combien ils doivent donner d'argent à la société, parce que qui est-ce qui va payer? C'est encore les assurances, c'est encore les impôts, c'est encore moi. Moi, je n'ai pas à payer pour ces cassos. Je suis désolée. Et à un moment donné, les casseurs doivent payer.
2: Les casseurs doivent payer, Rachel Kahn. Elle a tellement raison, Karine Lemarchand, coup de gueule.
4: Simple, efficace. Mais en réalité, la situation, elle est extrêmement grave. On a une photographie de notre société où nous n'avons plus des citoyens. Nous n'avons plus une France qui est une. Nous avons des personnes qui sont contre notre pays, qui sont contre les communes, contre les habitants, qui ne sont plus du tout attachés, qui n'ont plus un sentiment d'appartenance. Et c'est pour ça qu'ils cassent. Et ça, je ne sais pas comment ça peut être sanctionné. En tout cas, il y a quand même quelque chose qui doit être prévenu dès la petite enfance.
2: On va faire une pause. On va évoquer avec Frédéric Ploquin cette affaire Epstein, qui est l'objet de votre livre. Passionnant, les secrets de la filière française. C'est un gigantesque réseau pédocriminel qui est mis à jour avec donc vos révélations sur cette filière française. A tout de suite dans Punchline, c'est nous Europe 1.
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2: On se retrouve dans un instant pour la suite de nos débats.
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0: 8h41 de retour dans Punchline sur CNews et sur Europe 1, toujours avec Geoffroy Lejeune, avec Rachel Kahn, avec Paul Amar et Frédéric Ploquin. Epstein, les secrets de la filière française, c'est votre livre aux éditions du Nouveau Monde. Vous avez enquêté sur la filière française, donc de ce réseau de pédocriminalité qui s'étend dans le monde entier. Et vous vous êtes plongé notamment sur le cas d'un homme qui s'appelle Jean-Luc Brunel, qui est mort suicidé en prison, lui encore, pareil que M. Epstein. On fait le récit de Félix Perrola pour bien rappeler à notre public le dossier. Et je vous passe la parole sur cette filière française.
1: Rue très chic du 16e arrondissement de Paris, que Jeffrey Epstein possédait un appartement. Sur place, le financier s'était doté d'un large carnet d'adresses. Dans les dossiers rendus publics, plusieurs noms de Français sont cités. L'un d'eux est Jean-Luc Brunel, ancien directeur d'une agence de mannequinat qu'il utilisait pour avoir des jeunes filles et les présenter aux milliardaires américains. Sur une photo rendue publique, il apparaît aux côtés de Ghislaine Maxwell, femme américaine très proche de Jeffrey Epstein, condamnée pour avoir recruté des filles mineures. À la suite de sa condamnation pour agression sexuelle sur mineurs, Jean-Luc Brunel a été retrouvé pendu dans sa cellule en 2022. Un autre Français plus connu du grand public est soupçonné d'être impliqué dans l'affaire. Il s'agit de Jack Lang. Il a rencontré le milliardaire à plusieurs reprises lors de ses visites à Paris et sa fille est même inscrite sur son testament où elle devait recevoir 5 millions d'euros. Depuis ces révélations, l'ancien ministre de la Culture a démissionné de l'Institut du Monde Arabe. Une enquête a été ouverte, mais la procureure de Paris précise que les personnes susceptibles d'être mises en cause n'ont pas encore été entendues.
0: Frédéric Ploquin, il y a donc une filière française. Paris était une des plaques tournantes pour ce pédocriminel qui est mort.
2: Ben écoutez, d'abord pour faire la jonction avec le sujet précédent, on parlait d'impunité des casseurs. Là, on est dans l'impunité d'une petite partie de l'élite qui, pendant 30 ou 40 ans, a sévi en tant que prédateur sexuel. C'est aussi une autre forme de la délinquance, sans avoir le moindre souci avec la justice. Et également, en bénéficiant d'une forme de couverture de la part de leur, du milieu dans lequel ils évoluaient, de couverture, de protection, on va dire, et de fait, du coup, des autorités et de la justice également.
0: Donc, mais on parle de qui alors?
2: C'est pour faire la
0: clair.
2: Jonction.
0: De qui on parle?
2: Donc en réalité, bon, vous avez, là, il y avait une photo de Jean-Luc Brunel avec Ghislaine Maxwell. Ce sont les deux Français. Il y en a une, c'est la compagne, c'est l'ancienne compagne de Jeffrey Epstein. Elle n'est pas juste américaine, elle est franco-américaine. Mm-hmm. C'était son bras droit de Jeffrey Epstein et son principal complice. Et de l'autre côté, on a Jean-Luc Brunel, qui est lui aussi un ressortissant français, qui est devenu, au fil des ans, l'un de ses principaux fournisseurs en jeune fille, en chair fraîche, entre guillemets. Mm-hmm. Il était grand consommateur, Jeffrey Epstein. Donc tout ça commence à Paris. Tout ça démarre à Paris il y a 40 ans. En réalité, Jean-Luc Brunel, c'est quelqu'un qui est dans le mannequinat depuis...
0: Oui, dans le milieu de la mode, c'est ça.
2: C'est un Français qui il est grandi à Paris.
0: Il se présente comme un découvreur de talent, il aborde les jeunes filles dans la rue, vous êtes très belle, on va faire des photos avec tel grand photographe, c'est ça.
2: Autant Jeffrey Epstein, lui, il est né plutôt dans une famille modeste, avec une maman assistante maternelle et un papa jardinier, autant Jean-Luc Brunel, son bras droit français, lui, il est né dans une famille bourgeoise. Père notaire, il aurait pu devenir notaire lui-même. Et en fait, il est devenu un peu le mouton noir, le saltimbanque de sa famille. À la fin des années 70, on le voit partir à Ibiza, bras dessus, avec une mannequin scandinave. Donc, il est très jeune, mais il est déjà sur cette ligne. Il va ouvrir un bar à Ibiza, il y a la cocaïne qui circule.
0: Mais de là à un réseau de pédocriminalité, il revient ensuite
2: à Paris. Mm-hmm. Il revient à Paris, et là, on lui confie les rênes d'une société de mannequinat. Et là, il s'aperçoit en fait qu'il va pouvoir assouvir ses propres besoins sexuels à travers de cette agence de mannequins, et qu'il va en fait son truc c'est simple, il est le roi de son monde, il découvre les plus belles femmes qui vont faire la une des magazines, mais il y en a un certain nombre à qui en gros sa technique c'est de dire en gros pour réussir, il faut coucher. Donc c'est un truc assez basique, assez simple. Il les alpague lors des fameux tests photos, vous savez, c'est la scène de crime un peu des patrons d'agence de mannequins, c'est-à-dire que vous amenez dans un endroit fermé, clos, la jeune fille qui, elle, ne rêve qu'une chose, c'est de s'épanouir à Paris, qui vient souvent de l'étranger, sans moyens, sans argent en poche, sans famille, qui est larguée à Paris. Et là, elle se retrouve nue, dénudée dans un studio photo, prise en photo par un homme qui n'a qu'une seule envie, c'est de lui sauter dessus. Et alors, il a une façon de travailler qui a été mise à jour dès la fin des années 90. C'est pour ça que je parle d'impunité, par un documentaire notamment américain où témoignaient des jeunes filles masquées. En gros, sa technique, c'était de mettre une petite pilule dans le verre de celle qui...
0: La soumission chimique,
2: ça s'appelle, et puis de la raccompagner ensuite, de la faire monter dans sa voiture, de l'accompagner chez lui, de faire son affaire, et après... En fait, c'était systématiquement la même attitude. Il comptait sur la honte et la culpabilité Évidemment. De ces jeunes filles qui se disaient mais comment est-ce que je me suis fait avoir à ce point-là? Comment est-ce que j'ai pu tomber dans le panneau? Je suis arrivé là, à Paris, j'ai rêvé d'un conte de fées et je suis tombé dans la maison de l'horreur. Et donc, il misait là-dessus. Ces jeunes filles ensuite repartaient chez elles, loin, souvent, dans des pays étrangers, notamment dans les ex-pays du bloc soviétique. Essayaient d'oublier, n'en parlaient pas à leurs propres parents, vivaient une espèce de honte doublée Bien de sûr. Culpabilité qui a mis 20 ou 30 ans à
0: ressortir. Frédéric Plouquin, vous expliquez aussi qu'il y a des phénomènes troublants, c'est que M. Epstein se suicide en prison, M. Brunel se suicide Absolument. En prison. A priori, dans ce que vous racontez, il ne donnait pas des signes, dans les derniers jours, de vouloir mettre fin à ses jours. On aurait voulu faire taire ces gens-là pour ne pas avoir toutes les révélations.
2: Concernant la mort de Jeffrey Epstein, on n'a pas d'éléments, on a beaucoup de questions, de questionnements. Il est mort dans une prison à New York. Il y a énormément de choses qui surprennent les
0: autorités
2: américaines. Oui, notamment caméras qui ne fonctionnent pas, etc. Bon, donc, pourquoi pas, disons que Jeffrey Epstein, c'est quelqu'un qui a passé sa vie à compromettre ses amis. C'est vraiment l'art de la compromission. En fait, il avait trois visages, je veux dire, rapidement. Jeffrey Epstein, il était à la fois un délinquant sexuel affirmé, en même temps un escroc, un délinquant financier, puisqu'en fait il a constitué sa fortune dans l'illégalité, et en troisièmement, il y avait un troisième visage, qui c'est celui d'homme d'influence, on va dire, qui essayait de tenir un certain nombre de personnes.
0: De faire chanter probablement
2: sur un système de compromission. Donc lui, il est mort en prison.
0: Et pareil pour Brunel.
2: Ensuite, deux ans plus tard, Jean-Luc Brunel, lui, la justice française s'est sentie à un moment donné contrainte, obligée d'ouvrir une enquête. Donc elle ouvre une enquête sur Jean-Luc Brunel et sur ce qui s'est passé à Paris et sur cet appartement du 22 avenue Foch qu'on a vu en image tout à l'heure. Et là, à un moment donné, Jean-Luc Brunel veut s'enfuir. C'est la veille du réveillon. Il est arrêté à l'aéroport de Roissy alors qu'il part pour Dakar, soi-disant réveillonné, soi-disant pour... il comptait revenir, mais en fait, il n'avait pas de billet de retour. Donc il se retrouve au quartier VIP de la Santé. Il passe son temps à nier, il est dans le déni total, comme la plupart de ces prédateurs sexuels qui ont grandi dans l'impunité. Pour eux, rendre des comptes, ça n'existe pas. Mm-hmm. Et donc, il passe son temps à dire « Non, moi, non, je ne la connais pas, qu'est-ce qu'elle raconte, je ne l'ai jamais vue, etc. » Mais ses avocats, régulièrement en prison, lui amènent de nouveaux éléments, parce que la justice française a lancé un appel à témoins. Il y a des jeunes femmes qui sont sorties, une, deux, trois, 10, 20, 30, qui racontent à peu près la même chose. Soit elles ont été abusées par Jeffrey Epstein, soit par Jean-Luc Brunel. Et là, lui, acculé, bon, à un moment donné, il se scarifie, et ensuite, il va se pendre, lui aussi. Alors, je dis, là, pour le coup, j'ai analysé, je rends public, là, tous les documents concernant les constatations qui ont pu être faites lors de ce suicide. Moi, je dis, il s'est vraiment suicidé, mais, pour moi, c'est un suicide par ricochet. C'est-à-dire que, en fait, c'est la mort de son boss, la mort de son patron qui fait qu'il est perdu. Et je pense que si Jeffrey Epstein donc, n'était pas mort, dans les conditions qu'on ignore encore, lui-même serait peut-être encore vivant, aurait donc peut-être pu rendre des comptes lors d'un procès. Et surtout, ce procès dont il a privé les victimes, c'est l'ultime pied de nez aux victimes. Vous n'aurez même pas le droit de me regarder dans les yeux. Vous n'aurez même pas le droit de me... Donc là, ça, voilà, c'est quelque chose...
0: Une question de Geoffroy Lejeune à Frédéric Plouquin.
3: Vous avez dit au début de votre explication qu'ils avaient bénéficié, les criminels de ce réseau en France, avaient bénéficié d'une forme de couverture de leur milieu, on imagine très facilement, mais aussi de la justice. Là, pour le coup, ça m'a plus surpris. Et après, vous avez dit, la justice s'est sentie obligée d'ouvrir une enquête.
2: Exactement.
3: Comment est-ce que c'est possible?
2: Disons que moi, ce qui me trouble, c'est un peu... le monde de la mode, pour moi, à Paris, c'est la Fashion Week, Paris capitale de la mode, n'a pas voulu scier la branche sur laquelle il était assis, ce monde-là. Et donc, personne n'a bougé, tout le monde savait. Je veux dire, Jean-Luc Brunel, il se pavanait dans les boîtes de nuit parisiennes, entouré de 15 jeunes mannequins tous les soirs, avec de la cocaïne sur la table, etc. C'est aussi c'est aussi ce qu'ils ont fait de cette liberté des années 80 sur laquelle j'insiste un peu dans ce livre. C'est-à-dire que tout ça, ils se sont épanouis, ils se sont organisés dans ces années 80 où il y avait une espèce de l'air de liberté qui flottait. Et pour eux, ça allait jusqu'à la liberté d'abuser des femmes. Donc là, je crois que le monde de la mode donc, les a couverts. Donc personne n'a dit il faut aller alerter, il faut aller soulever la justice, personne ne l'a dit. Et même quand il y a eu des bruits qui sont sortis, personne n'a bougé un cheveu, un doigt. Et donc à partir de là, effectivement, il s'est senti totalement impuni et ça a continué.
0: Et la justice a enquêté. Paul Amar, une question.
4: Donc cet immense réseau que vous décrivez si bien était tenu par trois personnes. Epstein, moi je le dis à l'américaine.
0: Hein. Okay,
4: Epstein, Jeffrey. Oui, Jeffrey qui s'est suicidé. Jean-Luc Brunel qui s'est suicidé. Et Ghislaine Maxwell, Exactement. Est-ce qu'elle a peur de se suicider?
2: Alors Ghislaine Maxwell...
0: elle est en détention.
2: Donc c'est, qui avait eu pratiquement 40 ans aux côtés de Jeffrey Epstein. Elle sait absolument tout de lui, tout, puisqu'elle est sa principale complice. Elle est actuellement... elle aurait pu être en France. Elle était en France peu avant, puis elle a finalement été arrêtée aux États-Unis. Elle est en prison aux États-Unis. De ce que l'on sait, elle est plutôt bien traitée, relativement choyée et pas spécialement bousculée. Il est évident que là, l'administration au pouvoir actuellement aux États-Unis n'a pas forcément envie que les choses sortent. Je rappelle quand même que Jeffrey Epstein avait un manoir à deux pas de celui de Donald Trump en Floride.
0: Oui. Mais on dit qu'elle monnayerait ses déclarations contre des remises de peine.
2: Pour l'instant, elle n'a pas de se suicider, mais il pourrait y avoir une remise de peine. Et moi, évidemment, comme elle est française également, je rêverais effectivement de pouvoir dire bon, maintenant.
0: Et de l'interroger.
2: Maintenant, vous nous dites tout.
0: Bah, oui. Rachel, peut-être tout. Il nous reste 1 minute 58. Une question à Frédéric Flocquet.
5: Vous qui avez travaillé justement sur l'affaire Epstein, comment vous avez pris les ricanements de Jean-Luc Mélenchon par rapport à la prononciation de ce nom?
2: Je ne sais pas, il y a des blagues ridicules. Voilà.
5: Parce que là, barbarie.
2: Moi, j'ai pas. C'est très simple, ma manière de prononcer ce nom. Je veux dire, quand je parle à ma boulangère ou à la personne chez qui j'achète mes volailles, du livre que je suis en train de faire, parce que ça m'arrive, je suis assez dans le dialogue. Si je dis à ma boulangère, je suis en train de faire un livre sur Jeffrey Epstein, elle va me dire...
0: De qui vous parlez?
2: Sur quoi tu fais un livre?
0: Non, mais là,
2: vous faites un livre? Et donc moi,
0: on parle d'autre chose, on parle d'antisémitisme.
2: Oui, j'ai bien compris, c'est pour ça que j'en viens là.
5: Parce que les faits sont assez graves, c'est-à-dire que c'est un réseau de barbares, et là qu'on est une personnalité politique qui ricane de ce...
2: Je pense qu'il n'a pas, Jean-Luc Mélenchon, ce jour-là, n'a pas pris la mesure du dossier, il n'a pas compris que derrière il y avait des victimes, ou du moins il les a oubliées, et donc d'une certaine manière, en se moquant de cette histoire de prononciation, il a encore piétiner la mémoire des victimes.
0: Vous avez raison.
2: Voilà, clairement.
0: Frédéric Ploquin, le livre s'appelle Epstein, les secrets de la filière française. C'est passionnant, un nouveau monde. Et ça explique très très bien cette part d'ombre qui recouvre cette affaire. Merci beaucoup d'être venu. Merci Paul Amar, Rachel Kahn et Geoffroy Lejeune. Dans un instant, c'est Pierre Devineau sur Europe 1, Christine Kelly sur CNews demain matin à 8h10. Notre invité dans l'interview politique sera Maud Bréjon, porte-parole du gouvernement. À demain.
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31: Bonsoir à tous. Les histoires sordides se répètent. Les disparitions d'enfants depuis le fameux « La France a peur » de Roger Gicquel n'ont pas cessé. Le petit Yanis, Estelle Mouzin, la petite Maddy, le petit Émile Soleil et aujourd'hui, 6 jours déjà, sans nouvelles de Liana. Comme toujours, il y a un suspect. Comme toujours, les éléments arrivent au compte-gouttes, visiblement très stressés, de peur d'en dire trop peut-être. La procureure de la République d'Auch a pris la parole tout à l'heure. Oui, des plaintes contre le suspect numéro 1 ont été déposées. 3 au total, une datant de 2022 classée sans suite, elle va être réexaminée au vu des derniers éléments, une toujours en cours datant de 2025. Laurent Nunez à l'Assemblée demande d'ailleurs une enquête administrative sur le délai tardif de cette plainte sur un enfant de 10 ans et une dernière déposée ce matin. 6 jours, 3 plaintes et déjà beaucoup de questionnements sur ce cas précis. Sur le cas général également, les parents d'enfants mineurs sont-ils protégés en France ? Les plaintes sont-elles suivies ? C'est toute la question. Nous la poserons dès le début de cet Europe 1 soir. 2 heures d'infos, de décryptage et de débat. Il est 19h sur Europe 1.
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31: Au sommaire, la vérité sur l'affaire Liana. Personne ne la détient pour l'instant, mais Laurent Nunez a mis un sérieux coup de taser au vu des éléments nouveaux à l'encontre du principal suspect. Pendant ce temps, les battues, les recherches se poursuivent. Le point dès le début de ce journal. Les casseurs-payeurs, bientôt une réalité. Sébastien Lecornu le voudrait, mais pour l'heure, toujours aucun émeutier derrière les barreaux. Après la finale du PSG, l'Élysée compte-t-il faire quelque chose ou attendre patiemment la prochaine mandature ? La question du jour, justement, sur Europe 1.fr. La justice est-elle trop laxiste avec les casseurs? Vous répondez oui à 99%. Au sommaire également, l'accord européen sur les centres de retour dans le dispositif du règlement retour. 19h15, le ministre de l'Europe, Benjamin Haddad, invité politique d'Europe 1 Soir. Le pataquès sur M6 sur le pseudo-retour de Xavier Dupont de Ligonnès. En cause, un faux témoignage en direct. Et Roland Garros avec une nouvelle joueuse polonaise issue des qualifications. Maja Chwalińska entre dans la cour des grands. La météo, la tendance. Bonsoir Marlène Duret.
0: Bonsoir Pierre. Un temps gris et pluvieux demain du sud-ouest au centre-est, ensoleillé du sud de la Provence à la Corse. Et partout ailleurs, ce sera un ciel changeant avec des averses.
31: A tout à l'heure pour la météo complète. Et n'oubliez pas les questions internationales. C'est tout à l'heure à 20h30. Liane n'a pas donné signe de vue depuis vendredi dernier. La collégienne a été aperçue pour la dernière fois devant le collège de Florence, à bord du véhicule du père de l'une de ses amies, le dénommé Jérôme B. Au sixième jour de recherche, la procureure de la République d'Auch a donné une conférence de presse tout à l'heure afin d'éclaircir les nouveaux éléments de l'enquête. Bonsoir Charles Bouchain.
1: Bonsoir Pierre, bonsoir à tous.
31: Vous êtes l'envoyé spécial d'Europe 1 à Florence dans le Gers. Elle nous apprend ce soir que le suspect était ou est sous le coup de multiples procédures pour viol.
1: Oui, au total, 3 plaintes pour viol ont été déposées à l'encontre de l'homme de 41 ans. La première en 2022 pour des faits qui remonteraient à 2020 au domicile de Jérôme B. Mais l'affaire a été classée sans suite. Puis vient une plainte en 2025. La jeune fille a dénoncé des faits de viol également au domicile de Jérôme B. Il devait être placé en garde à vue prochainement pour une audition. Enfin, une dernière plainte a été déposée ce matin. Ces différentes procédures vont être regroupées, indique la procureure d'Auch.
2: Les enquêtes judiciaires ouvertes pour viol sur mineur vont se poursuivre et vraisemblablement faire l'objet d'un regroupement. Il est tout à fait envisageable également que la procédure qui avait fait l'objet d'un classement sans suite en 2024 soit aussi réexaminée à la lumière des événements récents pour envisager une reprise des investigations.
1: Une main courante avait été aussi déposée par la mère d'une lycéenne de 17 ans. La jeune fille affirmait avoir une relation consentie avec le suspect. Un dirigeant d'établissement scolaire a également indiqué avoir licencié cet homme après une relation inappropriée avec une lycéenne alors qu'il était agent d'entretien.
31: Merci Charles Bouchain en direct de Florence dans le Gers pour Europe 1. Parallèlement, Laurent Nunez annonce l'ouverture avec le ministre de la Justice, l'ouverture d'Île-d'Argentin, une enquête administrative qui sera confiée à l'inspection générale de la Justice, à l'inspection générale de la Gendarmerie nationale pour identifier d'éventuels dysfonctionnements dans ces affaires reliant ce principal suspect. Pas de comparution devant le tribunal correctionnel. Ce mercredi, les juges n'ont pas entendu de nouveaux émeutiers présumés. Une quarantaine de dossiers ont jusqu'à présent été examiné en comparution immédiate et toujours aucun émeutier derrière les barreaux. Pas de prison ferme, beaucoup de sursis et des travaux d'intérêt général. Emmanuel Macron avait pourtant promis d'être intraitable et ce pour la deuxième année consécutive. Bonsoir Alexandre Chauveau.
3: Bonsoir Pierre, bonsoir à tous.
31: Et pourtant Sébastien Lecornu propose ce soir d'instaurer le principe du casseur-payeur.
3: Oui, le Premier ministre fait savoir qu'il demande à ses ministres de travailler à la mise en place d'un système qui permettrait de faire payer les dégâts de samedi dernier directement par leurs auteurs. Matignon évoque même la possibilité de recouvrir les sommes correspondant aux réparations via les prestations sociales, sans précision à ce stade sur la manière d'y parvenir. Mais cela traduit la volonté du gouvernement d'aller au-devant d'une forme de fatalisme qui s'est emparée de l'exécutif face à la clémence des juges. Les leviers semblent en effet limités à moins d'un an de la fin du double quinquennat d'Emmanuel Macron, d'autant que la porte-parole du gouvernement Maud Bréjon évoque un phénomène durablement ancré dans la société.
4: On est face à des populations qui sont très jeunes, un tiers de mineurs. C'est aussi une question de société, là encore, celle de l'autorité parentale, qui doit probablement être interrogée et remise au cœur du débat.
3: Et à l'Élysée, on concède que le sujet de l'ultra-violence des mineurs fera partie de la prochaine campagne présidentielle, manière de reconnaître à demi-mot l'échec d'Emmanuel Macron sur la question.
31: Merci Alexandre Chauveau du service politique d'Europe 1 et justement Maud Bréjon sera l'invité de Laurence Ferrari demain à 8h10 sur Europe 1 et sur CNews. Et puis ce sondage CSA pour Europe 1, CNews et le JDD, 85% des Français sont pour l'utilisation de la reconnaissance faciale pour identifier les casseurs lors des violences urbaines. Pendant ce temps, l'Europe durcit sa politique migratoire. Les 27 et le Parlement européen se sont accordés sur un nouveau règlement pour faciliter les expulsions d'étrangers en situation irrégulière, avec notamment la possibilité de centres de retour hors de l'Union européenne. Bonsoir Jacques Serret.
5: Bonsoir Pierre, bonsoir à tous.
31: Mais la France, elle, avance toujours avec prudence.
6: Oui, si officiellement Paris applaudit le durcissement européen, l'outil le plus controversé du texte, les centres de retour, gêne l'exécutif. Le texte bruxellois ouvre en effet la voie à des centres de retour dans des pays tiers, des plateformes hors de l'Union européenne où pourraient être envoyées des personnes qui n'ont plus le droit de rester sur le territoire européen et qui font l'objet d'une décision définitive de retour. Plusieurs pays, dont l'Allemagne, le Danemark et les Pays-Bas, souhaitent pouvoir recourir à ce type de dispositif. La France, elle, reste prudente. Emmanuel Macron avait lui-même exprimé son scepticisme sur cette solution. Alors Benjamin Haddad, le ministre chargé de l'Europe, assure qu'il ne faut rien s'interdire pour faire respecter les frontières, mais rappelle les doutes sur le coût et l'efficacité de ces dispositifs. En attendant, le pacte européen sur l'asile et la migration doivent devenir pleinement applicables la semaine prochaine, le 12 juin. Or, la France n'a toujours pas achevé l'adaptation de son droit aux nouvelles règles européennes. Selon le ministre de l'Intérieur, Laurent Nunez, certaines procédures de filtrage et d'asile à la frontière pourraient s'en trouver fragilisées, avec à la clé un risque accru de contentieux.
31: Merci Jacques Serret du service politique d'Europe 1 et justement Benjamin Haddad, le ministre de l'Europe, est mon invité d'ici quelques minutes dans Europe 1 Soir. Il est 19h06, la disparition de Xavier Dupont de Ligonnès est l'une des affaires les plus emblématiques en termes de cold case en ce début de siècle. Alors quand un événement, le plus petit qu'il soit, inhérent à cette affaire refait surface, alors tout le monde se jette dessus. C'est ce qui s'est produit hier lors de l'émission Appel à témoins sur M6, centré sur l'homme recherché depuis 2011, un témoignage en direct au téléphone, celui d'un prétendu prêtre qui affirme avoir reçu la confession de Xavier Dupont de Ligonnès en 2022, mais aussi avoir eu l'autorisation de lever le secret de la confession de la part de son évêque, l'évêque de Carcassonne. Bonsoir Maïalène Trémollet.
7: Bonsoir Pierre, bonsoir à tous.
31: Monseigneur Bruno Valentin qui, lui, nie en bloc.
7: Oui, depuis ce matin, l'évêque de Carcassonne démonte point par point ce témoignage dans lequel il est mis en cause et affirme qu'il n'a jamais autorisé ce témoin à lever le secret de la confession.
8: Jamais personne, depuis que je suis évêque dans l'Aude, ne m'a parlé de cette affaire.
7: Mais ce n'est pas tout. Bruno Valentin martèle qu'il ne connaît pas cet homme dont rien ne prouve qu'il soit prêtre ou même lié à l'Église catholique.
8: Dans ce petit village de Plavilla, il y a une communauté religieuse qui existe vraiment. Il n'y a jamais eu de père Marc. La supérieure m'a dit que jamais de la vie, ils avaient accueilli Dupont de Ligonnès, ni en 2022, ni jamais.
7: Le prélat qui s'inquiète non seulement de propos diffamatoires envers lui, mais aussi envers son diocèse et l'institution religieuse plus généralement, annonce avoir saisi l'ARCOM ce matin.
8: Ce qui du coup m'a stupéfait, c'est la légèreté de M6. Je ne comprends pas qu'une chaîne aussi sérieuse puisse ouvrir 3 minutes d'antenne sans rien vérifier.
7: De son côté, l'animateur de l'émission, Julien Courbet, assume avoir été, je cite, « peut-être un peu roulé dans la farine » quand la chaîne M6 a présenté sans réserve ses excuses à l'évêque cet après-midi dans un communiqué officiel.
31: Merci Maïlène Trémollet du service politique d'Europe 1 et M6 présente ses excuses à l'évêque de Carcassonne. Tout de suite, Roland Garros.
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31: Bonsoir Antoine Bienvaux.
9: Bonsoir Pierre, bonsoir à tous.
31: Alors regardons sur le tableau féminin, terminé pour la numéro 1 mondiale Arina Sabalenka et aussi l'arrivée dans la cour des grands de la jeune polonaise Maja Kwalińska.
9: Oui, on va commencer, vous l'avez évoqué, par ce tremblement de terre tout à l'heure sur le court central. Arina Sabalenka, numéro 1 mondial, est éliminée de ce Roland-Garros 2026. La Biélorusse menait pourtant 1-7-0 face à la Russe Diana Schneider. Elle était même dans la deuxième manche à 2 points de remporter ce match. Mais Sabalenka a complètement craqué mentalement jusqu'à concéder les 10 derniers jeux du match pour finalement s'incliner en 3-7, 6-3, 7-5, 6-0. Immense déception pour la numéro 1 mondiale en conférence de presse après le match.
10: Je n'ai aucune pensée, aucune émotion. Là, tout de suite, je veux juste abandonner le tennis. On verra bien dans quelques jours. J'espère pouvoir reprendre le bon chemin.
9: Voilà le désarroi d'Arina Sabalenka qui laisse donc Diane Schneider filer en demi-finale. La Russe qui retrouvera la sensation de ce tournoi. La Polonaise, vous allez me dire si je le prononce bien, Pierre Maja Kwalińska.
31: Bravo.
9: 114e joueuse mondiale. Elle est issue des qualifications. Elle a remporté son duel tout à l'heure contre l'Ukrainienne Anna Kalinskaya. C'est la première fois qu'elle va goûter aux demi-finales d'un grand chelem ici à Roland-Garros. La vraie belle histoire donc pour la Polonaise qui sera bien au rendez-vous des demi-finales. Et puis chez les hommes, à présent, un match qui se déroule en ce moment, un nouveau quart de finale entre Félix Auger-Aliassime, le Canadien, et Flavio Cobolli, l'Italien. Avantage à Cobolli qui mène de 7-1 pour l'instant après 3 heures de jeu.
31: Merci Antoine Bienvaux en direct de Roland-Garros, Europe 1, radio officielle du tournoi.
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31: Avec Claire Lemaître de boursier.com. Bonsoir Claire.
11: Bonsoir Pierre.
31: Comment ça se passe aujourd'hui?
11: C'est une clôture en baisse pour le CAC 40. Il cède 0,7%, plombé par la reprise des hostilités au Moyen-Orient. Ça fait remonter les cours du pétrole. Le baril de Brent est à 98$. La star du jour à Paris, c'est Valeo. La banque JP Morgan estime que l'équipementier automobile est bien placé pour profiter du développement de l'intelligence artificielle, notamment grâce à ses solutions de refroidissement des batteries pour centre de données. Valeo s'envole de 18% ce soir. C'est plus compliqué pour le luxe Kering, par exemple, qui perd plus de 4%. Et puis, en Europe, Londres 7,04, moins 1,3 pour Francfort, moins 0,7 à Paris pour le CAC 40, 8150 points.
31: Merci Claire Lemaître de boursier.com.
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31: Marlène Duret, une météo instable et parfois bien pluvieuse demain.
13: Effectivement, et les pluies régulières, les plus intenses, circuleront sous un ciel couvert, d'abord de l'Aquitaine et du Midi-Pyrénées au Massif central, avant de se propager l'après-midi à l'ensemble de l'Occitanie, à la région Rhône-Alpes jusqu'au Jura, et au Doubs et ce temps très humide, maussade, quasi automnale, parce qu'on perdra plusieurs degrés, progressera en soirée et début de nuit vers la Côte d'Azur, en perdant de son activité quand même. Les pluies n'iront pas jusqu'en Corse, le soleil dominera toute la journée de ce côté-là. Notez tout de même le retour progressif d'éclaircies sur la quasi-totalité de l'Aquitaine et du Limousin, mais pas avant l'après-midi, bien évidemment. Sur le reste du territoire, autrement dit à l'ouest d'une ligne Bayonne-Mulhouse, un ciel qui va rester hésitant entre nuages, éclaircies, averses, des averses parfois plus nombreuses et orageuses, notamment le matin, le long de la Manche. Et les températures maximales seront en baisse sur les trois quarts du pays. Elles plafonneront le plus souvent entre 15 et 20 degrés, contre 25 à 30 près de la Grande Bleue.
31: Merci Marlène Duret, vous restez avec nous dans un instant, invité politique d'Europe 1 soir, Benjamin Haddad, ministre délégué chargé de l'Europe. À tout de suite.
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31: 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À 19h15 sur Europe 1, une enquête administrative diligentée pour identifier d'éventuels dysfonctionnements. L'homme suspecté d'avoir enlevé la jeune Liana faisait l'objet d'une plainte pour viol sur une enfant de 10 ans. Plainte déposée l'an dernier. Une nouvelle plainte a été déposée ce matin, confirme la procureure d'Auch. Au sixième jour de recherche, les gendarmes se focalisent sur des vérifications de points d'intérêt particuliers à Florence, dans le Gers. Une information Europe 1, Sébastien Lecornu a demandé au gouvernement de prendre des mesures pour que les casseurs payent les dommages qu'ils ont causés imposées lors d'événements comme ceux de samedi dernier, en marge de la victoire du PSG. Des mesures qui impliquent le recouvrement des sommes qui correspondent aux réparations, y compris via les prestations sociales. Également, ce sondage CSA pour Europe 1, CNews et le JDD, 85% des Français sont pour l'utilisation de la reconnaissance faciale pour identifier les casseurs lors des violences urbaines. Jamais personne ne m'a contacté à propos de l'affaire évoquée, assure l'évêque de Carcassonne. Il dément les propos diffusés hier dans l'émission sur M6 Appel à témoins. Un homme qui se présentait comme un prêtre affirmait avoir confessé Xavier Dupont de Ligonnès en 2022. Il s'est avéré qu'il s'agissait d'un faux témoignage. La chaîne a présenté ses excuses. L'évêque de Carcassonne a saisi l'ARCOM. Benjamin Netanyahou estime que l'Iran joue avec le feu après l'attaque contre le Koweït. Une personne a été tuée, plusieurs autres blessés dans l'attaque de l'aéroport. 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Suite et fin des quarts de finale aujourd'hui. La numéro 1 mondiale Arina Sabalenka a été éliminée en 3-7 par Diana Schneider. Élimination aussi de la Russe Anna Kalinskaya et la Polonaise Maja Chwalińska qui s'est qualifiée pour les demi-finales. Restez avec nous dans un instant. Invité politique d'Europe 1 soir, Benjamin Haddad, ministre délégué chargé de l'Europe. À tout de suite.
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31: Pour m'accompagner jusqu'à 19h45, puisque vous le savez, à 19h45, nous irons à Roland-Garros pour Service Pioline. Louis Osalter est là. Bonsoir Louis,
24: bonsoir,
31: journaliste
24: Pierre.
31: Politique au Figaro. Bonsoir Adrien Matou.
24: Bonsoir Pierre.
31: Directeur adjoint de la rédaction de Marianne, qui titre cette semaine « Pédophile à l'école, enquête sur une omerta ». Nous accueillons ce soir Benjamin Haddad. Bonsoir Benjamin.
24: Bonsoir.
31: Haddad, vous êtes ministre délégué chargé de l'Europe. Est-ce que vous êtes barricadé chez vous le soir de la finale de la Ligue des champions?
24: Non, alors j'étais pas à Paris, il se trouve, ce soir-là, mais par ailleurs, j'ai vu cette information sur le canard enchaîné et puis dans les réseaux sociaux. Moi, j'ai reçu aucune consigne de ce type de la part du gouvernement, donc je ne sais pas si
31: donc ça fera un démenti de plus de ministre.
24: Voilà, exactement, d'une fake news, mais en tout cas, je peux vous dire que moi, je n'ai pas reçu de consigne de ce type et puis que le rôle des ministres, c'est toujours d'être dehors sur le terrain à la rencontre des gens.
31: Alors, le sujet aujourd'hui qui nous concerne, Benjamin Haddad, c'est l'accord européen sur les centres de retour. Plusieurs pays prévoient d'expulser des migrants via ce qu'on appelle des hubs. J'aime pas beaucoup ce terme de hub, mais en tout cas, c'est celui qui revient, c'est-à-dire utiliser des pays tiers pour les utiliser pour les migrants. Vous dites, après 10 années, dans le Figaro ce matin, vous dites, après 10 années, sans changement majeur sur le sujet, mais... attendez, ça fait 10 ans qu'il est président de la République, Emmanuel Macron, donc il incombe aussi à la politique d'Emmanuel Macron qu'il n'y ait pas eu de changement majeur sur le sujet.
24: Alors, il y a eu des avancées majeures sur le plan européen, qui ont été aussi largement faites sous l'impulsion de la France. Pendant longtemps, sur ces questions migratoires, on avait du mal à se mettre d'accord en Europe, parce que vous pouviez avoir des perspectives différentes, des intérêts différents d'un État à un autre, mais en réalité, quand on voit... Quand on agit ensemble, qu'on utilise des leviers à 27 dans les rapports de force avec les pays de transit et de départ, dans les mécanismes de premier contrôle à la frontière, etc., on obtient des résultats. Et là, l'entrée en vigueur de ce règlement retour, moi j'en avais fait une priorité depuis le début de mon action de ministre à l'Europe, c'est une avancée majeure, c'est une petite révolution culturelle pour l'Union européenne.
31: Même si ça vous va êtes permettre surtout. Hein.
24: Alors, non, mais après c'est normal, il y a des débats et des compromis au sein de l'Union européenne. Mais là, ça va nous permettre de renforcer le mécanisme de rétention et de donner en fait plus de marge de manœuvre aux États pour pouvoir élargir la durée de rétention et les motifs de rétention administrative, de faire en sorte que le retour forcé devienne la norme, et donc de nous donner beaucoup plus de moyens et de flexibilité pour pouvoir procéder à des expulsions d'étrangers en situation irrégulière sur le sol européen. Aujourd'hui, les obligations de quitter le territoire européen sont exécutées à hauteur de 20%, donc bien sûr, il faut pouvoir renforcer les moyens. Deux, renforcer les moyens d'enquête, avec par exemple la possibilité de faire plus de fouilles. Voilà, et au fond, on obtient des résultats depuis quelques années, parce que si vous regardez les entrées irrégulières sur le sol européen, elles ont diminué de moitié ces dernières années. On est encore à moins 45% à peu près
3: de Frontex
24: cette année en 2026. C'est en effet le travail de Frontex, vous avez raison, qui est l'agence de garde frontière européenne qui a été déployée aux frontières extérieures. C'est le travail que nous avons fait aussi en ayant des accords de coopération avec les pays de transit et de départ, des pays comme la Tunisie par exemple. On se rappelle des départs de Sfax, le travail qui a été fait pour aider au développement de gardes frontières, pour le développement de moyens de contrôle des frontières extérieures, qui a obtenu aussi des résultats. On aura bientôt la mise en œuvre du pacte asile-immigration, qui avait été là un compromis très important, qui avait été trouvé sous la présidence d'Emmanuel Macron, sous la présidence française d'ailleurs de l'Union européenne, qui permettra notamment une première sélection des demandeurs d'asile à la frontière extérieure de l'Union européenne, pour notamment aider, vous savez, ces états de première entrée qu'on avait un peu abandonnés il y a une dizaine d'années face à la crise migratoire, je pense à l'Italie ou à la Grèce. Donc là, qui pourra aussi permettre de renforcer les moyens. Donc, à travers tous ces dispositifs, l'Europe fait le choix de la fermeté, de la maîtrise de son immigration, du contrôle des frontières extérieures. Et encore une fois, c'est une bonne nouvelle. Ça répond à une exigence démocratique de la part de nos citoyens. Et c'est ça aussi la souveraineté européenne, c'est défendre nos frontières.
5: Alors, dans le texte, il y a ces fameux hubs, donc ces centres de retour, sauf qu'ils sont laissés à la latitude des États, si j'ai bien compris. Et Emmanuel Macron a toujours dit qu'il était sceptique quant à leur efficacité, et donc que la France, visiblement, ne va pas les mettre en œuvre. Pourquoi est-ce que la France ne va pas choisir cette solution pour les expulsions?
24: Alors, vous avez raison, c'est un des articles, en effet, sur 52, hein, parce qu'on en parle beaucoup dans la couverture médiatique, mais c'est effectivement un des dispositifs, c'est de laisser aussi la possibilité aux États membres qui le souhaitent de pouvoir avoir recours à des centres de retour dans des pays tiers.
5: C'est bon. Ça.
24: Moi, je vais vous dire très franchement, il ne s'agit pas du tout d'une posture politique ou morale ou idéologique sur le sujet. Jusqu'ici, quand des États ont voulu avoir recours à ces hubs, que ce soit le Royaume-Uni avec le Rwanda ou l'Italie avec l'Albanie, ça n'a pas été efficace. Et en réalité, il n'y a pas de migrants.
3: Qu'est-ce que vous
24: migrants.
3: Appelez pas efficace,
24: en fait, ça n'a pas marché. Il n'y a aucun migrant, ça n'a jamais eu lieu. Que ce soit parce que c'est trop coûteux, parce que c'est trop complexe à mettre en œuvre.
3: Ça ne s'est pas mis en place.
24: Madame Meloni, qui obtient des résultats sur sa politique migratoire, c'est grâce à ce que vous avez dit tout à l'heure. C'est grâce à la coopération européenne, par exemple au déploiement de Frontex dans la Méditerranée, et la coopération avec les pays...
5: Des accords avec les pays du Maghreb,
24: et des accords européens, mais effectivement, elle a été l'un des moteurs de cette politique que nous avons soutenue, d'avoir des accords avec les pays du Maghreb pour pouvoir contrôler aussi les flux et avoir des accords de coopération économique. Maintenant, moi je vous le dis très franchement, il ne faut pas qu'il y ait de tabou sur ce sujet, comme sur d'autres. Tous les instruments doivent être sur la table pour pouvoir maîtriser nos frontières.
5: Mais ça exclut les centres pour la France complètement ou il y a une ouverture?
24: Il n'y a aucune raison d'exclure. Moi, ce que je vous dis, c'est que jusqu'ici, on regarde ce qui est le plus efficace. Donc il faut regarder de façon, encore une fois, dépassionnée, ce qui est le plus efficace pour contrôler nos frontières extérieures, pour maîtriser l'immigration. Et on verra, c'est un des dispositifs qui est dans ce texte. En tout cas, pour l'instant, ça n'a pas porté ses fruits. Mais encore une fois, moi, je considère qu'il ne faut pas avoir de tabou quand il s'agit, là aussi, de lutter contre l'immigration irrégulière
3: Benjamin
24: et de contrôler nos frontières.
3: Vous parlez de l'immigration irrégulière, vous voulez tous les instruments. Souhaitez-vous aussi, concernant l'immigration régulière, un moratoire sur 3 ans, comme le propose Gérald Darmanin?
24: Oui, j'ai vu qu'il proposait ça. Moi, je suis favorable à ce qu'on ait une immigration choisie. C'est-à-dire qu'on se dote de critères très clairs pour qui on laisse rentrer sur notre territoire en
3: donc,
24: fonction...
3: Pardon,
24: de...
3: juste pas de moratoire pendant 3 ans, parce que Gérald Darmanin, il parle aussi d'immigration choisie, il veut d'abord couper pendant 3 ans.
24: Non, mais la proposition de Gérald Darmanin, c'est de dire on fait un moratoire pour pouvoir pivoter de façon plus efficace d'un système à l'autre. Si c'est ce dont on a besoin...
3: Une sorte de sas, en fait, pendant 3 ans.
24: Oui, exactement. Mais à ce moment-là, pourquoi pas?
3: Donc vous êtes pour?
24: Mais moi, je vous dis, encore une fois, la question pour moi, c'est pas de mettre un arrêt complet à l'immigration. La question, c'est... J'étais, par exemple, la semaine dernière au sommet organisé par Mistral, notre pépite en intelligence artificielle. Dans les propositions de Mistral sur les questions de souveraineté technologique européenne, il y a le fait de se donner les moyens d'attirer les meilleurs talents dans la tech, les ingénieurs du monde entier pour qu'ils viennent en Europe, en particulier à un moment où les Américains sont en train, de faire des restrictions sur les visas, y compris les visas de chercheurs dans les universités. Donc là, on a intérêt à les attirer. Mais donnons-nous les moyens et mettons les instruments pour pouvoir le faire. Quand j'étais parlementaire et qu'on a eu ces débats, par exemple sur le texte qui était porté par Gérald Darmanin sur l'immigration, moi j'avais proposé à ce qu'on ait des politiques de quotas. Vous savez, j'ai vécu à l'étranger, j'ai vécu aux États-Unis. J'avais un visa à l'époque qui s'appelle un H1B. Mm-hmm. C'est un visa qui est demandé par une entreprise, mais après, vous avez un quota, un plafonnement
3: du
24: nombre.
3: Donc vous voulez ça en France ?
24: Chaque année, oui, tout à fait. Un plafonnement du nombre de travailleurs,
3: Familial aux États-Unis,
24: qui sont faits et qui est voté démocratiquement par le Congrès. Au Canada, vous avez...
3: Il n'y a pas de regroupement familial aux États-Unis.
24: Là, j'avoue que je ne sais pas. Mais,
3: Je vous le dis, il n'y en a pas. Donc, est-ce que, comme Gérald Darmanin, vous souhaitez aussi la réduire
24: familial ? Moi, je souhaite qu'on réduise au maximum, effectivement, le regroupement familial. C'est ce qui a déjà été fait, d'ailleurs. Quand on regarde les chiffres de regroupement familial, c'est beaucoup moins important que, par exemple, l'entrée des étudiants ou des travailleurs. Donc, on a une immigration choisie selon nos besoins économiques, nos critères humanitaires aussi, bien sûr, avec la demande d'asile, et qu'on le fasse, encore une fois, de façon maîtrisée, soit par des quotas, soit par des critères à points, comme le font les Canadiens. Les Canadiens, en fonction des compétences, des diplômes, des pays d'origine, ils ont des critères à points et ils se donnent les moyens de maîtriser leur immigration.
3: Benjamin Haddad, ministre délégué chargé de l'Europe, est avec nous. Restez avec nous, 19h26, une pause, et on va parler de la présidentielle dans un instant. À tout de suite.
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3: 19h30, bonsoir Maëlle et Samy.
24: Bonsoir Pierre, bonsoir à tous. Le suspect dans l'enquête sur la disparition de la jeune Yana est déjà visé par 3 procédures pour viol sur mineur. Annonce de la procureure de la République d'Auch cet après-midi. La dernière plainte date de ce matin. Les 2 autres avaient été déposées à l'été dernier et en 2022. Pour le 6e jour de suite, les gendarmes ratissent les environs de la ville de Fleurance à la recherche de la collégienne. Après les émeutes qui ont suivi la victoire du PSG le week-end dernier, le gouvernement envisage de faire payer les casseurs. Le Premier ministre Sébastien Lecornu demande aujourd'hui à ses ministres de préparer des mesures pour financer les réparations en grévant les prestations sociales versées aux mises en cause. M6 reconnaît la diffusion d'un faux témoignage hier soir dans l'émission Appel à témoins consacré à l'affaire Xavier Dupont de Ligonnès. Un homme se présentant comme un prêtre avait expliqué en direct avoir confessé il y a 4 ans l'auteur du quintuple meurtre de sa femme et de ses enfants à Nantes en 2011 et qu'il avait reçu le feu vert de l'évêque de Carcassonne pour parler, affirmation démentie aussitôt par le prélat. En pleine crise énergétique, la consommation de carburant s'effondre en France, moins 12% au mois de mai par rapport à la même période en 2025, selon les chiffres dévoilés ce soir par Bercy. Et puis à Roland-Garros, suite des quarts de finale, chez les hommes, l'Italien Flavio Cobolli mène 2-7-1 face au Canadien Félix Auger-Aliassime. Notez cette immense surprise dans le tableau féminin, l'élimination de la numéro 1 mondiale Arina Sabalenka, battue par la Russe Diane Schneider, 3-6, 7-5, 7-5, 6-0. Voilà.
3: Je voulais le refaire là parce qu'on n'a pas retenu.
24: 3-6, 7-5, 6-0.
3: Merci. Maëlle Asseni, à tout à l'heure pour le rappel de l'actualité.
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3: C'est un peu comme le tiercé, si tu ne donnes pas dans l'ordre, après on ne sait pas quel cheval est arrivé. Louis Osalter, Adrien Matou sont là pour interroger Benjamin Haddad, ministre chargé de l'Europe. On va parler de la présidentielle dans un instant, mais Adrien Matou avait une question encore sur l'Europe et sur l'immigration.
1: Surtout sur l'immigration en réalité, parce que j'aimerais bien comprendre, monsieur le ministre, parce que ça fait bientôt 10 ans que Emmanuel Macron est président. On a beaucoup de ministres qui veulent tous une immigration choisie, un moratoire sur l'immigration, etc. Or, cette année, on a délivré 384 000 titres de séjour, record absolu, et ça fait 5 ans que chaque année, on délivre plus de 300 000 titres de séjour. Donc, comment on peut avoir une explosion de l'immigration légale alors qu'on a des gouvernements remplis de ministres qui veulent réguler davantage?
3: Benjamin,
24: alors, non, mais déjà, vous avez raison quand même. Il faut distinguer premièrement l'immigration irrégulière de l'immigration légale. L'immigration irrégulière, on a mis en place des dispositifs au niveau européen que j'indiquais qui obtiennent des résultats, qui font réduire considérablement, une baisse de moitié ces deux dernières années, encore 45% cette année. On renforce que ce soit la capacité d'expulser avec le règlement retour, la première sélection aux frontières extérieures de l'Union européenne avec le pacte asile et migration, les coopérations avec les États de départ. Après, moi je suis favorable à ce qu'on ait une immigration légale, mais choisie. Et donc,
1: et vous n'êtes pas le seul, ça fait 10 ans que vous êtes au pouvoir.
24: Avec des critères très simples, mais très stricts. C'est-à-dire que ceux qui viennent sur notre territoire, qui respectent nos règles, qui s'intègrent, qui travaillent, ou qui répondent aux critères d'asile, sont les bienvenus pour vivre en France. Ceux qui ne les respectent pas, ou a fortiori qui sont des criminels, doivent être reconduits à la frontière. Et ça, c'est un principe de bon sens. Vous savez, si vous me permettez de parler même d'une expérience personnelle, moi, je viens d'une famille, mon père est né en Tunisie, mes grands-parents sont arrivés en France, ils ont fui l'antisémitisme pour être réfugiés en France, ils ont travaillé dur pour s'intégrer, et même, je dirais, pour s'assimiler, qui est un terme qui est devenu presque un peu tabou. On a aussi une crise de l'assimilation. Ils ont changé de prénom pour prendre des prénoms français. Ils s'appelaient Isaac et Nasria pour s'appeler Jacques et Rosine. Ils ont abandonné l'arabe qui était leur langue maternelle, y compris dans leur vie privée, pour pouvoir apprendre le français. Ils ont toujours respecté le pays. Il n'a jamais été question d'une nouvelle France. C'était la France éternelle.

0: attentes dans l'immigration et qui permettra d'ailleurs aussi, dans des secteurs, je parlais tout à l'heure de la technologie, de l'intelligence artificielle, on a besoin d'ingénieurs, on a besoin de scientifiques,
1: et
0: à ce moment-là, qu'ils viennent,
1: ils sont les bienvenus. Et d'ailleurs, une banque japonaise, dernièrement, a investi dans la tech et dans l'IA française, donc ça veut dire que ça continue et on aura besoin, effectivement, de développer ces techniques. Mais alors, vous allez développer autre chose, puisque après 10 ans de macronisme, 2027 arrive, et puis les héritiers, d'une certaine manière, d'Emmanuel Macron, sont positionnés, Gabriel Attal, Édouard Philippe, Gabriel Attal, Pierre Giacometti, ancien patron de l'Institut Ipsos, estime qu'il est difficile de distinguer les deux.
2: Est-ce que l'un et l'autre ont un récit, une vision à proposer aux Français ? Est-ce que nous tous autour de la table, ceux qui nous regardent, qui nous écoutent, sont capables de dire « j'ai bien compris la différence entre les deux du point de vue du projet ». Moi, je crois que personne n'a compris pour l'instant qu'est-ce qui distinguait. Oui, chacun joue un peu narcotrafic chez Édouard Philippe récemment. Là, Attal parle de l'intelligence artificielle, mais pour le cœur de l'opinion, je suis convaincu que personne ne sait pour l'instant quelle est la différence entre les deux du point de vue du projet. De l'âge, oui, mais du projet, non.
1: Alors, Benjamin Haddad, est-ce que vous avez fait votre choix ou vous allez finir comme l'âne de Baraban qui hésite entre l'avoine et l'orge et qui finit par mourir de faim ?
0: Non, bon, déjà, moi, vous savez, je suis au gouvernement, je suis là aussi pour travailler jusqu'à la dernière minute.
1: On vient de le voir et vous êtes expliqué.
0: Maintenant, moi, ce que je crois, c'est que déjà, je me réjouis qu'on ait des talents et qu'on ait des dirigeants politiques, notamment Gabriel Attal, Édouard Philippe, qui font des propositions, qui poussent le débat. J'entends des propositions sur la capitalisation des retraites. C'est bienvenu aussi, d'ailleurs, pour financer l'investissement dans la technologie, qui font des propositions sur l'immigration. Gabriel Attal, qui tient un discours très énergique, très optimiste sur l'intelligence artificielle, qui continue de porter une ambition forte aussi sur les questions européennes. Ça va être fondamental et je pense que ce sera l'une des lignes de fracture entre l'extrême gauche, l'extrême droite et ce qu'on appelle le bloc central. Après, moi, j'ai une conviction fondamentale, c'est qu'à un moment, il faudra quand même qu'on s'unisse. J'ai fait partie des 90 ministres parlementaires qui ont signé une tribune avec Maud Brejon et
1: d'autres. Qu'est-ce qui va le déterminer, cette union ?
0: Bon, moi, j'aurais aimé, d'ailleurs, c'est ce qu'avait dit Gérald Darmanin, Aurore Berger aussi, qu'on ait une primaire à un moment. La primaire, c'est
1: le
0: plus mauvais des systèmes, à part tous les autres, comme dirait l'autre. Mais comme vous l'avez vu, personne n'a pu se mettre d'accord ni sur le calendrier, ni sur le périmètre de la primaire.
1: Pourquoi ? Trop d'égo ?
0: Non, mais peut-être que après, je pense que chacun veut se lancer, veut se laisser une chance. Au fond, je sais qu'on parle beaucoup de l'élection présidentielle, mais je dis ça avec prudence, mais c'est encore dans un an. Et donc, on a le temps aussi de voir les uns et les autres proposer leur vision pour le pays, proposer des idées. Moi, j'ai toujours souhaité, d'ailleurs, j'en étais l'un des artisans, une alliance avec les Républicains aussi, que ce soit le socle commun que nous avions fait dès 2024. J'ai été élu en 2022 à l'Assemblée nationale. Il nous manquait 30-40 députés
1: pour
0: faire la majorité.
1: Vous voyez des sujets communs aujourd'hui avec Bruno Retailleau, par exemple, qui est le président des LR et qui s'est lancé dans la présidentielle.
0: Vous savez, aujourd'hui, on parle des sujets migratoires. Moi, j'ai travaillé sur ces sujets avec Bruno Retailleau quand il était gouvernement et on a extrêmement bien porté ça au niveau européen.
1: Il n'y a pas que ça comme sujet.
0: Il n'y a pas que ça, mais que ce soit pour continuer à réformer en profondeur notre pays, pour réduire la dette publique, pour investir dans les nouvelles technologies, pour porter aussi une voix fière et ambitieuse sur les questions internationales et européennes.
1: Pour allonger la durée du travail, pour sortir la France de la dette.
0: Pour allonger la durée du travail, par exemple, pour réformer nos retraites et y mettre une part de capitalisation, pour faire face à la fois aux défis démographiques.
1: Pour l'instant.
0: Eh bien, moi, je pense, alors, bien sûr qu'après, sur les aspects sécuritaires, sur les aspects de société, vous verrez des différences. Mais c'est normal, d'ailleurs,
1: sur la castration chimique,
0: quand on a un rassemblement.
1: Sans consentement, comme l'a proposé Bruno Retailleau, par exemple, lundi.
0: Non, mais bien sûr.
1: Vous dites quoi ? Je sais que c'est difficile comme question.
0: Juste quand on a un rassemblement large, évidemment qu'après, il y a des compromis. Donc, que les programmes se déploient, que les uns et les autres s'expriment aujourd'hui, de toute façon, c'est positif pour le débat. Mais je pense qu'on a intérêt à travailler ensemble et à s'entendre. D'ailleurs, moi, je pratique ce que je professe parce que, vous le savez, à la campagne municipale, j'ai soutenu l'alliance avec Rachida Dati. J'ai fait alliance avec LR dans mon arrondissement, dans le 16e arrondissement. J'étais 3e de la liste du maire Jérémy Redler et nous l'avons emporté dès le premier tour. Je souhaite qu'on puisse porter cette alliance. Donc, après, est-ce que ce sera les sondages qui le détermineront quand on arrivera à l'hiver ? Est-ce qu'il va y avoir une façon de s'organiser ?
1: Parce que généralement, les politiques disent quand ça ne nous arrange pas, mais du coup, on ne croit pas les sondages. Je voyais dernièrement un très très bon sondage pour Jean-Luc Mélenchon et on a vu Mathilde Panot tout d'un coup dire que le sondage était absolument extraordinaire.
3: Elle n'a pas toujours dit
1: ça. Le Zalter.
3: Donc, pour vous, parce que Gabriel Attal, par exemple, il croit toujours au dépassement. Et son meeting de samedi était quand même très inspiré de la démarche macroniste. Il ne s'inscrit pas, lui, en tout cas, il ne le dit pas comme ça, dans une alliance avec la droite. Est-ce que vous croyez toujours à ce dépassement des clivages, ou vous pensez que le clivage droite-gauche va reprendre ses droits et que l'avenir

0: du macronisme, ça passe par une alliance avec la droite, ce qui est peut-être plus la démarche à terme d'un Édouard Philippe comparé à Gabriel Attal. Autrement dit, est-ce que vous préférez la démarche d'Édouard Philippe ?
1: Moi, mon identité politique, j'ai toujours assumé, je suis de droite, je suis un libéral, je suis un républicain, pro-européen, j'étais à l'UMP, je suis de droite. Mais quand il faut travailler pour l'intérêt général, pour réformer le pays, pour défendre les valeurs républicaines, je travaille avec des gens qui viennent de la gauche et qui ont envie de faire avancer le pays. Parce que qu'est-ce que c'est l'alternative ? Est-ce que c'est pour d'avoir un parti de droite mais qui devient le supplétif du Rassemblement national à droite et un parti à gauche qui s'interroge sur une éventuelle alliance avec les antisémites de la France insoumise ? Non. Donc moi, je crois toujours à ce que nous avons porté avec le président de la République qui a permis aussi de réformer en profondeur le pays. Vous mentionniez tout à l'heure les investissements étrangers. On a battu des records à Choose France. Il faut entendre la façon dont les étrangers, les chefs d'entreprise qui viennent investir dans notre pays parlent de ce que nous avons réalisé avec le président de la République.
2: Il parle aussi de la casse après le PSG. Hein.
1: Mais il parle de ce que nous avons fait en termes de réforme du marché du travail, d'investissement dans le nucléaire, dans la technologie qui rend ce pays aujourd'hui très attractif, le plus attractif en Europe pour les investissements étrangers. On peut en être fier. Il reste beaucoup de chantiers, de défis à relever. Mais je crois effectivement, parce que moi je ne veux pas d'un débat mortifère au second tour entre Jean-Luc Mélenchon et Jordan Bardella ou Marine Le Pen. Donc je crois qu'à un moment, il y aura un instant de responsabilité.
2: Vous mettez ça dans le même sac.
1: On devra
2: s'unir. LFI, RN, vous mettez dans le même sac.
1: Tout mon engagement politique, c'est justement d'éviter pour mon pays d'avoir à choisir entre l'extrême droite et l'extrême gauche. Je souhaite qu'on porte une ambition réformatrice, républicaine. Ça ne se présentera pas parce que justement, on travaillera à avoir une offre ambitieuse, alternative.
2: On se revoit dans un an, on verra si ça se présentera ou ça ne se présentera pas. Et je vous posais la même question. Merci beaucoup, Benjamin Haddad, d'avoir été avec nous. 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
2: 19h44, Maël Assaini.
16: Faire payer les casseurs pour les dégâts sur la voie publique suite aux émeutes qui ont suivi la victoire du PSG le week-end dernier, c'est la volonté du Premier ministre. Sébastien Lecornu demande aujourd'hui à son gouvernement de préparer des mesures pour financer les réparations en grévant les prestations sociales versées aux mises en cause. 3 procédures pour viol sur mineur déjà ouvertes à l'encontre du suspect dans l'enquête sur la disparition de Liana. Annonce de la procureure de la République d'Auch. Aujourd'hui, une première plainte remontant à 2022 avait été classée sans suite 2 ans plus tard. 2 autres plaintes plainte déposée ce matin et l'été dernier. Les recherches se poursuivent dans le secteur de Florence, dans le Gers, pour retrouver la collégienne. Une petite révolution culturelle pour l'Union européenne. C'est ainsi que le ministre délégué chargé de l'Europe, Benjamin Haddad, qualifie dans Europe 1 Soir. Le règlement retour, adopté en début de semaine pour faciliter les expulsions de migrants à l'échelle du vieux continent. Ce texte autorise notamment la création de centres de retour pour envoyer des personnes déboutées du droit d'asile en dehors des frontières des 27. Le chef de la diplomatie iranienne évoque des frappes d'autodéfense sur des sites utilisés par les États-Unis pour violer le cessez-le-feu. Abbas Araghchi justifie les attaques de drones contre l'aéroport du Koweït ce matin qui ont fait un mort et 63 blessés. Et puis à Roland-Garros, qualification à l'instant de Flavio Cobolli pour les demi-finales. L'Italien s'impose en 4-7 face au Canadien Félix Auger-Aliassim. 4-6, 6-4, 6-4, 6-4.
2: Merci Maël Hassani.
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2: Direction la porte d'Auteuil pour l'actu de la journée à Roland-Garros, Europe 1, radio officielle du tournoi. Julien Pichenet, Cédric Pioline, c'est à vous.
19: Bonsoir Pierre, merci. Bonsoir Cédric Pioline.
20: Bonsoir.
19: Quelle journée encore une fois à Roland-Garros. Alors là, franchement, on n'a rien compris parce qu'on pensait que Arina Zabalenka était favorite, largement favorite de son match. Et on a vu la numéro 1 mondiale flancher alors qu'elle menait 6-3, 4-1, 30-0. Elle menait 6-3, 5-3. Bref, elle a eu... on peut dire qu'elle a eu, elle n'a pas eu de balle de match, hein, mais elle a eu mille occasions de s'imposer. Elle aura dû le gagner mille fois ce match, et pourtant, elle a perdu en 3-7, 6-0 au troisième set. Décidément, c'est pas l'année des numéros 1 mondiaux, Cédric.
20: Hein. Non, non, mais alors même plus que flancher, je dirais qu'elle s'est écroulée même, parce que, comme vous l'avez dit, elle a 1-7-5-3, et puis de 5-3, elle a pu gagner un seul jeu, donc on en a pris... combien elle en a pris 4, 10 jeux de suite.
19: Exactement.
20: 10 jeux de suite, donc ce qui est quand même assez incroyable, surtout quand on connaît le jeu de Zabalenka qui est puissante, qui sert bien. Schneider, c'est une très bonne joueuse, mais c'est troisième catégorie, je dirais, un peu sur en termes de niveau de jeu. Alors bon, pour ce tournoi de Roland-Garros, elle est effectivement en forme et elle a le mérite d'être là et d'avoir gagné ses matchs. Mais comme vous l'avez dit, on n'arrête pas d'être surpris. Ah et oui, je crois qu'on va être surpris jusqu'au bout, jusqu'à samedi pour les femmes et jusqu'à dimanche pour les hommes. Ouais.
19: On peut dire un petit mot des conditions, Cédric. Vous avez joué, vous, aujourd'hui. Bon, c'est le tournoi des légendes, c'est un peu différent, mais ça s'est quand même vraiment rafraîchi par rapport à la semaine dernière. Il y a pas mal de vent. Est-ce que ça a pu gêner certaines joueuses, certains joueurs ?
20: Oui. Il y a pas mal de vent. C'est vrai que... Alors comme vous l'avez dit, nous tournoi des légendes, on tapote dans la balle maintenant, hein, ça n'a rien à voir évidemment avec les pros, mais qu'est-ce que ça rebondit. Les balles sont pas faciles, je dois dire. Je trouve qu'elles sont pas si faciles que ça à contrôler. Donc oui, les conditions, la combinaison de tout cela, le vent, ça s'est rafraîchi. Bon, ils ont fermé le toit hein, quand même aujourd'hui alors qu'il pleuvait pas. Tellement il y avait du vent, je pense. Donc oui, ça influence sur les conditions, d'autant plus que quand on arrive dans les tours ou à partir des quarts de finale, il ne s'agit plus que de taper un coup droit à un revers, mais ça devient très très mental, ça devient beaucoup de pression et c'est celui qui quelque part gère le mieux ses nerfs, comme l'on dit.
19: Bon, Zabalenka a perdu, on s'y attendait pas contre Diana Schneider, la Russe, et on a aussi vu la victoire de la qualifiée polonaise Swarlinska. Alors voilà comment on doit prononcer le nom de cette polonaise, hein, Swarlinska. Elle est sortie des qualifications, 3 matchs gagnés en qualif, 5 matchs gagnés dans le grand tableau, 8 matchs gagnés. Alors ça, franchement, alors c'est la deuxième fois que ça arrive à Roland Garros, hein, dans le simple dames. On avait déjà vu ça, Cédric, c'était à votre époque avec Philippe de Wulff, le Belge, en 1997. Mais un ou une qualifiée qui arrive en demi-finale à Roland Garros, mais ça arrive une fois tous les 10 ans, tous les 20 ans. C'est hallucinant ce qui s'est passé.
20: C'est rarissime, et je dois dire que moi, j'ai regardé un certain nombre de ces matchs, et notamment contre Diane Paris, et on a l'impression que les joueuses ne savent pas comment la jouer. Parce que quand on la regarde, évidemment, avec le plus grand respect que j'ai pour elle, pour son parcours, cette accession aux demi-finales, mais elle n'a pas un gros service, elle n'a pas un gros coup droit,
19: oui, c'est vrai.
20: Elle n'a pas un gros revers.
19: Elle a une belle main.
20: Elle a une belle main, elle a une intelligence de jeu, et je crois surtout qu'elle est dans cette zone où elle ne réfléchit pas. C'est tellement inattendu que, et j'espère pour elle qu'elle ne va pas se réveiller en se disant oh là là, mais je suis en demi-finale de Roland Garros, parce que là, ça, la pression peut soudainement arriver. Mais c'est vrai que c'est assez incroyable. Et puis elle va faire un bon classement terrible, puisque de 120e, voilà, elle va passer
19: 30e,
20: donc bon, bravo. Et c'est complètement dingue. Enfin, sa vie vient de changer, en fait, hein, gros, d'une grossièrement, si je puis
19: on
20: dire.
19: On peut parler d'argent, Cédric, un petit peu, parce que
20: oui, mais pas que.
19: Elle avait gagné jusqu'ici à peu près 800 000 dollars depuis le début de sa carrière. Elle va gagner exactement la même somme, ouais, en 15 jours. Que ce qu'elle avait gagné en 4, 5 ans sur le circuit.
20: Alors, il y a ce facteur-là. Je ne sais pas si elle a des contrats avec des bonus, voilà. Mais c'est surtout que, comme vous venez de le dire, avec. Bon, alors, c'est une somme gigantesque, hein, qu'on reçoit un seul chèque, voilà, 800 000 dollars. Bon, après, il faut retirer les impôts et ainsi de suite.
19: Oui,
20: mais bon.
19: Oui.
20: Mais quand même, mais c'est surtout que sa vie change, parce qu'en étant 30e mondiale, elle va. Alors, ça prendra un petit peu de temps parce que les inscriptions, c'est à peu près 5-6 semaines.
19: Oui, donc elle jouera pas forcément à Wimbledon.
20: Wimbledon, elle sera pas dans, voilà, le tableau.
19: Mais à l'US Open en septembre.
20: À moins qu'elle ait une wildcard. Oui. Mais sinon, à partir de, donc de, disons, début juillet, en étant 30e mondiale, elle va accéder à tous les tableaux finaux et elle pourra jouer où elle veut. Donc, sa vie a radicalement changé en 15 jours, un peu plus de 15 jours, 2 semaines et demie, puisqu'elle a démarré, elle, comme vous l'avez dit, depuis les qualifications, et elle a gagné déjà un match de plus qu'une joueuse qui gagne le tournoi en partant du premier tour.
19: Oui.
20: Parce que c'est 7 matchs pour gagner.
19: Et là, elle en a 8.
20: Et elle en a 8. Donc c'est assez incroyable comme performance.
19: Je pose des petites questions à mes collègues au centre de presse. Swarlinska, franchement, Cédric, hein, il y a pas mal de journalistes, de spécialistes du tennis qui ne l'avaient jamais vu jouer avant, oui, Roland Garros. Oui. Ça fait penser un peu à Kuerten en 97, qui lui aussi est arrivé sans que certains journalistes ne l'avaient,
20: oui,
19: déjà vu jouer.
20: Hein. Oui,
19: il,
20: oui,
19: était,
20: oui,
19: il était inconnu. Bon, à l'époque, il y avait moins de. C'était plus difficile de voir du tennis, mais franchement, c'est extraordinaire ce qu'elle fait. En tout cas, on a une demi-finale dans le haut du tableau chez les dames qui est totalement inattendue.
20: Hyper ouvert.
19: Ah, oui, oui. Et chez les garçons, c'est à peu près la même chose. Qui aurait dit, même si c'est un bon joueur de terre battue, même s'il a battu Zverev cette année à Munich, qui aurait dit que Flavio Cobolli, ce Toscan de 24 ans, allait atteindre les demi-finales cette année, Cédric? Franchement, ça aussi. Alors, il était peut-être légèrement favori contre Félix Auger-Aliassime aujourd'hui, mais très légèrement, hein, à 1% de plus peut-être.
20: Oui,
19: mais bon,
20: oui, c'était un peu.
19: En début de quinzaine, c'était pas possible de dire.
20: C'était improbable. Et surtout, la grande nouvelle, c'est quand. Alors, Cobolli, qui effectivement s'est qualifié là, il y a quelques minutes sur le court central, la grande nouvelle, c'est qu'il y aura obligatoirement un représentant italien en finale. Ah, puisque le match à venir, eh bien, ce sont deux autres Italiens.
19: Les deux Matteo.
20: Matteo Berrettini et Arnaldi. Donc, ce qui est assez, en se disant que Sinner a été éliminé précocement et que Musetti, on n'en parle pas, mais était demi-finaliste l'année dernière, joueur des 10 premiers où il était légèrement sorti. Donc voilà, et donc ils arrivent à en placer 3, placés quasiment gagnants. Donc c'est assez incroyable, mais on voit quand même que physiquement, il a démarré timidement, je dirais, puisqu'il était mené d'un set un break, hein. Un 7-3-1, et puis le match, c'est, alors d'une manière assez étrange, il s'est retourné quand ils ont fermé le toit, alors qu'on se disait, tout le monde se disait, et moi le premier, pour Ogier Alassim, c'est fantastique qu'il ferme le toit, parce qu'en indoor il joue très bien, il s'appuie beaucoup sur son service, les conditions de jeu seront meilleures, et ben non, paf le chien.
19: Incroyable, paf le chien, exactement. Coboli en demi-finale, franchement ça on l'aurait jamais cru, face à Matteo, ce sera soit Berrettini, soit Arnaldi, ce sera à suivre évidemment ce soir sur Europe 1. En tout cas, quel Roland Garros en vie, Cédric, ouais. Franchement c'est totalement renversant. Pierre de Villeneuve, oui. C'est à vous, on est un petit peu chamboulé quand même, hein, par ces, oui, ces résultats.
2: Non mais vous parlez,
19: Roland Garros,
2: vous parlez tout au courant, on a l'impression d'être dans tout roule, pas dans service Pioline. Oui,
19: c'est un peu ça, exactement. En tout cas, Pierre, on aura un vainqueur inédit en Grand Chelem chez les garçons et chez les filles, parce que parmi les survivants, ben que oui, ce soit chez les garçons ou chez les filles, bah, personne n'a déjà remporté un tournoi.
2: Mais c'est bien, ça change un peu. C'est comme les Grands Prix de F1 où à l'époque il n'y avait que Schumacher et ensuite il n'y avait que Alonso. Enfin bon, voilà, c'était
19: ça change totalement.
2: Ça change, ouais, un
19: exactement,
2: peu. Les amis, merci beaucoup. Bonne soirée à vous. Nous, dans un instant, on reprend les débats dans Europe 1 Soir et questions internationales à 20h30, puisqu'on est mercredi. À tout de suite pour le journal de 20h.
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2: Les débats d'Europe 1 soir se poursuivent juste après votre journal. Bonsoir Maëlle Sani.
19: Bonsoir Pierre, bonsoir à tous.
2: Il est 20h sur Europe 1.
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2: Et alors que la jeune Liana reste introuvable depuis vendredi dans le Gers, le profil du principal suspect se précise.
6: Ce quadragénaire fait l'objet de 3 procédures, notamment pour viol et agression sexuelle sur mineur. La dernière plainte date de ce matin. Pourtant, ce père de famille n'a jamais été convoqué par les enquêteurs. Dans la ville de Fleurance, les recherches se poursuivent pour retrouver la collégienne de 11 ans. Europe 1 sur place dans quelques minutes. À Clermont-Ferrand, le premier maire de droite depuis 80 ans veut remettre de l'ordre dans les rues. Julien Bonny présente aujourd'hui son bouclier de sécurité pour lutter contre la délinquance grandissante dans sa ville. Les détails à suivre. Dans ce journal également, Jean-François Copé, jugé trop proche d'Édouard Philippe et recadré par le président des Républicains Bruno Retailleau. Et puis la dernière ligne droite à Roland-Garros, les quarts, les demi et la finale à suivre dans une fan zone au cœur de Paris.
2: La tendance météo, Marlène Duret.
7: Instable avec des averses au nord et à l'ouest demain, une ambiance automnale du sud-ouest en remontant vers le centre-est et le soleil qui va résister du côté de la Corse.
2: A tout à l'heure pour la météo complète. La disparition de la jeune Liana semble mettre en lumière une série de dysfonctionnements de la part de l'État.
6: Le principal suspect, placé en détention provisoire en début de semaine, fait l'objet de plusieurs procédures pour violences sexuelles sur mineurs depuis plusieurs années. Et pourtant, ce quadragénaire est resté libre jusqu'à la tragique disparition de la collégienne de 11 ans dans le Gers vendredi dernier. La procureure de la République d'Auch est revenue cet après-midi sur le parcours de ce père de famille et notamment sur son renvoi d'un lycée où il travaillait.
8: Dans le cadre de l'enquête en cours qui portait sur l'enlèvement et la séquestration de Liana, un dirigeant d'établissement scolaire a spontanément contacté la gendarmerie le 31 mai 2026 pour signaler que le mis en cause avait fait l'objet d'un licenciement initié en 2020 alors qu'il était employé par la région Occitanie comme agent d'entretien, licenciement initié en raison d'une relation inappropriée avec une lycéenne. Des vérifications urgentes sont en cours afin de savoir si ces faits ont donné lieu à un signalement aux autorités judiciaires. En l'état, aucune procédure en lien avec cet événement n'a pu être identifiée au sein de mon parquet.
6: La procureure de la République d'Auch, Clémence Meyer, devant la presse cet après-midi. Et à l'heure actuelle, le suspect fait donc l'objet de 3 procédures. Une nouvelle plainte pour viol sur mineur déposée ce matin, une autre déposée l'été dernier sans aucune convocation devant les enquêteurs depuis. Le gouvernement lance d'ailleurs une enquête administrative pour identifier d'éventuels dysfonctionnements sur ce point-là. Et la troisième procédure concerne donc la disparition de Liana dans le Gers. L'adolescente reste introuvable depuis vendredi dernier. Charles Bouchain, vous êtes l'envoyé spécial d'Europe 1 à Fleurance, où les recherches se sont poursuivies ces dernières heures.
9: Oui, les 180 militaires ont ratissé toute la journée plusieurs zones boisées à une dizaine de kilomètres au sud de la commune de Fleurance. Ils étaient accompagnés ce matin par des volontaires et des chasseurs venus apporter leur aide à la demande du maire de Fleurance, Grégory Bobato.
10: Ils ont certainement, pour eux, l'expérience du terrain, la connaissance des endroits retranchés, la connaissance des zones rurales, et puis l'œil du chasseur qui est quand même un peu plus perçant que l'œil de tout un chacun. Donc c'est extrêmement important d'avoir des gens qui sont à la fois des citoyens comme les autres, qui souhaitent participer aux recherches, et à la fois formés à ce genre de terrain.
9: Les gendarmes se concentrent aussi sur un vaste silo situé à 7 km du domicile du suspect Jérôme B, un endroit qu'il pourrait connaître et qui a été fouillé ce matin. Des plongeurs de la gendarmerie sont également intervenus aujourd'hui. Une opération de porte à porte a aussi mobilisé une dizaine de militaires à Fleurance. Opération réalisée entre le collège Hubert Reeves et la piscine municipale, soit le trajet qu'aurait fait le suspect de 41 ans qui dit avoir déposé la jeune fille devant la piscine.
6: Charles Bouchain, envoyé spécial d'Europe 1 à Fleurance. M6 présente sans réserve ses excuses à l'évêque de Carcassonne au lendemain de la diffusion d'un faux témoignage dans l'émission Appel à témoins consacré à l'affaire Xavier Dupont de Ligonnès. Un homme se présentant comme un prêtre avait affirmé en direct avoir confessé il y a 4 ans l'auteur du quintuple assassinat de sa famille à Nantes en 2011, assurant avoir reçu le feu vert de l'évêque pour parler. Déclaration démentie par Mgr Bruno Valentin dès ce matin. À Clermont-Ferrand, le maire LR, fraîchement élu, présente son bouclier de sécurité. Julien Bonny, premier maire de droite de la capitale auvergnate depuis 80 ans, veut prendre à bras-le-corps le problème de l'insécurité dans sa ville. Vous entendiez dès ce matin dans un reportage sur Europe 1 l'inquiétude des Clermontois qui voient leur qualité de vie se dégrader d'année en année. Jean-Luc Bougeon, une série de mesures vient d'être dévoilée pour lutter contre la délinquance du quotidien.
0: Absolument. Julien Bonny a voulu montrer les muscles ce matin pour présenter ce qu'il a appelé son bouclier de sécurité. Et comme un symbole, il a choisi de le faire dans une salle de boxe de la ville où s'entraînent les policiers municipaux. Des policiers municipaux qui précisément sont au cœur de ce dispositif. D'abord, ils seront plus nombreux. 100 fonctionnaires supplémentaires en 6 ans pour passer de 75 aujourd'hui à 150 en 2032. Surtout, ils seront désormais armés. Une révolution ici, car la municipalité socialiste précédente refusait de le faire. Leurs patrouilles seront aussi plus nombreuses le soir et la nuit, ce qui était une demande des habitants très satisfaits de ces annonces, à l'image de Sarah et Edgar.
3: C'est vraiment une bonne chose, quoi, parce qu'il faut de la sécurité sur Clermont, c'est devenu n'importe quoi. Parce qu'il y a trop de laisser-aller, il y a trop de délinquants, c'est beaucoup de drogue, surtout le soir, en centre-ville. Ouais. On est tous contents, on a espoir.
5: Il y a beaucoup d'insécurité, les enfants ont du mal à rentrer le soir, on s'inquiète pas mal. Donc si ça peut rassurer, c'est une bonne chose. Si ça peut également endiguer l'insécurité, bah, ça sera encore mieux.
0: Autre annonce, l'augmentation du nombre de caméras de vidéosurveillance, bloqué à 115 depuis plusieurs années, afin que tous les quartiers de la ville soient couverts. Un plan global qui sera voté en conseil municipal le 19 juin prochain.
6: Jean-Luc Bougeon, correspondant d'Europe 1 en Auvergne-Rhône-Alpes. Clermont-Ferrand passe épargné par les violences urbaines qui ont suivi la victoire du PSG le week-end dernier. Près de 900 interpellations, 178 policiers blessés, des dégâts matériels considérables partout en France. Le Premier ministre Sébastien Lecornu demande aujourd'hui à son gouvernement de préparer des mesures pour faire payer les réparations par les casseurs, y compris à travers les prestations sociales, indique Matignon. Bruno Retailleau veut mettre de l'ordre dans ses rangs à un an de la présidentielle. Le patron des Républicains et candidat désigné par les adhérents pour 2027 commence à sérieusement s'agacer face aux personnalités membres du parti, mais plus promptes à vanter les mérites du favori des sondages dans le bloc central, Édouard Philippe. Une ambiguïté incarnée à la perfection par le maire de Meaux, Jean-François Copé, à qui Bruno Retailleau vient d'adresser un courrier cinglant à Alexis de la Fontaine.
11: Oui, pour Bruno Retailleau, on ne peut pas avoir un pied dedans et un pied dehors. Le parti a un candidat, il a été choisi démocratiquement par les militants, alors la cohérence s'impose. Jean-François est dans les instances dirigeantes, on est en droit d'attendre de la loyauté, confie un proche du candidat à la présidentielle. Car l'enjeu est sérieux, à moins d'un an de l'élection présidentielle, ces divisions fragilisent toute la droite et perturbent la stratégie de rassemblement mise en place par Bruno Retailleau. La réponse de Jean-François Copé dans le Figaro est cinglante. D'autres figures du parti affichent elles aussi leur distance, souligne-t-il, faisant référence à Laurent Wauquiez, Xavier Bertrand ou encore Gérard Larcher, qui traînent des pieds dans leur soutien à Bruno Retailleau. Un rendez-vous entre les deux hommes est prévu le 16 juin pour clarifier la situation.
6: Alexis de la Fontaine du service politique d'Europe 1. L'Iran joue avec le feu, déclaration du Premier ministre israélien Benjamin Netanyahou après la première attaque mortelle dans un pays du Golfe depuis l'entrée en vigueur du cessez-le-feu dans la région début avril. Un mort et 63 blessés dans des attaques de drones contre le terminal de l'aéroport du Koweït, revendiqué par les gardiens de la Révolution. Ce regain de tension inquiète les marchés et fait remonter les cours du pétrole autour des 100 dollars le baril.
12: Il est 20h08 sur Europe 1, Roland Garros, la suite des quarts de finale.
6: Dans le tableau masculin, qualification ce soir de l'Italien Flavio Cobolli qui s'impose en 4-7 face au Canadien Félix Auger-Aliassime, 4-6, 6-4, 6-4, 6-4. Il affrontera en demi le vainqueur du match de la session nocturne entre deux autres Italiens, deux Matteo, Berrettini et Arnaldi. Chez les dames, élimination surprise de la numéro 1 mondiale, Arina Sabalenka, battue par la Russe Diana Schneider, qui retrouvera la surprise du tournoi, la Polonaise Maja Rafalińska, dans le dernier carré.
2: Et tous ces matchs seront transmis sur un écran géant en plein cœur de Paris.
6: Dans la tribune Concorde, cette fan zone éphémère installée pour la deuxième année consécutive sur la place de la Concorde pour les 5 derniers jours du tournoi. L'inauguration avait lieu aujourd'hui en présence de la pépite française Moïse Kouamé et sous les yeux de Mathis Lang pour Europe 1.
12: Une légère pluie et une brise qui décoiffe. Ici, les spectateurs sont soumis aux mêmes conditions que les tennismen qui jouent à quelques kilomètres de là. Au pied de l'obélisque de la Concorde, devant deux écrans géants, Maeva et Emma profitent du spectacle dans leur transat.
13: C'est top, franchement, on pourrait faire une petite sieste. Mais bon, il y a les matchs quand même.
14: Comme on n'a pas eu de place pour Roland, on regardait de chez nous et tout, et on s'est dit que ce serait cool de passer, quoi. Plan B sympa.
12: Et pour inaugurer la fan zone, qui de mieux que la nouvelle pépite du tennis français?
15: Vos applaudissements pour monsieur Moïse Kouamé!
12: Merci Moïse, vient de crier dans le public Gary, heureux d'avoir vu le prodige de si près.
16: C'est impressionnant de le voir en vrai. Enfin, il a l'air super sympa, super positif, c'est la belle surprise, donc voilà, ça fait plaisir d'être là aujourd'hui pour l'encourager.
12: À deux pas de lui, Natacha, déjà venue ici l'an dernier, conquise, elle tenait à revenir.
17: C'est gratuit, ça permet à des gens qui ne connaissent pas ce sport de découvrir aussi gratuitement l'ambiance fabuleuse. En fait, on a l'impression de vivre Langaros alors qu'on n'y est pas.
12: Et c'est décidé, Natacha sera là tous les jours jusqu'à dimanche, jour de la finale, messieurs.
6: Le reportage de Mathis Lang à la tribune Concorde pour suivre la fin de Roland-Garros, Europe 1 radio officielle du tournoi.
2: Merci Maëlle Hassani, le ciel.
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2: Et les températures qui continuent de baisser, Marlène.
18: Un peu timide pour un début juin, sauf au pied des Pyrénées et sur le pourtour méditerranéen où le vent a fait monter d'ailleurs les maximales aujourd'hui. C'est à Fréjus qu'il a fait le plus chaud avec 30 degrés relevés cet après-midi. En tout cas, l'indicateur thermique national est revenu à des niveaux de saison, hein, 18 degrés à l'échelle nationale, et les températures vont continuer à baisser d'ici à vendredi. Pour demain après-midi, prévoyez donc 15 degrés à Tarbes et Besançon, 16 à Lyon et à Brest, 17 à Toulouse, Nevers, Rouen, 19 à Reims, 20 degrés à Paris, à La Rochelle et à Loches, 22 à Strasbourg, 25 à Aubenas, 27 à Ajaccio et 28 du côté de Marseille. Côté ciel, pensez à prendre un parapluie demain, la zone pluvieuse la plus perturbée va concerner le matin l'Aquitaine et le Midi-Pyrénées. Estan gris et pluvieux va gagner au fil des heures l'Auvergne-Rhône-Alpes jusqu'à la frontière suisse. Le golfe du Lion également, avec même un risque orageux dans les Pyrénées-Orientales. Pour la Provence-Alpes-Côte d'Azur, la pluie arrivera plus tard, plutôt en soirée ou en début nuit. Soleil toute la journée pour la Corse. Et puis sur le reste du pays, ça va concerner une grande moitié nord-ouest du pays. Eh bien, c'est un ciel assez changeant qui va alterner entre nuages, éclaircies et averses.
2: Merci Marlène Duré. Vous restez avec nous dans un instant. La suite des débats d'Europe 1 soir. Il est 20h12 sur Europe 1.
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2: 20h14 dans l'enquête sur la disparition de la jeune Liana dans le Gers. Le principal suspect fait désormais l'objet de 3 enquêtes pour des faits présumés de viol sur mineur. La procureure de la République d'Auch l'a annoncé cet après-midi. Une nouvelle plainte a été enregistrée ce matin, tandis que 2 autres avaient déjà été déposées en 2022 et l'été dernier, en 2025. Sur le terrain, les recherches se poursuivent autour de Florence, où les gendarmes sont mobilisés pour le 6e jour consécutif. Le gouvernement veut durcir sa riposte aux émeutes après les violences lors de la finale de la Ligue des Champions samedi dernier. Le Premier ministre Sébastien Lecornu souhaite que les casseurs contribuent financièrement aux réparations. Des mesures sont actuellement à l'étude, comme de prélever une partie de leurs prestations sociales. L'Union européenne franchit une nouvelle étape dans sa politique migratoire. Le règlement Retour, adopté cette semaine, vise à accélérer l'éloignement des étrangers déboutés du droit d'asile. Il prévoit notamment la mise en place de centres de retour situés hors de l'Union européenne. Texte salué par le ministre chargé de l'Europe, Benjamin Haddad, qui évoque ce soir sur Europe 1 un changement majeur de doctrine. M6 reconnaît une erreur après la diffusion d'un témoignage trompeur dans l'émission Appel et témoins, consacrée à l'affaire Xavier Dupont de Ligonnès. Un homme se présentant comme un prêtre avait affirmé avoir recueilli les confidences du fugitif, une version complètement démentie par l'évêque de Carcassonne, Mgr Bruno Valentin. Conséquence de la guerre au Moyen-Orient, la consommation de carburant continue de reculer en France. Les données publiques ce soir par Bercy affiche une baisse de 12% au mois de mai par rapport à la même période de l'an dernier. Enfin, à Roland-Garros, la suite des quarts de finale chez les hommes. Flavio Cobolli a battu le Canadien Félix Auger-Aliassime. Chez les femmes, sensation avec la sortie de la numéro 1 mondiale Arina Sabalenka, battue par la Russe Diana Schneider.
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2: Et pour cette deuxième heure, jusqu'à 21h, j'accueille Arnaud Benedetti. Bonsoir Arnaud.
27: Bonsoir à vous.
2: Bonsoir Hélène Rouet, journaliste au JDD. Premier sujet, tu casses, tu répares. On se souvient, c'était Gabriel Attal, Premier ministre. Tu casses, tu répares. On a demandé si le gouvernement voulait faire la même chose. Plutôt mitigé, Sébastien Lecornu, hier, écoutons-le.
28: Je ne suis pas favorable aux suspensions des prestations sociales. Néanmoins, je crois qu'il y a un chemin de bon sens. C'est de permettre à ces prestations sociales, en dehors du reste à vivre, de financer justement ces réparations sur des solutions adaptées. On doit avancer. La responsabilité individuelle d'un auteur d'un acte de violence, par définition ou de dégradation, doit pouvoir réparer.
2: Voilà. Et ben finalement, voilà, c'est l'idée qui prend forme. Et effectivement, il pourrait y avoir, on y travaille, nous dit-on, à Matignon, de cette possibilité, en gardant un reste à vivre, de faire payer les casseurs pour les réparations de samedi dernier.
0: Oui, enfin, je ne suis pas sûr que ça soit très audible, ce qu'il dit pour les Français. C'était un discours qui est sur une ligne de crête, on le voit bien.
2: Comme souvent ces derniers temps.
0: Mais la réalité, c'est qu'on a vu, ce qui est très intéressant, en 48 heures, le discours de l'exécutif s'infléchir progressivement au fur et à mesure que les images des débordements de ce samedi soir, c'est plus que des débordements, c'était des émeutes, vous avez raison, du samedi soir circulaient à la fois sur les chaînes d'info et sur les réseaux sociaux. On a vu d'abord un ministre de l'Intérieur qui, le dimanche, apparaissait tout à fait satisfait de la façon dont l'ordre avait été maintenu dans les rues de Paris et dans un certain nombre de rues de province.
2: Oui, il disait que globalement, ça s'était bien passé.
0: Que globalement, la situation avait été sous contrôle. Et puis, on a vu dès le soir, d'ailleurs, le dimanche soir, le président de la République, quand même, condamné de manière assez claire, pour le coup, ces exactions. Et là, on a un Premier ministre qui, face aux députés, face aux questions qui lui sont posées par un certain nombre de parlementaires, qui plus est par des parlementaires de sa majorité, essayer de tenir un discours de plus grande fermeté.
2: On sera parfaitement intraitable, avait dit Emmanuel Macron. Ça vous fait rire, Hélène?
3: Mais non, en fait, on n'en peut plus d'être pris pour des imbéciles, quoi. Pardon, hein. Mais en fait, on n'en peut plus. C'est Emmanuel Macron qui nous tient exactement le même discours, mot pour mot, dimanche soir, qui par ailleurs met 24 heures
2: c'est
3: à réagir aussi.
2: C'est le même que l'année dernière.
3: Exactement
2: le
3: même.
2: Mot pour mot.
3: Bien sûr. Et quand on dit intraitable, quand on voit aujourd'hui si vous voulez, l'espèce de condamnation absolument, c'est même pas le minimum syndical, c'est plus que ça. Alors que les comparutions immédiates, évidemment, vous avez envoyé vos journalistes pour regarder ce qui allait vraiment se passer en termes de justice, il se passe rien. Donc c'est très intéressant de voir Emmanuel Macron qui nous dit intraitable, Laurent Nunez, vous l'avez mentionné, vous avez raison, qui a multiplié les erreurs de communication. C'est quand même assez hallucinant de voir le nombre d'erreurs de com' qui ont été faites en seulement une semaine. La semaine dernière, avant le chaos, alors qu'on savait tous que ça allait mal se passer, il nous dit qu'il est serein et déterminé. Dimanche, il dit, mais vous savez, la situation a été contenue, alors que tout le monde a vu les images, tout le monde a vu la violence de ce qui s'est passé. Et rappelez-vous quand même, la semaine dernière, c'est toujours pareil. En fait, ils ne veulent pas nommer les choses. Il y a véritablement une volonté de cacher ces informations-là, de faire croire que ça s'est bien passé, etc. Quand Laurent Nunez nous dit cette phrase absolument folle, oui mais rappelez-vous à Lens, on savait très bien que ça allait bien se passer, et ensuite, parce que de toute façon c'est pas le même public entre Lens et entre Paris. Mais elle veut dire quoi cette phrase? Moi je la comprends pas cette phrase. Mais alors à ce moment-là, on va au bout de la logique. C'est quoi la différence entre les jeunes de Lens et les jeunes de Paris? Ça ne veut rien dire. Donc en fait, l'impunité, si vous voulez, généralisée, plus l'aveuglement généralisé, ou alors en tout cas, moi en fait, ce que je leur reproche vraiment au Bloc central, ils savent, mais ils ne font rien. Ils feignent de ne rien voir. Enfin, c'est insupportable et ils nous prennent pour des imbéciles.
2: Vous savez que, alors les informations d'Europe 1 ce soir, elles sont les suivantes. Oui, Sébastien Lecornu veut faire payer. Et dans ce cas-là, effectivement, il travaille de voir comment est-ce qu'on peut prendre dans les prestations sociales. Et du côté de l'Élysée, on laisse faire. Du côté de l'Élysée, d'après ce qu'on nous dit, c'est, bon, voilà, là, pour l'instant, bon, voilà, 2027, on attend, pour l'instant, on laisse faire.
3: Moi j'attends de voir les virements, parce que c'est très beau d'avoir des belles annonces, c'est très beau de dire oui ils vont payer, mais d'accord, mais dans une semaine en fait on sera passé à autre chose, on aura oublié ça et puis finalement ils vont jamais payer, parce qu'on va pas trouver de solution, parce qu'il y a pas de proposition de loi qui va passer dans cette assemblée fracturée. Moi je sais pas, moi je veux qu'ils me disent exactement la méthode. Ah oui, vous allez faire comment? Et pour toutes les familles qui sont pas solvables, on fait comment? Mais alors dites-nous exactement ce qui va se passer. Et par ailleurs, pardon, mais quel manque de fermeté aussi dans les propos, c'est-à-dire que Sébastien Lecornu arrive avec cette idée qui est quand même assez bonne. Laurent Nunez, notre ministre de l'Intérieur, réagit en disant « Oui, je suis ouvert à toute proposition ». C'est insupportable. On peut changer aussi de sémantique.
0: Le vrai sujet, de toute façon, c'est qu'en effet, ce qu'on appelle le bloc central, mais c'est lié, je pense, à la personnalité d'Emmanuel Macron. Les questions régaliennes n'ont jamais été pensées par Emmanuel Macron dès la campagne de 2017. Le sujet de la sécurité, le sujet de l'autorité n'était pas l'un de ses sujets. Et il est rattrapé, durant ces deux quinquennats, par cette réalité-là. C'est-à-dire qu'en effet, la sécurité est un véritable enjeu, que malheureusement, elle s'étend, parfois dans des territoires qui étaient plutôt sanctuarisés. et il est incapable en fin de mandat, en effet, d'être crédible sur ce sujet-là. Mais ce qui est très surprenant, c'est que, là je ne suis pas d'accord avec vous, c'est-à-dire qu'il aurait une majorité à l'Assemblée nationale pour pouvoir en effet faire voter un certain nombre de dispositions qui montreraient que l'État est en mesure de mettre en place des dispositions de fermeté.
3: Ce serait retoqué par le Conseil constitutionnel.
0: Pourquoi ne le fait-il pas ? Pourquoi ne le fait-il pas ? Pourquoi ne le fait-il pas, surtout à un an de la présidentielle, où il sait très bien que l'enjeu de la sécurité fera partie des enjeux, des deux, trois enjeux qui seront au cœur du débat. On peut véritablement s'interroger sur cette tétanie de l'exécutif, de ne pas prendre, en effet, des décisions qui auraient et rencontreraient l'assentiment d'une grande majorité de nos concitoyens.
2: Parce que c'est trop compliqué, il faudrait faire une réforme constitutionnelle pour pas avoir, le retoquage du Conseil constitutionnel, une nouvelle fois qui sortirait de ses prérogatives en jugeant non pas en droit, mais sur des faits. Voilà, on aurait trouvé des cavaliers législatifs.
3: Et un autre élément, pardonnez-moi, que je trouve aussi inquiétant, quand on regarde à ce moment-là vers l'avenir, et pas seulement vers ceux qui sont en train de nous diriger en ce moment, il est où Édouard Philippe? Si quelqu'un a des nouvelles d'Édouard Philippe depuis samedi soir, surtout vous revenez.
2: En tout cas, on l'a vu pour la victoire, ouais, où il était en t-shirt noir et boire, je ne sais plus ce qu'il y avait dans son récipient, mais voilà,
3: il était content.
2: Et en attendant, il y a quelques personnes qui lui apportent leur soutien, vous avez remarqué, y compris au sein des LR. Et Bruno Retailleau, ça l'a énervé, le ministre, l'ancien ministre de l'Intérieur qui était l'invité de Sud Radio ce matin, interrogé sur le soutien apporté à Édouard Philippe par Jean-François Coupé. Écoutez. On va écouter
5: Bruno Retailleau. C'est une surprise pour personne. Je vois qu'il est tiraillé. Ben voilà, qui se mettent en accord avec ses convictions profondes, et s'il veut rejoindre, parce qu'il est haut dans les sondages, Édouard Philippe, qu'il le fasse. Mais comme les sondages risquent à l'automne, vous voyez, de varier, et peut-être les courbes de se croiser, ça sera dommage.
2: Dallas, ton univers impitoyable. C'est fini. Oui, Arnaud.
0: Vous savez, c'est l'éternel problème des LR. Et l'éternel problème de la droite de gouvernement, d'ailleurs, c'est-à-dire des divisions.
2: Vous êtes né en quelle année?
3: En 98.
0: Des divisions qui ne cessent.
2: C'était pas à ce point.
3: Peut-être pas à ce point. C'est arrivé dans les années 2000, quoi.
2: Qu'on sortait de la guerre Balladur-Chirac.
3: Exactement.
2: C'est vrai.
0: Il y avait eu la guerre Balladur-Chirac, et puis entre-temps, il y avait eu la guerre Giscard-Chirac aussi dans les années 80. Il faut s'en souvenir.
2: Enfin, c'est là, pas quelque chose.
0: Bien sûr. Mais ce qui n'est pas nouveau. Le problème, c'est que si vous voulez, à une époque, ces divisions, quand vous aviez une part de marché électoral qui était étendue, elles étaient certes handicapante, mais elle pouvait être malgré tout dépassée. Le problème, c'est qu'aujourd'hui, vous avez LR qui est sur un espace du marché électoral qui commence à se restreindre considérablement. Et la difficulté, c'est que nous avons d'un côté un candidat, un ancien LR, l'ancien Premier ministre Édouard Philippe qui a rejoint Emmanuel Macron en 2017.
2: Premier ministre d'Emmanuel Macron.
0: Beaucoup de LR ont rejoint quand même Emmanuel Macron, parce que le deuxième Premier ministre, lui aussi venait de LR, Monsieur Castex, faut pas l'oublier.
2: Et puis pas le deuxième, il y a eu.
0: C'est le deuxième.
2: C'est
0: Jean Castex qui succède.
2: Je me perds. Et ensuite il y a eu Madame Borne.
0: Après il y a eu Madame Borne.
2: Ensuite il y a eu Monsieur Attal.
0: Et après.
2: Ensuite il y a eu Monsieur Barnier.
0: Monsieur Barnier, Monsieur Bayrou et Monsieur voilà. Lecornu aujourd'hui. Et ensuite vous avez quelqu'un, Monsieur Retailleau, qui essaye de tenir l'autonomie, l'indépendance d'un parti, la vieille maison, comme aurait dit Léon Blum en parlant de la SFIO en 1920, et qui lui aussi est malgré tout pris dans un certain nombre de contradictions, parce que la difficulté pour lui, c'est que outre qu'il n'arrive pas à récupérer une partie de l'électorat LR qui est parti du côté du Rassemblement National et que ça sera quand même difficile d'aller les chercher, c'est que le problème de Bruno Retailleau, malgré vraisemblablement sa très grande sincérité, c'est qu'il est comptable aussi aux yeux d'un certain nombre d'électeurs de LR, parce qu'il a participé au gouvernement d'Emmanuel Macron, de la survie de ce gouvernement.
2: Allez, 20h27, questions internationales dans quelques instants sur Europe 1, tout de suite.
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2: 20h30, Maëlle Hassani.
29: La procureure de la République d'Auch donne plus de précisions sur le profil du suspect dans la disparition de la jeune Liana. Le nom du quadragénaire placé en détention provisoire revient dans 3 procédures ouvertes pour viol ou agression sexuelle sur mineurs ces dernières années. Une nouvelle plainte déposée ce matin à Fleurance, dans le Gers. Les recherches se poursuivent pour retrouver la collégienne de 11 ans portée disparue depuis vendredi. Le Premier ministre veut taper les casseurs au portefeuille après les émeutes qui ont suivi la victoire du PSG le week-end dernier. Sébastien Lecornu demande à son gouvernement de préparer des mesures pour financer les réparations des dégâts matériels en grévant les prestations sociales versées aux mises en cause. C'est ce que fait savoir Matignon aujourd'hui. La garde à vue des 3 agents de l'Office national des forêts est prolongée. Ces personnes interpellées hier dans le cadre de l'enquête sur l'incendie du massif des Corbières l'été dernier sont soupçonnées d'avoir joué un rôle dans le départ du feu, peut-être par négligence. Le sinistre avait parcouru 17 000 hectares pendant 3 semaines. Le sort de Christophe Glaize est désormais entre les mains du seul Abdelmadjid Tebboune. Toutes les procédures judiciaires ouvertes en Algérie contre le journaliste français sont closes. La peine de 7 ans de prison pour apologie du terrorisme prononcée l'année dernière est définitive. Les proches du détenu espèrent désormais une grâce du président algérien. Et puis à Roland-Garros, qualification ce soir pour les demi-finales de Flavio Cobolli, vainqueur du Canadien Félix Auger-Aliassime, 4-6, 6-4, 6-4, 6-4. L'Italien affrontera dans le dernier carré le gagnant du dernier quart de finale entre ses deux compatriotes Berrettini et Arnaldi.
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2: Jusqu'à 21h avec Hélène Rouet, Arnaud Benedetti et Xenia Fedorova qui nous a rejoint. Bonjour, ou bonsoir plutôt, Xenia. Bonsoir. Alors, nous allons parler de l'international avec Donald Trump qui refait parler de lui, puisqu'il y a eu plusieurs choses. Et la première des choses, c'est qu'il a envie de redialoguer avec Mojtaba Khamenei. Ça voudrait donc dire quoi ? Ça voudrait dire que Mojtaba Khamenei serait vivant ?
5: J'imagine que oui.
2: C'est la question.
3: Il a surtout envie de le rencontrer.
2: Oui, il a envie de le rencontrer. Il voudrait lever le lièvre, comme on dit. C'est peut-être ça.
5: Oui, mais je pense qu'il a compris, en tous les cas Donald Trump, qu'à ces moments... Il faut montrer la volonté aux Iraniens de discuter avec eux, parce que les Iraniens aussi, ils ont commencé de se retirer de ces négociations. Si on regarde ce qui est passé à cause d'Israël et Benjamin Netanyahou, la façon comment Iran a annoncé...
2: Mais je dis
5: un petit peu quand même que la façon comment essayer de se retirer et mettre la pression sur Donald Trump, c'est quelque chose qui est évident, que Donald Trump cherche à continuer à discuter avec les Iraniens. Donc aujourd'hui, il peut dire qu'il va continuer et même rencontrer un jour Amini. Ce n'est pas dire qu'il va les rencontrer. Mais
2: il l'a dit à un moment donné. Mais il a aussi dit, il n'a pas été, très fin, parce qu'il a dit, on ne sait pas trop dans quel état il est, mais... ça c'est du Trump en même temps, mais est-ce que c'était...
5: La question, est-ce que Khamenei veut les rencontrer? Parce que c'est à cause de Trump, Khamenei s'est trouvé très blessé, parce qu'on a un moment compris qu'il était presque... il n'était pas tué, mais dans un état très grave. Il ne faut pas oublier aussi que les Américains sont négociés avec les Iraniens et après frappés deux fois. Ils sont, ça répond.

0: communique uniquement par des écrits et communique par des tiers, c'est-à-dire que vraiment, véritablement...
1: Même à la télévision, c'est des présentateurs qui lisent les messages
0: c'est
1: de
0: Mojtaba. C'est ça, donc il y a vraiment... C'est, bien sûr, il existe des spéculations là-dessus. Maintenant, c'est vrai qu'un régime dont le chef, a priori, est complètement introuvable, c'est vrai que c'est compliqué, si on se met à la place de Donald Trump, d'avoir précisément donc, un régime avec lequel on peut négocier. Si véritablement le grand chef n'est pas là forcément pour vous, ça peut être compliqué de négocier ça. Maintenant, je pense que Donald Trump essaye quand même de trouver encore une fois une pas une circonvolution, mais en fait, si vous voulez, il est tellement dans une situation difficile en ce moment, il est tellement pris en étau avec ses négociations qui mènent nulle part, avec en plus Israël qui commence à afficher véritablement, ouvertement, des objectifs complètement différents en continuant sur le Liban, et en plus avec la crise politique intérieure, la pression, la flambée des carburants, etc. Il est tellement pris en étau que, si vous voulez, il essaye de trouver un petit peu tout ce qui est en son pouvoir.
1: Arnaud, quelle est votre analyse ?
2: Écoutez, enfin, je sais pas, une rencontre entre Trump et...
1: Monsieur Ramenei, on disait la même chose de Kim Jong-un à l'époque.
0: Mais d'ailleurs,
2: mais
0: ça n'a pas fait énormément de
2: résultats concrets. Moi, je pense quand même aux opposants iraniens, à l'opposition iranienne, aux Iraniens qui ont manifesté au mois de janvier, au mois de décembre, pour finalement un changement de régime. Cette rencontre constituerait, je crois, un échec absolu pour Donald Trump. Je veux dire, c'est quand même... D'abord, comme vous le dites justement, on ne sait pas dans quel état se trouve M. Ramenei. Bon, il est vraisemblablement vivant quand même, mais dans quel état physique se trouve-t-il ? Ensuite, on sait que le régime aujourd'hui, de toute façon, a intérêt vraisemblablement aussi, compte tenu de ce qu'ils ont subi depuis le mois de janvier, à, disons, brouiller les cartes d'une certaine façon pour éviter, j'allais dire, d'autres frappes sur un certain nombre de leurs responsables. Mais aujourd'hui, Donald Trump, en effet, il est dans une situation qui est extrêmement contrainte. À la fois entre une opinion publique vraisemblablement américaine qui doute de sa guerre, avec des Israéliens qui n'ont pas vraisemblablement aujourd'hui tout à fait les mêmes buts de guerre que M. Trump, et surtout un président américain qui doit compter avec les mid-term au mois de novembre prochain.
1: Et voilà, et c'est la raison de cet appel musclé, sans doute, entre Donald Trump et Benjamin Netanyahu. Il lui a dit « you're fucking crazy », etc. Interrogé sur CNBC au sujet des relations avec Trump, le Premier ministre israélien Benjamin Netanyahou a répondu avec humour aux questions de leur échange.
3: Bon, je ne vais pas rentrer dans les détails de notre conversation. Nous avons eu des milliers de conversations. Vous devriez vous pencher sur d'autres discussions. Mais nous avons toujours trouvé un terrain d'entente, car nous sommes d'accord sur l'essentiel. Nous voulons mettre un terme au programme nucléaire iranien et nous le faisons en tant que grands amis.
1: Voilà. Quand les... réponse aux questions des journalistes commence par un rire forcé, c'est que forcément, il y a une gêne, Ksenia Fedorova.
4: Il y a définitivement une tension. Je ne sais pas pourquoi je dis definitely. Définitivement une tension entre Netanyahou et Donald Trump, mais en même temps, je pense qu'il reste quand même allé. Ouais. C'est pas quelque chose qui va séparer cette alliance. Ce qui est clair et évident, que Donald Trump n'était pas content parce qu'il travaille beaucoup et il espère, comme on est en train de discuter, de sortir de ces conflits d'une façon plus rapide, mais aussi avec une certaine victoire. Et en même temps, Netanyahu fait ce qu'il veut. Les objectifs d'Israël, apparemment, sont très différents des objectifs des États-Unis.
1: Depuis le début, non ?
4: Depuis les débuts, oui, ce qui était probablement clair pour beaucoup de monde, mais... En tous les cas, Donald Trump n'est pas contente, mais je ne pense pas que ça va donner une vraie rupture entre les deux. Je pense qu'ils vont trouver une façon de s'allier.
1: Est-ce que vous ne croyez pas que c'est un narratif de communication pour les Américains, qui de toute façon ne voulaient toujours pas, ne jamais voulu de cette guerre au Moyen-Orient, cette intervention américaine, qui craignent aussi une intervention américaine au sol, et pour montrer aux Américains à quel point il n'est pas du tout sur la même ligne que les Israéliens. Est-ce que c'est
4: oui,
1: pas...
4: pour faire peut-être calmer ces gens qui disent que Donald Trump est dans la poche du lobby israélien, oui, c'est possible.
1: J'ai pas vu comment les marchés avaient réagi d'ailleurs à ce coup de fil, ça serait intéressant aussi de regarder Arnaud Benedetti.
2: Non, mais moi, je partage ce que vous dites, c'est que malgré tout, l'alliance israélo-américaine reste quand même, malgré les circonstances et malgré parfois peut-être les désaccords dans un certain nombre de réunions, reste solide, ne serait-ce que parce que de toute façon, c'est une alliance historique et que les États-Unis, organiquement, je veux dire, sont liés à Israël. Après, oui, c'est-à-dire que moi, je pense qu'ils avaient des buts de guerre. Au début, ils avaient vraisemblablement des buts

0: méthodes de guerre qui étaient assez similaires, mais que les choses évoluent en fonction justement de l'incapacité, il faut le reconnaître, je veux dire, à faire tomber le régime iranien. Le régime iranien a réussi à résister, clairement. Mm. Et donc, en effet, vraisemblablement, Donald Trump voulait aller très vite. Mais... il n'a pas la même temporalité que Netanyahou.
1: Ouais, les objectifs donc, étaient quand même les mêmes.
2: C'est le principal échec, quand même. C'est-à-dire qu'on a totalement oublié les considérations du peuple iranien. C'est-à-dire que pour le coup, c'est passé complètement à l'as.
1: Bien sûr. Non, mais les objectifs, c'est vrai, vous avez raison, étaient quand même relativement similaires dès le début. En fait, ils n'étaient pas dans la même situation, dans le sens où pour Israël, c'était véritablement une guerre, je veux dire, existentielle. C'était véritablement pour leur survie. Les États-Unis, ce n'était pas le cas. En revanche, les objectifs étaient quand même clairs. Aujourd'hui, une des conditions, et ça, Téhéran l'a très bien compris, une des conditions précisément de potentielle reprise des négociations, c'est qu'Israël arrête de frapper le Liban. Et en fait, c'est ça qui, évidemment, dessert complètement la stratégie de Donald Trump. Même si je partage évidemment ce que vous avez dit, Israël est un allié quasiment inconditionnel, voire inconditionnel des États-Unis, et ça le restera. Maintenant, on comprend, si vous voulez, dans l'état d'esprit de Donald Trump, si véritablement il ne suit absolument pas, moi, la stratégie que j'essaye de mettre en œuvre. En plus, je suis pris en étau, il a quand même peu de marge de manœuvre aujourd'hui de ce qu'on comprend là-dessus. Une pression intérieure absolument énorme. Donc voilà, les esprits s'échauffent, et parfois, ben oui, quelqu'un avec le caractère de Donald Trump et son peu de filtre sémantique notamment, peut s'adresser de cette manière-là, effectivement,
2: si
1: à un allié.
2: Je ne sais pas si c'était pas programmé, en fait, ce coup de fil. Si peut-être. C'était pas, voilà, il faut que je parle à mes électeurs, il faut que je gagne les midterms, tout ça, voilà. Après, il y avait une autre, comment dirais-je, il y a d'autres observateurs qui disent que, de toute façon, il est en roue libre.
1: Trump.
2: Que s'il ne remporte pas les midterms, c'est pas grave. Qu'il a tout fait, qu'il a déjà tout fait, que de toute façon, là, qu'est-ce que vous pensez de ça, Xenia ?
3: Je pense qu'il aime gagner, Donald Trump. Oui. Donc je ne pense pas qu'il est. Je pense qu'il veut gagner les midterms. Il veut rester dans le mémoire.
2: Dans le game.
3: Dans les games et dans les mémoires des Américains, comme quelqu'un qui était président le plus puissant, qui a arrêté les guerres. Et c'est pour ça, l'Iran, aujourd'hui, c'est compliqué pour lui. Détroit d'Hormuz qui reste bloqué, l'économie mondiale qui est complètement perturbée. Attendez encore un mois et vous allez voir que les réserves de pétrole et des gaz en Europe vont s'évider. Donc je pense que c'est sûr qu'il a beaucoup de pression sur lui et il préfère en sortir avec une certaine victoire.
2: Une pause, le rappel des titres et on revient dans les questions internationales. À tout de suite.
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2: 9h moins le quart, Mélès Annie.
13: Son nom revient dans 3 procédures pour viol et agression sexuelle sur mineurs. La procureure de la République d'Auch donne aujourd'hui des précisions sur le profil du suspect dans l'enquête sur la disparition de la jeune Liana dans le Gers. La dernière plainte contre ce quadragénaire remonte à ce matin. Près de 200 gendarmes restent mobilisés dans le secteur de Fleurance pour retrouver la collégienne portée disparue depuis vendredi. Les émeutiers vont-ils payer les réparations après les violences qui ont suivi la victoire du PSG le week-end dernier? C'est la volonté du Premier ministre. Sébastien Lecornu demande aujourd'hui à son gouvernement de préparer des mesures pour piocher dans les prestations sociales versées aux mises en cause afin de financer les travaux. M6 présente des excuses à l'évêque de Carcassonne au lendemain de la diffusion d'un faux témoignage dans l'émission Appel à témoins consacré à l'affaire Xavier Dupont de Ligonnès. Un homme se présentant comme un prêtre racontait avoir confessé il y a 4 ans l'auteur du quintuple homicide de sa famille à Nantes en 2011. Il ajoutait avoir reçu le feu vert de l'évêque pour parler, affirmation immédiatement démentie par Monseigneur Bruno Valentin. Et puis à Roland-Garros, c'est parti pour le dernier quart de finale dans le tableau masculin. Un duel entre Italiens sur le central entre Matteo Berrettini et Matteo Arnaldi. Le vainqueur retrouvera un compatriote en demi, Flavio Cobolli, vainqueur tout à l'heure du Canadien Félix Auger-Aliassime, 4-6, 6-4, 6-4, 6-4.
2: Merci Maël Assaigné, tout à l'heure 9h pour l'information.
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2: Toujours avec Hélène Rouet, Xenia Fedorova et Arnaud Benedetti, on va parler de ces attaques de drones ukrainiens qui ont touché des sites énergétiques militaires à Saint-Pétersbourg. Aujourd'hui, jour de l'ouverture du traditionnel forum économique qui rassemble de nombreux responsables russes et étrangers. Dans la deuxième ville de Russie, 20 000 invités de 130 pays doivent participer au forum économique de Saint-Pétersbourg. Le président Vladimir Poutine doit y prononcer un discours vendredi. Et en visite à Kiev, en Ukraine, Mark Rutte, le secrétaire général de l'OTAN, a estimé que la Russie montrait des signes de faiblesse.
14: Alors que l'Ukraine continue de tenir bon, d'innover, de remporter des victoires sur le champ de bataille, la Russie est de plus en plus désespérée.
2: Voilà donc ce que dit le secrétaire général de l'OTAN, Mark Rutte. Il y a eu également des déclarations de la porte-parole de l'Union européenne sur des signes d'affaiblissement de la Russie, Xenia.
3: Mark Rutte peut se féliciter, évidemment, parce que c'est l'OTAN derrière l'Ukraine, pas officiellement, évidemment, mais tous les armements, les renseignements, les instructeurs, ce sont les pays de l'OTAN. Donc aujourd'hui, c'est évidemment, c'est symbolique de frapper les sites dans Saint-Pétersbourg pendant ces grands forums qui est international. Il y a des invités et des experts qui viennent de l'étranger. Et le fait que ces drones n'étaient pas interceptés, c'est pas très agréable, j'imagine, pour les pouvoirs. Après, est-ce que ça change la façon comment cette guerre évolue? Je pense pas. Ce n'est pas quelque chose qui peut changer. C'est quelque chose plutôt pour communication, pour que toutes les chaînes dans l'Occident peuvent en parler et peuvent dire, les experts des plateaux peuvent commencer à dire, voilà, c'est une humiliation pour la Russie. La Russie est en train de perdre la guerre. La vérité, c'est que ça se produit beaucoup et souvent, les frappes de drones. Beaucoup de drones sont interceptés des côtés russes, des côtés ukrainiens. Ce qui m'étonne un peu, c'est qu'on ne parle pas des frappes sur, par exemple, le bus avec les civils. Il y a plus que, je pense, 20 personnes qui étaient blessées et des morts. Donc, c'est ça, en fait, les vrais sujets. Mais on parle d'images, des égos, et ça m'étonne. Je pense que Zelensky veut continuer de montrer qu'il est capable de changer la façon comment cette guerre est menée, mais en même temps, il demande aux États-Unis de fournir des livrets de patriotes parce qu'il n'y a pas assez. Donc, je pense qu'on est toujours dans les mêmes impasses. La guerre continue. L'OTAN se félicite dans les tentatives d'affaiblir la Russie. La Russie continue même à petit à petit, mais avancer sur le terrain d'un basse. Et on se trouve, en fait, dans une situation qui est personne fait un vrai effort pour les diplomaties.
2: Alors, deux choses sur ce que vous venez de dire. Est-ce qu'il n'y a pas aussi un côté retour sur investissement? Est-ce que Zelensky ne montre pas aussi qu'il utilise finalement l'argent de l'Union européenne pour dire, ben voyez, je frappe et ça fonctionne? Et la deuxième chose, est-ce que la Russie va répondre et est-ce qu'on va rentrer dans une escalade?
3: Point très intéressant, parce que c'est vrai que Zelensky, les proches de Zelensky sont accusés de détournement d'argent européen.
2: Il y a eu son ministre de la Justice, notamment.
3: Exactement. Et en fait, c'est important de montrer. Mais il faut aussi comprendre que les drones, c'est quelque chose qui ne coûte pas très cher. Et en fait,
2: il 20 000 euros à peu près, un drone Shahed iranien.
3: Exactement, voilà. Donc ça ne justifie pas les milliards qui sont envoyés à l'Ukraine. Donc je pense que c'est compliqué de justifier avec les frappes de drones le vrai investissement
2: de l'Union européenne et des États-Unis de l'époque de Biden.
3: Exactement, je suis complètement d'accord. Et pour la Russie, en fait, la Russie continue à voir les efforts de l'OTAN. Ces gens des discours, par exemple, des déclarations, c'est vu comme une hostilité. Et je m'inquiète que la Russie continue à se préparer parce qu'on a entendu beaucoup et souvent dirigeants européens qui se préparent pour une guerre avec la Russie, pour un choc. La Russie va faire la même chose.
2: Hélène Rousse.
1: Ce que je trouve intéressant dans cette histoire de drone, alors déjà, Saint-Pétersbourg, c'est également la ville natale de Vladimir Poutine, pour ceux qui ne le savaient pas. Et ce que je trouve assez intéressant, donc vous savez, ce forum économique, c'est un peu le Davos russe. Et pendant de nombreuses années, depuis 2022, les autres pays ne venaient plus. C'était une manière, évidemment, de punir la Russie. Et là, pour la première fois, il y a une délégation américaine et également une délégation allemande, avec énormément d'entreprises allemandes qui reviennent précisément à ce forum. Il faut savoir que les drones, ils ont été tirés à 17 km du centre d'exposition, donc c'était vraiment, il ne faut pas se leurrer, c'était précisément pour viser cette forme de Davos russe. Et en fait, les entreprises allemandes reviennent parce qu'en plus, elles sont soucieuses de protéger. Je lisais, c'était 100 milliards d'euros d'investissement précisément en Russie. Et donc, en fait, l'Ukraine, je pense, pensait saboter cet événement. Et en fait, moi, j'ai un peu le sentiment que la seule chose qu'ils ont fait, c'est attirer la lumière sur le fait qu'une délégation américaine est revenue, que les délégations allemandes sont revenues. Et en fait, c'est une certaine forme, si vous voulez, de réintégration de Moscou dans les circuits économiques, malgré le fait que la guerre n'est pas terminée.
2: Oui, là, vous voyez, regardez, je regardais un peu les écrans de contrôle et il y a une chaîne de télévision qui dit drone sur Saint-Pétersbourg, Poutine ridiculisé point d'interrogation. Je suis pas sûr que ce soit une bonne méthode de communication parce que est-ce qu'on peut rentrer dans une escalade? C'est encore une fois une question qu'on peut poser.
1: Moi, en l'occurrence, ça m'a permis d'apprendre.
0: C'est très important pour Zelensky qui a basé, toute sa stratégie sur sa capacité à communiquer et à embarquer avec lui les Occidentaux. Le problème dans ce type de guerre, quand vous gagnez pas. Quand vous gagnez pas, vous perdez d'une certaine manière. Et la force de Zelensky, c'est qu'à partir du moment où il ne s'effondre pas, où l'Ukraine ne s'est pas effondrée, pour l'instant en tout cas, elle apparaît comme, d'une certaine façon, pas victorieuse, mais comme celle qui, aux yeux des Occidentaux, résiste. Donc, il est toujours dans cette stratégie, Zelensky, et il a intérêt à le faire au moment où, vous avez parfaitement raison, il peut y avoir des fissures à l'intérieur du camp occidental. Le fait qu'il y ait des délégations américaines, des délégations allemandes qui se rendent à ce forum est quelque part un signal que, l'unanimité qui était celle du début de la guerre en 2022 du côté occidental n'est plus tout à fait la même aujourd'hui. Donc Zelensky, qui est quand même un animal politique assez subtil de ce point de vue-là, a compris vraisemblablement que, en effet, ça ne va rien changer au conflit en tant que tel, mais sur le plan de l'image, c'est extrêmement important pour lui.
3: Oui, c'est la communication qu'il fait tout le temps, en fait, et c'est très important. Absolument, elle est très importante pour lui de rester dans les lumières, parce qu'avec la guerre en Iran, par exemple, les priorités américaines aussi, les livraisons des armes qui étaient envoyées plutôt dans les pays du Golfe à la place d'envoyer à l'Ukraine comme promis. Donc tout ça, c'est évident et c'est clair. Après, pour l'OTAN, je pense que ça sera très intéressant de regarder Donald Trump participer au mois de juillet dans le sommet de l'OTAN en Turquie. On vient d'apprendre qu'il va aller lui-même. Et pourquoi je dis ça? Parce que l'OTAN sans les États-Unis, c'est pas la même alliance comme avec les États-Unis. Et l'Ukraine a besoin des États-Unis. L'Ukraine, avec, comme Zelensky, n'a pas une très bonne relation avec Donald Trump. Aujourd'hui, je pense qu'il prie beaucoup que Donald Trump, quand il sort, après un certain temps, il va sortir du bureau, que quelqu'un comme Biden va revenir et reprendre en fait la même politique. C'est ça leur espoir, je pense.
2: En tout cas, c'est peut-être un espoir sur les midterms, sachant que, en attendant, Trump sera toujours président, mais il n'aura pas la majorité au Congrès. C'est peut-être ça aussi. Alors, qu'est-ce qu'on peut penser de ces de Cuba? Là, j'apprends que les paiements par carte Visa et Mastercard sont suspendus en raison de sanctions américaines. Là encore, il y a une affaire de sanctions américaines.
3: Oui, les sanctions, la Cuba, les pauvres, ils sont sous sanctions depuis des années. Et je pense que, honnêtement, Cuba, c'est la prochaine cible des Américains. Je pense que...
2: Ah, après le Venezuela?
3: Oui. Je pense que oui.
2: Donc, déjà, c'est pas du bluff, ça, c'est vraiment une. C'est pas des paroles en l'air.
3: Mais regardez, ils ont bloqué la livraison de pétrole. À un moment, c'était la pétrolière russe qui est venue pour sauver un peu la situation. Mais pendant des heures, pendant chaque jour, les gens ne pouvaient pas avoir même l'éclairage, comment dire, la lumière.
2: Oui, la lumière, l'électricité.
3: L'électricité, c'est dramatique en fait. Et ça va continuer. Et je pense que Marco Rubio joue un grand rôle dans tous ces sujets parce que lui, c'est un ressortissant immigré de Cuba.
2: Donc il veut être quoi, le gouverneur américain de Cuba ?
3: Changement de régime. Je pense changement.
2: Non, mais à chaque fois qu'on. Ça, c'est intéressant comme point. Parce qu'à chaque fois qu'on dit des choses comme ça, comme je viens de dire, le gouverneur américain de Cuba, on dit c'est pas possible. Et en fait, l'histoire a démontré que des régimes se sont effondrés, que des frontières ont été déplacées et qu'il peut tout advenir. Donc, en réalité, pourquoi est-ce que ça n'adviendrait pas en 2026 alors que c'est arrivé par le passé?
0: Oui,
2: c'est intéressant.
0: Mais parce qu'on a pensé pendant des années et des années et des décennies que ce n'était plus possible.
2: Francis Fukuyama sort de ce corps.
0: Bien sûr, c'est que même durant la guerre froide, vous aviez des équilibres qui étaient assez rationnels in fine et qui permettaient de comprendre le monde.
2: Aujourd'hui, il y avait des arrangements.
0: Il y avait des arrangements. Aujourd'hui, vous êtes dans un monde qui est devenu extrêmement fragmenté. Mais là, ce qui est intéressant avec Cuba, comme ça a été d'ailleurs avec le Venezuela, et comme ça l'est récemment avec l'Iran, c'est que finalement, contrairement à ce qui était la doctrine Bush des années, de la fin des années 90 et du début des années 2000, bon, on voulait vraiment changer les régimes. Là, ce n'est pas le cas forcément. C'est-à-dire qu'on mène des opérations... au Venezuela, on n'a pas changé de régime, sur le fond. Mais on mène des opérations pour finalement défendre les intérêts des Américains sans véritablement changement de régime.
3: Maduro est quand même en prison. Ils ont quand même kidnappé Maduro pour changer.
0: Ils l'ont kidnappé, mais le régime n'a pas bougé.
3: Oui, mais ils sont beaucoup plus sages, je pense, sans Maduro qui est avec lui.
0: Ben, bien sûr.
2: Ouais. Après, on n'a pas effectivement changé intégralement ce que voulait Trump, d'ailleurs. À une époque, il voulait mettre une sorte, alors pas un gouverneur américain au Venezuela, mais une sorte de il y avait quelqu'un en tête, je me souviens, qui devait prendre la suite, Hélène Rouet. Vous vous souvenez pas?
1: Non, je me souviens
2: Moi,
1: pas.
2: Moi, je me souviens qu'il y avait une candidate.
3: Une candidate, mais comme il n'est pas donné son prix Nobel de paix à Donald Trump... Machado. Je pense que Donald Trump n'était pas très contente avec elle.
2: Ça tient un peu de choses quand même.
1: Oui, mais Maria Machado. Non, oui, mais Donald Trump n'avait jamais vraiment réfléchi à la mettre elle. Il l'avait toujours plus ou moins dit que c'était un peu.
2: Bon. Vous croyez Trump, vous, maintenant?
1: Non.
2: C'est nouveau, ça. Merci Hélène Rouet, merci Xenia Fedorova et merci Arnaud Benedetti, la météo.
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2: Des passages pluvieux, Marlène, plus nombreux du sud-ouest au centre-est.
18: Et oui, c'est cette perturbation qui va s'enfoncer vers le sud et l'est tout en se réactivant. Donc des pluies régulières et parfois soutenues circuleront sous un ciel couvert. D'abord de l'Aquitaine et du Midi-Pyrénées vers le Massif central. Ensuite, ça se propage à l'ensemble de l'Occitanie, à la région Rhône-Alpes, jusqu'au Jura et au Doubs. Et puis ce temps bien perturbé progressera plus tard en soirée et en début de nuit vers la Côte d'Azur en perdant malgré tout un peu de son activité. Les éclaircies reviendront progressivement sur la quasi-totalité de l'Aquitaine et du Limousin. Et notez aussi que les pluies n'iront pas jusqu'en Corse. Sur le reste du territoire, autrement dit à l'ouest d'une ligne Bayonne-Mulhouse, c'est toujours un ciel variable, hésitant entre nuages, éclaircies, averses. Averses parfois nombreuses, notamment le matin le long de la Manche et l'après-midi. La zone concernée par des averses parfois orageuses ira du Pays Monceau dans la Sarthe, de la Touraine et de la Sologne, en remontant vers les Ardennes et la Lorraine et en passant passant par l'Île-de-France et une partie de la Picardie. Les températures maximales seront en baisse sur les trois quarts du pays et elles plafonneront le plus souvent entre 15 degrés à Tarbes et 20 à Paris, jusqu'à 29 quand même près de la Grande Bleue.
14: Merci Marlène Duret. Demain, même endroit, même heure, 19h pour Europe 1 Soir. Demain, la matinale à 8h10. Maude Bréjon, la porte-parole du gouvernement, sera l'invitée de Laurence Ferrari. La France bouge, arrive. Bonsoir Elisabeth.
19: Bonsoir Pierre, ce soir on va bricoler dans la France Bouge avec Pascal Prugnot qui dirige les enseignes de l'équipement de la maison du groupement des Mousquetaires. Vous savez, Bricorama, Bricomarché, c'est lui. Il est mon invité sur Europe 1, ce sera juste après le point sur l'info.
14: Bonne émission.
19: Bienvenue sur Europe 1, il est 21h. Point sur l'info avec Maëlle Hassani. Bonsoir Maëlle.
13: Bonsoir Elisabeth, bonsoir à tous. Le suspect dans l'enquête sur la disparition de la jeune Liana est déjà visé par trois procédures pour viol sur mineur. Annonce de la procureure de la République d'Auch cet après-midi. La dernière plainte date de ce matin. Les deux autres avaient été déposées l'été dernier et en 2022. Pour le sixième jour de suite, les gendarmes ratissent les environs de la ville de Florence à la recherche de la collégienne. Après les émeutes qui ont suivi la victoire du PSG le week-end dernier, le gouvernement envisage de faire payer les casseurs. Le Premier ministre Sébastien Lecornu demande aujourd'hui à son gouvernement de préparer des mesures pour financer les réparations en grévant les prestations sociales versées aux mises en cause. M6 reconnaît la diffusion d'un faux témoignage hier soir dans l'émission Appel à témoins consacré à l'affaire Xavier Dupont de Ligonnès. Un homme se présentant comme un prêtre avait expliqué en direct avoir confessé il y a 4 ans l'auteur du quintuple meurtre de sa femme et de ses enfants à Nantes en 2011 et qu'il avait reçu le feu vert de l'évêque de Carcassonne pour parler. Affirmation démentie aussitôt par le prélat. Une petite révolution culturelle pour l'Union européenne. C'est ainsi que le ministre délégué chargé de l'Europe, Benjamin Haddad, qualifie dans Europe 1 Soir le règlement retour adopté en début de semaine pour faciliter les expulsions de migrants à l'échelle du vieux continent. Ce texte autorise notamment la création de centres de retour pour renvoyer des personnes déboutées du droit d'asile en dehors des frontières des 27. En pleine crise énergétique, la consommation de carburant s'effondre en France. Moins 12% au mois de mai par rapport à la même période en 2025, selon les chiffres dévoilés ce soir par Bercy. L'Iran hausse le ton ce soir. Toute attaque contre Beyrouth mènera à une reprise à grande échelle de la guerre au Moyen-Orient, déclare Téhéran. Un coup de pression alors que le cessez-le-feu reste très fragile. Au Liban, l'armée israélienne et le Hezbollah n'ont jamais cessé les combats. Dans le même temps, l'Iran assure qu'il n'y a aucun progrès tangible dans les négociations de paix avec les États-Unis. Direction la porte d'Auteuil.
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13: Dernier quart de finale dans le tableau masculin en ce moment sur le cours central. Bonsoir Antoine Bienveau.
21: Bonsoir Maël, bonsoir à tous.
13: Un duel entre Italiens et entre Matteo.
21: Exactement, et pour l'instant eh bien, ils ne se lâchent plus les deux Matteo Berrettini et Matteo Arnaldi. Ils en sont à 3 partout dans ce premier set. C'est Berrettini qui avait clairement pris l'avantage en début de match, il menait 3-0 l'Italien, mais il a été rejoint par son compatriote, 3 partout à présent, c'est Matteo Arnaldi qui va servir. Les compteurs sont remis à 0 dans ce duel d'a priori mal classé. Berrettini est 105e mondial, Arnaldi 104e, mais il ne faut pas se fier aux apparences parce que Berrettini, vous savez, il est 105e, c'est un faux 105e mondial. C'est un ancien numéro 6, il a eu beaucoup de blessures, ce qui explique son classement aujourd'hui. Mais depuis le début du tournoi, il pratique un tennis impeccable, tout comme Arnaldi d'ailleurs, qui sort d'un match en 5h30 face à l'Américain Tiafoe. Tout est prêt, tout est là, tout laisse penser qu'on va avoir un très grand match sur le court Philippe Châtrier, un match qui pourrait durer jusqu'à très tard dans la nuit, 3 partout entre les deux joueurs.
13: Antoine Bienveau en direct de Roland-Garros, Europe 1 radio officielle du tournoi. À 21h03, on retrouve Elisabeth Assayac pour La France Bouge.
19: Merci Maël Hassani. On vous retrouve à 22h pour un prochain point sur l'actualité. Dans un instant, on va parler bricolage sur Europe 1 avec Bricorama, Bricomarché, mais aussi des start-up et des influenceurs. À tout à l'heure.
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19: Bonsoir à toutes et à tous. Bienvenue dans cette nouvelle France bouge. On va passer une heure ensemble pour découvrir des talents français, des entrepreneurs, des chefs d'entreprise, des pépites, des start-up qui agissent pour notre pays et pour nous. Ce soir, si vous avez des projets pour la maison, une envie de rénover, de décorer ou d'aménager votre extérieur aussi, ça tombe bien. On va passer une heure avec le patron d'une entreprise qui a 50 ans, une entreprise au service du consommateur pour les bricoleurs débutants ou confirmés. Il y en a de plus en plus. Bonsoir Pascal Prugnot.
7: Bonsoir Elisabeth.
19: Bienvenue
7: bonsoir
19: dans la France Bouge. Alors vous êtes le président des enseignes ITM, équipement de la maison du groupement Mousquetaire, avec à l'intérieur des très belles enseignes, dont Bricomarché.
7: C'est ça.
19: Là, ça parle à tout le monde.
7: Exactement. Bricomarché, Bricorama et Bricocash.
19: Vous allez tout nous dire d'ici quelques minutes, parce
7: avec
19: que vous
7: plaisir.
19: Allez passer par le redoutable pitch d'une minute de la France Bouge. On va découvrir comme chaque soir une start-up. Celle de ce soir a pour ambition de faciliter la location d'outils de bricolage entre particuliers. Bonsoir Jean-Baptiste Le Guénec.
9: Bonsoir, merci, oui, tout à fait, c'est bien ça.
19: Bienvenue dans la France Bouge. Vous allez être accompagné par l'œil bienveillant et professionnel d'un entrepreneur. Il a dirigé beaucoup d'entreprises. Il a dirigé la tête dans les nuages. Il est allé voir du côté du foot comment que ça se passait. Il est allé voir l'Olympique Lyonnais. Il a dirigé Electronic Arts et maintenant il investit dans des boîtes. Bonsoir Philippe Sauze.
24: Bonsoir Elisabeth, bonsoir à tous.
19: Ravi de vous retrouver. Comment ça va?
24: Je vais très bien.
19: Ouais.
24: Déjà, merci
19: vous
24: beaucoup de me demander.
19: Vous êtes très bonne mine. Vous ne voyez pas en radio, mais vous avez bonne mine. Et la start-up de ce soir en un mot, cher Philippe.
24: Aujourd'hui, j'ai défini la start-up comme ingénieuse, car elle apporte une solution simple à un problème universel, c'est-à-dire posséder un outil dont on ne sert jamais, presque jamais. Donc, je trouve que vous êtes totalement dans cette philosophie de nous aider dans cette démarche.
19: Et vous avez en plus énormément travaillé, vous avez apporté 6 pages ce soir.
24: Je serais bien récompensé.
19: Très très bien récompensé. Vous allez tout nous dire parce que vous avez des besoins, Jean-Baptiste
24: Absolument.
19: Le Guénec.
24: Hein,
19: c'est pour ça, dans la France bouge, la start-up a des besoins, le coach y répond. Et puis il raconte, un autre invité ce soir, il raconte sur les réseaux sociaux comment par exemple sublimer la terrasse d'une maison ou construire une piscine dans une cave. Oui, c'est vous, Cyril Julien, bonsoir.
25: Bonsoir.
19: Alias French Renovation sur les réseaux sociaux, vous êtes influenceur, on va dire travaux.
25: C'est ça.
19: Hein, ou petits
25: Exactement.
19: Ou grands travaux.
25: Oui.
19: Hein, influenceur travaux. Allez, la France bouge, c'est parti. Nous sommes ensemble jusqu'à 22h sur Europe 1, mais aussi sur toutes vos plateformes d'écoute.
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0: Ce soir, on bricole dans La France Bouge où équiper sa maison avec une entreprise qui fait partie d'un groupement d'indépendants. C'est très important, c'est aussi ce qui fait leur particularité. Surtout que le marché du bricolage représente près de 40 milliards d'euros par an. Il paraît qu'on bricole de plus en plus, alors on va en parler ce soir avec vous, Pascal Prugnot.
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0: Président des enseignes ITM, équipement de la maison du groupement Mousquetaire, avec à l'intérieur des entreprises, notamment Bricorama, Bricocage, Bricomarché. Mais tout d'abord, le fameux pitch de La France Bouge en une minute. Bah, racontez-nous ce que vous voulez en une minute. C'est à vous, Bricorama, Bricomarché, Bricocage, tous ITM, les équipements de la maison. Vous écoute, monsieur.
2: Eh bien, je vais commencer peut-être par présenter en fait l'équipement de la maison. Effectivement, c'est trois enseignes au sein du groupement des Mousquetaires, Bricomarché, Bricorama, Bricocage. Et c'est une entreprise qui aujourd'hui, c'est ce que vous disiez, le premier Bricomarché a vu le jour en 1979.
3: Quel endroit ?
2: À Saint-Marcel. Donc notre singularité, notre particularité, c'est qu'effectivement nous sommes le premier réseau d'indépendants dans le monde du bricolage, mais aussi le premier réseau de proximité, puisque Bricomarché, Bricorama, Bricocage, c'est un peu plus de 650 magasins, tous tenus par des indépendants. C'est 15 000 collaborateurs, un chiffre d'affaires d'un peu plus de 3 milliards, donc ce qui représente 14% de part de marché. Nous sommes le troisième acteur du bricolage en France. Donc, premier réseau de proximité dont la mission principale, c'est de rendre possible la réalisation des projets pour le plus grand nombre en bricolant moins cher, jardinant moins cher, décorant moins cher. C'est notre raison d'être, c'est notre ADN, Discount et pour le plus grand nombre. Et pour ma part, je suis
0: Pascal Prugnot.
2: J'étais assureur avant de reprendre en 2015 le Bricomarché de Pornic. Mes parents étaient agriculteurs dans la Nièvre, un petit village. Et donc, je suis ravi d'être aujourd'hui parmi vous.
0: Mais nous, on est ravis de vous avoir parmi nous, Pascal Prugnot. D'abord, merci de vous être prêté à cet exercice du pitch. Je reviens sur vous. Ça veut dire que vous avez changé de vie, puisque vous étiez dans les assurances.
2: C'est ça.
0: Et il y a 11 ans, vous avez changer de vie en étant à Pornic et en rachetant un magasin.
2: C'est bien ça.
0: Mais racontez-nous comment ça se passe, que en général, quand on est assureur, on peut y rester toute sa vie.
2: Alors, j'en ai fait une grande partie, mais ça se passe que quand on est assureur et puis spécialisé dans le monde de l'entreprise, on voit tous les jours des entrepreneurs et que l'on a dans ses clients un Bricomarché, un adhérent Bricomarché qu'on rencontre et qu'on se dit, tiens, si je reprenais une... Alors, j'étais assureur indépendant, j'étais en profession libérale, j'étais agent général, et qu'on se dit, tiens, si je rencontrais cette personne, parce que ça m'intéresse de voir comment fonctionne le groupement des Mousquetaires. Et quand j'ai rencontré cet adhérent, il m'a expliqué la notion de tiers-temps, c'est-à-dire que comment fonctionne le groupement des Mousquetaires, puisque nous sommes indépendants, chacun, mais plutôt interdépendants. C'est-à-dire que nous avons la possibilité d'être copropriétaires, mais surtout... nous donnons de notre temps bénévolement pour la gestion de l'entreprise.
0: Ah bon ?
2: C'est-à-dire que je suis, moi, président depuis 2024, bien sûr avec un conseil d'administration, de équipement de la maison, donc de la partie bricolage.
0: D'accord.
2: Président du groupement s'appelle Thierry Cotillard, donc c'est sous la houlette de Thierry Cotillard que je pilote les enseignes du bricolage avec un conseil d'administration et puis avec un directeur général qui est Alexandre Blanc.
0: Donc, ça, si vous êtes bénévole sur cette partie-là.
2: Et je trouvais fantastique de se dire, ok, je peux être acteur de mon destin, mais c'est aussi, je vais pouvoir aller jusqu'au bout du geste de l'entrepreneuriat et puis de donner pour la collectivité, c'est ce que nous appelons la dynamique humaine.
0: Mais ça veut dire que c'est le modèle qui vous a plu et qui vous a donné envie de vous lancer, de racheter ce magasin à Pornic en 2015 et donc de quitter votre métier d'assureur, ou vous avez un lien particulier avec le bricolage. Pourquoi ce secteur d'activité, ou c'est vraiment le modèle qui vous a plu, le modèle d'entreprise ?
2: J'avais un lien particulier avec l'entrepreneuriat.
0: Pourquoi ?
2: Parce que je trouve que c'est, dans le cadre d'une vie professionnelle, un métier où finalement on touche absolument à tout. Et donc c'est surtout que quand vous prenez des décisions, elles sont tout de suite mises en place, donc vous n'avez, si vous voulez, nous n'avons pas à rendre de compte à des actionnaires. Nous sommes directement, on doit être très opérationnel, et donc notre seule préoccupation, c'est ce pourquoi, c'est notre raison de vivre, c'est donc les clients et donc le commerce. Donc ça m'a plu. Et puis, effectivement, cette singularité qui est de dire... Je participe à la vie de l'entreprise, c'est-à-dire que je suis acteur du destin. C'était quelque chose qui, effectivement, m'a attiré particulièrement.
0: ça vous a attiré. Est-ce que ce modèle-là est propre à la France? Est-ce qu'on peut retrouver ce genre de modèle ailleurs?
2: Il est propre au groupement des mousquetaires. Vraiment, il existe un petit peu côté sur des enseignes concurrentes, notamment en alimentaire, mais il est vraiment pas tout à fait comme le groupement des mousquetaires. Donc, il est vraiment propre au groupement.
0: Donc, une forme de liberté, mais en même temps au service du collectif.
2: Ah, c'est vraiment ça. C'est de l'entrepreneuriat, de l'audace. Et donc, ce qui doit primer, c'est d'abord le collectif avant l'individuel, notamment dans le cadre de nos missions.
0: Ça n'a pas été trop difficile au début ou vous êtes tout de suite adapté?
2: Non, c'est pas difficile parce qu'en fait, c'est simplement qu'est-ce que vous pouvez apporter pour que ça puisse être meilleur collectivement, mais aussi dans votre magasin.
0: Donc là, une fois qu'on termine l'émission, demain, vous retournez dans votre magasin à Pornic?
2: Alors, ça ne va pas attendre demain. Je vais rentrer ce soir à Pornic et effectivement, je serai demain dans mon magasin.
0: Vous serez demain dans votre magasin à Pornic. Donc, ce qui signifie qu'à l'intérieur, vous avez des clients qui viennent pour acheter des outils, pour bricoler. Comment ça va, j'allais dire dans votre magasin, mais comme vous êtes le président des enseignes ITM, vous avez une vue globale. Comment ça fonctionne? On sait que c'est un univers qui est étroitement lié au marché de l'immobilier, avec un marché dont les perspectives ne sont pas réjouissantes. Comment vous vous portez aujourd'hui?
2: Pour reprendre quelques chiffres et vraiment redonner la situation du marché du bricolage. Marché du bricolage, on a eu en septembre 2023, en fait, fin 2023, un retournement du marché, qui avait été croissant depuis des années, des décennies.
0: Avec une forte accélération pendant le Covid. On va le voir aussi avec Cyril tout à l'heure.
2: Oui, c'est même plus qu'une accélération, c'est une bulle. C'est une explosion et il faut le prendre comme une bulle parce qu'on est revenu maintenant à un marché qui était Covid.
0: Plus normal.
2: Plus normal. Sauf que depuis 2023, effectivement, le marché s'est contracté et notamment a été en régression sur 2023, 2024, 2025. Nos prévisions sont aujourd'hui plutôt un marché qui stagnerait sur 2026, mais même au-delà, qui restera un marché sans comparaison par rapport à avant Covid. C'est-à-dire qu'on va être sur un marché qui est aujourd'hui plutôt mature. La complexité, c'est que on a un marché qui est plutôt flat, mais on a un pouvoir d'achat qui baisse, le marché de l'immobilier qui est aujourd'hui quasiment à zéro, et puis qui est finalement, aujourd'hui, avec assez peu de perspectives. Quand on parle de rénovation énergétique, quand on parle de tout ça, pour pouvoir se lancer dans ces sujets-là, qu'on soit, fournisseur, ou qu'on soit prestataire de services, ou qu'on soit client, il faut quand même avoir une visibilité, parce que ce peut être des travaux lourds, et donc on ne s'engage pas dans des travaux sans avoir une certitude, soit d'aide, qui soit d'aide par des financements publics, soit par des formes d'accompagnement qui aujourd'hui sont quand même assez complexes. Donc un marché du bricolage...
0: Donc on est dans le flou total, quand on comprend ce que vous dites, Pascal.
2: En tout cas, on n'a pas de certitude, c'est ça. Et donc on est passé, en fait, très majoritairement, d'un bricolage plaisir à un bricolage utile. C'est-à-dire qu'aujourd'hui, 80% des ménages bricolent, mais pour faire des économies. C'est-à-dire qu'aujourd'hui, les arbitrages qui sont faits, alors qu'on avait, jusqu'à l'ère Covid, on avait un gros pourcentage de bricoleurs qui faisaient du bricolage par plaisir, qui n'était pas forcément par nécessité. Aujourd'hui, la réalité, c'est qu'on bricole par nécessité pour faire des économies, et on va au-delà même de choisir, savoir si je passe par un artisan ou une entreprise, ou je fais soi-même. C'est-à-dire que même quand je fais soi-même, on fait des arbitrages. Parce qu'on en parlera, c'est effectivement, ça peut être par la location, ça peut être aussi par le bon produit au bon usage, ce qui n'existait pas forcément dans cet état-là avant.
0: Qu'est-ce que ça veut dire quand vous dites, Pascal Prugnon, le bon produit au bon usage, ce qui n'existait pas auparavant? Ça veut dire qu'un
2: produit premier prix pour quelqu'un qui bricole très très occasionnellement, va tout à fait faire l'affaire.
0: Ce qui n'était pas le cas avant?
2: C'est-à-dire qu'avant, on se disait, je peux me faire plaisir.
0: Je vais m'acheter
2: la meilleure perceuse. Aujourd'hui, c'est vraiment très exceptionnel. Et puis, on avait, je vais prendre l'exemple de la location, parce que c'est le bon exemple. Quand vous avez des travaux très ponctuels avec un outil ou un matériel que vous avez besoin ponctuellement, aujourd'hui, vraiment, vous ne posez plus vraiment la question, vous faites de la location, plutôt que d'acheter un produit qui finalement vous servira plus.
0: Ce qui signifie que dans les magasins, il y a toujours maintenant un rayon location de machines, de produits pour bricoler.
2: Pour équipement de la maison, nous avons un partenariat qui est avec l'Oxam, et donc qui nous permet de faire de la location au quotidien, à la demi-journée ou à la journée.
0: Et ça représente quoi sur votre chiffre d'affaires?
2: Alors sur le chiffre d'affaires, je vais plutôt vous donner un chiffre. On a passé par exemple les 25 000 actes de location sur l'année dernière. Et c'est en croissance importante.
0: Et alors, est-ce que ça signifie, puisque vous nous dites, que Pascal Prugneau, qu'on bricole de plus en plus, et parce qu'au bout du compte, c'est le porte-monnaie qui décide, ça veut dire que vous avez de plus en plus de personnes qui entrent dans les magasins et qui achètent ou qui louent. Donc, j'imagine que ça va de mieux en mieux.
2: C'est pas tout à fait ça.
0: Alors, racontez-nous.
2: Non. Ce que je dis, c'est que le marché, finalement, ne croit pas. Bien au contraire. C'est que les gens qui bricolent aujourd'hui, bricolent par nécessité. Mais donc, ils ne sont pas plus nombreux qu'avant, bien au contraire. Alors, par nécessité, et puis aussi, aujourd'hui, on a des propositions commerciales qui sont beaucoup, beaucoup plus agressives et beaucoup plus nombreuses qu'avant. Parce qu'on a plus de concurrents, parce que le marché, on n'a pas plus de concurrents, mais le marché, comme le marché est stable, n'oubliez pas quand même que toute la partie qui était liée à la rénovation suite à l'immobilier, des transactions immobilières, à des déménagements, quasiment n'existe plus aujourd'hui. Donc vous avez quand même toute cette partie-là aujourd'hui qui est quasiment à zéro. Donc notamment sur les grands projets. Quelqu'un qui avant voulait rénover sa salle de bain complètement va aujourd'hui plutôt la réaménager, va plutôt faire des rénovations beaucoup plus légères. Donc les travaux ont aussi changé. Donc aujourd'hui, non, ce qu'on propose, c'est à la fois beaucoup plus d'opérations commerciales de façon à ce qu'on puisse avoir le bon produit au meilleur prix.
0: Philippe Souze.
3: C'est une question d'équilibre, parce que j'imagine qu'avec la canicule, les gens... la période estivale est quand même une période intéressante pour vous, parce que les piscines, les pompes à chaleur, les choses comme ça, non, ça porte pas un peu plus de dynamique dans le marché?
2: Alors, on a des métiers qui sont très saisonniers.
3: Oui.
2: Donc ça,
3: vous
2: c'est sûr.
3: Vous avez des pics.
2: On a des pics, et les pics sont printemps, avec tout l'extérieur,
3: printemps,
2: le jardin,
3: c'est le
2: jardin, et puis l'automne, c'est le chauffage. Alors, on n'a pas de bol cette année où on est passé du chauffage à la canicule.
3: Oui.
2: Forcément, si vous voulez.
3: Il n'y a pas eu beaucoup de jours entre les deux.
2: Pas eu beaucoup de jours entre les deux. Donc là, on se dit, pourvu que juin soit beau.
0: Ouais.
2: Effectivement. Mais on est très météo-dépendant sur
3: Bien
2: cette
3: sûr.
2: Partie-là.
3: Bien sûr.
2: Mais de toute façon, c'est sûr que sur cette partie-là, c'est la partie où on est, en termes de chiffre d'affaires et de fréquentation, c'est la plus importante, c'est le printemps, parce que tout le monde. Refait des travaux, aménage son extérieur.
3: Ouais, jardinage, plein de choses.
0: Est-ce que, par exemple, vous vendez des clims?
2: Oui.
0: Et vous pouvez aller aussi les installer, parce que tout le monde s'est posé cette question la semaine dernière, est-ce que j'installe open climatisation à la maison? Mais je ne parle pas du portatif. Est-ce que vous avez corps de métier qui peuvent...
2: C'est-à-dire que dans les services qu'on propose, alors qu'ils ne sont pas proposés dans tous les magasins, dans certains magasins, on a notamment ce qu'on appelle un service pause, et donc avec des partenariats avec des artisans et des entreprises locales, puisqu'on est...
3: Bien sûr.
2: Un réseau de proximité, et donc qui peuvent réaliser ce genre de travaux.
0: Qu'est-ce qu'on achète le plus en ce moment dans vos magasins, Pascal Prugneau?
2: Alors, jusqu'à la semaine dernière, j'allais vous dire, c'était les ventilateurs et la clim. C'était vraiment ça.
0: Et là,
2: c'est tout ce qui est lié autour du jardin.
0: Autour du jardin. Allez, vous restez avec nous autour de la table de La France Bouge, Pascal Prugneau. Vous êtes le président des enseignes ITM, équipement de la maison du groupement Mousquetaire, avec à l'intérieur notamment Bricorama, Bricocash ou encore Brico Marché. À suivre, une start-up. On reste dans cet univers qui, elle, son cofondateur a choisi d'en faire son métier. Il facilite la location de produits de bricolage entre particuliers. Alors, si vous cherchez une débroussailleuse ou une ponceuse, eh bien, c'est possible en un clip. Ça s'appelle Bricolib. On se retrouve dans un instant après une pause en musique. Alex Warren, Fever Dream, c'est une nouveauté sur Europe 1.

0: Alex Warren, Fever Dream, c'est une nouveauté sur Europe 1.
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3: J'ai bien réfléchi. Je crois qu'on est fait l'un pour l'autre quelque part.
4: Non, tu veux m'arrêter.
3: Pourquoi pas?
4: Je vais faire des travaux.
5: Bonjour. Bonjour. Bonjour.
4: Eduardo, ce que je voudrais surtout, c'est un devis. J'ai juste besoin d'une chambre, d'une petite salle de bain.
5: Lola. Lola aussi.
4: C'est quoi ça?
5: C'est une opportunité magnifique pour les volumes.
6: Ça va être bien, hein?
4: Vous allez me reboucher ça immédiatement.
0: C'est un extrait du film Travaux, c'était en 2005 avec Carole Bouquet, Jean-Pierre Castaldi. Bienvenue si vous nous rejoignez dans La France Bouge. Pascal Prugnot est l'invité de La France Bouge. Il dirige les enseignes, il est président des enseignes ITM équipement de la maison du groupement Mousquetaire, avec dedans Brico Marché, Brico Cash, Brico Rama. D'ailleurs, Brico Marché qui est né en 1979, vous nous disiez tout à l'heure.
7: C'est exact.
0: 650 magasins.
7: Oui.
0: Et donc voilà, vous occupez des équipements de la maison. Comme pour l'industrie agroalimentaire, chaque année il y a des négociations avec les fournisseurs pour pouvoir fixer les prix. Sauf que là, vous allez reprendre les négociations parce qu'on assiste, on disait là hors antenne, on assiste à une flambée des matières premières. Est-ce que vous le constatez autour de la table de La France Bouge, Cyril Julien?
8: Ah oui, c'est énorme. Enfin, moi là, je construis une maison donc depuis 3 ans. Et j'ai vu des augmentations. Enfin, c'est vraiment très important.
0: Par exemple,
8: Notamment le béton, quand était à 80 euros du mètre cube, il est passé à 150. La dernière fois que j'ai acheté une toupie, on a des coefficients énormes, des fois deux, et après là, avec l'augmentation des matières premières, du pétrole et tout ça,
0: Alors on fait comment dans ces cas-là? On arrête les travaux?
8: Ben je ne sais pas. Déjà, ça met en question beaucoup de choses. Donc déjà, est-ce qu'on peut faire appel à des artisans? C'était déjà cher parce qu'il y a une main d'œuvre et là c'est compliqué. Et même en faisant nos travaux nous-mêmes, ben les matériaux sont très très chers.
9: Mais donc, on retourne à l'essentiel. Donc manifestement, ce que disait Pascal Prugnot tout à l'heure, on retourne à l'essentiel manifestement.
0: Mais même quand on le fait soi-même, hein, parce que Cyril, vous faites tout vous-même et donc il y a parfois vous devez aussi arbitrer.
8: Alors on arbitre. Alors moi j'ai un modèle économique qui est un petit peu différent avec les réseaux. Il y a aussi, bon bref, c'est du divertissement aussi. Mais sinon après on va aller, comme on le disait, on va aller dans des travaux beaucoup plus cosmétiques, quoi, moins en profondeur.
0: Pascal Prugnot, comment on fait? Donc là vous allez redémarrer des négociations commerciales avec les fournisseurs?
7: En tout cas on a aujourd'hui, et c'est clair, on avait, et t'as raison, hein, c'est-à-dire qu'on a eu des augmentations très importantes ces dernières années sur les liées à l'augmentation des matières premières.
0: Sur quoi?
7: Sur les matériaux, sur le fer, sur le plastique, sur le absolument, quasiment, sur beaucoup de choses, sur le bois également.
8: En plus, on a eu la Russie, non? Il y a eu les conflits avec l'Ukraine, ça a augmenté. Enfin,
7: Les conflits s'enchaînent. Et là maintenant, on a l'Iran. Donc effectivement, on a la hausse du pétrole fait que effectivement, c'est notamment le coût du transport a quand même explosé. On a à nouveau des demandes de révision de tarifs de la part de nos fournisseurs, mais qui sont
0: à la hausse.
7: J'allais dire qui sont à la hausse. Donc on revoit nos fournisseurs.
0: À la hausse de combien?
7: Alors c'est très variable, c'est très variable, mais ça peut être de plus de plus 3, c'est très variable.
0: Mais
7: vraiment, il faut, on peut donner une moyenne parce qu'effectivement c'est très lié aux hausses de matière et puis aux approvisionnements. Donc nous, ce que l'on fait, c'est que on revient toujours aux bases de notre métier. Mmh. Notre métier, c'est d'abord d'avoir des produits au bon prix. Donc on rentre à nouveau en dialogue avec nos fournisseurs, parce que nos fournisseurs, sur la partie qui monte la maison, on a quelques multinationales, mais on a beaucoup de PME. Donc on est très partenaires. Donc à la fois pour voir si vraiment les augmentations sont des augmentations justifiées, parce que nous ne voudrions pas qu'on retrouve dans des prix, j'allais dire, un opportunisme
0: de la situation.
7: Deux, on regarde effectivement avant de les appliquer si nous pouvons les absorber, parce qu'il n'est pas question que, en fait, le client tout de suite puisse en pâtir. Pour les absorber, c'est pas compliqué. On peut faire, par exemple, effectivement, du stockage. On achète en quantité à des prix plus bas en amont. Et puis la troisième chose, c'est qu'on regarde aussi avec nos fournisseurs d'avoir des opportunités d'opérations commerciales ou de produits avec peut-être des conditionnements un petit peu plus importantes ou des séries qui vont être remplacées, etc. De façon à avoir une offre qui permette de continuer à bricoler, j'allais dire, le moins cher possible et qu'on puisse rendre accessible les travaux à la majorité des ménages.
0: Là, vous pensez aux consommateurs. Quand on parle des fournisseurs, ce sont souvent des PME. On le voit en ce moment, il y a des problèmes de trésorerie immenses. C'est aussi pour ça. Est-ce que vous, ça aussi, vous le constatez? Est-ce que vous avez des fournisseurs qui sont tellement mal, qui sont sur le point de mettre la clé sous la porte?
7: Je ne vais pas donner d'exemple, mais d'exemple vécu, oui, avec des fournisseurs qui peuvent être en trésorerie délicate. Et donc, comme nous sommes en partenariat, ce que l'on fait, c'est qu'effectivement, on peut avoir un engagement en fait, de volume. Donc, ce qui permet, effectivement, pour ces entreprises, dans leurs négociations, que ce soit avec leurs partenaires bancaires ou créanciers, de pouvoir échelonner.
0: Et donc, vous en voyez de plus en plus, là, notamment depuis la crise, depuis la guerre en Iran?
7: En tout cas, on a des entreprises qui, oui, qui sont en difficulté, et c'est même avant la crise en Iran. C'est-à-dire que là, le marché est aujourd'hui plus difficile. Mais je veux dire aussi, on a cette capacité à faire ça et à travailler comme ça, aussi parce que c'est notre modèle. Notre modèle fait qu'aujourd'hui, nous n'avons pas à remonter à des actionnaires des dividendes.
9: Ouais.
7: Nous sommes, indépendants, et donc notre ADN fait que c'est le discount. Le discount, ça veut dire que dans chacune de nos décisions, on a un filtre, plusieurs filtres que j'ai mis en place, mais avant de chaque décision, notamment ça s'appelle le bon sens et le pragmatisme. C'est-à-dire que avant chaque décision, on regarde si cette décision va servir le commerce ou pas. Si cette décision ne sert pas le commerce, et donc les clients, les prix, à ce moment-là, ça ne veut pas dire que ce n'est pas une mauvaise idée. Ça n'est pas la priorité.
0: Ce n'est pas la priorité. Philippe Sauze.
9: Justement, pour bien comprendre vos trois enseignes qu'Elisabeth a citées tout à l'heure, Bricorama, Bricocash, vous venez de parler de discount. Comment arrivez-vous à vous positionner sur ces trois enseignes? C'est-à-dire, qu'est-ce qui alimente ces trois enseignes?
7: Bricomarché, Bricorama sont des enseignes généralistes.
9: D'accord.
7: Donc la différence, c'est surtout que Bricorama était plutôt urbain, alors que Bricomarché est plutôt rural. Ouais. Bricocash est une enseigne de format dépôt, donc avec un achalandage beaucoup plus restreint. On a à peu près 13 000 références, et donc c'est des prix de type
9: plus
7: format dépôt.
9: Plus sur palette, quoi.
7: Donc on est plus sur palette, on est sur un peu moins de service, ça s'adresse un peu plus à des gros bricoleurs, à des artisans, à des auto-entrepreneurs.
9: D'accord.
0: On est dans le bricolage de proximité, mais aussi dans l'entretien de la maison, dans les petits travaux du quotidien. Bon, genre, autour de la table de la France bouge, on a Cyril Julien, qui lui, évidemment, adore. Vous adorez bricoler.
8: Oui.
0: C'est votre métier, c'est votre
8: c'est
0: vie. On va revenir sur votre parcours dans un instant. Philippe, vous bricolez?
9: Pas vraiment, non.
0: Pas vraiment.
9: Non, pas vraiment. Je suis pas très inspiré, je suis très mauvais. Donc,
0: vous avez déjà essayé?
9: Bien sûr que j'essaye, mais bon, non. Franchement,
0: non, c'est pas votre truc.
9: Franchement, je suis pas un bon client là-dessus.
0: Jean-Baptiste Le Guénec, on va vous bricoler.
6: Moi, je suis assez bricoleur et Bricolib a un peu démarré là-dessus parce que.
0: Dans une maison pendant le Covid,
6: ouais,
0: je crois.
6: Ouais, c'est ça, pendant le Covid, en fait, avec mon frère, on s'est mis à rénover une maison. Et en fait, très vite, les problématiques de pouvoir d'achat sont arrivées. Et en fait. Et à la fois de disponibilité aussi, parce qu'en fait, au fil des travaux, on a besoin d'outils. Donc on est toujours dans l'arbitrage en se disant, soit je l'achète, soit je le loue, par exemple, chez L'Oxam ou dans d'autres enseignes. Et en fait, plusieurs fois, on s'est cassé le nez, par exemple, chez L'Oxam, parce que l'outil n'était pas dispo dans l'urgence, et on a besoin d'avancer. Donc on se disait, c'est bizarre, il y a Blablacar, il y a Airbnb, il n'y a pas une application pour louer très rapidement un outil en ligne. Parce que même les loueurs type L'Oxam et Kiloutou, en fait, leurs interfaces de réservation ne sont pas extrêmement fluides. Donc voilà, c'était assez frustrant.
0: C'est efficace et c'est assez rapide. On va revenir vers vous dans un instant. Pascal Pruniot, vous bricolez, vous?
7: Un peu, oui.
0: Bah oui.
7: Un petit peu.
9: Vous?
0: Oui, si vous avez pris un magasin à Pornic, j'imagine que c'est aussi parce qu'il y a une passion de bricolage derrière.
9: Il y a
7: le mot de passion.
9: C'est quoi?
7: Non, j'aime bien bricoler. Et effectivement, je refais chez moi des travaux. Je refais à peu près tout, pas de gros travaux, parce que je n'aime pas tout ce qui est la partie béton, tout ça. Mais tout ce qui est peinture, aménagement,
0: Les Français bricolent de plus en plus. D'ailleurs, Diane Angoma a promené le micro Europe 1 dans les rues de Paris. Elle a posé la question à des passants. Écoutez.
10: Ça m'arrive de faire des travaux. C'est vrai que j'ai fait beaucoup de déménagements, donc il m'est arrivé de repeindre les murs de mes appartements. Ça, c'est une activité que j'aime beaucoup, parce qu'il y a une dimension un peu défouloir. Moi, ça me vide complètement la tête. Et pour tout ce qui est peinture, ça, moi, je le fais toute seule. Fixer des petites étagères aussi. Après, tout ce qui est plomberie, des choses un peu plus compliquées, là, je préfère, ou électricité, je préfère faire appel à un professionnel.
11: Je suis un très grand bricoleur. J'aime bien rénover notamment ma maison, mais aussi, pourquoi pas, venir en aide à des amis par moi-même. Par exemple, j'ai refait la toiture de ma maison principale. Voilà, ça coûtait extrêmement cher de le faire faire par un professionnel. Et puis avec des amis, en fait, on s'est lancé dans un projet de rénovation d'une maison de campagne. On a tout refait de A à Z, c'était très sympa à faire.
12: Je ne suis pas très doué en bricolage. Fixer une étagère, réparer un meuble, ça, j'arrive à le faire. Puis j'aime bien en plus, je trouve ça assez agréable. Mais après, tout ce qui est plus, il faut des perceuses, des ponceuses, tout ça, je préfère faire appel à des professionnels.
0: Ça vous inspire ?
9: Ah bah on avait du gros chantier quand même, refaire un toit.
8: C'est lourd, c'est de l'étanchéité, donc
0: il y a deux sujets, il y a faire le toit, mais d'abord, on
8: le voit assez vite s'il y a un problème.
9: Mais c'est sympa parce qu'on voit que le micro-trottoir traduit vraiment que tout le monde est intéressé par le bricolage, ça c'est génial.
0: Justement, alors quand on a besoin d'une perceuse ou d'un nettoyeur vapeur, j'ai appris des nouveaux mots en préparant cette émission. L'équipe de la France Bouge a justement déniché cette start-up qui permet de louer entre particuliers. Elle s'appelle Bricolib.
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0: Avec vous Jean-Baptiste Le Guénec, vous avez 36 ans, elle est née à Saint-Philibert près de Vannes en 2021, il y a 5 ans. Vous, à l'origine, vous étiez destiné à devenir avocat fiscaliste, c'est ça ?
6: Oui, au tout début, ouais, c'est ça. Hein ? J'ai commencé par du droit. Et assez vite, voilà, j'ai trouvé ça un peu rébarbatif et je suis parti en école de commerce. Donc l'école de commerce de la CCI de Paris, qui était Novancier à l'époque. Je ne sais plus l'intitulé du parcours, mais ça devait être entrepreneuriat numérique, justement. Quoi.
0: Donc l'envie d'entreprendre était
6: déjà là. Quoi.
0: Et puis vous nous le disiez tout à l'heure, le Covid est arrivé. Enfin, vous avez quand même travaillé sur la conception de sites internet, des campagnes. Oui. Vous avez un gros parcours sur les gestions de projets.
6: J'étais responsable de Pôle Web, ouais, c'est ça. Donc j'ai fait beaucoup de conceptions pour beaucoup de clients différents, des associations. Des entreprises à Lorient qui pouvaient fabriquer des foils pour les bateaux. Voilà, il y a vraiment eu beaucoup d'entreprises différentes.
0: Ça a duré combien de temps, ça, quand vous étiez salarié ?
6: Ça, j'ai fait 8 ans à peu près dans la même entreprise. Ouais, mais assez entrepreneur à l'intérieur de la société en partant vraiment de chargé de projet web et puis en développant tout le pôle, en fait, voilà, pour avoir de plus en plus
0: donc
6: de clients.
0: Donc vous aviez les mains libres pour tout piloter. Le Covid arrive, donc vous êtes confiné, vous allez dans une maison que vous êtes en train de rénover, c'est ça ?
6: Ouais, en fait, avec mes frères, on avait hérité de la maison de mon père, en fait, et on s'est lancé, elle était vraiment dans un état vraiment avec de l'ancienne électricité, il y avait des poutres qui étaient abîmées. Près de Vannes, à Auray. Et donc il y avait beaucoup de travaux, et on est avec mon frère, on s'est lancé, en fait, dans la rénovation, donc on a commencé à changer des poutres avec des amis artisans. On a commencé à refaire l'électricité aussi. Enfin voilà, on a fait plein de chantiers et à chaque fois se poser la question, on a besoin d'outils. Donc acheter des outils, si on commence à acheter tous les outils pour le chantier, ça coûte une fortune. Les louer, c'était pas surtout à l'époque, c'était pas très instinctif sur les sites comme Kiloutou. On s'est cassé le nez quand même vraiment de nombreuses fois. Et donc du coup, on s'est dit vraiment, il faut une application en fait, qui soit efficace, que les outils soient pas trop chers, que ce soit rapide, etc. Et là, en fait, on a discuté avec la personne qui est mon associé, donc Stéphane Goubin, donc qui lui aussi avait fait un peu de rénovation, mais qui a été plusieurs fois chef d'entreprise, qui a eu un

0: Oui, on a déniché sur Internet un site qui s'appelait déjà Bricolib, en fait, qui était un peu ancien, mais qui était vraiment un site d'annonce, voilà, vraiment à l'ancienne, qui datait de 2013, en fait. Et en fait, on a discuté avec la personne qui l'avait lancé. C'était une agence web, en fait, qui avait lancé ça un peu comme faire valoir. Et en fait, on a racheté ce nom de domaine avec un peu de trafic. Et ça nous a donné l'impulsion et puis l'envie d'y aller, parce qu'on s'est dit, bah, on a toutes les cartes en main, c'est le moment d'y aller, on a un peu de trafic web,
1: et
0: on va tester la solution.
1: Et comme vous saviez piloter des sites web, vous avez, j'imagine, tout réaménagé.
0: Et là, on a engagé une grosse refonte pour en faire un outil un peu moderne à la Blablacar, Airbnb et d'autres solutions.
1: Et c'est comme ça qu'est né Bricolib. Je vous laisse pitcher et puis ensuite, on a plein de questions à vous poser.
0: Très bien.
1: C'est à vous, Jean-Baptiste.
0: Alors, Bricolib, c'est vraiment la plateforme de location d'outils entre particuliers et pros. Donc on sait qu'une perceuse, d'après l'ADEME, ça sert 12 minutes dans sa durée de vie. Donc il y a des problématiques de pouvoir d'achat. Donc nous, on se dit que il vaut mieux louer qu'acheter. Et notamment, il y a des tas d'outils en fait qui dorment dans tous les garages, dans tous les ateliers. Donc le but, c'est de les faire sortir pour avoir un triple bénéfice, du pouvoir d'achat amélioré pour le locataire, un complément de revenu pour le loueur. Et moins de CO2, moins de pollution, tout en répondant à un besoin d'urgence où souvent les gens se décident au dernier moment, le week-end, le soir, de faire des travaux de rénovation, vraiment dans l'instantané, comme les clients le veulent aujourd'hui.
1: Merci, moins d'une minute, mais je vous remercie pour votre pitch, Jean-Baptiste Le Guenec, cofondateur de Bricolib. Autour de la table, la France bouge. Bon, Pascal Prugnot, évidemment, vous êtes convaincu puisque vous-même dans les magasins, vous avez mis en place, vous le disiez tout à l'heure, ces espaces pour pouvoir louer des appareils, des produits pour les rénovations de la maison.
2: Non seulement convaincu, mais puisqu'on a ce partenariat avec l'Oxfam, mais ce que vous disiez très justement, c'est-à-dire que c'est même nous qui faisons la transaction et on a du matériel Oxfam à disposition dans les magasins, de façon à ce que les amplitudes horaires et de disponibilité soient plus importantes, y compris le samedi. Y compris le samedi. Donc on s'est aperçu au début, effectivement, qu'il fallait absolument avoir une disponibilité.
1: Il fallait être très réactif, c'est ce que disait tout à l'heure Jean-Baptiste.
2: Et donc, pour des grosses machines, c'est directement chez l'Oxfam, parce qu'on ne peut pas stocker, tout simplement. Mais autrement, on a pas mal de machines qui sont directement dans les magasins Bricomarché, Bricorama et Bricocash. Et donc, en fait, c'est nous qui faisons directement la transaction. Ils s'occuperont de la mise à disposition et puis de la restitution.
1: Pour Bricolib, en tout cas, c'est très, très facile à utiliser. J'ai essayé. Franchement, en un clic, c'est fait. Oui. Philippe Souze.
3: Oui, alors, plein de forces pour la start-up
1: pour
3: aujourd'hui. Parce que vraiment, les forces de la start-up, d'abord, un modèle économique sans stock. Donc ça, c'est très bien.
0: Tout à fait.
3: Pascal pourrait parler du stock.
1: Non, mais c'est vrai.
3: C'est super. La richesse et la spécialisation du catalogue aussi, que j'ai trouvé intéressante.
0: Oui.
3: En étudiant le dossier, j'ai vu que vous avez des dizaines de milliers d'outils référencés dans tous les domaines. Il doit certainement y avoir un top 10, j'imagine,
0: Bien sûr,
3: top 3. Mais vous avez vraiment beaucoup de choses, notamment sur des outils d'entretien, de grosses œuvres aussi. Donc là, j'ai été impressionné. Il y a des particuliers qui ont des outils, des mini-pelles, le fameux nettoyeur haute pression qu'Elisabeth citait tout à l'heure. Mais c'est vrai que c'est assez impressionnant. Qui sont par définition chers, mais qui en location ponctuelle peuvent être intéressants pour des travaux. Et tout à l'heure, on y reviendra avec Cyril. Un cadre de confiance et de sécurité standardisé. Parce que louer des objets de valeur à des inconnus peut freiner l'adoption au départ.
0: Ouais,
3: Et je trouve que vous avez su rassurer.
1: Oui, parce que c'est encadré.
0: Ouais, en fait, c'est ça. Il faut arriver à cadrer au mieux. Et c'est pour ça que
3: je crois que c'est très important.
0: Il y a des locations qui peuvent se faire sur le bon coin, mais voilà, faut vraiment réussir à cadrer le processus pour rassurer.
3: Donc, vous avez un système de vérification des profils des loueurs et la gestion des cautions pour rassurer les loueurs aussi. Très important. Et ce qui est intéressant aussi, vous en avez un peu parlé dans le pitch tout à l'heure, mais vous avez un ancrage local très fort.
0: Oui, bien sûr.
3: Donc un système de proximité dans la location,
0: en fait,
3: qui est très intéressant pour nos auditeurs.
0: C'est le but, c'est vraiment d'avoir un maillage le plus complet du territoire pour que les gens se déplacent peu aussi pour aller chercher un outil.
3: Donc ça, c'est vraiment très intéressant.
1: Parce qu'en général, c'est l'immédiateté, on en a besoin tout de suite.
3: Et ça favorise les échanges de voisinage et crée une communauté de confiance. Donc comme vous êtes digital, vous savez, on parle communauté, on a l'influenceur, on a le site. C'est très intéressant ça de travailler la communauté dans ce domaine. Et je pense qu'elle est très forte, on y reviendra tout à l'heure avec l'influence. Et puis un alignement parfait avec les valeurs de l'économie circulaire aussi. À une époque où les consommateurs cherchent à réduire leur empreinte carbone, Bricolib transforme un acte de consommation en un acte éco-responsable.
1: Des beaucoup, beaucoup de points forts hein, ce soir dans la start-up. Vous êtes combien chez Bricolib ?
0: En fait, on est 3 associés, mais après, on travaille avec pas mal de freelance. En fait, on est une dizaine à travailler sur le projet. Voilà,
1: sur le projet, pour pouvoir répondre, pour analyser les profils, voilà. etc. Exactement. Si vous êtes parmi nous ce soir, Jean-Baptiste, c'est aussi parce que vous avez des besoins. Quel est le besoin ? Quelle est votre question ?

0: question pour Philippe Sauze.
1: Bah, nous, notre principal challenge, c'est comment voilà, encore améliorer la notoriété, comment gagner la confiance en fait, un peu de la France, hein, de vraiment voilà, que ça devienne une solution voilà, utilisée par tout le monde.
0: Et alors, pour y répondre, on va se retrouver dans un instant, puisque Philippe Sauze a étudié la question. On va d'abord faire une petite pause, et puis après sa réponse, le quiz avec Pascal Prugnot et Cyril Julien, alias French Renovation. Mais d'abord, Serge Gainsbourg et Lisa sur Europe.

0: C'était Elisa Serge Gainsbourg sur Europe 1. 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

0: ont jeté la clé.
1: Bienvenue si vous nous rejoignez dans Une France Bouge qui nous fait du bien comme chaque soir. Ce soir, nous sommes avec Pascal Pruniaud, président des anciennes ITM équipements de la maison du groupement Mousquetaire qui regroupe notamment Bricorama, Bricomarché, Brico Cash. Nous sommes avec Jean-Baptiste Le Guenec qui est le cofondateur de Bricolib. Si vous venez de nous rejoindre, vous pouvez réécouter en podcast un Bricolib qui est une plateforme de location de produits pour rénover la maison, pour faire des petits, des gros travaux entre particuliers. Toujours avec Philippe Sauze, le coach de ce soir de La France Bouge. Et dans un instant, on va découvrir French Renovation. C'est le nom sur les réseaux. Cyril Julien, vous êtes influenceur bricolage, petits et grands travaux. Jean-Baptiste Le Guenec, vous avez besoin, vous nous l'avez dit tout à l'heure, comment je fais pour accélérer le développement et gagner en visibilité pour Bricolab? C'est le moment de vos réponses, Philippe Sauze.
2: Oui, donc première idée que j'ai développée, c'est, ça tombe bien, on a une grande enseigne ici, c'est déployer à grande échelle les partenariats retail.
1: Pourquoi? Je crois qu'ils en ont déjà.
2: Voilà, donc vous en avez un avec un gros partenaire, puisque c'est le Roi Merlin, on va le citer. Donc vous êtes en test actuellement et vous êtes en train d'essayer de voir, mais je pense que c'est intéressant. C'est vrai que le rapprochement Bricomarché et l'Oxam est logique aussi, quelque part, parce que l'Oxam est une grande maison. Mais c'est sympa aussi de donner un peu de chance. Alors, souvent, sur le plateau de La France Bouge avec Elisabeth, on a l'occasion de mettre en rapport les sociétés. Donc voilà, ça peut être une idée particulière.
3: C'est vrai que le nom donne l'impression qu'il fait partie du groupe.
2: Et ça irait très bien, hein, Bricolib, Bricomarché. Bon, j'ai rien dit. Je continue. Deuxième option, c'est créer un programme d'ambassadeurs locaux avec des super loueurs. J'imagine que vous en avez certains.
1: J'ai bien aimé ce mot de super loueur.
2: Ouais, alors j'ai trouvé ça.
1: C'est très bon.
2: J'ai trouvé ça. J'ai cherché, hein. Mais j'ai dit, bon, je sais pas si ça passerait vraiment, mais
1: non,
2: super loueur.
1: Dès que je l'ai vu, ça me parle tout de suite.
2: Dans cette plateforme, je me suis dit, d'hyper proximité, la liquidité de l'offre fait tout. Donc ça veut dire que vous devez certainement avoir des particuliers qui ont adopté cette solution et de manière très intensive.
3: Ah oui, c'est notamment, j'ai un loueur qui est là depuis le tout début de la plateforme, depuis 2013. Ouais. Donc lui, il fait. Il est même sur d'autres sites aussi, je pense, mais c'est ça, il fait 4 à 7 000 euros par an, quoi. Donc il a, je sais pas combien d'outils, parce qu'il a dû rénover toute sa maison.
2: Ouais,
3: lui,
2: c'est
3: vraiment
1: bien,
3: un super loueur.
2: Voilà. Bon, moi, je pense qu'il faut mettre un système de parrainage avec eux, les mettre en avant, etc. On va revenir après sur les réseaux sociaux. J'ai trouvé aussi l'idée pour la notoriété et la visibilité, lancer une offre dédiée aux copropriétés syndic.
3: Ah oui, ça, on a commencé à y réfléchir un peu, mais c'est pas encore. Mais c'est vrai que c'est une bonne idée.
2: Ouais, et notamment dans les zones urbaines denses comme Paris. Paris peut être une très bonne cible. Ouais, les grandes villes sont des très bonnes cibles pour ça. Peut-être créer dans votre menu un Bricolib copro.
3: Ouais.
2: Voilà, permettant aux habitants d'un même immeuble ou d'une même résidence de partager leur matériel.
3: Ça pourrait être une idée.
2: Bien sûr, j'ai indiqué dans les solutions misées, alors on a un influenceur travaux sur le content marketing, donc pour nos auditeurs, c'est vraiment le contenu, le marketing et le contenu. Beaucoup de particuliers ne pensent pas à la location parce qu'ils ne savent pas comment utiliser. Donc là, c'est produire massivement des tutoriels vidéo courts. J'ai fait une petite accroche, comment j'ai économisé 300 euros sur la rénovation de la terrasse grâce à Bricolib.
1: Voilà, c'est pas mal.
2: Bon, voilà. Et puis terminé.
1: Vous êtes un consultant, vous avez fini Sauze.
2: Oui, je suis toujours disponible, bien sûr, retraité actif. Et intégrer une assurance zéro franchise incluse par défaut. Ouais. Donc l'idée de l'assurance, quand même, peut rassurer aussi vos propriétaires. Ouais. Et je crois que vous avez déjà une idée là-dessus.
3: L'assurance, elle arrive d'ici quelques jours.
2: Et ça, c'est une grosse mise en avant sur le site avec votre matériel est assuré contre la casse et le vol de la main à la main.
3: Ouais.
2: Je pense que ça, une bonne accroche, ça pourrait être percutant.
3: Ouais.
2: Voilà.
1: Vous aurez vos conseils. Merci, cher Philippe Sauze. Vous avez vos petites fiches pour bien vous accompagner. Jean-Baptiste Le Guenec, cofondateur de Bricolib. C'est le moment du quiz de La France Bouge. Vous savez, Pascal Pruniaud, vous savez que chaque soir, César Dion prépare un quiz en fonction de l'invité. Est-ce que vous êtes prêt?
3: Je suis prêt.
1: Eh bien, allez, on y va. Vous êtes plutôt bricoleur du dimanche ou perfectionniste qui passe des heures sur un projet?
4: Bricoleur du dimanche.
1: Le bricolage aujourd'hui, nécessité économique ou loisir pour les Français?
4: Économique.
1: Le dernier objet que vous avez réparé ou monté vous-même? Il n'y en a pas.
4: je réfléchis, j'ai refait une salle de bain.
1: Ah, bravo! Oui.
2: Wow.
1: Super.
2: Ouais,
1: C'est pas évident. Votre plus grosse catastrophe de bricolage, allez, les aveux, on veut.
4: Oh, alors là, de la plomberie à un changement de radiateur sur du chauffage central.
1: Ah, c'est pas simple, hein.
4: Ah non, je vous confirme que c'est compliqué et que même il faut appeler un plombier derrière. Ah, bah oui, c'était une catastrophe. Oui.
0: Là, il faut louer un truc qui gèle les tubes.
1: Cyril.
0: Ça fait des bouchons de.
3: On en a
1: fait
3: une glace.
1: On peut vous contacter pour le après pour la maison. Parce que
3: pour les conseils.
1: Le projet de bricolage dont vous êtes le plus fier. Bah oui, pourquoi pas.
4: Ah, c'est réfection dans ma maison, justement, de la salle
1: de bain. De sa salle de bain.
4: Oui.
1: L'outil dont vous ne pouvez pas vous passer.
4: Une perceuse.
1: Une perceuse. Dans 10 ans, Pascal Pruniaud, les Français bricoleront-ils davantage qu'aujourd'hui?
4: Oui.
1: À cause du pouvoir d'achat dont
4: À cause du pouvoir d'achat, et puis aussi parce que, à la fois, vous allez présenter effectivement après un influenceur, mais c'est aussi c'est très inspirationnel,
1: ouais.
4: Donc très tutoriel. Donc de toute façon, bien sûr, ça continuera, on continuera à bricoler.
1: Merci Pascal Pruniaud. Je cognerai le jour, je cognerai la nuit, j'y mettrai tout mon cœur. Et il a été l'un des premiers créateurs de contenu tourné vers le BTP. C'est vous, Cyril Julien, alias French Renovation.
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6: Avec Élise, on s'est lancé un défi complètement fou. Transformer un sous-sol, tout ce qu'il y a de plus basique, en un centre balnéo complet avec piscine à débordement. Sauf qu'il y avait un gros problème. La dalle était déjà coulée et on n'avait absolument rien anticipé.
2: C'est impressionnant.
6: Donc, on a dû tout reprendre à zéro. Découper la dalle. Pour ça, on a fait venir une énorme tronçonneuse à béton avec un disque de 80 cm de diamètre. Ensuite, la partie que je pensais très facile, mais qui s'est avérée la plus horrible de toute l'histoire du chantier, creuser cette terre argileuse, collante, pendant 4 jours complets, même en ayant l'aide d'un aspirateur à terre gigantesque. Mais le vrai défi, dans une cave comme ça, ça a été de gérer l'eau. Parce que oui, parfois l'eau, elle vient de dessous, et il faut pouvoir la canaliser et créer un puits de décompression et tout un système de drainage.
1: Vous êtes bien sur Europe 1, hein. Vous venez d'écouter Cyril Julien, alias French Renovation dans La France Bouge, une France Bouge dédiée au bricolage. On est toujours avec Pascal Pruniaud, des enseignes ITM. Cyril Julien, je suis très contente de vous rencontrer parce que quand on voit vos vidéos sur vos comptes, hein, vous avez plus de 500 000 abonnés sur Instagram, TikTok plus de 500 000, vous êtes aussi sur YouTube. Tout ça fait que, et ça a été très rapide, vous êtes inscrit en 2016, il y a 10 ans, sur Instagram, mais tout s'est accéléré pendant le Covid.
0: Oui.
1: Vous aussi.
0: Oui, réellement, le Covid, ça a été, comme de nombreux créatrices et créateurs de contenu, en fait, les gens étaient chez eux, et puis le bâtiment en particulier, les gens avaient envie d'améliorer leur habitat, leur habitation, et donc les contenus... travaux et divertissements ont explosé. Donc oui,
1: c'est votre vie, Cyril, de rénover. Oui. Vous avez même publié un livre là-dessus, Rénover sa maison du sol au plafond. C'est votre vie. Vous avez fait un bac pro horticole, ouais. Parce que vous adorez les plantes, les orchidées, donc vous avez un lien avec la nature qui est très très fort. Et puis, dès l'âge de 20 ans, vous avez commencé à entretenir des jardins, vous avez voulu être à votre compte, vous avez eu des liens avec les clients, et petit à petit, des jardins, vous êtes allé dans les appartements, commencé à faire un peu de peinture, un peu de bricolage. Exactement. C'est comme ça que tout a démarré ?
0: Exactement, c'est vraiment ça. J'ai commencé à entretenir des jardins pour des personnes un peu âgées qui n'arrivaient plus à tailler les rosiers. Et c'était très bien, mais ça me faisait des périodes assez longues en hiver où je n'avais pas grand-chose pour manger. Et donc, petit à petit, je prenais des petits travaux à l'intérieur, un peu de peinture, des choses comme ça. Et puis j'ai fait énormément d'erreurs, mais énormément. C'est pour ça que j'insiste là-dessus. Il n'y a pas 36 000 moyens d'apprendre, hein. Il faut faire, déjà c'est la clé, et puis on fait des erreurs, et puis on apprend de ces erreurs, et c'est vraiment ce qui a fait, c'est ma vie, quoi.
1: Et c'était quoi le déclic où vous vous êtes dit, mais là je vais passer à l'entrepreneuriat, c'est après plein d'erreurs, c'est quoi l'idée?
0: Mais en fait j'ai toujours voulu entreprendre, c'est bizarre, à 17 ans j'avais fait un salon de l'entrepreneuriat à Pontoise, souvenir là, je voulais créer ma boîte, je n'avais pas encore de quoi, et puis voilà, ça c'est un peu... Le domaine bricolé, c'est un truc familial, donc j'ai toujours fait ça, j'ai toujours vu ça à la maison, donc oui, ça s'est un peu imposé.
1: Ça s'est imposé à vous.
0: Ouais.
1: Vous rencontrez votre épouse,
0: oui, Élise.
1: Ouais. Élise, qui, elle, était déjà très investie dans les rénovations de maisons.
0: Oui, alors elle est directrice d'école maternelle à Paris, et elle faisait, à côté de son travail qui est déjà bien prenant, elle achetait des maisons, triplait la surface habitable, et puis voilà, on a fait 5 comme ça, 5 projets.
1: C'est fort,
0: avec déco, hein, c'est vraiment le projet de A à Z, et elle vendait même les meubles.
1: chouette.
0: Donc, pour vous dire vraiment un concept un peu nordique. Bah là, on le fait ensemble.
1: Formidable.
0: Donc elle m'a dit, mais non.
1: C'est vachement
0: arrête
1: bien.
0: Arrête de faire de l'artisanat, on va dire. En plus, je ne gagnais rien du tout. Parce que bah, oui, quand on est entrepreneur, il faut maîtriser toutes les casquettes. Donc, ce n'est pas évident. Et on a commencé à construire une maison.
1: Donc vous, voilà. Vous êtes en train de construire une maison et parallèlement à ça, vous êtes sur les réseaux.
0: Oui.
1: Dès cette première maison, vous postez régulièrement des vidéos sur Instagram, jours, ouais. L'avancement ouais. du chantier. Et là, les centaines de milliers de vues, les abonnés qui affluent. Et vous êtes précurseur là-dedans, vous êtes l'un des premiers influenceurs, on peut le dire, dans les travaux, dans le BTP.
0: Mmh. Il y avait des youtubeurs, je pense que sur Instagram, ça fait partie de la première vague, on va dire. Moi, j'ai commencé par Instagram et après, je suis allé sur YouTube. Et d'ailleurs, je ne voulais pas aller sur YouTube au départ, je trouvais ça trop compliqué.
2: Ouais, c'est lourd.
0: Les formats, le montage, tout ça. Puis le montage, ce n'était pas mon boulot. Et puis en fait, durant le Covid, bah, j'ai eu un peu de temps, j'ai fait des petits montages. Et puis voilà, la mayonnaise a pris.
2: Vous les faites tout seul ou vous avez
0: Aujourd'hui, ça s'est structuré.
2: Ouais, parce que vous avez un demi-million quand même de followers sur Instagram. Hein.
1: Bien sûr, ouais.
0: Aujourd'hui, j'ai un monteur ouais. Mathias, qui bosse pour moi... pas mal d'heures sur le mois ouais. pour YouTube.
2: C'est devenu vraiment tout ça. Une entreprise.
0: Je fais mon dérochage, j'ai une société de production audiovisuelle, une SCI pour la maison, et puis voilà, il y a un écosystème qui s'est créé.
2: Exceptionnel.
1: Et c'est vachement bien, bravo. Bravo si. Cyril, parce qu'on n'est pas dans l'influence telle que l'image
2: non.
1: qu'on en a.
2: Non, non.
1: C'est une influence de sens, et... c'est une influence ouais. entrepreneuriale. Mmh. Et French Renovation, quand on regarde bien le compte, c'est pas du tutoriel. En fait, vous nous accompagnez dans vos travaux. C'est ça qui est sympa.
0: Bah, comme l'intro les laissait apparaître, en fait, on part dans des délires parce que ce soit Élise ou moi, on a un peu peur de rien. Élise, elle a des idées. Et en général, je dis non au départ parce que je me dis, mais non, c'est pas possible. Cette piscine-là, c'est Élise qui l'a eue. Et puis en fait, après, c'est pas une fois que l'idée, elle gère, mais je peux pas ne pas le faire. Donc après, je
1: elle
0: contacte
1: où,
0: les gens. Elle est dans le 93. Parce qu'il y a un côté aussi un peu investissement. On se dit que le 93... c'est une zone qui est dans laquelle il faut investir. C'est la seule zone de Paris encore qui n'est pas, pas trop encore pas développée. Mais,
1: pas trop cher encore et
0: pas
1: accessible.
0: Pas trop cher encore, voilà.
1: Vous en vivez maintenant de l'influence. Vous monétisez sur YouTube. Comment ça fonctionne? C'est quoi votre modèle?
0: Alors le modèle, eh bien, j'ai une agence qui me représente. Et puis moi, je vends en gros de la publicité. Donc sur YouTube, ça va être des encarts publicitaires.
1: Ça c'est pour YouTube, mais par exemple pour l'avancée de votre maison, est-ce que ça vous rapporte des gains quand vous racontez l'avancée des travaux?
2: Est-ce que des fournisseurs vous donnent des produits?
0: Alors on a deux axes, des partenariats rémunérés et non rémunérés avec des dotations de produits, tout bien sûr est encadré, c'est très légiféré et tout ça, on a des contrats, mais on a cet axe-là qui est intéressant, c'est la dotation de produits dans mon activité.
1: Vous êtes nombreux dans cet univers en France?
0: Ben, en fait, ça dépend. Si on met tout l'univers du bricot, y compris les rénovations, les gens qui rénovent en couple ou entre potes, il commence à y avoir du monde. Voilà. Après, si c'est vraiment purement travaux, un petit peu pro, ça se réduit.
1: Et vous continuez à faire des travaux chez les particuliers?
0: Non,
1: la maison et l'influence.
0: Et ouais. En fait, c'est tellement chronophage, ça ne s'arrête jamais.
1: Ouais.
0: Les semaines, c'est 7 jours
2: sur 7. Ouais.
1: Pourquoi pas, mais bon, ce ne sera pas avec Cyril. Alors.
0: Non, je suis désolé.
1: mais là, vous en êtes où? Alors, la maison, elle est bientôt terminée?
0: Non, on en est à 50-60% de la maison. Puis à chaque fois, bah là...
1: C'est les
0: délires
1: d'Élise, j'ai l'impression. Il y a toujours un truc...
2: Élise a dit, on arrête.
0: Ah non, mais elle est... Non. on continue, on a le temps, en fait. Ça qui est chouette, on n'est pas pressé.
2: Elle doit être très fière de vivre à côté de MacGyver, quand même. Hein, parce que
0: non, mais elle est incroyable
2: le
0: aussi.
2: Le MacGyver du travail.
0: Moi, je l'ai rencontrée, elle a réparé avec des Playmobil sa cabine de douche, les roulettes de la cabine de douche. Donc, en fait, je me suis dit, oui, elle est incroyable. Enfin, elle a une logique, et parfois, quand je suis bloqué, je lui en parle, et elle me débloque la situation, alors qu'elle n'est pas du domaine. Enfin, c'est...
2: Mais c'est normal, elle est maîtresse dans une école maternelle, il faut qu'elle soit tout terrain.
0: Elle trouve, c'est ça.
1: La suite, c'est quoi pour vous? Donc, ce sera une prochaine maison, une fois que la maison sera rénovée?
0: Bah, j'espère déjà, vu que le marché se tend un peu de partout, les prix augmentent, comme on le dit, déjà arriver à mener à bien ce projet un peu ambitieux. Et puis après, en effet, peut-être...
1: Rester en France,
0: dans une autre région et construire avec d'autres techniques. J'aimerais bien le sud de la France, pas très original, mais pouvoir gérer tout ce qui est solaire, photovoltaïque, autonomie, plein de choses.
1: Vous voulez terminer, Pascal Prugnot?
4: Non, moi je voulais juste dire que je trouve ça très intéressant parce que derrière cette notion d'influenceur, là on a quelqu'un qui réalise vraiment.
1: fait. Ça a du sens, c'est travaux. L'influenceur qui a du sens.
4: C'est exactement. Et nous, on bosse avec des influenceurs, et c'est justement ce qu'on recherche. C'est-à-dire qu'on recherche de façon... Puisque quand même, on est très axé proximité, donc j'allais dire réalité, vérité. Mmh. Et donc, je trouve ça vraiment non seulement très intéressant, mais très enrichissant.
2: Et aujourd'hui, ça fait partie de l'écosystème.
4: Vraiment,
2: hein.
4: Exactement.
2: C'est tout un écosystème autour de la table.
4: Et qui est quand même assez flou, globalement, et donc là, bravo. Quoi,
1: parce que ça rend beaucoup plus clair et beaucoup plus accessible. En tout cas, ça donne envie. Merci. Cyril Julien, vous reviendrez nous en parler quand vous serez dans le Sud.
0: Avec grand plaisir.
1: Nous aussi, on va suivre l'avancée des travaux. Merci, Pascal Prugnot, d'être venu ce soir sur Europe 1. Merci à vous. Je rappelle que vous êtes le président des anciens ITM équipement de la maison du groupement Mousquetaire. Merci à Jean-Baptiste Le Guénec, cofondateur de Bricolib. N'oubliez pas les précieuses notes et les précieux conseils de notre coach de ce soir, Philippe Sauze. Un grand merci.
2: Bonsoir Elisabeth, bonsoir à tous.
1: Et merci à Cyril Julien, alias French Renovation. Excellente soirée à toutes et à tous sur Europe 1.
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7: Bonsoir à tous, je suis ravi de vous accompagner en ce mercredi soir pour Europe 1 Nuit jusqu'à 22h30. À la une de votre journal, le principal suspect dans l'enquête sur la disparition de la jeune Liana était déjà connu de la justice. Son nom est cité dans 3 procédures pour viol et agression sexuelle sur mineurs. Annonce aujourd'hui de la procureure de la République d'Auch devant la presse. Cette affaire sordide met en lumière des défaillances graves au niveau de l'État. Les détails dès le début de ce journal. Les émeutiers vont-ils passer à la caisse après les violences qui ont suivi la victoire du PSG ce week-end? C'est la volonté du Premier ministre. Sébastien Lecornu demande à son gouvernement de réfléchir à des mesures. Pourquoi pas piocher dans les prestations sociales des mises en cause? Explication à suivre. Dans ce journal également, M6 obligé de présenter des excuses après la diffusion d'un faux témoignage dans une émission consacrée à l'énigme Xavier Dupont de Ligonnès hier. Et puis Roland Garros, dernier quart de finale du tableau masculin. 2 Matteo face à face. Berrettini contre Arnaldi. Ça donne quoi, Antoine Bienveau?
8: Et pour l'instant, c'est Matteo Arnaldi qui mène 1-7-0 face à Berrettini. On joue depuis tout pile 1h30 sur le Châtrier.
7: 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La disparition de la jeune Liana semble mettre en lumière une série de dysfonctionnements de la part de l'État. Le principal suspect, placé en détention provisoire en début de semaine, fait l'objet de plusieurs procédures pour violences sexuelles sur mineurs. Et pourtant, ce quadragénaire est resté libre jusqu'à la tragique disparition de la collégienne de 11 ans dans le Gers vendredi dernier. La procureure de la République d'Auch est revenue cet après-midi sur le parcours de ce père de famille, Charles Bouchain.
9: Oui, 3 plaintes pour viol ont été déposées à l'encontre de l'homme de 41 ans. La première en 2022 pour des faits qui remonteraient à 2020 au domicile de Jérôme B. L'affaire a été classée sans suite. Puis vient une plainte en 2025 pour des faits de viol également au domicile du suspect. Il devait être placé en garde à vue prochainement pour une audition. Enfin, une dernière plainte a été déposée ce matin. Ces différentes procédures vont être regroupées, indique la procureure d'Auch.
10: Les enquêtes judiciaires ouvertes pour viol sur mineurs vont se poursuivre et vraisemblablement faire l'objet d'un regroupement. Il est tout à fait envisageable également que la procédure qui avait fait l'objet d'un classement sans suite en 2024 soit aussi réexaminée à la lumière des événements récents pour envisager une reprise des investigations.
9: Une main courante avait aussi été déposée par la mère d'une lycéenne de 17 ans. La jeune fille affirmait avoir une relation consentie avec le suspect. Un dirigeant d'établissement scolaire a également indiqué avoir licencié cet homme après une relation inappropriée avec une lycéenne alors qu'il était agent d'entretien. Des vérifications sont en cours pour savoir si un signalement aux autorités judiciaires a été fait.
7: Charles Bouchain, envoyé spécial d'Europe 1 à Florence dans le Gers. Et les recherches se poursuivent pour le 6e jour de suite autour de la petite commune où Liana a été vue pour la dernière fois vendredi dans le véhicule du suspect. Près de 200 militaires restent mobilisés, des habitants volontaires et des chasseurs apportent également leur aide. C'est une mesure réclamée de longue date par la droite. Les émeutiers pourraient passer à la caisse après les violences urbaines qui ont suivi la victoire du PSG le week-end dernier. Le Premier ministre demande aujourd'hui à son gouvernement de préparer des mesures en ce sens. Une piste privilégiée par Sébastien Lecornu, piocher dans les prestations sociales versées aux mises en cause. Alexandre Chauveau.
11: Oui, le Premier ministre fait savoir qu'il demande à ses ministres de travailler à la mise en place d'un système qui permettrait de faire payer les dégâts de samedi dernier directement par leurs auteurs. Matignon évoque même la possibilité de recouvrir les sommes correspondant aux réparations via les prestations sociales, sans précision à ce stade sur la manière d'y parvenir. Mais cela traduit la volonté du gouvernement d'aller au-devant d'une forme de fatalisme qui s'est emparée de l'exécutif face à la clémence des juges. Les leviers semblent en effet limités à moins d'un an de la fin du double quinquennat d'Emmanuel Macron, d'autant que la porte-parole du gouvernement Maud Bréjon évoque un phénomène durablement ancré dans la société.
12: On est face à des populations qui sont très jeunes, un tiers de mineurs. C'est aussi une question de société, là encore, celle de l'autorité parentale, qui doit probablement être interrogée et remise au cœur du débat.
11: Et à l'Élysée, on concède que le sujet de l'ultra-violence des mineurs fera partie de la prochaine campagne présidentielle, manière de reconnaître à demi-mot l'échec des Emmanuel Macron sur la question.
7: Alexandre Chauveau du service politique d'Europe 1. Clermont-Ferrand, pas épargné par les violences urbaines qui ont suivi la victoire du PSG. La délinquance est en train de s'installer durablement dans la capitale auvergnate. Vous entendiez dès ce matin dans un reportage sur Europe 1 l'inquiétude des Clermontois qui voient leur qualité de vie se dégrader d'année en année. Un problème que le nouveau maire LR souhaite prendre à bras-le-corps. Julien Bonny, premier édile de droite dans la ville depuis 80 ans, dévoile aujourd'hui une série de mesures, Jean-Luc Boujon.
13: Absolument. Julien Bonny a voulu montrer les muscles ce matin pour présenter ce qu'il a appelé son bouclier de sécurité. Et comme un symbole, il a choisi de le faire dans une salle de boxe de la ville où s'entraînent les policiers municipaux. Des policiers municipaux qui précisément sont au cœur de ce dispositif. D'abord, ils seront plus nombreux. 100 fonctionnaires supplémentaires en 6 ans pour passer de 75 aujourd'hui à 150 en 2032. Surtout, ils seront désormais armés. Une révolution ici, car la municipalité socialiste précédente refusait de le faire. Leurs patrouilles seront aussi plus nombreuses. Nombreuses le soir et la nuit, ce qui était une demande des habitants très satisfaits de ces annonces à l'image de Sarah et Edgar.
14: C'est vraiment une bonne chose, quoi, parce qu'il faut de la sécurité sur Clermont, c'est devenu n'importe quoi. Parce qu'il y a trop de laisser-aller, il y a trop de délinquants, c'est beaucoup de drogue, et surtout le soir, en centre-ville. Ouais. On est tous contents, on a espoir.
15: Il y a beaucoup d'insécurité, les enfants ont du mal à rentrer le soir, on s'inquiète pas mal. Donc si ça peut rassurer, c'est une bonne chose. Si ça peut également endiguer l'insécurité, bah, ça sera encore mieux.
13: Autre annonce, l'augmentation du nombre de caméras de vidéosurveillance, bloqué à 115 depuis plusieurs années, afin que tous les quartiers de la ville soient couverts. Un plan global qui sera voté en conseil municipal le 19 juin prochain.
7: Jean-Luc Boujon, correspondant d'Europe 1 en Auvergne-Rhône-Alpes. La garde à vue des trois agents de l'Office national des forêts est prolongée. Ces personnes interpellées hier dans le cadre de l'enquête sur l'incendie du massif des Corbières l'été dernier sont soupçonnées d'avoir joué un rôle dans le départ du feu, peut-être par négligence. Le sinistre avait parcouru 17 000 hectares pendant 3 semaines. Invité d'Europe 1 soir, le ministre délégué chargé de l'Europe, Benjamin Haddad, salue une petite révolution culturelle au sein de l'UE après l'adoption du nouveau règlement retour en début de semaine. Ce paquet de mesures vise à faciliter les expulsions de migrants en autorisant par exemple la création de centres de retour, ces fameux hubs pour accueillir des personnes déboutées du droit d'asile en dehors des frontières des 27. Mais voilà, Jacques Serey, la France n'est pas tout à fait à l'aise avec cette idée.
16: Oui, si officiellement Paris applaudit le durcissement européen, l'outil le plus controversé du texte, les centres de retour, gêne l'exécutif. Le texte bruxellois ouvre en effet la voie à des centres de retour dans des pays tiers, des plateformes hors de l'Union européenne où pourraient être envoyées des personnes qui n'ont plus le droit de rester sur le territoire européen et qui font l'objet d'une décision définitive de retour. Plusieurs pays, dont l'Allemagne, le Danemark et les Pays-Bas, souhaitent pouvoir recourir à ce type de dispositif. La France, elle, reste prudente. Emmanuel Macron avait lui-même exprimé son scepticisme sur cette solution. Alors Benjamin Haddad, le ministre chargé de l'Europe, assure qu'il ne faut rien s'interdire pour faire respecter les frontières, mais rappelle les doutes sur le coût et l'efficacité de ces dispositifs. En attendant, le pacte européen sur l'asile et la migration doivent devenir pleinement applicables la semaine prochaine, le 12 juin. Or, la France n'a toujours pas achevé l'adaptation de son droit aux nouvelles règles européennes. Selon le ministre de l'Intérieur, Laurent Nunez, certaines procédures de filtrage et d'asile à la frontière pourraient s'en trouver fragilisées, avec à la clé un risque accru de contentieux.
7: Les explications de Jacques Serey pour Europe 1, et justement vous retrouverez l'entretien complet de Benjamin Haddad, le ministre délégué chargé de l'Europe, qui était l'invité de Pierre de Villeneuve dans Europe 1 Soir. Entretien à retrouver dès 22h15. L'escalade verbale au Moyen-Orient, le chef de la diplomatie iranienne promet de reprendre la guerre à grande échelle en cas de nouvelle attaque israélienne contre la ville de Beyrouth. La banlieue sud de la capitale libanaise, bastion du Hezbollah, est régulièrement prise pour cible depuis le début du conflit. conflit il y a 3 mois. Dans le même temps, Téhéran assure qu'il n'y a aucun progrès tangible dans les négociations de paix avec les États-Unis.
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7: M6 dans la tourmente au lendemain d'une soirée consacrée à l'affaire Xavier Dupont de Ligonnès. Les téléspectateurs de l'émission Appel à témoins ont assisté hier soir à la prise de parole en direct d'un homme se présentant comme un prêtre de l'Aude, expliquant avoir confessé il y a 4 ans l'auteur du quintuple meurtre de sa famille à Nantes en 2011. L'intervenant a même assuré avoir reçu le feu vert de l'évêque de Carcassonne pour révéler cette conversation. Le prélat a immédiatement démenti avec force ces affirmations, Maïlène Trémollet.
17: Oui, depuis ce matin, l'évêque de Carcassonne démonte point par point ce témoignage dans lequel il est mis en cause et affirme qu'il n'a jamais autorisé ce témoin à lever le secret de la confession.
18: Jamais personne, depuis que je suis évêque dans l'Aude, ne m'a parlé de cette affaire.
17: Mais ce n'est pas tout. Bruno Valentin martèle qu'il ne connaît pas cet homme dont rien ne prouve qu'il soit prêtre ou même lié à l'Église catholique.
18: Dans ce petit village de Plavilla, il y a une communauté religieuse qui existe vraiment. Il n'y a jamais eu de père Marc. La supérieure m'a dit que jamais de la vie, ils avaient accueilli Dupont de Ligonnès, ni en 2022, ni jamais.
17: Le prélat qui s'inquiète non seulement de propos diffamatoires envers lui, mais aussi envers son diocèse et l'institution religieuse plus généralement, annonce avoir saisi l'ARCOM ce matin.
18: Ce qui du coup m'a stupéfait, c'est la légèreté de M6. Je ne comprends pas qu'une chaîne aussi sérieuse puisse ouvrir 3 minutes d'antenne sans rien vérifier.
17: De son côté, l'animateur de l'émission, Julien Courbet, assume avoir été, je cite, « peut-être un peu roulé dans la farine » quand la chaîne M6 a présenté sans réserve ses excuses à l'évêque cet après-midi dans un communiqué officiel.
7: Maïlène Trémollet, Bruno Retailleau veut mettre de l'ordre dans ses rangs à un an de la présidentielle. Le patron des Républicains et candidat désigné par les adhérents pour 2027 commence à sérieusement s'agacer face aux personnalités membres du parti, mais plus promptes à vanter les mérites du favori des sondage dans le bloc central, Édouard Philippe. Une ambiguïté incarnée à la perfection par le maire de Meaux, Jean-François Copé, à qui Bruno Retailleau vient d'adresser un courrier cinglant à Alexis de la Fontaine.
19: Oui, pour Bruno Retailleau, on ne peut pas avoir un pied dedans et un pied dehors. Le parti a un candidat, il a été choisi démocratiquement par les militants, alors la cohérence s'impose. Jean-François est dans les instances dirigeantes, on est en droit d'attendre de la loyauté, confie un proche du candidat à la présidentielle. Car l'enjeu est sérieux, à moins d'un an de l'élection présidentielle, ces divisions fragilisent toute la droite et perturbent la stratégie de rassemblement mise en place par Bruno Retailleau. La réponse de Jean-François Copé dans le Figaro est cinglante. D'autres figures du parti affichent elles aussi leur distance, souligne-t-il, faisant référence à Laurent Wauquiez, Xavier Bertrand ou encore Gérard Larcher, qui traînent des pieds dans leur soutien à Bruno Retailleau. Un rendez-vous entre les deux hommes est prévu le 16 juin pour clarifier la situation.
7: Alexis de la Fontaine, Chine dénonce une décision manifestement disproportionnée et discriminatoire après l'annonce de nouvelles amendes contre la plateforme en France pour un total de 22 millions d'euros. La répression des fraudes sanctionne le géant asiatique pour des défaillances en matière de traçabilité des produits, de mentions environnementales et enfin de délais de rétractation. 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
7: Bonsoir Antoine Bienvaux.
21: Bonsoir Mel, bonsoir à tous.
7: En direct du cours Philippe Châtrier pour Europe 1 où se déroule en ce moment le dernier quart de finale dans le tableau masculin. C'est un duel entre Italiens.
21: Oui, duel entre Italiens et vous le disiez en titre aussi entre Matteo Berrettini opposé à Matteo Arnaldi. Et pour l'instant, il faut bien le dire, il y en a un qui a le dessus, c'est Matteo Arnaldi. Il a remporté le premier set 7-5 en 1h30 de jeu quand même, hein, ce qui vous montre que ce match est très accroché. Et il mène à présent 2-1 dans le deuxième set. Alors ce deuxième set, pour l'instant, il est interrompu parce que Matteo Berrettini est sorti. L'arbitre vient de l'annoncer pour recevoir des soins. On n'a pas plus d'informations pour l'instant. Mais il n'est plus sur le court, Matteo Berrettini. On espère qu'il va revenir parce que... Vous entendez l'arbitre derrière nous qui dit un traitement médical pour Matteo Berrettini. Donc on ne sait pas dans combien de temps il va revenir. Match arrêté pour l'instant, mais le court central est plein à craquer. Il espère évidemment que le joueur va revenir parce qu'on a envie d'aller jusqu'au bout de la nuit avec ces deux Italiens.
7: Oui, il y a des chances effectivement que ce match dure et que vous soyez avec nous encore une bonne partie de la soirée, Antoine.
21: C'est possible, c'est vrai, avec plaisir.
7: On savait que cette édition 2026 de Roland-Garros était complètement folle. Confirmation encore aujourd'hui dans le tableau féminin avec l'élimination en quart de finale de la numéro 1 mondiale.
21: Oui, presque un tremblement de terre par jour en ce moment. Et cette fois-ci, c'est Arina Sabalenka qui en a fait les frais. La Biélorusse a été éliminée en 3-7 tout à l'heure face à la Russe Diana Schneider. Pourtant, Arina Sabalenka avait très bien débuté la partie. Elle menait un 7-0. Elle était même à 2 points de remporter ce match dans la deuxième manche. Sauf que Sabalenka, eh bien, elle a complètement craqué mentalement jusqu'à concéder, tenez-vous bien, les 10 derniers jeux du match pour finalement s'incliner en 3-7 sur ce score. Score inouï, 3-6, 7-5, 6-0 dans le dernier set. Cela fait énormément de temps. Sabalenka elle-même, d'ailleurs, n'arrivait pas à se rappeler la dernière fois qu'elle avait concédé un 6-0 sur un troisième set. Comme ça, c'est vous dire le tremblement de terre que représente l'élimination de la numéro 1 mondiale. Mais donc, c'est bien Diana Schneider, la Russe, qui sera en demi-finale. Elle y retrouvera Maya Fralinska, 114e joueur mondial. Elle aussi, c'est une sensation. Elle vient des qualifications, cette joueuse polonaise, elle n'était pas du tout attendue. Très peu de gens l'avaient déjà vue jouer. Et elle se retrouve donc en demi-finale de Roland-Garros après sa victoire sur Anna Kalinskaya. Décidément, ce Roland-Garros, vous l'avez compris, est complètement fou.
3: Mais l'effondrement de Sabalenka qui rappelle l'effondrement de Sinner la semaine dernière, absolument inexplicable. Merci beaucoup Antoine Bienvaux en direct de Roland-Garros, Europe 1 Radio officielle du tournoi. Un point sur les marchés financiers.
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3: Clôture en baisse sur les places boursières européennes, sur fond d'incertitude toujours et de regain de tension au Moyen-Orient. Moins 0,71% à Paris, clôture à 8150 points, moins 1,31% à Francfort, moins 0,40% à Londres et moins 1,07% à Milan.
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3: Marlène Duret, une météo souvent instable et parfois bien pluvieuse.
22: Oui, on a une perturbation qui va se réactiver par le sud-ouest. Donc les pluies les plus régulières, les plus intenses vont d'abord circuler le matin sous un ciel couvert de l'Aquitaine et du Midi-Pyrénées en remontant vers le Limousin et une partie de l'Auvergne. Et puis ensuite, ça va se propager dans l'après-midi à l'ensemble de l'Occitanie, à la région Rhône-Alpes, jusqu'au Jura et au Doubs, donc jusqu'à la frontière suisse. Et ce temps très humide, maussade, quasi automnal, parce qu'on perdra plusieurs degrés, va progresser ensuite en soirée et début nuit vers la Côte d'Azur, en perdant quand même un peu de son activité. Les pluies n'iront pas jusqu'en Corse, où là le soleil dominera toute la journée. Quelques éclaircies reviendront tout doucement sur la quasi-totalité de l'Aquitaine et du Limousin, et puis sur tout le reste du pays, autrement dit sur une grande moitié nord-ouest, un ciel changeant, hésitant entre nuages, éclaircies et averses, des averses qui peuvent être nombreuses d'ailleurs par endroits, voire orageuses. Les températures maximales seront en baisse presque partout, prévoyez 15 à 20 degrés en général, jusqu'à 29 du côté de la Grande Bleue, donc 15 à Tarbes et Besançon, il fera 16 à Lyon, 17 à Toulouse, Nevers, Rouen, 20 degrés à Paris, 22 à Strasbourg ou encore 28 à Marseille.
3: Merci beaucoup Marlène Duret, restez avec nous sur Europe 1. Dans un instant, c'est l'entretien du ministre délégué chargé de l'Europe, Benjamin Haddad.
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3: 22h17 sur Europe 1, on retrouve l'entretien du ministre délégué chargé de l'Europe, Benjamin Haddad, réalisé tout à l'heure dans Europe 1 Soir par Pierre de Villeneuve.
26: Ce soir, Benjamin Haddad. Bonsoir Benjamin.
27: Bonsoir.
26: Haddad, vous êtes ministre délégué chargé de l'Europe. Est-ce que vous êtes barricadé chez vous le soir de la finale de la Ligue des Champions ?
27: Non, alors j'étais pas à Paris, il se trouve, ce soir-là, mais par ailleurs, j'ai vu cette information sur le canard enchaîné et puis dans les réseaux sociaux. Moi, j'ai reçu aucune consigne de ce type de la part du gouvernement, donc je ne sais pas si
26: donc ça fera un démenti de plus de ministre.
27: Voilà, exactement, d'une fake news, mais en tout cas, je peux vous dire que moi, je n'ai pas reçu de consigne de ce type, et puis que le rôle des ministres, c'est toujours d'être dehors sur le terrain à la rencontre des gens.
26: Alors, le sujet aujourd'hui qui nous concerne, Benjamin Haddad, c'est l'accord européen sur les centres de retour. Plusieurs pays prévoient d'expulser des migrants via ce qu'on appelle des hubs. J'aime pas beaucoup ce terme de hub, mais en tout cas, c'est celui qui revient, c'est-à-dire utiliser des pays tiers pour les utiliser pour les migrants. Vous dites, après 10 années, dans le Figaro ce matin, vous dites, après 10 années, sans changement majeur sur le sujet. Mais attendez, ça fait 10 ans qu'il est président de la République, Emmanuel Macron, donc il incombe aussi à la politique d'Emmanuel Macron qu'il n'y ait pas eu de changement majeur sur le sujet.
27: Alors, il y a eu des avancées majeures sur le plan européen, qui ont été aussi largement faites sous l'impulsion de la France. Pendant longtemps, sur ces questions migratoires, on avait du mal à se mettre d'accord en Europe, parce que vous pouviez avoir des perspectives différentes, des intérêts différents d'un État à un autre. Mais en réalité, quand on voit, quand on agit ensemble, qu'on utilise des leviers à 27 dans les rapports de force avec les pays de transit et de départ, dans les mécanismes de premier contrôle à la frontière, etc., on obtient des résultats. Et là, l'entrée en vigueur de ce règlement retour, moi j'en avais fait une priorité depuis le début de mon action de ministre à l'Europe, c'est une avancée majeure, c'est une petite révolution culturelle pour l'Union européenne.
26: Même si ça va te permettre. D'accord surtout. Hein.
27: Alors, non, mais après, c'est normal, il y a des débats et des compromis au sein de l'Union européenne. Mais là, ça va nous permettre de renforcer le mécanisme de rétention et de donner en fait plus de marge de manœuvre aux États pour pouvoir élargir la durée de rétention et les motifs de rétention administrative. De faire en sorte que le retour forcé devienne la norme et donc de nous donner beaucoup plus de moyens et de flexibilité pour pouvoir procéder à des expulsions d'étrangers en situation irrégulière sur le sol européen. Aujourd'hui, les obligations de quitter le territoire européen, elles sont exécutées à hauteur de 20%. Donc, bien sûr, il faut pouvoir renforcer les moyens. Deux, renforcer les moyens d'enquête avec, par exemple, la possibilité de faire plus de fouilles. Voilà. Et au fond, on obtient des résultats depuis quelques années parce que si vous regardez les entrées irrégulières sur le sol européen, elles ont diminué de moitié ces dernières années. On est encore à moins 45% à peu près
26: de Frontex
27: cette
26: aussi.
27: Année en 2026. C'est en effet le travail de Frontex, vous avez raison, qui est l'agence de garde frontière européenne qui a été déployée aux frontières extérieures. C'est le travail que nous avons fait aussi en ayant des accords de coopération avec les pays de transit et de départ, des pays comme la Tunisie par exemple. On se rappelle des départs de Sfax, le travail qui a été fait pour aider au développement de gardes frontières, pour le développement de moyens de contrôle des frontières extérieures, qui a obtenu aussi des résultats. On aura bientôt la mise en œuvre du pacte Asile et Migration, qui avait été là un compromis très important, qui avait été trouvé sous la présidence d'Emmanuel Macron, sous la présidence française d'ailleurs de l'Union européenne, qui permettra notamment une première sélection des demandeurs d'asile à la frontière extérieure de l'Union européenne, pour notamment aider, vous savez, ces États de première entrée qu'on avait un peu abandonnés il y a une dizaine d'années face à la crise migratoire, je pense à l'Italie ou à la Grèce. Donc là, qui pourra aussi permettre de renforcer les moyens. Donc, à travers tous ces dispositifs, l'Europe fait le choix de la fermeté, de la maîtrise de son immigration, du contrôle des frontières extérieures. Et encore une fois, c'est une bonne nouvelle. Ça répond à une exigence démocratique de la part de nos citoyens. Et c'est ça aussi la souveraineté européenne, c'est défendre nos frontières.
0: Alors, dans le texte, il y a ces fameux hubs, donc ces centres de retour, sauf qu'ils sont laissés à la latitude des États, si j'ai bien compris. Et Emmanuel Macron a toujours dit qu'il était sceptique quant à leur efficacité, et donc que la France, visiblement, ne va pas les mettre en œuvre. Pourquoi est-ce que la France ne va pas choisir cette solution pour les expulsions?
27: Alors, vous avez raison, c'est un des articles, en effet, sur 52, hein, de ce qu'on
0: oui,
27: en parle beaucoup,
0: on
27: en parle beaucoup dans la couverture médiatique, mais c'est effectivement un des dispositifs, c'est de laisser aussi la possibilité aux États membres qui le souhaitent de pouvoir avoir recours à des centres de retour dans des pays tiers.
0: C'est bon. Ça.
27: Moi, je vais vous dire très franchement, il ne s'agit pas du tout d'une posture politique ou morale ou idéologique sur le sujet. Jusqu'ici, quand des États ont voulu avoir recours à ces hubs, que ce soit le Royaume-Uni avec le Rwanda ou l'Italie avec l'Albanie, ça n'a pas été efficace. Et en réalité, il n'y a pas de
26: migrants. Qu'est-ce que vous
27: migrants.
26: Appelez pas efficace, pardon.
27: En fait, ça n'a pas marché. Il n'y a aucun migrant. Ça n'a jamais eu lieu. Que ce soit parce que c'est trop coûteux, parce que c'est trop complexe à mettre en œuvre.
26: Ça ne s'est pas mis en place.
27: Madame Meloni, qui obtient des résultats sur sa politique migratoire, c'est grâce à ce que vous avez dit tout à l'heure. C'est grâce à la coopération européenne, par exemple au déploiement de Frontex dans la Méditerranée. Et la coopération avec les pays.
0: Parce qu'elle signe des accords avec les pays du Maghreb.
27: Et des accords européens. Mais effectivement, elle a été l'un des moteurs de cette politique que nous avons soutenue. D'avoir des accords avec les pays du Maghreb pour pouvoir contrôler aussi les flux et avoir des accords de coopération économique. Maintenant, moi je vous le dis très franchement, il ne faut pas qu'il y ait de tabou sur ce sujet, comme sur d'autres. Tous les instruments doivent être sur la table pour pouvoir maîtriser nos frontières.
0: Mais c'est exclu les centres pour la France complètement ou il y a une ouverture?
27: Il n'y a aucune raison d'exclure. Moi, ce que je vous dis, c'est que jusqu'ici, on regarde ce qui est le plus efficace. Donc il faut regarder de façon, encore une fois, dépassionnée, ce qui est le plus efficace pour contrôler nos frontières extérieures, pour maîtriser l'immigration. Et on verra, c'est un des dispositifs qui est dans ce texte. En tout cas, pour l'instant, ça n'a pas porté ses fruits, mais encore une fois, moi je considère qu'il ne faut pas avoir de tabou quand il s'agit, là aussi, de lutter contre l'immigration irrégulière,
26: Benjamin,
27: et de contrôler nos frontières.
26: Vous parlez de l'immigration irrégulière, vous voulez tous les instruments. Souhaitez-vous aussi, concernant l'immigration régulière, un moratoire sur 3 ans, comme le propose Gérald Darmanin?
27: Oui, j'ai vu qu'il proposait ça. Moi, je suis favorable à ce qu'on ait une immigration choisie. C'est-à-dire qu'on se dote de critères très clairs pour qui on laisse rentrer sur notre territoire en fonction...
26: Pardon, moratoire pendant 3 ans, parce que Gérald Darmanin, il parle aussi d'immigration choisie, il veut d'abord couper pendant 3 ans.
27: Non, mais la proposition de Gérald Darmanin, c'est de dire on fait un moratoire pour pouvoir pivoter de façon plus efficace d'un système à l'autre. Si c'est ce dont on a besoin...
26: Une sorte de pendant 3 ans.
27: Oui, exactement. Mais à ce moment-là, pourquoi pas?
26: Donc vous êtes pour?
27: Mais moi, je vous dis, encore une fois, la question pour moi, c'est pas de mettre un arrêt complet à l'immigration. La question, c'est... J'étais, par exemple, la semaine dernière, au sommet organisé par Mistral, notre pépite en intelligence artificielle. Dans les propositions de Mistral sur les questions de souveraineté technologique européenne, il y a le fait de se donner les moyens d'attirer les meilleurs talents dans la tech, les ingénieurs du monde entier, pour qu'ils viennent en Europe, en particulier à un moment où les Américains sont en train, de faire des restrictions sur les visas, y compris les visas de chercheurs dans les universités. Donc là, on a intérêt à les attirer. Mais donnons-nous les moyens et mettons les instruments pour pouvoir le faire. Quand j'étais parlementaire et qu'on a eu ces débats, par exemple sur le texte qui était porté par Gérald Darmanin sur l'immigration, moi j'avais proposé à ce qu'on ait des politiques de quotas. Vous savez, j'ai vécu à l'étranger, j'ai vécu aux États-Unis. J'avais un visa à l'époque qui s'appelle un H1B. Mm-hmm. C'est un visa qui est demandé par une entreprise, mais après, vous avez un quota, un plafonnement
26: donc
27: du
26: vous
27: nombre
26: voulez ça en France.
27: Chaque année. Oui, tout à fait. Un plafonnement du nombre
26: de travailleurs,
27: qui sont, faits et qui est voté démocratiquement par le Congrès. Au Canada, vous avez...
26: Il n'y a pas de regroupement familial aux États-Unis?
27: Là, j'avoue que je ne sais pas. Mais,
26: Vous le dis, il n'y en a pas. Donc, est-ce que, comme Gérald Darmanin, vous souhaitez aussi la réduire au regroupement familial?
27: Moi, je souhaite qu'on réduise au maximum, effectivement, le regroupement familial. C'est ce qui a déjà été fait, d'ailleurs. Quand on regarde les chiffres de regroupement familial, c'est beaucoup moins important que, par exemple, l'entrée des étudiants ou des travailleurs. Donc, on a une immigration choisie selon nos besoins économiques, nos critères humanitaires aussi, bien sûr, avec la demande d'asile. Et qu'on le fasse, encore une fois, de façon maîtrisée, soit par des quotas, soit par des critères à points comme le font les Canadiens. Les Canadiens, en fonction des compétences, des diplômes, des pays d'origine, ils ont des critères à points et ils se donnent les moyens de maîtriser leur immigration.
26: Adrien Matou avait une question encore sur l'Europe et sur l'immigration.
1: Surtout sur l'immigration, en réalité, parce que j'aimerais bien comprendre, monsieur le ministre, parce que ça fait bientôt 10 ans que Emmanuel Macron est président. On a beaucoup de ministres qui veulent tous une immigration choisie, un moratoire sur l'immigration, etc. Or, cette année, on a délivré 384 000 titres de séjour, record absolu, et ça fait 5 ans que chaque année, on délivre plus de 300 000 titres de séjour. Donc, comment on peut avoir une explosion de l'immigration légale alors qu'on a des gouvernements remplis de ministres qui veulent réguler davantage?
26: Benjamin,
27: Déjà, vous avez raison quand même, il faut distinguer premièrement l'immigration irrégulière de l'immigration légale. L'immigration irrégulière, on a mis en place des dispositifs au niveau européen que j'indiquais qui obtiennent des résultats, qui font réduire considérablement, on baisse de moitié ces 2 dernières années, encore 45% cette année. On renforce que ce soit la capacité d'expulser avec le règlement retour, la première sélection aux frontières extérieures de l'Union européenne avec le pacte asile-immigration, les coopérations avec les États de départ. Après, moi je suis favorable à ce qu'on ait une immigration légale, mais choisie. Et donc,
1: et vous n'êtes pas le seul, ça fait 10 ans que vous êtes au pouvoir.
27: Avec des critères très simples, mais très stricts. C'est-à-dire que ceux qui viennent sur notre territoire, qui respectent nos règles, qui s'intègrent, qui travaillent, ou qui répondent aux critères d'asile, sont les bienvenus pour vivre en France. Ceux qui ne les respectent pas, ou a fortiori qui sont des criminels, doivent être reconduits à la frontière. Et ça, c'est un principe de bon sens. Vous savez, si vous me permettez de parler même d'une expérience personnelle, moi, je viens d'une famille, mon père est né en Tunisie, mes grands-parents sont arrivés en France, ils ont fui l'antisémitisme pour être réfugiés en France, ils ont travaillé dur pour s'intégrer, et même, je dirais, pour s'assimiler, qui est un terme qui est devenu presque un peu tabou. On a aussi une crise de l'assimilation. Ils ont changé de prénom pour prendre des prénoms français. Ils s'appelaient Isaac et Nasria pour s'appeler Jacques et Rosine. Ils ont abandonné l'arabe, qui était leur langue maternelle, y compris dans leur vie privée, pour pouvoir apprendre le français. Ils ont toujours respecté le pays. Il n'a jamais été question d'une nouvelle France. C'était la France éternelle dans laquelle on s'intégrait, qu'on respectait. Et je ne serais pas aujourd'hui où je suis si je n'avais pas cette expérience familiale. Donc, moi, je ne suis pas pour vous dire qu'on doit fermer strictement nos frontières et ne plus accepter personne, mais qu'on respecte les règles, qu'on s'intègre, qu'on respecte le pays et que nous aussi, d'ailleurs, on fasse ce travail aussi d'intégration et même d'assimilation en défendant notre histoire, nos valeurs, notre identité. Je pense que c'est ce contrat que les Français attendent dans l'immigration et qui permettra d'ailleurs aussi, dans des secteurs, je parlais tout à l'heure de la technologie, de l'intelligence artificielle, on a besoin d'ingénieurs, on a besoin de scientifiques, et à ce moment-là, qu'ils viennent, ils sont les bienvenus.
26: Et d'ailleurs, une banque japonaise, dernièrement, a investi dans la tech et dans l'IA française, donc ça veut dire que ça continue et on aura besoin, effectivement, de développer ces techniques. Mais alors, vous allez développer autre chose, puisque après 10 ans de macronisme, 2027 arrive, et puis les héritiers, d'une certaine manière, d'Emmanuel Macron, sont positionnés, Gabriel Attal, Édouard Philippe, Gabriel Attal, Pierre Giacometti, ancien patron de l'Institut Ipsos, estime qu'il est difficile de distinguer les deux.
2: Est-ce que l'un et l'autre ont un récit, une vision à proposer aux Français ? Est-ce que nous tous autour de la table, ceux qui nous regardent, qui nous écoutent, sont capables de dire « j'ai bien compris la différence entre les deux du point de vue du projet ». Moi, je crois que personne n'a compris pour l'instant qu'est-ce qui distinguait. Oui, chacun joue un peu narcotrafic chez Édouard Philippe récemment. Là, Attal parle de l'intelligence artificielle, mais pour le cœur de l'opinion, je suis convaincu que personne ne sait pour l'instant quelle est la différence entre les deux du point de vue du projet. De l'âge, oui, mais du projet, non.
26: Alors, Benjamin Haddad, est-ce que vous avez fait votre choix ou vous allez finir comme l'âne de Baraban qui hésite entre l'avoine et l'orge et qui finit par mourir de faim ?
27: Non, bon, déjà, moi, vous savez, je suis au gouvernement, je suis là aussi pour travailler jusqu'à la dernière minute. On vient de le voir.
26: Vous êtes expliqué.
27: Maintenant, moi, ce que je crois, c'est que déjà, je me réjouis qu'on ait des talents et qu'on ait des dirigeants politiques, notamment Gabriel Attal, Édouard Philippe, qui font des propositions, qui poussent le débat. J'entends des propositions sur la capitalisation des retraites. C'est bienvenu aussi, d'ailleurs, pour financer l'investissement dans la technologie, qui font des propositions sur l'immigration. Gabriel Attal qui tient un discours très énergique, très optimiste sur l'intelligence artificielle, qui continue de porter une ambition forte aussi sur les questions européennes. Ça va être fondamental et je pense que ce sera l'une des lignes de fracture entre l'extrême gauche, l'extrême droite et qu'on appelle le bloc central. Après, moi, j'ai une conviction fondamentale, c'est qu'à un moment, il faudra quand même qu'on s'unisse. J'ai fait partie des 90 ministres parlementaires qui ont signé une tribune avec Maud Brejon et
26: qu'est-ce
27: d'autres.
26: Qu'est-ce qui va le déterminer, cette union ?
27: Bon, moi, j'aurais aimé, d'ailleurs, c'est ce qu'avait dit Gérald Darmanin, Aurore Berger aussi, qu'on ait une primaire à un moment. La primaire, c'est le plus mauvais des systèmes, à part tous les autres, comme dirait l'autre. Mais comme vous l'avez vu, personne n'a pu se mettre d'accord ni sur le calendrier, ni sur le périmètre de la primaire.
26: Pourquoi ? Trop d'égo ?
27: Non, mais peut-être que après, je pense que chacun veut se lancer, veut se laisser une chance. Au fond, je sais qu'on parle beaucoup de l'élection présidentielle, mais je dis ça avec prudence, mais c'est encore dans un an. Et donc, on a le temps aussi de voir les uns et les autres proposer leur vision pour le pays, proposer des idées. Moi, j'ai toujours souhaité, d'ailleurs, j'en étais l'un des artisans, une alliance avec les Républicains aussi, que ce soit le socle commun que nous avions fait dès 2024. J'ai été élu en 2022 à l'Assemblée nationale. Il nous manquait 30-40 députés
26: pour
27: faire la majorité
26: absolue. Vous voyez des sujets communs aujourd'hui avec Bruno Retailleau, par exemple, qui est le président des LR et qui s'est lancé dans la présidentielle.
27: Savez, aujourd'hui, on parle des sujets migratoires. Moi, j'ai travaillé sur ces sujets avec Bruno Retailleau quand il était gouvernement et on a extrêmement bien porté ça au niveau européen.
26: Il n'y a pas que ça comme sujet.
27: Il n'y a pas que ça, mais que ce soit pour continuer à réformer en profondeur notre pays, pour réduire la dette publique, pour investir dans les nouvelles technologies, pour porter aussi une voix fière et ambitieuse sur les questions internationales.
26: Merci beaucoup Benjamin Haddad.
27: Merci à vous
26: d'avoir été avec nous.
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4: Voilà, c'était Benjamin Haddad, ministre délégué chargé de l'Europe, invité de Pierre de Villeneuve tout à l'heure dans Europe 1 Soir. Et c'est l'heure maintenant de retrouver en direct Roland Pérez pour la Libre Antenne jusqu'à 1h du matin. Bonsoir Roland.
8: Et bonsoir Maël. On se retrouve, je vous donne rendez-vous à 23h. À tout à l'heure.
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8: Bonsoir, bonsoir à tous. Merci et bienvenue dans cette Libre Antenne sur Europe 1. Nous sommes ensemble jusqu'à 1h du matin. Chaque soir, des milliers de vies se croisent sans jamais se rencontrer. Et puis, il y a cette Libre Antenne, cet endroit un peu à part, où les inconnus deviennent parfois des compagnons de route le temps d'une conversation. Peut-être avez-vous quelque chose à célébrer, peut-être au contraire traversez-vous une période compliquée, peut-être avez-vous simplement besoin d'entendre une voix ou d'en faire entendre une. Ce soir, Audrey et Florian sont là pour recueillir vos appels. Laurent Pellet veille sur cette émission. Et moi, vous le savez, comme chaque soir, je vous attends. Racontez-nous ce qui vous rend heureux, ce qui vous inquiète, ce qui vous fait douter ou même avancer. Pendant quelques heures, les histoires des uns éclaireront peut-être le chemin des autres. Bienvenue dans la libre antenne d'Europe 1, 01 80 20 39 21. Et vos SMS sont les bienvenus au 7 39 21. Vous faites précéder votre message du mot nuit, 0,75 centimes plus le coût du SMS et l'adresse courriel, si vous avez, si l'envie vous prend de nous adresser un courriel, un mail, libreantenne@europe1.fr.
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8: Et bonsoir Marielle.
11: Bonsoir Roland.
8: Vous allez nous faire rêver. En tout cas, moi, vous me faites rêver. J'aime tellement les familles nombreuses. Moi, je suis ici d'une famille de 6 enfants. Que de savoir que vous avez 14 enfants, Marielle. 14 enfants. Je crois que vous êtes, vous êtes notre héroïne ce soir.
11: Bon, merci.
8: Mais
11: bon,
8: c'est
11: en
8: vrai.
11: Tout cas, oui, mais 14 enfants, ils sont venus un par an et c'était un choix. C'était pas forcément un projet de vie à la base.
8: Mais oui. Mais oui, mais vous allez d'abord nous donner, avant qu'on en vienne au sel de cette histoire, de votre amour, de votre rencontre, du premier enfant, de comment vous avez décidé de tout d'un coup de laisser faire la nature à ce point, de renoncer pour vous peut-être à votre carrière, et Dieu sait que vous en aviez une, on va en parler. Moi, je ne boude pas mon plaisir que vous nous donniez le nom de chacun de vos enfants.
11: Alors, les aînés s'appellent Victor et Paul, ce sont des jumeaux. Ensuite, on a eu Édouard, Clémentine, Henri, Louis, Théophane, Félix, Pierre-Éloi, Augustin, Espérance, Charles, Eugénie et la dernière, Domitille.
8: Domitille ou Dométi ?
11: Domitille.
8: D'accord, Domitille. Mais alors, les prénoms, les uns et les autres, ils n'ont même pas de lien. Alors, Victor et Paul, on va dire oui, Édouard, certains, un peu, je pense, mais tout d'un coup, Henri, vous êtes parti chercher un nom.
11: Alors, Henri, c'est le nom de son grand-père, en fait.
8: Voilà, c'est ça, c'est ce que je me suis dit.
11: Voilà.
8: Et Théophane n'a rien à voir avec ses prénoms français bien ancrés.
11: Oui, c'est vrai. Mais lui, il est arrivé à un moment où le prénom a une signification, en fait.
8: Bon. Pierre-Éloi aussi, c'est un prénom peu connu.
11: Alors Pierre, c'était c'est le nom de mon mari, en fait, et on pouvait avoir Pierre dans la même famille, c'était compliqué. Du coup, on a rajouté Éloi qui nous plaisait beaucoup.
8: Et pourquoi Espérance, alors ?
11: Alors, Espérance, elle est arrivée après une énorme fausse couche où j'ai failli perdre la vie.
8: Ah,
11: et le médecin m'avait dit, n'ayez pas d'autres enfants. Et en fait, on s'est quand même lancé et Espérance est née.
8: C'est fou, chaque prénom a vraiment une signification. Alors Charles, oui, ça s'inscrit un peu comme Victoire, Paul, Victor, Paul, je veux dire Édouard. Oui. Eugénie, c'est un très joli prénom, c'est un prénom ancien aussi.
11: Oui, c'est ça. On a hésité avec beaucoup de prénoms, mais celui-là nous plaisait bien. Il n'a pas une histoire particulière.
8: Et Domitille ?
11: Domitille, oui, c'est la dernière. En fait,

0: enfin, quand on voit les écarts avec les autres enfants, il y a plutôt 2 ans. Et elle est arrivée 3 ans après. Et en fait, vu mon âge, je ne pensais pas qu'elle viendrait au jour.
1: Bah, votre corps était programmé, hein, chère Marielle.
0: Voilà, c'est ça.
1: Alors, évidemment, votre frigo, il n'a jamais fini d'être désempli.
0: Ah oui. Et puis, c'est un challenge pour le remplir tous les jours et de faire la cuisine pour tout le monde. Voilà. Après, en ce moment, les enfants, certains partent, certaines reviennent, et c'est un peu difficile d'ajuster aussi les quantités.
1: Et alors, les plus grands sont partis, j'imagine. Victor et Paul sont partis.
0: Voilà, Victor, Paul, Édouard, Clémentine, Henri et Louis ne vivent plus à la maison. Il y en a certains qui habitent tout près, d'autres un peu plus loin.
1: D'accord.
0: Et Clémentine est aux États-Unis. Il y en a 2 dans la région de Nantes. Et puis sinon, les autres sont dans le coin.
1: Vous n'avez pas fait en sorte de les garder tous auprès de vous ?
0: Non, après, chacun choisit. Chacun a son chemin de vie. Chacun a ses... En fait, les deux qui sont à Nantes, ce sont des enfants qui aiment énormément la voile. Il y en a un qui a fait la mini-transat il y a 2 ans. Et il y en a un qui... Et l'autre est en train de la préparer. Et donc, ils ont besoin d'être près de l'eau.
1: Vous avez vraiment réussi avec votre mari, Marielle, à avoir une relation directe, personnelle, un lien avec chacun des enfants, sans que ce soit, sans que vous les éleviez tous ensemble de la même manière. Est-ce que vous avez réussi à vraiment individualiser le lien avec chaque enfant?
0: Alors, chaque enfant, en fait, quand on a des jumeaux, ils arrivent en même temps,
1: bon, ça,
0: mais
1: oui.
0: En fait, on a qu'eux, et en fait, on a le temps de créer ce lien, en fait. De la naissance à chaque étape de la vie, en fait, il y a des liens à créer, et ces liens-là, on les crée. Et je pense que quand on a un bébé, j'ai allaité tous les bébés pendant 1 an, il y a ce côté, ce temps incompressible qu'on passe quand on allaite le bébé, et c'est vraiment super important. Après, il y a le temps des devoirs, il y a le temps... et trouver un temps pour chaque enfant, alors c'est pas le même parce que maintenant évidemment les grands sont partis, mais avoir des temps de qualité quand ils reviennent, avoir des temps de qualité avec chaque enfant et de manière très différente, parce que quand on a un bébé, ils ont besoin de soins, mais avoir toujours du temps de qualité pour chaque enfant, c'est vraiment important.
1: Quand vous étiez jeune, Marielle, et peut-être votre mari aussi, je ne sais pas, mais puisque c'est vous avec vous et c'est avec vous qu'on en parle, quand vous étiez jeune, Marielle, vous pensiez sincèrement être à la tête d'une famille de 14 enfants ?
0: Bah, non, parce que mes parents sont... Nous, on était 3 à la maison. Et quand on s'est mariés, j'avais une vie professionnelle, on avait fait des études et... C'était pas ça notre but dans la vie. On pensait bien avoir 1, 2, 3 enfants, peut-être 4, parce que chez mon mari, ils étaient 4, mais ça aurait été vraiment le maximum. Et puis, c'est ce qu'on imagine pouvoir faire, en fait. C'est l'idée qu'on a. Et en fait, nous sommes partis à l'étranger, et à l'étranger, on a rencontré des familles nombreuses qui nous ont fait envie. On s'est dit, ah, bah, c'est chouette d'avoir beaucoup d'enfants. Et donc là, on s'est dit, à chaque fois, on s'est dit, ben, pourquoi l'enfant de plus naîtrait-il pas ?
1: Et c'était où à l'étranger ?
0: Alors, on est parti d'abord, Pierre et moi, on s'est rencontrés en Angleterre, et ensuite, on est parti à Budapest. Après Budapest, on est allé à Atlanta, aux États-Unis, et puis après, à Francfort, en Allemagne.
1: D'accord. Et là, le concept des familles nombreuses vous a plutôt séduit ?
0: Oui. Parce qu'en fait, il y a pas mal de Français à l'étranger qui partent avec une famille nombreuse. Il y avait des familles de 7, de 6, et bon, pas 14, mais c'était quand même, à chaque fois, c'était quand même des familles nombreuses. Et c'était des mamans ou des femmes qui avaient renoncé à une carrière, des médecins, des ingénieurs, pharmaciens, qui renonçaient à une carrière pour rester à la maison, pour éduquer leurs enfants. Alors, bon, en même temps, elles suivaient leur mari, hein. Mm-hmm. Mais c'était des jolies familles et ça nous a donné envie.
1: Ça vous a pas fait peur de renoncer, parce que vous étiez professeur, j'ai cru comprendre que vous étiez professeur de français et d'anglais. Vous aviez, au moment où vous êtes tombée enceinte, vous travailliez dans un laboratoire pharmaceutique comme ingénieur commercial. Ça ne vous avait pas peur de renoncer à votre vie professionnelle,
0: Alors, je crois qu'on renonce pas tout de suite à une vie professionnelle. En fait, ça s'est fait très progressivement. Quand les jumeaux sont arrivés, j'étais ingénieur commercial dans un laboratoire pharmaceutique allemand. Et quand les jumeaux sont arrivés, mon mari était expatrié donc à Budapest, et je l'ai suivi là-bas, et parce que l'expatriation

0: création me plaisait beaucoup et j'avais envie de m'occuper de mes petits. Et en fait, de fil en aiguille, là, j'ai retrouvé un travail en tant que professeur d'SVT et d'anglais au lycée français de Budapest. Et de fil en aiguille, j'ai renoncé à ma carrière, mais c'est pas un vrai choix, en fait. Je sais pas comment dire. On a passé ces 8 ans de pays en pays et c'était très enrichissant et les bébés sont nés au fur et à mesure. Mais c'était pas un choix de base que j'ai fait. Ensuite, j'ai repris un travail à l'UIT de Sceaux. Et donc, ça s'est construit petit à petit.
1: Oui, parce que c'est vraiment vertigineux. Hein. Et alors, c'est un projet qu'on vous avez commencé à vous laisser faire avec cette maternité, ce plaisir, cet épanouissement que vous avez eu. Votre mari vous a suivi tout naturellement ?
0: Les enfants venaient les uns après les autres et après une période qui est très instable, hein, parce que quand l'enfant naît, il y a un grand bouleversement dans le couple, dans la famille. Après, il y a un équilibre qui se fait. La mère redevient une femme. Enfin, elle a jamais cessé de l'être en même temps. Le couple se restabilise. Et puis là, à chaque fois, il y avait cette idée. Et l'enfant de plus, est-ce qu'il n'aurait pas sa place dans notre famille? Et c'est ça qui nous faisait dire à chaque fois, ça y est, on est prêt, l'enfant de plus peut avoir sa place dans la famille. Et c'est comme ça, en fait, que ça s'est construit.
1: Parce qu'en même temps, on a été toujours... mûrement voulu, mûrement décidé. Oui. Il n'y a pas eu d'accident, il n'y a pas eu de...
0: Non.
1: Vous vous êtes pas mince, j'ai oublié ma pilule, ou j'ai mal pris.
0: Non,
1: ou
0: à chaque fois, c'était vraiment décidé. Et ce qui est beau, c'est que en fait... Et ce qui est aussi étonnant, hein, c'est que on se pose toujours beaucoup, beaucoup de questions avant de concevoir l'enfant. On se dit, est-ce que je vais avoir la force physique? Est-ce qu'on aura assez d'argent? Est-ce que les enfants vont pouvoir encore l'accueillir? Est-ce que on va tenir le coup à plein de points de vue? Et c'est tout à fait logique de se poser ces questions et c'est tout à fait humain et c'est normal parce qu'il faut quand même voir si les choses sont possibles. Et en même temps, on se pose toutes ces questions sur la santé du bébé, sur sa propre santé. Et quand le bébé est là, c'est une évidence. Et beaucoup de parents le diront qu'une semaine après, on dit « mais comment on faisait sans ce bébé-là, en fait ?»
1: Oui, c'est fou. Comment prenaient vos autres enfants l'arrivée d'un autre enfant? Est-ce que le plus grand commençait à dire « ça va me faire suer » Est-ce que l'avant-dernier, celui qui est juste là avant, était jaloux? Comment chacun a trouvé sa place dans la famille?
0: Alors, je pense que pour le dernier, c'est toujours un coup, en fait. Hein.
1: Ouais,
0: on fait quand même un sale coup au dernier, hein, parce que il avait sa place de petit dernier. Tout d'un coup, il y a un bébé qui arrive et en fait, c'est normal. Alors, moi, j'appellerais pas ça de la jalousie, mais c'est qu'il perd sa place et il a une nouvelle place à trouver. Et jusqu'à ce qu'il comprenne que cet enfant de plus ne lui enlève rien. Et c'est un vrai travail qu'il doit faire, qu'on doit l'accompagner à faire aussi. Après, moi, je me suis quand même rendu compte que nos grands, au bout d'un moment, ils avaient peur pour moi, pour nous, en fait, aussi. Ils se disaient, voilà, est-ce que cet enfant-là, ça sera pas l'enfant de trop? Est-ce que maman va tenir le coup? Est-ce qu'on va tomber dans un gouffre de... Et ils se posaient ces questions-là et ils avaient ces craintes-là. Est-ce qu'ils sont justifiés? C'est bien de se les poser aussi.
1: Vous n'avez jamais fait de dépression postpartum, comme on dit, cette dépression qui parfois gagne les jeunes mamans après la naissance?
0: Alors, des postpartum très sévères, comme on entend parler, jamais. Par contre, c'est vrai qu'au bout d'un mois ou 3 mois, parfois on peut être vraiment fatigué et vraiment se dire, remettre un peu en cause les choses. Ce qui est normal peut-être aussi, mais après, bon, avec de l'organisation, tout se remet en place et finalement, on retrouve la joie et on retrouve une vision positive de la famille. Mais c'est vrai que de temps en temps, parfois, il y a des moments où c'est peut-être un peu trop, mais connaissant ces phases-là, après, quand on en a plusieurs, on sait que ces phases-là, c'est des passages et qu'il faut les passer et qu'on va retrouver la joie et que l'équilibre va se retrouver. En fait, on va y travailler et ça va se faire.
1: Et autour de vous, très franchement, que ce soit vos beaux-parents, que ce soit peut-être même vos parents, quand ils ont vu arriver le cinquième, le sixième, le septième, est-ce que quelqu'un a osé vous dire « non mais là t'exagères, personne ne fait autant d'enfants » ou tout le monde a regardé avec beaucoup de bienveillance l'arrivée de tous ces enfants?
0: Alors, on me l'a pas formulé, parce que bon, les gens sont polis, je pense. En tout cas, dans ma famille, on ne l'a pas formulé comme ça. Par contre, on sentait une crainte quand même. On sentait une interrogation.
1: Eh oui.
0: Voilà, j'ai senti cette interrogation autour de moi. Est-ce que tu sais où tu vas? Est-ce que tu sais ce que tu fais? Est-ce que voilà. Et puis, dans le cercle plus large, c'est complètement inconscient. Je l'ai entendu plusieurs fois. Et en fait, pour moi, c'est complètement conscient, en fait, parce que cet enfant de plus, c'est un vrai choix, c'est un vrai chemin de vie. Et justement, ne pas oser passer, surtout pour Espérance, hein, c'est là que je l'ai ressenti le plus, ne pas oser la mettre au monde, justement, ça aurait été quelque chose de l'ordre de l'inconscience. Je ne sais pas si je me fais bien comprendre.
1: Oui, je comprends. C'est celle où vous avez mis votre vie en danger, Espérance.
0: Oui, parce que sans cet enfant de plus, je me serais arrêtée à une peur. Et je n'aurais pas osé franchir cette peur, alors qu'au fond de moi, elle avait toute sa place dans notre famille.
1: Ah oui, et trois autres sont arrivés après quand même.
0: Oui, et puis, on a quand même vu plusieurs médecins pour être sûr que ce soit, vraiment...
1: Vous n'étiez pas volontairement en danger.
0: C'est ça.
1: À l'heure où on voit autour de nous beaucoup de jeunes femmes qui disent combien il leur est difficile d'avoir un enfant... Donc, et parfois même n'arrivent jamais à en avoir toute leur vie. Vous étiez gênée face à des femmes comme ça autour de vous qui n'arrivaient pas à avoir d'enfants, alors que vous, tous les deux ou trois ans, vous mettiez au monde un enfant?
0: Oui, c'est très très gênant et on sent la gêne aussi et une espèce de, de malaise de ces personnes-là. De ces mamans, enfin, de ces.
1: Qui n'arrivent pas à avoir d'enfants. D'endométriose et de.
0: Oui. C'est très injuste, hein. Il y a quelque chose de très, très injuste, en fait, là-dedans.
1: Et du coup, vous cachiez parfois votre grossesse à cause de ça? Vous ne le disiez
0: non.
1: pas? Non.
0: Non, parce qu'au bout d'un moment, ça se voit quand même, et au bout d'un moment, ça se voit. Par contre, j'allais pas le fanfaronner, mais si la question m'était posée, ou si. Mais c'est très très douloureux et c'est même difficile de porter une grossesse et de voir des mamans ne pas pouvoir tomber enceinte.
1: Comment vous avez fait matériellement? Parce que c'est une question qu'on peut se poser, qu'on est en droit de se poser. Parfois, les gens hésitent aussi à faire plus de deux enfants, parce que d'abord, il faut changer parfois l'appartement. Il faut pouvoir, surtout qu'il n'y a qu'un seul revenu, même si vous avez quelques allocations, c'est pas cela qui va permettre de faire subvenir totalement une maison. Donc, le loyer, le coût des loyers, le coût des vacances, le coût de la scolarité, les fournitures, s'il y a évidemment des aides, il faut faire. Je sais pas comment vous avez fait.
0: Alors, financièrement, on a toujours fait très très attention.
1: Ah oui.
0: Alors, c'est-à-dire que on fait très attention au jour le jour dans les achats, dans le gaspillage. On réutilise. Tout ça, on est très très vigilant là-dessus. Et après, il y a des pôles. Où on décide de programmer par exemple des vacances à la montagne, qui est vraiment très très très très cher avec beaucoup d'enfants. Et là, on fait de l'épargne pour ce projet-là.
1: Vous arriviez à faire de l'épargne?
0: Bah pour le projet, oui. Pour ce projet-là.
1: C'est fou.
0: Pour ce projet-là, on met de l'argent de côté. Oui, mais tout le monde comprend en fait qu'on va pas. On va pas aller au restaurant parce que on a décidé de partir à la montagne. Voilà. Et y a beaucoup de choses aussi de dépenses. Je pense que de plus en plus, c'est en 30 ans, je vois la différence. Il y a de plus en plus de dépenses futiles en fait.
1: Ben oui, mais avant de s'y confronter, on ne les voit pas forcément. Elles sont tellement instantanées, ces dépenses futiles que...
0: C'est ça, toutes ces dépenses, j'achète un magazine, j'achète... Après, ça fait tourner l'économie de marché. Hein.
1: Bien sûr.
0: Qu'il ne faut pas les faire et je dis pas que... Mais quand on a un choix, par exemple, de vouloir partir à la montagne avec beaucoup d'enfants, on n'achète pas le magazine, on prend la bibliothèque. Voilà, il y a toutes ces choses-là. On ne prend pas le petit café qui nous ferait plaisir, mais on invite plutôt à la maison à prendre le café. Il y a tous ces choix-là, on va plutôt au musée. Quand c'est gratuit, on fait tous ces choix qui fait qu'après, on n'a pas une vie étriquée parce que je pense qu'on a une vie familiale et amicale qui est très très riche. mais on dépense moins au jour le jour des petites choses futiles.
1: Vous êtes devenue une curiosité locale dans votre quartier, dans là où vous viviez.
0: Je crois pas, parce qu'en fait, on vit avec les personnes avec qui on est, ils nous connaissent et ils savent qui on est, et finalement, on est accessible. Enfin, on a des enfants de leur âge ou des plus grands, et on a vécu des tranches de vie ensemble, et en fait, on est l'un des leurs.
1: Et alors, on arrive évidemment sur un sujet un peu délicat, qui est votre intimité. Comment vous avez fait pour préserver l'intimité de votre couple, à la fois votre amour, votre désir, quand on est comme ça, on sort des couches, on se remet dans les couches, vous allaitez, je sais pas comment moi je vois ma fille, elle a deux enfants, le petit, le deuxième ne fait toujours pas ses nuits, donc j'imagine que ça y réveille toute la maisonnée. Vous, quand il y en a 8 ou 9 enfants qui sont pas plus, enfin qui ont quelques années d'écart, ça réveille tout le monde quand l'enfant pleure la nuit, c'est vous qui vous réveillez parce que vous travaillez au travail. Comment vous avez fait pour gérer tout ça?
0: Alors, on est toujours resté à dormir dans la même chambre et je gardais le bébé, enfin avec mon mari en tout cas, et je gardais le bébé à côté de nous et je l'ai allaité la nuit quand il se réveillait. J'ai fait un peu de cododo et du coup on réveillait personne. En fait, personne ne se réveillait parce que le bébé pleurait pas trop la nuit puisque je l'allaitais.
1: D'accord.
0: Dès qu'il pleurait.
1: Vous saviez que toutes les 3 heures vous alliez l'allaiter.
0: C'est ça. Oui.
1: Et vous, comment vous avez fait pour tenir? Parce que la journée, il faut tenir, il faut emmener les enfants à l'école, il faut aller les chercher.
0: La journée, l'après-midi, je m'imposais une sieste en même temps que le bébé. Je me recouchais l'après-midi, je dormais 2 heures.
1: Et les autres étaient à la crèche?
0: Et les autres étaient à la sieste.
1: Combien d'enfants? Alors, on a Constance Binquet, qui est la présidente d'Europe 1, qui écoute cette émission et qui m'envoie, j'ai mon téléphone à côté et je vois le téléphone s'allumer avec un message de Constance que j'embrasse. Elle redemande combien d'enfants vous avez, parce qu'elle vient de prendre l'émission, donc je le répète. 14, je le répète d'ailleurs pour tous les auditeurs qui nous rejoignent là à 22h54 sur Europe 1. Voilà, nous sommes avec Marielle. Marielle qui avait qui au départ avec son mari pensait avoir un enfant, peut-être deux, peut-être trois, elle est 4 au grand maximum, puisque le mari de Marielle avait été lui-même composé d'une fratrie de 4 enfants. Et puis elle s'est aperçue qu'en fait l'aventure de la maternité, c'est tellement extraordinaire, cette aventure pour chacun des enfants. Eh bien, elle a eu 14 enfants et au risque même de mettre sa vie en danger pour la petite Espérance qu'elle a eue, qui a aujourd'hui 16 ans. Elle aurait pu renoncer après cet enfant, puisque la naissance s'est passée avec beaucoup de difficultés. Eh bien non, elle n'a pas renoncé et au contraire, elle a eu 3 autres enfants après. C'est une aventure à elle toute seule. Marielle, c'est notre héroïne du soir sur Europe 1 dans cette libre antenne. Voilà, je résume votre histoire et la raison pour laquelle on est avec vous dans cette libre antenne sur Europe 1. Donc on en était, vous avez su dans votre intimité préserver véritablement cette intimité, ce désir, cet amour.
0: Oui, alors pour nous, ce qui était très important, donc j'ai été très occupée donc avec les allaitements, les bébés, et puis il faut voir aussi que quand on a un bébé qu'on allaite, il y a quand même un enfant de 2 ans qui se lève la nuit, qui se réveille, et on n'a pas eu des bons dormeurs, donc souvent je pouvais me relever après avoir allaité pour aller donner à boire et conforter un autre enfant. Pardon. Parce qu'il pleurait, parce qu'il avait un cauchemar, pour plein de raisons. Et donc effectivement, les nuits étaient très hachées, mais en fait on apprend à se lever. C'est comme quand on fait une mini transat ou une transat en solitaire, on se lève, on se recouche, on apprend à jongler avec ça. Et c'est pas forcément ce qui m'a le plus gênée en fait, ce manque de sommeil les nuits. Parce que je rattrapais la journée. Et par contre, ce qu'on a toujours préservé, Pierre et moi, enfin Pierre c'est mon mari,
1: ouais.
0: C'est un vrai temps de discussion le soir. Parce que comme je restais souvent avec les enfants, c'est pas qu'on voyait pas d'autres amis dehors et que je sortais pas avec ma poussette. Mais une vraie discussion avec Pierre où je pouvais partager ce que j'avais vécu avec les enfants, qui j'avais rencontrés, ce que j'avais fait, mes soucis, ce que je vivais, pouvoir se réajuster, ça pour nous, c'était vital en fait, avant le sommeil, avant tout en fait.
1: C'est extraordinaire. Hein. Vous êtes une encyclopédie à vous deux de recettes du bonheur. J'imagine que vos enfants, ils avaient besoin quand même de copains ou ils se suffisaient à eux seuls entre les jumeaux.
0: Ah oui, on a eu beaucoup d'enfants à la maison et de copains.
1: Oui, c'est vrai.
0: Oui, on a une vie. Oui, les enfants ont beaucoup d'amis et on a toujours eu beaucoup d'enfants à la maison et de l'enfant des autres et. En fait, on est dans une ville où ça circule bien, en fait.
1: Parce que quand je regarde les âges, quand même, 32 ans pour les jumeaux, 30 ans pour Édouard, donc il y a 2 ans de différence, 28 ans pour Clémentine, donc tous les 2 ans, Clémentine qui est enceinte d'ailleurs aujourd'hui, je crois.
0: Oui.
1: Et Paul, dont on vient de parler aussi, Victor et Paul. Paul a 3 enfants.
0: Oui.
1: Donc voilà, vous êtes déjà grand-mère. Henri, 27 ans, Louis, 26 ans, donc ils se sont vraiment succédés à 1 an, 2 ans, voire 3 ans parfois, mais c'est fou parce que c'était une équipe de football chez vous.
0: Oui, et puis je sais pas si vous avez remarqué, mais il y a une partie où il y a énormément de garçons à la suite là. Henri, oui. Louis, Théophane, Félix, Pierre-Éloi, Augustin.
1: Pierre, ouais.
0: Et là, ça déménage un groupe de garçons comme ça.
1: Et oui, après,
0: là, on a plus de filles et
1: Charles.
0: Il paraît qu'il faut pas trop. Oui, c'est ça. Il faut pas trop mettre les gens dans des cases.
1: Bien sûr.
0: Les sexes dans des cases, mais quand même. Des garçons comme ça à la suite, c'est beaucoup plus tonique. Enfin, nos garçons étaient beaucoup plus toniques que le groupe de filles qu'on a maintenant, qui sont beaucoup plus calmes et posées. Et
1: Marielle, vous commenciez à la cuisine à quelle heure? Parce qu'il faut
0: Je la fais le matin. Oui, le matin.
1: Quand ils sont tous partis à l'école, vous faites la cuisine?
0: Quand ils ne sont pas tous partis à l'école, je fais la cuisine pour le matin, le soir.
1: Et vous arrivez à trouver des plats tous les jours à faire? Ou vous faites toujours la même chose?
0: Oui, alors il y a des best-of, donc on les répète, hein, c'est un truc qui marche. On peut le faire une fois par semaine. Les lasagnes, c'est une fois par semaine, ça marche bien, ils adorent ça. Donc voilà. Après, la moussaka en ce moment aussi.
1: Mais
0: c'est
1: vous tenez un carnet en vous disant je vais faire ça lundi, je ferai ça mardi. Ou
0: non.
1: C'est vraiment vous ouvrez vos placards et vous dites bon qu'est-ce que je fais ce matin?
0: Ah non, c'est en fonction du marché, plus en fonction du marché. Je vois ce qu'il y a, les promotions qu'il y a, et en fonction de ça, j'invente.
1: Mais vous rentrez chez vous avec 4 caddies. Un seul caddie ne suffit pas.
0: 2 caddies, oui, 2 caddies.
1: Oui, 2 caddies, non mais... Ah oui, je vous dis, vous êtes vraiment notre héroïne, votre héroïne. Écoutez, ce que je vous propose, parce que je vous propose de rester avec nous, on ne peut pas se quitter comme ça, Marielle. On a encore mille et une questions à vous poser. Maëlle Hassani vient d'entrer dans le studio, on va avoir le journal de 11h, de 23h. Donc vous restez avec nous, et puis on continue à parler encore quelques minutes. Vous êtes d'accord? Vous nous accordez ce petit
0: Absolument.
1: Temps?
0: Absolument.
1: Bon,
0: Absolument,
1: alors, à tout de suite, Marielle.
0: À tout de suite.
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2: Bonsoir Roland, bonsoir à tous, direction la Porte d'Auteuil. Antoine Bienveau, en direct du cours Philippe Châtrier pour Europe 1. Bonsoir Antoine.
3: Bonsoir Maëlle, bonsoir à tous.
2: Un cours central où il n'y a plus personne et pour cause, l'un des deux Italiens engagés dans le dernier quart de finale du tableau masculin ce soir vient d'abandonner.
3: Oui, il s'agit de Matteo Berrettini. Il était opposé à un autre Matteo, Arnaldi. Et Arnaldi, c'est donc lui qui verra les demi-finales après cet abandon de Matteo Berrettini. On était dans le deuxième set. Matteo Arnaldi avait déjà remporté la première manche 7-5. Il menait 5-2 lorsque son adversaire, Matteo Berrettini, a d'abord demandé à rentrer au vestiaire pour recevoir des soins. Le match a été arrêté pendant une dizaine de minutes. Berrettini est revenu sur le court. Il a pu jouer 2 jeux et puis il s'est arrêté en se tenant la jambe. C'est pas forcément étonnant. Berrettini, il a beaucoup été blessé ces derniers mois, voire ces dernières années. Et il n'a donc pas pu aller plus loin dans ce quart de finale. C'est Matteo Arnaldi qui se qualifie pour le prochain tour, pour les demi-finales, où il retrouvera un autre Italien, Flavio Cobolli, qui l'a emporté tout à l'heure en 4-7 face au Canadien Félix Auger-Aliassime. C'est donc la première info qu'on peut vous donner. Il y aura un Italien, forcément, en finale de Roland-Garros cette année. Ce sera soit Cobolli, soit Arnaldi.
2: Et autre information qu'il faut retenir aujourd'hui, Antoine, c'est cette énorme surprise, ce tremblement de terre dans le tableau féminin, l'élimination de la numéro 1 mondiale, Aryna Sabalenka, en quart de finale.
3: Oui, c'est sans aucun doute l'information la plus importante hein, de la journée. Arina Sabalenka, qui faisait figure de grande favorite, s'est écroulée tout à l'heure face à la Russe Diane Schneider. Pourtant, Arina Sabalenka avait remporté la première manche, 6 jeux à 3. Elle semblait filer tout droit vers la victoire. Elle était même à 2 points de remporter ce match. Mais de façon assez inexplicable, elle s'est complètement écroulée mentalement et a laissé revenir son adversaire, Diana Schneider, qui en a profité en remportant la deuxième manche 7-5, puis en infligeant une véritable démonstration dans le troisième set, 6-0. Ce n'était pas arrivé à Arina Sabalenka depuis très très longtemps, voire jamais. Elle-même ne savait pas s'en souvenir. En tout cas, la numéro 1 mondiale n'est plus dans le tournoi. Nouvelle surprise à Roland-Garros. Diana Schneider, la Russe, qui est donc qualifiée, retrouvera au prochain tour Maya Falinska, la Polonaise, qui s'est qualifiée contre la Russe Anna Kalinskaya un petit peu plus tôt dans la journée.
2: Antoine Viervaux en direct de Roland-Garros pour Europe 1 Radio officielle du tournoi. Deux sons de cloche très différents entre l'Iran et les États-Unis sur la poursuite de la guerre. Donald Trump assure ce soir que les négociations de paix se passent très bien et qu'elles pourraient aboutir dès ce week-end, quand le chef de la diplomatie iranienne estime au contraire qu'aucun progrès tangible n'a été réalisé. Dans le même temps, Abbas Araghchi met en garde Israël contre toute nouvelle attaque à Beyrouth sous peine d'une reprise du conflit à grande échelle. Le chef de la diplomatie américaine s'inquiète du risque d'escalade dans la guerre en Ukraine. Marco Rubio souligne les capacités de Kiev à mener des frappes à longue portée en profondeur sur le territoire russe. Capacité illustrée par une attaque de drone contre des sites militaires et énergétiques à Saint-Pétersbourg ce matin, le jour de l'ouverture du Forum économique international. Le Kremlin promet des réponses systématiques. La procureure de la République d'Auch donne plus de précisions sur le profil du suspect dans la disparition de la jeune Liana. Le nom du quadragénaire placé en détention provisoire revient dans 3 procédures ouvertes pour viol et agression sexuelle sur mineurs. Une nouvelle plainte déposée ce matin, la précédente recueillie en août dernier, n'a donné lieu à aucune convocation. À Florence, dans le Gers, les recherches se poursuivent pour retrouver la collégienne de 11 ans portée disparue depuis vendredi. Le Premier ministre veut taper les casseurs au portefeuille après les émeutes qui ont suivi la victoire du PSG le week-end dernier. Sébastien Lecornu demande à son gouvernement de préparer des mesures pour financer les réparations des dégâts matériels en piochant dans les prestations sociales versées aux mises en cause. C'est ce que fait savoir Matignon aujourd'hui. Après ces violences, Gérald Darmanin répond au président du RN, Jordan Bardella, qui affirme, je cite, qu'aucun des casseurs-pilleurs n'ira effectivement en prison. Faux, écrit le garde des Sceaux sur X. Selon lui, 65 suspects ont été déférés devant la justice. 6 d'entre eux ont été placés en détention provisoire. 49 majeurs et 34 mineurs restent par ailleurs à juger, ajoute le ministre de la Justice. M6 présente des excuses à l'évêque de Carcassonne au lendemain d'un faux témoignage diffusé dans l'émission Appel à témoins consacré à l'affaire Xavier Dupont de Ligonnès. Un homme se présentant comme un prêtre racontait avoir confessé il y a 4 ans l'auteur du quintuple homicide de sa famille à Nantes en 2011. Il ajoutait avoir reçu le feu vert de l'évêque pour parler, affirmation immédiatement démentie par Mgr Bruno Valentin. Et puis il n'y a jamais eu autant d'ascensions de l'Everest en une seule saison. Plus d'un millier d'alpinistes sont montés sur le toit du monde au cours du printemps. Le précédent record datait de 2019. Une prouesse qui n'est pas sans risque. 5 grimpeurs, 2 indiens et 3 népalais sont décédés sur les pentes de la plus célèbre des montagnes de l'Himalaya. 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
1: Je vais vous faire rêver, mon cher Maël.
2: Ah, je vous écoute.
1: Je vais vous parler de Marielle.
2: De Marielle.
1: Marielle, c'est notre auditrice avec laquelle nous sommes en ligne depuis le début de cette émission. Elle nous a appelés sur Europe 1, dans cette Libre Antenne, pour nous parler de, non pas de d'un, ni de deux, ni de trois, ni de 4 enfants, de ses 14 enfants.
2: 14 enfants.
1: Je vous fais rêver ou pas?
2: Mais ça, moi, je trouve ça très beau.
1: Je suis sûr, je vous vois très bien, père de famille, vous, de plusieurs enfants.
2: Ah ben, j'espère avoir cette chance.
1: Vous avez cette ambition?
2: 14, je sais pas, mais quelques enfants, bien sûr, oui.
1: Eh ben écoutez, je vous imagine, en tout cas, ces 14 enfants manifestement heureux, ils sont un peu disséminés, alors à part Clémentine, je crois, qui est aux États-Unis, ils sont un peu disséminés en France, mais imaginez le frigo qu'il a fallu nombre de fois où elle a dû aller au supermarché ou au marché, tout simplement, faire ses courses, les nuits qu'elle a dû passer auprès de ses enfants, ils ont un écart de parfois 2 ans et demi.
2: Et quel
1: maximum.
2: Écart entre le premier et le dernier?
1: Alors, les jumeaux, ce sont les premiers. Ils ont 32 ans, Victor et Paul. C'est comme si c'était ma famille dont je parle. Et Domiti, elle a 8 ans et demi.
2: D'accord, très bien.
1: Et donc, il y a 25 ans,
2: une vingtaine d'années
1: qui les séparent. qui les séparent. Mais ça fait rêver.
2: C'est passionnant.
1: Moi, j'étais issu d'une famille de 6 enfants. J'avais l'impression déjà que j'avais l'Assemblée nationale chez moi parce que chacun avait un avis sur tout. Mais là, vous imaginez.
2: À 14.
1: D'ailleurs, on va lui poser la question. Comment ça se passe quand chacun donne son avis pour les choix télévisuels et autres? Vous restez avec nous. On vous retrouve tout à l'heure à minuit.
2: Absolument.
1: Charmel.
2: Absolument. À tout à l'heure.
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1: Nous sommes bien ensemble dans cette Libre Antenne sur Europe 1 le soir. On passe souvent d'ailleurs nos journées à courir après le temps, à répondre aux urgences, à remplir des obligations, à faire bonne figure. Mais lorsque la soirée arrive, il reste parfois des questions sans réponse, des décisions à prendre, des blessures à réparer ou des rêves que l'on n'ose pas toujours raconter. Alors ce soir, vraiment, prenez ce temps pour vous. Ici, il n'y a ni expert de votre vie, ni vérité toute faite. Il y a simplement des femmes et des hommes qui acceptent de partager un morceau de leur histoire. Audrey, Florian, Laurent Pellet et toute l'équipe de La Libre Antenne sont là pour vous accueillir. Alors, qu'avez-vous envie de nous confier ce soir? La Libre Antenne commence maintenant sur Europe 1, 01 80 20 39 21. Et puis les SMS comme celui de Bernadette qu'elle vient de nous adresser au 739 21, précédé du mot nuit, à l'intention de Marielle. Vous êtes toujours avec nous, Marielle?
0: Absolument.
1: Alors Bernadette, c'est notre greffière un peu de l'émission. Tous les soirs, elle nous envoie des messages. Moi, depuis que je suis là, elle le faisait déjà avec Olivier Delacroix, elle le fait certainement également avec Valérie. On l'aime beaucoup dans notre émission, c'est un peu la mascotte. Elle nous envoie toujours le premier message et je me permets donc de l'embrasser, Bernadette. Et elle nous fait un peu un résumé des propos. Et là, elle nous dit, Marielle, cela demande beaucoup d'organisation, de savoir gérer l'argent et cela demande beaucoup de courage. C'est super la communication avec votre mari. Voilà ce que vous livre Bernadette, chère Marielle.
0: Merci Bernadette.
1: Je disais tout à l'heure que nous, on était une fratrie de 6 enfants et que j'avais l'impression qu'on était à l'Assemblée nationale. Chacun avait un avis sur tout. Chacun voulait manger quelque chose de spécial. Chacun voulait regarder à la télévision un programme différent de l'autre. Parfois, c'était les filles qui voulaient des spectacles de danse. D'autres voulaient de la musique. D'autres voulaient du sport. Comment vous avez fait? Vous n'avez pas acheté 14 télévisions. Comment vous avez fait?
0: Alors, en ce qui concerne la télévision, on n'en a pas, donc du coup c'est plutôt sur l'ordinateur.
1: C'est ce que je me
0: voilà,
1: suis dit.
0: Sur l'ordinateur qui regarde des films, et ils ont des plages horaires où ils ont le droit de regarder.
1: Mais tous ensemble,
0: voilà.
1: Tous ensemble, ou chacun avait de la plage pour regarder un film différent, j'imagine, en fonction de l'âge, en fonction de l'intérêt.
0: Oui, alors ils ont beaucoup regardé tous ensemble,
1: ah ouais.
0: Des Walt Disney, des choses comme ça. Et puis après, quand ils étaient plus grands, quand certains sont plus grands, en fait, il y avait deux tranches horaires. En fait, il y avait celle du Walt Disney, puis celle du film qu'ils pouvaient regarder le soir. Mais dans ces cas-là, ils n'avaient pas le droit à leur temps d'écran l'après-midi pendant la sieste.
1: Et dans la vie en général, donner son avis sur une discussion, sur les vacances, sur les lieux de vacances, sur les loisirs, sur moi je veux faire ça, sur les sports. Enfin, comment vous avez fait pour gérer comme ça cette multitude de personnalité, de goût, de choix?
0: Oui, alors c'est vrai que c'est très animé, les discussions quand on est tous à table. Mais je pense que les personnalités font qu'il y en a certains qui mènent la discussion, les autres écoutent, et il y a quelque chose d'assez amusant, même si c'est fouillis, hein. Il y a quelque chose dans le fouillis, il y a quelque chose d'assez amusant et des réponses qui se font, qui font grandir tout le monde.
1: Et les disputes, alors, les disputes, comment ça se passe dans les disputes? Parce que si, j'imagine que tout le monde se chamaillait pas tous en même temps, mais et les plus grands étaient là pour apaiser un peu les choses, mais ça ne doit pas être simple aussi d'avoir plusieurs enfants qui se chamaillent.
0: Oui. Alors bon, alors je les sépare, j'écoutais ce qui se passait, j'écoutais pourquoi, je les séparais en proposant des jeux, en allant dehors. En fait, chez nous, c'est pas la dispute le qui a été le premier souci, en fait.
1: Hein. C'était quoi le premier souci alors? C'était quoi?
0: Arriver à les occuper, c'était ouais. Plus. Moi, je pense que ce qui s'est passé, que c'est avec les garçons, c'était de devoir sortir, en fait. pour justement éviter de tourner en rond et que les choses tournent mal, c'était pouvoir sortir, faire sortir les enfants et les emmener au parc, en fait.
1: Ça a été
0: la solution.
1: Ça reste toujours la même chose. Et attendez, comment vous avez fait, vous? Alors, vous n'alliez pas au restaurant avec votre mari, vous n'alliez jamais au cinéma. Si vous étiez, personne ne vous invitait à dîner. C'était quoi votre vie sociale, Marielle?
0: Alors, on nous a invités à dîner, si. On était invités à dîner, aller au restaurant. Souvent, on emmenait un enfant au restaurant de temps en temps quand ça s'y prêtait, quand c'était son anniversaire.
1: Oui, mais quand vous sortiez pour vous chez des amis, c'est les plus grands qui gardaient les plus petits?
0: Oui, parce que souvent, on est sorti pas très loin de la maison, et puis on a eu des babysitters quand ils étaient tout petits, évidemment, et puis quand les premiers étaient en 6e, 5e, qui avaient un téléphone, qu'on partait pas loin de la maison, effectivement, ils gardaient les petits, mais ils étaient couchés. On couchait les enfants et on sortait, et puis le téléphone portait de main.
1: Pour votre mari, pour Pierre, vous êtes une héroïne ou pas?
0: Non.
1: Non?
0: Non, je crois pas.
1: Je suis à deux doigts d'appeler Pierre. Je suis à deux doigts d'appeler Pierre.
0: On a construit les choses ensemble. Et il y a pas cette notion de héros. En fait, on a construit notre vie. On a construit ce qu'on voulait, ce qu'on souhaitait. En fait, ce qu'on avait de plus intime et ce qu'on désirait le plus. Et ouais, c'est pas de l'ordre du héros. Je pense que le héros est celui, enfin, dans ma tête, est celui qui se donne complètement pour les autres, dans la mission, dans ce qu'il souhaite faire dans sa vie, et ça peut être de façon très très différente, en fait.
1: Mais c'est ce que vous avez fait quand même, Marielle, vous êtes donnée à 100%.
0: Oui, on s'est donné à 100%, mais en fait c'était notre trajectoire de vie, c'était notre vie, en fait, c'était, il n'y a pas quelque chose de... Ouais, je ne sais pas comment m'exprimer.
1: Non,
0: le côté héros me gêne un peu, en fait.
1: Écoutez, moi, depuis que je vous écoute depuis 22h30, je pense que les auditeurs, c'est pareil, je n'arrête pas de sourire. Je souris béatement devant le micro, je suis tout seul dans le studio, mais je souris à l'évocation de votre famille, à l'évocation de toutes ces têtes qui peuplent votre vie et qui ont peuplé votre vie pendant des années. Marielle, ça a été dur quand les enfants, les premiers, sont partis?
0: Non.
1: Non?
0: Non, c'est très étonnant, mais les petits étaient encore tellement petits et il y a encore eu des naissances après, pendant que les petits, les grands étaient déjà en études supérieures, donc ils étaient qu'à moitié à la maison, ils revenaient, ils partaient. Et là, il y a eu des mariages et des petits-enfants, et quelque part, c'était un soulagement, en fait, plus qu'un vide.
1: C'est vrai, un soulagement?
0: Ah oui, un soulagement. Ils ont trouvé leur voie, ils sont heureux, ils construisent eux-mêmes, et c'est dans l'ordre des choses. Et je sens pas un vide, en fait.
1: Vous vous y êtes préparé depuis le début? Vous vous êtes dit, ça sera comme ça, et il faut que je m'y prépare, je fais pas ça pour les garder?
0: Non, je crois pas. Oui, alors ça, oui, qu'on n'a pas les enfants pour soi, ils sont faits pour être donnés au monde, pour qu'ils donnent leur part.
1: J'aimerais tellement penser comme vous, moi je n'arrive pas à penser comme ça, mais c'est formidable, hein, c'est bien.
0: C'est peut-être parce qu'il y en a, c'est peut-être qu'il y en a beaucoup et que je suis très occupée encore avec ceux qui sont à la maison.
1: Et quand Domitille là, et Eugénie vont partir, qu'est-ce qui va se passer, Marielle?
0: Ça, je sais pas. Ça, c'est une question. Et d'ailleurs, le week-end dernier, c'était le week-end de groupe. Les enfants font du scoutisme. C'était le week-end de groupe scout. Du coup, on n'avait qu'un seul enfant à la maison. Étudiant qui fait plus de scoutisme.
1: Vous aviez cru.
0: Ça nous a fait très très très bizarre.
1: Vous avez dû croire que vous étiez malentendante, qu'il y avait un problème de son dans vos oreilles.
0: on en a profité pour mettre plein de choses d'équerre et pour faire plein de choses
1: Vous pensez que vous aurez... Moi, ma mère, par exemple, elle disait avec les 6 enfants, elle adorait ses petits-enfants. Elle a eu la chance d'avoir ses 14 petits-enfants et de les voir. Mais elle disait qu'elle n'avait pas la patience de recommencer, par exemple, à les prendre, à les éduquer, à les élever. Vous pensez que vous aurez cette patience, vous?
0: Avec les petits-enfants?
1: Oui.
0: Mais en fait, on ne nous demande pas la même chose, je trouve, avec les petits-enfants. Ils viennent, oui. On a juste à vivre l'instant avec eux. On n'a pas la responsabilité de les élever.
1: Non, de les élever, non, mais on peut vous demander de les garder une semaine, par exemple.
0: Oui, eh ben, on est, oui, mais...
1: Vous aurez encore la patience après tout ce que vous aurez donné et fait?
0: Oui, ils viennent de temps en temps, 3 jours. On les a jamais eu une semaine, mais pendant 3 jours. Alors, en fait, ce qui se passe, c'est que quand même, il y a encore Domiti et Eugénie, et ça suit. C'est une pratique qui se suit, et donc ils jouent ensemble. Et c'est pas très lourd, en fait. C'est plutôt beaucoup de joie et d'émerveillement.
1: Qu'est-ce qu'on peut vous souhaiter, Marielle ? Que ça continue.
0: Et ben que chaque, ce que je souhaiterais, c'est que chaque enfant trouve sa voie et que chacun puisse avancer dans sa voie et être qui doit être pour le monde. Hein, enfin, chacun de nos enfants.
1: Le micro est ouvert là pendant quelques secondes. Vous pouvez leur dire ce que vous voulez à chacun de vos enfants et peut-être aussi à Pierre.
0: Ah bah alors à Pierre. Je crois qu'on a une énorme chance de s'être rencontrés un jour et d'avoir et de s'être dit oui et d'avoir grandi ensemble et que ça a été vraiment le plus beau moment de ma vie. Enfin, c'est pas le plus beau moment de ma vie puisque ça continue encore, mais ça a été une rencontre extraordinaire.
1: C'est une belle étincelle en tout cas, une étincelle de bonheur, c'est sûr. Un petit témoignage de femme à femme, pardon, mais si c'est dans ma voix que je vais être obligée de vous le dire. C'est Christiane évidemment et Malo son chat qui sont aussi elle est toujours la deuxième auditrice qui nous envoie un petit message au 73921. Alors cette question de femme, c'est alors d'abord, elle vous pose quel âge vous avez, donc ça je peux répondre. Elle a 57 ans, Marielle. Elle vous appelle d'ailleurs Rachel, donc c'est pas Rachel mais Marielle, chère Christiane. Et elle pose la question, est-ce que vous avez vite perdu le poids pris avant? Et parce que quand même 14 grossesses, ça a dû faire quelques yo-yo dans votre corps.
0: Oui, alors j'ai la chance de pouvoir perdre du poids avec l'allaitement, alors pas jusqu'au 6e mois, mais à partir du 6e mois où le bébé boit vraiment beaucoup, là je perdais du poids avec l'activité et je retrouvais mon poids de naissance, comme ça qu'on dit, mais le poids avant la grossesse.
1: Naissance, ouais, avant la grossesse.
0: Oui, c'est ça.
1: Et alors, j'ai pas dit, j'aurais tout dit, vous avez écrit plusieurs livres, et notamment un livre qui s'appelle, qui a pour titre « Débordé, non merci, éduqué en toute sérénité ».
0: Oui.
1: Et vous savez, ce livre a été édité chez qui ?
0: Chez Salvatore. Ouais. En fait, c'était une demande de. On a un compte Insta et c'était une demande des abonnés Insta, en fait, d'écrire, d'avoir un livre sur l'éducation. Et pendant 5 ans, je me dis, mais qu'est-ce que je vais bien pouvoir écrire dans le livre qui n'a pas déjà été écrit ? Et finalement, c'est de l'expérience de vie que j'ai essayé de transmettre sur des sujets comme tout simplement le sommeil, les repas, les écrans, la liberté.
1: Qui mieux que vous, on a des spécialistes, des thérapeutes, des psychothérapeutes, ils ont parfois pas d'enfants ou un seul enfant en matière justement d'éducation, mais vous, qui mieux que vous pour donner des conseils? Vraiment, Marielle,
0: oui,
1: c'est vrai.
0: Mais je suis très très gênée par les conseils parce qu'en fait, on apprend avec nos enfants et on fait ce qu'on est et on rend notre famille unique avec qui on est. Et finalement, quand on donne des conseils, c'est très difficile. En fait, chaque famille a besoin de retrouver en fait confiance en ce qu'elle est
1: bien sûr,
0: à donner ce qu'elle doit être pour le monde parce qu'en fait, elle est unique. Et donc quand on donne trop de conseils, d'après ce que je lis ou ce que j'entends, on voudrait avoir des choses toutes prêtes à appliquer.
1: Oui,
0: et
1: oui.
0: En fait, c'est pas ça la vie. La vie, c'est avancer c'est avec ses enfants,
1: La vie, c'est ce qu'on vit, Marielle. En réalité,
0: exactement.
1: C'est vraiment ce qu'on vit. Marielle,
0: ça.
1: Donnez-moi votre compte Instagram parce qu'on a tous envie de voir à quoi ressemble cette famille. C'est quoi le compte Instagram?
0: Famille Blanchier.
1: Famille Blanchier.
0: Blanchier.
1: Blanchier.
0: B-L-A-N-C-H-I-E-R. Ouais, c'est un compte de la famille.
1: D'accord. Eh bien, écoutez, très bien. On va comme ça pour tous ceux qui rêvent de mettre un visage, pas si on voit votre visage d'ailleurs.
0: Oui, on le voit.
1: Famille Blanchier, voilà, j'y suis. Ah bah oui, vous avez plus de 10 000 personnes qui vous suivent. Et, Et on vous voit, bah oui, vous êtes toute fraîche, toute pimpante, chère oui. Marielle. Bah voilà, comme ça, on vous voit avec Pierre d'ailleurs également. Et puis, puis on voit vos enfants, quelques images de 2025 avec un récapitulatif. Merci Marielle, merci infiniment d'avoir été avec nous. Pour moi, vous êtes mon héroïne du soir. Vous direz ce que vous voulez, même si je n'ai pas de médaille à vous remettre. Vous restez, vous êtes mon héroïne du soir, sincèrement. Et puis, je ne peux que, voilà, que vous encourager, vous féliciter. Que la vie continue à être aussi belle, aussi joyeuse, aussi lumineuse avec vos 14 enfants, vos petits-enfants aujourd'hui, avec Pierre, et puis continuer à prodiguer des conseils de vie parce que vous êtes particulièrement bien placée pour le faire, Marielle.
0: Merci beaucoup, Roland.
1: Et bien, à bientôt, j'espère. Vous connaissez le numéro de téléphone du magasin de la Libre Antenne. Vous appelez quand vous voulez.
0: Merci beaucoup.
1: Au revoir.
0: Au revoir, bonne soirée.
1: Merci.
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0: Voilà, en hommage à notre auditrice qu'on vient d'avoir, Marielle, famille heureuse des Négresses Vertes sur Europe 1. 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Restez avec nous jusqu'à 1h du matin, nous sommes ensemble. Vous connaissez le numéro de téléphone? Allez, je vous le répète juste pour la forme. 01 80 20 39 21 et puis vos SMS. Vous les savez, comme ils sont précieux, combien on les aime. Ils nous accompagnent, ils s'affichent comme ça dans le studio Coluche sur Europe 1. Et puis, ils font plaisir également à nos auditeurs qui prennent la parole jusqu'à 1h du matin. 01 80 20 39 21 et puis 7 39 21 pour vos SMS précédés du mot nuit. Et bonsoir Juliette.
1: Bonsoir.
0: Merci d'être avec nous. Vous êtes toute jeune Juliette. Vous avez 25 ans, vous habitez dans une très jolie ville que je connais bien. J'y passais tous mes étés, Nice. Et vous avez, allez on va le dire, vous avez failli passer à côté de vos rêves.
1: Oui, exactement, à plusieurs reprises pour le coup.
0: À plusieurs reprises, on va voir quel rôle a joué votre maman dans vos rêves et dans la mise en œuvre de ce rêve que vous allez nous confier. Il faut dire que les choses avaient mal commencé, je crois.
1: Oui, exactement. Quand j'avais un an et demi, j'ai eu un accident de voiture grave avec mes grands-parents. Et c'est vrai que mon état de santé a été engagé. J'étais en coma. Après, j'ai eu des séquelles également physiques. Donc, on peut dire que ça avait commencé de façon un peu intense. Oui.
0: Et c'est parce que, justement, vous avez eu cet accident de voiture avec les causes et les conséquences. Vous aviez notamment eu un traumatisme crânien, des morceaux de verre sur le visage. En vous réveillant, vous êtes rendu compte, enfin, on s'est rendu compte que vous n'aviez plus du tout de centre de gravité. Et dès que vous regardiez, dès que vous mettiez la tête en bas, vous perdiez l'équilibre.
1: Oui, c'est ça. Je ne savais plus marcher, en fait. Et j'avais perdu vraiment mon équilibre. Ma mère, elle me dit, on t'appelait Culbuto, parce que je suis allée à tes pieds.
0: Culbuto, ouais.
1: Je suis tombée par terre. Ouais. Donc, le médecin de famille a recommandé que je prenne rapidement des cours de danse ou de gym pour justement regagner en motricité et pas qu'il y ait ce retard avec les autres enfants de mon âge, quoi.
0: Et ça a été finalement votre chance. Et parfois, on le dit, un malheur peut apporter quelque chose de bien. Bon, c'est pas ce qu'on souhaite, évidemment, mais quand ça arrive, au moins on le salue, puisque ce médecin qui a conseillé à votre mère de faire de la gym ou de la danse, pour vous, ça a été plutôt de la danse.
1: Oui, c'est ça. Ma mère a également dû trouver une professeure qui a accepté de prendre un enfant, un bébé, même de 2 ans, parce que c'est vrai que ça se faisait pas. Et puis on a trouvé quelqu'un, donc j'ai commencé la danse, dès l'âge de 2 ans. J'avoue que j'ai aucun souvenir de toute façon de cet accident de voiture, mais la danse, en tous les cas, a toujours fait partie de ma vie.
0: Donc, vous l'avez fait voilà, en primaire, en collège, au début du lycée. Et puis vous allez même vous livrer à d'autres danses, des danses très modernes.
1: Oui, alors toute mon enfance, j'ai fait plutôt modern jazz. Et puis après, j'ai vraiment découvert les styles afro, dancehall, et notamment les danses de couple, salsa, bachata et kizomba.
0: Et on va voir que la salsa, elle va déterminer quasiment votre vie. Alors quand je dis toute votre vie, vous n'avez que 25 ans en même temps, donc vous êtes vraiment extrêmement jeune. C'est vraiment la salsa qui était la danse que vous aimiez le plus.
1: C'est ça, les trois danses, c'était celle qui m'attirait le plus, où je vivrais le plus quand je l'écoutais et quand je la dansais. En France, on danse beaucoup la cubaine et la portoricaine. Mais c'était un passe-temps dilettante que je pratiquais une fois toutes les 2 semaines, toutes les 3 semaines, quoi.
0: Et en fait, vous n'étiez pas, alors malgré que vous adoriez la danse, malgré que ça a peuplé toute votre jeunesse, pour autant, ce n'est pas vers la danse au départ que vous êtes dirigée vers des études de droit.
1: tout à fait. Oui, j'ai fait une licence de droit français et également espagnol, et puis après, je suis allée jusqu'au master. Mais c'est vrai que c'était pas. Je sais que vous êtes avocat, on m'avait dit. Mais c'est vrai que c'était pas du tout mon univers, quoi. J'étais dedans, mais bon. Et vous savez, c'était pendant le Covid que j'ai étudié. Donc c'était une période un petit peu bizarre et c'est pas trop le moment de la remise en question. On suit un peu le mouvement et puis après on se questionne et puis je me suis dit non, je fais fausse route quoi.
0: Alors, donc vous avez été quand même jusqu'au master, c'est pas rien, hein, c'est pas évident. Mais ces études de raison, alors le droit et la raison, ça va bien ensemble, hein, souvent. Mais la danse vous a finalement rattrapé. Mais vous pensiez que vous n'aviez pas le niveau, vous pensiez que vous ne pourriez jamais, à titre professionnel, exercer comme danseuse ou comme professeur.
1: Oui, absolument, absolument. Si vous voulez, je le pratiquais pas du tout de façon sérieuse. Je prenais pas en plus beaucoup de cours. J'allais juste en soirée, en social pour pratiquer. Donc c'est vrai que je m'étais pas du tout laissé même l'option que ça pouvait être une possibilité pour moi. C'était mon passe-temps qui certes me plaît beaucoup, mais ça restait un passe-temps. Puis bon, je me disais bon, bah, ceux qui sont professeurs de danse. Ils y sont mis de façon intensive, avec beaucoup de techniques dès le plus jeune âge, ce qui n'était pas mon cas. Donc c'était balayer, soulever du revers de la main, et bon, bah, c'est comme ça, quoi.
0: Et qu'est-ce qui va faire, en fait, que ça va changer, que tout va changer?
1: Il y a eu un premier voyage en Colombie. Je suis allée en Colombie sur un coup de tête. Après avoir laissé mon master, j'ai travaillé un petit peu sur Paris, mais c'était toujours pas ça, toujours pas ma voie. Donc je suis partie en Colombie sur un coup de tête, j'ai voyagé pendant un mois et demi, j'ai fait un road trip et puis là-bas je suis allée à Cali. Et Cali est connue pour la salsa, mais connue un peu pour la salsa pratiquement. J'y suis restée quelques jours, puis après j'ai continué mon périple, mais pendant ces quelques jours j'ai découvert la salsa donc colombienne, qui est plus rapide que la cubaine et la portoricaine, plus sportive et également il y a plus de jeux de pied, de footwork. Mais ça, si vous voulez, c'était pas l'événement marquant de mon voyage. Ça a fait partie du voyage, mais après, voilà, j'ai continué mon périple et puis je suis rentrée en France. C'était la première étape, je pense.
0: Oui, c'est vrai que Cali, c'est un peu la capitale mondiale de la salsa. La danse, elle y est, j'imagine, omniprésente dans les écoles, les bars, les fêtes de quartier, les grands festivals. Et puis alors, c'est pas la même salsa que vous aviez, que vous pratiquiez, vous, ici. C'est une salsa, je crois, beaucoup plus rapide.
1: C'est ça. C'était vraiment une salsa différente. Donc c'était comme un renouveau pour moi, donc ça m'a beaucoup plu. J'avais un peu l'impression de faire toujours la même chose depuis que j'ai commencé quand j'avais 15 ans, la salsa. Et là, j'en avais 22 quand j'y suis allée. Donc ça faisait 7 ans que voilà, c'est ma zone de confort, si vous voulez, la salsa en France. Et là, c'était ce souffle nouveau et ça m'a beaucoup plu, oui.
0: Et vous avez assisté justement à la fameuse Feria de Cali. Qui est un peu qui est l'un des plus grands événements consacrés à la salsa au monde.
1: Oui, tout à fait.
0: Et donc là, qu'est-ce qu'ils disent vos parents? Parce qu'on a un master en poche de droit. Vous pensiez que vous étiez un peu mal habile en danse et vous ne pouviez pas vous autoriser à vraiment professionnellement exercer peut-être comme enseignante, comme professeur de salsa ou autre. Et puis, qu'est-ce qu'ils vous disent le jour où vous dites « mais je vais finalement aller en Colombie »
1: Oui, elle dit à ma mère finalement que je veux retourner en Colombie puisque je suis malheureuse à Paris, que je n'ai pas trouvé des études qui me plaisaient, le travail qui me plaisait, mais que la Colombie j'avais adoré. Donc j'allais aller habiter là-bas, puis bon, je trouverais bien ce qui me plaît une fois sur place, quand l'environnement est propice. Je pense qu'on réussit beaucoup de choses dans la vie. Et puis j'étais un petit peu désespérée, voilà, je me plaignais un petit peu en disant écoute, voilà, j'ai 23 ans, je ne sais toujours pas ce que je peux faire, mes copines avancent, moi je comprends pas, j'ai envie d'étudier, j'ai envie de vivre plein de choses, mais je trouve pas ma voie. Donc voilà, elle me rassure en me disant que je suis toujours jeune, que je peux toujours tester plein de choses. Et puis, suite à ça, je lui dis, comme une confession, mais qui sortait très naturellement. Et je lui dis, bon, un de mes rêves, c'est être prof de salsa, mais ça, ce sera plus tard, dans 5 ou 10 ans, quoi. Et elle me fait répéter, en fait, la phrase. Elle me dit, attends, retour en arrière, qu'est-ce que tu viens de dire? Et je lui dis, bah oui, c'est bien, j'aime bien la salsa. Puis bon, bah, si je m'y mets un petit peu au sérieux, peut-être que dans 5-10 ans, bah, c'est un peu la logique des choses. Quand on est une bonne danseuse, on peut commencer à enseigner. Mais c'était en toute modestie, si vous voulez. C'était bon, dans un bar, enseigner dans ma ville. Enfin, voilà,
0: oui, vous n'aviez pas plus d'ambition que ça. Ouais.
1: Non. Puis c'était voilà, dans longtemps, quand j'aurais gagné du niveau, bon, bah, comme j'aime bien enseigner, bon, bah, je pourrais faire ça, quoi, si vous voulez. Et là, ma mère me dit, ah bah, tu vois, si tu veux habiter en Colombie et que tu as déjà pris tes billets pour y aller, pourquoi tu ne vis pas à Cali? Pourquoi tu ne déménages pas là-bas pour te former, être parmi les meilleurs? Il y a tous les champions du monde, il y a des chorégraphes exceptionnels. Enfin, c'est là-bas que tout se joue. Et c'est vrai que ça m'a paru trop gros comme rêve. Je me suis dit, ah non, c'était, moi, c'est un rêve, mais tout petit, quoi. C'était moins ambitieux. Et en fait, elle m'a ouvert un univers que je ne m'autorisais pas, au final.
0: Pourquoi vous avez cette impression d'avoir toujours été dans votre esprit, hein, être restreint dans vos rêves? Pourquoi vous pensez que ce n'était pas accessible?
1: Il y a plusieurs choses. La première, je me disais que si j'avais vraiment été talentueuse, ça se serait vu.
0: Ah, À l'époque où vous preniez des cours, oui.
1: Également, par exemple, et également que bien, ceux qui étaient professionnels dans la danse l'étaient forcément depuis le début avec beaucoup de technique, beaucoup de rigueur, beaucoup d'intensité et vraiment du sérieux, ce qui n'a pas du tout été mon cas. Je m'étais dit, non, je ne suis pas danseuse à 23 ans. Enfin, c'est comme un sport de haut niveau. Je m'étais dit, c'est pas à cet âge-là qu'on le devient.

0: Même pas.
1: Donc c'est pas ça qui vous a... Parce que, pardon, mais vous aviez commencé, de toute façon, que ce soit la salsa ou autre, alors c'est bien que vous l'ayez appris en Colombie, mais c'est un apprentissage, c'est un enseignement de la danse, c'est-à-dire c'est la danse en elle-même. Donc la danse, vous en aviez fait de toutes sortes, depuis toute jeune. Depuis deux ans et demi, vous êtes, pour des raisons d'équilibre, depuis 2 ans et demi, vous êtes déjà dans des salles de danse. Donc c'est rare quand même, hein. Donc vous aviez déjà un parcours un peu atypique qui vous autorisait à pouvoir commettre ce type de rêve.
0: C'est vrai. D'un point de vue extérieur, ça paraît plus évident. Mais c'est vrai que pour moi, c'était ma routine. Et comme j'aimais beaucoup étudier, j'aimais beaucoup la fac, je m'étais dit que je ferais de longues études et puis j'aurais un travail lambda, on va dire.
1: Alors pour ceux qui viennent de prendre l'émission en cours, on est avec Juliette. Juliette qui a commencé sa vie avec un accident de voiture. Elle était avec ses grands-parents à 1 an et demi et puis elle a eu divers traumatismes. Et finalement, ce malheur a amené les parents à consulter puisqu'elle perdait l'équilibre très vite et très jeune. Et on lui a conseillé de faire de la gym ou de la danse. Et c'est donc la danse qui a été qu'elle a choisie et qui a accompagné sa vie, toute sa vie. Elle n'a que 25 ans aujourd'hui. Et puis, parmi toutes les danses auxquelles elle s'est confrontée, exercée, c'est la salsa qui a emporté son corps, ses hanches, son corps, ses yeux, sa tête, sa force, sa vitalité. Et la salsa, elle est partie après des études de droit et arrivée jusqu'au master. Et bien finalement, elle va partir au Colombie. Et c'est à Cali qu'elle va poser ses valises dans un premier temps, dans un premier voyage. Et puis en discutant avec sa mère en venant, sa mère va comprendre dans sa tête, dans ses yeux, elle a qu'un désir, c'est réaliser peut-être son rêve, mais elle ne s'y autorise pas. C'est sa mère qui va l'y autoriser et l'inviter à repartir. Et elle va donc poser une fois de plus ses valises à Cali. On est début novembre 2023, je crois. Hein.
0: C'est ça, quand je prends la décision avec ma mère, on en parle en novembre 2023 et puis mon billet d'avion était prévu pour janvier 2024.
1: Donc elle vous dit, Juliette, crois en ton rêve. Et elle l'a même agrandi, votre rêve est décuplé. Et donc en janvier 24, vous déménagez à Cali pendant 6 mois. Vous vous formez à la danse. Parce que dans cette forme de danse, c'est la femme dans le couple de danse qui dirige un peu.
0: Non, dans la salsa, c'est l'homme plutôt qui dirige.
1: Et donc, celle dans laquelle vous vous formez, la followers, je crois que ça s'appelle.
0: C'est ça. Alors moi, pendant les 6 premiers mois, j'ai, si vous voulez, suivi une formation, donc on va dire du côté de la femme, de la suiveuse, de la follower, on dit souvent.
1: Oui.
0: Et suite à ça, après, j'ai appris à guider, parce que je voulais comprendre les deux rôles, si vous voulez. Ouais.
1: Et ça vous permettait de briguer le poste de prof de danse?
0: Exactement, parce que je me suis dit, je ne peux pas être prof pour seulement un des deux partenaires. Il faut que je comprenne la mécanique des deux partenaires, celui qui guide et celui qui suit, ou celle du coup qui suit l'autre partenaire. Mmh.
1: Et là, vous vous lancez dans le monde des concours. Alors, on a du mal pour ceux qui ne sont pas versés dans le patinage ou dans la danse. On connaît mal ces concours, mais c'est un véritable monde à part les concours.
0: Oui, tout à fait. Qui plus est, à Cali, ça fuse de tous les côtés. Chaque mois, il y a des concours différents, des opportunités. C'est vraiment un monde à part, c'est vrai. Oui.
1: Et c'est votre prof de danse qui devient votre partenaire pour le concours, pour les concours. Et vous avez gagné, je crois, votre premier concours sur une scène d'improvisation.
0: Exactement. C'était le premier concours auquel je participais. On a eu la première place. Il y avait une dizaine de couples. Mmh. Et c'était de l'improvisation et c'était face à un jury, mais également à l'appréciation du public pour le classement. Et là, c'est vrai que honnêtement, on ne s'y attendait pas du tout. Mais ça m'a ouvert un nouveau monde qui était donc celui des compétitions et de la salsa plutôt artistique plutôt que celle sociale, si vous voulez.
1: Et quand vous devenez, quand vous gagnez le concours à la première place, vous vous dites quoi? Vous dites finalement, mon rêve était accessible, était possible?
0: Moi, je ne me le dis pas tout de suite. Mmh. C'était un peu l'euphorie également du moment où on ne réalise pas trop ce qui se passe. On est entouré de tous nos copains qui nous félicitent. Il y a un peu cette euphorie de « Ok, on l'a gagné, mais oula, qu'est-ce qui s'est passé, quoi ?» Et en réalité, j'ai mis du temps avant de me dire « Ah, c'est bon, j'ai accompli mon rêve, je suis en plein dedans. » C'est en réalité en partant de Cali que j'ai réussi à...

0: me dire ça. Donc c'est fou, une fois qu'on a la tête dans le guidon, j'ai eu du mal en fait à m'en rendre compte.
1: L'histoire ne va pas s'arrêter là, évidemment. Vous allez même ambitionner de présenter le mondial de la salsa.
0: Oui, c'est ça. Ça m'a pris de façon impossible, 2 mois et demi avant la compétition.
1: Et là même, votre prof de danse qui est partenaire ne vous suit pas, là. Il a peur, lui.
0: Exactement. Là, il dit non.
1: Plus rien ne peut vous arrêter, là, cette fois-ci, Juliette.
0: Absolument.
1: Alors, pour ceux qui nous écoutent, si on veut regarder, si vous voulez voir, vous allez voir combien Juliette est ravissante. Elle a un compte Instagram que m'a envoyé Audrey pendant l'émission, qui s'appelle Juliette Salsa, que j'ai regardé. Vous allez voir, elle est faite pour la salsa quand vous la voyez, Juliette. Juliette Salsa, c'est son compte. Donc là, vous rencontrez un nouveau partenaire.
0: Tout à fait. Mon prof me dit, non, là, je te suis pas dans ton délire, là, tu m'oublies. Donc moi, je ne baisse pas les bras. Je me dis, bon, ben, c'est pas lui, sauf que c'est notre partenaire, il n'y a pas de souci. Donc je trouve notre partenaire de danse. Et là, on a 2 mois et demi pour préparer une compétition que les gens préparent en 9 mois, si vous voulez. Donc,
1: Ah oui, c'est peu quand même. Et pourtant, donc, vous allez avoir la niaque, vraiment, et le jour de vos 24 ans, parce qu'il y a plein de signes dans votre vie. Vous êtes sur scène au Mondial de la Salsa, et vous finissez, donnez-nous la place.
0: 7e.
1: C'est sur combien?
0: Sur 17.
1: Ah, c'est extra, vous êtes plus que la moitié, c'est formidable.
0: Oui.
1: Vous êtes dans la première. Même à l'Eurovision, on n'arrive pas à être 7e, la France, vous voyez. Donc
0: c'est vrai,
1: vraiment bien, c'est incroyable même. Hein. Et ensuite, qu'est-ce qui se passe ensuite? Alors une fois que vous vous autorisez à voir quand même que vous êtes plutôt super bonne en salsa.
0: Eh bien, j'aime beaucoup cette nouvelle salsa, un peu que je découvre le côté artistique. Et donc j'intègre une académie de danse qui est vraiment focus sur le côté artistique. Et là, je me rends dans une académie où voilà, le niveau est vraiment différent, l'exigence également. Je suis la seule étrangère de mon école. Et on ne me prend pas, vous savez, on ne vous caresse pas dans le dos pour vous dire « oui, tu fais bien les choses ». Bon, là-bas, c'est l'exigence, elle est très très haute. Et j'ai dit « d'où ?» Avec cette école, j'ai fait des compétitions également. Et j'avais le double d'âge, en âge, de mes compétitrices. Pour vous dire le niveau qu'il y a.
1: Ça veut dire quoi? Elle avait 12 ans et vous aviez 24 ans. Ah oui,
0: exactement,
1: d'accord.
0: Exactement.
1: Ah oui, elle commence au biberon à la naissance.
0: Ah oui, bah, comme moi, que j'ai commencé à 2 ans, elle le fait avec la salsa.
1: C'est fou ça, c'est fou. Ça doit être réjouissant de voir ça avec les yeux exotiques quand on est étrangère, européenne.
0: Oui, tout à fait. C'est vraiment impressionnant. Ça peut être frustrant également, honnêtement. Parce que l'ego se dit, mince, bon, pourquoi est-ce que moi j'y arrive pas? Puis la fille, elle a juste 13 ans, elle arrive mieux que moi. Mais l'ego, il se vite en place, et puis après, c'est vraiment un boost de motivation, quoi.
1: Et ensuite, bah, évidemment, le visa va arriver au bout
0: oui,
1: de son temps.
0: Oui, le visa arrive à son terme, j'ai fait 1 an et demi, et donc je décide de rentrer en France. Donc ça, c'était l'année dernière, en juin dernier. Et puis là, bah, il faut faire ce pourquoi je suis partie. Je me suis formée, j'ai toutes les clés en main. Donc là, bah, il faut enseigner, parce que mon but, c'était de devenir professeur. Je suis également devenue danseuse entre-temps professionnelle, mais mon voyage de base était vraiment pour enseigner. Et donc, j'ai déménagé à Nice et j'ai commencé à enseigner à Nice au mois de novembre.
1: Donc, vous vous rendez compte, vous êtes partie, vous vous autorisiez pas du tout à devenir professionnelle de la salsa, être enseignante. Et là, après cette académie très exigeante, vous rentrez après combien de temps? Vous êtes resté combien de temps? 1 an et demi, c'est ça?
0: Un an et demi.
1: Après 1 an et demi, vous rentrez donc à Nice pour donner des cours. Et la Colombie, alors?
0: La Colombie, je comptais retourner chaque année. Pour continuer de me former, là j'en reviens. Je suis rentrée il y a une semaine. Oui, j'y suis restée.
1: Vous y avez vos repères,
0: mois.
1: Vous y avez des amis aujourd'hui?
0: Exactement, j'ai des amis, même des membres qui sont partis de ma famille. Et j'y suis allée parce que ça me manquait qu'on m'apprenne encore des choses, j'ai encore beaucoup à apprendre. Et bah, je préfère aller directement à la source plutôt que de prendre des cours en France quand je sais que là-bas, voilà, je peux danser jour et nuit. Me présenter, faire des compétitions, apprendre. Donc voilà, j'ai passé 1 mois et le but, c'est de vivre entre la Colombie et la France.
1: Vous vous autorisez aujourd'hui, Juliette, à vivre vos rêves?
0: Oui, Absolument, absolument.
1: Le prochain rêve, c'est le prochain rêve, c'est quoi? C'est de rencontrer l'amour?
0: Écoutez, pourquoi pas? Là, il y a de la place pour l'amour, donc franchement, oui.
1: Ben oui, et là-bas, non, ça n'a pas été le cas.
0: Non, là-bas, il n'y a pas eu, non, y a pas eu de rencontre.
1: Belle fille comme vous êtes, on le voit sur votre Instagram. Belle fille comme vous êtes, avec ce charme qu'opère la danse, avec le corps comme ça qui bouge. Vous n'avez pas rencontré un danseur colombien
0: Non. Et puis c'est vrai que je voyais vraiment la danse comme un
1: outil. Il y a beaucoup de couples d'ailleurs qui exercent ensemble, beaucoup de couples amoureux, je veux dire, qui dansent ensemble.
0: Je pense que oui, mais j'ai pas envie de ça parce que je suis pas sûre de vouloir mélanger les deux.
1: Ah, vous pensez que c'est pas plus beau quand on a ce désir un peu incandescent, quand on danse cette flamme comme ça dans un couple, dans une relation, c'est pas forcément plus beau?
0: Je suis pas sûre. C'est beau certainement de le voir lorsque c'est fait de façon en loisir.
1: Ouais.
0: Mais lorsqu'on peut le faire professionnellement, ça implique beaucoup de choses, d'entraînement, de frustration, de compréhension, de repartir de zéro, de s'adapter. Là, ça met le couple, je pense, à rude épreuve, même s'il y a beaucoup d'amour.
1: Et oui, quand même, parce qu'on se donne beaucoup, donc ça peut générer des jalousies.
0: Exactement.
1: Et Juliette, comment vous expliquez que vous êtes célibataire avec tous ces atouts? Vous êtes difficile.
0: Je ne suis pas difficile, je sais ce que je veux et je n'ai pas encore rencontré. Donc, en attendant, je continue mon chemin de vie.
1: Bon, en même temps, vous êtes extrêmement jeune. Hein. Pardon de mon indiscrétion, mais voilà, c'est vrai qu'il y a votre vie professionnelle, mais il y avait aussi, on voulait en savoir un peu plus sur votre vie personnelle.
0: Je comprends.
1: Votre maman, qu'est-ce qu'elle vous dit aujourd'hui, votre maman, quand elle voit la jeune femme que vous êtes devenue, celle qui s'autorise à vivre ses rêves, avec cette liberté, ses allers-retours, ses ambitions, voilà, plus rien ne peut vous arrêter aujourd'hui.
0: Clairement, inarrêtable.
1: Vous êtes inarrêtable.
0: Elle est très fière. Et elle me rappelle également, lorsqu'il y a des moments de doute, où j'ai l'impression de pas réussir les choses, de pas les faire assez bien, elle est toujours là pour me rappeler le parcours que j'ai eu, que j'ai banalisé puisque c'est le mien. Donc c'est vrai que je l'ai normalisé et banalisé, mais toujours me faire une piqûre de rappel, de me dire tu te rappelles il y a tant d'années quand tu étais à ce niveau-là, que tu étais en étude de droit perdu, ou même au début de ton arrivée à Cali quand tu doutais ou que tu dansais de telle manière, regarde tout ce que tu as fait. Donc non, franchement c'est un beau cadeau de l'avoir comme maman.
1: Bah oui, j'imagine. On l'embrasse. Comment elle s'appelle votre maman, Juliette?
0: Nathalie.
1: Bah Nathalie, on embrasse Nathalie. On est à deux doigts de lui mettre la chanson de Gilbert Bécaud, Nathalie. Il y a Bernadette d'ailleurs qui vous met un petit message, alors elle nous fait un petit résumé de ce que vous nous avez dit et elle dit que finalement vous avez un sacré don et elle vous félicite, chère Juliette.
0: Ah. Très gentil, merci beaucoup Bernadette.
1: Voilà, donc j'invite les auditeurs à aller sur votre Instagram, et vous êtes sur TikTok aussi, mais en tout cas sur votre Instagram, c'est Juliette Salsa. Merci Juliette, merci de nous avoir confié vos rêves, de les avoir vécus, de continuer à les vivre. On avait envie de danser, hein, franchement, en vous écoutant, on vous imaginait
0: parfait,
1: dans les rues enfiévrées de Cali, en Colombie, en train de danser. Alors, cher Culbuto, c'est comme ça qu'on vous appelait?
0: Exactement.
1: Alors, cher Culbuto, on vous souhaite une très, très, très belle soirée et continuez à danser et à rêver, Juliette.
0: Je vous remercie.
1: Merci
0: au
1: à
0: revoir.
1: Vous. Merci.
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0: Les nuits sans Kimoy et de Laurent Voulzy. Avec Kimoy, justement, l'intéressé, l'actrice américaine sur Europe 1. Restez avec nous, nous sommes ensemble jusqu'à 1h du matin. Vous pouvez continuer à nous joindre, on a encore une bonne heure ensemble. Au 01 80 20 39 21, toutes vos confessions, toutes vos demandes, toutes vos questions, tout ce que vous avez envie de nous confier, de partager avec nous, vous pouvez le faire dans ce moment de partage, dans ce de cœur de qu'est la libre antenne, au 01 80 20 39 21 et vos SMS au 7 39 21. Et nous accueillons Monique. Bonsoir Monique.
1: Bonsoir Roland.
0: Merci d'être avec nous sur Europe 1. On va être ensemble à allez, 3 minutes et ensuite il va y avoir les informations, je vous préviens simplement. Et ensuite évidemment on reprend la conversation ensemble Monique.
1: D'accord.
0: Voilà d'accord. Monique, vous nous appelez de Seine-sur-Mer, mais c'est pas là où vous viviez Seine-sur-Mer. On vous
1: non,
0: a, dans le Var, on vous a un peu rapatrié auprès de votre fille et finalement là où vous viviez vous manque terriblement je crois.
1: Voilà, je suis complètement perdue. Alors, c'est pourquoi que je vous appelle.
0: Oui, vous avez envie de partager.
1: Je voudrais.
0: Oui.
1: Oui, oui. Parce que moi, je suis complètement perdue. Là, je suis dans une résidence senior et moi, ça ne me va pas tellement. Je ne connaissais pas tellement, mais bon, ça ne me va pas tellement.
0: Vous étiez d'où, Monique? Rappelez-nous d'où vous venez.
1: Dans Loire-Atlantique.
0: Où est-ce que c'est vers Nantes, La Baule, vous étiez où?
1: Oui, voilà, Saint-Nazaire, oui.
0: Saint-Nazaire, oui. Ah oui, c'est ça, très
1: oui,
0: Saint-Nazaire.
1: Oui.
0: Et alors, pourquoi votre fille, elle voulait vous avoir près d'elle?
1: Oui, c'est-à-dire, moi, j'ai eu... j'ai oublié de le dire à Florent. Oui, j'ai eu un décès qui m'a beaucoup affectée. Ça fait... la personne est décédée le 30 octobre 2023. Et c'est vrai que j'ai eu... Bon, quand cette personne est décédée, moi, c'est vrai que je me suis retrouvée un peu seule et j'ai eu du mal à... J'ai eu du mal, quoi. Ça n'allait plus depuis ce temps-là.
0: Qui était cette personne pour vous, Monique?
1: Ben, une personne vraiment... On était toujours ensemble, quoi. C'était comme... comme mon fils, quoi, parce qu'on avait beaucoup... Il y avait 20 ans de différence, alors c'était comme mon fils.
0: Et vous l'aviez connue comment, cette personne? Vous l'aviez connue comment, Monique?
1: On habitait à Saint-Nazaire, on habitait tout au début, moi, quand je suis arrivée à Saint-Nazaire, je faisais le Maine-et-Loire où j'habitais, enfin, où j'étais définitivement pour mon travail, quoi, plus de 50 ans. À Angers, quoi. Oui. À Angers, et je faisais Saint-Nazaire. Alors, j'avais prenais un petit appart, quoi, un petit studio, et c'est comme ça. Cette personne-là, elle habitait dans cette même appartement,
0: ou
1: dans l'immeuble,
0: dans
1: quoi.
0: Dans la résidence, d'accord.
1: Et on s'est connus comme ça, ça a duré 15 ans, quoi. 15 ans.
0: C'était votre voisin, c'était pas une relation amoureuse?
1: Non, c'était plutôt... Il avait besoin de quelqu'un de plus âgé pour... Il se sentait mieux, quoi.
0: Il avait fait un petit transfert, voilà, comme vous, votre maman, et vous comme un fils, comme vous dites. Alors, Monique, regardez, là, il va être juste minuit. Dans 3 minutes, on continue à discuter ensemble. D'accord.
1: D'accord,
0: restez avec nous.
1: D'accord.
0: À tout de suite sur Europe 1.
1: À tout à l'heure, Roland.
0: Est arrivé sur Europe 1 et c'est Maëlle Hassani qu'on retrouve pour le dernier journal de la nuit. Rebonsoir Maëlle.
2: Bonsoir Roland, bonsoir à tous. La Maison Blanche sous pression sur le dossier iranien. La Chambre des représentants approuve ce mercredi soir un texte ordonnant la fin de la guerre au Moyen-Orient. Une première depuis le début de l'offensive le 28 février dernier. Donald Trump tente de rassurer en promettant une nouvelle fois que les négociations de paix se passent très bien et qu'elles pourraient aboutir ce week-end. Autre son de cloche du côté de Téhéran qui affirme qu'aucun progrès tangible n'a été réalisé. La crise énergétique provoquée par cette guerre fait toujours baisser la consommation de carburant en France. Moins 12% au mois de mai par rapport à la même période il y a un an, chiffre publié ce mercredi par Bercy. Les dernières données gouvernementales font état d'une légère baisse de 2% des prix à la pompe sur une semaine. Le litre d'essence coûte en moyenne 1,98€, 2,03€ pour le gazole. Après les violences urbaines partout en France, suite à la victoire du PSG le week-end dernier, le ministre de la Justice dresse un nouveau bilan des premières comparutions. 65 suspects déférés devant les tribunaux, 6 d'entre eux sont placés en détention provisoire. 49 majeurs et 34 mineurs restent par ailleurs à juger. Gérald Darmanin répondait sur les réseaux sociaux au président du RN, Jordan Bardella, qui estimait qu'aucun casseur n'ira effectivement en prison. Les casseurs vont-ils payer pour les réparations des dégâts matériels? C'est le souhait du Premier ministre. Sébastien Lecornu demande à son gouvernement de préparer des mesures pour financer les travaux en piochant dans les prestations sociales versées aux mises en cause. Information communiquée ce mercredi par Matignon. Le principal suspect dans l'enquête sur la disparition de Liana était déjà connu de la justice avant cette affaire sordide. Le nom de ce quadragénaire apparaît dans plusieurs signalements et procédures pour viol et agression sexuelle sur mineurs. Deux procédures avaient été classées sans suite en 2017 et 2024 et deux plaintes déposées ce mercredi et l'été dernier sont en cours d'examen. La collégienne de 11 ans, portée disparue depuis vendredi à Fleurance dans le Gers, reste quant à elle introuvable. Trois agents de l'Office national des forêts restent en garde à vue cette nuit. Ils ont été interpellés mardi, soupçonnés d'avoir joué un rôle dans le déclenchement de l'incendie du massif des Corbières en août 2025. Les enquêteurs les soupçonnent d'avoir commis une négligence, peut-être le jet d'un mégot de cigarette qui aurait pu provoquer le sinistre. Les flammes avaient ravagé 17 000 hectares pendant trois semaines. Le gendarme financier américain confirme les ambitions démesurées d'Elon Musk. Son entreprise SpaceX veut réaliser la plus importante introduction en bourse de l'histoire en levant 75 milliards de dollars sur une valorisation totale de plus de 1 700 milliards. Des centaines de millions d'actions seront mises en vente au prix unitaire de 135 $. Cette opération historique pourrait intervenir dès le 12 juin. Et puis à Roland-Garros, énorme coup dur pour l'Italien Matteo Berrettini, contraint d'abandonner ce mercredi soir en plein match lors du quart de finale face à son compatriote Matteo Arnaldi. C'est donc lui, le numéro 104 mondial, qui se qualifie pour les demi, où il retrouvera un autre Italien, Flavio Cobolli. Chez les dames, la grande favorite Arina Sabalenka, éliminée ce mercredi à la surprise générale par la Russe Diane Schneider. 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
3: Exactement, jusqu'à 1h sans vous, puisqu'on vous retrouve demain, Maëlle. Vous allez rejoindre votre ami Morphée pour vous aussi, pour essayer de vous ressourcer, pour être en forme. Là, nous sommes avec Monique. Si sur la route, vous avez envie de prêter une oreille attentive à la Libre Antenne, nous sommes avec Monique qui nous appelle de la Seine-sur-Mer. Elle a 80 ans, Monique. Et puis, elle nous parle en fait du fait qu'elle ne se sente pas très bien là où elle est, puisque c'est sa fille qui l'a rapatriée auprès d'elle. Elle l'a installée dans une résidence senior, mais elle n'y trouve plus ses repères. Et en fait, sa fille, j'imagine, a cru bien faire, mais elle venait de la Loire-Atlantique, de Saint-Nazaire, et où elle y avait des amis, notamment un voisin qu'elle aimait beaucoup, qui avait 20 ans de moins qu'elle, qui était un peu comme son fils. Et là, je crois c'est ce qu'elle dit, elle a perdu, il est décédé. Et ce choc, peut-être, a fait que sa fille a dû se dire qu'il fallait mieux qu'elle soit pas trop loin d'elle. Et pourtant, vous voyez, parfois on fait des choix pour nos parents qui deviennent un peu nos enfants, à un moment donné, ça s'inverse. Et les choix qu'on fait, on croit le faire pour le bien, mais visiblement, c'est pas toujours ce que pensent les parents qui sont placés dans cette situation. Voilà, on va continuer à parler avec Monique et nous, on vous dit à demain.
2: Absolument, à demain.
3: À demain, Maëlle.
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3: On dit souvent que chacun mène ses combats en silence, c'est vrai. Mais parfois, il suffit d'une conversation pour se sentir un peu moins seul. Cette émission, elle est née depuis 50 ans sur la Libre Antenne, cette Libre Antenne sur Europe 1, pour cela. Pour ceux qui cherchent une solution, pour ceux qui ont besoin d'un conseil, pour ceux qui veulent partager une bonne nouvelle, demander pardon, rendre hommage ou simplement déposer un poids qu'ils portent depuis trop longtemps. Ce soir encore, André, Audrey et Florian décrocheront vos appels, Laurent Pelé sera aux commandes. Et nous allons écrire ensemble une émission qui ne ressemble à aucune autre. 01 80 20 39 21 et 7 39 21 également pour envoyer vos messages précédés du mot nuit. Monique, vous êtes toujours avec nous ?
1: Oui, je suis toujours là, Roland.
3: Donc, on en était au moment où vous avez perdu donc cet ami qui avait 20 ans de moins que vous, qui habitait dans votre résidence, qui était votre voisin. Il est mort donc très jeune, il avait un peu moins de 60 ans. Qu'est-ce qui s'est passé ?
1: Voilà, il allait avoir 60 ans le 1er décembre et il est décédé le 30 octobre 2023.
3: Qu'est-ce qui s'est passé ? Qu'est-ce qu'il est décédé,
1: avait,
3: il est décédé de quoi ?
1: Il avait un cancer au poumon et ça s'est monté au cerveau, alors c'est affreux, oui. Ça a duré un mois et demi. Moi, je l'ai accompagné jusqu'à la fin. Un mois et demi, mais c'est affreux. Oui, affreux.
3: Et donc, vous avez dans votre tête, dans vos yeux, dans votre mémoire, vous avez ces derniers mois qui ont été terribles pour lui et pour vous, du coup.
1: Oui. Ça a été... Pardon.
3: Allez-y, oui, ça a été terrible,
1: non,
3: ce que vous disiez.
1: Non, ça a été terrible, quoi, quand il est... Oui. J'ai accompagné jusqu'à la fin, mais c'était terrible, oui.
3: Et c'est ce qui a décidé votre fille de se dire que vous ne pouviez plus rester seule là-bas, en Loire-Atlantique ?
1: Oui, c'était... Oui, alors, j'étais un peu... Bah oui, ça n'allait pas trop, mais... qu'est-ce que je veux dire ?
3: Je disais, c'est votre fille qui, comme elle a vu votre détresse, qui s'est dit peut-être que ce serait mieux.
1: Oui, mais enfin, j'aurais pu rester là-bas. J'étais quand même mieux. J'ai refusé deux fois. Et puis la troisième fois, je suis partie. Je regrette beaucoup, oui.
3: Parce que vous étiez chez vous à l'époque. Vous étiez chez vous en Loire-Atlantique.
1: Oui.
3: Vous étiez dans votre appartement.
1: Dans l'appartement, oui.
3: Et vous pouviez, oui. Et elle pensait que vous ne pouviez pas vivre seule ?
1: Oh, c'est-à-dire, j'aurais dit vraiment non la troisième fois, je serais restée. Moi, je ne savais pas trop ce que c'était, vous voyez, la résidence senior, mais bon.
3: Vous ne l'aviez pas visitée avant ? Vous n'étiez pas venue avec elle la voir avant ?
1: Ben non, c'est que ça fait des kilomètres, non, je n'étais pas venue, oui. Enfin, par le train, moi, je serais venu par le train, mais enfin, bon.
3: Oui, non, c'était juste pour vous, voilà, revisiter un peu la région, voir si ça vous plaisait.
1: Ah oui, j'aurais pu, oui.
3: Vous ne l'avez pas fait. Et donc, vous avez rendu l'appartement, vous étiez quoi, propriétaire de l'appartement ?
1: Non, en dernier, Angers, oui, mais Angers, j'ai vendu l'appartement, j'avais un petit appartement quand je travaillais à Angers, mais là, non, j'étais en location, là.
3: Donc vous avez rendu l'appartement, rendu les meubles, ou vous êtes venu avec vos meubles à la résidence ?
1: Alors une petite partie, parce qu'une partie c'était meublé, et l'autre, alors je suis venu avec quelques meubles. Mais bon, là-bas, moi, à Saint-Nazaire, j'étais au rez-de-chaussée, j'étais bien quand même. Ah oui. Alors moi, c'est pourquoi que je vous téléphone, parce que je sais pas, j'aimerais bien trouver quelqu'un, enfin je sais pas, pour lier un peu d'amitié quand même, je sais pas, pour que je sois moins seule, quoi. Que je sois moins seule, trouver quelqu'un, on sait jamais.
3: Oui, que vous soyez moins seule, on peut le comprendre tout à fait, mais oui. Là-bas, dans cette résidence senior, vous rencontrez pas de gens ?
1: Oh bon, ils font beaucoup de jeux. Moi, là-bas, je faisais beaucoup de marches, moi. La marche, comment ça n'a zéro.
3: Là, vous êtes un peu trop sédentaire. Vous avez l'impression de ne pas sortir de la résidence.
1: Oui, je vais quand même faire mes courses là. En bas, mais bon, après, comme là, je vois aujourd'hui, bon, ils sont mis au jeu. Moi qui n'aimais pas ça, les jeux, j'aime bien marcher, tu vois. Alors,
3: vous pouvez pas trouver des groupes de marche, peut-être, là où vous êtes, à la Seyne-sur-Mer ?
1: Quand l'après-midi, il fait tellement chaud, enfin, ce moment, c'est partout. Des groupes de marche, je ne sais pas du tout. Comme je ne connais rien, en plus, ça, c'est surtout ça.
3: Votre fille ne vous accompagne pas du tout dans votre intégration ? Elle ne vient pas avec vous ? Elle n'essaye pas de... Parce que l'idée, c'était quand même qu'elle vienne vous voir plus souvent et de faire plus de choses avec vous.
1: Comme là, demain, oui, on va à Toulon, oui, d'accord, elle va faire des trucs, alors, bon, si je veux... Mais il faut que... Bon, il faut être prêt comme elle, attention, hein, c'est qu'attention, bon. Elle comprend pas que moi, je n'y fais pas. Il faut que je connaisse tout de suite. Je dis, moi, je connais rien ici, alors. Elle s'y fait pas, alors, moi. Alors, c'est pas évident, hein, non. C'est pour ça, oui, j'aimerais bien trouver quelqu'un.
3: Vous avez de bons rapports avec votre fille, Monique ?
1: Oui, mais seulement comme je vois hier. Alors là, hier, hop, elle est venue, puis elle dit, si c'est pour te plaindre tout le temps, évidemment. Elle dit, non, j'ai du mal à m'y habituer, c'est tout. Je dis, c'est dommage que je n'ai pas gardé mon appartement quelques mois, puis faire un essai ici. Bon, alors elle est partie, allez, hop, elle est partie, ça me dit, au revoir, allez, hop. Donc aujourd'hui, elle m'a quand même, j'ai quand même téléphoné et puis elle m'a dit, bon, bah, demain je vais à Toulon. Alors bon,
3: j'y vais. Elle a quel âge, votre enfant, Monique? Votre fille, elle a quel âge?
1: Elle a 51 ans. Qu'elle a eu là, le 12 mai.
3: Elle a des enfants?
1: Elle a une fille, mais elle est à Paris. Elle a 24 ans, ma petite fille.
3: Ah oui, d'accord. Donc, en fait, votre...
1: Elle est à Paris. Et votre... Elle n'a pas voulu rester là. Non, elle ne veut pas rester avec sa mère. Elle pas voulu fille... rester avec sa mère.
3: Et votre fille vit seule?
1: Non, elle vit avec une personne, là. Oui.
3: D'accord, elle est en couple.
1: Oui. Ils ne sont pas mariés, mais enfin, elle a quelqu'un. Oui. Alors, je ne sais pas ce que je vais devenir.
3: Monique, votre fille, elle a cru qu'elle faisait bien quand elle vous a demandé de venir. C'était dans votre intérêt, pensait-elle?
1: Oh, je ne sais pas ça. Ça, c'est autre chose, ça. Je ne sais pas. Moi, je pense, oui, je me disais, bon, j'avais du chagrin, tout ça, mais bon, mais genre, non, je vois que maintenant, je fais une grosse erreur, mais enfin, c'est fait, et je ne sais pas comment je vais m'en sortir.
3: Pardon de vous poser la question, mais pourquoi vous ne faites pas marche arrière? Vous pourriez trouver un appartement, repartir là où vous aviez vos amis, à Saint-Nazaire.
1: Ah bah oui, mais j'aurais dû rester. Ben oui, garder l'appartement quelques mois, voyez.
3: Aujourd'hui, on ne va pas refaire l'histoire, vous n'avez plus l'appartement, mais vous ne pourriez pas relouer un appartement, repartir? Vous en avez les moyens ou pas du tout?
1: Je trouverai un appartement par là-bas, je le prends tout de suite. Hein.
3: Ben alors pourquoi vous ne faites pas ça? Si aujourd'hui, vous pensez que vraiment vous êtes totalement perdu, que vous vous ennuyez, que vous avez perdu votre énergie, que finalement ce n'était peut-être pas une bonne idée, pourquoi vous ne retournez pas vivre là-bas, à Saint-Nazaire?
1: Ben oui. Enfin, elle m'a bien dit que si elle ne s'occuperait pas du déménagement, rien, si tu ne veux pas rester ici. Il ne s'occupe de rien, qu'elle m'a dit. Voilà ce qu'elle m'a dit. Parce alors, moi,
3: là, enfin, c'était
1: moi,
3: elle,
1: il y a des déménageurs. Hein.
3: C'était elle qui s'en était occupée.
1: Je n'ai pas grand-chose, hein, là.
3: Oui, ce n'est pas grand-chose. C'est elle qui s'en était occupée quand vous étiez venu? C'est elle qui s'en est occupée?
1: Ben, c'est-à-dire, on a loué un camion. On a loué un camion. Mais bon, ça ne fait pas grave, j'ai pas grand-chose ici. Hein, les meubles, j'ai juste... Non, j'ai pas tout amené, malheureusement. Je l'ai donné à Emmaüs. Ben oui.
3: Monique, vous avez de la famille?
1: Ça fait mal au cœur.
3: Monique, vous avez de la famille à Saint-Nazaire?
1: Non, mais je me plaisais bien. Moi, Saint-Nazaire, il y a la mer, je me plaisais bien.
3: Vous avez des amis à Saint-Nazaire?
1: J'avais des amis... J'avais mes petites habitudes, quoi. Oui, j'aimais bien, moi. Oui.
3: Vous pourriez avoir des amis qui vous aident un peu à organiser votre déménagement?
1: Bah oui, ça, c'est peut-être pas... Oui. Mais bon, il faut trouver l'appartement. Oui. Ou s'il y en a qui connaissent, on ne sait jamais, qui écoutent de Saint-Nazaire, on ne sait jamais.
3: Alors, donc on a pourquoi pas ce projet de repartir peut-être à Saint-Nazaire. Bon, si c'est sûr que si votre fille ne vous aide pas à refaire le chemin à l'envers, c'est vrai que ça va être un peu compliqué. Et maintenant, si vous envisagez de rester à la Seyne-sur-Mer, parlez-nous un peu de la résidence senior. Elle est plutôt sympa, cette résidence. Il y a des occupants.
1: Elle vient d'ouvrir là, le 4 mai.
3: Et alors,
1: moi, je suis rentrée le 20. Alors.
3: Et combien de...
1: Oui, mais je trouve que... Bon, oui, j'ai mon appartement, on est indépendant quand même. Mais bon, c'est pas pareil que chez... Enfin,
3: combien il y a d'habitants dans cette résidence? Combien de personnes?
1: Ah, il va y avoir... Enfin, tout n'est pas plein. Là, ça commence à venir tout doucement. Il va y avoir à peu près une centaine, hein.
3: C'est pas mal
1: mais
3: aussi.
1: Mais pas tout de suite. Là, maintenant, je sais pas combien on est. Là, maintenant, peut-être une cinquantaine, je sais pas. Parce qu'il y a une autre résidence des personnes qui sont venues ici. Parce qu'elle vient de se... Elle est construite, elle est toute neuve. Alors, il y a des personnes qui sont venues ici d'une autre résidence.
3: Mais entre nous, Monique, pourquoi vous ne donnez pas la chance à cette résidence? Peut-être que vous allez y trouver des amis, vous allez y rencontrer... Il y a bien parmi ces 50 personnes aujourd'hui ou 100 personnes demain, il y a bien une ou deux personnes avec lesquelles vous allez pouvoir entretenir une relation amicale, avec qui vous allez pouvoir échanger, avec qui vous allez peut-être pouvoir organiser, comme vous disiez, des promenades. Pourquoi vous ne... Puisque vous êtes arrivé il y a très peu de temps, vous dites le 20 mai, on est à peine aujourd'hui on est dans les premiers jours de juin. Il faut vraiment que vous ne voyez pas toutes les choses négativement. Peut-être que c'est sûr que vous allez rencontrer des personnes qui vont vous plaire.
1: Oui. Comme là, au jeu, là, on la raconte. Bon, je sais pas que j'aime trop ça, mais enfin, je m'y suis mise un peu, mais bon.
3: Oui, mais ça va être comme, c'est comme ça que vous allez pouvoir rencontrer des personnes qui vont être exactement peut-être de votre âge, qui vont... Vous préférez les personnes plus jeunes, vous ?
1: C'est-à-dire... moi, je me sentais pas quand même... comme ça, là. Je me sentais... Oui, parce qu'avant, j'aimais bien la danse, autrefois, là, avant le Covid, oui, j'allais danser, ça, c'est vrai. Tout ça.
3: Oui. Et bon, alors peut-être que vous allez pouvoir recréer, parce que dans le sud, les gens, enfin dans le sud, ou dans l'est, ou dans l'ouest, ou dans le nord, les gens sont sympas. Mais là, vous êtes dans le sud, peut-être qu'il faut donner un petit peu la chance à la situation dans laquelle vous êtes, à cette résidence.
1: Oui. Autrement, j'entendais hier soir Hervé. Qui cherche quelqu'un, je sais pas, oui.
3: Oui, Hervé qui est malvoyant ou non-voyant, je crois.
1: Oui. Il fait du tandem,
3: Du tandem, alors qu'il est non-voyant, mais il le fait justement avec quelqu'un qui voit. Qui doit avoir 75 ans, Hervé, de mémoire.
1: Oui.
3: Et ça vous ferait plaisir de correspondre avec lui, de parler avec lui ?
1: Voilà. On ne sait jamais.
3: On va appeler Hervé, Audrey ou Florian vont appeler Hervé.
1: On
3: ne va pas l'appeler maintenant, vous inquiétez pas, on ne va pas le déranger. Non, on va l'appeler pour lui donner vos coordonnées.
1: Mon numéro, oui, j'avais raison, c'est gentil.
3: Je ne sais plus d'où il nous appelait Hervé, je ne sais pas d'où il était, je ne me souviens plus de quelle région il était Hervé. Mais bon, en tout cas, vous pourriez déjà...
1: Enfin, moi, ça m'est égal, moi, je n'ai pas de point d'attache. Hein. Moi, je n'ai pas de point d'attache, moi, de toute façon.
3: Ah oui, parce qu'il avait une belle maison, c'est ce qu'il disait, Hervé.
1: Oui, je n'ai pas de point d'attache, moi. Ah non, parce que ma fille, elle est quand même indépendante, attention. Hein.
3: Oui.
1: Elle ne va pas m'emmener partout, attention.
3: On a justement Jean-Pierre qui a appelé, c'est Audrey qui me dit ça, qui est dans les Hauts-de-France, et qui souhaiterait vous donner ses coordonnées.
1: D'accord, c'est gentil.
3: J'en sais pas plus sur Jean-Pierre, ça va être une surprise, mais est-ce que vous nous autorisez à... On va vous donner...
1: Oui, certainement, bien sûr, au contraire.
3: On peut lui donner vos coordonnées ?
1: Oui, sans problème, oui.
3: Jean-Pierre, Audrey va vous donner ses coordonnées, si vous nous écoutez.
1: D'accord.
3: Voilà, peut-être que ça va vous faire passer un peu plus vite le temps. Oui.
1: Oui, je n'ai pas raccroché, alors elle va me donner le numéro.
3: Oui, non. vous inquiétez pas, elle va vous donner le numéro de toute façon.
1: Oui, je raccroche pas.
3: Non, vous raccrochez pas et Florian ou Audrey vont vous garder pour vous donner le numéro. D'accord ?
1: D'accord.
3: Et puis moi, ce que je vous conseille vraiment, il faut vraiment que vous fassiez confiance quand même à votre fille. Elle a choisi cette résidence, elle n'est pas très loin de vous, donc ce qu'elle voulait, c'est quand même peut-être que vous puissiez faire des choses ensemble. Demain, elle vous emmène à Toulon, c'est ce que vous disiez. Faites-lui confiance, peut-être que cette résidence va se révéler une belle surprise.
1: Ben oui, pour l'instant...
3: Ne soyez pas négative, c'est ça que je veux vous dire.
1: Les activités ne sont pas encore finies,
3: Monique, ne soyez pas négative. Et puis les activités, vous pouvez les trouver auprès de la municipalité. Dites à votre fille que vous aimeriez intégrer un groupe de marche, s'il y en a. Elle pourrait s'enseigner auprès de la mairie ou auprès des associations autour. Voilà, si elle veut si elle veut vous aider à vous intégrer, qu'elle trouve des activités qui sont en adéquation avec ce que vous aimez.
1: Oui, d'accord. Oui, il y a la mairie aussi, oui, c'est vrai.
3: D'accord, Monique. Soyez confiante. Ne soyez pas négative tout de suite. Il sera toujours temps de prendre une autre décision plus draconienne, plus décisive.
1: Oui, d'accord.
3: Mais là, vous y êtes. Vous êtes dans une belle résidence. Vous n'êtes pas trop loin de votre fille. Vous êtes sous le soleil quand même. Essayez de le vivre pleinement.
1: D'accord.
3: Et puis attendez comme au Club Med les nouveaux arrivants.
1: Oui, d'accord.
3: Et puis voilà, on vous donnera le téléphone de... on va vous donner le téléphone de Jean-Pierre et puis on va téléphoner à Hervé. D'accord ?
1: Voilà, oui. Alors je ne raccroche pas.
3: Vous ne raccrochez pas.
1: Alors, je vous remercie, Roland.
3: Monique. Merci, Monique. Je vous embrasse et soyez positive, Monique. D'accord ?
1: D'accord. Merci, Roland.
3: À bientôt. Au revoir.
1: Allez.
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0: Tout s'en va, Gaëtan Roussel sur Europe 1. 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Nous sommes ensemble jusqu'à 1h du matin. La libre antenne se poursuit. N'hésitez pas à continuer à nous appeler au 01 80 20 39 21, et vous pouvez également nous adresser vos SMS qui sont rares ce soir, je sais pas, vous êtes tous en train de dormir, c'est du jamais vu ce soir. SMS au 739 21, votre message, vous le faites précéder du mot nuit pour qu'il nous parvienne sur l'écran de ce studio d'Europe 1, cette libre antenne. Et est-ce que nous avons Simone avec nous? Non, nous n'avons pas encore, on n'a pas encore Simone. Simone qui nous a appelé d'Angers, que l'on essaye de rappeler. Elle a 63 ans, Simone. Elle souffre énormément de solitude. Elle nous a envoyé un petit message en nous demandant de prendre cet appel en considération. Elle aimerait rencontrer quelqu'un de gentil, mais en fait c'est pas Simone qu'on va avoir, puisque je crois qu'elle ne répond pas, et on a Jean-Paul finalement. Bonsoir Jean-Paul.
1: Eh bien, bonsoir. Ça fait tout bizarre. Je m'attendais pas du tout à ça. J'ai cru que vous me rappelleriez pas. J'arrive même plus à parler. Dis donc, ça m'a coupé le sifflet complètement.
0: Non, sinon.
1: C'est Roland, votre prénom.
0: Oui, Jean-Paul.
1: C'est Roland. Bonjour, bonsoir Roland.
0: Bonsoir Jean-Paul. Mais non, mais vous savez, c'est vrai qu'on a beaucoup d'appels le soir. On essaye de rappeler tout le monde. Oui. On essaye de rappeler tout le monde dans la mesure du possible. C'était Simone qui nous appelait juste avant et qu'on a donc rappelé, mais voilà. Voilà, on tombe sur sa messagerie, et c'est donc l'appel suivant, c'était vous Jean-Paul.
1: D'accord.
0: Et je ne sais pas du tout de quoi vous voulez nous parler Jean-Paul, mais en tout cas considérez-vous comme le bienvenu.
1: Petites choses comme ça. Alors allez-y. Déjà, pour la personne qui tout à l'heure a raconté, donc ses 14 enfants.
0: Ah, Marielle, oui, bon. Qui a commencé,
1: alors,
0: qui a ouvert... Allez-y, oui.
1: Excusez-moi. Moi, ça vient de ma grand-mère qui est décédée il y a 35 ans. J'ai même oublié la date. Elle était née en 1899, vous voyez.
0: Dans
1: les années 90, elle n'avait que 90 ans. Et elle avait bien sa tête et tout, pas de problème. Elle m'a raconté beaucoup de choses. Hein. Elle était bonne à l'école à l'époque.
0: Comment elle s'appelait, comment elle s'appelait, votre grand-mère?
1: Elle s'appelait Eugénie.
0: Eugénie, ben, je crois qu'il y a un enfant de notre... je regarde en même temps. Oui, l'avant-dernier enfant de Marielle s'appelle Eugénie, d'ailleurs. Ouais.
1: Ah, Hervé, d'accord. Eh bien, ma grand-mère, ça, je l'ai entendu dire plusieurs fois, hein, dans des discussions. À l'époque, donc il y a peut-être une centaine d'années, oui, peut-être un peu plus, hein, à partir du moment où une famille avait 14 enfants, parce qu'elle a bien eu 14 enfants, la
0: 14
1: dame, vous avez
0: enfants,
1: parlé
0: Marielle,
1: de ça.
0: Oui, absolument.
1: Ah bon, je l'ai entendu plein de fois dire par ma grand-mère, c'est pas 13, c'est pas 15, et à partir de 14 enfants, l'État donnait à la famille un café. Mais pas un café pour boire, hein. Un café pour accueillir les gens.
0: Un vrai café, vous voulez dire un magasin?
1: Oui, un vrai café, monsieur. C'est bien pour ça, je dis ça, faut que je le dise, parce que ça, pas beaucoup de gens doivent le savoir, et c'est quand même, c'est hors du commun, quoi.
0: Donc c'est au début du siècle, vous voulez dire, au début du 20e
1: oui,
0: siècle?
1: Oui, alors la date, je ne sais pas exactement, mais ma grand-mère l'a affirmé 20 fois, et d'autres personnes dans le village, quand ils parlaient de ça, les gens connaissaient ça. Ma grand-mère, elle était de 1899, vous voyez, elle est née au 19e.
0: Oui,
1: il y avait des gens bien
0: dire,
1: plus
0: oui,
1: vieux que ça, que ma grand-mère. Moi, j'ai connu des gens qui étaient nés à peu près en 1850, 60, 70, des vieux, très,
0: quel
1: très
0: âge,
1: vieux.
0: Vous avez
1: quoi.
0: Quel âge, vous, Jean-Paul?
1: Ah, moi, j'ai 73 ans.
0: Ah oui, donc vous êtes jeune. Et c'était votre grand-mère, c'est votre grand-mère dont vous parlez?
1: Oui. Oui, qui m'a élevé, oui. Ou sans ça, je suis là à Paris dans le 10e, vous voyez. Et j'ai vécu à droite à gauche Paris banlieue. Et puis, je suis dans la Marne. J'ai vécu plusieurs fois dans la Marne. Et j'ai vécu aussi dans le Puy de Dôme.
0: Ah, d'accord, d'accord.
1: Les chutes, sur la route entre Clermont et Montluçon, à un moment, on passe sur un pont en dessous, il passe la Sioule. C'est une rivière à truites pour les pêcheurs. La maison où j'ai vécu, elle est là, il y a de la nature tout autour, avec un pic, un château rocher qui est très vieux, et il y a une maison en bon état, avec deux, trois autres petites maisons à côté. Et ben, j'ai vécu là, j'avais voulu monter une communauté. Je suis le seul à être...
0: Une communauté de quoi ?
1: D'êtres humains, de plusieurs oui. êtres humains. Mais
0: qui étaient unis, pourquoi ? Vous vouliez les unir, pourquoi ?
1: Comme ça, par fraternité, par amour d'être avec du monde, quoi, pas vivre bêtement en famille. Moi, j'ai toujours ça dans ma tête. Je vais vous dire pourquoi j'ai ça dans ma tête. Parce que j'ai été élevé chez ma grand-mère, justement, dans un village de 100 habitants. Et 100 habitants, c'est une sorte de tribu. Il y a de ça. C'est un peu comme Claude Lévi-Strauss, Marcel Mauss qui parlait Oh, vous devez connaître Claude Lévi-Strauss.
0: Bien sûr.
1: Mais comment que ça s'appelle quand on est 30, 40, 60, 80 c'est... Oui, c'est une tribu. C'est une tribu. Oh, je suis perdu, vous m'avez tellement surpris là, que j'en perds mon latin. Moi. Oui, voilà, bon, bah, moi, si je m'y mets, je vais parler de mille et une choses différentes. Hein. Et à propos du nombre, je vais vous dire deux choses. Parce que j'écoute beaucoup la radio. Moi, j'ai pas de télé, j'ai pas d'écran, je vis sans écran.
0: D'accord.
1: Je suis un amoureux de la radio. Mm-hmm. Et des dictionnaires, des encyclopédies. Alors, j'ai entendu ça, il y a longtemps, quand même. La personne connue sur la Terre qui a eu le plus d'enfants, c'est une Russe. Elle aurait eu 66 enfants.
0: Comment c'est possible, ça ?
1: Bah, si vous calculez à partir de 20 ans jusqu'à 60 ans, si elle fait un coup des triplés.
0: Qu'est-ce que vous faites là ? Qu'est-ce que vous faites ?
1: Dans mon réveil, monsieur, je suis très malvoyant et pour savoir l'heure, j'ai un réveil qui cause.
0: Bien sûr.
1: Et j'y ai appuyé sur le nez pour qu'il se taise.
0: Ah oui, d'accord. Alors, vous savez que pendant que vous parliez, Florian faisait des recherches et il a trouvé l'histoire extraordinaire de Valentina Vassiliev, souvent présentée comme ayant le plus grand nombre d'enfants de toute l'histoire.
1: Oui, 66, je crois.
0: Cette paysanne russe de Chouïa, épouse Féodor Vassiliev, aurait donné naissance à 69 enfants.
1: Vous dites 69, on est dedans, c'est la même personne, il n'y a pas de problème. 27 grossesses, 16 pères de 4 séries de triplés et 4 séries de quadruplés. Oui,
0: on rappelle que 67 des 69 ans auraient survécu à la petite enfance.
1: C'est incroyable. À table.
0: Ah oui, à table.
1: Imaginez, la table n'est pas possible. Et j'ai entendu, je peux dire quelque chose sans que ça fâche.
0: Bien sûr, Jean-Paul.
1: J'ai entendu à France Culture.
0: Oui.
1: Voilà, je dis, il ne faut pas se fâcher, c'est une très belle radio, France Culture.
0: Bien sûr.
1: Une émission d'une demi-heure sur une femme qui vit seule. Alors, je ne sais plus combien elle avait d'enfants, on les entendait. C'était autour de 30, 35 enfants. Chez elle, toute seule. Des grands, des petits. Il y en a qui étaient là, qui avaient trouvé un amoureux ou une amoureuse et qui faisaient des enfants et qui vivaient là. C'était hallucinant. Hallucinant. On entendait des gosses. Il y a même un grand qui est venu demander « Ah bah, faut que je lave ça. Ah bah, tu prends pas la deuxième machine. » Ils avaient trois machines à laver. « Pas, prends la deuxième parce qu'elle est la troisième. » Vous voyez, puis hop, elle répondait aux journalistes comme vous. Quoi. C'était incroyable. À part les Français, ça doit être en France. Une femme, elle n'a pas de bonhomme. Hein. Elle a une trentaine d'enfants.
0: Trentaine d'enfants. Non, mais là, vous êtes en train de nous faire le Guinness des records du nombre d'enfants.
1: Jean-Paul,
0: et si vous nous parliez un peu de vous? Vous avez 73 ans. Vous habitez où, Jean-Paul?
1: J'habite dans la Marne.
0: Et vous vivez seul?
1: Oui, je vis seul, oui, depuis plusieurs dizaines d'années.
0: Pourquoi?
1: Oula, dis donc, vous posez des drôles de questions. Parce que j'ai peut-être pas rencontré la personne qui ferait que je repartirais vivre dans le Puy-de-Dôme, dans la Creuse, par là. Oui, c'est bon. J'aime bien les endroits un peu perdus, surtout la Creuse. Le Puy-de-Dôme où j'ai vécu, dans le Puy-de-Dôme, c'est
0: mais
1: magnifique.
0: Vous qui prenez, vous qui prenez de vivre ensemble, de vivre en communauté, de vivre.
1: Oui,
0: vous qui dites que vous auriez aimé réunir l'humanité, pourquoi vous vivez seul alors?
1: Ah ben parce que je suis arrivé ici avec mon ex. On devait justement aller repartir. Parce que j'ai vécu dans le Puy-de-Dôme. Elle est venue. C'est une fille que j'avais rencontrée dans le coin, ici, dans l'Aube, la Marne, dans ce coin-là. Hein. Et puis moi, on s'est séparés. C'était comme ça. Elle est venue à la maison parce qu'elle fréquentait un copain. Voilà, un copain qui, lui, vivait dans le coin. Mais elle faisait un métier qui faisait qu'elle travaillait un coup par-ci, un coup par-là en France. Vous voyez, 2 ans, là, 3 ans ici, voilà. Donc elle bougeait, c'est comme ça qu'elle est venue à la maison avec ce gars-là. Et puis à un moment, elle est revenue toute seule chez moi. Et puis on s'est fréquentés, quoi, voilà, on s'est mis ensemble. J'ai dû lui plaire, hein, sûrement. Moi, je suis pas doué à conquérir les femmes, je suis nul. Faut le dire à peu près comme ça. Ah, mais je suis nul. Non, mais c'est vrai, hein. Ah oui, je vous jure, j'ai jamais conquis une femme de ma vie. C'est toujours eux qui ont fait le boulot. Je ne sais pas quoi dire, Oui, j'ai peur de rien, je me suis retrouvé avec des... J'ai eu une vie très dure, moi. J'ai été enfant martyr, j'ai été enfermé avec des mecs qui avaient été jusqu'à tuer, des jeunes, 14, 15, 16, 17, 18, qui rentraient, qui sortaient de prison. Alors que moi, on a essayé de me tuer, parce que comment on savait pas où me mettre, on m'a mis là, jusqu'à mes 21 ans. 3 mois après, la majorité était à 18 ans. Vous voyez, ma chance, ça a toujours été des saloperies comme ça.
0: Et ça vous empêche pas, Jean-Paul, d'aimer l'humanité et d'aimer les autres.
1: Ah, mais moi,
0: Jean-Paul, si on a des demandes vous concernant, si les femmes ont envie enfin des hommes, femmes ou des hommes qui ont envie de.
1: Oui, hein, les femmes ou les hommes, mais c'est vrai que oui, pourquoi pas un coup rencontrer une compagne, oui. Mais si les gens veulent m'appeler pour discuter de ci, de ça, je vais encore dire une chose, tant pis.
0: Alors oui, c'est la dernière parce qu'on a Louisie qui nous attend. Hein.
1: Alors, bon, alors je fais vite. Je suis un amoureux de la radio et j'ai 10 000 heures d'enregistrement de France Culture. De toute forme de savoir et de connaissance. Voilà, c'est pas pour frimer avec France Culture, c'est pour inviter tous les gens. Mettez-vous à apprendre des tas de choses et ça pour vivre.
0: En tout cas, j'observe.
1: Ça vous remplit le cerveau de choses. Et pas regarder cette télé voir des guerres, des morts partout, c'est horrible.
0: Jean-Paul, en tout cas, j'observe que le soir, c'est Europe 1 que vous écoutez et vous avez bien raison de le faire.
1: Vous avez
0: raison de le faire. Jean-Paul, merci de votre appel. Merci de nous avoir appelé
1: dans cette libre antenne. Je m'attendais pas à ce que vous m'appeliez. J'ai cru que vous alliez
0: Non, on rappelle toujours tout le monde.
1: Peut-être qu'à coup, si j'ai quelque chose à raconter, je vous rappellerai.
0: Vous rappelez, vous connaissez le numéro. Allez, à bientôt, Jean-Paul. Merci pour votre appel.
1: Merci bien, c'est sympa.
0: Au revoir.
1: Bonne soirée.
0: Au revoir.
1: Et à tous les écoutants.
0: Merci beaucoup.

0: Vous avez reconnu évidemment Renaud sur Europe 1, la bâche à la ligne. Allez, nous sommes ensemble encore jusqu'à 1h du matin. Continuez à nous appeler au 01 80 20 39 21. Et là, on accueille Louisie. Bonsoir, Louisie.
1: Bonsoir, Roland. Bon, écoutez, je suis contente de vous avoir.
0: Moi aussi. On est toujours très
1: heureux
0: d'avoir
1: un
0: auditeur.
1: Votre émission, elle est formidable.
0: C'est gentil,
1: j'ai entendu l'autre jour cette jeune fille en détresse. Là, alors, je me dis, ben, la libre antenne, finalement, peut sauver des vies.
0: Je ne sais pas si elle peut sauver des vies. En tout cas, elle s'efforce d'accompagner des vies et on essaie de le faire le mieux possible avec toute l'équipe qui travaille dans cette libre antenne sur Europe 1. Et puis cette émission, vous savez, elle est légendaire. Elle existe depuis plus de 50 ans sur Europe 1.
1: Et moi, j'ai découvert il y a 2 ans à peu près, oui.
0: Ah oui, oui, bah c'est bien.
1: Je regarde assez régulièrement, peut-être pas tous les jours parce que j'ai d'autres choses, mais je suis au moins 4 fois par semaine, 5, oui, au moins 5.
0: Ah. Bah écoutez, oui. On en est très contents.
1: Des fois le week-end, si je suis.
0: Si vous
1: un
0: êtes
1: peu
0: là, avec
1: sinon,
0: Valérie, oui. Bah écoutez,
1: voilà.
0: Écoutez,
1: oui,
0: vous êtes la bienvenue.
1: Et puis avec Valérie, vous formez vraiment. Je trouve que vraiment, homme-femme, c'est bien. Parce qu'aujourd'hui, voilà, j'aime beaucoup, beaucoup Valérie. D'ailleurs, je lui ai envoyé un courrier pour lui confier quelque chose aussi. Mais j'ai besoin de vous, si vous voulez, en tant qu'homme, par rapport à ce que je vais vous parler.
0: Alors, allez-y, on vous écoute, Louisie.
1: Alors, voilà, moi, j'ai 78 ans.
0: Oui.
1: Je vais vous expliquer, mais c'est un peu long. Je vais essayer d'être brève. Bon, quand j'avais, lors de mes 17 ans, 18 ans, là, 17, oui, à peu près, bon, on avait notre petit groupe de copains, de copines, vous voyez, comme on a à peu près à ces âges-là. Donc là, dans ma ville, c'était une ville qui a

0: Maintenant, il y a 60 000 habitants. À l'époque, il y en avait 30 000, quoi, ou quelque chose comme ça. Donc, c'était une petite ville. Il y avait une philharmonie de garçons là, qui était vraiment bien. Alors, on avait quelques copains qui étaient dans cette philharmonie. Et il y avait le rugby. Et on avait des copains au rugby. Donc, à cette époque, je vais essayer d'aller vite. Avec une copine, on décide d'aller à un bal. C'était le bal des marins parce que dans l'année, là, il y avait de très beaux bals à l'époque. On essayait de pas les louper. On va à ce bal et puis là, on a deux de nos copains qui faisaient partie de la philharmonie qui avaient défilé, qui avaient joué. Et ils sont venus. On était toutes les deux à une table dans la salle des fêtes de notre ville, là. Ils sont venus, puis ils nous ont vus, on était là, pas très loin de l'entrée. Ils viennent vers nous, ils disent, on peut venir là, à votre table. Bon, on dit oui, on les connaissait, quoi. Il y en a surtout un que ma copine connaissait, parce qu'elle était commerçante, ses parents, et lui, ses parents étaient commerçants aussi. Alors là, les parents se connaissaient. Donc ils viennent, ils avaient leurs habits, leurs instruments. On va poser tout ça chez nous et puis on revient. Alors d'accord. Et entre temps, il y a quelqu'un qui vient m'inviter, qui va devenir mon mari plus tard.
1: Ah.
0: Oui, voilà. Alors je vois un beau jeune homme qui vient m'inviter, tout bronzé. Oh là là, j'ai dit celui-là, il est vraiment bronzé. Hein. C'était au mois de septembre, mais enfin c'était un bronzage. Quand même plutôt de quelqu'un qui a été en bord de mer, quoi.
1: Mmh.
0: Et puis on fait connaissance, il m'explique sa situation, il arrivait d'Afrique où il avait fait 3 ans en tant que militaire, et il me dit, je suis tout seul, je vois que on s'était tutoyé en dansant, bon, il me dit, je vois que t'es qu'avec une copine, là, je peux venir m'asseoir parce que je suis tout seul, je sais pas où m'asseoir. On attend deux copains. Eh ben viens, bon, voilà, on s'est retrouvés, nos deux copains arrivent, et tout le monde fait connaissance. Bon, à cet âge-là, vous savez, hein, bien sûr, ça fait connaissance facilement. Puis celui qui va devenir mon futur mari était très extraverti, vous voyez, tout de suite, ça y était, le copinage, bon. La soirée se passe très bien, et donc il leur dit, à la fin de la soirée, il y a un bal dans mon village, la semaine prochaine, si vous voulez venir, moi j'amène mes deux sœurs. Alors les deux copains, là, ils disent, oui, d'accord, on viendra. Bon, on n'a pas trop de véhicules. Il y en a, ils disent, je vais demander à mon père, je vais me faire bien. Puis dans la semaine, là, parce que c'était le seul qui avait son permis, son copain n'avait pas le permis. La semaine d'après, on s'est retrouvés dans le village là, de mon futur mari. Et puis justement, les deux copains, ils font connaissance des deux sœurs de celui qui va devenir mon mari.
1: D'accord.
0: Alors on se retrouve tous beau-frère, belle-sœur, c'est-à-dire que moi, mes deux belles-sœurs avec mes deux copains, ça va être ma belle-sœur et les autres deux vont devenir mes beaux-frères.
1: Ah oui, d'accord.
0: Vous voyez un peu.
1: D'accord, super.
0: Voilà, alors ce qui fait qu'on s'est retrouvés trois couples. Et on a fait beaucoup, avec un des couples, on s'est mariés la même année. Et l'autre couple, le garçon, avait pas fait son service militaire, ou pas fini, je crois, je sais plus. Donc ils ont attendu, un an et demi pour se marier, eux. Alors donc, on s'est tous retrouvés.
1: C'était sympa,
0: de bons moments ensemble. Moi, on s'est tous retrouvés dans la même famille. Si
1: c'est super, Louisie, d'avoir trois couples comme ça qui sont finalement beaux-frères, belles-sœurs.
0: Oui, c'était formidable.
1: C'est une super équipe.
0: Alors aujourd'hui, il y a une dame qui a eu 14 enfants. Je vais vous dire que ma belle-mère, qui est maintenant mon ex-belle-mère, malheureusement, parce que nous, notre couple n'a pas tenu un certain temps. Mon ex-belle-mère, quoi, qui je suis restée en très bon terme, elle est décédée il y a 2 ans, elle a eu 14 enfants. Donc mon ex-mari est né de 14 enfants.
1: Ah oui, et vous-même, vous avez eu des enfants, Louisie ?
0: Oui, j'ai une fille, et puis malheureusement, on a perdu un bébé, et c'est un petit peu avec mon mari, un peu ce qui a fait un peu...
1: La séparation.
0: Voilà,
1: Ça n'a pas tenu. Ça n'a pas tenu.
0: Dans ces détails, maintenant ça a été absorbé, mais ça a été très très douloureux.
1: J'imagine aussi.
0: Voilà.
1: Alors, vous divorcez et les autres couples
0: hein? Ah ben non, les autres couples ont tenu.
1: D'accord, super.
0: Alors justement, je vais vous expliquer la suite. C'est-à-dire que, bon, oui, je suis rentrée dans cette famille de 14 enfants. Moi, fille unique, ça faisait un peu bizarre. Mais j'ai perdu ma maman, j'avais 7 ans et demi, c'est mon papa qui m'a élevée. J'ai eu un très très bon papa. Et chez mon papa et chez ma maman, c'était des familles nombreuses. Donc j'ai quand même beaucoup de cousins, beaucoup de tantes et d'oncles. Mais
1: Louisie,
0: les familles,
1: Louisie,
0: sont décédées évidemment.
1: Louisie, voilà, il faut que vous avanciez un peu plus vite parce qu'autrement on ne pourra pas vous aider. Donc essayez d'avancer vraiment sur l'histoire.
0: J'appelais pour que vous me donniez votre avis.
1: Alors,
0: parce que maintenant, voilà, moi je suis divorcée depuis longtemps, j'ai vécu 22 ans avec quelqu'un que j'ai perdu il y a 6 ans.
1: D'accord.
0: Donc maintenant, un de mes ex-beaux-frères qui est un copain depuis mes 17 ans, depuis on avait 17 ans qu'on se connaissait, eh ben, il est veuf parce que mon ex-belle-sœur est décédée il y a 8 mois. Et j'aimais beaucoup cette belle-sœur, c'était une de, que j'aimais le mieux. Hein. Elle est décédée. Donc, on a, même avec mon nouveau compagnon que j'ai eu pendant 22 ans, on est allé au mariage de leurs enfants, on était tous très proches là. Donc, elle est décédée. Donc, lui est seul maintenant, et moi je suis seule. Mais il y a eu toujours beaucoup d'amitié entre nous. Donc, voilà. Alors, il est seul. Bon. On se rapprochait un petit peu, mais il est vraiment dans son deuil, vous voyez. Il va au cimetière tous les jours. Il est 60 ans de mariage, quand même.
1: Hein. Bah oui, ça faut le comprendre. Il faut laisser un petit peu de temps, bien sûr.
0: Voilà. Alors, il s'est marié très jeune. Non, bon, il est dans le deuil. Donc, ce que je voulais vous demander, j'ai compris que vous aviez été des veufs aussi, mais très jeune. Puis, c'est veuf quand même beaucoup plus vieux. Il a 3 enfants, il a 7 petits-enfants, il a, je crois, 2 arrière-petits-enfants.
1: Ouais.
0: Mais tout petit, hein, c'est des bébés. Voilà. Alors, bon, je sens qu'on pourrait se rapprocher, je sens très bien. Bon, si vous voulez, il est complètement dans le deuil. Alors là, je l'ai vu dernièrement.
1: Mais vous sentez que vous pourriez vous rapprocher. Il ne s'est jamais rien passé pendant toutes ces années. Il n'y a pas eu de...
0: Ah non,
1: vous
0: pas.
1: Aviez,
0: c'est
1: vous
0: passé
1: aviez...
0: une amitié de
1: voilà,
0: beau-frère
1: vous aviez
0: et belle-sœur.
1: Mais vous vous entendiez bien. C'était votre ami d'enfance, comme vous disiez.
0: Voilà, lui, on était un copain d'enfance. Je vous dis, on s'est connus. On devait avoir 16-17
1: oui.
0: ans.
1: Pourquoi vous ne... Il faut d'abord, à mon avis, il ne faut absolument rien lui dire de vos intentions ou de vos désirs ou de... Je crois qu'il faut vraiment que vous respectiez ce moment qui est important pour lui, ce moment de deuil, parce qu'il pourrait être choqué et pourrait mal interpréter finalement vos intentions. Je pense qu'il faut que vous soyez en revanche très présente pour lui, proposer votre présence, votre amitié, lui proposer peut-être de l'accompagner parfois au cimetière, de rester un peu avec lui, mais il ne faut pas que du tout vous lui démontriez quelconque sentiment.
0: Justement, je voulais vous dire, moi, quand on s'était appelé, il était complètement, une fois, très très mal, quoi, si vous voulez. Alors, il me dit, je viendrai te voir. Il n'est pas venu. Et moi, j'avais appelé, j'avais dit, je viendrai te voir. Et puis, du coup, je me suis fracturé l'humérus. Je n'ai pas été de 3 semaines. Mais j'ai dit, je viendrai à ces moments. Et j'y suis allée dernièrement. Il n'y a pas longtemps. Bon, moi, je n'ai rien sentir, comme vous dites. Hein, amitié, c'est tout. Écoute, comment tu vas voilà. Il me dit, oh là là, m'en parle pas. Je suis bon, il était un peu dévasté. Mais j'ai vu qu'il ne faisait pas de dépression. Chez lui, tout était propre. Il me montre son jardin. Puis il me montre des fleurs qu'il avait mis. Il me dit, c'était pour ça. Je ne vais pas dire le... Parce que je ne voudrais pas être reconnue, là. Bon.
1: pour sa femme, oui.
0: Je vais au cimetière tous les jours. Je porte des fleurs... Oh là là, je le voyais qu'il n'était pas bien. Et bon, mais moi, je ne suis pas restée longtemps parce que quelqu'un m'attendait. Puis j'ai dit, écoute, je pars. Il me dit, je t'accompagne parce que je devais aller retrouver la personne. Parce que j'étais venue avec quelqu'un qui était venu dans le coin où il habitait. Alors j'ai dit, je vais en profiter pour aller le voir. Donc la personne me prenait, mais sur une route un petit peu plus loin, il me dit, je t'accompagne. Alors le long, il m'accompagne. Alors il me parlait d'elle, il me parlait de sa maladie, elle est morte d'Alzheimer. il l'a suivie jusqu'au bout, il était avec elle tous les jours. Bon, alors on parlait toujours d'elle, et arrivé vers la personne, là, bon, moi je lui dis au revoir, vous savez, mais j'ai rien fait sentir de quoi que ce soit.
1: J'ai rien fait, ouais.
0: Et je traverse la route, parce que je devais traverser la route pour rejoindre la personne qui m'attendait. Mais j'ai rien dit, j'ai pas dit tu viens, ni j'ai pas dit je vais venir te voir. Je lui dis au revoir, c'est tout. Voilà. Quand j'ai eu traversé la route, c'est là qu'il me dit, au lieu de repartir, je vois qu'il me regarde, il me regarde partir, il me regarde arriver vers la voiture. J'arrive vers la voiture, il me dit je viendrai te voir, hein, je viendrai te voir. Eh bien, j'ai dit viens. Je lui dis comme ça, viens. Mmh. Et puis moi, j'ouvre la porte de la voiture pour rentrer. Et puis, il dit, je suis vieux, là, je suis vieux. Puis moi, comme j'ouvrais la porte, que j'avais un pied pour rentrer dans la voiture, je rentre dans la voiture, j'ai même pas eu le temps bien de lui dire quoi que ce soit. Je rentre, puis la personne qui était à côté de moi, elle dit, ah, mais non, vous êtes pas vieux, vous êtes pas vieux. Parce que c'est vrai qu'il est très, très bien conservé. C'était un très beau garçon quand il était jeune. Il a quand même des beaux restes.
1: Mais vous, Louisie, d'abord, parlons de vous.
0: Oui.
1: Vous avez des sentiments pour lui ?
0: Ben, j'ai des sentiments d'amitié très forts parce que je le connais depuis très longtemps.
1: Oui.
0: Mais moi, si vous voulez, ça fait 6 ans que je suis seule. Moi, j'ai aimé 3 fois dans ma vie. Chaque fois, ça a été un amour différent. Hein.
1: D'accord, mais je parle
0: alors,
1: pour lui.
0: Moi,
1: il nous reste 3 minutes.
0: Si vous voulez,
1: dites-moi.
0: J'ai aimé quelqu'un d'autre. Mais lui, je sais pas comment il.
1: Non, mais vous, je parle pas de lui, je parle de vous, Louisie. Est-ce que vous avez des sentiments pour lui, Louisie ?
0: Ah, bah oui, j'ai des sentiments, oui, très forts d'amitié, mais des sentiments d'amour, je pourrais les avoir.
1: En tout cas, vous pourriez éventuellement unir vos solitudes et éventuellement vous mettre ensemble. Vous pourriez, Louisie ?
0: Moi, me mettre ensemble, c'est-à-dire on a chacun notre maison. Lui, il fait des voyages un peu maintenant avec une de ses filles. Comme il est grand-père, il voit ses petits. On a chacun une maison. Il pourrait pas déjà laisser sa maison. On est dans la même ville, on n'est pas loin. On pourrait se voir.
1: En tout cas, vous pourriez unir vos vies, même si vous ne vivez pas ensemble.
0: C'est quelqu'un
1: qui pourrait vous plaire.
0: Mais être un peu plus que l'amitié, avoir de la tendresse. Moi, vous savez, côté sexuel à nos âges, c'est pas la priorité maintenant. Mais moi, ce qui me manque beaucoup, et lui, je suis sûre qu'aussi, parce que le connaissant, je le connais très bien, au niveau
1: alors, pourquoi
0: tendresse.
1: Pourquoi vous ne lui proposez pas
0: faire un couple quand même.
1: Oui, Louisie, sans lui dire très clairement vos intentions ou ce que vous pensez, pourquoi vous ne lui proposez pas sans être trop audacieuse, mais pourquoi vous ne lui proposez pas de venir dîner ou de passer trouver une activité sympa que vous pourriez partager avec lui, lui faire un déjeuner à midi, lui dire viens déjeuner, il fait beau, viens me donner des conseils pour mon jardin, si vous avez un jardin, je ne sais pas si vous avez un jardin, Louisie.
0: Oui,
1: alors peut-être vous lui dire, trouver un espèce de terrain d'entente où vous pourriez tous les deux lui dire viens m'aider à jardiner, j'ai du mal à je vais te préparer, qu'est-ce que tu as envie de manger, qu'est-ce que tu aimes, lui montrer au départ que c'est purement amical, et puis si lui a envie d'un peu plus, peut-être que va naître une relation plus suivie, plus affectueuse, mais en attendant vous pourriez lui proposer de faire des choses qui sont plutôt sympas.
0: Ben écoutez, ce que vous venez de me dire, c'est tout à fait ce que j'avais prévu.
1: Ah ben voilà,
0: tout à fait. Je voulais l'inviter, un jour lui l'appeler, lui dire tiens, dimanche, qu'est-ce que tu fais, où tu vas, t'es avec tes enfants. Bon ben écoute, tu ne voudrais pas venir manger à la maison avec moi.
1: Non, ne lui posez pas, ne lui dites pas.
0: Mais je voulais avoir votre
1: avis. Oui, ne lui dites jamais.
0: J'ai des copines qui me disent quelque chose, mais j'ai dit je voudrais avoir l'avis d'un homme justement qui peut-être a été veuf aussi et qui pourrait Écoutez,
1: oui, Louisie, je pense
0: vous me conforter parce que c'est ce que je voulais faire.
1: Louisie, en tout cas, ne lui dites pas qu'est-ce que tu vas faire dimanche. Il ne faut jamais commencer comme ça parce que ça fait un peu intrusif.
0: Bon.
1: Ne dites jamais qu'est-ce que tu vas faire, tu vas être avec tes enfants. Ne commencez jamais parce que s'il veut être avec ses enfants, il est avec ses enfants. Vous n'avez pas à lui poser ces questions un peu intrusives.
0: D'accord.
1: Vous devez juste lui dire, écoute, si tu es libre dimanche, je te propose de venir déjeuner. J'avais prévu de faire ça, est-ce que ça te plairait? Et puis j'avais prévu de te demander quelques petits conseils. Mais si tu ne peux pas dimanche, dis-moi un autre jour, on peut est-ce que ça te dirait de faire une balade, découvrir
0: oui.
1: telle balade? Est-ce qu'il y a tel événement près de chez moi ou s'il y a un événement près de chez lui, vous pouvez lui dire, j'avais prévu de venir, si tu es là, peut-être qu'on peut le faire ensemble. Lui proposer des choses.
0: Oui, mais voilà, mais c'est ce que je voulais faire. J'avais dit parce que ils aimaient avec sa femme là, ils faisaient des balades déjà, vous voyez.
1: Il faut lui proposer des balades, il faut lui proposer les balades, c'est parfait, Louisie. Il faut lui proposer des balades.
0: Lui dire, être vraiment franche avec lui, lui dire, écoute, faut pas que mes invitations, là, tu penses, tu sais, c'est amical, c'est juste.
1: Non, ne lui dites rien, parce que si finalement il découvre que c'est pas du tout amical un jour, il va penser que vous mentez. Ne dites rien de tout ça, c'est pas la peine. Vous lui proposez de venir, il doute bien que vous allez pas le violer, Louisie. Donc,
0: bien sûr.
1: Alors vous lui proposez amicalement un dîner. Vous dites pas ni amical ni pas amical. N'entrez pas dans ce genre de discussion qui l'obligerait à se dévoiler. Là, il est encore un peu sous le choc de la perte de son épouse.
0: Il est sous le choc vraiment.
1: Même si hélas, avec la maladie d'Alzheimer, vous savez, on fait souvent le deuil de personnes vivantes qui nous ont déjà quittés par leur mémoire, par leur la relation, elle est déjà un peu, elle a disparu hélas. Donc il a déjà dû dans sa tête, s'éloigner un peu. Mais en tout cas, vraiment, faites ça, Louisie, et vous allez voir que les choses vont se décanter tout à fait naturellement.
0: Mais voilà, c'est ce que... Parce que, vous savez, c'était un couple très, très, très fusionnel, hein. Très, très fusionnel.
1: Oui, c'est pour ça qu'il faut respecter...
0: Alors lui, il a été fidèle, il a été...
1: Oui, on ne peut que le féliciter, c'est pour ça qu'il vous plaît. Louisie, malheureusement, il est 1h du matin, il est 1h du matin, je ne peux plus rester ensemble. Hélas, je suis obligé de vous quitter, Louisie, mais donnez-nous des nouvelles surtout, d'accord?
0: Écoutez, je vous remercie de votre conseil. Je pensais, oui, il ne faut pas que je parle des enfants.
1: Non, ne parlez pas de tout ça.
0: Une promenade.
1: Oui, exactement. Louisie, il faut que je vous quitte. Il faut que je vous quitte. Louisie, il faut que je vous quitte.
0: Chez lui, dans quelques temps. Je laisse aller.
1: Louisie, il faut que je vous quitte. Je ne peux plus rester, malheureusement. Il est plus d'une heure du matin. On est obligé de se quitter. Merci. Excusez-moi, Louisie. Donnez-nous des nouvelles, surtout. Écoutez, je vous embrasse à tous, chers auditeurs. Et on se retrouve demain à partir de 22h30. Et d'ici là, je vous laisse avec Marlène Duré. Bonsoir Marlène.
2: Bonsoir Roland et merci beaucoup. Je vous embrasse. Vous êtes bien sur Europe 1. Il est 1h. Et nous allons retrouver le comédien Jean-Claude Brialy en 1986. Jean-Claude Brialy qui, durant ses 15 saisons passées à Europe 1, a reçu les plus grands artistes de son temps dans son émission Jean-Claude Brialy reçoit. Et dans l'entretien du jour, il reçoit l'acteur Christophe Lambert à l'occasion de la présentation du film Highlander au Festival de Cannes. Retour donc sur son parcours, de son enfance entre New York et Genève et jusqu'à ses débuts au cinéma.
3: Toutes les voitures vont se tamponner, les jeunes filles vont tomber à la renverse, parce que Christophe, c'est le chouchou, c'est le César du meilleur acteur pour ce bouet. J'étais bien content pour ce bouet qui n'avait pas été beaucoup récompensé cette année.
4: Oui, effectivement, j'aurais bien aimé peut-être pour Luc, mais pour Luc Besson, comme il l'a très bien pris en disant « je suis jeune, j'ai le temps » et peut-être que je préférerais l'avoir pour un autre film. Donc c'est bien.
3: Un film sort, le dernier film que, non pas le dernier film que tu aies tourné, parce que je crois que le dernier film que tu as tourné, c'est le Ferrari.
4: Oui, c'est ça.
3: Qui va aller à Cannes, sans doute.
4: Oui.
3: Et là, nous parlons de Highlander, le film de Russell Mulcahy, comment on dit ?
4: Mulcahy.
3: Qui est un jeune metteur en scène, australien.
4: Oui, il a 32 ans.
3: C'est le roi du vidéoclip.
4: C'est le premier qui a créé, je crois, le vidéoclip.
3: Voilà. Et c'était son premier film ?
4: C'était pas son premier film. Il avait fait un film qui s'appelait Razorback, que je n'ai pas vu, d'ailleurs, et que je n'ai jamais vu. et que j'ai pas eu envie de voir parce que comme c'était très controversé, je me suis dit j'ai pas envie de m'arrêter sur ce qu'on fait les gens, vu que, surtout quand on va travailler avec.
3: Bien sûr.
4: Même quand on travaille pas, j'ai pas envie de juger les gens sur ce qu'ils ont fait derrière eux. Ce qui m'intéresse, c'était son script, c'était son histoire, et puis.
3: C'est un scénario original.
4: Oui, tout à fait. C'est un mec de 25 ans qui a eu.
3: Wilden, c'est ça.
4: Oui.
3: Qui est un étudiant de Lucla.
4: Oui, oui. Et il regardait les stèles du sel, les armures de la Tour de Londres. Il se demandait qu'est-ce qui se passerait si ces types étaient toujours là. Comment est-ce qu'ils auraient évolué? Comment est-ce qu'ils seraient? Est-ce qu'ils seraient toujours jeunes? Est-ce qu'ils seraient très vieux? Est-ce que ça serait des fantômes? Etc. Et c'est de là qu'est partie l'idée d'Highlander sur une dizaine de pages, qui a été après donnée à des scénaristes américains. Ils ont travaillé tous les trois en collaboration.
3: Et puis, alors, c'est une super production, il faut le dire, parce que c'est un grand film d'aventure, un film de rêve, un film d'amour aussi. Et ce qui est magnifique, c'est comme un conte de fées.
4: Moi, j'ai mis du temps parce que j'ai vu le film qu'une fois et j'ai pas vu la version définitive. Mais de ce que j'ai remarqué chez les gens, c'est vrai, c'est un film qui mélange plein de genres. C'est comme une bande dessinée. C'est vrai que si on rentre dans ce film en se disant « Ah oui, je crois pas à l'immortalité, etc. » et qu'on faut pas y aller. Mmh. C'est vraiment quelque chose, on rentre, on s'assied, on regarde le film. J'espère qu'on passe 1h45 de très bons moments et puis on ressort. Et c'est tout. Il y a beaucoup d'action, c'est violent. Mais ce que je trouve bien, ce que je reproche souvent à beaucoup de films d'action, c'est qu'il y a que de l'action. Et au bout d'un moment, ça devient lassant. Et là, ils ont mis un peu quand même il y a un peu de sensibilité.
3: Oui, il y a d'abord une très belle idée, une très belle histoire. C'est l'histoire de quelqu'un qui est, enfin, comme éternel, et qui tout d'un coup revit ses vies multiples, et c'est l'amour qui change sa vie.
4: Oui. Ouais, ouais, ce qui est souvent le cas d'ailleurs.
3: Oui, bien sûr.
4: C'est souvent le cas. Et puis en plus, c'est vrai que quand on a passé, en fin de compte, ce mec n'a pas le choix. Il a juste le choix de vivre et c'est souvent dur à accepter. Et je sais pas, je trouve qu'il le prend bien avec un certain humour. Il est obligé d'avoir de l'humour de toute façon.
3: Oui, mais enfin, c'est un film qui va à la fois vite. Il y a des moments de trucage, enfin de spectacle extraordinaire, parce que les couleurs jouent une grande importance dans le film, les cadrages, mais en même temps on est toujours attaché au héros, c'est que on ne perd pas le héros en route pour faire un effet, c'est qu'on le héros est toujours mêlé à l'histoire.
4: Oui, ça c'est ce que j'ai aimé aussi chez Russell, c'est qu'il n'a pas, alors qu'il aurait pu être tenté en venant du vidéoclip, c'est sa spécialité, les effets, il est jamais tombé là-dedans, je trouve. Il n'est jamais tombé dans des pièges, même dans ses flashbacks, qui ne sont pas des flashbacks, je trouve. Parce que quand il passe de 1996 en Écosse ou vice-versa, c'est une continuité dans l'histoire. C'est pas un flashback pour raconter ou pour expliquer, c'est l'histoire qui continue. Et ça, j'ai trouvé ça, la manière dont il filme ça, les idées qu'il a eues pour ça, j'ai trouvé ça assez extraordinaire.
3: Alors, tu as de grands partenaires avec toi ?
4: Ouais.
3: Hein ?
4: Ouais.
3: Tu étais bien entouré ?
4: Ouais.
3: Sean Connery a une participation, mais enfin, il est présent.
4: Ouais, puis il est bien. Il est, quoi. Ah oui. Au niveau de l'acteur, il a plus rien à prouver, on sait qu'il est, mais c'est un mec bien.
3: Oui. Combien de temps vous avez mis pour tourner ce film?
4: 22 semaines, 23 semaines.
3: Qui est le gros budget.
4: Qui fait 15-16 millions de dollars.
3: Oui.
4: Qui est un gros budget, ouais. C'est pas. Oui, c'est un gros budget.
3: Non, par rapport au budget français, évidemment.
4: Ah, ça, tout à fait.
3: Par rapport au budget américain, il y en a qui sont.
4: On peut arriver à 30, 40, mais disons que la moyenne des films maintenant se situe entre 10 et 12. C'est un bon budget. Au-dessus, ça devient un gros budget. Puis après, c'est des super productions. Et puis après, ça coûte trop cher pour que ça rapporte de l'argent.
3: Tu as dû, disons, c'est aussi un des espaces sportifs, parce que tu as dû t'entraîner.
4: Ouais, on a repris les épées comme quand c'était bien parce que c'était un peu comme
3: les combats à l'épée, oui.
4: On joue aux cow-boys aux Indiens, quoi.
3: Oui.
4: Mais bon, il y avait quand même cette période d'entraînement qui était importante pour éviter les coups, qui valait mieux éviter. Donc savoir, alors bon, il y avait une chorégraphie. On avait le chorégraphe, quoi, pas le chorégraphe, le coach d'Errol Flynn dans Robin des Bois.
3: Oui. Donc tranquille.
4: C'est
3: là.
4: Lui. c'est probablement le seul véritable immortel. Parce que, je sais pas, il a 75 ou 76 ans, il est droit comme un i, et il continue, et il se
5: droit
4: bat.
5: Droit comme une épée.
4: Ah ben c'est hallucinant, ce type-là.
5: Ah oui.
4: J'étais sidéré. J'étais sidéré. Ah, et il y a, je trouve, quelque chose dans la, dans, tu sais, la bagarre de l'escalier avec le Kurgan et Ramirez, de la bagarre Robin des Bois dans l'escalier. Il y a quelque chose. Alors je sais pas. Il y a peut-être une nostalgie par rapport à ça. Il imaginait tout ce qu'on voit comme ça dans les escaliers. Mais c'était quoi les histoires qu'il pouvait raconter et, je sais pas. Il a quand même vécu une grande époque.
3: Et puis il était gentil. Il n'était pas quelqu'un qui se prenait pour
4: Ah pas du tout. Non. Je crois qu'il y avait personne de Sean Connery en passant par. Personne, il n'y avait pas de prise au sérieux. Tout le monde avait envie de faire ce film ensemble. Et ce qui est, même Sean Connery qui arrivait de temps en temps en hélicoptère sur le set.
3: Ah, chic et tout.
4: Ouais, alors qu'il était. Non, mais c'était très drôle, ça, parce qu'il était à 3 minutes du plateau en bagnole.
3: Ah ouais.
4: Il prenait un hélico comme ça. Mais il n'y a pas que ça soit les gens de l'équipe, le metteur en scène. Il n'y a pas quelqu'un qui le regardait en disant quand même c'est gonflé avec ce que ça coûte, etc. Tout le monde prenait ça, c'était de l'humour, à la limite. Ce type débarquait, il faisait « Salut les gars », il rentrait dans sa caravane, il se faisait maquiller, puis le soir, il repartait, il faisait « Au revoir les gars », puis il remontait dans son
3: coin. Oui.
4: C'était bien, c'était beau. Je sais pas, je crois que quand on se prend pas au sérieux, à la limite, tout passe.
3: Non, puis le cinéma, c'est quand même... Enfin, c'est à la fois, c'est pourquoi la jeunesse aime tant le cinéma, c'est le rêve, c'est l'enfance. Et si ceux qui le font n'ont pas retrouvé l'enfance et le bonheur de travailler, de faire des choses, si on a des caprices ou des emmerdements, de,
4: puis, alors là, ça devient... Je suis d'accord. Hein. Et puis en plus, la chance que ça représente de pouvoir faire ce métier, à la limite, où se situent les caprices, c'est là où ça devient bête. C'est que les caprices se situent dans une caravane qui n'est pas assez longue ou des trucs aussi idiots que ça. Je veux dire, il n'y a pas. À la limite, c'est une perte de temps.
3: Puis on n'en finit plus d'allonger les caravanes aussi.
4: Ouais, exactement.
3: Alors la musique a un rôle très important dans ce film parce qu'il y a une très très jolie musique et puis une chanson. Hein, qui est...
4: The Queen. Ouais. The Kind of Magic. Et ça, c'était super. J'ai eu la chance de. Ils m'ont proposé de faire le clip avec eux et. Je sais pas, j'étais à Londres, j'avais pas fait de clip, et c'est étonnant. Quoi, d'abord la différence entre un tournage de film et un tournage de clip, et puis d'avoir Queen sur scène pratiquement dans un concert privé. Ils avaient tout fait avec ils avaient mis 2000 watts d'enceinte et tout. Quoi, c'était un concert. Et puis bon, Freddie Mercury, il a quand même une belle voix.
3: Ouais.
4: Extra. Et puis c'est beau, c'était beau à voir.
3: Tu fais de la présence et de la figuration très intelligente.
4: Bon, je fais un tout petit truc comme ça, mais. Ça m'a plu de regarder.
3: Enfin, c'est bien d'être avec eux.
4: Ah ouais, puis c'était beau à voir.

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1: Christophe Lambert. Alors Christophe, c'est bientôt ton anniversaire.
2: Ouais.
1: C'est même aujourd'hui.
2: C'est demain.
1: Non, c'est...
2: Non, t'as raison, bien sûr, c'est aujourd'hui.
1: C'est le 29.
2: Oui.
1: Alors bon anniversaire, mon petit Christophe.
2: Bah, merci.
1: Moi, je suis très content parce que tu es né un 29 mars et moi un 30 mars. C'est des béliers, c'est des costauds. Hein. Et oui, ils sont passionnés et généreux en général.
2: Tu connais ton ascendant?
1: Moi, non. Moi, c'est Gémeaux, toi, c'est Cancer.
0: Cancer, ouais. Oui.
1: Oh, voilà, il a un gâteau d'anniversaire, c'est magnifique.
2: C'est gentil.
1: Ah oui, c'est normal,
2: c'est gentil.
1: Voilà.
2: Et il est au chocolat?
1: Oui.
2: Ah oui, c'est...
1: Tu aimes ça?
2: Ah oui, c'est bon. Les seuls gâteaux que je mange.
1: Ah bah alors, dis
2: c'est
1: donc, quelle
2: chance.
1: C'est
2: gâteau au chocolat.
1: Hein. Ah oui. C'est magnifique.
2: Ça, c'est super.
1: Joyeux anniversaire. Merci. Sans bougie, parce que comme on ne doit en mettre qu'une...
2: C'est t'as raison.
1: Oh bah,
2: t'as raison, ça commence là.
1: Bah non, faut pas exagérer. Quand on est jeune comme ça,
2: non,
1: alors,
2: ça commence.
1: Tu verras, après 50 ans, c'est là que ça commence et ça se multiplie. Alors oui, donc t'es bélier. Tu as un frère aîné, c'est ça? Et trois demi-sœurs?
2: J'ai un frère et trois demi-sœurs, ouais.
1: Ton papa était diplomate à l'ONU?
2: Ouais.
1: Hein?
2: Et c'est comme ça qu'on s'est retrouvés à Genève.
1: Voilà, c'est comme ça que vous êtes retrouvés à Genève. Ta maman était la troisième femme de ton papa.
2: Exact.
1: Et donc, c'est tout à fait normal que tu adores les femmes.
2: Tout à fait.
1: Et puis, ta maman était quoi, franco-belge?
2: Ma mère était franco-belge, mon père franco-anglais, mon frère est suisse-américain et français, et moi je suis franco-américain.
1: C'est ça.
2: Et mes sœurs sont normales.
1: Et tes sœurs sont normales?
2: Ouais.
1: Alors, les parents, quand tu étais petit, tu étais un bon élève? Tu étais quelqu'un qui...
2: J'étais un bon élève jusqu'à 12 ans. Ça, c'était pas tellement la question d'être un bon élève, mais j'étais sage,
1: T'étais un enfant gâté quand même, parce que de 2 à 18 ans, tu es à Genève, enfin tes parents habitent Genève, et... Tu travaillais bien?
2: Je travaillais bien jusqu'à 12 ans.
1: C'est assez
2: jour,
1: calme.
2: À 12 ans, j'ai...
1: T'as flippé?
2: J'ai dit merde. J'ai dit maintenant j'en ai marre, je vais faire ce que je veux, comme je veux. Parce que mes parents étaient souvent en voyage, ils n'étaient pas là.
1: Ouais.
2: Donc quand on fait des efforts, on a aussi parfois envie de les faire pour des gens qui sont là. Alors jusqu'à 12 ans, on est trop petit. Et puis un jour, à 12 ans... Mais on ne se rend pas compte, je m'en rends compte maintenant, mais à l'époque, on ne se rend pas compte du changement ou du virage qu'on prend à gauche ou à droite. Et... je sais pas, je suis parti comme ça, j'ai eu envie de vivre.
1: Tu t'es bien marré, tu dis.
2: Je me suis bien marré. À partir de 12 ans, je me suis bien marré. Avant, j'étais très malheureux à l'école, par exemple. Alors qu'à partir de 12 ans, ça a été... j'ai fait deux écoles de 4 à, ou 5 à 8 ans, à 12 ans, 5 à 12 ans. Et après, j'ai fait trois écoles de 12 à 18, parce que je me marrais bien.
1: Mais les copains, c'était important.
2: Ah, c'était primordial.
1: L'amitié, c'est important dans ta vie.
2: Ah, c'est que ça, quoi. J'adore mes parents, mais à cette époque et toujours maintenant, j'ai toujours les mêmes amis. On en rencontre d'autres, on rencontre des gens...
1: Mais les amis d'enfance, c'est une chose importante.
2: Ouais.
1: Parce qu'il y a les souvenirs, parce qu'il y a les... Et puis la fidélité, ce que tu dis.
2: Oui, puis il y a... je me souviens quand je partais en vacances avec mes parents, etc., ils se retrouvaient toujours avec des factures de téléphone hallucinantes, parce que j'appelais tous mes copains en cachette, c'est-à-dire 30 ou 40 personnes. Et puis j'appelais particulièrement deux amis... que j'aimais énormément, avec qui je passais une heure au téléphone. Il fallait ça parce que je me disais, eux, ils vont m'abandonner. Puisque moi, je suis pas là, je suis pas avec eux, je suis parti, ils vont m'abandonner. Et ça a toujours été plus ou moins comme ça. C'est pas différent. Maintenant, la seule différence, c'est qu'on s'aperçoit qu'on les perd pas. Ils sont toujours là. Et ils restent. Mais quand on est petit, ou je sais pas, ou à l'école, ou tout ça, puis qu'on n'a pas envie de partir en vacances avec ses parents, on a envie de rester avec ses potes, on se dit, je vais rentrer, puis ils seront plus là. En fin de compte, je dirais qu'il y a deux choses que mes parents ont appris, c'est le respect des gens, parce que c'est quand même de ce côté-là des gens très bien, et puis ce que peut casser l'argent. Donc, et je pense que c'est une chance, surtout dans des métiers comme ça, si tout à coup ça commence à marcher un petit peu, d'avoir une notion de ce que c'est que l'argent. Parce qu'en fin de compte, je sais pas, je suis pas mon argent. Je suis ce que je suis. Et c'est agréable et on s'aperçoit. Tu sais, tu regardes des vitrines parfois quand t'as pas d'argent. Tu te dis, j'aimerais bien m'acheter ça, ça. Puis le jour où tu peux, tu te l'achètes pas. Donc.
1: Ça donne quand même une liberté parce que.
2: Ah, total. Ça permet d'oublier qu'on en a pas.
1: Voilà.
2: Et ça, c'est une grande liberté.
1: Mais je sais plus qui a dit le luxe, c'est l'argent de poche. C'est-à-dire celui qu'on peut dépenser.
2: Exact. Non, mais c'est vrai. C'est ça, je suis tout à fait d'accord. C'est qu'on n'y pense plus et. On vit. En fin de compte, c'est dommage parce que quand on n'en a pas, on place sa vie sur des affres d'un truc superficiel.
1: Puis
2: on quand on en a, ça permet d'oublier ce truc superficiel pour passer à des trucs plus intéressants.
1: Puis on ferait n'importe quoi, souvent pour de l'argent, quand on est amoureux, quand on devrait offrir quelque chose à quelqu'un.
2: C'est vrai, tout à fait.
1: On est capable de voler, on est capable de faire des choses.
2: Mais ça, je le comprends de ce côté-là.
1: Bien sûr.
2: Quand, si c'est vraiment pour quelqu'un qu'on aime. Et,
1: on prend des risques.
2: Ah ouais, puis ça vaut le coup.
1: Il a été renvoyé après 12 ans de tous les collèges où il a été. Je veux dire, on renvoyait.
3: Oui, il a dit qu'il s'était bien
1: marré. Après 4 ans passés chez nous, nous remercions M. Christophe Lambert d'avoir passé 4 ans chez nous. Au revoir et merci. à l'école internationale.
2: Ça, je ne le savais pas d'ailleurs.
1: Ah oui.
2: Je me suis assis avec mes copains. Mais là, comme de toute façon, j'étais pas. Ça m'a fait un choc. Je me suis dit, mais quoi, qu'est-ce qu'il raconte ? Je ne savais pas que je partais. j'étais pas particulièrement bien là-bas à ce moment-là. Et c'est après que ça a déclenché.
1: Mais ça prouve le caractère aussi, Christophe, parce qu'à 12 ans, de savoir que inconsciemment il faut changer de vie et de prendre les risques, parce que c'est tout de même, on est en danger quand on casse le calme, l'ordonnance,
2: les règles,
1: le principe.
2: Oui, mais ça s'est passé d'une façon où, comme je te dis, comme mes parents étaient rarement là, ils sont revenus tout à coup à cette époque. Donc, si tu veux, je ne sais pas s'ils ont senti des trucs ou j'en sais rien. Ma mère est revenue quand j'avais 8 ans, et ça a été le déclencheur, parce qu'elle a repris des études, parce que jusqu'à 31 ans, ou je ne sais pas quoi, elle suivait mon père, etc., etc. Puis à 31 ans, elle a repris des études à l'université de psychopédagogie pour enfants arriérés, et elle s'est mise à travailler pendant 10 ans. Et pour moi, ça a été une espèce de... Je sais pas, je me suis dit, mais pourquoi, mais qu'est-ce qu'elle fait, etc. Et en plus t'es jaloux quand t'es petit. Je sais pas que t'es jaloux, mais t'es vachement jaloux.
1: Ouais.
2: De plein de trucs, de ton frère, de plein de choses. Et puis un jour, tu dis, bon, ben maintenant, je fais ce que je veux.
1: Mais ta maman était beaucoup plus jeune que ton père.
2: Ah oui, ils ont... Je vais pas dévoiler l'âge de ma mère. Ils ont 25, 28 ans d'écart.
1: Oui, enfin, il y avait un écart entre
2: ah ouais, ouais.
1: Et ce qui est formidable, c'est
2: qu'elle a 23 ans d'écart.
1: Elle a repris ses études quand elle avait 20 ans, quoi.
2: Non, elle a repris ses études quand elle avait 31 ans.
1: Oui, je veux dire, mais enfin, c'est formidable.
2: Ah, moi, j'ai trouvé ça, mais si ça te sidère tellement qu'à la limite, tu te dis, mais qu'est-ce que je fais, moi Moi, j'avais un père qui était très cultivé, qui était... etc. Et...
1: ils sont fiers, maintenant ?
2: Ah ben, ils sont contents.
1: Ils sont fiers de toi ?
2: Je sais pas, je leur ai pas demandé.
1: Non, mais enfin, tu leur... Tu
2: mais ils sont contents, compte, ouais, c'est ils ça. Sont très contents.
1: Ils sont contents que tu ne sois pas trompé de route, en tous les cas.
2: Ouais, non, ils sont vraiment, vraiment contents. Puis moi, je suis content aussi.

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1: Christophe Lambert. Alors Christophe, on parle un peu de ta jeunesse, de ton adolescence. Alors t'avais tes copains qui étaient importants, et puis tu aimais beaucoup lire. Et puis Le Petit Prince de Saint-Exupéry, c'était un livre que tu aimais beaucoup.
2: Ah oui, ça c'est le livre.
1: Que tu as lu, relu.
2: Je l'ai lu, relu, je le garde, je l'emmène. Et je l'aime beaucoup. Je l'aime beaucoup parce que je crois que c'est juste.
1: Oui.
2: Je pense que c'est pur. Il n'y a pas de triche. Et je trouve que la vision de... Il est petit par la taille, mais il est grand dedans. J'aime bien tout ce qu'il fait. J'aime bien sa vision sur les gens. J'aime bien... Il essaye des choses. S'il se casse la gueule, il se casse la gueule, mais il essaye au moins. Il essaye, il va voir des choses, il bouge, il change de vie. Mais ça ne veut pas dire qu'on oublie ce qu'on a vécu sur sa petite planète. Alors il met la petite cloche sur sa fleur et tout, parce qu'il va revenir un jour. Ou il ne va pas revenir,
1: Il prend des risques.
2: Il prend soin. Il prend des risques, mais je pense que prendre des risques, ce n'est pas savoir qu'on prend des risques. Sinon, à la limite, peut-être qu'on ne les prendrait pas.
1: Oui.
2: C'est comme, je ne sais pas, c'est comme si avant une scène dangereuse dans un film, on se disait « ça, c'est vachement dangereux ». Peut-être qu'on le ferait pas.
1: Ouais.
2: Je crois que c'est le fait de pas penser qui fait bouger les choses et les gens.
1: Mais les choses et les gens bougent que par amour, parce que si tu n'as pas envie de le faire, si tu n'as pas le besoin de le faire, c'est pas intéressant.
2: Tout à fait. Et je crois que le seul moment où il y a pas du tout de calcul, c'est dans les passions, c'est dans quelqu'un qui aime à la folie une personne. Il y a aucun calcul, parce que si je veux dire s'il y a un 10% de calcul, c'est fini. C'est fini.
1: Les bandes dessinées aussi, tu aimes bien.
2: Ah ouais, ouais.
1: Tintin.
2: Ouais, Tintin, c'est... Je lisais et je relisais. Je m'enfermais dans ma chambre quand je rentrais de l'école, je me faisais du yogourt avec de l'ovomaltine, du lait en poudre et de la germaline. Ce que mon père appelait, en me regardant, une bouillie. Cet enfant est un bébé, il mange sa bouillie. Voilà, il disait ça. Et puis, je lisais inlassablement 10 fois le même Tintin.
1: T'as failli le faire au cinéma, ça, Tintin, avec Spielberg.
2: C'est pas, ça, c'est des choses dont on a parlé, mais pour l'instant, c'est pas des choses établies. Mais je pense que ça peut être un personnage extraordinaire.
1: Puis avec Spielberg, sûrement.
2: Puis avec Spielberg en plus, ça peut être.
1: Tu regardes la télévision, Les Incorruptibles.
2: Ah ouais, alors ça, je l'ai regardé en cachette parce que on n'a pas eu la télé jusqu'à ce qu'on ait, je crois. 8 et 11 ou 9 et 12, je sais pas. Parce que mes parents voulaient pas qu'on ait la télé. Parce qu'ils pensaient que c'était abrutissant. Et un jour, on a eu la télé. Moi, je regardais la télé quand mes parents sortaient le soir. Avec l'angoisse, tu sais, d'entendre l'ascenseur qui monte ou des trucs comme ça. Et au moment où j'entendais l'ascenseur qui montait, j'ai Daniel Post. Ma mère rentrait, posait la main sur l'appareil qui était brûlant. Je venais dans ma chambre, elle me disait, tu viens de te coucher? Je disais, quoi? Non, mais non, mais non. C'est comment ça fait que la télé soit aussi chaude? Et je savais que j'avais été piégé. Ça ne m'empêchait pas de recommencer, parce qu'on oublie, parce qu'on regarde Les Incorruptibles.
1: Bien sûr, puis on était fascinés.
2: Puis c'était tard. Puis il y avait aussi le truc où tu débarques à l'école et tes potes te disent « t'as vu ça hier soir, etc. » Parce que leurs parents le laissaient le voir. Puis t'as pas envie d'être laissé pour compte ou Alors, oui. L'époque où j'avais pas la télé, je disais « Ouais, c'est super, j'essayais de me renseigner pour savoir de quoi, etc. »
1: Ah, voilà, d'un con.
2: Et puis quand je l'avais... Bah, j'essayais de le faire en cachette pour avoir une vague idée. Dès que j'arrivais le lendemain à l'école, c'est moi qui parlais le premier. Là.
1: Et La Vie du Christ, t'aimais beaucoup.
2: Ah ouais, ça c'est... J'ai vu ce film quand j'avais 8 ans, je sais plus lequel, je peux pas te dire. Mais je me souviens, je sais pas si ça m'a fait un choc sur La Vie du Christ en lui-même, j'en
1: non,
2: sais
1: c'est
2: rien.
1: Un personnage qui...
2: Mais je me souviens que je pleurais comme une madeleine en me disant, mais ce pauvre mec, mais pourquoi est-ce qu'on lui fait ça? Qu'est-ce qu'il a fait?
1: Ah oui.
2: J'étais sidéré par ce film.
1: Tu pourrais bien jouer un jour le Christ.
2: Ah, j'aimerais bien.
1: Hein,
2: j'aimerais bien.
1: Zéphir, il l'a fait, donc il faut trouver un autre metteur en scène.
2: Oui, puis il faut le faire différemment, je crois.
1: Ouais.
2: On en fait trop une image pieuse.
1: Tu pourrais jouer le diable aussi.
2: J'aimerais bien jouer les deux, je pense de toute façon qu'ils sont difficilement dissociables.
1: Oui. Alors, à 12 ans, tu avais décidé déjà d'être acteur? Tu savais déjà que tu aurais envie d'être acteur?
2: J'avais envie, oui, j'ai rien
1: c'est
2: fait
1: pour. C'est parce que c'est le cinéma, la télévision qui te...
2: Non, c'était en vacances, on a joué cette pièce. À la fin, il y a eu les amis, la famille, j'étais avec mes demi-sœurs. Ils ont applaudi et je me suis dit, c'est super.
1: C'est super. C'est ça que je veux faire.
2: Ouais, les applaudissements, ça m'a bien plu.
1: Oui.
2: Entre 12 et 18, j'ai rien fait. Je l'ai gardé dans la tête.
1: Mais Harlequin, le Harlequin de Le Jeu de l'amour et du hasard, de Marivaux, c'est quand tu jouais ça?
2: C'était là, à 12 ans.
1: Ah, c'est ça.
2: À 12 ans, c'était ma nièce qui est née le même jour que toi, d'ailleurs.
1: Oui,
2: qui est le 30 mars.
1: Oui.
2: Et donc c'est marrant, j'ai une nièce qui a un jour de plus que moi. Quoi. Sinon, à la limite, c'est moi qui aurais été son neveu. Mais qui était très cultivé, qui lisait beaucoup, beaucoup plus que moi. Et comme on s'emmerdait, parce qu'on est en Charente-Maritime, c'est très joli.
1: Oui.
2: Mais bon, il n'y a pas grand-chose à faire.
1: C'est pas gay, hein.
2: Pas vraiment.
1: Oui.
2: Alors elle a dit, bah, on va faire une pièce, et puis... j'avais déjà des problèmes avec le texte, là.
1: Et alors là, c'est là où tu as ta première angoisse, parce que comme t'es myope, tu n'as pas une aventure en classe?
2: Ah, ça, c'est à l'école, ouais, à l'école, ouais, ouais, où quelqu'un me regarde dans les yeux et me dit, mais tu louches, toi? Je dis, mais non, je louche pas. Et elle me dit, mais si tu louches. Et tout à coup, il y a...
1: C'était une fille?
2: C'était une fille. Et tout à coup, il y a 25 personnes qui se mettent à me regarder comme ça, en disant, ah ouais, tiens, j'avais jamais remarqué et tout. Et à partir de ce moment-là, j'ai porté mes lunettes tout le temps. Parce que je me suis aperçu qu'avec mes lunettes, je sais pas si je louche ou pas, mais en tout cas, ça se voyait pas. Alors, j'ai plus pu les enlever. Il y a un metteur en scène un jour à Paris qui m'a dit, quand je venais d'arriver, qui m'a dit, enlevez vos lunettes. Et je lui ai dit, allons, j'enlève pas mes lunettes.
1: C'est Pascal Thomas?
2: Exactement. Et il m'a dit, mais soyez pas stupide, enlevez vos lunettes. Je lui ai dit, non, j'enlève pas mes lunettes. Et je les ai vite enlevées, comme ça, je les ai remis, je me suis levé, je suis parti.
1: Tu n'as jamais tourné avec Pascal Thomas?
2: J'ai jamais tourné avec Pascal Thomas.
1: Ah oui, non, mais c'est drôle, parce que ça t'avait traumatisé?
2: Si tu veux, je sais pas, ces trucs-là, tu sais pas si ça te traumatise ou pas. Mais je me suis dit, mais qu'est-ce que c'est que cette histoire? Tout à coup, que je louche, que j'ai un strabisme ou je sais pas quoi. Puis de l'autre côté, j'avais des potes à qui on passait leur temps à leur dire, il a des yeux, en parlant d'eux. Alors je me disais, bon, bordel, moi je mets mes lunettes, et puis comme ça, voilà, on me dira plus rien. J'avais des grosses lunettes, des espèces de Ray-Ban énormes, avec des... en bleuté en plus, comme ça j'étais sûr qu'on pourrait pas voir.
1: Ah, c'est gentil.

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1: Christophe Lambert. Christophe, après l'école, ou des cas à cas, après quelques débuts dans Marivaux, après les metteurs en scène qui trouvent que tu avais un léger strabisme, tu pars faire ton service militaire envers et contre tout dans les chasseurs alpins à Grenoble, c'est ça?
2: Ouais, exact. Ouais. Je devais aller à Tahiti ou dans un endroit comme ça, et je suis resté à j'étais avec une fille à l'époque que j'aimais, et que j'aime toujours d'ailleurs, mais différemment. Et je me dis, je vais rester, faut que je reste près de Genève, sinon je pourrais pas la voir le week-end et tout. Et j'essaye d'avoir Grenoble, et on me donne Grenoble. Et au bout d'un mois, je me suis fait larguer, ce qui fait que j'ai passé 11 mois dans la neige au lieu d'être au soleil, peinard et tout. Mais bon, ça c'est comme ça.
1: Et t'as tout fait pour te faire réformer, tu
2: vois. Ah ouais, ouais, ouais.
1: T'avais pas envie de marcher au pas ou même de marcher au ski, quoi.
2: Je crois que le truc le plus difficile dans l'armée, parce qu'après on s'adapte, au bout d'un moment on trouve autre chose. Moi, au bout de 4 mois, je me suis pas fait réformer, alors on trouve autre chose. On se fait des fausses entorses, on se démerde. Mais ce qui m'a le plus halluciné, c'est de voir tous ces gens qui débarquent ensemble. Et ils sont tous en ligne, contre la fenêtre, et ils regardent dehors. En se disant, c'est pas possible, je tiendrai pas un an là-dedans. Et puis, les 95% tiennent.
1: Ouais.
2: Mais ce regard, tout à coup, cette espèce de lourdeur, où on se dit, mais on me casse ma vie. Ouais. Comme ça, pendant un
1: du
2: an.
1: Du temps perdu, surtout.
2: Les gens, ça, j'étais sidéré.
1: Mais là, tu te fais des copains, heureusement, parce que les copains, c'est important, non?
2: Ah là, j'avais des... Ouais, ouais, puis en plus, de nouveau, c'est pour ça que, bon... j'aime bien ce qui se passe là-haut. Je sais pas ce qui s'y passe, mais en tout cas, il se passe quelque chose. C'est que j'ai fait mes classes, comme tout le monde, pendant un mois, ou je crois que c'était 4 semaines, ou un truc comme ça. Et on mute. J'avais un pote qui était dans la même caserne, qui était dans la section, forcément, la plus bidon et la plus ringarde. Et il me dit, on va se démerder, tu vas venir avec nous, etc., etc. Et je me retrouve en première compagnie, première section de combat, des espèces de cinglés qui courent 150 km à peau de phoque, quoi, des malades. Et je minais. Et je vais dans la queue du resto en me disant, non seulement les gens que je connais, je vais pas être avec eux, en plus je suis dans une section de cinglés. Et tout à coup, j'entends un type du haut de la queue qui gueule et change place dans la troisième compagnie, troisième section, contre place dans la première compagnie, première section. J'ai traversé la queue comme un malade, j'ai attrapé le mec, on est allé voir les capitaines de compagnie parce qu'on avait le droit de changer comme ça. Et c'est comme ça que je me suis retrouvé dans la section où j'avais mon pote. Et j'ai débarqué dans une chambre où il y avait des stromboscopes, la musique à fond, des mecs qui fumaient des joints sur les pieds. Je me suis dit, mais c'est pas possible, ce que je vis. Quand j'étais halluciné. Et en fin de compte, on a fini par bien s'amuser parce qu'on était comme ça tous ensemble.
1: Alors après, une fois ton service militaire terminé, on t'envoie à Londres.
2: Ouais.
1: Et là, on dit, il va faire le stage d'agent de change, sérieux, à la Barclays Bank.
2: Ouais.
1: Un stock échange, tout ça. Là, tu restes 4 mois.
2: Là, je reste 4 mois.
1: Et puis, on te ramène à Paris.
2: On ramène à Paris, mais pour faire la même chose. Je devais faire deux stages de 4 mois. Et puis, il y avait un licenciement, une grève des agents de change, ce qui fait qu'on pouvait difficilement prendre un stagiaire qui n'avait pas vraiment les notions de ce qui se passait dans ce milieu-là. Et j'ai dit à mon père, bon, ben, je vais...
1: Faire du théâtre.
2: Là, j'y vais, je vais essayer.
1: Il t'a dit, bon, alors, je donne 2 ans. Ouais. Voilà de l'argent de poche pour vivre normalement,
2: ouais.
1: Sans luxe, mais enfin pour...
2: Ouais, non, pour bouffer suffisamment, avoir un toit décent, ce qui est déjà une chance par rapport à ça.
1: Et toi, pendant 1 an et demi, tu t'amuses plutôt que d'aller au cours quand même.
2: Ouais, et puis je travaille justement, parce qu'en fin de compte, qu'on me donnait comme argent, c'était pas... ça, de toute façon, ça suffit jamais. Et puis,
1: tu travaillotais là, dans une maison de vêtements l'après-midi?
2: Ouais, j'ai rencontré une fille qui est une amie, qui a toujours été une amie, et dont le père avait beaucoup d'argent par contre. Et qui lui a offert pour ses 20 ans une boutique.
1: C'est rue des Canettes, c'est ça?
2: Ouais. Et elle me dit, on va bosser ensemble. Super, on bosse ensemble, on fait la fête, la boutique fait faillite parce que...
1: T'étais amoureux d'elle, non?
2: Non, on était vraiment amis.
1: C'était copains.
2: Ouais, vraiment.
1: Ouais. Et la famille t'adopte, elle te trouve très
2: complètement, sympathique. Complètement, c'est la première voiture que j'ai eue. C'est le père qui m'a filé une voiture, une Fiat 500. Je sais pas, c'était des gens... Tu sais, c'est des gens, c'était
1: des adopté, quoi,
2: c'est juifs tunisiens. Quand ils t'adoptent. T'es là, t'es chez eux, t'es avec eux et tout. Ils m'avaient adopté, j'ai mangé chez eux, je regardais la télé chez eux. Ils m'avaient donné une voiture. J'étais là, c'était super.
1: Alors tu courais les castings?
2: Alors, je crois qu'il y a Sting des
1: produits. Le film français, le technicien.
2: C'est le premier truc que j'ai fait.
1: Et d'attendre tous les matins de 9h à midi qu'aucune production t'appelle.
2: Exactement. Puis le premier casting que j'ai rencontré, c'est Françoise Combadière, qui est la nièce de Marc Roucapelier. Et ça faisait 15 jours que j'étais à Paris.
1: Elle a inventé le métier en France.
2: Oui. Ouais. Et là, ça faisait 15 jours que j'étais à Paris. Je lui avais donné une petite photo comme ça, parce que je n'avais pas de grande photo. Et elle m'appelle pour Pascal Thomas. Et alors, je sais pas, tu te dis, ça fait 15 jours que je suis là, c'est génial. Alors bon, puis il se passe ce qui se passe. Et puis après, j'ai rencontré Margot, j'ai rencontré Dominique, j'ai rencontré Anita Benoît, j'ai rencontré tous ces gens que tu rencontres ou en faisant les produits, ou en allant voir, ou etc. Et je sais pas, tu t'aperçois en fin de compte que, à part les idées préconçues que moi j'avais pas, mais qu'on peut te mettre dans la tronche, ces gens font leur métier parfaitement normalement, c'est-à-dire qu'ils reçoivent les gens et qu'ils prennent les photos et qu'elles partent pas à la poubelle comme on croit du tout. Parce que je repense à Max Morel pour le bar du téléphone, je lui avais filé une photo floue qu'il a gardée et 2 ans après il m'a rappelé. J'étais allé parce que je me suis aperçu au bout d'un an et demi qu'il me restait plus que 6 mois et qu'on allait me couper
1: des vivres.
2: J'étais allé dans un cours en me disant bon, ben, quand même
1: chez voir. Florent,
2: ouais.
1: Tout le monde se présente au conservatoire et t'es le seul reçu. Tu avais passé dans le Bourgeois Gentilhomme et dans la pièce de billets doux, comment ça va le monde, monsieur?
2: Ouais.
1: La première année, tu t'es un peu emmerdé au conservatoire.
2: Ouais.
1: Et la deuxième année, tu étais rentré dans la classe de Michel Bouquet.
2: Ouais, qui est un grand bonhomme. C'est pas un professeur, c'est pas un mec qui veut apprendre. C'est un mec qui donne. Moi, je crois que c'est ça la force des grands professeurs. C'est qu'ils communiquent une passion. Ils essayent pas d'apprendre quelque chose aux gens ou de casser les gens à leur image. Et Bouquet, c'était ça. Bouquet, c'était une donation pendant 3 plombes.
1: On va te faire entendre, puisqu'il était là la semaine dernière, ce que Michel Bouquet, qui triomphe dans la pièce de Pinter au Théâtre de l'Atelier, dit sur le jeune Christophe Lambert.
0: Christophe Lambert, par exemple, c'est très curieux parce qu'il a été un an dans ma classe au conservatoire et il ne passait jamais. Et alors je lui disais, tu devrais quand même passer de temps en temps, ça serait quand même mieux, parce que je suis assez laxiste, mais quand même, il faut passer. Et alors il me disait, mais oui, mais j'écoute. Puis je doutais un peu, au bout de quelques mois, qu'il écoute vraiment. Je me disais, il prend ça un peu par-dessus la jambe. Et un jour, je me suis un petit peu fâché avec lui, je lui ai dit, il faut que tu passes ce matin, quoi qu'il arrive. Est-ce que tu as une scène de prête ? Et alors il m'a dit, bon ben, je vais essayer de passer Caligula. Je lui dis, tu sais, je vais te dire une chose, j'ai l'impression qu'on a perdu notre année. Enfin, j'étais assez dur. Et je lui ai dit, je crois qu'on a perdu notre année. Je crois que c'est dommage, parce que je te reconnais de grande qualité et je suis un petit peu triste. Et il a passé une scène de la fin du premier acte de Caligula, entre Hélicon et Caligula. Il a été absolument prodigieux. Et je suis allé le féliciter sur l'estrade, n'est-ce pas, du cours. Et j'avais vraiment les yeux pleins de larmes. J'étais complètement bouleversé. Et je dis non, alors là, j'ai la preuve que tu n'as pas perdu ton année.
1: Voilà, Christophe.
2: Je sais pas, moi, j'ai rien à dire, là.
1: Mais c'était bien, cet homme qui comprenait que tu étais à la fois...
2: Ben, c'est ce que j'appelle quoi, cette donation et cette générosité qu'il a, c'est que... Il m'a plus parlé probablement comme d'ami à ami ou de frère ou de père à fils que de professeur à élève. Parce que ce qu'il dit là, et c'est vrai, c'est lui qui me le rappelle, parce qu'en fin de compte, c'est un mec tellement extraordinaire ces choses-là, on les oublie parce qu'on s'attache pas à ça avec lui. Mais effectivement...
1: Lui, il s'en souvient.
2: Il m'avait dit, il était triste. Il était triste. Et... Je sais pas, il y a des mecs qu'on aime et puis il y a avec qui on sent des choses. Et à la limite, quand il est venu me voir après sur l'estrade, j'étais embarrassé. Je savais pas ce qu'il racontait à la limite, parce que je me disais, comme on avait passé mon temps à me dire en première année, parle fort, articule, bla, des trucs que je comprenais pas parce que je voulais pas. Et tout à coup, ce mec, il me laisse faire ce que j'ai envie de faire. Et puis il vient pratiquement m'embrasser. Je me suis dit, mais qu'est-ce que... par contre, après, c'est là où il était bien, parce que il est jamais rentré dans un jeu et dans un truc. La troisième année, c'est-à-dire juste avant de me faire envoyer, ou 3 mois après le début de l'année, il y a un concours de milieu d'année, ou 4 mois après, j'ai repassé Caligula et j'ai repassé la même scène. Et là, il est venu me voir Et il m'a dit, t'as pas avancé. Et je suis très triste. Voilà. Mais là, il donne quelque chose.
1: Bah, maintenant, si il est très gai parce que t'as beaucoup avancé.

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1: Christophe Lambert. Alors Christophe, tu as décidé de prendre un impresario assez vite, non?
2: Je cherchais un agent et puis j'ai été voir comme ça certaines personnes et puis j'ai vu qu'il y avait un mec qui s'appelait Georges Lambert.
1: Tu t'es dit le même nom que moi?
2: Ouais, je me suis dit en tout cas c'est drôle, je vais aller le voir. Et puis il m'a pris et dans un tout petit bureau au fond de chez Georges Lambert, sur une espèce de petit bureau métallique gris comme dans les administrations. Il y avait une bonne femme qui s'appelait Marjorie Israël.
1: Brune, avec ouais. Des beaux yeux.
2: Ouais, beaucoup de charme et tout. Et qui s'occupait de la section cinéma chez Georges Lambert. Et puis on est devenus comme ça, plus ou moins copains au début. Ouais. On avait de bons contacts. Et un jour, je lui ai dit, si tu pars, moi je pars avec toi. Et elle m'a dit, oh là, mais je vais pas partir avant un an ou un an et demi, etc. etc. Et puis Isabelle, pour qui elle avait travaillé à une époque, a quitté son agent.
1: Isabelle Adjani.
2: Oui, Isabelle Adjani, pardon. A quitté son agent, qui était, je crois, Armédia à l'époque.
1: C'est ça, et elle a décidé.
2: Lui a dit, je pars avec toi, tu montes une agence et on part ensemble.
1: Mais c'est Isabelle Adjani qui a poussé Marjorie à faire cette agence dans laquelle tu es maintenant.
2: Voilà, et à ce moment-là, elle m'a dit, voilà, et ça a pris 6 mois en réalité. Et elle a monté son agence et puis bon, elle a eu Thierry Lhermitte, plein de gens. Quoi.
1: Mais comment ça se passe? Parce que pour les jeunes filles ou les jeunes gens qui nous écoutent, est-ce que le choix d'un impresario, enfin de quelqu'un qui discute tes contrats, bien entendu à la fois sur le plan financier, mais aussi sur le plan d'être protégé pour être payé à la fois sur le générique, etc. Est-ce qu'on t'a apporté beaucoup de... Est-ce qu'ils ont, au début de ta carrière, aidé beaucoup au choix des films que tu as fait, ou est-ce qu'ils t'ont fait rencontrer des metteurs en scène, ou c'est toi qui de ton côté a eu de la chance et...
2: Non, je sais pas, je pense que de toute façon il y a une grosse part de chance au début. Je te disais quoi, quand on reparlait de la photo de Max Morel qui ressort 2 ans après, qui téléphone, qui fait faire des essais, tout à coup on me dit bon ben voilà, tu fais, c'est des conjonctures, c'est des choses qui arrivent, donc on peut pas mettre ça sur le compte.

0: Ah ben j'étais aussi pris pour ça, beaucoup. Parce que c'était intéressant, je lui disais, mais t'es cinglé, toi. Je regardais tout le temps en bas, il me disait, mais lève la tête. Je disais, non, non, je n'ai pas besoin.
1: C'est le premier film d'Anconina aussi.
0: Ouais.
1: Hein?
0: Ouais.
1: Et puis après, vous allez vous retrouver dans Paroles et Musique quelques années plus tard.
0: Ouais.
1: Et puis, alors Marjorie, elle t'a fait faire quoi comme ton premier film, c'était quoi? Après,
0: après, il y a eu, Vera Belmont m'a proposé Légitime Violence.
1: Ah oui, c'est ça.
0: Avec Serge Leroy et Thierry Lhermitte. Et puis, La Dame de Cœur, qui était un téléfilm de Jean Sacols, qui était une belle histoire, qui était une très belle histoire. Et puis après, il y a eu...
1: Asphalte.
0: Oui, après, ah ouais, j'ai, ouais, ça c'était Asphalte, en, j'ai fait des... J'ai dans l'asphalte,
1: une salle à faire. Une salle à
0: faire, voilà, ouais.
1: C'est-à-dire avec le premier avec Marielle, le second avec Lanoux et Marlène Jobert, et puis le troisième avec Richard Berry.
0: Oui, là j'ai rencontré un mec super aussi qui était Victor Lanoux.
1: Ah oui.
0: Et qui est un mec en. Toi, c'est ça que je veux dire, c'est que tu peux pas d'un coup te dire j'ai fait quelque chose, je suis différent, je te mettre en marche, c'est pas possible. Parce que quand tu rencontres ces mecs-là, qui sont très connus, et qu'ils ont cette espèce de rapport affectif tout à coup, ou de gentillesse, ou d'humilité, ou de quelque chose qui te donne et qui t'aide dans des moments.
1: Et d'humour, parce qu'il y a aussi ça. Hein.
0: Mais tu peux pas te mettre en marge une fois que tu as la chance qu'il y ait quelque chose qui arrive un petit peu. Tu comprends? C'est pas possible. C'est pas possible, parce que sinon, ça veut dire que t'as rien regardé, que rien s'est passé, que c'était faux. Et c'est pas possible. Mais je sais pas, ils m'ont emmené à la pêche, ils. Je pense que c'est imbécile, moi j'avais jamais pêché, donc... Je sais pas, il y avait un rapport...
1: Il y a une vraie poésie, Victor,
0: dans
1: la vie quotidienne. C'est-à-dire qu'il est à la fois un grand cuisinier, il s'est occupé toute la journée, il lit, il écrit merveilleusement, il a écrit une pièce superbe là, maintenant, et puis il est quelqu'un de drôle, il a beaucoup d'humour.
0: Ah ouais, non, mais quoi, c'est quelqu'un...
1: Alors un jour, t'as écrit à Michel Serrault.
0: Ouais, j'ai écrit à Michel Serrault.
1: Tu t'as dit, voilà, je voudrais vous parler parce que...
0: Je crois que je lui avais mis dans la lettre, parce que quand j'étais à Londres et que je m'embêtais à la bourse, j'avais écrit une pièce, ça, pas pour la faire, ou à la limite, c'est peut-être plus pour sortir des trucs que tu fais des choses comme ça qu'autre chose. Mais je lui avais mis, voilà, j'aimerais bien vous voir, j'ai écrit une pièce et tout. Je lui ai jamais montré la pièce, mais ce mec, de nouveau, ça rejoint ce qu'on disait avant, ce mec m'a reçu pendant une heure avant de rentrer en scène.
1: À la cage aux folles, c'était.
0: Ouais, exactement. Et sans me donner des leçons en me disant tu comprends le métier, blablabla. Non, parler. Et là, j'étais scié.
1: T'avais écrit une pièce alors ?
0: Ouais, ouais. Mais je lui ai jamais montré. Mais dans la lettre, je me souviens, j'avais mis j'ai écrit une pièce, j'aimerais bien. Et là, je me suis dit, mais une humilité comme ça, c'est ça en fin de compte qui fait les grands. Je veux dire, c'est un grand être humain avant tout. Et c'est tout ce qui m'intéressait. Alors. Tu sais ce que t'apprends sur le moment, tu sais pas que tu l'as appris.
1: Oui.
0: C'est après, c'est dedans, t'as pas besoin de.
1: Bien.
0: Tu te sors quand t'as envie
1: vous
0: de le
1: sortir.
0: Vous
1: n'avez jamais tourné ensemble?
0: Non, non, non.
1: Et vous êtes plus revu depuis cette entrevue dans la loge? Ah, vous êtes croisés, quoi, ça.
0: J'ai dû le voir une fois comme ça, et puis j'ai jamais osé lui dire. Parce que je sais pas, peut-être qu'en fin de compte, lui, il s'en souvenait très bien, peut-être. Mais j'ai jamais osé lui dire. Je lui dirai un jour, mais.
1: Ouais, si tu le rappelles, il s'en souviendra.
0: Oui, sûrement, mais je sais pas, j'avais pas envie de lui rappeler. Tu sais, c'est souvent trop facile de dire, mais on s'était vu, non.
1: Oui.
0: Puis en fin de compte, c'est lui qui m'avait donné quelque chose.
1: En tout cas, il faudrait que tu ailles le voir dans la VAR, dans
0: l'Arpa. Ah ouais, ouais. Ah ouais.
1: Où il est absolument génial et prodigieux. Vraiment, moi j'ai été le voir à Lyon, et là il va venir le jouer à Paris, il est fantastique.
2: Jean Toubrialli reçoit.
1: Christophe Lambert, Anne.
2: Oui.
1: Donc elle est en train de me dire, oh, tu m'appelles mademoiselle alors que je m'appelle Anne, mais c'est vrai.
2: Non, mais écoute, n'insiste pas.
1: Non, mais c'est joli, mademoiselle. Surtout que
0: Christophe, Anne.
1: Christophe, il adore les femmes. Et alors, tu vois aussi comment il te regarde avec.
2: Non, pas vraiment.
1: Ah
2: je
1: bon?
2: Trouve qu'il ne me regarde pas assez.
1: Ah bon, d'accord.
0: Non,
1: on verra ça après les
0: deux. Non, j'ai remarqué un truc, c'est que. c'est vrai, tu regardes les gens qui te parlent. Anne, elle ne me pose pas de questions.
2: Ben non.
0: Donc,
1: parce qu'elle est muette de bonheur.
2: Très intimidée.
1: Tu es très intimidée.
2: Oui. Je mettrais même des lunettes, tu vois.
1: Non, je trouve formidable que Christophe, qui n'aime pas beaucoup raconter sa vie et parler, il nous a assez dit qu'il était timide, ait bien voulu venir avec nous passer l'après-midi de ce samedi de Pâques, jour de son anniversaire.
2: Ben, je voulais lui demander ce que c'était que le petit ruban qu'il portait à son poignet.
1: Oui,
2: tu vois, je lui pose une question.
1: Il en a deux.
0: Oui. C'est de la superstition. C'est des deux gens.

0: scientifiques qui m'ont donné ça pendant la tournée province et qui m'ont dit il faut pas le perdre,
1: tu es
0: sinon tout tombe.
1: Et tu es superstitieux et tu portes du vert.
0: En plus, il est vert et jaune, mais heureusement, quoi, il est vert, jaune et noir, donc oui. Il n'est pas que vert.
1: Ah, c'est ça.
0: Et ouais, c'est vrai, je suis d'accord.
1: Non, mais en tout cas, c'est.
0: Qu'est-ce que je fais?
1: Non, bah, tu le gardes parce que si c'est deux jeunes filles qui t'ont donné ça.
0: Ouais.
1: Et l'autre aussi, là.
0: Et l'autre, on m'a dit jusqu'à mercredi. Après, faut que je le perde jamais.
1: Oui.
0: Mais je peux le laisser chez moi.
1: Tu es forcé de le porter.
0: Voilà.
1: Alors, si jamais tu rencontres des jeunes filles tous les jours qui te donnent un bracelet, tu ne pourras plus bouger le bras.
0: C'est exactement ce que j'ai dit. Hein? Après.
1: Oui. Alors, on ne va pas parler de tous les films que tu as fait, Christophe, parce que là, on arrive à ta carrière, à ta grande carrière. Mais Greystock, c'est quand même important dans ta carrière, parce que c'est le premier film qui a bougé tout.
0: Oui, c'est le premier film vraiment très, très, très important.
1: International, mais en même temps qu'il y a eu...
0: Et puis bon, c'est vrai que ça a eu un... Bah, ça a été la bascule d'autre chose. Et... Je sais pas, c'était un film spécial à tourner. C'était de nouveau un rapport extraordinaire avec Hudson, très dur au début, puis après qui est devenu vraiment
1: bien. Parce qu'en
0: bien.
1: Te voyant comme ça, fragile et mince, enfin, on a vu tout d'un coup un athlète. Hein, dans le film.
0: Bah, il m'a fait travailler Hudson en me disant au début, je vais venir avec toi, on va s'entraîner ensemble, tu pars.
1: Et après, il allait tout seul.
0: Il est venu 2 heures, il a vu ce qui m'arrivait, et il est plus jamais revenu.
1: Mais c'est un beau souvenir.
0: Ah oui.
1: C'était un énorme succès en plus. Alors après, Paroles et musique de Chouraki, c'est une belle rencontre, ça, parce que Chouraki, c'est un homme tendre, généreux, et puis tu avais une partenaire formidable, mademoiselle Deneuve. Moi, je dis mademoiselle Deneuve.
0: Et ouais, c'était bien. Puis aussi, en plus que ce que Élie Chouraki m'a donné en faisant ça, c'était de. Vraiment complètement cassé une image. On passait d'un film
1: d'aventure,
0: plus ou moins d'aventure, de mythe, de etc.
1: Tarzan.
0: Ah, quelque chose de très quotidien. Et j'avoue que je pensais pas que ce serait aussi difficile. D'être dans ce côté quotidien et des choses comme ça. Ça a été très dur au
1: naturel.
0: Début.
1: Naturel.
0: Ça a été très dur au début.
1: Et puis après, tu as la grande aventure avec ton copain Besson.
0: Ouais.
1: Saboué. Et là, tu. Tu rencontres des grands comme Galabru, Boringer, Bacri, Bouise et Anglade, mais la belle Adjani, notre petite fille.
0: Ça, c'était une rencontre pareille qu'avec Catherine. Quoi. C'est deux personnes complètement différentes. Catherine Deneuve, c'est deux personnes complètement différentes, mais je sais pas, qu'est-ce que je te dis. J'ai eu de la chance, entre Ralph Richardson dans Greystock ou Catherine Deneuve dans Paroles et Musique, Adjani dans Subway, Sean Connery dans Highlander, Eddie Mitchell. Bon, j'ai rencontré en tout cas des gens qui n'ont rien à prouver sur le plan des acteurs ou des actrices, mais surtout des gens très très bien humainement. Je peux pas me plaindre. Tout point de vue, les metteurs en scène comme les gens qui étaient dans le film.
1: Donc tu es tombé un peu amoureux d'Isabelle, enfin je veux dire sans faire de potin, je veux dire que tu t'es quand même fasciné par la fois...
0: Amoureux platonique.
1: Oui, c'est ça, enfin, à la fois par sa beauté et en même temps par sa personnalité. Elle est intelligente, parce qu'elle est drôle.
0: Puis elle est droite, elle t'aime ou elle t'aime pas, et si elle t'aime, l'investissement est total, et si elle t'aime pas, ça l'empêche pas de te donner... sur un plateau au moment, parce que je veux dire, c'est quand même une grande professionnelle de ce côté-là.
1: Le week-end, elle te manquait alors?
0: Oui, beaucoup. Beaucoup, hein? Elle m'emmenait pas avec elle.
1: Ouais.
0: Et,
1: tu comprenais pas pourquoi?
0: Oui, je me disais, mais tu sais, juste quand on se quittait du plateau, quoi, quand on a arrêté le film avant le week-end, je me disais, mais pourquoi elle m'emmène pas? Puis après, une fois que j'étais dans ma bagnole, je me disais, t'es complètement cinglé, toi, quoi. Je veux dire, laisse-la vivre sa vie, vis la tienne. Et puis après, on est devenu amis.
1: Alors, je savais pas, Christophe, que tu aimais les objets en peluche.
0: Ah ouais, j'en ai de plus en plus.
1: Les ours, les petites autos, les robots, tout ça.
0: Ouais.
1: C'est ton côté enfant, ça, qui...
0: Je sais pas si c'est un côté enfant, parce que je le fais pas du tout pour rester dans l'enfance ou pour...
1: Non, c'est parce que tu aimes ça.
0: Je les aime. J'aime bien ces petites voitures, j'aime bien ces petits robots. J'aime beaucoup les peluches. Je sais pas.
1: La prochaine fois que je te vois, je te donnerai ton cadeau d'anniversaire. Je vais te trouver une belle peluche. Et puis, les femmes, c'est important dans ta vie.
0: Ouais.
1: Hein?
0: Ouais.
1: Tu es fasciné?
0: Ouais, j'ai une profonde admiration pour les femmes. J'ai une profonde admiration pour leur force. C'est toujours en excès. Elles ont une force d'acceptation que je trouve extraordinaire. Mais le jour où on dit merde, on dit merde. Alors que l'homme peut-être.
1: Plus lâche.
0: Oui, il y a cette forme de lâcheté, ce qui fait que même quand on dit un peu oui, ça veut dire un peu non, et qu'on ne sait pas, et qu'on essaye d'avoir les deux. Et on n'a jamais les deux. Je parle quand on aime vraiment profondément. Et il y a toujours cette espèce de petite lâcheté chez l'homme, malgré tout.
1: Mais t'es sentimental.
0: C'est peut-être. Je sais pas,
1: ouais. Oui, enfin, je veux dire, t'es amoureux, quoi, non?
0: Ah, quand j'aime. C'est pour ça que c'est. Moi, j'ai aimé deux personnes en 10 ans. Amour. Parce que je pense que c'est rare. C'est rare. Et puis, ça se trouve pas comme ça.
1: Mais donc,
0: quoi, deux et demi.
1: Vous entendez, mesdemoiselles, vous avez du pain sur la planche. T'aimes bien bouffer, t'aimes bien le bon vin.
0: Ouais.
1: T'aimes bien rigoler.
0: Ouais.
1: Et puis, quand tu seras riche, tu achèteras des beaux tableaux, c'est ça?
0: Ouais, j'aime beaucoup les tableaux. J'aime beaucoup les tableaux d'abord parce que. Mais il faut que ça fasse quelque chose. Ça ne veut pas dire. Là, j'en ai acheté.
1: Mais c'est pas pour faire des placements d'argent, c'est parce que tu les aimes.
0: D'abord, exactement. Il se trouve, c'est vrai que quand on regarde Monet ou Matisse ou Chagall, ça fait des trucs. Ou Picasso, il se trouve qu'effectivement, il faut beaucoup d'argent.
1: Tu prends pas des plus mauvais, là.
0: Mais tu peux aussi rencontrer un tableau dans une galerie d'un mec inconnu qui va te faire plein de trucs. C'est ça qui... Moi, j'aime les tableaux à cause de ça, puis parce que j'aime pas les possessions. C'est les seuls trucs que tu peux emmener sous le bras, si tu déménages.
1: Même si tu es dans une petite chambre de bonne, tu emmènes ton monnaie.
0: Exactement, oui.
1: Ta femme et ton monnaie.
0: À la limite, c'est la femme ou le monnaie.
1: Alors, on aura le plaisir de voir le film de Ferrari qui s'appelle I Love You, avec Eddie Mitchell au Festival de Cannes. Hein?
0: Oui, ça
1: tu avais lu le synopsis et t'avais dit oh non, je peux pas faire ça.
0: Ah oui, j'avais lu 15-20 pages d'un truc quand même bizarre.
1: Oui.
0: Et j'avais dit non. Et,
1: c'est un homme qui est amoureux d'un porte-clé, c'est ça?
0: C'est un mec qui est amoureux d'un porte-clé. Oui. Tu sais, c'est comme les petits trucs quand tu les siffles. Ils répondent et ce porte-clé lui répond I love you avec la voix de Greta Garbo.
1: Mais enfin, avec un visage de femme, comme le porte-clé.
0: Ah oui, le porte-clé a un visage de femme, bien sûr. Et un joli visage de femme. Oui. C'est très.
1: Oui, c'est un peu spécial quand même.
0: C'est un peu spécial. Alors j'ai dit non, ça m'intéresse pas de faire ça. Et j'ai rencontré Ferrari.
1: Qui lui, alors, est encore plus spécial, mais fascinant.
0: Oui, parce qu'il a une imagination, il a la manière, l'amour qu'il met dans ce qu'il raconte est tellement extraordinaire, la passion que ce mec a, que je me suis dit, il faut que je fasse un film avec ce type. Et puis voilà, ça s'est fait.
1: Et t'es content de l'avoir fait?
0: Je suis très content de l'avoir fait, je l'ai pas encore vu. Mais... je sais pas, de toute façon, c'est un mec bien.
1: C'est un grand
0: metteur en scène. Ouais. Pour moi, c'est un des seuls qui n'a pas essayé de copier qui que ce soit.
1: Qui a une liberté.
0: Ah oui.
1: Comme l'avait Rossellini d'ailleurs, quelque part.
0: C'est vrai, dans un sens différent.
1: Pas le même talent, mais avec la dépendance, la provocation. Et...
0: Oui, et puis le eux.
1: Oui.
0: Pas essayer de se dire, je vais prendre un petit peu de machin, un petit peu de machin. Ferrari n'a jamais copié personne. Ouais. Et personne ne l'a jamais copié, il est tout seul. Et ça m'a intéressé aussi.
2: C'était Jean-Claude Brialy reçoit, une émission que vous pouviez écouter en 1986 sur Europe 1, et que nous avons trouvée dans nos belles archives. La nuit prochaine, eh bien, nous retrouverons évidemment Jean-Claude Brialy, toujours en 1986, et en compagnie d'un nouvel invité, ce sera l'acteur et écrivain Jean-Claude Pascal, très aimé du public dans les années 50, qui a incarné souvent des rôles de séducteur. En 1961, il a même remporté le concours Eurovision de la chanson avec Nous les Amoureux, parce qu'il chantait aussi. Après 1968, c'est vrai que sa carrière a décliné, mais bon, en 68, il interprète encore le grand eunuque du sultan du Maroc dans Angélique et le Sultan, dernier épisode de la série Angélique, il est fabuleux. Et puis ensuite, il va se reconvertir au début des années 80 en publiant des romans noirs et des romans historiques. Alors rendez-vous à 1h cette nuit sur Europe 1, juste après la libre antenne. Nos programmes de nuit, c'est aussi « Et si on en parlait ?» Votre rendez-vous de l'après-midi avec Marie-Estelle Dupont, psychologue clinicienne, accompagnée de Romain Desarbres, pour la suite de leur émission consacrée aux troubles du comportement alimentaire. Mais avant, un peu de musique avec Mathilda.

0: Mathilda sur Europe 1 avec I Love You. L'amour, l'amour de soi, vous le savez, est primordial dans la guérison lorsqu'on souffre de troubles du comportement alimentaire. En tout cas, c'est Marie-Estelle Dupont, psychologue clinicienne, qui en parle le mieux et elle est accompagnée de Romain Desarbres. Ce duo vous donne rendez-vous tous les après-midi de 15h à 16h sur Europe 1. Voici « Et si on en parlait ?»
1: On va parler de l'hyperphagie boulimique. Marie-Estelle Dupont, déjà, est-ce que vous pourriez la définir ? C'est quoi l'hyperphagie boulimique ?
2: Oui, c'est important de la distinguer de la boulimie. La boulimie, c'est souvent lié à des comportements de compensation, d'annulation des crises, soit de vomissement, soit de jeûne, soit de pratique sportive intensive. Il faut comprendre que dans l'hyperphagie, donc on entend un appétit extrême, l'hyperphagie boulimique, c'est des crises d'hyperphagie au cours desquelles le sujet ingère d'énormes quantités de nourriture, avec beaucoup de culpabilité, beaucoup de honte, mais sans comportement de compensation derrière, d'où non seulement le sentiment de perte de contrôle, mais aussi la prise de poids et tous les risques métaboliques, notamment le diabète. Donc, il y a quand même, pour parler d'hyperphagie boulimique, c'est pas vous vous êtes lâché une fois pendant le week-end, c'est vraiment au moins un accès par semaine, pendant 4 semaines, pour caractériser la maladie, ou en tout cas l'entrée dans la maladie. Et l'hyperphagie boulimique, elle concerne le plus souvent, évidemment, des personnes en situation de surpoids ou d'obésité, et apparaît plutôt à l'âge adulte. On a vu hier quand même que la genèse de la boulimie et de l'anorexie, c'est quand même assez souvent à l'adolescence. Et puis, ces crises, elles ont vraiment une montée en tension avant, une explosion pendant la crise comme un élastique qui lâche, et puis derrière une sorte d'épuisement, une espèce de catharsis émotionnelle qui s'est faite dans la crise, avec de la culpabilité, avec de la fatigue, avec de la honte, et avec finalement une difficulté aussi à parler des émotions qui accompagnent la crise. Alors, moi je voulais m'adresser au docteur Saoudi pour les auditeurs d'Europe 1. Est-ce que vous pourriez nous expliquer, docteur, qui sont les patients, déjà pour commencer, qui sont les patients que vous recevez en consultation ?
3: Alors, d'abord, à titre personnel, donc comme vous l'avez dit, je travaille à la Fondation Santé des étudiants de France, donc les patients que je reçois sont beaucoup de patients élèves, et il s'agit donc plutôt de jeunes femmes, de jeunes hommes, qui souffrent de tout type de troubles des conduites alimentaires, majoritairement dans ma pratique clinique, plutôt des patients qui souffrent d'anorexie mentale ou de boulimie, mais il arrive effectivement, de manière non rare, qu'on reçoive également des patients qui souffrent d'hyperphagie boulimique. Vous l'avez très bien dit, c'est une pathologie qui débute majoritairement à l'âge adulte, en tout cas qu'on dépiste majoritairement à l'âge adulte. Il existe néanmoins une quantité non négligeable de personnes qui peuvent commencer à développer des crises d'hyperphagie. Donc cette crise d'hyperphagie, cette accès hyperphage dans lequel on va manger de grandes quantités de nourriture dans une courte période de temps avec une sensation de perte de contrôle. Et il arrive de manière non rare que des personnes jeunes développent ce type de trouble déjà aux alentours de 8, 10, 12 ans et à l'adolescence.
2: D'accord. Et alors, comment est-ce que vous dépistez, comment est-ce que vous posez le diagnostic différentiel pour ces patients ?
3: Alors, le diagnostic est un diagnostic clinique qui repose sur la présence des accès hyperphages, donc de ces prises importantes de nourriture, de la sensation de honte, de culpabilité au moment de cette prise et de l'absence, comme vous l'avez très bien rappelé, des conduites de compensation qui sont plutôt caractéristiques de la boulimie. On ne va pas forcément poser le diagnostic chez des gens qui sont déjà en surpoids, puisqu'il peut arriver qu'on développe une hyperphagie boulimique alors qu'on est à poids normal. Néanmoins, l'évolution du trouble et la répétition de ces crises va faire qu'on va avoir de plus en plus de risques de développer un surpoids ultérieurement.
2: D'accord. Et donc, c'est des patients qui sont pas dans des conduites de compensation, mais qui, en revanche, ont tout un univers mental autour de la nourriture, de culpabilité, de « je devrais me contrôler »,« je ne dois pas manger »,« j'arrive pas à me contrôler ». C'est-à-dire les crises s'accompagnent et sont suivies de ce type de pensée avec un lourd sentiment d'échec et d'autodévalorisation.
3: Alors exactement, vous le décrivez très bien. Il existe ce processus qui est très fréquent, voire quasi systématiquement présent, de ce qu'on appelle la restriction cognitive, le fait de s'interdire de manger certaines catégories d'aliments, certains aliments, qui va entraîner en fait une forme de frustration et donc augmenter le risque de perdre le contrôle sur les aliments auxquels on estime ne pas avoir le droit. Donc, cette restriction cognitive, elle est extrêmement présente. Petit point quand même d'importance, il peut tout à fait arriver qu'on développe une hyperphagie boulimique dans les suites d'une boulimie ou dans les suites d'une anorexie mentale. En fait, il y a une forme de porosité entre les différents types de troubles qu'on peut retrouver à différents âges, en particulier chez les personnes qui n'accèdent pas à des soins adéquats.
2: C'est-à-dire que, imaginons, une patiente qui, à l'adolescence, a eu une crise d'anorexie, qui a été résorbée, qui a été bien prise en charge, les années passent, cette femme pourrait, dans un moment de vulnérabilité, par exemple un divorce, un accouchement qui a été difficile, un post-mortem un peu compliqué, se retrouver dans un état de vulnérabilité psychique tel qu'elle déclenche des hyperphagies boulimiques.
3: Alors, il peut arriver qu'on a tous un rapport qui est relativement émotionnel à l'alimentation. Vous comme moi, on peut tout à fait avoir, dans un moment de vulnérabilité, dans un moment de tristesse, dans un moment de joie, avoir recours à l'alimentation, soit pour apaiser une émotion désagréable, soit pour valoriser une émotion plutôt agréable. Et donc, on va avoir tendance à utiliser l'alimentation pour venir valider notre état émotionnel. Il faut bien distinguer les conduites pathologiques des conduites qui sont normales. On peut avoir une alimentation émotionnelle qui n'est pas problématique et on peut aussi tout à fait développer ce type de trouble, mais c'est la répétition qui va faire qu'on va développer en réalité le trouble, la répétition de ces comportements de crise hyperphagie. Donc pour répondre très, très justement à votre question, si l'anorexie mentale a été bien prise en charge, a priori on va travailler en fait sur tout ce qu'on appelle des facteurs de vulnérabilité. Ces facteurs de vulnérabilité qui sont communs aux différents types de troubles. On va bien entendu soigner le trouble en lui-même, mais le simple fait de soigner le trouble, de sortir de la dénutrition pour l'anorexie mentale, ne règle pas les problématiques qui ont pu induire la présence de vulnérabilité et donc faire qu'on est plus susceptible de développer ce type de trouble. Donc, à soigner uniquement, entre guillemets, l'anorexie mentale, on risque de si on ne travaille pas sur les facteurs de vulnérabilité, bien sûr, de développer d'autres types de troubles dans le futur. Donc, une prise en charge adéquate, c'est bien sûr de traiter le trouble et de prendre en charge les facteurs de vulnérabilité qui, eux, vont, en les travaillant de manière adéquate et en favorisant l'apparition de facteurs protecteurs, en renforçant les facteurs protecteurs, vont permettre de se protéger en fait, de ce type d'évolution ultérieure.
2: Oui, alors pour les auditeurs d'Europe 1, si vous me permettez, je voudrais d'ailleurs apporter une précision. Moi, quand je travaillais à l'Institut Montsouris, il y a de nombreuses années maintenant, on observait quand même que chez tous les patients,